0: Simon, le long de la côte pacifique du pays, a fait au moins un mort en plus de provoquer des inondations dans plusieurs villages. La tempête menaçait de causer des dégâts plus importants, mais ses vents ont faibli au contact de reliefs montagneux lors de son avancée le long de la côte. L'ouragan n'a pas non plus touché terre, ce qui a permis de limiter les dégâts. L'ouragan a été rétrogradé à la catégorie 2 sur l'échelle de Saffir-Simpson, mais pourrait encore entraîner de fortes précipitations et des vagues de plusieurs mètres de hauteur dans certaines localités en remontant vers le nord. En Alberta, le vote par anticipation au référendum s'ouvre demain. Les Albertains devront se prononcer, oui, sur l'avenir de la province au sein du Canada. Le premier ministre Mark Carney a profité du congé de l'Action de grâce pour lancer un message vidéo sur les réseaux sociaux promouvant l'unité canadienne. Foy Tecker.
1: C'est une logistique titanesque qui s'enclenche dès demain, 9h, avec l'ouverture de plus de 300 bureaux de vote en Alberta. Au total, les électeurs répondront à 10 questions, dont celle cruciale sur la place de l'Alberta au sein du Canada. La participation s'annonce massive, avec déjà plus de 700 000 votes par correspondance, un chiffre qui est 11 fois supérieur aux dernières provinciales. Mais la tension est aussi politique. Ce week-end, la première ministre Danielle Smith a averti que si le non l'emportait, la question souverainiste serait fermée sous son mandat. C'est un pari risqué alors que les sondages donnent le maintien dans le Canada largement en tête à 72% et alors même que Mark Carney vient d'exhorter les Albertains à l'unité pour l'Action de grâce dans un message sur les réseaux sociaux. La fronde s'organise donc au sein même du camp conservateur uni où la majorité des militants appuient la séparation. Le véritable choc politique pour Danielle Smith aura donc lieu juste après le vote lors du congrès du Parti conservateur uni en novembre. Ici, Fouad Sekher, Radio-Canada, Calgary.
0: Et puis en terminant, dès demain, il sera possible de prendre rendez-vous pour la campagne de vaccination qui commencera la semaine prochaine au Québec. Plusieurs autres provinces ont déjà amorcé leur campagne cette semaine. La saison de la grippe semble déjà bien entamée au pays avec plus de 1000 cas signalés entre le 27 septembre et le 3 octobre, selon l'Agence de santé publique du Canada. Les précisions de Catherine Zib.
2: La grippe commence déjà à se propager.
3: Ben, je l'ai encore, là. Je finis la grippe, là. Ah, oh, mais la grippe ou le rhume, je suis pas sûre.
2: Elle arrive plus tôt que d'habitude. Comme le soupçonne, c'est Montréalais.
4: Mon conjoint, actuellement, il y a un virus. Puis moi, personnellement, je l'ai eu il y a 3 semaines.
2: Dans les urgences du Grand Montréal, le virus fait déjà son nid. Comme en témoigne Gilbert Boucher de l'Association des spécialistes en médecine d'urgence du Québec.
5: Depuis 3 semaines, les tests commencent à être positifs. C'est pas encore des gros nombres, mais c'est vraiment un mois plus tôt que l'année dernière.
2: Le pic d'infection pourrait aussi arriver plus tôt cette année, à la mi-novembre, plutôt qu'à la fin novembre ou en décembre.
6: 2 semaines est nécessaire pour que le vaccin nous protège.
2: Le professeur de médecine à l'Université McGill, Donald Vinn, souhaite que la vaccination commence plus tôt, elle aussi.
6: Donc, en gros, on court après le virus.
2: Mais selon la chercheuse au Centre de recherche du CHUM, Nathalie Granvaux, le calendrier vaccinal tient compte de la période de protection par le vaccin, car les vagues de grippe peuvent se prolonger jusqu'au printemps.
7: La date, elle est aussi faite de manière à couvrir toute la saison de la grippe. Il faut faire une moyenne pour couvrir à peu près 6 mois, puisqu'on a souvent 2 vagues, et ça peut nous amener jusque fin mai, début juin.
2: L'Association des spécialistes en médecine d'urgence du Québec craint manquer de marge de manœuvre si les cas de grippe continuent à augmenter. Ici Catherine Dib, Radio-Canada, Montréal.
0: Voilà, c'est ce qui conclut ce bulletin d'information. Passez une excellente soirée.
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0: Aujourd'hui, faire face à l'érosion côtière, maintenant et pour l'avenir, avec l'ingénieur Philippe Sauvé et Patricia Chartier, mairesse de Maria en Gaspésie. Bonjour tous les deux.
1: Bonjour. 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
0: Remettre les objets à leur place, le nouveau livre d'Amélie Côté, lu par Simon Paris-Poupard. 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
0: Et l'asclépiade, une plante au potentiel remarquable, mais un modèle d'affaires exigeant, avec Gabriel Gouveia, fondateur de l'Asclé. Bonjour.
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0: Quelle question, quelle proposition auriez-vous pour un ou une future ministre de l'Environnement?
1: Est-ce que vous êtes conscient que l'environnement, c'est la question la plus importante au monde? Parce que sans planète, on peut rien faire.
2: Le transport en commun, la circulation, la pollution industrielle, évidemment, les pétrolières.
3: Transport en commun. Parce que c'est quelque chose à faire de positif, mais qui va avoir un impact aussi sur, justement, la circulation, la façon de circuler dans la ville, qui va donner plus de santé aux gens.
4: Investir dans les énergies renouvelables, je pense qu'il y a répondre clairement au réchauffement climatique. C'est un sujet qui était plus que pressé, mais qui devient, on va dire, une préoccupation secondaire, malheureusement.
5: Mais de penser... pour nos enfants aussi.
0: De penser à nos enfants.
5: Oui, oui.
0: C'est une façon de résumer beaucoup de choses. Je vous remercie beaucoup.
6: Exact. Oui, journée venteuse. Je m'en rends compte en réentendant ces rencontres que j'ai faites. Il y a eu vraiment des centaines de réponses à cette question sur les réseaux sociaux de Radio-Canada. Environnement, évidemment, ça fait suite aux élections provinciales québécoises qui ont eu lieu lundi dernier. Alors, quelques réponses. Sébastien qui dit s'assurer de réellement jouer son rôle de chien de garde de l'environnement et non des industries. Isa, reconnaître les enjeux climatiques comme ayant de réels impacts sur la santé et l'économie, entre autres, en prenant connaissance des études scientifiques disponibles et apporter des changements concrets et durables en ce sens. D'ailleurs, la référence aux scientifiques, il y en a beaucoup, beaucoup qui la font, Denis. Prendre en compte les recommandations des scientifiques en environnement, ou Annie qui dit suivre les recommandations des scientifiques en environnement, ça revient vraiment beaucoup. Tiens, des réponses qui vont faire plaisir. Une à Simon Paris-Poupard, Nathalie qui dit augmenter les frais à l'enfouissement.
7: C'est intéressant, ça fonctionne assez bien. On a des exemples comme
6: avec une exemples, effectivement. Et Noémie, ça va plaire à nos agents doubles, investir pour plus d'espaces verts et nourriciers pour donner l'opportunité aux individus de cultiver.
8: Ah oui.
6: On va parler de jardin communautaire tout à l'heure. Mais justement, on va faire un tour de table pour voir les demandes que vous aimeriez faire à un ou une future ministre de l'Environnement. Tiens, on va commencer du côté de la Gaspésie avec un ingénieur spécialisé dans la question côtière, Philippe Sauvé.
9: Oui, ben moi, ma demande, en fait, c'est assez simple. Ce serait de défendre au Conseil des ministres l'adaptation au changement climatique. On a beaucoup entendu parler dans la dernière année, puis dans même dans la campagne électorale, de restrictions budgétaires, etc. Mais très peu d'enjeux environnementaux. Donc, je crois que cet aspect mériterait d'être discuté et défendu pour planifier à long terme.
6: Merci. Et la mairesse de Maria en Gaspésie, Mme Chartier.
10: Oui, moi, je demanderais au ministre ou à la ministre de s'engager, en fait, à financer le transport collectif et les infrastructures vertes. Parce qu'en ce moment, on fait comme dans les années 80, on finance les routes de façon très classique et on s'adapte pas du tout, là, à la réalité d'aujourd'hui.
6: Alors, le transport, ça a été aussi signalé par plusieurs auditeurs. Sylvie qui dit des mesures structurantes pour développer le transport collectif, tant en milieu urbain qu'en région. Vous voyez, vous êtes pas la seule à penser à ce qui devrait se faire en dehors des centres urbains. Et Josiane qui dit utiliser le fonds vert pour des projets reliés à l'environnement, pas pour baisser le prix de l'essence. Et là, on va rappeler qu'effectivement, le Parti québécois qui a annoncé vouloir baisser la taxe sur l'essence a précisé en petit caractère que l'argent viendrait probablement du fonds vert, ce qui a évidemment pas plu à plusieurs. Alors, on continue autour de la table. Gabrielle Lamontagne-Allée.
11: Moi, je pense que j'irais vers des actions qui favoriseraient une transversalité beaucoup plus forte au cours des 4 prochaines années. Qui sait, peut-être faire la fresque du climat au Conseil des ministres dans les premières semaines du mandat pour déjà faire peut-être une mise à niveau des connaissances sur les changements climatiques. Mais je miserais sur la transversalité des décisions.
6: Transversalité, donc que ça s'étale dans
11: que l'environnement, oui,
6: qu'on y pense dans toutes les décisions.
11: On en a parlé avec Étienne Leblanc pendant la campagne électorale. Oui. L'environnement est partout, donc insérons-le dans toutes les décisions.
6: D'accord. Alexis Bouliane?
12: Moi, c'est une demande de journaliste que j'aurais, parce que je fais souvent des demandes d'accès à l'information en vertu de la loi qu'on connaît bien. Puis le ministère de l'Environnement, c'est un des pires en termes de délai.
6: Ah bon?
12: Moi, j'ai des demandes qui datent de l'hiver, là, alors que c'est censé être 30 jours le délai normal. Donc oui, de mettre des effectifs à régler les demandes d'accès à l'information, c'est un outil essentiel. S'il vous plaît, mettez un peu d'effort là-dessus.
6: Il y a beaucoup d'auditeurs qui ont signalé aussi l'importance d'appliquer vraiment, ne serait-ce que d'appliquer les règles existantes.
12: C'est vrai que ça, c'est un bon début, oui, en environnement
6: général. Martine qui dit le respect des lois sur les milieux fragiles et les espèces menacées et des mesures pour accélérer la transition énergétique. Mais ce respect des lois existantes, déjà, il y a des gens qui soulignent. Marie-Ève qui dit finaliser le réseau d'air protégé.

0: représentatifs de nos écosystèmes boréaux. Ça, c'est un autre dossier là qu'on espère voir.
1: Il y a plein de projets qui ont été soumis.
0: Ils sont commencés. On voudrait les voir aboutir. Alors, Gabriel Gouveia, spécialiste de l'asclépiade.
2: Je pense que ce serait de cesser enfin de séparer environnement et économie, comme si c'était deux entités qui pouvaient pas se réconcilier. Je veux pas vanter démesurément la Chine, là, mais reste qu'en 10 ans, ils sont passés pas mal du pire cancer environnemental du monde à leader mondial de l'énergie renouvelable. Puis ils l'ont fait avec des efforts concertés, puis je pense avec une mentalité de toutes les initiatives environnementales peuvent s'industrialiser. Puis souvent, la raison pourquoi ça coûte plus cher et qu'on n'investit pas dedans, c'est tout simplement que c'est des alternatives pour l'instant. Mais s'il y a un effort concerté et continu qui n'est pas dépendant de l'opinion publique, on est capable de faire baisser les coûts et que ça devienne les solutions de base, les solutions les plus économiques, ce qui est le cas présentement, que ça commence à devenir pour l'énergie solaire ou éolienne, par exemple.
0: Et finalement, Simon Paré-Poupard?
3: En fait, je me demande, la démocratie, c'est les élections, mais c'est aussi, pourquoi pas, plus de participation. Puis je pense, en France, il y a eu la Convention citoyenne pour le climat. Présentement, le gouvernement a été élu avec un faible pourcentage. Pourquoi pas intégrer les citoyens et citoyennes dans un processus consultatif qui va les intégrer, où ils vont pouvoir parler de leurs limites, de leur capacité économique à faire des changements, puis les impliquer dans ces changements-là. Je crois que ça pourrait être très intéressant.
0: Très intéressant, en effet. Véronique qui écrit, et ça résume bien beaucoup de choses qu'on a dit, surtout ce que peut-être Gabriel disait, que la protection de l'environnement ne soit plus un enjeu politique, mais plutôt présente dans toutes les décisions. Que cela devienne un droit fondamental et qu'on ne puisse s'y soustraire, peu importe le projet ou les politiciens en place. Merci tout le monde, continuez de nous écrire.

0: C'est rare qu'on vous fasse tirer l'oreille comme ça. C'est la musique de Viviane Odell. Vous connaissez sans doute cette pianiste, compositrice et interprète. La Marie Folle, c'est le titre de la pièce. C'est tiré de l'album Le Piano et le Torrent. Et pourquoi Viviane Odell? Premièrement, parce qu'elle vient de Maria en Gaspésie et qu'on a la mairesse de Maria avec nous aujourd'hui. Deuxièmement, à cause du titre, La Marée Folle. Mais troisièmement, et peut-être surtout, parce qu'elle a signé la semaine dernière un très beau texte dans la presse à propos de membres de sa famille qui sont forcés de quitter leur demeure dans son village natal, Maria, parce que c'est la mer qui est en train de gagner. C'est une situation très, très, très réelle. L'érosion, la submersion des côtes, ce sont des enjeux qui sont devenus omniprésents, surtout dans l'est du pays, en Gaspésie. On le voit beaucoup sur la côte nord, au Nouveau-Brunswick. Et les approches pour s'y adapter sont en évolution aujourd'hui. On a lancé tout récemment, jeudi, un recueil d'études de cas sur l'érosion et la submersion des côtes et la façon d'en tenir compte dans l'aménagement. Maria est un des cas étudiés. Alors, j'ai envie de commencer avec vous, Patricia Chartier. L'adaptation, d'abord, le problème prend quelle forme? Puis, quelle forme doit prendre l'adaptation en ce moment chez vous?
1: Ben, le problème qu'on a eu, c'est depuis une vingtaine d'années, on a eu beaucoup de tempêtes, de submersions marines qui, dans le fond, créaient beaucoup d'insécurité pour nos citoyens, les résidences, nos infrastructures. Donc, c'était des interventions à répétition pour aller sécuriser les gens, les évacuer, nos infrastructures, égouts, aqueducs, etc., aller réparer. Donc, c'était vraiment un problème qui prenait beaucoup d'ampleur et nous avons eu l'aide du ministère de la Sécurité intérieure pour faire une étude, dans le fond, voir comment on pourrait se protéger. Là, je résume, c'est un très long projet. On avait eu la chance, nous, d'avoir des données qui avaient été accumulées par Ouranos, là, qui est une chaire de recherche concernant l'érosion côtière. Ils ont pu faire des projections de ce qui s'en venait pour les prochaines années et déterminer ensuite des solutions. Et il y a eu deux solutions. Il y en a eu une qui était une recharge de plage, qui finalement fait 2,5 kilomètres, qui est la plus longue au Québec. Et il y a eu aussi, comme effectivement Mme Odette, la Viviane Odette, sa famille, qui sont sur le secteur Tournepierre. Eux, on leur a suggéré de quitter. On les a, dans le fond, c'est un départ volontaire. Ils sont indemnisés, ceux et celles qui veulent quitter le secteur. Ouais.
0: Et ça, c'est l'autre grande mesure. On va revenir tout de suite à l'idée, avec Philippe Sauvé, qui est ingénieur, d'une recharge de plage que la mairesse de Maria a évoquée. Qu'est-ce que c'est une recharge de plage, Philippe Sauvé?
2: Une recharge de plage, c'est assez simple. C'est de prendre des sédiments qui sont pas dans le système côtier, donc par exemple dans une carrière, puis les amener sur la plage et les

0: profiler, c'est-à-dire prendre des bouteurs et des camions bennes et des pelles mécaniques et de recréer une plage, bref.
1: Recréer, recharger, je comprends l'idée de recharger. Ouais. 2,5 km, c'est presque un record. On parle de la longueur de la bande côtière qui a été rechargée. C'est beaucoup, Philippe Sauvé?
0: Oui, ben en fait, je crois, Patricia, que c'est la plus longue
2: au Québec.
1: Et ça quel avantage de la faire si longue? C'est parce que il y a des endroits où c'était aussi long que ça, la zone qui était menacée, c'est ça?
0: Oui, c'est ça. Puis, en fait, il faut comprendre aussi que la dynamique côtière, ça paraît pas nécessairement, mais il y a des courants dans l'eau. Puis, il faut faire une analyse qui est par secteur, qu'on appelle une cellule hydrosédimentaire, et qui tient compte des courants. Donc, en tenant compte de ça et en voulant minimiser les effets à droite et à gauche du secteur où est-ce qu'on veut intervenir. Dans ce cas-ci, ben, c'est la recharge de plage qui s'est avérée la solution.
1: Et quand vous dites minimiser les effets, là, je comprends que c'est en aval ou en amont de la zone qui a été rechargée. Les effets, je dirais, on parle d'effets secondaires avec les médicaments, les effets secondaires potentiellement, disons, moins agréables, ce serait quoi? C'est que ça aille se creuser ailleurs ou au contraire qu'il s'accumule trop de sédiments ailleurs?
0: Oui, ben les effets négatifs, disons, vont dépendre de l'ouvrage qu'on va aménager, mais effectivement, si on conçoit mal un ouvrage, ça peut créer des zones d'érosion en aval de l'ouvrage. Ça peut avoir un effet aussi sur les infrastructures qui sont présentes.
1: Ah oui, évidemment, s'il y a un quai, par exemple.
0: S'il y a un quai ou s'il y a des bâtiments, si on fait un enrochement, par exemple, c'est le cas classique de l'effet de boue qui mérite d'être étudié.
1: Oui, alors là, l'enrochement, on va rappeler ce que c'était ça. On faisait beaucoup ça autrefois. Je me rappelle dans Charlevoix, là, toute mon enfance, je voyais ça, des espèces de murs de pierre qui s'avancent dans la mer puis qui sont censés protéger la côte. Mais qu'est-ce que c'était les effets négatifs de ça?
0: Les effets négatifs vont dépendre du type d'environnement côtier. Donc, c'est pas tout le temps les mêmes effets. Même qu'un enrochement peut être adapté, ça je tiens à le préciser,
1: peut être adapté
0: à certains types de côtes.
1: Donc,
0: on va pas démoniser nécessairement l'enrochement. Mais dans un contexte de plage, par exemple, si on prend une plage là, de sable, ce que ça fait, c'est que ça va... En fait, ça crée un environnement qui est réflectif. Donc, la vague qui vient du large va frapper l'enrochement et retourner vers le large.
1: Oui.
0: Donc, dans une zone qui est présente devant l'enrochement, ben, il va y avoir plus d'énergie. Puis, cette énergie-là va avoir pour effet de mettre en suspension les sédiments. Puis, quand que les sédiments sont en suspension dans la colonne d'eau, ben, ils sont propices à être déplacés par les courants. Ce qui fait que, devant un enrochement, l'effet typique, là, c'est un abaissement de la hauteur de plage, puis une diminution de la largeur. Donc, une perte de superficie de plage.
1: Ah, OK.
0: Donc, quand on parle d'enjeux complexes, ben, ça amène une disparition des plages, donc une disparition des zones où est-ce qu'on peut pratiquer des loisirs sur les plages.
1: Je comprends. Madame Chartier, qui est mairesse de Maria, qu'est-ce qu'on commençait vraiment à vivre? Est-ce qu'il y a des terrains qui avaient commencé à débouler dans le fleuve? Est-ce qu'il y a des maisons qui avaient été carrément emportées ou on n'en était pas tout à fait là encore?
2: Oui, il y avait des maisons qui avaient été inondées à répétition et les gens qui vivaient là étaient vraiment exténués de toujours réparer. Il y avait des phénomènes aussi de champignons dans les maisons qui commençaient à émerger. Donc, les gens aussi, justement, leur solution souvent, c'était d'enrocher. Donc, ils mettaient beaucoup d'argent pour se faire des murs, pour se protéger, mais que finalement, ne protégeaient pas tant et surtout affectaient leurs voisins. Donc, c'était toutes des solutions à court terme qui réglaient pas le problème. Là. C'était vraiment... Puis après ça, aussi, il y avait la 132, une des raisons pourquoi la recharge est si longue, c'est qu'il y avait un secteur qui appartenait au ministère des Transports et qui était à chaque année aussi, eux, il y avait beau mettre des roches et remettre des roches, ça protégeait plus du tout là, la route. Là.
1: Qu'est-ce que ça donne, le résultat de la recharge de plage? Évidemment, là, on n'a pas encore eu de grosses tempêtes, je pense, depuis que c'est terminé, mais qu'est-ce que ça a changé pour les citoyens? Est-ce qu'il se trouve que leur bord de mer a été défiguré?
2: Ah non, au contraire, c'est une très belle recharge, c'est très, très fréquenté, vélo, piéton. Ce secteur-là est très apprécié, je dirais que c'est plus la relocalisation qui a été difficile, mais pour ce qui est de la recharge de plage, c'est sûr que ça a été un immense chantier, on parle de 500 000 tonnes d'agrégats. Ça a été très long et très, bon, difficile.
1: Et bruyant dans le village, tous ces camions-là, on peut imaginer.
2: Heureusement, ils ont utilisé le train, parce que c'était, alors on a sauvé le trois quarts des camions, sinon je sais pas comment on aurait pu survivre. Tout ça.
1: Et beaucoup de diesel, bravo pour, merci pour le climat.
2: Oui, et ça a aidé le train aussi. Donc ça, c'est bien. Non, c'est pour la recharge, c'est très apprécié, vraiment.
1: Bon. Puis la relocalisation, ça concerne en ce moment, vous avez demandé à combien de maisons là, de se déplacer ou de finalement de... Parce que c'est ça, vous leur donnez le choix là aussi. Il y a un choix là-dedans.
2: Oui, le ministère leur donne le choix. C'est environ une quarantaine de maisons qui étaient ciblées. Ce qui est compliqué, c'est de déménager des maisons. Nous, on a ouvert une rue d'accueil pour qu'elles puissent

0: Donc, nous, c'est une inquiétude qu'on a au niveau des, c'est ça, de la sécurité civile, en fait.
1: La sécurité civile. Donc, c'est délicat. Il faut expliquer à ces personnes-là que jusqu'à un certain point, il faut qu'elles acceptent d'assumer une part de risque de leur choix de rester.
0: Exact. Oui, oui, ils en sont conscients.
1: Alors, Philippe Sauvé, les ingénieurs côtiers comme vous, ils ont beaucoup, beaucoup de pain sur la planche pour imaginer des solutions techniques. Mais il y a presque aussi des enjeux sociaux et presque psychosociaux dans tout ça aussi. Est-ce qu'il y a des groupes multidisciplinaires qui réfléchissent à ça?
2: Tout à fait, ça prend ça absolument. Vraiment, il faut faire des consultations. Je pense que chaque projet commence par une consultation des différentes parties prenantes. Parce que oui, il y a les citoyens, mais il y a aussi parfois sur les sites plusieurs entreprises, plusieurs utilisateurs du milieu. Donc oui, c'est pas juste les ingénieurs là. Il y a des scientifiques de toutes sortes. Donc on peut penser à des biologistes, des gens en sciences sociales,
0: en aménagement,
2: en géographie, ouais. En géomorphologie.
0: À Maria, on a eu beaucoup de scientifiques, entre autres chaires en aménagement, puis justement biologistes, océanographes. Il y a eu beaucoup de gens qui ont été impliqués dans ce projet-là.
1: Faut que ce soit traité de manière, si je comprends bien, le transdisciplinaire.
0: Oui, puis avoir une approche avec les gens, d'expliquer beaucoup, de faire preuve d'empathie, parce que c'est quand même des enjeux qui sont difficiles à assimiler là, pour
1: absolument.
0: Les gens.
1: Absolument. Les enjeux, il y en a des pas mal similaires au Nouveau-Brunswick. Est-ce qu'on adopte les mêmes solutions? Je sais que vous n'êtes pas des... Évidemment, votre expertise est plutôt du côté du Québec, mais Patricia Chartier, je vous vois faire oui de la tête. Vous avez eu l'occasion d'avoir des contacts avec des gens du Nouveau-Brunswick?
0: Oui, nous, à Sainte-Flavie, on est allé présenter nos projets aux communautés côtières francophones du Nouveau-Brunswick, qui étaient très intéressés de nous entendre parce qu'ils vivent les mêmes réalités. Je dirais, sans être très connaissante, là, quand même, qu'ils n'ont pas encore tout à fait les mêmes programmes. En tout cas, sur certains aspects, ils ont de l'avance, mais pour ça, c'est ça. Ils étaient très inspirés par ce qui était mis en place au Québec.
1: Au niveau provincial.
0: Oui.
1: D'accord. On aurait une petite longueur d'avance pour l'instant au Québec dans cette expertise-là. Mais Philippe Sauvé, l'autre chose qui est importante à dire, c'est que les solutions, comme la recherche de plage, c'est pas bon pour toujours, là. C'est pas réglé une fois pour toutes non plus.
2: Non, les recharges, c'est des ouvrages de protection qui nécessitent un entretien. Puis, ben, selon le volume de sédiments qu'on va prendre de la carrière puis qu'on va amener sur la plage, ben, ça va amener une différente durée de vie de la recharge. De là, l'importance, là, dans la planification à long terme de l'aménagement du territoire, de prévoir, lorsque la recharge est construite, tout de suite commencer à penser au futur, puis comment est-ce qu'on va adapter le territoire
0: d'ici la prochaine décennie. Exact, c'est ce qu'on fait à Marie, on prépare les citoyens, on a fait des consultations pour voir où est-ce qu'on peut relocaliser certains commerces, des maisons, tout ça.
1: On est
0: très proactif parce que, comme je l'ai dit, c'est difficile à imaginer pour les citoyens, donc il faut commencer d'avance, puis c'est évidemment des coûts qui sont assez élevés.
1: Et
0: aussi,
1: je vais vous poser une drôle de question, mais est-ce qu'ils vous croient? Est-ce qu'il y en a qui préféreraient vivre dans un espèce de déni?
0: Oui, c'est très partagé, effectivement. Il y en a plusieurs qui sont dans le déni. C'est sûr que plus on avance en âge, moins ça nous préoccupe. C'est étrange à dire.
1: Ah, il y a ça aussi. Hein?
0: Oui, il y a ça. Tandis
1: après
0: que
1: moi, le déluge, là, c'est le cas de le dire.
0: Ben, effectivement, sans être jusqu'à ce point-là, mais je dirais que ça nous dépasse un peu plus, puis on a moins, on est moins touché.
1: Ouais.
0: Vu que c'est très complexe aussi, et ça, c'est pas si évident, mais quand même, de façon générale, je dirais que ils nous croient avec un peu quand même de réserve.
1: D'accord, mais
2: si je peux me permettre, oui, juste pour complémenter, je crois aussi que ça dépend de l'expérience des gens par rapport aux tempêtes, le nombre de tempêtes qu'ils ont vécu.
0: Oui.
2: Ça aide à sensibiliser quelqu'un. Oui, vraiment.
0: Effectivement.
1: Ça devient amené très très très réel. Alors, c'est un enjeu qui va être en continuelle évolution, l'adaptation à cette réalité de l'érosion et de la submersion des côtes, parce qu'on sait que malheureusement ça va continuer. Philippe Sauvé est ingénieur côtier, fondateur de Rivage Expertise, donc une entreprise de consultation dans ce domaine-là. Patricia Chartier, mairesse de Maria, qui est cette petite municipalité de 2600 habitants dans la baie des Chaleurs en Gaspésie. Un grand merci tous les deux.
0: Merci.
2: Merci.
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0: Un tout petit livre, cela dit, hein, on n'a pas été cruel, là. Hein? Tout petit livre, mais bien, bien écrit. Je l'ai lu en partie, mais pas complètement comme toi. Ça s'intitule « Remettre les objets à leur place vers une déconsommation choisie ». Et c'est écrit par Amélie Côté. Tu vas nous rappeler qui est Amélie. On l'a déjà reçue à l'émission. Mm-hmm. Mais qui est-elle?
1: Amélie Côté, ben, je dirais que c'est une figure importante de la GMR, du monde de la GMR.
0: Gestion des matières résiduelles, c'est ça?
1: Québec. C'est une référence, c'est une experte dans la réduction et le gaspillage, une ancienne porte-parole d'Équiterre.
0: Elle était même analyste aussi. Là.
1: Analyste.
0: Ouais, ou plus que porte-parole, c'est
1: puis
0: ça.
1: Puis elle a travaillé pour élaborer, dans le fond, le droit de la réparation au Québec.
0: Oui, c'est vrai. Ouais.
1: Puis d'ailleurs, lorsqu'on s'est rencontrés, elle m'a remis le livre, elle allait justement réparer un de ses propres objets le lendemain. Dans un Reaper Café,
0: ah
1: café
0: bon?
1: De réparation.
0: C'était quoi l'objet? Es-tu au courant?
1: C'était un réveil matin
0: ah,
1: de
0: d'accord.
1: mémoire. J'espère que je me trompe pas, mais elle me corrigera.
0: Bon. Donc, le livre, il paraît, là, il va être en bibliothèque le 15 octobre,
1: 15
0: en librairie
1: octobre.
0: Plutôt. Donc, c'est une primeur en quelque sorte. Qu'est-ce que ça raconte? Qu'est-ce qu'elle a voulu étudier?
1: C'est vraiment son angle à elle, là, c'est notre relation avec les objets.
0: Mm-hmm.
1: C'est-à-dire, les humains, on n'est rien sans ces objets-là. Puis c'est des objets que la plupart du temps, on a créés. Puis elle voulait essayer de voir c'est quoi notre relation avec eux. Puis je crois que c'est quelque chose entre la fétichisation, la dépendance et l'identité. Ça participe du problème, en fait, qu'on a de la difficulté éventuellement à s'en départir. Puis elle, sa thèse, puisque c'est un essai, c'est que cette relation-là, qui était au départ saine, est devenue un peu malsaine. Puis en fait, je crois qu'une déconsommation choisie, son titre, ça serait ce qui nous amènerait vers un meilleur rapport avec ces objets-là. Puis Amélie, bien sûr, elle est vraiment déconsommation plutôt que décroissance.
0: Ah, c'est quoi la nuance entre les deux?
1: Moi, vraiment, je le vois comme il y a beaucoup de choses qui sont à croître. Puis pour Amélie, ça serait les relations humaines qu'on préfère faire croître,
0: ah,
1: puis
0: oui.
1: la façon de les mettre
0: oui.
1: en place, les politiques qu'on pourrait amener pour diminuer la quantité de biens neufs sur notre sol. C'est la raison pour laquelle je crois que déconsommation, c'est vraiment le mot juste.
0: Je comprends. C'est vrai qu'il y a de plus en plus de gens qui disent attention avec le mot décroissance, il y a beaucoup de choses qu'il faut effectivement
1: faire
0: voir
1: croître.
0: Mais c'est toute cette obsession économique, le PIB, c'est tout ça qui est remis en question par le mouvement décroissantiste. Mais là donc, tu disais qu'elle raconte que notre relation aux objets était autrefois plus saine puis qu'elle est devenue malsaine. Qu'est-ce qui a causé ça?
1: Oui, puis c'est ce qui est fort vraiment du livre, c'est-à-dire de prendre les déchets par l'idée de la consommation, puis de notre rapport construit à ces objets-là. C'est un détour historique qu'elle fait, c'est un chemin qu'elle nous propose à travers notre histoire. D'ailleurs, le livre est truffé de petits moments où on parle d'objets, d'objets spécifiques, de cette relation-là qu'on a eue. Puis moi, le meilleur exemple que j'ai, le point tournant, c'est la révolution industrielle. Elle l'écrit bien, en fait, c'est le moment où les objets manufacturés ont dépassé les objets artisanaux en quantité. Puis c'est à ce moment-là, en fait, qu'on a créé l'offre de biens. Puis il fallait rencontrer cette offre-là par des individus. On voit donc quelque chose des normes qui apparaissent. On a déconstruit à l'époque les normes qui étaient celles de l'époque, c'est-à-dire... Au Québec, on appelait ça des ménageux. On était des gens qui faisions attention, qui réparions nos biens.
0: Et c'était valorisé par la société.
1: C'était valorisé, c'était encouragé notamment par le clergé. Et puis, il a fallu donc, pour que l'offre rencontre, dans le fond, sa demande.
0: Il fallait de la demande, c'est
1: ça? La demande, ben là, il fallait déconstruire ça. Puis, Amélie se sert d'une experte, en fait, qui dit que on en est venu jusqu'à dire que c'était méprisant de faire ça. C'était plutôt gênant. Puis que ça
0: humiliant, finalement, de réparer ses affaires,
1: de
0: les entretenir, puis de repriser ses chandails. OK, je comprends.
1: Ouais,
0: on a déconsidéré cette façon, cette relation-là aux objets.
1: Et voilà. Puis, on peut penser à des exemples. Elle le met, le Kleenex. Et avant, ça n'existait pas.
0: Ouais.
1: On avait le mouchoir de poche. Puis bien sûr, il y a eu l'idée de la salubrité qui s'est associée, le fait que c'était sale, que c'était un peu pauvre. Fait que je pense qu'Amélie nous amène un peu vers ce chemin-là, de nous faire réfléchir à ce rapport-là que nous avons eu avec nos objets.
0: D'accord. La façon dont c'est du marketing, finalement.
1: C'est du marketing.
0: Dont on a créé le besoin d'objets, entre autres en méprisant l'objet qu'il venait remplacer. C'est ça que j'entends,
1: voilà.
0: Là.
1: Ouais. Tout à fait.
0: Et le livre, qu'est-ce qu'il peut apporter? Parce que, évidemment, toi, tu pars, t'es l'auteur, on va le rappeler encore une fois, du livre Ordure, t'es toujours éboueur de ton métier, à temps partiel. Qu'est-ce que ça apporte comme réflexion sur la notion de déchet, ce livre-là?
1: C'est qu'on est sur un chemin qui nous amène vers toujours plus de consommation.
0: Mmh.
1: Parce que là, bien sûr, elle parle des biens manufacturés, la révolution industrielle, pour parler, elle, d'une accélération de la consommation qui est poussée, entre autres, par le crédit. Puis là, elle ramène la première carte de crédit Bank of America.

0: 1958, où on revient bien sûr à cette offre qu'on veut créer. On veut rendre disponible la possibilité à tous et toutes d'acheter. Puis ça, ça fait encore que la quantité de biens s'est accélérée.
1: Ouais.
0: Accélérée. Puis, si on se ramène à ce que je disais bien sûr au départ, ça veut donc dire qu'en dévalorisant ce qui était nos normes traditionnelles, bien là, effectivement, ces biens-là nous submergent.
1: Ils nous submergent, puis elle va même jusqu'à dire, j'avais vu ça dans tes notes, j'aimerais que tu nous expliques ça, que les objets remplacent les liens.
0: Oui, en fait, on va se dire, tout ce qui pourrait être tâche collective, corvée à l'époque, soutien par les pairs, on va toujours trouver un objet qui va pouvoir permettre de suppléer à une personne. Fait que le mode de consommation, ça va être le mode usuel pour s'aider soi-même.
1: OK, ça nous isole. Autrement dit, on est fiers d'être autonomes, d'avoir toutes nos affaires à nous, mais ça nous isole.
0: Par nos objets.
1: On est isolé par nos objets.
0: Par nos objets.
1: Très intéressant. Alors, donc, c'est un livre que tu as trouvé, toi, qui est auteur aussi bien écrit, puis bien présenté?
0: Oui, puis même, il y a des brèves insertions, si vous permettez, là, sur des insertions d'objets qu'elle met en accumulation, elle les met un peu en exergue, elle les ressort du texte, puis je trouve qu'ils font la force, en fait, de son récit, qui rendent concret.
1: T'as un exemple d'une liste d'objets, c'est ça, vas-y donc?
0: Un grille-pain portatif pour faire un sandwich sur le pouce, un t-shirt connecté intégrant un capteur d'activité physique, des chaussettes pour bébé avec des citations amusantes, une boîte de rangement pour décoration de Noël avec plateau séparateur. Puis ça continue comme ça, puis ça fait que ça rend le texte concret,
1: ouais,
0: pratique,
1: ouais.
0: Et fort.
1: Je voyais Gabriel Gouveia qui se tenait la tête dans la main.
2: Moi, je suis diplômé en design industriel, hein, puis
1: c'est ta faute, donc.
2: Ouais,
0: c'est tout ce qu'il fait, ces objets-là.
2: C'est la faute de ma discipline, disons. mais bon, durant mon bac, on avait souvent des présentations devant du jury, puis quand on invitait des gens de d'autres disciplines, ben c'est drôle parce que souvent, mon alma mater à l'Université Laval, c'était un peu un bac nouveau genre, on était très invités à penser à ces choses-là, puis à penser à des objets durables, puis à sortir un peu de cette logique-là qui pourtant est celle de la discipline, mm-hmm. Sortir du marketing, sortir de la production de masse, et plutôt tomber en production consciente d'objets qui sont connectés aux besoins humains,
0: ouais.
2: Mais quand on invitait des gens de d'autres disciplines, peut-être ça avait pas suivi, on se faisait souvent proposer de plugger des choses connectées puis des affaires un peu impertinentes dans nos projets, puis c'était un peu tout le temps exaspérant, ça me rappelait un drôle de mauvais souvenir.
1: Des souvenirs, je comprends très bien. Alors vraiment un nouvel essai qui a l'air vraiment intéressant, percutant et en court format, il y a beaucoup, ouais, de gens qui apprécient ça. C'est chez Atelier 10, c'est écrit par Amélie Côté, remettre les objets à leur place vers une déconsommation choisie. Merci beaucoup Simon Paris-Poupard d'avoir pris le temps de le lire.
0: Réel plaisir.
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5: Moi, j'ai pas de balcon, j'ai pas de patio, je vis en appartement et ça fait longtemps que je voulais mettre mes mains dans la terre et voir si je pouvais faire pousser des choses. Et j'ai attendu, je pense, au moins 4 ans pour avoir un espace au jardin communautaire de Nelson.
1: Un reportage de Radio-Canada à Vancouver, où vous voyez, c'est pas facile toujours d'avoir un jardin communautaire. On va voir ce qu'il y en est ici. C'est la mission de nos agents doubles, enquêter sur le potentiel des jardins. Voyons, c'est pas facile à dire. Le potentiel des jardins communautaires. Et donc, aujourd'hui, on a avec nous Alexis Bouliane, ton enquête en une phrase.
6: Jardin communautaire, pour qui, pourquoi?
1: Oh, une question. Oui. Lancée comme ça. Bien et Gabrielle Lamontagnale, ton enquête en une phrase.
7: Mon jardin est peut-être pas coté en bourse, sauf que...
1: Oui, parce que vous allez voir, la mission de Gabrielle, c'est très spécial. On lui a demandé de calculer, on lui a parlé de ça dès le printemps, de calculer le coût réel de son jardin, donc le prix de ses légumes, parce que t'as tout pesé, hein?
7: Oui.
1: On revient à ça tout à l'heure. Mais on commence par Alexis qui va prendre les choses d'une manière un peu plus large. Alors, à quoi ça sert un jardin communautaire? Mais d'abord, qu'est-ce que c'est la définition d'un jardin communautaire?
6: Oui, ben avant de commencer, un petit message de transparence parce que je me suis inscrit moi-même à un jardin communautaire dans mon quartier cette année. Puis on m'a informé que c'était jusqu'à 15 ans d'attente.
1: Oh mon Dieu!
6: Alors, 4 ans, c'est pas si mal. Moi, je prendrais 4 ans de la
1: Donc, la dame de Vancouver, t'es un peu jaloux. D'accord.
6: Un petit peu quand même.
7: Je comprends. déménager souvent.
6: C'est ça, c'est ça. Je vais rester dans mon quartier. Mais la définition d'un jardin communautaire, c'est intéressant parce qu'il y a plusieurs types de ces jardins-là, urbains, de fermes urbaines. Mais un jardin communautaire, c'est vraiment un espace divisé en petits jardinets. Je vais utiliser ce terme-là que je trouve très mignon d'ailleurs dans ma chronique. Mais donc, c'est des parcelles qui peuvent être cultivées par une

0: une seule personne, une famille, un groupe d'amis. On fournit souvent des points d'eau, quelques outils, des choses qui sont mises en commun quand même. Puis c'est généralement encadré par des programmes municipaux. C'est ça la définition. Donc c'est pas comme des jardins collectifs où un groupe cultive une parcelle ensemble.
1: Et se partage les fruits.
0: C'est ça.
1: Je comprends de la production.
0: C'est pas non plus comme une ferme urbaine. On voit des fermes sur les toits. C'est pas comme ça non plus.
1: C'est pas commercial, ça, c'est clair.
0: C'est ça.
1: Donc Montréal, on fait figure quand même de pôle intéressant pour les jardins communautaires?
0: Ben, tout à fait. En Amérique du Nord, c'est une des grandes capitales de l'agriculture urbaine. Pour les jardins communautaires, c'est le cas aussi. C'est né dans les années 70, ce programme-là. Mais ça fait très longtemps que le concept de jardinage communautaire existe, mais c'est vraiment celui encadré par des villes. C'est dans les années 70. Puis aujourd'hui, on est à plus de 108 jardins communautaires à Montréal. C'est comme vraiment dans les tops.
1: C'est beaucoup. As-tu des comparatifs ailleurs au pays?
0: Oui. Puis là, on va diviser par jardinet. Donc, à Montréal, on a environ 8500 jardinets, probablement plus que ça, autour de 9000 jardinets. Toronto, en comparaison, c'est 1500 jardinets.
1: Oh, ouais. Okay.
0: Donc, pour une ville beaucoup plus grosse, évidemment.
1: Ouais.
0: Mais ça a beaucoup grandi, Toronto. On était à moins de 400 dans les années 90. Puis aujourd'hui, c'est 1500.
1: D'accord.
0: Donc, c'est quand même triplé. Alors que Montréal, c'était entre 6 et 7000 jardinets dans la fin des années 90, début 2000. Donc, c'est quand même une croissance, mais pas aussi grande que celle de Toronto.
1: Oui, mais c'est ça. Il y avait une bonne longueur d'avance ici.
0: Ouais. Même chose avant.
1: Puis on parlait de Vancouver.
0: C'est ça, autour de 4000 jardinets. Donc,
1: okay.
0: On se trouve entre les deux.
1: D'accord. Mais ailleurs dans le monde, c'est un concept qui existe depuis très longtemps.
0: Oui, absolument. T'sais, l'idée du commun, là, c'est, je veux dire, une terre
1: moyen cultivée. Moyen-âge, là.
0: C'est ça, oui, c'est extrêmement vieux. La palme va à l'Allemagne, hein, qui a une loi fédérale qui encadre plus d'un million de petits jardinets à l'échelle du pays. Puis ça vient avec un petit cabanon aussi. Donc, on voit ces petites cabanes toutes colorées avec le jardin en face. C'est vraiment magnifique.
1: C'est un modèle intéressant. J'ai étudié en Hollande pendant 2 ans, à la fin des années 80.
0: Mmh.
1: Et à ce moment-là, toutes les bandes de terrain le long des voies ferrées étaient offertes en jardin communautaire.
0: Oh, c'est magnifique.
1: Donc, on voyageait en train, on voyait des jardins à perte de vue.
2: Wow.
1: Mais là, j'ai fait des petites recherches pour découvrir que la compagnie de rail aurait exproprié tout ce beau monde parce que
0: dommage.
1: Les trains vont trop vite maintenant.
0: Mmh.
1: Ouais, c'est dommage. Alors, c'est quoi les avantages d'avoir un jardin communautaire?
0: Ben déjà, la recherche démontre que les participants consomment plus de légumes et de fruits. Pour les ménages qui vivent de l'insécurité alimentaire, ben, il y a une question de choisir ses aliments, donc il y a une question de dignité versus les banques alimentaires. Là. Puis la dignité de produire soi-même aussi, c'est très important. Ça produit des aliments appétissants, qui sont frais, qui sont diversifiés. Pour les personnes migrantes, donc qui sont récemment arrivées, c'est possible de cultiver des aliments culturellement spécifique, donc des sortes de piments,
1: oui,
0: par exemple, qu'on aurait de la misère
1: pas.
0: À trouver.
1: Oui.
0: Ça, c'est super important. Il faut vraiment pas le négliger. Puis la mixité sociale, c'est dans les points les plus importants qui sont amenés par les jardins communautaires. Ce sont des espaces de rencontre. Je pense que Gabrielle, tu avais aussi des.
2: Ah, mon jardin, c'est les Nations Unies.
1: Ah, c'est vrai.
2: oui, tout à fait.
1: D'accord. Puis, mais c'est tout petit là, ces jardinets-là. Est-ce qu'on peut cultiver assez pour être presque autosuffisant? Est-ce que ça peut être rentable?
0: Ben, j'ai été surpris. J'ai demandé à Éric Duchemin, qui est le grand spécialiste de cette question-là, qui est au laboratoire sur l'agriculture urbaine. Puis lui, ce qu'il m'a dit, c'est que la moyenne, c'est 2,7 kg de légumes par mètre carré.
1: Oh, quand même!
0: Donc, si on a, disons, 12 mètres carrés, ben là, on pourrait atteindre facilement 30-35 kg de légumes par année
1: par saison.
0: Et plus, par saison, évidemment. C'est un gros apport là, pour certaines personnes.
1: Ben, oui.
0: Mais c'est sûr qu'une vraie ferme va être plus efficace à l'hectare, mais aussi par heure de travail, tu sais, c'est ça qu'il faut quand même considérer.
1: Ouais. Sauf qu'on se rend compte que c'est pas nécessairement facile d'y accéder.
0: Non, vraiment pas. Puis d'ailleurs, la recherche en Amérique du Nord, là, c'est peut-être moins le cas à Montréal, mais la recherche démontre que les gens qui ont accès à des jardins communautaires, c'est des gens qui ont tendance à être un peu plus riches, un peu plus éduqués que la moyenne aussi.
1: D'accord.
0: C'est peut-être pas les gens qu'on veut qu'ils aient accès aux jardins communautaires. Par contre, Éric Duchemin me disait que même la classe moyenne aujourd'hui vit de l'insécurité alimentaire.
1: C'est
0: donc
1: vrai.
0: C'est peut-être aussi eux qui en ont besoin finalement de plus en plus, malheureusement. Donc, il y a des enjeux d'accès, des quartiers plus pauvres à Montréal qui ont moins de jardins communautaires. Il y a des tensions aussi entre le développement immobilier et les jardins communautaires parce que ce sont parfois sur des espaces vides. Puis des fois, c'est des projets de logements sociaux, par exemple. Donc, qu'est-ce qu'on choisit entre un jardin et un logement? C'est quand même pas facile.
1: Mmh.
0: Puis si on essaie de faire la démonstration, si on essaie de dire que si on met plus de jardins communautaires, on va enrayer l'insécurité alimentaire, c'est peut-être pas ça la stratégie.
1: Non.
0: Au final, il faut être honnête avec qu'est-ce que c'est un jardin communautaire. C'est un espace de rencontre, c'est bon pour le psychologique, le moral. Mmh. Puis ça a comme l'avantage secondaire de produire des légumes. T'sais, si je peux caricaturer un peu le concept du jardin communautaire.
1: Oui, mais quand même, à 30 kilos dans un été,
0: on nourrit
1: aussi là quand même.
0: C'est ça.
3: Alexis, est-ce que ça pourrait servir de centre de compostage plus localisé pour les gens?
0: Ouf, c'est une bonne question. Pourquoi pas? Mais c'est, me semble que ça prend de la place, un compostage par exemple municipal. Il y a des centres assez gros là qui ont. Il y en a un à Saint-Laurent là, qui a été inauguré dans les dernières années. Ça prend de la place.
1: Mais au bord de ton jardin, Gabriel, est-ce qu'il y a un espace de compost pour les résidus verts de jardin?
2: Oh, il y a un espace où tout le monde lance.

0: ramasser, c'est pas déchiqueté. Donc, au final, qu'est-ce que ça donne vraiment? Il faut que ça soit organisé, le compostage. Mais il doit avoir des jardins plus organisés que d'autres aussi.
1: Oui, puis justement, il y a comme une peut-être une variation entre les jardins communautaires. Donc, Éric Duchemin appelle notamment à un sommet des jardins communautaires. Le dernier, c'est il y a 30 ans, en 1996. Donc, pour lui, la clé, c'est la diversification de l'offre, la standardisation aussi de cette offre-là. C'est très, ça va être très important pour le futur, à son avis.
2: Alors, Gabrielle a accepté de faire, de vraiment être très, très, très, elle a été très méthodique. Elle a accepté de s'astreindre à calculer tout ce que son jardin communautaire lui avait coûté cet été, puis combien valent les légumes qu'elle a récoltés.
0: Exactement. Puis bon, pour la petite histoire, là, moi, j'ai reçu l'appel divin dont tout le monde parle en 2021. Donc, j'ai obtenu ma petite parcelle de terre là, qui est à deux coins de rue de chez moi. Ça faisait une dizaine d'années que je faisais des tests sur mon balcon, mais je restais sur ma faim parce que j'avais des radis gros comme des bleuets, puis j'arrosais.
2: Il
0: fait chaud sur un balcon. Fait que c'était vraiment très bienvenu là, quand j'ai eu cet appel-là. Puis là, donc c'est mon sixième été à bichonner puis à essayer d'extirper le plus de choses possible de ce petit carré de terre de justement le 12 mètres carrés, donc 4 par 3 mètres. La question, combien ça me coûte? Cette année, j'ai évalué que j'avais dépensé 177 $ pour mon potager en incluant ma cotisation annuelle au jardin qui est de 20 $ par année. Bon, j'avais aucun équipement à acheter cette année. J'ai quelques tuteurs, j'ai des filets pour mes plants grimpants, donc aucun achat de ce côté-là. Niveau fertilisation, moi, j'avais toujours, à chaque début de saison, acheté des poches de fumier, de moutons compostés, mais ça me coûtait quand même facilement 70 $ chaque année pour couvrir ma petite superficie. Puis ça faisait beaucoup de déchets plastiques aussi, là, beaucoup de sacs. Exactement. Donc, cette année, j'ai changé de stratégie. J'ai testé les engrais verts. Donc, c'est des plantes fourragères comme de l'avoine, du pois, qu'on va semer en début et en fin de saison, puis qu'on va ensuite enfouir dans le sol pour fertiliser.
2: Les techniques de notre ami Paul Caplet.
0: Absolument.
2: Qui est notre agriculteur en résidence.
0: Et j'ai combiné ça avec les granules de laine de mouton qu'Alexis nous a fait découvrir lors de notre radio tricot. C'est aussi une matière fertilisante qui coûte moins cher. Donc, résultat, 36 $ de dépenses en fertilisant. Donc, une réduction de quand même 50% cette année. Ma plus grosse dépense, c'est pas mal toujours mes achats de jeunes plants. J'ai longtemps fait mes propres semis avec une lampe suspendue dans ma chambre. Mais à l'époque, j'étais en colocation, donc je choisissais avec qui et quoi je partageais ma chambre.
2: Oui.
0: Aujourd'hui, mon chum a son mot à dire, malheureusement.
2: Pas de semis dans la chambre.
0: On choisit nos combats.
2: D'accord.
0: Voilà. Donc, pour équilibrer mon budget, j'ai comme trois astuces, dans le fond. La première, c'est que j'essaie de faire le plus possible de semis directs. Donc, avec des semences, des légumes racines, des haricots, des pois manges tout. Ça permet vraiment de réduire mes coûts parce qu'avec peut-être 30 $ de sachets de semences, je peux faire plusieurs semis successifs dans ma saison. Ma deuxième astuce, c'est que chaque année, je m'inscris à la distribution gratuite de végétaux de mon arrondissement.
2: Ah bon? Puis il y a entre autres des plantes potagères.
0: Absolument. J'ai toujours des tomates cerises, des piments forts, des fines herbes et tout ça. Donc ça, c'est très pratique. Et chaque année, j'essaie aussi d'ajouter une ou deux vivaces, que ce soit des fines herbes, des groseilles, de la rhubarbe, des fraises. Et donc, ça réduit mon espace à replanter et entretenir chaque année. Ça réduit aussi mes coûts. Est-ce que je pourrais me tenir à ces trois astuces-là puis me passer complètement de tomates, concombres, aubergines, poivrons? 100%. Mais j'aime avoir un peu plus de diversité.
2: Ben oui.
0: Mon apprenti jardinier de 5 ans aime aussi goûter à un peu tout. Donc, c'est le choix que je fais.
2: D'accord. Et là, on passe au bilan des récoltes pour cet été 2026, roulement de tambour.
0: Oui. Donc, j'ai vraiment minutieusement pesé, noté toutes mes récoltes de juin à octobre pour les besoins de la cause. Ça donne un joli tableau Excel qui ferait rougir d'envie notre collègue Magali Simard-Galdez.
2: Ah oui, c'est vrai, elle aime ça.
0: Elle adore Excel. Mais comme j'ai produit quand même environ 16 sortes de fruits et légumes différents, plus une dizaine de variétés de fines herbes, je préférais vous éviter une énumération soporifique. Donc déjà, je peux vous dire, total au compteur, 39,5 kilos.
2: Presque,
0: de récolte.
2: Presque 40 kilos.
0: Presque
2: de récolte,
0: 40 kilos, ouais.
2: En pesant tout, là.
0: Tout, ce qui est sorti de mon jardin
1: tout
0: pour être mangé.
1: Ouais, c'est ça.
0: Exactement.
2: Mais justement, pas le plan au complet, là. Vraiment le fruit du plan.
0: Tout à fait. Okay. Oui, tout à fait. À moins que, par exemple, mes fans de carottes, je les ai gardés pour faire une soupe, ben là, à ce moment-là, je les ai possiblement inclus dans mon calcul. Bon, comme à chaque année, j'ai eu autant d'échecs spectaculaires que de belles surprises. Hein. Les aléas de l'agriculture se répercutent aussi dans nos petits jardins. Donc, par exemple, mes petits semis directs m'ont donné beaucoup de fil à retordre. J'en ai raté je sais pas combien, jamais sans savoir pourquoi. Donc, ça m'a fait perdre plein de belles récoltes potentielles de pois manchetous, de betteraves, de carottes et d'épinards. Par contre, j'avais acheté sur un coup de tête deux petits semis, mais vraiment petits, de courgettes dans un kiosque au début de l'été.
2: Qui avaient commencé à pousser.
0: Ouais, c'est ça. Qui étaient 4 $ chacun. Et ces deux plants de courgettes ont produit à eux seuls 11,4 kilos.

0: de courgettes. C'est l'équivalent de 75 $ de courgettes. Donc, c'est un rendement spectaculaire. Donc, non seulement j'ai épuisé le répertoire de recettes de courgettes de Ricardo, mais tous les voisins de ma coopérative en ont mangé cet été. C'était vraiment le festival du zucchini. Donc, si on veut monnayer ça, on pourrait dire que mon jardin m'a coûté 4,48 $ le kilo de récolte. Mais pour le commun des mortels, ben, ça veut pas dire grand-chose.
1: C'est difficile parce que des courgettes en été, on en trouve pour moins que ça.
2: C'est pas cher, c'est ça.
1: Par contre, des fines herbes, c'est léger puis c'est beaucoup plus cher. Si on les payait au poids, ça reviendrait beaucoup
0: exactement.
1: Plus cher.
0: Fait que l'exercice que j'ai fait, c'est que j'ai pris les valeurs du marché pour les différents fruits et légumes que j'ai produits en saison pour évaluer combien ça m'aurait coûté si j'avais acheté les mêmes choses en épicerie. Et j'ai pas pris les prix du biologique, alors que ce que je produis est,
1: c'est bio.
0: C'est bio. Non certifié, évidemment. Donc, résultat de mon calcul, ça ferait 455 $ pour des équivalents réguliers. Honnêtement, j'étais la première surprise.
1: 455 $ alors qu'on rappelle tes coûts de
0: 177.
1: Cet été, 177 $. Donc, on se rend compte effectivement que c'est pas cher du tout.
0: C'est ça.
1: D'avoir son jardin communautaire.
0: C'était des bons rendements.
1: Puis évidemment, on parle aussi tous les bénéfices collatéraux qui viennent avec ça, là.
0: Ben oui, parce qu'on passe plus de temps dehors, ça me fait faire du travail physique aussi. Puis moi, cet été, j'ai vraiment réalisé à quel point mon jardin, c'est mon man's cave, là, c'est mon refuge. J'ai pas de sous-sol, moi, j'habite dans un 5,5. Fait quand j'ai besoin d'une pause de ma famille, que c'est le chaos chez moi, j'ai pas d'endroit pour me réfugier. Fait que de plus en plus, c'est ça, c'est comme, je m'en vais au jardin, faut que j'arrose. Je prends une marche, puis mon cerveau change complètement de piste parce que je rentre dans un autre univers, une autre partie de mon cerveau. Ça me fait vraiment du bien.
1: Mais tu amènes quand même de temps en temps l'apprenti jardinier de 5 ans. On lui
0: évidemment.
1: Dit bonjour. Oui. Ben, vos feux en terminant, Alexis Bouliane.
2: Alors, feu rouge, ne rien faire pour améliorer l'accès à des espaces agricoles communautaires. Feu jaune, penser que c'est avec ça qu'on va régler l'insécurité alimentaire. Et vert, que chaque personne qui le désire puisse mettre les mains à la terre.
1: Et Gabriel?
0: Feu rouge, se lancer dans plein de dépenses dès la première année puis trouver que ça coûte donc bien cher jardiner. Feu jaune, les aléas de la nature peuvent parfois nous décourager, donc il faut se retrousser les manches. Puis feu vert, adapter ses choix de culture à son portefeuille puis faire évoluer progressivement le projet.
1: Merci beaucoup tous les deux.
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0: Présentement, je suis dans le champ. Et c'est parce que c'est un champ d'asclépiade, une plante qui, en plus d'être la meilleure amie des papillons monarques qui s'en nourrissent, est en train de se tailler une petite place dans l'industrie mondiale de la mitaine.
1: Mathieu Pichette, un reportage d'ici Explora. On le retrouvait donc effectivement dans un champ d'asclépiade et en dialogue avec notre invité d'aujourd'hui, Gabriel Gouveia. Tiens, pendant qu'on se parle, l'asclépiade a commencé à circuler en studio, puis là, wouh!
2: Ça vole.
1: Ça vole au vent, c'est de toute beauté. Alors, bonjour Gabriel.
3: Bonjour.
1: Gabriel, qui est le fondateur de L'Asclé. L'Asclé existe depuis quand?
3: Depuis 2020 officieusement, 2022 officiellement.
1: D'accord. Et là, ben, c'est un bon moment pour parler d'asclépiade parce que, premièrement, il commence à faire frais, puis effectivement, on va ressortir nos mitaines bientôt. Puis il y en a maintenant des mitaines formidables doublées en asclépiade. Et deuxièmement, parce que c'est là, on vient de finir la saison de la récolte, là?
3: Tout à fait. Dépendant des régions, mais généralement, c'est pas mal fini ou sur la fin partout.
1: Rappelle-nous, qu'est-ce que c'est l'asclépiade?
3: L'asclépiade, c'est une mauvaise herbe qui est présente sur nos territoires d'Amérique du Nord.
1: J'aime pas ça que tu dises mauvaise herbe, ça me fait
2: une plante indigène.
3: Ouais, j'utilise le terme pour que les gens savent, mais vous savez, les mauvaises herbes, c'est juste une plante dont on n'a pas encore trouvé l'usage, selon dit-on. Mais bon, c'est une plante qui est présente en Amérique du Nord. Il y a plus de 140 espèces, là, du Mexique jusqu'au Canada, depuis des millions d'années. Et c'est une plante qui a coévolué avec beaucoup d'insectes, dont le plus célèbre est le papillon monarque. Ouais. Qui migre entre le Mexique et le Canada chaque année en suivant l'éclosion des asclépiades parce que c'est la seule plante dont il se nourrit. Et c'est une plante qu'on a pu découvrir à travers les époques qui avait énormément de propriétés très intéressantes pour les êtres humains suite à tous les usages qu'elle a pour la nature.
1: Absolument. Et un de ses aspects très caractéristiques, là, s'il y en a qui nous écoutent, qui se disent de quoi ça a l'air déjà, c'est cette plante qui en fin d'été fait des petits cornichons. Des petits, on appelait ça des concombres sauvages quand on était petite. Là. Et ces petits, ces gousses-là, vont s'ouvrir et là, en fin d'été, on voit sortir. Et c'est le pollen, en fait? Comment est-ce qu'on appelle ce qui sort?
3: En quelque sorte, oui, c'est le pollen. C'est-à-dire que la plante, là, tout le monde connaît la plante de vue sans la connaître de nom. Là. Ça, c'est très caractéristique.
1: Grosse fleur, mauve, pâle.
3: Exactement, en ombelle très sphérique. Là. Puis justement, à l'automne, ça fait des cocottes qui s'ouvrent et qui les

0: vers des soies blanches qui laissent échapper. Ouais. Exactement. Mm-hmm. Ça laisse partir. Les semences sont assez volumineuses, sont assez lourdes. Et justement, il y a des grands parachutes de soie blanche qui ont le rôle de les amener au loin.
1: Et là, tu as dit le mot soie. Et c'est ça qui a donné l'idée. T'as pas été le premier, on va le dire. Là, ça fait longtemps qu'on se dit qu'est-ce qu'on pourrait faire avec ça. Et qu'est-ce qu'on fait justement maintenant de plus efficace avec ça?
0: Mais la plante a une très riche histoire. Là. Moi, je me vante jamais d'être celui qui l'a découverte parce que, bon, les Premières Nations, dès les derniers milliers d'années, utilisaient la plante à différents essais.
1: Mais comme isolant aussi, la fameuse soie a servi d'isolant très tôt?
0: Ils utilisaient toute la plante. Donc, la tige servait de cordage pour différents usages. La soie servait d'isolant pour les berceaux de bébés, entre autres. Même que le latex de la plante, donc la sève qui est blanche, servait à traiter les verrues, par exemple, ou les problèmes dermatologiques. Oui. Ouais. Fait que la plante était utilisée. Et à travers les époques, elle a une très riche histoire. Elle a été utilisée durant la Nouvelle-France. On l'appelait le bonnetier du roi Jacques de la Rouvière, qui en a rapporté en Nouvelle-France. Et là, ça a fait une certaine sensation.
1: Qui l'a rapporté en France pour le montrer là-bas, c'est
0: exactement. Ça? Exactement. Puis là, paraît-il que, selon la légende, le roi Louis capotait là-dessus. Là. Puis évidemment, il voulait
1: pas capoter. Mais... Il voulait des doudounes en asclépiade.
2: Parce que la soie, en fait, est même plus isolante que le duvet. Là.
0: Tout à c'est fait. À selon les études, jusqu'à 25% plus isolante que le duvet, trois fois plus isolante que le polyester.
1: Donc... Et en plus, elle a l'avantage de résister à l'eau. Pourquoi elle résiste à l'eau?
0: Parce que elle est recouverte naturellement d'une cire. Sa fonction dans la nature, c'est d'apporter les graines au loin et qu'il pleuve ou qu'il pleuve pas en conditions humides, c'est de pas se mouiller, de continuer être rempli d'air et continuer son voyage. Mais quand on la met dans un isolant, ben elle repousse l'humidité, contrairement au duvet ou à la laine.
1: Et quand tu dis être rempli d'air, donc il y a la petite ombelle de soie qui vole dans les airs, qui transporte la graine, mais c'est en regardant une des vidéos justement que j'ai appris que chaque petite soie est un tube.
0: Tout à fait. C'est un tube d'air vide là, qui est rempli à 80% d'air. Et beaucoup d'industries, en fait, tu sais, Dupont, en tout cas, je veux pas les nommer, mais dans le plastique, essaient de reproduire cette structure-là artificiellement avec des fibres synthétiques et ont beaucoup de difficultés, alors que, bon, la plante produit cette structure-là naturellement et on peut l'utiliser. Ouais. Là.
1: Ça veut pas dire pour autant, je l'ai dit dès le début de l'émission, que le modèle d'affaires est simple. C'est un modèle d'affaires exigeant. Pourquoi? Est-ce que d'abord, c'est une question de récolte.
0: Je pense que c'est une question de nouveauté d'abord et avant tout. Mmh. Parce que je pense que pour n'importe quoi, le temps fait son œuvre. Le coton, depuis l'Égypte ancienne, qu'on le sélectionne, qu'on le cultive, qu'on le récolte, qu'on développe des machines. Mais de l'Égypte ancienne jusqu'à la première récolteuse de coton industriel, ça a pris des milliers d'années. Je pense que ça fait 10 ans que c'est cultivé au Québec. On est le seul endroit au monde, d'ailleurs, qui cultive cette plante-là. Maintenant, il y a 200 hectares en culture au Québec. Il y en a déjà eu un peu plus. Mais c'est une question de nouveauté. C'est une question de trouver un modèle d'affaires adapté à la plante et d'y croire puis d'investir en technologie pour être capable de l'exploiter responsablement.
1: Parlant d'investir, t'es allé récemment au Dragon version anglophone. Et ça a eu un certain succès. Donc, il y a eu justement un investissement de 100 000 $ fait. Est-ce que ça va être mis de quel côté? Qu'est-ce qui est prioritaire en ce moment pour le développement de l'asclé?
0: Il y a deux choses. Nous, on a toujours dit que la priorité était la culture. Sans culture, il n'y a pas vraiment de rentabilité. Puis pour nous, en fait, l'asclépiade, là, dans les 100 dernières années, elle a largement disparu des zones rurales. Les populations de papillons monarques ont chuté avec. Donc nous, notre mission, notre intention, c'est de rétablir en zone rurale des cultures d'asclépiade qui créent des habitats pour les monarques. Donc on veut vraiment investir là-dedans et investir dans la transformation pour que toute la filière soit efficace puis qu'on puisse rentabiliser économiquement quelque chose qui est de la nature.
1: Bon, d'accord, mais là... Pour arriver à ce que ça soit rentable, justement, les étapes les plus importantes, est-ce que c'est justement des technologies pour mécaniser certaines étapes?
0: Les technologies sont déjà présentes, mais sont un peu morcelées à gauche et à droite. Nous, on a un peu le rôle, depuis le début, on va voir un peu tout le monde dans l'industrie, on essaie de s'inspirer, puis de un peu... En fait, on crée de la demande, surtout, tu sais, on présente la fibre, on présente ses usages, on essaie de créer des produits et des débouchés et de les vendre, puis après ça, on essaie de redistribuer cette demande-là à travers la filière pour que tout avance en même temps.
1: Donc, les produits qui sont maintenant, depuis cette année, créés, produits en Tunisie, tu as dû délocaliser pour des raisons qu'on comprend parce que c'est une réalité très québécoise, entre autres, le fait qu'on a perdu une partie de notre expertise pour les textiles.
0: Depuis les années 90, en fait, le textile a largement quitté le Québec. Puis c'est pas faux d'avoir essayé. Depuis nos débuts, depuis 2020, je cours à gauche, à droite, partout au Québec pour trouver des ateliers. Mais que ce soit la main d'œuvre, que ce soit les machines, c'est plus au rendez-vous. Puis en fait, je me cassais tellement en mille pour essayer de trouver des solutions manufacturières. 80% de mon temps passait là-dessus. Alors

0: que notre mission, c'est l'Asclépiade, c'est la sauvegarde des monarques, c'est de créer une filière avec ça, puis on passait pas assez de temps notre goût là-dessus.
1: Même Canuck a quitté, il y a quelques années. Hein.
2: Alors, donc, toute cette préoccupation autour de l'Asclépiade reste au Québec. Les produits sont maintenant faits en Tunisie, mais évidemment conçus ici. C'est des mitaines, des foulards, un tas d'objets. On peut aller voir, bien sûr, sur le site de l'Asclé, L-A-S-C-L-A-Y. Merci beaucoup, Gabriel Gouveia, qui est le fondateur de cette jeune pousse, c'est le cas de le dire. Merci. Merci à tout le monde qui a participé à l'émission aujourd'hui. Alexandre Leclerc était à la technique, à la recherche, Gabriel Lamontagne-Allais et Coralie Chaussé. Philippe Brazeau réalise Feu vert. Merci tout le monde. À bientôt. Au revoir.
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13: Bonsoir, ici Marc-Antoine Leblanc. Voici vos informations. L'univers des médias au Québec perd l'une de ses personnalités les plus marquantes et les plus colorées. Le journaliste et animateur Jean-Luc Mongrain est mort à 75 ans à la suite de complications liées au cancer. Il a marqué l'imaginaire des téléspectateurs avec son style direct, son franc-parler et ses envolées devenues virales. Emma Guerrero-Dufour.
14: C'est ça le dessin? J'ai jamais vu une affaire comme ça!
15: Né à Montréal en 1951, Jean-Luc Mongrain a commencé sa carrière à la radio locale, à Sherbrooke. Mais il s'est surtout fait connaître au petit écran, avec son style très personnel, à la barre d'émissions d'affaires publiques, comme Mongrain de sel à TVA.
16: Mais je ne pense pas que quelque intervention que ce soit, avec la plus grande force et intensité possible, nous mette à l'abri de gestes isolés et du terrorisme.
15: Entre 1999 et 2008, il anime Le Grand Journal à TQS.
17: Mesdames et messieurs, bonsoir. Jeudi 11 janvier 2001.
15: Avec son regard si caractéristique, ses prises de position enflammées sont vite devenues sa marque de commerce.
14: 10 Duotang! 17 Duotang! 17!
15: Ses anciens collègues de TVA, le député fédéral Gérard Deltel et l'ex-chef d'antenne Pierre Bruneau.
18: Au-delà du personnage, c'était un homme qui était très attachant et très sérieux et très rigoureux.
19: C'était un homme extrêmement intelligent.
6: Jean-Luc Mongrain, légende de la télévision québécoise. Bienvenue au Frontière.
7: Merci.
15: En entrevue avec Patrick Lagacé à Télé-Québec, il explique sa démarche.
7: Mes convictions, mon sens de l'indignation, ce que je considère inacceptable, ça demeure vrai, la gestuelle demeure vraie.
15: Une verve colorée qui a permis à Jean-Luc Mongrain de gagner le cœur du public. Ici Emma Guerrero-Dufour, Radio-Canada, Montréal.
13: La situation demeure floue en Ukraine après l'annonce hier par le président Donald Trump d'une trêve sur les frappes visant les infrastructures énergétiques. Le président ukrainien Volodymyr Zelensky soutient que Moscou a continué de bombarder ses sites énergétiques malgré cet accord présumé. Frédéric Arnould.
2: We will respond. Face aux attaques répétées des dernières heures de la part de la Russie, Volodymyr Zelensky assure que son pays ripostera si Moscou n'accepte pas un cessez-le-feu contre les infrastructures énergétiques. Alors que Donald Trump a annoncé encore une fois hier qu'il y avait une supposée trêve entre les deux pays, la Russie multiplie les cibles en Ukraine. Pour Emmanuel Macron, pas question de lâcher la pression contre Vladimir Poutine.
1: La Russie continue de bombarder à la fois les civils et les infrastructures en Ukraine.
2: Pour le chancelier allemand Friedrich Merz, la Russie ne négociera sérieusement que si elle est soumise à des pressions.
5: Und deshalb halten wir an unseren Russland-Sanktionen fest.
2: C'est pourquoi, dit-il, nous maintenons nos sanctions à l'encontre de la Russie. L'Union européenne a d'ailleurs allongé considérablement sa liste de sanctions contre des entités ou individus qui sont liés directement à la guerre menée par la Russie contre l'Ukraine.
10: Russia nie jest zainteresowana.
2: Donald Tusk, le premier ministre polonais, estime que la Russie n'est intéressée ni par un cessez-le-feu, ni par une désintégration.

0: escalade ni par la paix, elle n'est intéressée que par la domination, dit-il. Tout ceci dans un contexte où Donald Trump a négocié avec Moscou pour avoir accès à près de 2 millions de tonnes de gazole russe, ce qui fait bien l'affaire du Kremlin puisque le régime des sanctions sur le pétrole russe s'effrite.
1: Everybody understands that the prices on diesel.
0: Invité sur Fox News, Volodymyr Zelensky a réaffirmé que les prix du diesel ne dépendent pas des attaques ukrainiennes sur le diesel en Russie, mais bien du blocus du détroit d'Hormuz, dit-il, à cause de la guerre américaine en Iran. Ici Frédéric Arnault de Radio-Canada, à Paris.
2: Au Moyen-Orient, les rebelles houthis du Yémen promettent une riposte douloureuse en cas d'intervention de l'armée américaine dans le conflit qui les oppose à l'Arabie saoudite. De fortes explosions ont une fois de plus secoué la capitale saoudienne Riyad et les houthis ont aussi revendiqué une frappe visant l'aéroport. Samedi, Donald Trump a jugé inacceptable les récentes attaques contre le royaume, ce qui a nourri les hypothèses sur une possible intervention des États-Unis. Et puis, en terminant, deux tempêtes venues du Pacifique ont provoqué des dégâts au Mexique et aux États-Unis au cours des dernières 48 heures. Au Mexique, l'ouragan Simon a fait un mort, en plus d'entraîner de fortes pluies dans le sud-est du pays. Pendant ce temps, la Californie a, elle aussi, été balayée par de fortes vagues et des inondations en raison de la tempête tropicale Rachel. Camille Cassis-Simonet a préparé ce compte-rendu.
3: À Puerto Vallarta, le vent et la pluie se font voir et entendre. L'ouragan Simon est tout proche. Les dernières prévisions indiquent qu'il longera les côtes mexicaines sans toucher terre. L'œil de la tempête reste juste au large, mais des vents violents et de la forte pluie frappent de plein fouet des villages proches du littoral. Plus au sud, dans l'état de Guerrero, une personne de 71 ans est morte dans l'effondrement d'un mur. Alors que des précipitations sont prévues jusqu'à jeudi, un glissement de terrain à Acapulco a coupé plusieurs axes routiers. Et des habitations se sont effondrées après la montée des eaux d'une rivière. Du personnel est déployé dans les centres commerciaux, les stations-service, ainsi que dans les quartiers les plus vulnérables aux intempéries, explique José de Jesús de Lara, capitaine de la Garde nationale. De nombreux habitants ont dû quitter leur domicile. À Manzanillo, des blessés ont été signalés et plusieurs quartiers sont privés d'électricité. Au nord, c'est Rachel qui a frappé. Dès vendredi, la houle a endommagé la promenade de Long Beach en Californie. Des maisons en bord de mer ont été englouties par les eaux. Une dizaine de résidences sont maintenant interdites d'accès. Rachel a été rétrogradée d'ouragan à tempête tropicale, couvrant l'ensemble du comté de San Diego, proche du Mexique. Avec un épisode El Niño possiblement record, ces deux tempêtes ne pourraient être qu'un avant-goût de ce qui attend la côte pacifique dans les prochains mois. Ici Camille Cassis-Simonet, Radio-Canada, Montréal.
2: C'était vos informations.
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Bienvenue à un nouvel épisode de La Grande Jasette. Je suis très contente que vous ayez choisi de passer ce moment avec nous. Aujourd'hui, notre invité est un professeur au département de biologie de l'Université de Moncton depuis 2005 et se spécialise, entre autres, en entomologie et écologie des insectes. Ses recherches l'ont mené un peu partout dans le monde. Depuis plusieurs années, il nous partage ses connaissances en présentant des chroniques à Radio-Canada. En 2013, il a été nommé personnalité Radio-Canada Acadie Nouvelle. C'est parti pour une Grande Jasette avec Gaétan Moreau.

0: Gaétan Moreau, bonjour.
1: Bonjour Isabelle.
0: Depuis votre arrivée en studio, vous riez. On dirait que vous pouvez pas croire que vous êtes ici au micro avec nous aujourd'hui.
1: Ben, je sais pas dans quoi je me suis embarqué, honnêtement.
0: Ça fera pas mal, je le promets. Je le promets.
1: Merci.
0: On va commencer par votre enfance. Vous êtes originaire de la ville de Québec, c'est bien ça?
1: Oui.
0: Qu'est-ce que vous gardez comme souvenir de cette ville-là, étant enfant?
1: Ben moi, j'habitais Neuchâtel, qui est un quartier plus au nord de la ville. Donc, j'étais pas dans la belle partie le touristique. J'étais plus loin, bien que j'y allais souvent. Moi, je me souviens, beaucoup de ma jeunesse, j'avais un boisé pas très loin. On était tout le temps là, moi puis mes amis, à

0: faire tous les
1: mauvais coups.
0: Les mauvais coups. J'étais grimpé partout. Je grimpais dans les arbres. Je grimpais dans les pylônes électriques.
1: Oh!
0: Faut pas faire ça, les enfants.
1: Non.
0: Écoutez pas ce que je dis. On s'installait sous, il y avait un pont où le train passait. On s'installait sous le pont pendant que ce train passait à se faire vibrer. C'était dangereux. Tout ce que j'ai fait, en quoi j'ai des points de suture partout sur mon corps. C'est ça, ma jeunesse. Mais c'est une jeunesse heureuse. Je suis quelqu'un qui, le verre est toujours à moitié plein.
1: Mm.
0: Donc, j'ai eu beaucoup de plaisir.
1: Avez-vous un petit peu d'hyperactivité?
0: Ben, ma femme essaye de mettre depuis très longtemps un diagnostic de
1: TDAH.
0: Oui, puis je le refuse. mais peut-être que oui. Mais je bougeais, mais j'étais quand même un enfant qui était très calme. Je lisais beaucoup, beaucoup aussi. À côté de ça, j'organisais des parties de Donjons et Dragons pour mes amis.
1: Oh, vraiment?
0: Oui, j'avais mon groupe. On était très intense là-dedans. J'ai joué très longtemps à Donjons et Dragons.
1: Ah,
0: là,
1: mais on devrait jouer ensemble à un moment donné. Moi aussi, je suis fan de Donjons et Dragons. Est-ce que vous y retournez souvent? Puis si oui, est-ce que vous trouvez que la ville de Québec a changé beaucoup depuis votre enfance?
0: Oui et non. Moi, quand j'y retourne, je suis un peu un touriste maintenant.
1: Ouais.
0: Donc, on va voir la famille. On passe beaucoup de temps avec la famille. On va faire un petit tour dans le Vieux-Québec, marcher, parce que c'est beau. Le marché allemand, souvent, pendant l'hiver aussi, qui est là.
1: Ouais.
0: J'y retourne à l'occasion quand même parce que ma famille est là. J'ai beaucoup de famille à Québec et à Montréal.
1: Mmh. Avez-vous des frères et des sœurs?
0: Oui, moi je suis le quatrième de six.
1: Oh quand même, une grosse fratrie.
0: Oui, quatre garçons, deux filles.
1: Ça ressemblait à quoi la dynamique chez vous?
0: Mes parents, ils nous laissaient beaucoup aller faire quand même. Mon père était très malade. Il a eu beaucoup d'ennuis de santé dès ma jeunesse. Là. Mmh. Ma mère nous cachait ça un petit peu. Et on s'occupait. On avait beaucoup d'amis dans le quartier. On était dehors tout le temps en train de faire quelque chose.
1: Ouais.
0: On jouait beaucoup, beaucoup, beaucoup à l'extérieur. On faisait du camping, etc. C'est des beaux souvenirs que j'ai quand même. Là. Ça fonctionnait bien. À la maison, c'était quand même, il y avait une belle discipline, là, c'était serré.
1: Mmh. Il y avait un bel équilibre, disons, entre laisser la liberté et justement l'autorité.
0: Mes parents nous ont laissé carte blanche un peu, faire ce qu'on voulait de notre vie, vraiment. Là, on était chanceux pour ça. La musique était là déjà de ma jeunesse. Beaucoup de musique dans la famille.
1: Oui?
0: Oui, tout le monde jouait d'un instrument. C'était même problématique. À certains moments donnés, c'était la batterie. J'ai failli me faire jeter à dehors de la maison avec mes frères. C'était nous ou la batterie, là. Mais j'ai des frères musiciens, entre autres. Les professionnels dans la vie. Et le reste, ben, on est tous un petit peu amateurs, jusqu'à un certain point. Là.
1: Donc, c'est la batterie, votre instrument privilégié?
0: Moi, c'était les tam-tams, la batterie, les percussions. Tout ce qui était percussion. C'est vraiment juste récemment, je me suis mis à la guitare il y a à peu près une douzaine d'années. Mais avant ça, c'était mes instruments, c'était les percussions tout le temps.
1: Ah, aviez-vous un band de frères quand vous étiez jeune?
0: Non, ben on jouait des fois ensemble. Mes parents nous faisaient monter, puis on faisait des chansons. Ma sœur se mettait sur l'orgue, puis on partait sur des choses. Donc oui, il y a la musique. C'est là, c'est dès ma jeunesse là, elle est présente, puis elle nous accompagne encore aujourd'hui.
1: Ouais, est-ce que c'est dans le boisé de Québec que vous avez découvert votre passion pour les insectes?
0: Non, mais je jouais avec tout, je ramassais. Moi, je me rappelle, j'ai passé un temps incroyable à jouer avec des têtards entre autres, à ramasser, à les regarder grandir, à m'en occuper.
1: Ah ouais.
0: Mais l'entomologie, c'est un peu un accident de parcours qui m'est arrivé. Pendant que j'étais à l'université.
1: Ah, donc vous avez commencé dans un tel programme et vous avez changé en cours de route?
0: Non, j'étais dans un programme où j'étais au niveau de l'écologie de la forêt.
1: Ah, d'accord.
0: Mais c'est vraiment, je me suis dirigé vers une section différente, qui est l'entomologie forestière. Là. C'est vraiment là mes débuts. J'étais employé dans un laboratoire. C'était vraiment fascinant. On avait des projets qui roulaient 24 heures sur 24. Des fois, je faisais des semaines de 90 heures.
1: Wow.
0: On regardait plus les heures. Tellement...
1: On parle de passion. Là.
0: Oui, c'était vraiment fascinant comme projet. Puis on devait rouler à pas beaucoup sur 24 heures. Donc, ça nous demande, c'était des horaires incroyables. Parce que les insectes, ils dorment pas, hein, la nuit, ils sont actifs.
1: Non.
0: Donc, on devait être là la nuit à vérifier qu'est-ce qui se passait aussi. Je travaillais sur la tordeuse des bourgeons d'épinette, qui est un insecte ravageur, là, qu'on connaît, qui est en épidémie actuellement dans le nord de la province, là. En petite épidémie, pas, mais qui a déjà fait des épidémies majeures.
1: Ouais.
0: Donc, j'ai commencé là-dedans. J'ai une passion. J'ai vraiment trouvé ça le fun. Parce que quand on pose une question aux insectes, ils nous répondent.
1: Oui. Ben, on va revenir à vos études un petit peu plus tard. Mais là, on va écouter un extrait d'une chanson qui vous rappelle votre enfance, justement, qui vous ramène particulièrement au bord d'un feu de camp dans les scouts. Est-ce que les scouts ont eu une grande importance aussi dans votre jeunesse, dans votre enfance?
0: J'ai commencé les scouts à l'âge de 9 ans et je suis encore dans les scouts aujourd'hui.
1: Ah oui, vous impliquez.
0: Oui, je suis président du groupe des scouts de Moncton ici. Je vais animer à l'occasion les groupes de jeunes aussi encore de ce temps-ci. Donc, j'ai été 25 ans animateur là, quand même.
1: Wow. Qu'est-ce que ça vous a apporté étant enfant?
0: C'est vraiment l'amour de la nature. C'est ça qui m'a ouvert à la nature, qui m'a donné le goût d'aller travailler en forêt. Parce que c'est vraiment la forêt qui était mon point d'accroche. Puis les scouts, ça m'a amené sur le sommet des Appalaches, à descendre le Saguenay en kayak, à faire des descentes de rivières incroyables, du camping d'hiver que je fais encore quand j'ai l'occasion, coucher dans la neige. C'est
1: des activités qui sont pas accessibles tant que ça pour tous les enfants là.
0: Non.
1: C'est pas toutes les familles qui vont camper, donc ça permet vraiment de découvrir plein de choses. La forêt, c'était votre terrain de jeu.
0: C'était mon terrain de jeu, puis les scouts ils ont contribué à me garder dans ce terrain de jeu là. Et en fait, tout ça vient, c'est que mes parents, je crois, mes deux frères jouent au hockey, donc mes deux les frères plus vieux, ce qui fait que mes parents étaient tout le temps dans les arénas.
1: Ouais.
0: Les samedis matin, à 6h du matin, ils ont dit, lui, on y trouve autre chose. Ils m'ont essayé au baseball, ça n'a pas été fameux comme carrière. Puis après ça, ils m'ont rentré dans les scouts, et j'ai adoré, et j'ai jamais décroché.
1: Et quelle chanson vous rappelle les feux de camp?
0: Ben oui, mais pour un instant, c'est une chanson qu'on chantait d'harmonium là au bord des feux de camp. Il y en a plein, j'aurais pas en nommé plein d'autres.
1: Ouais.
0: C'est sûr qu'il y a des chansons scouts qui existent encore. Mais c'est une chanson qui est restée, puis qu'encore aujourd'hui, j'aime beaucoup. Je l'interprète à la guitare maintenant, puis je la chante. Ça me fait du bien, ça me ramène en arrière.
1: Ah ben, on va écouter un extrait, vous pourrez chanter dessus si vous voulez.
0: Merci.

0: des chansons que je pense que tout le monde connaît. Et puis pour les gens qui viennent de se joindre à nous, je vous rappelle qu'on est toujours en Grande Jasette avec Gaétan Moreau. On passe à l'adolescence maintenant. Comment ça s'est passé pour vous, Gaétan? Est-ce que c'est une période qui était quand même assez facile, plus difficile? Comment vous avez vécu ça?
1: Ben ça, c'est vraiment... Mais on parlait de Donjons et Dragons. C'est mes années Donjons et Dragons. J'étais là-dedans 100%.
0: Ouais.
1: Moi, les études à côté... Ça a toujours été facile. J'étudiais pas, je lisais pas mes notes, puis j'avais des très très bonnes notes. J'étais vraiment chanceux. Je pense que j'ai un subconscient qui enregistre de façon phénoménale, ce qui fait que j'avais juste besoin d'être en classe, d'entendre la matière, ça s'enregistrait. Puis après ça, quand on m'a demandé de recracher tout ça, ben c'était facile.
0: Ouais.
1: Puis ça a été de même tout le long là, jusque mes études universitaires aussi. J'étais pas un étudiant assidu. J'animais deux groupes de scouts. J'étais moi-même dans les aînés. Donc, j'étais dans trois groupes de scouts en même temps. Après ça, j'ai des copines, puis je passais beaucoup plus de temps avec elles que sur mes études. Ce qui fait que...
0: Mais vous en êtes quand même bien sorti.
1: Très bien sorti. Oui. Ben, en fait, et j'ai une pause. Là, j'ai pas passé directement aux études graduées. J'ai travaillé pendant 5 ans en entomologie, en fait. Et quand j'étais allé voir mon patron, j'ai dit, ben, je pourrais peut-être faire une maîtrise. Il m'a dit, ça fait 5 ans, je t'attends.
0: C'était le temps, là.
1: Oui. Et là, j'étais un étudiant sérieux. Là, j'ai commencé à étudier. Là, ça a été différent. Là, je me suis donné plus à fond dans mes études, à la maîtrise en écologie des insectes.
0: Ouais.
1: Puis éventuellement au doctorat.

0: Au doctorat, vous étiez quel genre d'ado? Est-ce que vous étiez timide? Est-ce que vous étiez social, anxieux? C'était quoi un Gaétan Moreau à 16 ans?
1: Non, le verre encore à moitié plein, mais timide. J'ai toujours, les gens, je le dis, je suis un grand timide. Moi, prendre un téléphone puis appeler quelqu'un, c'est encore très difficile aujourd'hui. Puis les gens disent, ben, t'es pas timide, t'es à la radio, tu parles, t'es sur le stage.
0: C'est pas la même chose.
1: Non. Moi, j'ai un trac. Avant de donner une conférence, j'ai encore un gros trac, qui me prend, dans les conférences internationales. C'est encore là, j'ai cette timidité. Moi, j'étais timide et je le suis encore.
0: Ouais. Mais vous passez par-dessus. Oui. Justement, au moins ça.
1: J'ai des trucs.
0: Ben, vous avez des trucs, ça en prend des trucs. Ben, justement, à quel âge vous avez eu votre premier emploi à l'adolescence?
1: Ben, j'ai commencé à passer les journaux. En fait, dans la famille, c'est toute famille. On se passait la run de journaux.
0: OK.
1: Fait que moi, je me suis retrouvé avec deux runs de journal tout à coup, parce que mes deux frères ont lâché chacun leur run en même temps. Ils ont dit, quand on te la donne, à 3 semaines d'intervalle. J'ai fait ça pendant un petit bout de temps, puis j'ai failli virer fou, parce que je passais le journal le matin.
0: Là.
1: Oui. Puis l'autre, c'est le journal du souper. Fait que je passais un deuxième journal à l'heure du souper. Fait que je faisais juste ça.
0: Ouais.
1: Fait que j'ai éventuellement lâché une run. Gardé une run de journal longtemps. Après ça, j'ai travaillé dans les camps de vacances à l'âge de 16 ans. 15 ans, en fait, juste avant d'avoir 16 ans.
0: Ouais.
1: J'ai commencé à travailler sur des camps de vacances. Moi, j'étais spécialiste en camping sur mon camp de vacances, l'Oasis Notre-Dame. Fait que j'amenais les jeunes en camping et j'ai commencé à développer le côté de conteur de légendes. Je comptais des légendes sur le bord du feu.
0: C'est vous qui, le bord du feu, là, le soir.
1: Je partais des chansons, j'essayais d'amener les jeunes dans mes chansons.
0: Est-ce que c'est là que vous avez commencé à avoir une conscience de votre amour pour l'enseignement? Parce que ça, je pense qu'encore aujourd'hui, ça vous tient à cœur d'enseigner.
1: J'ai jamais eu un plan de carrière. C'est tout des accidents.
0: Vie est bien faite.
1: Oui, la vie est bien faite. Aujourd'hui, j'ai un emploi que j'adore. Probablement que j'aurais pu faire d'autres choses de ma vie puis aussi aimer ça parce que j'aime tout.
0: Ouais.
1: J'ai vraiment
0: beaucoup d'intérêt.
1: Oui, énormément, très vaste. Encore aujourd'hui, j'ai de la difficulté à me partager. J'avais fait un test pour
0: les orienteurs à l'école, moi aussi, puis m'ont dit qu'ils savaient pas quoi me dire parce que j'avais trop d'intérêt.
1: Ben voilà. Moi, ils m'ont dit, ben, tu peux faire ce que tu veux, tu peux faire tout, puis c'est faux, là. J'aurais été très mauvais dans plein de métiers, je le sais. J'aurais pas pu être un psychologue, j'aurais pas pu, je suis trop diffus. Mais j'avais pas de plan exactement, puis c'est vraiment les accidents qui m'ont amené où j'en suis. Oui,
0: ouais.
1: C'est après ça, à l'université, ben vraiment, là, je savais pas où m'en aller, je savais pas quoi faire. On a même démarré une compagnie de jeux, moi puis des amis. On a sorti des jeux de société, un jeu qui s'appelait Super Vache.
0: Ah oui!
1: Oui.
0: C'était quel genre de jeu?
1: C'est un jeu, des jeux de table en fait, qui était destiné à un public un petit peu trop, un peu gamer. Ce qui fait qu'on a eu de la difficulté à trouver notre niche au début.
0: C'était un petit peu moins populaire, les gamers, les geeks aussi.
1: Oui,
0: là. Tout de suite, on l'assume, mais...
1: Mais on a sorti un jeu qui ressemble à un jeu aujourd'hui qui est excessivement populaire puis qui s'est vendu à des millions d'exemplaires. On l'a sorti quelques années avant en français, nous. Ça s'appelait Mécréant dans ce temps-là. Donc il y a des choses qu'on... C'était une belle époque, là. On était créatifs.
0: Ouais.
1: J'avais les cheveux jusqu'aux fesses à cette époque-là.
0: Vous écoutiez quel genre de musique?
1: Du métal.
0: Vous êtes un amateur de métal.
1: Beaucoup, beaucoup. Je vous ai pas mis de choix de musique métal, mais encore aujourd'hui, quand j'ai besoin de me détendre, c'est la musique métal qui m'aide.
0: Ouais, c'est quoi votre groupe préféré?
1: Ah ben là j'avoue que j'ai un petit faible pour System of a Down.
0: Ah ouais.
1: Mais dans le temps, c'était le vieux Metallica, c'était mes groupes Black Sabbath.
0: Ouais.
1: Vraiment.
0: Ouais, je vous comprends là-dessus aussi, on a beaucoup de choses en commun en fait. On va parler de vos études dans quelques minutes, mais avant on va entendre un extrait d'une chanson qui vous fait chanter à tue-tête justement puis qui vous ramène à Terre-Neuve à vos études doctorales. C'est la pièce General Taylor du groupe Great Big Sea. On écoute un extrait.

0: insectes, c'est venu un petit peu par hasard. Mais qu'est-ce qui a été le déclic, disons, que vous avez voulu en faire un sujet d'étude pour le reste de votre vie?
1: Moi, j'ai pris ma passion dans le laboratoire, à travailler avec les insectes, beaucoup, ouais. Un petit peu sur le terrain, puis... On m'a offert un projet de recherche, en fait. C'est j'ai rencontré mon directeur de recherche, Dan Quaring.
0: Et puis ça, c'était après le bac ou pendant le bac?
1: Ça, c'était pendant ma maîtrise.
0: Oh, d'accord.
1: Vraiment. Là. Puis Dan Quaring était venu donner une conférence à Québec. Puis lui, il était à l'Université du Nouveau-Brunswick, ici à Fredericton. Et on m'a proposé un projet où j'avais une épidémie, en fait, à Terre-Neuve, à comprendre. Mais magique comme projet, ça arrive pas, ça.
0: Ouais.
1: J'ai accepté, je me suis retrouvé à Terre-Neuve.
0: Quelle belle province, hein?
1: C'est incroyable. Moi, ça, tout est beau. Il y a quelque chose de magique.
0: Ouais.
1: Les gens sont chaleureux. Je me suis retrouvé sur le bord des feux de camp, là-bas, assis sur une caisse de bière, à parler de n'importe quoi. Après les journées de travail, je me sentais chez moi. J'ai même appliqué pour un poste à un certain moment donné pour aller travailler là-bas après un poste au gouvernement fédéral. Mais la vie en a décidé autrement. Mais j'ai vraiment, Terre-Neuve, ça a été un point marquant. J'allais passer tous mes étés là-bas pendant toutes mes études doctorales à récolter, à collecter les insectes, à essayer de comprendre qu'est-ce qui se passait. Puis on était chanceux, on était capable d'aller jusqu'au fond de cette épidémie-là, puis de comprendre qu'il y avait moyen de régler le problème de ces épidémies nouvelles qui n'existaient pas avant en utilisant une maladie qui était présente dans les populations puis en la multipliant. Puis c'était vraiment simple. On récoltait des insectes malades, on les purifiait, puis on mettait ça avec de la mélasse puis de l'eau, puis on arrosait ça en avion. C'est les arrosages peut-être les plus propres qui ont été faits au Canada. On arrosait du sang d'insectes avec de la mélasse. Et
0: la
1: c'est
0: mélasse.
1: Tout. Et ça réglait le problème. Donc, ça a été fantastique. J'ai eu l'occasion de grimper dans des arbres en masse là-bas aussi.
0: Oui.
1: Mais d'avoir du plaisir puis de chanter, la culture terre-neuvienne me fascine aussi. C'est une belle province, puis je m'ennuie. Ça fait longtemps que j'y ai pas été.
0: Ouais. Donc, doctorat de la University of New Brunswick, maîtrise à l'Université Laval. Vous avez été embauché au département de biologie de l'Université de Moncton en 2005.
1: Ouais.
0: Ça a fait 20 ans, en 2025. Comment est-ce que vous réagissez au temps qui passe? Est-ce que vous êtes quelqu'un de nostalgique?
1: Non, je suis pas nostalgique. Je suis toujours dans le moment présent. Là. Je suis quelqu'un qui vit. Je vis là. Ça se passe maintenant.
0: Oui.
1: Non, je regarde pas de temps en arrière. Puis encore une fois, je remercie le destin parce que c'est tout. Pourquoi je suis à Moncton? C'est ma belle-mère qui a trouvé un article dans le journal Le Soleil à Québec. Elle dit il y a un job à l'Université de Moncton. J'ai dit ben non, moi j'ai un postdoctorat en Suède là qui m'attend. Et là, ma femme et ma belle-mère dit non, on va faire l'entrevue. C'est une opportunité d'entrevue. C'était une job de 6 mois. De 9 mois, en fait, qui était annoncé. Ben, ça fait un petit peu plus que 9 mois, finalement, que je suis là. Donc, je les remercie à toutes les deux de m'avoir poussé à aller en entrevue. C'est une belle aventure. Je croyais pas devenir professeur. Et professeur, c'est un des plus beaux métiers. On est toujours dans l'action.
0: Ouais.
1: On peut changer. Moi, j'ai changé de domaine de recherche à travers ma carrière de professeur. Je fais beaucoup moins. Je suis rentré pour travailler sur des épidémies d'insectes.
0: Oui.
1: Et c'est plus ça du tout que je fais aujourd'hui.
0: Ah, ben justement, vous avez plusieurs champs de spécialisation. Écologie terrestre, entomologie, écologie des insectes, perturbations écosystémiques, succession écologique, biomodélisation, biostatistique et biologie médico-légale.
1: Ouais.
0: Et vous avez trouvé le moyen de combiner deux d'entre eux, c'est-à-dire l'entomologie, l'écologie des insectes et la biologie médico-légale, je pense bien,
1: oui.
0: Parce que vous faites une recherche sur les insectes qu'on peut retrouver sur des cadavres.
1: Ouais.
0: Expliquez-nous un peu c'est quoi vos recherches exactement là-dedans.
1: Mais avant, c'est encore un autre accident. J'ai un étudiant un jour qui s'est présenté dans mon bureau. Il dit,
0: oui.
1: J'aimerais ça travailler avec toi sur l'écologie des insectes sur les cadavres humains. J'ai dit, ben j'ai un projet sur les framboises cet été, si tu veux travailler avec moi. Fait qu'il est venu travailler sur le projet sur les framboises, mais on a manqué de travail. Donc j'ai dit, ben va t'acheter des cadavres de cochons, là, puis on va essayer ton affaire.
0: C'est des 2006. Cadavres de cochons que vous utilisez?
1: Beaucoup. J'ai des projets aussi en Allemagne où on travaille avec des cadavres humains, bien sûr. Oui. Eux ont accès. Nous, on n'a pas accès ici. C'est plus compliqué. Mais ici, moi, j'ai accès à des... Je peux faire des expériences de terrain, ce qui est très difficile pour mes collègues allemands. Donc, j'ai

0: développer une belle collaboration avec l'Institut médico-légal de Francfort. Mmh. On fait les recherches de terrain ici et eux, pendant ce temps-là, ils me fournissent des données de cadavres humains en abondance.
1: Belle collaboration.
0: Oui. Mais tout ça vient d'un accident d'un étudiant qui m'a amené là en 2006. Puis l'aventure se poursuit. Ça fait 20 ans que je suis en médico-légal. Et c'est pour ça que je suis connu aujourd'hui. Quand je me promène, quand je vais dans les conférences internationales, les gens connaissent mon nom à cause de cet étudiant-là et ces projets-là, dans le fond.
1: Oui, puis avez-vous offert une bouteille de vin à un moment donné?
0: Il a continué, on a fait une maîtrise. On est allé dans des conférences internationales ensemble. Mm. Ça a été une belle collaboration fantastique. Et aujourd'hui, il est policier dans la GRC.
1: Changement.
0: Non, il est resté là-dedans. Il faisait, mais il a arrêté le médico-légal, malheureusement, là, et c'est moi qui continue.
1: Ouais. Mais faut dire quand même que nos maisons, en quelque sorte, c'est des mini-écosystèmes. Parce que, en général, bon, il peut faire plus froid dans un garage, plus humide dans un sous-sol dans une chambre. Puis ça doit influencer le type d'insectes qu'on retrouve sur un corps qui a été retrouvé dans un garage ou dans une chambre.
0: Oui, puis c'est beaucoup là-dedans que je me suis spécialisé dans les dernières années. Au début, quand j'ai commencé en médico-légal, c'était beaucoup de régler les problèmes de la science parce que c'est une science qui était tout croche.
1: Mm.
0: Ça, j'ai travaillé longtemps à essayer de leur expliquer. Tu peux pas avoir un seul cadavre pour faire une expérience. Il faut de la réplication. Il faut aussi de la variabilité dans les données. Mais là, récemment, dans les dernières années, on est beaucoup dans les... qu'est-ce qui modifie la succession des insectes sur les cadavres, dont les maisons. On a fait une expérience, on a travaillé là-dessus les deux dernières années avec des petites cabanes dans lesquelles on a mis des cadavres de cochons. Puis ça a donné des expériences vraiment, vraiment le fun.
1: Ouais.
0: Mais j'ai tout fait. On a travaillé avec des valises, des poubelles. On a mis des cadavres pour répliquer des cas justement qui se passaient un peu partout dans le monde.
1: C'est fascinant.
0: Pour essayer de comprendre comment ça change la succession. Là. C'est une science qui est vraiment pas au niveau là, qu'on le pense.
1: Ouais.
0: Quand vous regardez CSI, là, c'est pas ça l'entomologie médico-légale.
1: Exact. Mais qu'est-ce que ça nous dit, justement, en termes médico-légal, tout ça?
0: Ben, vraiment, les insectes là, sont utilisés dans plusieurs pays par les forces policières pour comprendre comment ça fait tant qu'une personne est décédée. C'est systématique dans beaucoup de pays en Europe, moins ici. Donc, c'est pour ça aussi que j'ai beaucoup de collaboration avec les Européens, parce que là-bas, on a accès aux cadavres. Alors qu'ici, on comprend pas encore trop quoi faire avec ça. C'est enseigné aux policiers, c'est compris, mais moi, je vais plutôt juste donner des conseils ici. Je me retrouve entre autres sur des cas où on va m'envoyer des photos pour essayer de comprendre qu'est-ce qui s'est passé.
1: Ouais.
0: Pourquoi j'ai tel insecte, c'est pas normal, d'après ce qu'on comprend. Puis là, je leur explique, il y a telle condition. Avez-vous vu telle chose? Est-ce que la personne avait de la gangrène à quelque part sur son corps? Est-ce qui créait ceci, etc., etc.?
1: C'est fascinant, mais les étudiants qui travaillent sur cette recherche-là avec vous, ils en disent quoi de leur expérience? Ça dépend de quel étudiant, j'imagine.
0: Ça dépend. J'ai des étudiants qui ont eu énormément de difficultés. Il y a des étudiants qui arrivent sur le terrain puis qui retournent de bord puis ils s'éloignent. C'est trop dur.
1: Ouais.
0: Mais à l'inverse, j'ai des étudiants qui sont fascinés un peu comme moi là, par la vie après la mort. C'est incroyable ce qui se passe sur un cadavre. Puis les gens ont aucune idée de ça, mais nous, ça nous fascine et c'est quelque chose qui mérite d'être mieux documenté que ce l'est actuellement.
1: Ouais. Est-ce que ça a changé un peu depuis que vous travaillez avec des cadavres, justement, d'être en leur contact? Est-ce que ça a changé aussi votre rapport avec la mort?
0: J'ai toujours été relativement cool, chill avec la mort.
1: Parce que c'est une étape de la vie.
0: Oui, c'est ça. J'ai eu une année à l'université où tout le monde est décédé dans ma famille en même temps. J'étais tout le temps en funérailles. Tout ce que je faisais, c'était ça, aller voir les cadavres de ma famille. Mm. Ça avait été un petit peu dur même. Tout le monde, mon père était décédé, c'était assez des événements bizarres. Là. C'est ma grand-mère est décédée dans l'église en se jetant sur la tombe de mon oncle.
1: Oh.
0: Tu sais, c'était des événements comme ça un peu
1: traumatisants, on va dire.
0: Mais je crois que ça me dérange pas. C'est pas quelque chose qui me répugne.
1: Mm.
0: Mais je sais que c'est dur. Je donne le cours de biologie médico-légale. C'est le seul cours comme ça dans l'Est du Canada, là. Ici à l'Université de Moncton. Puis les étudiants, ils sont des fois très choqués en classe, là, mais c'est le vrai, c'est des vraies photos.
1: Ouais.
0: C'est du vrai matériel qu'on parle.
1: Ouais, puis c'est la vie.
0: Oui, je leur fais manipuler des ossements humains.
1: Ouais.
0: Voilà, c'est ça, un ossement humain.
1: J'aimerais ça, moi.

0: C'est spécial, mais en tout cas, c'est un de mes cours les plus populaires. J'ai généralement des belles classes, puis les étudiants, ils disent, ils peuvent pas oublier mon cours à la fin.
1: Non, à la fin de leurs études. On va prendre une petite pause musicale pour écouter un extrait d'une chanson un petit peu plus personnelle que vous trouvez ridicule, mais que vous avez chantée en duo avec votre douce à votre mariage. C'est quelle chanson?
0: C'est question de feeling avec c'est Richard Cochiente puis
1: Fabienne Thibault.
0: Fabienne Thibault, bien sûr, qui chante cette chanson-là.
1: On écoute un extrait.

0: Question de feeling.
1: Oui.
0: Votre épouse s'appelle Nathalie Mayotte.
1: Oui.
0: Comment vous êtes rencontrés?
1: On s'est rencontrés dans un chalet en fin fond de nulle part, un endroit qui s'appelle le Lac Simon. C'était pendant les fêtes, moi et mes amis entomologistes.
0: Oui.
1: On avait loué un chalet, puis elle était venue qu'une amie. Puis il s'est passé quelque chose, puis...
0: Le reste fait partie de l'histoire.
1: C'est ça. J'avais 27 ans, donc on s'est rencontrés quand même assez tard. C'est ça. Nathalie faisait partie d'un chœur qui s'appelait les Rhapsodes, qui est un chœur très relevé, qui chantait dans ce chœur-là. Et elle aussi, le chant, ça faisait donc partie de sa vie.
0: Oui.
1: Puis nous autres, à notre mariage, on n'avait pas le goût de faire les traditions. Toutes les traditions, là, on voulait les jeter par... C'est pas quelque chose qui nous intéressait. C'était compliqué. Notre garçon d'honneur puis notre fille d'honneur, on a eu des choix bizarres parce que c'est un de nos amis qui aurait été probablement la meilleure fille d'honneur, puis c'est une de nos amies qui aurait été le meilleur garçon d'honneur, ce qui aurait pas plu, je pense, à ma famille. Donc, on décide pas de garçon d'honneur, pas de fille d'honneur, pas de discours. On change un peu de ça. Puis à la fin, on dit, on va faire une chanson. On va leur faire quelque chose de comique.
0: Ouais.
1: Et on a choisi cette chanson-là qu'on trouvait ridicule. L'ambiance feutrée, un petit peu. Il y a quelque chose qui marche pas là-dedans. Et c'était pour rire. Puis là, on se retourne, on fait la chanson. Puis les gens pleuraient d'émotion. Donc, ça a été quelque chose de très
0: comique. C'était un beau moment.
1: C'était un beau moment.
0: Oui.
1: On a beaucoup ri. Et une semaine après, on déménageait au Nouveau-Brunswick.
0: Mm.
1: Donc, ça a été notre mariage, ça a été notre partie de départ.
0: Oui.
1: Je me suis retrouvé tout seul à Fredericton pendant à peu près un mois et demi. Puis là, finalement, ma douce est venue me rejoindre dans mon appartement brun, dans un bloc appartement brun à Fredericton. C'était assez horrible.
0: Mais au moins, vous étiez les deux.
1: Oui.
0: Puis vous étiez bien.
1: Oui. Et en plus, elle arrive... Première journée, à la fin de la première journée, qu'elle est à Fredericton, elle dit « Hey, j'ai trouvé une chorale. »
0: Ah!
1: J'ai dit « Ouais, OK, c'est le fun. » Elle dit « On chante jeudi soir. » J'ai dit « Tu as trouvé une chorale et tu chantes jeudi soir. » Elle a dit « Tu m'as amené à Fredericton, loin de ma famille puis mes amis. On chante jeudi soir. »
0: Et voilà, le mot était dit.
1: Et on était accueillis à bras ouverts par le chœur de Soulanges, qui était dirigé par Viviane Bouffard.
0: Oui.
1: Ça a été fantastique. J'ai eu beaucoup de plaisir.
0: Mais
1: et je chante encore aujourd'hui dans les chœurs.
0: J'ai l'impression, par exemple, Gaétan, que Nathalie vous encourage parfois, peut-être souvent, à sortir de votre zone de confort.
1: Ah, tout le temps.
0: Parce que, surtout quand vient le temps de parler de vous, parce que quand je vous ai envoyé l'invitation pour être mon invitée aujourd'hui, vous m'avez répondu ceci, et ça m'a fait rire. Je suis intimidée, mais que j'accepte. Entre parenthèses, en fait, ma douce moitié dit qu'il faut que j'accepte. Donc, elle vous pousse à sortir de votre zone de confort.
1: Constamment. Nathalie m'a amené à plein de places où je n'étais pas supposé être. Quand on est arrivé, on a déménagé à Moncton, puis que nos enfants ont eu l'âge d'être dans les scouts. En fait, elle a appelé les scouts, puis elle a dit, ben, j'ai un animateur ici, si vous cherchez des animateurs. J'ai recommencé à animer, puisque j'avais arrêté pendant quelques années. Nathalie m'a amené dans plein de bénévolats. On fait du bénévolat dans beaucoup de groupes différents, auprès des immigrants, avec le CAFI, ici à Moncton. On fait du bénévolat.

0: voilà, auprès de l'Escaouette, le Théâtre Capitole.
1: Aussi, oui.
0: Ouais. Je me suis retrouvé au Congrès mondial acadien comme bénévole, mais ça, c'est tout, c'est à cause de Nathalie. Ouais. C'est Nathalie qui me pousse. Il y a toujours une grande femme en arrière là, d'un homme. Ben là, je suis pas un grand homme, là, mais un homme de il se passe de quoi? Quand il y a quelqu'un qui vous dit qui sort du lot, des fois, ben il est pas tout seul. Et
1: non.
0: Je dois beaucoup à Nathalie.
1: Ouais, vous avez deux enfants, Charlotte et Jacob.
0: Oui.
1: Et je pense que vous partagez justement avec votre famille au complet cet amour-là de la musique. Et puis on va écouter une chanson qui vous fait rire, qui vous rappelle une belle aventure que vous avez vécue en famille, grâce justement à votre amour commun. De la musique, la chanson « Tout nu sur la plage » des Trois Accords. On va l'écouter, puis on en parlera après. C'est...

0: Ah, les trois accords, mon péché mignon. Tout nu sur la plage. Pour ceux qui viennent de se joindre à nous, on est toujours en grande jasette avec notre invité cette semaine, le professeur au département de biologie de l'Université de Moncton, Gaétan Moreau. Gaétan, en 2012 ou 2013, votre famille a participé à une émission de télévision très populaire à l'époque, présentée à Radio-Canada, Un air de famille. Comment vous êtes... C'est encore Nathalie?
1: C'est encore Nathalie. Nathalie me dit, il y a des auditions, ça se passe à Radio-Canada. On va essayer, c'est pour une émission de télé-réalité. Puis là, elle me dit, Un heure de famille. Je dis, oh, oui, je connais l'émission, tout ça.
0: Ben, il y avait beaucoup de monde, là. Je veux dire, il y avait Patrice Lécuyer qui animait,
1: ben oui.
0: Bruno Pelletier, Joanne Blouin, Jean-François Brault était juge aussi de cette émission-là.
1: Puis en coulisses, il y avait René Simard, Joël Legendre, il y avait Edith Meyer, une Acadienne qui était importante aussi dans ce parcours-là.
0: Oui.
1: Elle m'a dit, on embarque-tu? Qu'est-ce que t'embarques? Puis j'ai dit, il y a une seule condition, on se prend pas au sérieux. Et c'est de là qu'est venu le choix de la musique, le choix de chanter des trois accords, la musique des trois accords.
0: Mais c'était Hawaiian, par exemple, que vous avez présenté en audition, je pense bien.
1: La première audition, mais après ça, c'est un peu flou dans ma tête, mais ça a rapidement évolué parce que là, on a eu une deuxième audition qui était à Québec.
0: Oui.
1: On devait se rendre là. Et là, on était devant René Simard, justement, qui était cassé. Puis on allez-y, a cappella. Et on leur chante tout nu sur la plage.
0: Ah. Et donc, deux chansons des trois accords.
1: Oui, et on se retourne et René Simard. Et Edith Meyer et toute la bande sont pliés en deux sur la table. Ils rient, ils nous regardent même plus tellement on est niaiseux parce qu'il y a des gestes qui accompagnaient la chanson et tout. Et c'est pour ça qu'on a été retenus, probablement pas parce qu'on était bons, mais parce qu'on était drôles.
0: Ben, j'ai vu que il y avait quelques souvenirs qui n'étaient pas clairs. On va rafraîchir ces souvenirs-là.
2: Qu'est-ce que vous allez nous chanter, Chantal?
3: Hawaiian.
2: Je vous écoute.
3: Hawaiian.
2: Vous avez l'air complice. J'aime quand les gens chantent avec leurs yeux aussi. Je trouve qu'au-delà de la performance technique vocale, c'est le fun de donner un show. Je suis content, vous représentez bien le Nouveau-Brunswick.
1: On a eu beaucoup de plaisir. On a eu la chance de faire des choses qui vont nous rester. J'espère que c'est des souvenirs qui vont rester pour la vie, j'imagine, pour les enfants. Puis ils n'ont pas encore réalisé c'était quoi, là, rencontrer tout le monde comme ça, tout ce monde-là de la télé, voir ce qui se passe en arrière, se faire maquiller, se faire coiffer, chorégraphie, etc., etc., costume, à la limite, parce que c'était pas nos vêtements, etc., etc. Donc, une belle aventure. Hein?
0: Ça fait 10 ans, plus de 10 ans maintenant.
1: Oui, ben oui.
0: Est-ce que vos enfants réalisent aujourd'hui la chance qu'ils ont eue de faire cette expérience-là? Est-ce que vous en parlez parfois?
1: On en parle pas trop parce qu'on est toujours pas content de notre numéro. Hein. On est content de tout ce qui s'est passé, les numéros en groupe, etc. Mais ils nous ont fait pratiquer quand on est arrivé à Montréal pour l'enregistrement. Moi, j'ai perdu la voix. J'avais plus de voix quand est arrivé le moment du show. On n'avait pas d'oreillettes, contrairement aux chanteurs qu'on voit dans les émissions.
0: Oui.
1: Donc, on s'entendait plus à un certain moment parce que la foule était tellement bruyante que j'ai perdu, j'entendais plus la musique. Et là, ben, on a inventé probablement des nouvelles harmonies et des fausses notes qui n'existaient plus. Donc, notre performance elle-même, on est...

0: Et on n'en est pas super fiers.
1: Oui.
0: Mais tout le reste, oui, le reste, ça a été incroyable. C'était très drôle à voir, à discuter, là, assis en face de Patrice Lécuyer pendant le repas, à lui poser des questions. Moi, j'ai posé des questions sur les bye-bye, puis il expliquait tout en détail. Ce gars-là, il est très, très drôle.
1: Il est généreux de sa personne.
0: Ah oui. On a eu beaucoup de plaisir.
1: Oui. On parlait tout à l'heure, vous êtes impliqué pour les arts, la culture aussi. Vous êtes bénévole au Théâtre Capitole, à l'Escaouette et tout ça. Pourquoi c'est important pour vous de donner votre temps, en particulier pour les arts et la culture?
0: Un, parce que j'aime beaucoup assister à des spectacles. Encore aujourd'hui, je me lasse pas. Il y a toujours une magie qui est associée à ça. C'est quelque chose que moi j'ai pas. Je suis pas à l'aise de faire de la performance là. Je suis embarqué dans quelque chose que je vais devoir probablement performer dans quelques semaines là pour un phare dans la nuit. Ma douce m'a demandé de jouer la guitare. Puis moi, je joue pas de la guitare en public. Je suis pas à l'aise avec ça. Donc regarder les autres, voir les autres. J'aime bien voir les autres s'exprimer, faire de l'art, du théâtre, etc. C'est quelque chose d'important. Puis donner mon temps. Je suis chanceux, j'ai été privilégié dans la vie. J'ai un emploi incroyable, j'ai une famille fantastique. Je veux redonner au prochain. Et ça va dans les gestes, des fois des gestes tout simples. Fait que c'est un plaisir. Et la vie, je trouve ça triste, moi, les gens qui manquent toute la vie qui se passe dans cette belle ville qui est Moncton. Il y a de la vie, il y a de la culture, il y a des arts en profusion. Et c'est pas tout le monde qui en profite puis qui sait en profiter.
1: C'est vrai. Dans un article de l'Acadie Nouvelle qui date de 2013, vous avez dit, en parlant du Nouveau-Brunswick, et je cite, « On s'en tire assez bien au chapitre de nos écosystèmes jusqu'à maintenant. » Est-ce que c'est toujours le cas en 2026?
0: Ben là, de ce temps-ci, avec tout ce qui s'est passé au niveau politique, au sud de la frontière, ce qui vient affecter nous-mêmes, toute notre vision de l'environnement. L'environnement a pris un recul.
1: Depuis un certain temps, là, on remarque qu'il y a bien des gouvernements que ça recule face à des politiques
0: partout,
1: environnementales, où l'environnement est de moins en moins une priorité, disons.
0: Oui.
1: Ça vous inquiète, j'imagine.
0: Ça m'inquiète. Puis des fois, je suis inquiète de choses que les gens comprennent pas pourquoi. Comme récemment, je me suis retrouvé impliqué dans la discussion autour de l'exploitation des tourbières.
1: Ouais.
0: Parce que moi, une tourbière, je sais que ça prend 5 à 10 000 ans à se créer. Donc, quand les compagnies disent « Ah, dans 15 ans, ça va être revenu comme avant. » Non, c'est faux. Ça va prendre des milliers d'années si vous exploitez la tourbière. Puis c'est des discussions que je suis moins gêné maintenant de rentrer dans la discussion publique. Je me suis retrouvé à Caraquette à leur expliquer pourquoi ils ne devaient pas arroser contre les moustiques. Parce qu'il y avait un plan d'arrosage. La ville a l'air de vouloir reculer à cause... peut-être de mon intervention, mais je mets mes tripes sur la table. J'ai pas peur de dire, regardez ici, pourquoi on devrait le faire ou pourquoi on devrait pas le faire. Qu'est-ce qui se passe? C'est pourquoi on choque contre l'industrie forestière alors que la forêt repousse rapidement, alors que pendant ce temps-là, on a des industries qui détruisent l'habitat pour des milliers d'années, puis on s'en préoccupe pas.
1: Ouais.
0: Je veux remettre les pendules à l'heure puis revoir ça. Moi, je les vois les changements. Je suis sur le terrain, je suis les bottes dans l'eau, dans ces milieux-là, en train de voir. Je la marche, la forêt exploitée. Je comprends comment ça fonctionne jusqu'à un certain point, puis j'essaie d'expliquer au moins ma partie. Au niveau des insectes, c'est quoi les impacts? Qu'est-ce que je vois concrètement?
1: Et puis, je pense que c'est ça le rôle d'un chercheur, dans le fond. C'est de propager ce qu'il connaît de son expertise, dans le fond, au public.
0: Oui, puis les chroniques ici à Radio-Canada, c'est une belle opportunité aussi de parler de tout et de rien, de n'importe quoi, mais d'amener les gens dans des sujets peut-être qu'ils ne pensent pas. C'est un peu comme ça que je l'utilise. On parlait pas récemment de pourquoi enlever les décorations de Noël le 12 janvier, c'est la date.
1: Oui.
0: Parce qu'il y a des impacts écologiques. C'est un sujet très d'actualité, mais les gens n'ont pas conscience que oui, nos décorations de Noël ont un impact sur la faune.
1: C'est à petite échelle. Oui. C'est chez monsieur, madame, tout le monde qu'on a des décorations.
0: C'est nous-mêmes qui... On peut faire des gestes pour changer la situation à notre échelle. Mais si tout le monde fait quelque chose à petite échelle, éventuellement, ça a des conséquences à grande échelle.
1: Oui, absolument. Vous avez eu la chance, justement, de voyager un petit peu partout dans le monde grâce à votre travail.
0: Oui.
1: Est-ce qu'il y a des pays ou des endroits qui vous ont plus marqué que d'autres?
0: Ah, c'est sûr que l'Asie...

0: du Sud-Est, là, c'était vraiment très loin de notre réalité ici. Je me suis retrouvé aux Philippines, en Indonésie, dans des pays où, en fait, je parlais surtout en Indonésie, là, j'avais de la difficulté à m'exprimer. Mm. C'était parler en français mais en anglais, c'est pas très très utile là-bas.
1: C'est un choc
0: là.
1: De culture,
0: oui.
1: Disons.
0: C'était des rites de vie très différents. J'ai beaucoup de plaisir à aller et retourner en Allemagne parce que, un, à cause des collaborations, mais aussi, il y a une façon de penser qui est différente. Je me suis retrouvé dans beaucoup, à cause que je fais partie du conseil d'administration de la Société européenne d'entomologie médico-légale. Donc, moi, je représente le reste du monde. Oui. Sur ce conseil d'administration-là, oui. C'est très drôle. Je suis le reste du monde. Et donc, je me retrouve à cause d'eux à des endroits en conférence à Budapest, dans des coins reculés, mais aussi dans des pays plus connus là. Il y a deux étés, on était sur l'île de Crète. C'était fantastique.
1: Wow.
0: Là. C'est différent, c'est un rythme de vie différent. C'est pas un endroit hyper touristique non plus où oui. On était. Donc je vois l'Europe mais différemment, puis le reste du monde. Il me reste toujours à découvrir l'Afrique. C'est le pays que j'ai pas eu la chance de pas le pays, le continent qui me manque, puis c'est un gros morceau là.
1: Bon.
0: Mais la recherche se passe surtout en Afrique du Sud, puis pas tant dans les pays en tout cas. À suivre, j'espère y aller.
1: Ben oui, exactement. Vous auriez, avec la notoriété que vous avez depuis une vingtaine d'années maintenant, vous auriez pu aller dans n'importe quelle université au monde. Pourquoi est-ce que vous êtes encore à Moncton aujourd'hui?
0: Ouais.
1: La proximité avec les étudiants, est-ce que c'est la qualité de vie?
0: Il y a quelque chose, entre autres, que des fois j'ai de la misère à expliquer à ma famille, là, que je me rappelle, je disais, ah oui, quand les enfants étaient à la garderie, bon, ben, je suis passé chercher un enfant à une garderie, l'autre enfant à l'autre garderie, ma femme à son travail, puis 15 minutes après, j'étais à la maison. Ma famille comprend pas ça parce que eux, mon frère est pris dans le trafic des fois 3 heures de temps à Montréal. Ici, si je veux faire des recherches, j'ai juste besoin d'aller à 10-15 minutes et je suis dans la nature.
1: Ouais.
0: Même à Québec, j'avais pas ça. C'était vraiment, fallait s'éloigner. On montait jusque dans le parc des Laurentides, en fait.
1: Faut faire des gros efforts, disons, pour se rendre à la forêt.
0: Donc ici, j'ai une proximité qui est très, très intéressante. Puis, ce qui fait que j'ai vraiment jamais cherché un autre emploi ailleurs une fois que j'ai eu la job ici.
1: Mais pourquoi c'est important, justement, pour un chercheur d'aller voir quand même ce qui se passe ailleurs dans le monde?
0: Ah, parce qu'il y a d'autres réalités, parce que ailleurs dans le monde, on fait les choses autrement. Puis c'est des techniques que je peux ramener ici et que j'ai ramenées ici dans mon travail. À chaque fois aussi, bien sûr, que je m'en vais soit en conférence ou faire du travail ailleurs ou en sabbatique dans un autre pays, j'y vais aussi pour l'aventure, c'est certain, là, parce que j'aime ça. Je suis un aventurier. J'aime me retrouver avec mon sac à dos dans des endroits qui ne fonctionnent pas. Voyager les dernières années, ça a été beaucoup plus avec le sac à dos qu'avec la valise sur roulette.
1: Est-ce que c'est une passion que vous avez avec votre femme aussi? Est-ce que ça vous arrive de partir en voyage en famille aussi?
0: On partait en famille quand j'allais à mes conférences, beaucoup. Donc, les enfants sont venus.
1: Ah,
0: eux autres, ils ont eu la chance d'aller visiter les thermes à Budapest pendant que moi, je donnais mes conférences. Le château où Dracula, le Vlad Tepes, était enfermé. Moi, j'ai pas vu ça. Fait qu'eux, pendant ce temps-là, peuvent visiter un peu plus. Mais généralement, moi aussi, je vais participer bien sûr à l'aventure. Là. J'aime ça, j'aime visiter. J'aime la nourriture des autres pays. Moi, je mange tout, j'essaie n'importe quoi. Aux Philippines, j'ai mangé des choses qui ne peuvent même pas s'expliquer à la radio.
1: Ben d'ailleurs, si les gens veulent aller voir sur votre page de professeur à l'Université de Moncton, pourront retrouver des recettes avec
0: oui,
1: des insectes.
0: Oui, quelques-unes.
1: Les hannetons, entre autres.
0: Ça a été très drôle, les histoires d'hannetons, de récolter les
1: June bugs
0: à la raquette de badminton et après ça, les faire cuire dans le beurre. Là. Ça coûte le popcorn. Encore une fois, c'est la nourriture du futur. Malheureusement, on a de la difficulté là, à manger des insectes.
1: Et puis ça, c'est très culturel aussi, parce qu'il y a certaines populations dans le monde que c'est quand même normal de

0: de manger des insectes.
1: Partout dans le monde, sauf en Europe, puis en Amérique du Nord, on mange des insectes.
0: Ouais.
1: Donc, j'espère qu'un jour, on va parvenir à faire le pas. Là, de la farine d'insectes, c'est peut-être plus facile
0: oui.
1: que directement les insectes. Mais moi, ça me dérange pas. J'ai déjà été à une dégustation à l'Insectarium de Montréal avec des chefs qui nous avaient préparé des plats. Il y avait des scorpions aussi, pas juste des insectes, là, des araignées, il y avait tout ça. C'était incroyable. C'était très bon.
0: Ben, il faut l'essayer. Hein, on sait pas.
1: Un sauté de sauterelle, là, c'est bon.
0: J'ai jamais goûté, mais je serais très willing de le faire, disons. Gaëtan Moreau, c'est déjà tout pour aujourd'hui.
1: Ça passe vite,
0: ça finalement. Ça passe vraiment vite, oui. Ben, je vous l'avais dit au début de l'entrevue que ça allait passer très, très vite. Merci d'avoir été là aujourd'hui.
1: Je vous en prie.
0: Puis bonne continuation dans tous vos projets.
1: Merci.
0: Donc, c'est tout pour l'émission La Grande Jasette de cette semaine. Merci encore une fois d'avoir été avec nous. Si vous ne pouvez pas nous écouter le samedi à 11h, 11h30 à Terre-Neuve, sachez qu'on est toujours en rattrapage sur l'application audio de Radio-Canada. Donc, merci à l'équipe aussi cette semaine, Marc-André Haché à la réalisation, Guillaume Monbut à la mise en onde, à la technique. Merci et puis on se retrouve la semaine prochaine. C'est Isabelle Robichaud qui vous dit ciao!

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2: Bonsoir, ici Marc-Antoine Leblanc. Voici vos informations. Les réactions se multiplient au Québec à la suite de l'annonce du décès du journaliste et animateur Jean-Luc Mongrain. La figure marquante de l'univers des médias s'est éteinte à l'âge de 75 ans à la suite de complications liées à un cancer. Il avait commencé sa carrière à la radio locale à Sherbrooke en 1974 avant de faire le saut à la télévision, d'abord au réseau TVA, puis à TQS. Il a marqué l'imaginaire des téléspectateurs avec son style direct, son franc-parler et ses envolées devenues virales. Son ancien collègue de la salle des nouvelles à TQS, Gary Arpin, garde le souvenir d'un homme d'une grande culture et d'un grand professionnalisme.
3: Jean-Luc, c'est un conteur exceptionnel. Et il n'était pas un improvisateur. J'ai eu le plaisir d'être son chef de pupitre par moment. Puis bon, dans une salle des nouvelles à l'époque, les moutons noirs se rencontraient à 9h le matin, 9-10h le matin, et puis on allait en ondes en fin de journée. Et Jean-Luc assistait à ces rencontres-là, mais après ça, il disparaissait. On ne savait pas il était où, mais Jean-Luc se préparait méticuleusement. Il préparait ses lignes, il faisait de la recherche d'informations.
2: Jean-Luc Mongrain a remporté 18 prix Artis ou Metro Star décernés par le public au cours de sa carrière. L'Arabie saoudite a ouvert une enquête pour déterminer pourquoi ses défenses aériennes n'ont pas réussi à intercepter une salve de missiles et de drones tirés par les rebelles houthis du Yémen. Dans les derniers jours, le groupe pro-iranien a attaqué l'aéroport de Riyad, la capitale saoudienne. La frappe de samedi a fait au moins 13 morts et plus de 300 blessés. Les rebelles houthis du Yémen promettent une riposte douloureuse en cas d'intervention de l'armée américaine dans le conflit qui les oppose à l'Arabie saoudite. À l'occasion de l'Action de grâce, le premier ministre Mark Carney s'est adressé aux Albertains qui se rendront bientôt aux urnes dans le cadre d'un référendum sur l'indépendance de la province. Dans une vidéo publiée sur ses réseaux sociaux, le premier ministre rappelle que les annonces d'investissement fédéral se sont multipliées en Alberta depuis son arrivée au pouvoir.
4: On bâtit à nouveau des grandes choses en Alberta. Des milliers de nouveaux logements, un train à grande vitesse, une nouvelle oléoduc vers la côte ouest qui va créer des possibilités et une prospérité durable pour des centaines de milliers de personnes. Le Canada fonctionne. La vérité, on ne peut rien faire de tout ça si on est divisé.
2: Le vote par anticipation du référendum en Alberta débutera demain. Les Albertains devront entre autres répondre s'ils préfèrent que leur province demeure au sein du Canada ou si leur gouvernement doit entreprendre le processus de séparation et organiser la tenue d'un second référendum contraignant menant à l'indépendance. Le service de traversier en Colombie-Britannique s'impose comme un enjeu dans la campagne électorale provinciale. Le nouveau Parti démocratique promet d'y réserver des places pour les résidents locaux, mais l'idée est loin de faire l'unanimité. Le réseau BC Ferries a fait l'objet de critiques ces dernières années en raison d'une flotte vieillissante et d'une demande croissante. Les précisions de William Burr.
5: Dans une vidéo sur les réseaux sociaux, David Eby du NPD promet de réserver 12% des places à bord des traversiers de BC Ferries pour les résidents locaux. Réserver des places ne réglera pas le problème, dit Eleanor Sturco, chef de Centre BC, parce que le vrai problème, selon elle, c'est un manque de traversiers fiables.
6: Making tourists wait longer in lines isn't going to solve any of these.
5: Faire attendre les touristes plus longtemps dans les files ne résoudra pas les problèmes fondamentaux du système, affirme Emily Lowen, chef du Parti vert de la Colombie-Britannique. Le Parti conservateur, pour sa part, dit vouloir redresser BC

0: Ferries et dit avoir un plan pour le rendre plus abordable et plus fiable. Olivier Shelbaya de Vancouver utilise BC Ferries de temps en temps avec sa conjointe et deux enfants.
1: C'est clair que BC Ferries aime bien s'orienter vers le tourisme. Fait que c'est quand même bien de voir qu'il y a un peu de pression mise vers juste les résidents, les gens qui habitent l'endroit.
2: I don't think it'll make a difference, really. I think that we've gotten so used to just adapting to it.
0: Mais Niva Ethier, utilisatrice fréquente et résidente de Campbell River, ne pense pas que prioriser les passagers locaux changerait grand-chose.
2: This isn't really something that I base my voting on because.
0: Elle ajoute que ce débat n'aura aucune incidence sur son vote lors des élections provinciales du 24 octobre. Ici William Burr, Radio-Canada. Vancouver.
3: Et puis en terminant, l'élargissement du champ de pratique des pharmaciens québécois provoque des inquiétudes au sein du personnel technique. Dans moins de deux mois, les pharmaciens du Québec disposeront de nouveaux pouvoirs qui leur permettront notamment de prescrire un médicament jamais reçu par un patient. Le personnel technique redoute toutefois l'arrivée de ces changements. Davantage de tâches pourraient lui être déléguées dans le but de libérer les pharmaciens. Selon la présidente de l'Association québécoise des assistants et techniciens en pharmacie, Marie-Hélène Lévesque, il faudra aussi gérer les attentes des patients.
4: Les patients ont l'habitude, là, à travers le temps, de pouvoir avoir accès à leur pharmacien très, très rapidement. Donc, on se présente au comptoir, on demande à lui parler. Puis, sur le coin d'un comptoir, on a une petite discussion pour la situation en particulier. Le pharmacien va délivrer un conseil. Et là, dans un contexte comme celui-là, il va falloir permettre aux pharmaciens de faire une vraie consultation, fait d'avoir des espaces dédiés pour ça. Et puis, donc, ça va être difficile là, d'offrir ce service-là sur demande.
3: Les nouveaux services seront mis en place dans les pharmacies du Québec à compter du 9 décembre. Voilà, c'est ce qui conclut ce bulletin d'information. Passez une excellente soirée à notre antenne.

0: Bienvenue à l'émission, ici Penelope McQuaid et toute l'équipe. Émission spéciale aujourd'hui, en ce jour de l'Action de grâce, on vous présente certains de nos coups de cœur depuis le début de la saison et c'est jamais un choix facile. Si vous êtes en férié et que ça vous donne une rare occasion de nous écouter, bienvenue parmi nous. Ce que vous allez retrouver dans cette émission, le segment sur couper la parole a été super populaire. Les animateurs et animatrices, vous le savez, hein, on se fait souvent dire qu'on coupe la parole. Puis j'ai eu comme envie de démystifier tout ça avec deux spécialistes pour essayer de comprendre ce qui se passe dans le cerveau, parce que je me dis que c'est pas juste une question de manque de savoir-vivre. Également, on est allé à Québec pour deux émissions le mois passé et ça a donné de magnifiques moments, dont celui avec la réalisatrice Noémie D. Leclerc pour son film La meilleure façon, c'est par accident, d'ailleurs, qui est toujours à l'affiche. Elle était accompagnée de son complice de toujours, Hubert Lenoir, qui a signé la trame sonore. C'était une rencontre très, très touchante. L'entrevue avec Martin Drainville a pris une tournure assez marquante avec de belles et profondes réflexions, tout comme les illuminations d'Alain Crevier et de la docteure Joanne Liu, qui méritent grandement leur place dans cette émission Coup de cœur. Mais d'abord, Mathieu Proulx, bonjour.
1: Bonjour, Penelope.
0: On va arriver dans un instant à ce qui t'amène ici, un article dans la Gazette qu'on a lu ici, qui nous a beaucoup touché puis éclairé, puis que dans ta vie, après ça, à la suite de cette publication-là, ça a créé beaucoup de mouvements dans ta vie. Mais d'abord, parce que tu es analyste du football américain à RDS en français, t'entendre sur Jacques Doucet, on a appris donc qu'il était décédé, lui qui a été la voix des Expos pendant 33 ans, décédé à 86 ans. On a parlé avec sa fille Martine Doucet qui nous parlait de son père. Mais toi, Jacques Doucet, pour toi, c'est qui et son importance?
1: Bien, c'est un monument. C'est pas quelqu'un que je connaissais personnellement, mais c'est une voix qu'on a tous entendue quand on était jeunes. Et c'est quelqu'un qui a fait beaucoup, beaucoup pour la francisation du sport professionnel, qui était éminemment anglophone. Et moi, je vis ça au football. J'ai eu la chance de côtoyer. Il y a eu des Jacques Dussault, des Pierre Vercheval qui ont francisé le football. À chaque année, on se demande, il y a toujours un nouveau terme. On essaie de lui rendre justice en français puis d'être fier de faire ça en français. Et c'est ce que Jacques Doucet a fait pour le baseball. Et je pense que ça a transcendé

0: l'ensemble des sports. Donc, c'est vraiment un monument qui nous quitte et quelqu'un qui a beaucoup, beaucoup fait pour les médias sportifs francophones. Donc, ouais, une grosse perte.
1: Absolument. Et une grande pensée pour tous les amoureux, amoureuses de cet homme et de sa voix, bien entendu. Je le rappelle, dans la Gazette, sous la plume de Herb Zurkowski, tu t'es confié de façon inhabituelle, pourquoi, et pour bien les sportifs aussi, sur ce que vit ton corps et ce que va peut-être vivre ta tête éventuellement après des années très éprouvantes pour toi physiquement. Comment t'en es venu dans cet article-là à te dévoiler comme ça?
0: Je sais pas trop. Je pense que la confiance, c'est pourquoi je suis ici ce matin aussi, parce que je te fais confiance. Surtout qu'ici, j'ai pas de filet. Donc, puis vous me connaissez, je suis quelqu'un qui est assez authentique, qui parle avec son cœur. Donc, c'est un sujet qui était évidemment sensible. Mais au début de l'été, lorsque Claude Lemieux s'est enlevé la vie, ça fait évidemment un onde de choc à travers l'univers sportif. Et quelques jours après, il y avait un match des Alouettes au Stade Percival Molson, et j'ai croisé Herb, qui était un journaliste qui est là depuis des années, un gars à qui je fais confiance, et on a parlé de toutes sortes de choses, et on est tombé sur ce sujet-là, et j'ai dit que ça me faisait peur. Il a dit, ah, comment ça? Puis là, j'ai commencé à parler un peu de mes inquiétudes, de justement ces athlètes qui ont vécu des carrières professionnelles assez longues, avec beaucoup de coups à la tête, et je dis même pas que c'est ce qui est arrivé à Claude Lemieux, mais on associe beaucoup.
1: On le saura parce que sa famille a permis, donc on analyse son cerveau pour voir s'il y a des effets des commotions cérébrales.
0: Et il est pas le premier. Il y en a eu beaucoup à travers les années. Tous ces gens-là qui ont joué de longues carrières, qui ont subi des coups et qui, après ça, ont eu toutes sortes de choses, que ce soit le Parkinson, l'Alzheimer, la démence et des gens qui s'enlèvent la vie. Donc, ça fait toujours peur. Et quand je lui ai dit ça, il dit « Ah oui, ça te fait peur. » Puis là, on a jasé un peu. Il dit « Ça ferait un super bon article. Ça te dérangerait-tu de m'en parler? » Je dis « Ben non, je te fais absolument confiance pour ça. » Et on a repris ça à la fin de l'été parce que c'était pas avant que c'était disponible. Et là, on a fait cette entrevue-là. L'article est sorti qui a déjà généré quand même un certain raisonnement là, autour de moi, tout ça. Puis finalement, ben il y a l'article puis l'étude qui est sortie.
1: Et
0: là,
1: ça
0: a été comme la
1: tempête
0: parfaite pour que je devienne en quelque sorte quasiment un porte-parole de cette cause-là. Et ouais, donc je suis ici pour jaser de ça. Ouais.
1: Cette étude-là a beaucoup fait réagir dans le British Journal of Medicine et qui constate qu'au moins le quart des anciens joueurs de la Ligue nationale de football décédés entre 2016 et 2021 souffraient donc d'encéphalopathie traumatique chronique, qu'on appelle ETC. C'est vraiment un très, très grand niveau. C'est énorme. Ça t'a pas surpris?
0: Non.
1: Mais est-ce que quand c'est dans ta face, parce que là, c'est dans ta face, puis on reviendra à quand t'as quitté les Alouettes en 2020, à 29 ans, on reviendra en 2015 quand t'as fait partie du comité pour sensibiliser aux commotions cérébrales. Il y a 10 ans, c'est pas ce que t'es aujourd'hui. Aujourd'hui, t'as 45 ans, c'est différent. Est-ce que quand on l'a d'en face, c'est comme un coup de pelle d'en face?
0: Ouais, complètement. En fait, et c'est ça aussi, c'est que... Tu sais, j'ai sorti, puis on a parlé ensemble, Herb et moi, mais c'est pas quelque chose dont je parle au quotidien. Puis ma blonde vous témoignera que je suis quelqu'un qui parle beaucoup, des fois trop. Je communique beaucoup, je suis quelqu'un qui se pose énormément de questions. Je suis très volubile, je suis très à l'aise à m'ouvrir. Ma mère est psychologue, j'ai grandi avec ça, m'exprimer ses émotions, ses états d'âme. Donc, je suis très à l'aise dans tout ça. Mais ça, c'est un endroit où je vais pas vraiment. J'en parle pas parce que c'est une forme, je pense, d'aveuglement volontaire. C'est une forme de protection personnelle, de cette crainte qui nous guette ou qui est sur nous, là, tu sais, cette espèce d'épée Damoclès d'avoir peut-être des symptômes potentiels. Il y a deux choses dans tout ça. C'est un, il y a les douleurs physiques, puis on y reviendra. Mm-hmm. Mais pour ce qui est des commotions...
1: T'en as eu cinq.
0: Diagnostiqué. Mais puis diagnostiqué, auto-diagnostiqué. Là, pas diagnostiqué par une équipe. Parce que moi, je le savais que j'avais des signes et symptômes. Puis après coup, je me disais, ah ben ça, c'était une commotion. Parce qu'à l'époque, c'était pas ça. À l'époque, moi, quand j'ai joué, ben quand tu te faisais frapper... T'sais, j'allais faire du vélo sur les lignes de côté, puis on me posait des questions, puis à un moment donné, moi, j'ai joué un match où j'ai eu une commotion, et on me fait faire du vélo, puis là, la lumière me fait mal aux yeux, et puis après 15 minutes, on me dit « Ah, ben c'est pas si pire, c'est juste un petit endroit où c'est embrouillé encore. »
1: Tu réponds bien aux questions, tu connais ton nom, ton adresse, quel jour on est, puis on pense que...
0: Fait qu'on te met une visière fumée, parce que c'est la lumière le problème, puis on te retourne au jeu. Je ne blâme même pas... Aucune équipe médicale. Je blâme pas les Alouettes. C'est très important pour moi aujourd'hui de faire ça. Je blâme personne dans ce parcours-là parce qu'on était tous un peu naïfs de ce qui se passait. On n'avait aucune idée vraiment de ce que c'était les commotions. On est beaucoup plus conscients aujourd'hui. Et c'est une des raisons aussi pourquoi je suis là. C'est pour dire que les temps ont beaucoup changé. Mais moi, je suis pris avec ça. Moi, j'ai vécu cette période où ça n'existait pas les commotions cérébrales, où on faisait pas attention. Et on sait maintenant, avec ces études,

0: d'habitude, quand elles sortent, c'est un coup de poing. Là. C'est de se dire, oh boy, OK, ben il y a des bonnes chances, ou il y a un haut pourcentage de chances que j'ai ça. Maintenant, il y a des gens qui ont ça et qui vivent des vies tout à fait normales, très longues, très belles, mais je ne sais pas combien de temps. Et j'en parlais avec ma famille cette semaine, mais il y a des familles et des gens qui vivent avec des antécédents de toutes sortes, que ce soit l'Alzheimer, le cancer, tout ça. Moi, mes antécédents, c'est maintenant ça. Mes antécédents, c'est ma famille de sport, de sportifs qui ont subi des coups et qui ont eu des répercussions à long terme de ça. Moi, j'ai donc cette crainte-là que ça m'arrive un jour, c'est sûr. Mais je ne me lève pas le matin en me disant, « Hey boy, je compte mes doigts ou je lis un article puis hey, je suis capable, je n'ai pas de démence aujourd'hui. » C'est pas comme ça que je vis. Mais c'est très certainement quelque chose qui revient quand ces études le sortent. J'ai d'ailleurs parlé à un de mes super bons amis, Philippe, qui m'a initié au foot, avec qui j'ai joué collégial, universitaire, professionnel. Il m'a dit, « Hey Matt, c'est la première fois que j'ai peur. » Donc, je sais que c'est un sentiment que plusieurs athlètes vivent quand ils voient ces articles-là. C'est effectivement épeurant.
1: Si toi, tu te mets à avoir peur, avec raison, parce qu'à un moment donné, je pense qu'on ne peut pas continuer à faire de l'aveuglement volontaire. On peut le faire par mécanisme de protection, mais en tout cas, là, de toute évidence, il y a quelque chose qui s'est ouvert pour toi.
0: Ouais.
1: Et donc, ça veut dire pour les autres aussi.
0: Ouais,
1: tu as deux filles, tu as ta blonde, puis tu as tes parents.
0: Mm-hmm.
1: Qui ont toutes vu ça aller, puis c'était une autre époque, puis on savait pas ce qu'on savait, puis qu'à partir de là, on fait quoi?
0: Ouais, c'est ça la question. C'est que je pense que je dois continuer comme je fais là, je gère. Je gère mes émotions, je gère mes attentes, je gère mon quotidien. Oui, c'est effectivement pas facile de constater ça. Et je pense que c'est ça qui a été difficile. Puis le fait de sortir, ben c'est ça, j'ai ouvert ça, cette discussion-là. Je pense, c'est moi, quand j'ai eu 40, j'ai fait une dépression, j'étais allé en thérapie, et puis j'en parle ouvertement parce que j'encourage surtout les hommes, quand vous êtes pas bien, d'aller consulter, d'aller chercher de l'aide. Et c'est pour ça que j'en parle vraiment ouvertement à chaque occasion que j'ai. Puis ça m'a beaucoup, beaucoup aidé dans mes émotions, dans ma façon de gérer ma vie, ma production. Moi, j'étais quelqu'un qui était hyper performant, ça m'a calmé un peu. Et j'ai réalisé qu'en parlant de toutes ces choses-là, ça m'a fait du bien. Et aujourd'hui, quand je vis une émotion négative, je la communique. Ben, c'est un peu ça, je pense, que j'ai fait avec cette histoire des commotions. C'est de dire, OK, ben, je vais en parler. Parce que de façon personnelle et individuelle, en parlant, peut-être que ça va m'aider à mieux communiquer, mieux me comprendre. Et plus largement, ça va peut-être aussi aider, épauler d'anciens athlètes qui vivent avec ça aussi, de dire, vous n'êtes pas seul. Comme mes douleurs chroniques, tu sais, si j'en parle, ben, c'est pour dire aux gens, vous n'êtes pas seul. Il y a plein de gens qui vivent avec ça. Moi, c'est le truc que je porte, mais ma vie, elle est magnifique. T'sais. Puis c'est ça aussi, gérer, ça veut dire apprécier tout le beau que j'ai autour. Je suis tellement privilégié. Je le réalise, plus je vieillis, plus le concept de chance, j'y crois. J'ai une famille extraordinaire. J'ai grandi avec de l'amour. On n'était pas riches, mais on manquait de rien. J'ai baigné dans une famille extraordinaire. J'ai eu toutes les chances au monde. On vit au Québec. T'sais. Puis ça devient un peu philosophique, mais c'est vrai, je suis tellement chanceux dans la vie que j'ai que c'est pas vrai que je vais m'appuyer sur les petites blessures puis la possibilité de quelque chose pour assombrir mon quotidien qui est si lumineux.
1: Tu parles de petites blessures, mais tes blessures sont quand même là tout le temps.
0: Ouais.
1: Elles sont nombreuses. Tu sais, t'as eu 8 opérations, à peu près toutes de cassées dans ton corps. T'as arrêté de jouer à 29 ans, Mathieu Proulx, avec les Alouettes, parce que ton genou, ça se pouvait plus. Puis t'aurais pu continuer. Les Alouettes étaient comme, tu sais, si on continue, on va
0: on
1: être là, on va t'accompagner là-dedans. T'as choisi de pas le faire. Dieu merci, je présume.
0: Ouais,
1: parce que juste quelques années de plus, ça aurait pu être un autre.
0: Ça aurait pu être très difficile. Ouais.
1: Les deux hanches, les deux tibias, des doigts, des côtes.
0: Tout y est passé.
1: Donc, ça veut dire physiquement, qu'est-ce que tu peux et ne peux plus faire que t'adorais faire? Il y a des deuils, là.
0: Ouais, ça, tu vois aussi, c'était un truc que j'ai dû nommer en thérapie de plus être capable de jouer. Ça, je me l'avouais pas. Moi, je suis quelqu'un qui a grandi avec un bâton, un ballon, une raquette. Tout ce que je pouvais toucher, c'était ça, mon bonheur. C'était mon endroit où j'étais heureux. Faire du sport, jouer. Et là, je ne peux plus jouer. Et ça, c'est
1: du
0: une...
1: yoga. Ouais, c'est différent.
0: Je fais des trucs. Maintenant, donc, je fais du yoga, je fais de l'entraînement, je fais du vélo, toutes des choses plates. Et je blague, non, mais je blague parce que Mais je fais des
1: parce
0: trucs.
1: Parce que t'es un gars, t'aimes ça le sport intense.
0: J'adore,
1: ça aussi,
0: oui, hein? Mais j'adore, même si c'est pas intense, mm-hmm. je pense qu'aujourd'hui, j'ai passé la période intense okay. de ma vie, mais j'aime toujours jouer. Tu sais, je suis allé jouer au tennis, puis c'est un gros mot, là, j'ai frappé des balles. Je suis resté à la même place, puis je frappais des balles avec...
1: Parce que tu peux pas avoir d'impact, parce que tes articulations...
0: Mon genou, en fait, on m'a dit il y a 10 ans que j'allais me faire remplacer le genou. J'avais 35 ans.

0: Et là, j'ai fait des rendez-vous constants pour ce genou-là qui a plus de ménisque, donc il y a de l'arthrose avancée.
1: Mais t'es trop jeune comme pour
0: te
1: faire opérer.
0: Je suis trop jeune pour me faire remplacer un genou. Donc, ce qu'on me dit, c'est ben entraîne-toi, fais des choses sans impact. Mais c'est toutes des choses que moi, j'aime pas. Mais ça, c'est personnel. Alors, tu sais, je trouve d'autres choses. Puis c'est ça aussi, quand je suis plus capable de jouer, ben qu'est-ce que je fais? Ben je lis beaucoup. C'est pas la même affaire, mais je trouve d'autres intérêts. À un moment donné, je me retourne de bord. Il faut que je trouve des solutions, il faut que je trouve des choses que j'aime. Je suis plus dans la culture que dans le sport. Ben ça, c'est quelque chose que j'ai découvert et qui m'a ouvert des horizons autres. Il y a toujours d'autres choses qu'on peut faire. Le sport puis le jouer, ça a toujours été ça, mais c'est pas parce que ça, c'est juste ça. Mathieu Proulx est beaucoup plus que ça. Puis je pense que les gens qui nous écoutent, qui aiment jouer, il y a plus que juste le sport dans la vie. Donc, c'est ça. Donc maintenant, c'est sûr que c'est plate. Je trouve que pour moi, c'est une grande, grande tristesse. Mais en même temps, je reviens à ça parce que j'ai pas le choix, parce que c'est ce que je fais, c'est ça mon mécanisme. Je reviens au fait que je suis chanceux, puis que ma vie, elle est merveilleuse quand même. Et il faut que je m'appuie là-dessus, puis je regarde le bout, parce que sinon, si je me fais juste penser à mes blessures, parce que oui, je me lève le matin, j'ai des douleurs chroniques, j'ai tout le temps mal. Je pense juste à ça, ben ça va être pénible la vie. Là, fait que j'essaie de propager de l'amour, du positivisme, puis je trouve que ça résonne, ça revient éventuellement. Mmh. Donc, c'est vraiment une question d'aborder la vie d'une façon plus positive que négative.
1: Tu as connu une magnifique carrière. Tu as dit dans cet article de The Gazette que tu as toujours dit que le football t'avait apporté tant de choses. Est-ce que tu te demandes maintenant si tu n'as pas pris plus qu'il t'a apporté?
0: Ça, c'est la question à 1 000 $. Je ne sais pas. Avant, ce que je dis dans l'article aussi, puis qui a été cité, puis qui est tout à fait vrai, c'est qu'avant l'âge de 40, je répondais avant la fin de la question. Est-ce que tu regrettes? Non. Ça, c'était tellement évident pour moi que ça m'avait tellement donné. Là, je réalise que j'ai perdu beaucoup aussi à travers ça au change. Mais je demeure convaincu, puis je le serai toujours. J'ai tellement reçu du football. J'ai reçu des expériences de vie extraordinaires. J'ai rencontré des gens extraordinaires. J'ai appris des leçons de vie. Je suis devenu l'homme que je suis en raison du foot. Je suis allé à l'Université Laval à Québec. J'ai appris la discipline, la rigueur, l'éthique, le respect. J'avais déjà ça, évidemment. Là, je veux faire attention. Je veux pas que mes parents pensent que c'est juste le foot qui m'a donné ça. Mais l'homme que je suis a beaucoup été forgé à travers tout ça. Et c'est ça pour moi. Moi, je suis quelqu'un qui allait à l'école, qui était bon. À l'école, j'aurais eu un diplôme probablement universitaire si ça avait pas été de ça. Mais quand je regarde autour aussi, réellement, ça, c'est à titre personnel. Mais quand je regarde tout le bien que ça a apporté, moi, j'ai joué avec des gars qui ont des diplômes universitaires, qui n'auraient pas de diplôme d'études secondaires, ça n'avait pas été du foot. Donc, les bienfaits de ça sont immenses. Et ça, je veux pas les passer sous silence non plus. J'ai beaucoup, beaucoup reçu. Je serai toujours, toujours reconnaissant. Mais c'est vrai que des jours, je trouve ça plus difficile quand j'ai de la misère à m'endormir, puis j'ai donc mal au cou. Mais c'est mon truc, tu sais. Tout le monde a quelque chose. Mmh. Tout le monde a une condition. Tout le monde vit des choses difficiles. Je suis pas seul. Ça, c'est mon truc. Il y a des gens qui vivent des choses bien pires que moi.
1: Mais tu sais, la douleur physique, puis pour avoir connu et vécu avec des gens qui avaient des douleurs chroniques, c'est...
0: C'est tough.
1: Oh mon Dieu que c'est tough. Quand tu vois dans le visage de la personne transformée par la douleur, puis il y a beaucoup de gens qui vivent avec des douleurs chroniques, puis qui sont pognés dans des tourbillons de médicaments et de pensées noires. On peut pas s'imaginer c'est quoi avoir mal tout le temps. Mais tu sais, les gens gèrent, mais c'est triste qu'on soit dans une société où on gère la douleur, où on doit la gérer, puis on doit avoir l'impression des fois de vivre à moitié.
0: Des fois, il n'y a pas d'autre option. Puis une des raisons aussi pour lesquelles je sais que j'en parle moins, c'est que quand j'en parle, puis ça vraiment, là, je fais attention, parce que tout le monde est tellement bien intentionné.
1: Oui, c'est sûr.
0: Mais quand tu parles de douleur, tout le monde a une solution. Tout le monde va dire, ah ben moi j'ai un acupuncteur phénoménal, hey, moi j'ai un chiro qui fait des choses, t'as-tu essayé tel produit, t'as-tu essayé tel homéopathie? Puis c'est vraiment bien intentionné, mais j'ai vraiment tout essayé. Puis j'ai mal. Fait que je gère la douleur.
1: Quand on n'est pas dedans, on peut pas comprendre c'est quoi de la douleur chronique de cette intensité-là.
0: Exact.
1: OK, qu'est-ce que ça a changé, le fait que après 40 ans, ta dépression, avec l'appel de coup de face que tu as reçu cette semaine en face, mais même avant ça, qu'est-ce que ça change dans ce que tu veux faire avec le temps que tu as?
0: Je pense que c'est l'âge aussi, là.
1: Oui.
0: Tu sais, à 45, on dit la crise de la mi-parcours, là, tu sais. Je pense qu'il y a très certainement ce facteur-là qui change ma perspective de la vie.
1: Qui l'aurait changé de toute façon.
0: Qui l'aurait changé de toute façon. Je pense que les gens qui nous écoutent, qui sont passés par là ou qui sont dedans, le comprennent très bien. Puis là, je veux faire attention, mais c'est comme les gens qui ont vécu un cancer. Les gens qui vivent avec, qui ont vécu ça.

s'en sont remis, là, ils ne voient pas la vie de la même façon. Ils voient ça complètement autrement. C'est comme... Tu mets beaucoup de choses en perspective. Tu ne mets pas l'emphase sur les mêmes choses. Ce qui est trivial, on le laisse de côté. C'est ce que je souhaite vraiment. Vivre comme quelqu'un qui avait eu ça, comme si

0: mes enfants et ma blonde pendant 3 mois. On est parti en Asie. J'ai la chance dans mon travail, moi,
1: de pouvoir faire ça.
0: Parce qu'après le Super Bowl, j'ai rien jusqu'au début de la saison des Alouettes. On a pris les enfants, ils ont sorti de l'école, ils étaient au primaire. On a fait l'école à la maison, puis on est parti en Asie pendant 3 mois. Ça a été gros pour Mathieu Proulx, là. T'sais, Mathieu, lui, dépenser des dizaines de milliers de dollars pour un voyage, puis pas générer rien au retour ici, que j'avais la chance. C'était gros.
1: Dépenser 1000 dollars pour des oreillers.
0: Ouais, mais ça, c'est ça, tu vois, il n'y a pas de budget pour ma santé maintenant.
1: OK.
0: Si j'ai mal, je vais aller voir un physio, je vais aller voir un chiro, je vais aller voir un acupuncteur, je vais aller faire des traitements. Si j'ai besoin d'un oreiller, je vais aller m'acheter un oreiller. Mon gym chez nous, il est équipé, là. J'achète du stock.
1: Es-tu inquiète de la pharmacopée qui est disponible quand on a des problèmes de santé physique?
0: Ben, moi, je vais pas là, parce que moi, j'ai déjà pris des antidouleurs, là. Je suis tombé dans les opioïdes quand je jouais, là. Pas tombé dans le sens où c'est parce que je n'ai pris vraiment beaucoup pour une blessure à une épaule. Je prenais du Dilodil aux 4 heures j'ai pris ça pendant des semaines et j'ai complètement été transformé, là. Puis j'étais en sevrage. J'ai vécu vraiment quelque chose de pas le fun. Ça a été comme un coup de barre, ça. Puis à partir de ce moment-là, j'ai plus jamais retouché à ça. Fait que maintenant, tu sais, avant là, j'ai pris 2 Tylenol, là, parce que j'avais mal au cou ce matin. Fait que j'ai pris Tylenol Advil, c'est pas mal là où je me limite, là. Je le gère.
1: Tu vas-tu avoir mal au cou jusqu'à temps que tu te couches ce soir?
0: Ouais.
1: Puis demain
0: ouais.
1: aussi?
0: Ouais, c'est le matin, c'est le pire, parce qu'après ça, là, faut que je m'étire le matin en me levant.
1: Puis t'en as beaucoup étiré.
0: J'en ai beaucoup étiré. Mais, non, ça fait partie de ma routine puis de mon quotidien, mais je te dirais que ce que ça a amené aussi, c'est puis tout ça, puis je suis content que finalement que ça sorte, puis c'est ça mon constat de la semaine, c'est que j'ai reçu beaucoup d'amour. J'ai une famille très aimante, j'ai beaucoup de très bons amis, et tout le monde m'a appelé, m'a contacté, m'a dit « t'es-tu correct? » Puis de savoir ça, c'est un immense privilège, et ça a été une autre occasion pour moi de le réaliser, que je suis vraiment bien entouré. Je pense que ça a été un choc pour ma famille immédiate. Et c'est là où, tu sais, mon père m'a appelé quelques fois cette semaine, puis je sentais que c'était sous-jacent à ses appels. On parlait de tout et de rien, mais je sentais qu'il voulait juste voir « t'es-tu correct, Matt? » Fait que ça, ben, ça m'a vraiment fait du bien de savoir que cette famille-là est autour, puis que ces gens-là sont conscients de ça maintenant, peut-être, de ce que je vis.
1: Est-ce qui fait du bien aussi, c'est de savoir que les jeunes athlètes vivront pas ce que toi t'as vécu, puisque la NFL a complètement changé. 75% des commotions se passaient pendant les entraînements. Là, ouais. Ça se peut plus. Les Cast Guardian.
0: Tout a changé.
1: Le sport, le hockey, la ligue nationale, ça n'a pas changé. Ouais. Il y a des ligues plus mineures où ça a changé.
0: Ouais.
1: Le soccer, faut y travailler.
0: Les commotions cérébrales, c'est pas exclusif au football. Puis c'est des fois, puis je veux faire attention, je veux pas paraître comme le curé de ma paroisse, là, mais le football a beaucoup d'études parce que le football est une religion
1: et
0: est immense aux États-Unis. Donc, les études se penchent sur le foot parce que c'est plus grand que nature, mais c'est partout ailleurs. Là.
1: Et comment, comme toi, c'est ta grande préoccupation, on continue à dire aux jeunes, faites du sport.
0: S'il vous plaît. Faut pas persécuter tous les sports, puis surtout, puis tu sais, je dis pas le foot, mais tous les sports, faut pas dire, hey, on arrête parce qu'il y a un risque. Faut faire attention. On est dans une société, je trouve, beaucoup aseptisée. Là, on a peur de tout maintenant. On veut plus que nos jeunes jouent sur des buts de neige de 3 mètres d'un cours d'école. Bougez, là. Faut bouger. Il y a beaucoup plus de problèmes sociaux, je pense, liés à la sédentarité qu'à bouger puis à s'exposer à des risques. Puis surtout, comme tu le dis, maintenant, il y a beaucoup, beaucoup qui a été fait. On joue plus de la même façon. On fait attention. Il y a des protocoles de retour au jeu. L'équipement a changé. Les règlements. Tout est en place maintenant pour protéger les jeunes, beaucoup plus qu'avant, du moins.
1: Et tu sais que l'entrevue que tu fais aujourd'hui, il y a des parents qui nous écoutent.
0: Ouais.
1: Et ça, c'est un facteur de protection.
0: J'espère.
1: Que t'es en train de leur offrir.
0: J'espère. C'est un peu ça l'idée de venir ici aujourd'hui, de leur dire de pas avoir peur de mettre nos enfants dans du sport. Puis je parle pas juste du foot, mais je parle de partout ailleurs. Des commotions au cheerleading, il y en a au soccer avec les têtes, il y en a au hockey, il y en a dans tous les sports. Faut pas arrêter, continuer à bouger.
1: Serge, merci Mathieu pour cette entrevue, cette clarté, ce lâcher lousse.
0: Absolument. Vivons. C'est ça, vivons. Si on peut terminer avec quelque chose, c'est que tout ça, ben, on sait pas quand ça finit, on sait pas comment ça va se passer, mais si on peut mieux vivre en raison de ça aujourd'hui, ben, faisons-le ensemble.
1: Merci pour ta confiance, Mathieu.
0: Merci, Pénélope.

0: Vous êtes à l'écoute d'une émission spéciale en ce jour de l'Action de grâce. On vous présente certains de nos coups de cœur depuis le début de la saison, dont cette discussion qui éclaire grandement sur les raisons qui font que certaines personnes, dont moi, ne peuvent pas s'empêcher parfois de couper la parole. Alors ce matin, on s'attaque à un irritant social majeur. Ces gens qui coupent la parole. Là, je vous entends dire, Pénélope, tu fais partie de ces gens qui coupent la parole, je le sais. Je le sais, c'est un reproche qui revient, je l'avoue. Parfois, c'est insupportable, mais sachez que j'essaie de ne pas le faire très fort depuis des années. J'y arrive, heureusement, plus souvent qu'autrement, mais le naturel revient vite. Est-ce que je fais partie de ces impolis, des gens qui manquent d'écoute, de civisme? Ou est-ce qu'il y aurait d'autres explications, plus neuro-biologiques, derrière ce comportement-là? Alors, nous avons avec nous Agathe Toupou-Lacabola. Bonjour, Agathe.
1: Bonjour, Pénélope.
0: Orthophoniste, chargée d'enseignement clinique à l'Université de Montréal, autrice et conférencière. Et Mathieu M. Blanchet. Bonjour, Mathieu.
2: Bonjour.
0: Neuropsychologue, psychologue clinicien et enseignant. Oh mon Dieu, les courriels rentrent déjà. Neuropsychologue, psychologue clinicien, enseignant. Alors, justement, un courriel ici, là, anonyme, je coupe la parole. Docteur, suis-je normal? Qu'est-ce qu'on peut dire?
2: Ça dépend. La plupart des gens qui coupent la parole, là, ils n'ont pas nécessairement un TDAH. Là. Souvent, on associe ça à ce diagnostic le plus connu. Là, si moi, je suis impulsif, je coupe la parole. Puis pas nécessairement. Là, ça reste un symptôme, ça reste un comportement. Puis c'est pas ça qui donne un diagnostic.
0: Mais moi, j'associe. Bon, là, je viens de le faire. Là. Mais, ok, là, les amis, là, on va s'enlever une bûche là parce qu'on va le faire. Là. Moi, j'associe ça souvent à un manque d'écoute ou un manque de civisme ou un désir de parler de soi. Rapidement dans une conversation.
2: Ça peut, mais c'est pas ça la majorité du temps. Au contraire, c'est des fois une marque d'écoute active. Entretenir une conversation, là, c'est quelque chose d'hyper complexe. D'ailleurs, ça fait partie des 5 grandes lignes d'or là qu'on recommande pour éviter le déclin cognitif chez les personnes âgées. C'est oui, bien manger, bien faire du sport, puis tout ça. Mais une des choses, c'est rester social. Continuer à parler parce que ça fait travailler énormément le cerveau. Donc, quand nous, on se parle présentement, comme là, on est 3 autour de la table... Moi, je suis en train de parler, ça fait peut-être écho à quelque chose qu'on a déjà vécu, ça fait peut-être écho à des connaissances qu'Agathe aurait. Elle veut donc renchérir, mais là, c'est quand que je vais arrêter de parler. Elle est déjà en train de préparer sa réponse, elle. Et là, c'est le jeu de quand je vais pouvoir couper Mathieu. Comment le faire? Est-ce qu'il est prêt à être coupé? Est-ce que ça va apporter une plus-value? C'est-tu important ce que je veux dire? Tout ça se passe en une fraction de seconde.
0: Oui, okay. Agathe, est-ce que depuis tantôt, vous vous retenez pour sauter dans la conversation? Ou non, vous maîtrisez très bien cette attente?
1: C'est certain que tout ce que Mathieu vient de mentionner, je confirme absolument. Donc, ce que Mathieu mentionnait à propos du fait que des fois, c'est un signe d'engagement dans la conversation. On pourrait dire que c'est une envie très forte de se connecter à l'autre. Mais je suis tout à fait d'accord avec l'idée que c'est pas toujours un manque de respect, puis c'est pas toujours non plus un signe de TDAH. En fait, il y a 3 grandes familles de causes qui peuvent expliquer là, qu'on puisse interrompre la personne avec qui on interagit. Il y a les causes neurologiques. Bon, le TDAH peut en faire partie, le trouble du déficit de l'attention avec ou sans hyperactivité. L'impulsivité, ça, c'est un symptôme assez reconnu parce que le cerveau traite plusieurs idées à grande vitesse, puis la personne peut avoir du mal à attendre son tour. Mais pas seulement le TDAH, on peut penser aussi au trouble développemental du langage, ou qu'on appelle le TDL. Ça peut amener des difficultés pragmatiques. Donc, la pragmatique, ça concerne l'usage social du langage, donc pouvoir prendre son tour, maintenir un sujet, tenir compte de ce que l'autre dit, s'adapter à l'interlocuteur. On peut penser aussi au trouble du spectre de l'autisme. Donc ça, c'est les familles neurologiques. Il y a aussi des causes plus émotionnelles. Donc quand un sujet nous touche personnellement, on va réagir plus vite. Pas nécessairement pour dominer la conversation, mais vraiment par élan de connexion. On peut dire quelque chose comme « Ah oui, ça me rappelle » ou « Ah exactement, et moi aussi ». Donc, on peut être amené à renchérir dans ces situations-là. Puis, le réflexe peut s'intensifier aussi sous le stress, dans un contexte d'anxiété aussi, ou dans des contextes sociaux là très denses, comme une réunion, des dîners de groupe ou encore un débat. Puis, la 3e famille, c'est tout ce qui est socio-culturel. Par exemple, il y a une linguiste qui s'appelle Deborah Tannen qui distingue 2 styles conversationnels. Le style plus haute implication, où là, il y a des chevauchements fréquents qui peuvent être perçus comme un signe d'enthousiasme. Et ça, c'est très courant là, dans certaines communautés méditerranéennes, notamment latino-américaines. Puis le style plus haute considération, où là, on attend de manière plus stricte notre tour de parole. Et ça, c'est plus typique de d'autres cultures nord-européennes, par exemple, ou est-asiatiques. Et quand ces deux styles-là se rencontrent, des fois, il peut y avoir des clashs, là, comme on dit.
2: Ouais. Puis je pense qu'il faut faire la différence aussi entre un chevauchement puis vraiment couper la parole. Mmh. Tu sais, le chevauchement, je fais une suite, une logique à ce qu'on dit, je viens renchérir.
3: Mmh. Puis
2: des fois, oui, nourrir. Okay. Puis des fois, ça l'apporte la confirmation que l'autre écoute. T'sais, si on me dit, admettons, j'ai dit à ma femme, « Ah, j'ai une nouvelle entrevue, là. » J'ai pas encore dit, « Ça va être à Pénélope. » Mais tout de suite, elle va me dire, « Ah, c'est où? Ah, comment t'as... » Donc, je vois qu'elle a fait un chevauchement. Elle a pris mon idée, puis elle m'a relancé, malgré que j'allais le dire.
3: Mais ça peut être frustrant pour certaines personnes, si c'est toujours la dynamique du couple.
2: Oui.
3: Là, ça peut être, là, vous auriez pu répondre, Mathieu M. Blanchet, tu voulais jamais finir, je voulais te le dire, c'était avec qui, puis là, ça peut être frustrant.
2: Oui. Mais souvent, ça, il cache un autre enjeu relationnel derrière. Ah. C'est rare que juste couper la parole représente le défi principal de communication. Ça peut être là le symptôme, qui la goutte qui fait déborder le vase dans une relation sociale. Puis souvent, c'est ça qu'on va dire. Des fois, il y a des gens qui coupent la parole avec certaines personnes, puis ça les offusque énormément. Puis avec d'autres, ça se passe super bien. Ça reste qu'une conversation, c'est une dynamique qu'on joue à plusieurs. Donc, des fois, ma façon d'être avec une personne est excellente, ça passe très bien, puis avec d'autres, pas du tout. Et c'est probablement pour ça qu'il y a certains auditeurs qui vous écrivent, alors que d'autres s'en ont jamais rendu compte ou que ça les dérange pas.
3: Il y a aussi des moments où, moi, ce que j'appelle le flow ou la musicalité de l'invité ou la mienne, quand je suis très en forme cognitivement, je trouve le bon moment. Mais il y a des journées, je suis une fraction de seconde en retard, donc au lieu de rentrer dans un silence, je rentre sur un mot. Et là, c'est vraiment plus irritant. Mais est-ce qu'on peut... Il y a des personnes dont le rôle... Évidemment, je ne veux pas tout ramener aux animateurs, aux animatrices, des médiateurs. Il y a certains contextes où couper la parole, en principe, fait partie de la description de tâche, presque.
2: Ben oui, ben admettons, si moi je me prends les gens qui font du coaching familial ou de la thérapie de couple, où il y a deux interlocuteurs, ça peut nous arriver d'en couper un pour dire, oups, attends, je veux revenir sur ce que tu as dit ou de la manière que... Tu te prends pour adresser telle chose, on va le rechanger pour améliorer la communication. Je peux le faire avec un de mes patients aussi, s'il s'emballe pour essayer de le calmer, etc. Donc, oui, tu sais, je pense à tous ceux qui sont des animateurs, vous devez gérer le temps, vous devez gérer les tours de parole de tout le monde, vous devez gérer les attentes des auditeurs et tout. Donc, ça se peut qu'à un moment donné...
3: Le minutage,
2: ben oui.
3: L'équilibre entre deux ou trois invités.
2: Exact, c'est toutes des choses que moi, je pense pas, là. Mais que vous devez garder en tête, puis qu'il va falloir intervenir à un moment donné pour un meilleur flow.
3: Agathe.
1: Oui, ben tout à fait. Puis une même interruption là, ça peut avoir des rôles très différents selon le contexte. On parlait des animateurs, des animatrices. Quand vous interrompez, des fois c'est pour demander une précision parce que vous soupçonnez que peut-être l'auditoire n'aura pas compris un terme utilisé par l'invité, par exemple. Des fois c'est pour compléter une idée, montrer son accord. Ça peut être pour partager une expérience, changer de sujet, prendre le contrôle quand il manque de temps. Mais dans tous les cas, ça se justifie dans ce contexte professionnel-là, absolument.
3: Et c'est vrai qu'en contexte de nervosité ou de fébrilité avancée, je coupe beaucoup plus la parole quand je suis sur des plateaux de télé.
2: Oui.
3: Parce que bon, ça va vite, il y a beaucoup de stimuli, il se passe beaucoup de choses. Je me fais beaucoup reprocher de mêler dans des discussions. Puis ça me fait toujours un peu de peine, mais je comprends à quel point c'est vraiment frustrant. Des fois, l'autre personne est en train de raconter quelque chose. Lundi, encore à Bonsoir, Bonsoir, quelqu'un a écrit « on a encore coupé la parole, Patrick Masbourian n'a pas pu finir son anecdote ». Mais je suis comme inadéquate. Il y a comme quelque chose qui frise à être inadéquat parfois.
2: Mais au plan neurobiologique, il y a vraiment deux zones là qui peuvent expliquer certains comportements de couper la parole. Vous en avez glissé un mot tout à l'heure à Patrick Masbourian en parlant du préfrontal, du frontal. Donc,
3: oui, c'est le frontal.
2: Oui, exactement. Donc, tout ça régit la partie plus d'inhibition. Je dois attendre mon tour, ce qu'on va appeler l'impulsivité. Ce que là, vous faites référence, c'est beaucoup de tout la partie système limbique. Donc, quand je vis des émotions, quand je suis stressé, quand j'ai peur d'oublier ce que je m'apprête à dire, quand je suis vraiment content, ça m'a fait penser à quelque chose, je veux le partager. Mm-hmm. À ce moment-là, ce système-là, en bon français, va venir override l'inhibition pour dire, ben là, attends ton tour, parce que je suis tellement excité. Donc, je vais en parler, je vais le dire immédiatement. Donc, oui, cette charge émotionnelle-là peut mener à couper la parole, puis c'est aussi là-dedans que je rentre tout ce qui est la fatigue. Hein. Donc, c'est sûr que quand on est fatigué, je l'ai dit au début, avoir une conversation, c'est une charge mentale importante. Donc, quand on est fatigué, on est moins bon dans tout. Donc, on va être moins bon pour lire la prosodie de la conversation, pour lire les indices corporels. Ouais, ben tantôt, vous allez parler de la mélodie, de la musicalité. Oui, c'est ça. Donc c'est ça. Ça demande un effort de tout regarder dans cette conversation-là. Et quand on est fatigué, ben on est moins bon. Donc c'est sûr que là, soit on coupe, soit qu'il y a un délai puis qu'il y a une pause.
3: On est avec Mathieu M. Blanchet, vous venez de l'entendre, neuropsychologue, psychologue clinicien, enseignant. On est aussi avec Agathe Tupula-Kabola, orthophoniste chargée d'enseignement clinique à l'Université de Montréal, autrice et conférencière. On a des courriels ici. Oui, il m'arrive de couper la parole. Je réponds avant que l'autre ait fini sa phrase. Pourquoi? Surtout lorsque je sens glisser ou s'estomper dans mon esprit la réponse que je veux donner. J'ai l'impression que si je donne pas immédiatement l'info que je veux transmettre, je vais la perdre. Je veux éviter la fameuse réponse « Désolée, je me souviens plus de ce que je voulais dire ». Agathe, il y a beaucoup de ça. Hein? Ça, c'est un cas de figure qui revient régulièrement.
1: Oui, absolument. Mais la mémoire de travail, ça joue un rôle central à ce niveau-là. Puis c'est comme un bloc-notes mental là, qui est très limité puis qui pousse des fois à parler avant d'oublier son idée. Surtout quand le sujet nous interpelle particulièrement. Donc, ça dépend beaucoup de la nature du sujet, ça dépend de notre émotion du moment. On vient de parler du niveau de fatigue aussi, ça rentre beaucoup. Mais c'est certain que quand une personne coupe la parole dans un contexte donné, ça ne veut pas dire que cette personne coupe tout le temps la parole avec n'importe qui, dans n'importe quelle circonstance. Donc, il ne faut pas non plus généraliser à outrance, je pense. Puis, il y a des contextes particuliers. Puis, il faut comprendre aussi que le délai là entre deux tours de parole, on parle pas de une seconde, on parle de quelques millisecondes.
3: Ouais, c'est ça.
1: Puis planifier le mot qu'on va dire, ça prend plus de temps que ça. C'est ce qui explique aussi que des fois on est en train de penser à ce qu'on veut dire, même si on est en train d'écouter en même temps la personne avec c'est qui on ça. Parle. Quelque chose qui peut aider quand on se le fait reprocher, c'est vraiment de peut-être redire dans ses mots, reformuler ce qu'on a compris de ce que l'autre a dit avant d'embarquer avec notre idée. Ça montre qu'on est à l'écoute et qu'on n'est pas juste dans nos pensées.
3: Ouais, ça. Puis à quel point est-ce que c'est vraiment grave d'oublier notre point? Si vous saviez à quel point vous pensez que je coupe la parole, mais toutes les fois où je la coupe pas, parce que je me dis, c'est pas intéressant, c'est pas important, on s'en fout. Dominique nous écrit, et ça c'est très drôle, « Moi j'espère vivement que tous les membres de la bande des cartes du vendredi goûteront avec attention la présente chronique. » Chantal, pourquoi mes vieilles amies ont de plus en plus la manie et le défaut d'interrompre? À 60 ans, c'est plus possible de se contrôler?
2: Ah ben ça, il y a deux choses là. Il y a la composante vieillissement. Donc oui, effectivement, je vais dire le déclin cognitif amène certains petits travers là. Donc c'est vrai qu'on est peut-être moins efficace pour inhiber. Mais moi, c'est la composante mes grandes amies aussi. Tu sais, il y a quelque chose quand on coupe la parole de la prédiction de ce qui est demandé comme question. Des fois, je suis capable de prédire et où la question. Je suis capable déjà de prévoir une réponse. Puis quand on se connaît vraiment très bien, puis qu'on a les mêmes anecdotes, ben souvent c'est là que ça va arriver parce que si ça fait 40 ans qu'on est avec la personne, puis qu'on rit, qu'on ressasse nos meilleurs coups ou nos meilleurs souvenirs, ben la trame de fond, je suis capable de la prédire parce que je l'ai vécu aussi là. Donc très souvent entre amis, les plus vieillissants, ils vont se couper énormément la parole. Ils se connaissent bien, ils savent où est-ce que l'autre est dans sa tête. Donc ça aussi, ça peut l'expliquer. Mais oui, la partie, je veux pas dire dégénérative, là, mais déclin cognitif, plus on vieillit, plus notre cerveau vieillit également. Là. Donc ça se peut qu'on aille un peu plus de difficultés à inhiber.
3: Agathe Tupula-Kabola, le courriel ici de Geneviève, c'est « Ma mère est une femme qui coupe toujours la parole. Elle manque d'intérêt dans ce que je lui raconte et très rapidement tourne la lumière vers elle. La conséquence, je lui raconte moins de choses possibles d'importance. C'est triste, mais nos conversations se résument à du blabla. » Qu'est-ce qu'on peut dire de ça?
1: Oui. Ben, on peut comprendre que couper la parole dans cette situation-là, c'est interrompre le fil de la pensée de l'autre. Puis dans la sphère intime, là, relation mère-fille, par exemple, ça peut être perçu comme un manque d'intérêt. Puis ça peut créer de la distance émotionnelle avec le temps. Puis justement, ça, c'est une conséquence qu'on voit parfois. Là, les proches finissent par parler moins, puis ils vont éviter certains sujets ou ils vont carrément se retirer de la conversation. Et ça, ça va nuire à la qualité globale des échanges. Si on se fait couper la parole, par exemple, qu'est-ce que notre auditrice pourrait dire ou à la personne avec qui ça survient? Mais on peut nommer calmement notre besoin. On peut dire « Ah, j'avais pas terminé » ou bien juste dire « Ben laisse-moi finir ce point-là, puis je te reviens. » Ou si nous-mêmes, on est témoin d'une situation où quelqu'un d'autre se fait couper la parole, on peut aussi intervenir. On peut dire « Ah, ben j'aimerais ça entendre la fin de son idée hein, pour aider une tierce personne. » Quand c'est en groupe, ben on peut instaurer de manière un peu plus explicite une règle de tour de parole plutôt que multiplier les rappels vagues. Comme tantôt, notre réalisatrice m'a dit « Ben si tu peux intervenir, Agathe, tu peux lever le doigt. Hein, » Comme ça, c'est une règle qui est simple plutôt que moi d'interrompre. Si le comportement est répétitif, puis si c'est ciblé, ben, on peut en parler aussi à froid. On peut décrire le comportement, son effet. On peut dire qu'est-ce qu'on aimerait comme alternative souhaitée aussi, là, le nommer carrément.
2: Oui, puis souvent les personnes qui coupent la parole sont déjà au courant, à part des gens qui c'est nouveau ou qui ont pas beaucoup d'introspection. Puis étonnamment, moi des fois j'ai besoin qu'on me coupe la parole parce que je parle énormément. Des fois je peux dire trois fois la même phrase parce que j'ai l'impression que le mot est pas bon, puis j'ai des difficultés d'accès lexical, donc je veux le reformuler, mais la personne a bien saisi. Donc à ce moment-là, elle peut me sortir de ma roue puis me dire ah, là tu parles trop ou hey, attends, je vais juste rentrer, ou quand moi je coupe la parole, quand quelqu'un me dit « Ah, oh, attends, je vais finir, je suis pas offusqué, je le sais que c'est une tendance que j'ai, puis c'est pas pour mal faire. » Donc, la plupart des gens, quand c'est nommé, puis si on a un problème justement avec un de nos proches, nos parents, notre conjoint, conjointe, etc., on peut entamer cette discussion-là. « Écoute, j'ai l'impression que tu coupes souvent la parole. Est-ce que ça te dérangerait si on se donnait un cue, mettre la main, dire « Attends, je vais finir mon idée. » Puis la plupart du temps, ça fonctionne, la personne, ça l'offusque pas plus. Là.
3: Travail d'introspection, Mathieu M. Blanchet, vous avez parlé de ça, la plupart des gens le savent. Lors d'une conversation, je suis très consciente que j'ai parfois tendance à couper la parole, nous écrit Hélène. C'est souvent parce que j'ai une idée, une réaction, bon, on a déjà tout identifié ça. Avec le temps, j'en ai pris conscience et je fais vraiment des efforts pour me retenir et laisser l'autre terminer, mais ça demande quand même un certain travail de réflexion et de contrôle de ma part. Et lorsque la conversation devient plus émotive, c'est encore plus difficile parce que mes réactions viennent parfois spontanément, alors j'essaie de me rappeler que prendre le temps d'écouter jusqu'au bout, c'est aussi une façon de montrer à l'autre que ce qu'il dit est important pour moi. C'est intéressant ça. On a parlé, Agathe, tout à l'heure de cette mère qui coupe la parole, en tout cas de sa fille qui a l'impression que sa mère lui coupe toujours la parole. Mais il y a des études intéressantes sur qui coupe la parole le plus.
1: Oui. En fait, ce que la littérature nous montre, c'est que de façon générale, puis c'est important de comprendre que c'est de manière globale. Ça ne veut pas dire que toutes les femmes se font plus couper la parole, mais en général, les femmes ont tendance à se faire couper davantage la parole que les hommes. Et ça, on n'y échappe pas. Là, même les juges de la Cour suprême américaine, au sommet du pouvoir, n'y échappent pas. Là. Les hommes vont interrompre les femmes trois fois plus souvent, même dans des postes de pouvoir. Donc, c'est pas juste une question de statut, mais c'est vraiment un réflexe social qui est bien ancré. Et il y a une grosse étude, une méta-analyse là, qui a été faite en 1998, mais il y a plusieurs études depuis qui ont été confirmées un peu ces données-là, qui montrent que, par exemple, les femmes présentatrices vont se faire davantage interrompre que les hommes dans des contextes professionnels, des séminaires, des présentations, puis y compris pour des interruptions négatives ou qui coupent la parole au milieu d'une phrase. Donc, c'est pas toujours le chevauchement coopératif dont on a parlé tantôt, là, ça, on le voit. Donc, sur le plan social, on tend à couper davantage la parole des femmes.
3: Il y a quelqu'un qui m'a accroché dans le corridor tout à l'heure, sachant qu'on allait faire ce sujet-là, une collègue d'une autre émission, qui dit « Je suis TDAH et quand je suis nerveuse, c'est encore pire. » Alors, dans mon cercle d'amis, elles le savent qu'elles peuvent me le dire et c'est comme une zone sécuritaire. Là. J'aime ça quand elles me le disent, ça permet de... rentrons dans ces cas neurologiques spécifiques que sont au potentiel intellectuel, douance, TDAH, troubles du spectre de l'autisme. Peut-être, Agathe, commençons par les personnes autistes.
1: Oui, mais dans le cas des personnes qui ont un trouble du spectre de l'autisme, il peut y avoir des difficultés sur le plan des conversations. Ça peut affecter le maintien du sujet, ça peut affecter le fait de reconnaître les micro-expressions dans le visage, dans le non-verbal de l'autre qui nous indique que il n'y avait pas encore tout à fait terminé de prendre la parole. Donc, ça peut influencer les tours de parole. Mais je dirais qu'au-delà des diagnostics, là, une personne qui parle plus lentement que la moyenne, une personne qui tend à chercher ses mots, une personne qui tend à faire des pauses aussi. Souvent, on prend les pauses comme des moments à remplir. On n'est pas toujours à l'aise avec les moments de silence. Mm-hmm. Mais des fois, les pauses, c'est juste la suite d'une réflexion. Ça ne veut pas dire que la personne avait terminé son idée. Les personnes qui bégayent aussi vont se faire souvent plus interrompre que la moyenne. Les personnes qui ont besoin, en général, de plus de temps pour formuler leurs pensées. Toutes ces personnes, tous ces exemples, c'est vraiment, en général, ça va arriver davantage qu'on va interrompre leur flot de pensées.
3: Moi, pour une personne comme moi, dont le cerveau va à 100 000 à l'heure depuis toujours, avec les notifications, les courriels, les écrans, faire mille choses en même temps, c'est comme si j'avais de la difficulté à sortir mes conversations de ce flot rapide, incessant que la société aussi nous dicte. Donc c'est comme aller à l'encontre d'une hyperproductivité généralisée ainsi que de l'hyperproductivité du langage et de la discussion là, Mathieu M. Blanchet.
2: Oui, puis là où ça c'est pas tant couper la parole, mais ce qu'on observe de plus en plus, c'est ça, c'est arrêter complètement une conversation pour répondre à un message texte. Très technologique dans nos vies et sociales, mais ça fait partie de ce mouvement-là de faut répondre rapidement, faut que tout bouge, faut être productif.
3: Mathieu M. Blanchet, je le rappelle, vous êtes neuropsychologue, psychologue, clinicien, enseignant, on vous entend régulièrement, moteur de recherche. Parlons de douance.
2: Oui.
3: Et couper la parole.
2: Oui. Souvent, sont associés où on va se dire, ben moi, mon cerveau roule très vite ou j'ai une capacité de réflexion plus rapide que les autres, tu sais, un peu la douance, c'est ça là. Globalement, c'est j'ai une vitesse de traitement de l'information plus rapide puis un meilleur raisonnement. Donc, si je suis capable de mieux prédire la question où est-ce qu'elle s'en va, si je suis plus rapide pour formuler ma réponse ou déjà me faire une tête sur ce que je veux dire, ben on a un premier pas de fait vers couper la parole. Par contre, ça, c'est juste l'élément numéro un. Il y en a plein qui ont des douances ou qui ont une vitesse de traitement d'information plus rapide. Qui ne vont pas couper la parole. La partie coupée, c'est j'ai mon idée, j'ai réfléchi, je suis plus rapide. Ça, c'est le un. Après, c'est faut que je l'arrête, mon mouvement. Faut que j'arrête cette pensée-là. Et ça, c'est le mécanisme d'inhibition. C'est là qu'on parlait de l'impulsivité.
3: Le frontal.
2: Exactement.
3: Et l'activité du lobe frontal.
2: Exactement. Donc, même si j'ai ma réponse, je suis capable de m'arrêter.
3: Et en terminant sur ces cas neurologiques particuliers ou différents qui ont des défis supplémentaires dans la dynamique conversationnelle, TDAH.
2: Oui, ben le TDAH, c'est souvent celui qu'on va parler le plus. Tantôt, Agathe en

0: parlait avec la mémoire de travail qui est souvent touchée chez le TDAH. Dans le fond, le TDAH, là, si je le simplifie, là, je pense que tout le monde est assez au courant depuis le temps qu'on en parle, c'est vraiment une immaturité du cerveau, plus particulièrement la partie frontale, préfrontale du cerveau, qui est la dernière partie à se développer dans notre cerveau. Donc, il finit de se développer vers 21 ans environ, là. Donc, souvent, dès qu'on a une atteinte, un trouble, c'est dans les parties, je veux dire, les moins évoluées, les plus fragiles. Donc, la plupart des troubles dont le TDAH va atteindre ces fonctions-là, qui est les fonctions supérieures d'inhibition, de jugement, de raisonnement. Donc, c'est là que ils vont avoir davantage tendance à couper la parole, à moins se souvenir de ce qu'ils veulent dire aussi, tu sais, quand on parlait de la mémoire de travail. Donc, c'est une grosse tendance qu'ils ont, mais habituellement, c'est les gens qui le savent le mieux.
1: OK, d'accord. Donc, faut avouer à moitié pardonner. Agathe Tupoula-Kabola, je rappelle, vous êtes orthophoniste et on va terminer là-dessus. On a un courriel ici d'Yvonne. Oh, des îles de la Madeleine. Oh, salutations aux îles de la Madeleine. Je crains d'avoir cette mauvaise habitude que j'essaie fort de corriger. En cherchant à m'expliquer ce comportement, je me souviens que durant toute mon enfance, étant 12 personnes à table, il fallait savoir saisir toute occasion de prendre sa place. OK. Et là, il y a plein de parents qui espèrent qu'on arrive à la minute qui nous reste, là. On tente d'enseigner aux enfants. Attends ton tour. C'est pas poli d'interrompre. Si on l'a pas appris dans l'enfance, est-ce que ça s'apprend plus tard?
2: Oui, ça s'apprend plus tard. Puis, il faut comprendre aussi que quand on demande à un enfant « attends ton tour », ce qu'on lui demande, là, c'est de mettre en pratique une compétence conversationnelle ultra sophistiquée que même certains adultes, parfois, ont du mal à appliquer. Donc, ça prend du temps. Puis, il faut comprendre aussi que les enfants, ben, chez les jeunes enfants, le lobe frontal est moins développé, donc l'impulsivité est davantage présente, donc c'est encore plus difficile des fois de pas interrompre la personne avec qui on parle pour exprimer son idée. Donc ça demande de la patience de la part des adultes.
0: Souvent, ce que moi je vais dire aux parents, c'est le lobe frontal n'est pas développé encore chez l'enfant. Vous devez donc être le lobe frontal de votre enfant. Tu sais, faut qu'il intériorise le « oups, pas à mon tour », mais faut qu'il l'aille appris. Donc, c'est le rôle des parents, des enseignants, des proches autour de dire « oh, elle avait pas fini, attends ton tour, regarde, papa parlait » ou tu sais, « mettre un doigt » parce qu'ils l'ont pas développé, cette partie du cerveau-là. On peut pas avoir les mêmes attentes. Par contre, une fois qu'il est développé, oui, ça. Tu sais, une fois que le lobe frontal est développé, oui, on peut l'apprendre. Puis c'est souvent en le disant. La même chose qu'un enfant, faut que le conjoint, le proche, l'ami dise « attends, j'avais pas fini ».
1: Ok, juste dans un souci d'économie de temps, Agathe, je vais défiler les conseils que vous donnez. Notez ses idées en réunion quand c'est possible. Faire un signal discret, lever le doigt pour indiquer qu'on veut intervenir. Même dans une conversation à deux, ça peut se faire. Aviser son interlocuteur. J'aurais quelque chose à ajouter quand tu auras terminé. On peut s'exercer en s'enregistrant pour voir c'est quoi nos mécanismes. On peut dire « je t'ai interrompu, excuse-moi, termine ton idée ». Puis ça peut beaucoup aider à ce que l'autre se sente moins bousculé, parce qu'effectivement, ça peut être très bousculant. C'était tellement intéressant de vous entendre sur ce sujet-là. Les auditeurs, les auditrices nous écrivent nombreux, donc clairement, on est plusieurs à avoir ce petit ou grand défaut-là. Agathe Tupoula-Kabola, orthophoniste, chargée d'enseignement clinique à l'Université de Montréal, autrice conférencière. Le livre « Dis-moi tout, les dessous et étonnant de la communication » est paru l'an dernier aux éditions Cardinal. Ça peut être utile. On suit vos chroniques à moteur de recherche, tout comme on le fait pour Mathieu M. Blanchet, neuropsychologue, psychologue clinicien et enseignant. Merci infiniment à vous deux.
0: Merci.
1: Au revoir. Bye. C'est comme ça que se termine notre première heure de Moments choisis de la saison en cette journée de l'Action de grâce. Si vous êtes en congé aujourd'hui, j'espère que vous en profitez. Pour ceux et celles qui choisiront de rester à l'écoute, après les infos, la réalisatrice Noémie D. Leclerc et son complice et amoureux Hubert Lenoir pour leur film « La meilleure façon, c'est par accident » et Martin Dréville s'en viennent.

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1: Ici Marc-Antoine Leblanc. Voici vos informations. L'univers des médias au Québec perd l'une de ses personnalités les plus marquantes et les plus colorées. Le journaliste et animateur Jean-Luc Mongrain est mort à 75 ans à la suite de complications liées au cancer. Il a marqué l'imaginaire des téléspectateurs avec son style direct, son franc-parler et ses envolées devenues virales. Emma Guerrero-Dufour retrace son parcours.
2: C'est sans dessin! J'ai jamais vu une affaire comme ça!
3: Né à Montréal en 1951, Jean-Luc Mongrain a commencé sa carrière à la radio locale, à Sherbrooke. Mais il s'est surtout fait connaître au petit écran, avec son style très personnel, à la barre d'émissions d'affaires publiques, comme Mongrain de sel à TVA.
4: Mais je ne pense pas que quelque intervention que ce soit, avec la plus grande force et intensité possible, nous mette à l'abri de gestes isolés et du terrorisme.
3: Entre 1999 et 2008, il anime Le Grand Journal à TQS.
5: Mesdames, Messieurs, bonsoir. Jeudi 11 janvier 2001.
3: Avec son regard si caractéristique, ses prises de position enflammées sont vite devenues sa marque de commerce.
2: 10 Duotang! 17 Duotang! 17!
3: Ses anciens collègues de TVA, le député fédéral Gérard Deltel et l'ex-chef d'antenne Pierre Bruneau.
6: Au-delà du personnage, c'était un homme qui était très attachant et très sérieux et très rigoureux.
7: C'était un homme extrêmement intelligent.
8: Jean-Luc Mongrain, légende de la télévision québécoise. Bienvenue au Frontières.
9: Merci.
3: En entrevue avec Patrick Lagacé à Télé-Québec, il explique sa démarche.
9: Mes convictions, mon sens de l'indignation, ce que je considère inacceptable, ça demeure vrai, la gestuelle demeure vraie.
3: Une verve colorée qui a permis à Jean-Luc Mongrain de gagner le cœur du public. Ici Emma Guerrero-Dufour, Radio-Canada, Montréal.
1: Dans quelques heures, les Albertains pourront voter par anticipation sur le référendum sur l'indépendance de la province. Les citoyens doivent décider s'ils souhaitent rester au sein du Canada ou amorcer le processus menant à un second référendum contraignant sur la séparation. La première ministre de l'Alberta, Danielle Smith, a pour sa part déclaré que si le non l'emportait, la question de l'indépendance serait close pendant son mandat. Les Albertains devront aussi se prononcer sur des questions portant sur l'immigration ou des réformes constitutionnelles. Au Moyen-Orient, l'Arabie saoudite a ouvert une enquête pour déterminer pourquoi ses défenses aériennes n'ont pas réussi à intercepter une salve de missiles et de drones tirés par les rebelles houthis du Yémen. Dans les derniers jours, le groupe pro-iranien a attaqué l'aéroport de Riyad, la capitale saoudienne. La frappe de samedi a fait au moins 13 morts et plus de 300 blessés. Par ailleurs, les rebelles houthis du Yémen promettent une riposte douloureuse en cas d'intervention de l'armée américaine dans le conflit qui les oppose à l'Arabie saoudite. Et puis la situation demeure floue en Ukraine après l'annonce dimanche par le président Donald Trump d'une trêve sur les frappes visant les infrastructures énergétiques. Le président ukrainien Volodymyr Zelensky a affirmé que Moscou a continué de bombarder ses sites énergétiques malgré cet accord présumé. L'Ukraine avait auparavant indiqué qu'elle serait prête à respecter le cessez-le-feu si la Russie en faisait autant. Donald Trump avait également annoncé une trêve similaire il y a un mois, mais qui n'avait jamais abouti. Le président français Emmanuel Macron doute aussi de la volonté du Kremlin de cesser ses frappes.
10: J'ai pas constaté ces 48 dernières heures de trêve énergétique du côté russe. Et donc on a toujours dit les choses de manière très claire, et d'ailleurs le président Trump l'a lui-même présenté comme tel en disant « J'ai obtenu une trêve des deux côtés. Les faits sont là qui disent que les Russes ont continué de bombarder des infrastructures énergétiques dans les dernières heures. »
1: L'Ukraine craint de voir Moscou intensifier ses attaques contre des sites énergétiques à l'approche de l'hiver. En terminant, deux tempêtes venues du Pacifique ont provoqué des dégâts au Mexique et aux États-Unis au cours des derniers jours. Au Mexique, l'ouragan Simon a fait au moins un mort en plus d'entraîner de fortes pluies dans le sud-est du pays. Pendant ce temps, au moins 4 personnes ont perdu la vie en Californie en raison de la tempête tropicale Rachel qui a entraîné de fortes vagues et des inondations dans l'État américain. Camille Cassis-Simonet a préparé ce compte-rendu.
11: À Puerto Vallarta, le vent et la pluie se font voir et entendre. L'ouragan Simon est tout proche. Les dernières prévisions indiquent qu'il longera les côtes mexicaines sans toucher terre. L'œil de la tempête reste juste au large, mais des vents violents et de la forte pluie frappent de plein fouet des villages proches du littoral. Plus au sud, dans l'État de Guerrero, une personne de 71 ans est morte dans l'effondrement d'un mur. Alors que des précipitations sont prévues jusqu'à jeudi, un glissement de terrain à Acapulco a coupé plusieurs axes routiers. Et des habitations se sont effondrées après la montée des eaux d'une rivière. Du personnel est déployé dans les centres commerciaux, les stations-service, ainsi que dans les quartiers les plus vulnérables aux intempéries, explique José de Jesús de Lara, capitaine de la Garde nationale. De nombreux habitants ont dû quitter leur domicile. À Manzanillo, des blessés ont été signalés et plusieurs quartiers sont privés d'électricité. Au nord, c'est Rachel qui a frappé. Dès vendredi, la houle a endommagé la promenade de Long Beach en Californie. Des maisons en bord de mer ont été englouties par les eaux. Une dizaine de résidences sont maintenant interdites d'accès. Rachel a été rétrogradée d'ouragan à tempête tropicale, couvrant l'ensemble du comté de San Diego, proche du Mexique. Avec un épisode El Niño possiblement record, ces deux tempêtes ne pourraient être qu'un avant-goût de ce qui attend la côte pacifique dans les prochains mois. Ici Camille Cassis-Simonet, Radio-Canada, Montréal.
1: Voilà, c'est ce qui conclut ce bulletin d'information.

0: et toute l'équipe, bienvenue à cette émission. Merci de vous joindre à nous en ce jour de l'Action de grâce pour une émission spéciale en forme de coup de cœur. Martin Drainville a accepté de venir s'asseoir en studio pour discuter des deux pièces qu'il a occupées récemment, soit 24 poses portraits et Brou, nouvelle administration qui d'ailleurs est toujours en tournée. Et la discussion a pris un surprenant tour et est devenue très, très touchante. Vous allez pouvoir entendre ça un peu plus tard. Et pour terminer l'émission, ben, un duo de collaborateurs qui mérite grandement une place dans cette émission Coup de cœur. Notre complice depuis le premier jour, Alain Crevier, et la docteure Joanne Liu nous ont offert une excellente édition de leur segment Les Illuminations. Mais d'abord, mes prochains invités, on les connaît comme un duo créatif fusionnel depuis plusieurs années. Elle était plutôt dans l'ombre, lui sous les projecteurs brûlants, tellement brûlants qu'aujourd'hui, il se met à l'ombre. Au contraire, elle a envie de briller jusqu'au plus haut firmament et je vois pas pourquoi elle n'y parviendrait pas à la lumière d'un premier film qu'ils viennent nous présenter. Noémie Desleclerc, Hubert Lenoir, bonjour.
1: Bonjour, Penelope.
0: Vous savez que je vous aime comme mes enfants, hein?
1: Ah ouais, hein?
0: Comme si je vous avais tricoté.
1: C'est pas pire.
0: À chaque fois que vous arrivez avec un projet, je regarde ça, je suis remplie d'admiration. En 2018, il y avait eu Darlene, un roman que t'avais écrit, Noémie, accompagné d'un premier album solo pour toi, Hubert. Il y avait eu Cat Félix. Après ça, en 2022, un album Picture épicée, musique directe. Cet Félix, à la manière du cinéma direct, que tu nous présentes d'ailleurs maintenant avec un premier ouvrage, La meilleure façon, c'est par accident. Comment ça se passe, votre création, votre cerveau? C'est un cerveau pour les deux, hein, c'est ça que je comprends.
1: On est notre propre scène, en fait. On dit souvent ça.
2: On est notre propre, scène artistique au sein de notre maison dans laquelle on habite. Pour moi, Noémie, c'est la personne qui m'influence le plus. Mm. Puis, il n'y a pas vraiment d'autre monde à part ça, là, qui m'a...
1: Pareillement.
2: Bah ouais, c'est ça.
0: Ah, vous êtes bon à voir. Est-ce que chaque jour est une journée de création? Est-ce que ça vient spontanément? Est-ce qu'on s'assoit à une table puis à un moment donné, on crée pendant 3 heures? Comment ça fonctionne? Moi, j'aime ça fouiller les cerveaux des créateurs.
2: Ben, en fait, on dit qu'on a un propre cerveau, mais on a quand même nos propres affaires. Puis je pense qu'on pense quand même chacun de notre côté pendant... vu qu'on travaille dans deux disciplines qui sont différentes, j'ai l'impression que plus je crée des choses dans ma vie de mon âge respectable...
0: De 31 ans.
2: Mais je réalise que dans le médium, il y a des techniques différentes, que ce soit faire un film, faire de la musique... et autres, mais ça reste que les philosophies derrière ce que tu t'essaies de pousser, ça reste les mêmes, puis les intentions sont les mêmes. Donc, j'ai l'impression qu'on peut, même si on a des techniques différentes, mm-hmm. Dans lesquelles on excelle un petit peu plus,
0: puiser dans les mêmes sortes.
2: Puis on peut avoir l'avis. Noémie peut me demander un avis sur... Je veux dire, je peux travailler sur le film à Noémie, même si j'ai pas beaucoup de techniques en cinéma. Mm-hmm. Puis Noémie peut travailler avec moi sur de la musique, parce même si je pense que c'est parce que nos intentions sont les mêmes. Mm. Et nos intentions sont très, très bonnes.
0: OK, Noémie...

0: Ce film, La meilleure façon, c'est par accident, va clôturer le festival de cinéma de la ville de Québec au Diamant. C'est aussi un film qui est en compétition officielle lors de ce festival-là. L'émotion qui t'habite, c'est quoi?
1: La fierté, mais aussi de la peur. Le film, il m'appartient encore. J'ai comme le goût qui reste à moi un petit peu quand même. Mais en même temps, c'est quand même une chance incroyable de présenter mon film en clôture de festival, mon premier film en plus. Fait que la fierté surtout.
0: Dans ce festival-là, qui est un festival de ta ville,
1: ouais,
0: dans la ville où ton amour pour le cinéma aussi s'est déployé.
1: Définitivement, c'est sûr qu'il s'est déployé plus à Beauport qu'au centre-ville maintenant, mais quand même, je me rappelle en septembre voir les tapis rouges devant le Palais Montcalm, devant le Capitole, puis me dire, mon Dieu, que j'aimerais ça être invitée.
0: C'est ça, c'est prestigieux, ouverture, clôture, c'est toujours prestigieux. Okay. C'est fou comment ce film, puis on va vous faire entendre un extrait que Naimi a généreusement, un bel extrait que tu as accepté de partager avec les gens ici et les gens qui nous écoutent. Évidemment, Hubert, on va entendre aussi ton travail de musique sur ce film-là, alors que tu as aussi fait la deuxième caméra. Mais avant d'entrer dans le film, ce film bénéficie d'un bouche-à-oreille qui est vraiment hallucinant. Raconte-nous un peu tout ce buzz, Naimi, autour du film, bien longtemps avant sa sortie, là.
1: Ben honnêtement, je suis la première surprise là. Je suis quand même, ça me touche énormément. Je suis vraiment, je me trouve chanceuse vraiment. Je suis pas sûre qu'il y a beaucoup de films qui ont cette chance là. Puis l'affaire, c'est que on a comme voulu, étant donné que c'était mon premier film, on a vraiment voulu le, ben moi surtout, je voulais le tester. Tu sais, je voulais que les gens le voient, puis je voulais être sûre que c'était correct. Tu sais, mettons. Fait qu'on a fait des projections secrètes.
0: Bon, mais attends, secrète, à un moment donné, c'était plus trop secret. Oh, on a un extrait de ce qui s'est passé. On est à Beauport, dans une salle, qui devait être comme pour vos amis, votre entourage, puis une couple de personnes invitées.
1: Ouais.
0: C'était quand, ça?
1: C'était le 20 février, à ma fête.
0: En février! OK, ouais. Voici, entre autres, ce qui s'est passé.
2: Fait que là, dans le fond, on est au Cinéplex Odéon, Beauport. Puis on a fait un... On a loué une salle pour faire un visionnement privé. Excuse-moi, ton internet, il est où, hein? Je sais pas comment. Puis, là, on est comme what the fuck, parce que le film, il a leaké dans le journal, puis là, il en parle à LCN en ce moment. Puis, là, je sais pas trop, genre, il y a comme fucking du monde qui attendent pour. Puis là, je me demande s'il y a comme pas du monde qui ont comme vu la nouvelle, parce que je sais que peut-être. Sur Internet, je sais pas quoi, ça s'est su qu'on faisait un visionnement ici. Fait que je sais pas trop.
0: OK, comment t'as vécu ça, Noémie?
1: Je savais pas quoi dire parce que j'avais comme le goût que le monde rentre, mais en même temps, je me disais, je suis pas sûre que je peux les faire rentrer. Au début de la projection, j'ai dit, s'il vous plaît, parlez-en pas tant, mettons, même si vous êtes là. Ça a comme marché. Fait que, I guess que. Bon, le monde a respecté mes souhaits.
0: Puis il y a eu une autre projection secrète qui s'est passée au festival devant une vingtaine de personnes. Puis il y avait même des t-shirts là, imprimés. J'étais à la projection secrète du festival. Fait qu'il y a tout comme une espèce d'affaire vraiment le fun. Tu sais, j'ose même pas utiliser le mot marketing autour de ça parce que c'est pas vraiment ça. C'est juste un engouement naturel. Puis vous avez plongé là-dedans, puis c'est génial. Darlene, je l'étudie, c'est un beau film. Je l'ai pas encore dit, hein, que c'est un magnifique film. Eh, que c'est un magnifique film. Naimi. C'est un beau film, là, ça n'a pas de sens.
1: Merci tellement, là, genre, ça, de ta part, ça veut dire énormément.
0: De la part de tout le monde. Nathalie Collard, journaliste à la presse, elle a pleuré comme un veau.
1: Même, genre, je broille à chaque fois encore, fait que...
0: Ah oui, c'est sûr. Qu'est-ce que tu as voulu faire? Comment a émergé cette idée-là pour toi de prendre une caméra à un moment donné?
1: Oh mon Dieu. Je filme depuis très longtemps, depuis d'aussi loin que je me souvienne. Jean-Luc Godard, à un moment, il y a une belle anecdote, comme quoi il était sur l'accotement d'une autoroute, puis il s'est fait arrêter par la police. La police a dit, vous avez pas le droit d'être là, c'est réservé aux situations d'urgence. Puis c'est à quoi Jean-Luc Godard a répondu, justement, il y a urgence, il faut filmer avant que tout ne disparaisse. Et... dans le fond, moi, j'ai mon beau-père qui est décédé, puis aussi triste que ça puisse paraître. Malgré que je filme tout le temps, je l'ai jamais filmé lui, sauf une fois par accident. Fait quand que il est décédé, puis que je suis repassée à travers toutes mes archives vidéo, de me rendre compte de ça, c'était... Mais en fait, ça reste un de mes plus grands regrets. Ouh là là!
0: Pardon. Prenons le relais.

0: pense que Noémie a filmé depuis extrêmement longtemps, puis elle avait, je veux dire, elle filmait des vidéoclips. C'est quelqu'un que j'ai connu avec une caméra, puis qui justement filmait tout le temps.
1: Dès l'invention.
2: De savoir que l'essentiel, donc, avec tout ce que tu avais capté, il y avait quelque chose d'essentiel que tu avais comme manqué.
1: C'est ça? Oui, on a tendance à faire ça, tu sais. Il y a des feux d'artifice, on sort notre téléphone, on va dans des spectacles, on sort notre téléphone, mais les affaires comme ordinaires, un super mercredi soir ou juste de quoi ta chambre a l'air en bordel ou bien rangée ou ce que ta mère, de quoi ta mère a l'air un matin quand elle se fait ses toasts. C'est toutes des affaires qu'on filme pas, tu sais, puis qu'on prend pas en photo non plus. Puis c'est comme, c'était devenu ma mission de tourner ma caméra vers l'ordinaire pour faire en sorte que tout d'un coup, la mort soit peut-être plus absolue, qu'il y ait une trace indélébile, puis conserver le souvenir, puis surtout d'avoir et avant tout, tu sais, me reprendre, dans le fond, de cette erreur.
2: Pourquoi Hubert est pas plus dans ton film?
1: À cause de ça, parce qu'Hubert est extraordinaire, puis c'était vraiment mon but de filmer l'ordinaire, puis ça veut pas dire qu'il y aura pas un film sur Hubert, là. Certainement, il y en aura un, mais pour ce film-là, il m'a aidé, il est là énormément, là, il est comme un peu un fantôme à travers tout ça. C'est lui qui, d'ailleurs, au départ, Hubert, il devait juste filmer, je disais, filme un peu à côté au cas où que je manque quelque chose, t'sais. Et il me filmait tout le long. Il virait tout le temps la caméra vers moi, fait que d'emblée, mettons, c'est devenu l'autre point de vue du film, fait qu'on a aussi la vision d'Hubert, je pense, de moi puis de ce film-là.
2: Donc, il est vraiment plus dans le film qu'on pense.
1: Ben,
2: ou de ce qu'on voit, en fait.
1: C'est ça.
2: Puis, évidemment, la musique aussi, puis on va y arriver. OK, donc, de cet ordinaire-là, il est sous forme humaine. Il y a plein de monde. Moi, tout le long, parce qu'il y a des personnages, puis on va arriver aux deux personnages centraux, mais je veux qu'on parle quand même de la gang de jeunes qu'on voit à l'écran. Qu'est-ce que t'avais le goût de faire avec eux? Avec le cow-boy qui répare des ponts, puis avec les deux amis dont il y en a une qui part à l'autre bout du monde, puis ils vont être séparés. Puis le preneur de son qui devait pas être le preneur de son, qui tombe en amour avec la maquilleuse, mais qui veut être actrice. Moi, je me fais mener en bateau. C'est scripté, tout ça. Ça se peut pas.
1: Écoute, d'abord, le cinéma direct, le cinéma vérité, ça a toujours été ça a jamais été la réalité. Ça a toujours été une médiation de la réalité. Dans mon cas, j'ai décidé d'introduire la médiation à même le film, tu sais. Fait que d'introduire l'équipe aussi du tournage dans le rhizome des gens que je filmais, c'était la façon pour moi d'être la plus vraie de vrai du cinéma. J'ai voulu le pousser un petit peu plus loin, mais tout ce qu'on voit dans le film, tout ce qui se passe est 100% vrai.
2: Fait qu'Antoine est tombé en amour avec Carol.
1: Quand Antoine est arrivé de
2: même... C'est perchiste avec la maquilleuse.
1: Puis, je dois dire que... Oh, mon Dieu. Mais dans le fond, Antoine est arrivé, puis là, j'ai vu tout de suite, on le voit dans le film, tout de suite dans sa face, que genre, ça paraît qu'il trippe dessus, ben raide, là, tu sais. Fait que, genre, au début, j'étais comme un peu fru qu'il interrompt mon entrevue avec Carole, parce que j'ai posé des questions, ça se passait bien.
2: Ah oui, c'est ça, parce que tu posais des questions à Carole, puis là, lui, est comme, puis là, il arrive sur le plateau, pendant que tu étais en train de l'interviewer, ouais. Vous êtes comme dehors, dans sa petite cour, puis là, il ouvre la porte, puis il fait « Allô, moi, c'est Antoine ». I'm the purchased.
1: Ouais, exactement.
2: Parce que Carol, elle parle anglais. Puis là, t'étais un peu fru, mais ouais. T'as-tu vu tout de suite?
1: Ben, en fait, c'est que Dirty Dancing, OK, c'est un de mes films préférés.
2: Puis hey, de Jean-Luc Godard à Dirty Dancing. Ouais. Oh, j'adore tout ça.
1: C'est dans mon top 4 Letterboxd. Dans Dirty Dancing, le réalisateur de ce film-là, c'est un documentariste, il disait tout le temps, faut jamais couper, jamais couper, jamais couper. Fait que moi, j'ai pris ça, puis je suis partie avec ça, OK, parce que j'adore Dirty Dancing. Puis, en tout cas, bon, bref, ça donne vraiment des bonnes scènes dans Dirty Dancing quand tu comprends, là, c'est lesquelles qui étaient pas supposées, qui étaient pas scriptées. Donc, je coupe pas, je laisse ça arriver. À la fin du truc, j'y vois à face. Je suis comme, bon, tu es mon ben raide. Puis Carole, au début, était comme... Mais Carole, elle aime beaucoup les hommes chauves. Puis là, il y avait sa petite cabine. Mais là, quand il a enlevé son chapeau, elle a vu qu'il était chauve. Puis là, ça a comme viré de bord pour elle.
2: Ils sont encore ensemble?
1: Ben, en fait, Carole est à Montréal, puis Antoine est à Québec. Fait que, tu sais, ça...
2: Hey, c'est 2h15, là.
1: Ouais.
2: OK. Mais Antoine, c'était qui au départ?
0: Antoine, c'était mon guitariste. Pendant ma tournée Picture à Debussy qu'on avait faite en 2023, Fait que Antoine, c'est ça, c'est un guitariste à la base, mais quand on commençait à préparer le tournage du film, on était en train de faire d'avoir. Puis lui, il était comme avant un show, il était comme ah moi j'ai déjà fait au Cégep une fois de la perche sur quelque chose. Fait que là on a dit ben viens faire de la. On a commencé genre la tournée en Europe puis tout. Puis là il faisait de la perche puis. C'était la seule percheuse qu'on avait, mais il était vraiment poche. Puis il était tellement pas...
1: Il est devenu bon.
0: Il est devenu vraiment bon. Puis c'est un guitariste incroyable, puis un musicien incroyable. Oh oui. Mais c'est ça, c'est juste qu'il y avait comme la façon de... On entendait beaucoup sa perche bouger, puis il parlait, ouais, il parlait donné, pendant les entrevues.
2: On t'entend, à un moment donné, on a l'image, ça filme, là, on voit le gros, la grosse moumoute de la perche, puis là, t'es comme, perche!
1: À ce point-là, c'était juste... Puis il était tellement extraverti, puis tellement circassien, puis posait des questions en place.
2: Ah, ça faisait...
0: Mais Antoine Bourque, un musicien incroyable, par contre, incroyable.
2: Okay. Est-ce que Maxence, le mannequin, est vraiment médecin?
1: Ben oui, absolument. Mais là, il a lâché. Dernière nouvelle, OK? Donc, update. Maxence était rendu médecin. Il a arrêté d'être médecin pour travailler sur la construction. Donc, maintenant, vous pourrez le croiser.
2: Oh non, on a perdu un médecin.
1: Ouais, sur la rue Saint-Jean avec son sac à clous.
0: Il était rendu médecin avec le sarrau pis toutes les...
2: Mais en même temps, ça me rassure un peu parce qu'au visionnement, à Beauport, il a dit qu'il était vraiment sur le moche pendant qu'il voyait le film. Fait que j'étais comme, ouais. Non, mais un lendemain de moche, je voudrais pas être sur sa table d'opération.
1: Non,
2: je fais des blagues. OK, attends, j'essaie de me faire une tête parce que je veux tout dire. Puis il reste 9 minutes 38 secondes. Donc, allons sur la musique. La musique, elle est importante dans le film. Pas importante par sa présence ostentatoire, mais importante. Pourquoi? Qu'est-ce que j'essaie de dire, Naomi?
1: Ben parce que c'est mon film, mettons, il aurait pas pu avoir n'importe quelle musique dessus. Hubert a réussi à faire quelque chose qui sonne comme la vie, qui laisse la vie rentrer. J'ai pas moi-même, puis sa mère aussi, puis toutes les gens qui ont eu la chance d'écouter la trame sonore, c'est vraiment une musique que t'écoutes à bas volume, mais t'entends tes pas dans le gravel, tu fais ta vaisselle, puis chaque son se marie incroyablement bien à la musique qu'il a faite. Puis il a utilisé des sons de la vie du film aussi pour marier les images à ça. Bref.
2: La première piste, je sais pas si ça va être le setlist final de la pièce, mais sur ce que j'ai reçu, la première pièce, c'est la piscine chez Marcel. Mm-hmm. Donc, t'entends la balayeuse dans la piscine, t'entends un peu, puis il y a de la musique par-dessus ça, puis là, j'ai comme compris ce que j'avais lu, là, que c'était, puis c'est vraiment super beau. Tu nous as envoyé un extrait, Noémie, c'est le début du film, ça sonne comme ça.
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0: cinéma. Et là, quand c'est beau, hein? Quand on... Ça, c'est l'ouverture. Puis là, par-dessus... c'est-à-dire, on voit des images de toi, bébé, Super 8, parce que avec ta mère, puis tu as été filmé dans ton enfance. Puis au bout de cette tirade-là que tu fais, c'est là qu'on voit Joe, puis que tu dis... C'est ça, je l'ai jamais filmé, puis on voit toute la peine parce qu'il vient de mourir, puis ta mère est en deuil, puis là, c'est comme sauf une fois par accident, puis là, oh, le film part, puis oh, mon Dieu. OK, raconte-moi comment t'as travaillé, comment t'as créé pour cette bande-son-là.
1: Ben, en fait, la musique, moi, j'avais déjà commencé... en fait, sur chaque jour de tournage, j'étais là, puis j'avais des micros pour enregistrer un peu n'importe quoi qui se passait, fait que soit des ambiances, de la ventilation, n'importe quel son qui se passait pendant les scènes. Puis un peu de la même façon que j'ai dans la technique de musique directe que j'avais commencé à développer avec mon autre album avant, j'ai juste construit la musique du film à partir des sons que j'ai pris sur les lieux de tournage. Puis après ça, j'ai ajouté des instruments, mais c'était le noyau, c'était vraiment le ce qu'on appelle le field recording, l'enregistrement que j'ai pris des sons de la vie. Puis ça fait une espèce de musique qui est volontairement la ligne entre les

0: dans ta vie, toujours en toi, toujours autour de toi. Je pense que c'est le propre des génies créatifs. Cette musique-là, elle est en toi tout le temps, elle est dans le film, mais elle est depuis 4 ans plus dans l'espace public. Pourquoi?
1: Ben, j'ai comme décidé il y a 4 ans après toute la tournée de Picture Ellipse qui a été vraiment intense, puis tout ça, puis avec toute l'attention médiatique, puis c'était comme rendu bien intense là, en France, puis tout ça. J'ai comme décidé que j'allais comme prendre ma retraite de ça. Ben, tu sais, je l'ai pas dit au début, là. Puis l'endroit qui l'a vu que tout le monde me répétait tout le temps, c'est quand est-ce que l'endroit, j'ai comme cru bon de le dire récemment que j'étais à la retraite pour comme que le monde arrête de s'attendre à... Mais non, en fait, c'était comme la...
0: Mais une retraite, c'est pas une sabbatique, donc une retraite, c'est une retraite.
1: Une retraite, là. C'est pas tant les shows pis tout, ça, j'aimais ça, là, mais c'est comme la vie publique, ça me rend paranoïaque, mettons. Genre, je sais comme. C'est ça. Fait que je sais comme pas quoi faire, là, en ce moment, là, mais.
0: C'est ça, parce que tu veux que ta musique soit entendue, pis tu veux qu'elle soit.
1: Mais c'est comme pour moi, là, on dirait que la musique, c'est comme je suis comme une antenne, un peu, pis je l'entends tout le temps. J'ai jamais arrêté de dire, tu te lèves le matin, t'entends une mélodie, t'entends quelque chose, pis c'est comme, tu peux pas vraiment faire autre chose, tu peux le mettre à off, cette antenne-là, puis t'es là, tu te lèves, puis t'entends comme, ah, oh, ça, c'est une bonne mélodie dans ta tête, puis ça serait cave de pas le noter, mettons, puis de pas le noter sur du papier à musique ou de l'enregistrer et tout. Fait que c'est comme pas vraiment... de toute façon, je me rappelle même pas un moment où est-ce que j'ai choisi de faire de la musique dans la vie, là. C'est juste comme quelque chose que je me suis mis à faire sans arrêt, puis à un moment donné, comme, tu fais de quoi, puis à un moment donné, le monde te donne plein d'argent, fait que là t'es comme bon, mais là c'est le même que j'ai pas besoin de travailler, mais j'ai jamais vu ça comme du travail de toute façon, fait que je sais pas.
0: Mais là donc tu captes, mais pour émettre c'est un autre game là.
1: Ouais, c'est ça, c'est que
0: c'est là que t'es un peu pogné, si je comprends bien là. En tout cas, ouais. Tu reçois, puis qu'est-ce que tu, comment tu l'as fait
1: en? Je sais pas, en fait il faut juste que je choisisse qu'est-ce que je trouve le moins pire, ou est-ce que c'est être paranoïaque ou pas sortir de musique?
0: Ouais, c'est un grand dilemme. Continue à travailler là-dessus.
1: Vous me direz après ce que vous pensez du mieux.
0: Ouais, mais nous, on veut pas que tu sois pas bien en public. Puis, mais on veut aussi que tu sois en public. Fait que nous aussi, on est fourrés, dans le fond. OK, Noémie, allons sur... il reste quelques minutes. Ta mère. Elle est extraordinaire, ta mère.
2: Ouais,
0: dans le film, là. Est-ce que je comprends qu'elle, elle a arrêté de faire ses ongles puis mettre l'argent sur ses ongles à un moment donné pour ramasser de l'argent pour t'envoyer au privé?
2: Entre autres, là, mais mon Dieu, tellement de découper des coupons aussi dans des publisacs. Puis, t'sais, parce qu'elle croyait que j'avais le potentiel d'aller à l'université. Je suis pas allée à l'université, finalement. T'sais, l'école privée, ça, c'est sûr que...
0: Pour elle, c'était te donner une grande chose.
2: Exact.
0: Te donner cet accès-là.
2: Ouais.
0: Marcel.
2: Mon Dieu. Quel homme, quand même.
0: Qui est-il?
2: J'ai comme tellement... C'est comme tellement évident pour moi, c'est qui, comment il est grand, comment il est extraordinaire, la grandeur de l'homme qui est. J'ai pas les mots autres que de dire que si vous le rencontrez, si vous voyez mon film, vous allez tomber en amour avec, autrement dit.
0: Le film, c'est « La meilleure façon, c'est par accident ». Et cette phrase-là, elle vient de Marcel. À un moment donné, je dévoilerai pas le punch. Parce que la phrase est vraiment particulière. Mais quand même, tu nous as envoyé un extrait de Marcel. Puis tu sais, dans l'ordinaire, il y a quand même de grandes questions qui émergent. Puis tu avais une grande question existentielle pour ton grand-père.
3: Dernière grosse question, papa.
4: Ah oui, ça.
3: Qu'est-ce que tu penses que t'as dans l'autre bord?
4: Ah, oh, si, bon, ça, je peux pas trop. Bon. Non, il y a des gens qui disent, je sais pas, comme le ressuscité, dit que c'était trop grand la vie, que ça finisse là. Mais, si on dit qu'il n'y en a pas un qui est revenu nous dire comment ça marche l'autre bord, ben, on va rester dans le questionnement. Ce qui se passe, on ne sait pas. Il faudra pas qu'il y en ait qui reviennent, qui sont bien. Hein. Parce que ça fait grand monde sur la terre. Hein? Non, il y en a un qui revient et qui lui dit, hey, les gars, c'est sauté là-bas, là. Moi, je dis, c'est le nerf. C'est pas, je pense pas. J'aimerais qu'il arrête quoi d'intéressant, mais j'en doute. Même si, comment je te parlais de ressusciter, même s'il dit que c'est trop grand, trop beau, trop grand la vie pour que ça vienne là. Moi,

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1: C'est tellement beau, là. On nous écrit ici, je vous envoie plein d'amour, superbe entrevue, nous écrit Sabrina. Alexandra de Gat Beach, I guess c'est Gatineau Beach. Une cinéaste qui aime Dirty Dancing, plein de points d'exclamation. Oh là là, je braille dans mon char, écrit Sophie Giroir. Et Stéphane nous écrit, est-ce que quelqu'un peut dire à Hubert combien on l'aime? J'aimerais qu'on lui dise, prends ton temps, perdure, écris, on va être là. La meilleure façon, c'est par accident. On est avec Hubert et Noémie Desleclerc et on n'a pas fini de parler de ton cinéma et de parler de toi. Noémie, merci beaucoup à vous deux pour votre présence
2: ce matin. Merci beaucoup.
3: Merci.
2: Un honneur.

0: Maintenant, un visage et une voix incontournable du paysage culturel québécois, un comédien d'une rare polyvalence qui continue de présenter en tournée Brou, nouvelle administration partout au Québec, après avoir pris l'affiche chez Duceppe avec 24 poses portraits, voici Martin Drainville. Bonjour Martin Drainville.
1: Bonjour.
0: Comment ça va?
1: Ça va très bien.
0: Les rentrées pour toi, là, ça représente quoi? Là, je vois que tu vas être sur les planches deux fois plutôt qu'une. Vous êtes en tournée pour vous, nouvelle administration.
1: Oui.
0: J'ai du SUP avec 24 pauses.
1: Oui.
0: Fait que les rentrées télé, les rentrées théâtre, tes rentrées scolaires, tu vivais ça comment?
1: Ben là, quand tu fais une affaire à la fois, ça va bien. C'est quand tu fais deux, trois affaires à la fois, là. Mais je n'ai que ça à penser 24 pauses.
0: Mm-hmm.
1: Fait que c'est le fun dans ce temps-là. C'est un beau luxe que d'avoir le temps, parce que des fois, on court, puis on fait deux, trois projets en même temps. Puis,
0: qui est aussi un luxe.
1: Qui est aussi un luxe
0: mais
1: aussi.
0: Le luxe du
1: mais
0: temps, c'est autre chose.
1: C'est ça. Mais là, fait que j'ai le temps de bien le savourer. T'sais, parce que à un moment donné, avec le temps, tu te rends compte de ce qui t'est offert. Puis c'est quand même précieux, ça. Un rôle, une pièce, une équipe comme ça. Il y a beaucoup d'ingrédients pour faire un beau gâteau.
0: Puis on va en parler de cette pièce-là parce qu'elle est très attendue. La première, Mouture, il y a 27 ans, a beaucoup marqué. On va parler de Brou, nouvelle administration qui est en tournée.
1: Mm-hmm.
0: Mais mettons ta rentrée en politique.

0: Technique, hein? Un génie à Polytechnique, là, tu l'as vécu comment, cette rentrée-là?
1: Oh, boy, hey boy. Hey, c'est loin, ça, là, là. Mais, comme une impression de, qu'il fallait que j'aille faire du temps.
0: Oh, ça, ben, ça parle à du monde qui nous
1: ben,
0: écoute.
1: Écoute, j'étais pas là par grande passion, j'étais plus là par, tu sais, je pense que t'as encore un discours qui est là, que quand t'es bon en sciences pures, fais tes sciences, ça va t'ouvrir toutes les portes. Alors, je me suis rendu le plus loin que je pouvais avec cette façon de faire, mais rendu à Polytechnique, les terrains n'étaient pas là, parce que, en tout cas, dans mon temps, ça a peut-être changé, mais ils appelaient ça le tronc commun. Je pense qu'ils prenaient genre 1500 élèves pour espérer en avoir 750. Mm. Fait que la première année n'était pas très passionnante, puis j'avais toujours... Ben, appelons ça les communications, mais le théâtre, aller baigner, me baigner là-dedans, en me disant, ben, voyons donc, j'ai rien pour faire ce métier-là.
0: C'était pas ton milieu du
1: c'était
0: tout.
1: Pas
0: c'était
1: mon
0: pas sur
1: milieu
0: le radar
1: du
0: des
1: tout.
0: Gens autour
1: non,
0: de toi.
1: Non, c'était pas dans les, même, je me rappelle même, tu sais, on faisait que les, il y avait des orienteurs, puis j'avais coché, puis ça avait tombé sur comédien, puis il m'a dit, oh, non, on va refaire le test. Puis là, ben, puis moi, j'étais un peu docile et obéissant de nature. Enfin, j'avais changé quelques réponses, puis on est arrivé à une autre conclusion qui était je ne sais trop laquelle, mais parce que c'était épeurant faire ce métier-là, parce que quand tu le connais pas, tout ce que t'en connais, c'est les clichés. Pauvre, pas travaillé, whatever.
0: Il y en a un qui réussit,
1: ben,
0: je sais pas
1: c'est
0: combien
1: ça.
0: D'autres
1: fait
0: qui veulent.
1: Fait que c'est ça.
0: Michel-Maxime Legault, dramaturge, auteur, comédien, qu'on a reçu, qui écrit Michelin, puis là, qui présente
1: oui,
0: Micheline.
1: Oui.
0: Lui, vient d'un milieu de l'agriculture, des fermiers, et il disait « J'ai fui l'agriculture par la culture.
1: Mm-hmm. »
0: Est-ce qu'il y avait quelque chose de vouloir sortir de ton milieu, toi, ou c'était pas ça?
1: C'était pas ça. C'était plus de l'ordre d'avoir goûté à quelque chose via l'impro. Moi, je suis un enfant de l'impro. Là. Je suis de ces gens-là qui... la culture s'est démocratisée par l'impro. Mais pas en pensant qu'on allait en faire un métier. Mais de toucher à ça m'a fait vivre des sensations que j'aimais, même si je les comprenais pas toutes. Parce que moi, je suis très, très cartésien, puis un cartésien cherche à tout prévoir, mais c'est un peu plate.
0: Non, mais attends, un cartésien choisit l'impro, est-ce que tu peux rien prévoir?
1: Ben, c'est justement...
0: Ah, c'est ça, OK.
1: Alors, ça m'amenait dans l'autre pôle qui est, tu peux rien prévoir, et c'est beau ça aussi. Puis on a besoin des deux. On a besoin d'aller dans l'irrationnel, même si le rationnel est en apparence sécurisant.
0: Mais t'es encore aujourd'hui très cartésien, t'es
1: ouais.
0: monsieur tableau Excel.
1: Ouais, ouais, ouais.
0: Me dit-on.
1: Ouais. Je suis plus sudoku que mot croisé.
0: Ah, oh, c'est-tu comme ça qu'on fait la différence?
1: Je sais pas, c'est ma...
0: Oh, c'est drôle,
1: mais
0: ça.
1: Moi, les chiffres, ça m'empêche de réfléchir.
0: OK.
1: C'est assez niaiseux, les chiffres. Quand tu tentes accepter que... C'est plus niaiseux qu'on pense, parce que moi, je vois bien du monde. Parce
0: moi,
1: que,
0: je saigne du nez, là. Tu
1: ben,
0: vois,
1: des coups, chiffres,
0: tu
1: je vois le monde. Mais hey, c'est plus niaiseux que tu penses.
0: Ah, ouais, hein?
1: C'est bien plus niaiseux que tu penses. Fait que c'est
0: okay.
1: ça. Je m'évade un peu okay. par le chiffre.
0: OK, on va y arriver à,
1: ouais, ouais.
0: à tes productions, là, mais
1: okay,
0: cette
1: ouais,
0: discussion
1: ouais.
0: m'intéresse énormément. Donc, quand il a fallu que tu dises à tes parents...
1: Oui.
0: Ben là, finalement, ce sera
1: ben
0: pas le génie.
1: Ouais, ouais. Parce qu'en fait, l'obstacle, c'était ça. C'était, tu sais, on vient de cette génération-là, d'où des échos avec 24 pauses. Mais nos parents, nos grands-parents, leur mission, c'était que le sort de leurs enfants soit meilleur que le leur. Leur sort économique. Puis ça passait beaucoup par l'éducation. Mmh. Fait que mes parents, moi, je viens d'un milieu ouvrier, travaillant, qui ont toujours eu, mon père a toujours eu au moins deux jobs en même temps. Des sidelines, puis une job, puis en tout cas, avec pas des immenses salaires, mais en additionnant tout ça, puis en étant vaillants, ben, ils se sont sortis un petit peu la tête de l'eau. Alors, ils ont fait, entre guillemets, pas des sacrifices, mais des efforts pour m'amener et me pousser à aller le plus loin que je pouvais aller au niveau académique. Fait que là, quand toi, t'es en sciences pures, comme je dis, puis tu t'en vas en polytechnique, puis que là, tu fais « boy, je m'en irai en théâtre avec une moyenne salariale de 7 000 $ Mais j'avais bien dealé ça, puis c'est peut-être une des fois où j'ai peut-être eu la plus belle tape dans le dos de mon père. Parce que j'avais annoncé un peu... Ma décision s'est prise au cours de l'automne de ma première session de la polytechnique, puis hey, je voyais là que je pouvais pas finir là, ça se pouvait pas. Fait que j'ai dit, je vais aller tenter ma chance, j'irai... le plus loin que je peux aller dans l'autre direction.
0: Mm.
1: Et les étapes étant d'être accepté dans une école de théâtre, de finir son cours dans l'école de théâtre.
0: Puis décrocher de quoi,
1: puis
0: là?
1: Finir par en travailler
0: ouais.
1: et sur une longue période.
0: Ouais.
1: Mais dis la première porte, là, La première

0: L'étape, c'est d'être accepté. Si je suis pas accepté, j'ai pas le talent suffisant, c'est bien correct, au moins, j'en aurai le cœur net. Fait que j'avais annoncé ça à ma mère, qui est bien catastrophée. Elle dit, oh mon Dieu, bien inquiète. C'est le rôle un peu des mères d'être inquiète. Puis là, j'avais préparé le terrain, puis je viens, en tout cas, fallait que je prenne l'autobus, mon père était venu me chercher au terminus. Puis là, on a une conversation en s'en allant, puis il me dit, bon, à l'aise, tu peux lâcher la polytechnique. Puis là, je fais, peut-être. Qu'est-ce que tu veux faire? Puis il savait toutes les réponses que j'allais donner. Ben, j'avais pensé peut-être d'aller en théâtre. Tu fais bien. Vas-y. Puis on va t'aider comme on peut. Tu sais, la conversation qu'on attend avec notre père, qu'on pense qu'elle va durer 20 minutes, avec mon père, a duré 45 secondes. Mais j'avais... En fait, ce qu'il me disait, c'est ta vie maintenant t'appartient. C'est ça aussi, passage de la vie d'enfant à la vie adulte. Mais... c'est à cette heure, tu sors du nid, tu voles, tu prendras la direction que tu veux, puis tu peux.
1: Mais Martin, ça veut aussi dire, bon, peu importe qui t'es, qu'est-ce que tu fais, je t'aime.
0: Ah, aussi. C'est ça la beauté de ça. C'est pour ça que je reviens à 24 pôles, mais c'est des gens, et on vient de là, moi je viens de là, des gens qui ont une pudeur des sentiments, qui ne font pas trop d'introspection parce qu'ils n'ont pas le temps, parce qu'ils sont pas équipés pour, puis parce que ça peut avoir l'air presque vaniteux à leurs yeux de tout à coup
1: vouloir s'élever,
0: oui, vouloir ils sont pas là-dedans, ils n'ont pas le temps, ils travaillent tout le temps.
1: Transcender ta condition,
0: ils sont pas là-dedans. C'est toutes ces petits demi-mots là dans lesquels cache toute la pudeur de dire simplement je t'aime.
1: 24 poses portraits, donc et du cèpe.
0: Ben oui.
1: T'as-tu des papillons? Ou ça se traduit différemment avec l'expérience?
0: Ben, j'ai comme une forme de hâte, un peu que où j'essaie de m'étourdir. Puis on y va du mieux qu'on peut avec sincèrement tous les efforts voulus. Après, comment ça sera reçu, on contrôle pas ça.
1: Surtout, Martin Dréville, que ça a été tellement reçu, cette pièce de Serge Boucher, en 99, quand ça a été présenté avec Guylaine Tremblay dans le rôle principal de Carole. Aujourd'hui repris par Émilie Bibeau.
0: Oui.
1: Tu sais, ça avait été reçu. Oui. Je regardais les critiques de l'époque, puis c'était comme nouvelle ère du théâtre québécois, une nouvelle voix qui change les choses. Il y a un avant et un après Serge Boucher, puis là, on le reprend. Après ça, toi, quand tu l'avais vu, même si c'est vague, là, ça fait 27 ans, là, tu t'en rappelais de tout, je te dirais, waouh.
0: Je me rappelais de Michel Dumont, que j'avais trouvé excellent.
1: Qui est le rôle que tu prends.
0: Oui.
1: Le patriarche.
0: Oui, j'avais reconnu certains de mes oncles dans cette manière que ces hommes ont des fois de se retirer.
1: Qu'est-ce que ça raconte pour qu'on place les...
0: Après-midi d'été de gens qui se voient pas si souvent, d'une famille qui séparée géographiquement. Il y en a qui vivent à Victo, d'autres à Trois-Rivières, d'autres à Québec. Ils viennent des Bois-Francs, ils viennent de Disraeli, Victo. Et là, ils se revoient parce qu'on faut bien se voir.
1: Cour d'un bungalow.
0: Dans la cour d'un bungalow de Richard, un des fils de la famille. Oui, c'est tout ce qu'il y a de plus banal en apparence. Ils se parlent sans se parler. Ils se parlent. Ils ont de la misère à entrer dans l'intimité. Ils vont pas même eux souvent eux-mêmes, mais ça aussi il y a une question aussi de génération, là, dépendant de où ils sont dans leur âge, et à travers la météo, à travers des faits divers, à travers ce qui arrive aux autres, ils se parlent un peu d'eux. Et il y a certains événements qui arrivent, un peu hors d'ordre, qui fait que cet après-midi-là sera particulière.
1: Dramatique.
0: Oui, c'est ça.
1: Il y aura une
0: Mais c'est de voir des gens qui, malgré toute leur maladresse, leur manque de lexique, se parlent. En fait, c'est ça qui est merveilleux, puis c'est comme ça dans nos familles, parce que quand tu te mets à répéter pour ça, tu te mets à observer tes conversations dans ta famille, celles des autres, et comment, à la limite, on se parle pas, mais on se parle. C'est tout codé, c'est tout pas métaphorique, mais on se parle.
1: Parabole.
0: Faut écouter l'air. Tu sais, on parlait de la petite tape dans le dos que mon père. Mais tout à coup telle phrase, parce qu'il y en a pas là. C'est pas des gens qui discourent. Fait que telle affaire qui a été dit va être analysée, va rester. On s'accroche au peu qui est offert. Tu sais, c'est ça.
1: OK, t'avais des questions, Martin Dréville, pour Serge Boucher, quand cette proposition de 24...
0: Oui.
1: Est-ce que t'as accepté, avant de poser

0: questions ou t'as posé les questions avant? Oui.
1: Ben oui.
0: Edith Patnaud, mise en scène, j'accepte.
1: Edith Patnaud.
0: Elle t'avait d'ailleurs dirigé dans Gaspar Blues.
1: Oui, oui, oui, oui. Puis c'est, ben oui, puis ça avait bien été. Ouais. Puis c'est, on a affaire à une autre sorte de père, mais un peu de la même époque. Fait qu'un peu avec les mêmes maladresses. Fait que
0: c'était quoi tes questions pour Serge?
1: Oh, c'était beaucoup comment il se sentait son père. Parce qu'il y a tout un enjeu de santé au moment où la pièce arrive. On parle, on évoque qu'il y a eu probablement des malaises cardiaques. On sent qu'il est médicamenté. Puis ça fait pas son affaire. Puis il a peut-être pas trop. Ils ont peut-être pas trouvé la recette. Fait qu'il est peut-être un peu buzzé par les médicaments. C'est un ex-alcoolique, mais il ne boit plus. Puis moi j'ai su, c'est pas dans la pièce, c'est un ex-fumeur. Fait que quand t'enlèves ces affaires-là du monde, il se passe quelque chose.
0: C'est des bombes à retardement.
1: Ben c'est-à-dire que quand, fait que ils vont se garocher dans d'autres choses, vont se garocher dans le sucre, dans le... mais ils ont comme un appétit et tu sais souvent l'alcool. L'alcoolisme, c'est une forme d'automédication qui entraîne d'autres choses. C'est souvent de l'anxiété qu'on essaie de calmer le plus rapidement possible. L'alcool fait bien la job, mais à un moment donné, l'alcool devient un problème. Mais quand l'anxiété arrive, dans les 10-15 prochaines minutes, tu peux être calmé. Et donc...
0: Mais la pièce dure pas 15 minutes.
1: Non, mais lui, ben, fait que moi, je dis, ben, il y a de ça, lui. Puis il sent sa fin venir. Il est très sensible à la mort, à la fin. Ça l'obsède. Mm. Il va avoir 65 ans. Il est sensible à la mort des autres.
0: Son fils a 40 ans.
1: Son fils a 40
0: c'est
1: ans.
0: C'est quoi l'anniversaire, là?
1: Ouais, ouais, c'est ça. Fait que c'est tout ça, là.
0: Serge Boucher, pour toi, c'est fragile. Dans le sens que Serge Boucher écrit des dramaturges, mais écrit des séries incroyables, Aveu, Apparence, Feu et Fragile. Toi, ton personnage de Bazou, c'est la première fois qu'on le voyait dans quelque chose comme ça, je pense.
1: Ouais, ouais.
0: Ça t'a valu un prix Gémeaux, d'ailleurs. Et t'as nommé l'effet fragile que ça a eu sur toi. C'est quoi ça?
1: Ben, l'effet fragile. La vie artistique est faite de plein d'étapes. Il y a l'étape découverte. Puis ça, dépendant dans quoi tu vas être découvert. Au début, tu deviens un autre personnage. Tu es, moi ça a été Tintin, ou tu sais, bon.
0: Dans ce coup.
1: Puis à un moment donné, tu deviens un nom. Mais ce dans quoi tu as été, ce par quoi tu as été découvert, des fois, vas être appelé à rejouer sensiblement le même rôle ou à peu près. Puis moi, j'avais un créneau de comédie que je ne renie pas, que j'aime beaucoup. Pour moi, là, la comédie, là, ça me fascine. Le timing, l'espèce, justement, là, tout l'irrationnel qu'il y a là-dedans. J'aime ça, j'aime quand c'est bien fait. Fait que je prends énormément de plaisir. Le cartésien, en moi, prend du plaisir parce qu'il peut tomber dans l'irrationnel. Mais pour moi, jouer du drame ou jouer de la comédie, pour moi, c'est pas si loin un de l'autre. Les deux demandent une forme de vérité. Si t'es pas vrai, le monde riront pas. Après ça, c'est une affaire de tonus, t'amplifies les choses. Mais c'est à la base. En fait, une comédie, c'est un personnage qui vit un drame qui a pas de trop lourdes conséquences. Le public le sait, fait qu'il se permet de rire de ses angoisses parce qu'il sait que ça va bien finir quelque part. Okay. Mais le personnage, il sait pas, lui, que ça va bien finir. Fait que si tu vis pas la peur, la crainte, le danger imminent... Ben, moi, j'ai toujours dit que la tension dramatique,
0: ouais, c'est, ça, okay.
1: c'est la tension que tu mets à ton arc, puis la flèche, c'est le rire qui va partir. Plus ton arc est tendu, plus ton rire va aller loin. Mais pour en revenir à Fragile et les drames, ben, c'est un peu la même affaire. C'est juste que on sent que peut-être que le drame à venir aura plus d'impact. Il y aura un avant et un après probablement pour le personnage ou quelque chose de genre.
0: Est-ce que Bazou dans Fragile a été un avant et un après pour toi, Martin Drainville?
1: Ben dans la perception des gens.
0: Juste dans la perception.
1: Ben je dis pas juste dans la perception des gens.
0: Mais toi, moi, tu l'avais en toi. Ou
1: ben,
0: est-ce que t'as permis de débloquer
1: moi,
0: quelque chose?
1: Ben, j'espérais l'avoir en moi. Je l'avais pas testé depuis un bout de temps. Mais je me suis laissé flotter sur la confiance des autres que je l'avais, dont Serge. Puis Serge, écoute, il a pensé à moi, je sais pas quel show, mais il m'a vu dans une salle de spectacle.

0: certain de voir un autre show.
1: Ah, OK, il te regardait dans la salle.
0: Il me regardait dans la salle.
1: Puis c'est là qu'il y a eu l'idée de toi pour Fragile. Parce que Fragile, oui. Il l'a dit. Dans ma tête, depuis le début, c'était Martin Gravel que je voyais.
0: Fait que je sais pas trop ce que j'ai fait en tant que spectateur ou ça lui a rappelé que j'existais ou j'ai aucune idée.
1: Faudrait... Ou que tu pouvais peut-être avoir l'air grave.
0: Mais moi, je suis assez grave dans la vie.
1: Oui.
0: Je suis assez, assez sérieux. Je suis pas un gars qui rit facilement. Quand je finis par rire, c'est extraordinaire rire. Fait que le plus proche que je m'approche, c'est à tout le moins des faire rire. Fait que je m'approche de cette vibration-là. Mais je suis assez square, moi. Mais mais Serge, il a vu ça. Puis moi, ben on dirait que j'avais plein d'affaires. Je me sentais légitime de jouer ça parce que j'avais plein de références à ça. Les Bois-Francs, je connais ça. J'ai joué longtemps dans les Bois-Francs. Ça évoquait la famille Lemaire. Puis moi, j'ai joué à Kings of Falls, puis les Lemaire, Cascade, sont là. Je les ai vus aller, je les ai côtoyés. Fait que tu sais, je me disais...
1: C'est drôle
0: moi,
1: à quoi tu te raccroches.
0: Ben moi, j'ai ces références-là.
1: C'est un méchant fucké, là.
0: C'est
1: un méchant.
0: C'est un hyper responsable qui a mal viré, qui est allé trop loin dans son rôle de responsabilité. Je comprends. Moi, je comprenais toute sa traque, là. Moi, le monde, c'est un méchant. Ben, moi, non, il a voulu trop bien faire, mais il a pris des moyens qu'il devait pas prendre. Mm. C'est de l'hyperprotection. Et en même temps, une forme de...
1: Contrôle?
0: Ben, contrôle, possédé. Mm. C'est Pierre-Luc Fong qui faisait figure de fils spirituel.
1: C'est Marc-André Gondin avec
0: Pierre-Luc Fong. C'était comme son fils, qui était pas son fils, mais il lui échappait. En tout cas.
1: Si vous avez pas vu, là, moi, je vous invite à regarder les séries de Serge Boucher sur tout.tv. Fragile, peut-être particulièrement. Il reste quelques minutes, Martin,
0: oui,
1: dans toutes ces zones de drame et de rire, de comment ça se rejoint, puis de, il y a un moment cet été qui a été très particulier pour vous autres.
0: Ouais.
1: Vous êtes allé jouer avec Luc Guérin et Benoît Brière. Vous êtes en tournée pour Brou Nouvelle Administration que vous faites depuis maintenant 7 ans. Vous étiez jamais allé aux Brou,
0: ben, Brou
1: de
0: n'était
1: toute
0: jamais...
1: son existence depuis 79 était jamais allé. Vous êtes aux îles de la Madeleine. Vous devez monter sur scène le lendemain du décès de Marc Messier, qui est un des créateurs et que les gens connaissent comme pour Beau notamment. Vous sortez au début du spectacle, puis il y a une rose blanche sur la scène. Tu peux-tu me raconter cette petite soirée-là?
0: Ben oui, ben Marc est décédé, je pense, un mardi, puis on jouait le mercredi. Heureusement que le mardi, on jouait pas parce que... Tu sais, je le connaissais pas tant que ça, Marc, mais... lui, comme Michel Côté, avait des apparences d'immortalité. Parce qu'il faisait pas leur âge, parce que passionné, parce que je sais pas trop. Puis ça, ben, ça te renvoie, non, ne te baigne pas d'illusions. Nous sommes tous mortels et ces gens-là aussi. Pis ces gens-là ont été très marquants, très des modèles en quelque part. Mmh. Tu sais, Marc, il a eu une carrière incroyable, incroyable, autant des deux bords, puis aimé du monde, puis pas. C'est pas pour rien qu'il était si aimé des gens. Comme Michel, c'est des gars authentiques, pas bullshiteux. Ils ont what you see, what you get, en tout cas. Fait que le lendemain, ben, on peut pas faire semblant que ce n'est pas là.
1: Puis qu'on fait quitter les gens en public.
0: Oui, puis moi, de toute façon, je parlais toujours au début du show parce que j'arrive plus tard dans le spectacle, puis c'était comme bonjour, bienvenue, puis bon. Et là, ben, on a avoué que c'était pas facile, mais qu'on allait le faire pour lui et pour Michel, et en se rappelant pourquoi il faisait ça, entre autres pour faire rire. Puis tu sais, faire rire, c'est un bel acte de générosité. Tu sais, fait qu'on l'a fait, puis ça a fait un show, puis je savais que les gens s'en rappelleraient et quelqu'un avait déposé.
1: Avant la votre
0: entrée en scène. Sur le stage, c'était là. C'était pas stagé, justement. Quelqu'un avait déposé une rose blanche.
1: Une
0: là.
1: Fleur.
0: Fait que je suis allé la chercher, parce que je me disais, elle peut pas rester là, mais j'ai dit, elle va nous accompagner le reste de notre séjour. Puis, quand ces moments-là arrivent, on dirait que ça te ramène à l'essentiel. Moi, ça me ramène à... T'es chanceux, un, d'être vivant, t'es chanceux de faire ce métier-là, t'es chanceux d'être en train de jouer ça. Tu sais, ça te ramène à notre propre mortalité. Tu sais, veux pas m'amener... Je suis pas morbide, puis je suis pas inquiet, mais on y pense à la finalité de la vie. Tu sais, on côtoie des gens qui vieillissent autour de nous, fait que ça nous renvoie à nous-mêmes, puis à se dire, OK, ma fin de partie,

0: parcours, moi, j'en veux comment, là, tu sais.
1: T'en veux comment, t'as fait le parcours?
0: Je sais pas trop, c'est pas clair. Je suis pas certain que je vais exercer mon métier jusqu'à la fin comme Marc. Je suis pas sûr de... On est dans une forme de transition, là, tu sais. On n'a pas trouvé de nouveau modèle. On sait que l'ancien marche pas.
1: De vieillesse, tu veux dire?
0: Culturel.
1: Collectivement.
0: Collectivement. Comment financer toutes nos communications, radio, journaux, tout ça. On est là-dedans.
1: OK, là, tu parles de la suite de ton métier. Là.
0: Ah, la suite de mon métier. Puis capacité de nous donner les outils, de tenter d'être excellent.
1: Et c'est pour ça que tu quitterais le métier avant qu'il te quitte, parce que c'est plus possible de l'exercer avec tout ce que tu as besoin d'avoir pour bien l'exercer?
0: Je sais pas, là. C'est dur pour moi de planifier. Mm. J'aime beaucoup le théâtre, parce que je trouve que c'est là qu'on est encore le plus en contrôle. Mm. C'est là qu'on est peut-être le plus à l'abri de l'intelligence artificielle. Mm. C'est là où je me dis, ben, c'est comme rien. L'humain va continuer de voir, d'aimer, voir des humains. Mais en termes, tout ce qui est autre, là, on fait des miracles, mais à un moment donné, on peut pas faire des miracles tous les jours. Puis l'exigence de ça, puis on est toujours très bon, mais il faudrait se donner des moyens d'être excellent. Mm. Je dis pas qu'on l'est pas, mais...
1: C'est intéressant de t'entendre là-dessus. Puis,
0: fait, faut juste se questionner collectivement, mais c'est dur, se questionner collectivement.
1: Il est tard aussi,
0: La discussion est pas facile à faire, parce que on a des discussions très polarisées. Mais est-ce que la culture, ça compte pour nous? Est-ce qu'on se rappelle pourquoi la culture, c'est important? Tu sais, la culture, c'est grosso modo des miroirs. Mais on a besoin de se voir de temps en temps pour voir est-ce qu'on aime ce qui est dans le miroir. Puis
1: est-ce
0: si on l'aime pas, est-ce que ça nous ressemble? Est-ce qu'on veut changer ça? Mais il faut passer par ça, tu sais.
1: Deux pièces, je le redis, j'ai du CEP, 24 pauses, portrait, écrite par Serge Boucher, avec une distribution absolument hallucinante. Émilie Bibeau, Marc Beaupré, Frédéric Blanchette, Gabriel Favreau, Myriam Fournier, Benoît Moffett, Guylaine Tremblay, qui était de l'original, qui est aujourd'hui encore dans un autre rôle et à qui on doit l'idée de la reprise de ce texte-là. Et puis Brou, nouvelle administration, reprend la route. Il y aura le Nouveau-Brunswick qui s'en vient en novembre, ça reprend à Montréal, mi-octobre, puis après ça, un peu partout à travers le Québec. Martin Drainville, ça a été un privilège de te parler. Merci beaucoup.
0: Ben, merci.
1: Je vous invite à poursuivre l'écoute de cette émission spéciale Meilleur moment après les infos avec un Alain Crevier et une Joanne Liou particulièrement touchant. À tout de suite.

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5: Ici Marc-Antoine Leblanc. Voici vos informations. L'univers des médias au Québec perd l'une de ses personnalités les plus marquantes et les plus colorées. Le journaliste et animateur Jean-Luc Mongrain est mort à 75 ans à la suite de complications liées au cancer. Il a marqué l'imaginaire des téléspectateurs avec son style direct, son franc-parler et ses envolées devenues virales. Emma Guerrero-Dufour retrace son parcours.
6: C'est sans dessin! J'ai jamais vu une affaire comme ça!
4: Né à Montréal en 1951, Jean-Luc Mongrain a commencé sa carrière à la radio locale, à Sherbrooke. Mais il s'est surtout fait connaître au petit écran, avec son style très personnel, à la barre d'émissions d'affaires publiques, comme Mongrain de sel à TVA.
7: Mais je ne pense pas que quelque intervention que ce soit, avec la plus grande force et intensité possible, nous mette à l'abri de gestes isolés et du terrorisme.
4: Entre 1999 et 2008, il anime Le Grand Journal à TQS.
8: Mesdames et messieurs, bonsoir. Jeudi 11 janvier 2001.
4: Avec son regard si caractéristique, ses prises de position enflammées sont vite devenues sa marque de commerce.
6: 17 Duotang!
4: Ses anciens collègues de TVA, le député fédéral Gérard Deltel et l'ex-chef d'antenne Pierre Bruneau.
9: Au-delà du personnage, c'était un homme qui était très attachant et très sérieux et très rigoureux.
10: C'est un homme extrêmement intelligent.
11: Jean-Luc Mongrain, légende de la télévision québécoise. Bienvenue au Frontières.
12: Merci.
4: En entrevue avec Patrick Lagacé à Télé-Québec, il explique sa démarche.
13: Mes convictions, mon sens de l'indignation, ce que je considère inacceptable, ça demeure vrai, la gestuelle demeure vraie.
4: Une verve colorée qui a permis à Jean-Luc Mongrain de gagner le cœur du public. Ici Emma Guerrero-Dufour, Radio-Canada, Montréal.
5: Dans quelques heures, les Albertains pourront voter par anticipation sur le référendum sur l'indépendance de la province. Les citoyens doivent décider s'ils souhaitent rester au sein du Canada ou amorcer le processus menant à un second référendum contraignant sur la séparation. La première ministre de l'Alberta, Danielle Smith, a pour sa part déclaré que si le non l'emportait, la question de l'indépendance serait close pendant son mandat. Les Albertains devront aussi se prononcer sur des questions portant sur l'immigration ou des réformes constitutionnelles. Au Moyen-Orient, l'Arabie saoudite a ouvert une enquête pour déterminer pourquoi ses défenses aériennes n'ont pas réussi à intercepter une salve de missiles et de drones tirés par les rebelles houthis du Yémen. Dans les derniers jours, le groupe pro-iranien a attaqué l'aéroport de Riyad, la capitale saoudienne. La frappe de samedi a fait au moins 13 morts et plus de 300 blessés. Par ailleurs, les rebelles houthis du Yémen promettent une riposte douloureuse en cas d'intervention de l'armée américaine dans le conflit qui les oppose à l'Arabie saoudite. Et puis la situation demeure floue en Ukraine après l'annonce dimanche par le président Donald Trump d'une trêve sur les frappes visant les infrastructures énergétiques. Le président ukrainien Volodymyr Zelensky a affirmé que Moscou a continué de bombarder ses sites énergétiques malgré cet accord présumé. L'Ukraine avait auparavant indiqué qu'elle serait prête à respecter le cessez-le-feu si la Russie en faisait autant. Donald Trump avait également annoncé une trêve similaire il y a un mois, mais qui n'avait jamais abouti. Le président français Emmanuel Macron doute aussi de la volonté du Kremlin de cesser ses frappes.
14: J'ai pas constaté ces 48 dernières heures de trêve énergétique du côté russe. Et donc on a toujours dit les choses de manière très claire, et d'ailleurs le président Trump l'a lui-même présenté comme tel en disant « J'ai obtenu une trêve des deux côtés. Les faits sont là qui disent que les Russes ont continué de bombarder des infrastructures énergétiques dans les dernières heures. »
5: L'Ukraine craint de voir Moscou intensifier ses attaques contre des sites énergétiques à l'approche de l'hiver. En terminant, le bilan s'alourdit au Mexique et aux États-Unis en raison de deux tempêtes tropicales. Au Mexique, l'ouragan Simon a fait au moins un mort en plus d'entraîner de fortes pluies dans le sud-est du pays. Puis dans le nord-ouest, au moins 4 personnes ont perdu la vie en raison de la tempête tropicale Rachel, qui a aussi entraîné de fortes vagues et des inondations en Californie. Camille Cassis-Simonet a préparé ce compte-rendu.
4: À Puerto Vallarta, le vent et la pluie se font voir et entendre. L'ouragan Simon est tout proche. Les dernières prévisions indiquent qu'il longera les côtes mexicaines sans toucher terre. L'œil de la tempête reste juste au large, mais des vents violents et de la forte pluie frappent de plein fouet des villages proches du littoral. Plus au sud, dans l'État de Guerrero, une personne de 71 ans est morte dans l'effondrement d'un mur. Alors que des précipitations sont prévues jusqu'à jeudi, un glissement de terrain à Acapulco a coupé plusieurs axes routiers. Et des habitations se sont effondrées après la montée des eaux d'une rivière. Du personnel est déployé dans les centres commerciaux, les stations-service, ainsi que dans les quartiers les plus vulnérables aux intempéries, explique José de Jesús de Lara, capitaine de la Garde nationale. De nombreux habitants ont dû quitter leur domicile. À Manzanillo, des blessés ont été signalés et plusieurs quartiers sont privés d'électricité. Au nord, c'est Rachel qui a frappé. Dès vendredi, la houle a endommagé la promenade de Long Beach en Californie. Des maisons en bord de mer ont été englouties par les eaux. Une dizaine de résidences sont maintenant interdites d'accès. Rachel a été rétrogradée d'ouragan à tempête tropicale, couvrant l'ensemble du comté de San Diego, proche du Mexique. Avec un épisode El Niño possiblement record, ces deux tempêtes ne pourraient être qu'un avant-goût de ce qui attend la côte pacifique dans les prochains mois. Ici Camille Cassis-Simonet, Radio-Canada, Montréal.
5: Voilà, c'est ce qui conclut ce bulletin d'information.

0: Dernier segment d'émission. Merci d'avoir passé un peu de temps avec nous ce matin en cette journée de l'Action de grâce. Demain, on sera de retour avec une émission en direct. Je recevrai Nathalie Collard, journaliste à la presse. Peut-être que vous avez lu son excellent dossier il y a quelques semaines. Elle revenait d'un séjour au Japon où elle a fait de très intéressants constats sur le vieillissement de la population. Elle y est revenue aussi avec plein de belles initiatives très porteuses. On termine maintenant cette émission en forme de coup de cœur avec un excellent échange entre Alain Crevier et la docteure Joanne Liu. Bonjour Alain.
1: Hey, allô, ça va bien?
0: Joanne Liu, pédiatre urgentiste au CHU Sainte-Justine. Bonjour Joanne.
2: Bonjour.
0: Également.
1: Allô Joanne.
0: Et également professeur à l'École des populations et de la santé mondiale à l'Université McGill, et vous allez nous faire chacune une révélation récente, c'est le concept. Joanne, tantôt la révélation, elle va porter sur quoi?
2: Elle va porter sur le besoin du rite.
0: Intéressant ça. Et la promesse qui se trouve derrière les rites.
2: Oui.
0: C'est ce que je comprends. OK. Alain, j'adore. Bon, premièrement, Alain, bonne fête.
1: Oh, merci, c'est gentil. C'est très gentil.
0: C'est un grand chiffre.
1: Oui, ben c'est ce que tout le monde disait, mais honnêtement, non, justement, mais c'est, je revendique ça. Ma chronique, elle va vous dire que je revendique. Les gens disent, oh, c'est dans la tête qu'on est vieux. Arrêtez ça, ça c'est du déni. L'âge que j'ai, je le porte. Ce n'est pas du déni. C'est ce que j'ai. C'est pas un âge fictif. Et je revendique le droit de le vivre pleinement et heureusement.
0: 70.
1: Et ça a commencé le jour de mon anniversaire. J'étais dans l'Ouest, sur l'île de Vancouver. Et mes petits-enfants de là-bas, qui sont âgés de 5 et 7 ans, sont arrivés avec, ils étaient tellement contents de leur coup. Avec un bol plein de crème glacée, puis ils ont planté une chandelle dedans. ils sont venus me chanter bonne fête grand-papa. Et là, ma petite fille qui a du haut de ses 5 ans mais pleine de sagesse s'approche de moi et me dit, en me regardant dans les yeux, elle a dit, là maintenant tu es vieux. Puis je l'ai regardé, m'a dit, mais là t'es vraiment vieux. Et là, je me suis dit, mais elle a bien raison. Comment ça se fait que je suis rendu à 70? Pourquoi? D'où ça vient? Mais j'ai pas vu le temps passer. Mais non, justement, j'ai pas vu le temps.
0: Ça parle à Joanne, hein? Comment ça, Joanne? Une grosse réaction, là?
2: Ben, moi, j'ai fêté mes 60. Okay. Je trouve ça, c'est si vite.
0: Okay, d'accord.
1: Et je me suis dit, mais comment ça se fait? Et j'ai pris conscience. Oh, c'est non, mon affaire. Mais je me suis dit, je prends conscience que dans toute ma vie, je n'ai jamais été capable de prendre le contrôle sur le temps, de quelque manière que ce soit, de telle manière que je peux pas vous dire, je suis pas capable de me projeter dans, mettons, à 80 ans. J'en suis incapable, j'ai jamais été capable de faire ça. Et donc, conséquemment, je me suis posé une question tout aussi banale qu'on puisse l'imaginer. Est-ce que par hasard, le temps n'existerait pas?
0: C'est intéressant comme question, mais j'ai hâte d'en entendre plus.
1: Mettons que je suis pas le premier à me poser cette question-là. Je sais pas si Einstein s'est posé cette question-là à cause de l'âge qu'il avait, mais même lui, au début du 20e siècle, à un moment donné, s'est rendu compte que l'idée d'un moment maintenant, tu sais, là, nous, on est tout le temps là. Maintenant, on est dans le moment maintenant. Le maintenant, universel, pour tout le monde, peu importe où vous vous trouvez, c'est une illusion. Je trouve ça très bouleversant, mais il y en a un autre, Albert Jacquard, un jour, on discutait du Big Bang, et je lui dis, mais qu'est-ce qu'il y avait avant? Et il me dit, ben justement, il n'y avait pas de « avait ». Lui-même venait de se piéger parce qu'il disait, il n'y avait pas de « avait ». Mais ce qu'il me dit, c'est qu'avant le Big Bang, le temps n'existe pas. C'est très... Moi, je suis beaucoup de misère avec ça, parce que nos vies sont... Même quand je fais du vélo, même quand je pars faire de l'exercice, je pars ma montre, je regarde combien de secondes, combien de minutes... Tout le temps est compartimenté pour se rendre utile. Mais celui que j'aime le plus dans cette question-là, c'est Saint-Augustin, et qui dit, ça a l'air d'une boutade, moi je fais du cabotinage, mais pas lui. Alors lui, il dit, mais que faisait Dieu avant la création? Alors on dit, ben, ça ne vaut de qui de dire ça. Oui, mais dans le fond, ce qu'il soulève, c'est, est-ce que par hasard le temps ne serait pas faire, est-ce que le temps fait pas partie justement de la création? Donc, Dieu se situe hors du temps. Et ça devient embêtant parce qu'on dit, donc, on a tendance à démontrer que le temps, il y a un moment, en tout cas, où il n'existait pas. Malheureusement pour moi, c'est pas ces temps-ci. J'ai 70 ans.
0: Mais comment ça, il n'existait pas, ou on n'en était pas conscient, ou on le calculait pas de cette façon, ou il n'y avait pas d'emprise sur nous parce qu'il existait?
1: Non.
0: Bon.
1: Non. Le truc.
0: Il y a de la matière, mais il n'y a pas de temps.
1: Il n'y a pas de temps. Alors, avant le Big Bang, semble-t-il, il n'y avait pas de temps. Le temps universel, maintenant, pour tout le monde, ça aussi, c'est une illusion. Puis, le temps, selon Saint-Augustin, qui nous dit, avant la création, ben, il n'y avait pas de temps, et Dieu est donc situé hors temps. C'est très bouleversant. J'ai beaucoup de misère avec ce genre de notion-là.
0: Mais donc, est-ce que Dieu et Alain Crevier sont hors temps?
1: Ben moi je suis pas en retard, c'est ça mon problème. C'est tout mon problème là.
0: Mais c'est
1: je suis en train de vous dire que j'ai 70 ans et je vais les assumer avec bonheur. Mais alors ça me ramène à un moment dans ma vie, j'en ai déjà glissé un mot, un moment dans ma vie où j'ai eu le sentiment que j'avais la preuve que le temps était quelque chose de très aléatoire, relatif et peut-être même inexistant. Je vous ai envoyé deux photos hier, des photos de mes petits-enfants qui à l'époque avaient 2 et 4 ans et on est ensemble dans une forêt ancienne. Et là, je marche avec eux, ils ont beaucoup de plaisir. Dans une des deux photos, on voit mon petit-fils qui tient une feuille dans la main. La feuille doit faire la moitié de son corps. Et là, j'ai un moment de grâce où je me dis, mais alors, les arbres qui sont là, parce que maintenant, on les voit même entrer dans un arbre, mais les arbres qui sont là ont 300 à 400 fois l'âge de mes petits-enfants. C'est très dérangeant. Et en plus, je prends conscience que je ne vois jamais la cime de ces arbres. Est-ce donc à dire que si je ne vois pas la cime de l'arbre, l'arbre ne peut pas être plus haut que ce que je suis capable de voir? La réponse est évidemment non. Alors, le temps, finalement. Et je me suis posé cette question aussi comme ceci. Je conclue mon anecdote. Et je me suis dit, mais alors, qu'est-ce qui unit ces arbres si anciens, mes petits-enfants qui ont 2 ou 3 ans, et moi qui en ai maintenant 70? Qu'est-ce qui nous dit? C'est pas le temps. Parce que on vit pas la même période, ce ne sont pas les années, définitivement pas. Mais alors, la seule chose qui nous reste, c'est ce moment qu'on appelle la vie. Ce qui nous unit, c'est la vie, ce n'est pas le temps. Et je revendique ça. Alors, je vous ramène à ma petite fille, au tout début, qui me dit, maintenant, grand-papa...
0: maintenant, t'es vieux. Hier, t'étais pas vieux, mais là, t'es vraiment vieux.
1: C'est ça. Alors, je me disais, OK, bon alors... Je vais dire que s'il y a des gens qui s'imaginent que c'est dans la tête qu'on est vieux, moi je dis ça, c'est du déni. Et je vais vous dire un truc qui est réjouissant, en tout cas moi que je trouve très réjouissant. Semble-t-il, j'en parle dans mon prochain livre, je fais une plug, là, un prochain livre qui sort dans moins d'un mois, et dans lequel je consacre un chapitre à ça, où je dis toutes les études, semble-t-il. J'ai consulté neuropsy, psy, tout ce que vous voulez, des spécialistes du vieillissement, des gens qui me disent... Toutes les études au Canada vont dans le même sens. Les gens, si vous prenez toutes les tranches d'âge au Canada... Et que vous vous demandez qui sont les plus heureux, ben les plus satisfaits et les plus heureux, ça se trouve être dans ma gang, ceux qui ont 65, 70, 75. Plus tard arrivera le grand âge et les problèmes de tuyauterie, mais on dit que généralement les plus heureux et les plus satisfaits, c'est les personnes âgées. Alors, je vous interdis de m'enlever mon âge et de me faire dire que l'âge, c'est une affaire dans la tête. Non, c'est une période de ma vie et je revendique le droit de la vivre pleinement.
0: J'aimerais quand même entendre la dernière phrase de vos notes parce que je la trouve magnifique par rapport à la non-existence du temps.
1: Mais elle est vraie. Alors, moi, quand je regarde dans les yeux de mes petits-enfants, j'en ai 4. À Limoilou, j'en ai deux dans l'Ouest canadien. Quand je regarde dans les yeux de celles qui viennent me dire que maintenant je suis vieux, ce que je vois dans ses yeux, c'est le début de mon éternité. Ma vie n'a de sens que parce qu'elle continue à travers eux. Alors, je suis très, très réjoui. Ça me donne une sérénité incroyable. Je vois dans les yeux de mes petits-enfants le début de mon éternité.
0: C'est beau, ça. Alors, Joanne.
2: Magnifique.
0: Réaction à tout ce que vous avez entendu?
2: Ben, le dernier énoncé était magnifique, donc c'est extrêmement touchant. Puis je pense que, on réalise pas jusqu'à quel point la prochaine génération, c'est ce qui nous permet de nous projeter dans le futur. Moi, je le dis toujours à les gens mentorés par rapport à ça. Je veux dire, c'est important d'investir dans le futur, puis c'est important aussi de savoir si nous, on veut avoir un futur en lien précis avec nous. Quand je parle aux jeunes filles, veux-tu avoir des enfants ou pas des enfants?
0: Exact, on en avait déjà parlé de ça, c'est super intéressant.
2: Donc, moi, c'est quelque chose qui me touche, qui me parle. Mais par rapport au temps, ce que ça me fait comme réflexion, c'est que je trouve que le temps, il est élastique, de façon générale. Puis, dans le sens que, par exemple, moi qui travaille une grande partie de ma vie dans une urgence, c'est quand les parents arrivent, puis leur enfant a fait une convulsion, ça dit combien de temps? Ça paraît une éternité. Il y a des temps élastiques comme ça. Puis il y a des temps qui paraissent une éternité, puis il y a des temps qui paraissent trop courts.

0: comme arriver à ses 70 ans, puis on dit, aïe aïe, ça vient
1: comment
0: d'arriver.
1: Comment ça se fait?
2: Mais oui.
3: Je prends ce qui se passe présentement avec l'Ebola. Ça, Joanne Liu, ça doit vous paraître une éternité de ne pas être capable de contenir quelque chose et dans le temps qui passe, l'aggravation d'une situation.
0: C'est un excellent point. Ce qui me tue, en fait, par rapport à ça, c'est que on voit quelque chose, on voit un désastre arriver, on sait qu'on a peu de temps pour justement minimiser l'impact de ça. Et pourtant, on n'utilise pas ce temps-là. On pense qu'on a tout le temps devant nous. Et ça, c'est toujours pareil que la prévention. Les gens sont pas capables de prévenir.
3: Exact, parce qu'il n'y a pas d'urgence de faire quelque chose.
0: Exactement. L'urgence est seulement ressentie quand ça se passe vraiment. Et là, les actions arrivent. C'est dommage.
3: C'est pour ça que c'est tant difficile de faire la prévention.
2: Ou le hasard aussi, Joanne. Tu sais, je me disais, par exemple, Fleming invente la pénicilline. Aujourd'hui, l'espérance de vie est autour, je dis n'importe quoi, de 82, autour de 82. Au Canada. Alors, Fleming découvre par hasard, c'est du hasard, mais il était équipé pour comprendre le hasard, découvre la pénicilline. Alors, sur mes 82 ans d'espérance de vie, combien je lui dois d'années? Énorme. Alors, moi, si je vois la même chose que lui, si je vois de la moisissure sur un comptoir, je passe la débarbouillette, ma chum surtout, on ramasse ça, puis on a zéro impact sur l'humanité. Alors, je dis, dans le temps, c'est ça qui est troublant, c'est que dans le temps, peut-être qu'il y a des choses qui se produisent maintenant et qui viendront nous faire prendre conscience qu'on a changé quelque chose. Fleming, je suis pas sûr qu'au moment où il inventait la pénicilline, avait compris toute l'importance que ça avait.
3: Non,
2: peut-être que pas. Dans l'Ebola, moi, je pense que j'entends, quand chaque fois que j'entends Joanne Liu parler de ça, je me dis, il y a des lumières qui s'allument. Et je sais pas ce que ça donnera demain, je sais pas ce que ça donne aujourd'hui, mais c'était ça le principe. C'est des gens comme Joanne, ça allume des lumières.
3: Est-ce qu'on a l'espoir aujourd'hui que ça soit contenu,
0: Ça va un peu mieux. Mais on est quand même loin du compte. Ça demeure qu'on est rendu à plus de 6340 cas. On a une létalité, le nombre de personnes, pourcentage qui décèdent, qui est à 48%, je dis pas de bêtises. Donc, c'est beaucoup plus élevé qu'on pensait que c'était pour être. On n'a pas encore le dessus sur l'épidémie encore. On court toujours derrière. Il y a beaucoup d'insécurité. Il y a encore des centres qui sont attaqués régulièrement, des soignants aussi. C'est difficile.
3: Et d'ailleurs, Joanne, j'en profite pour dire que la version anglaise est mise à jour de ce livre, L'Ebola, les bombes et les migrants, qui sera Ebola, Bombs and Migrants, va paraître le 13 octobre aux éditions House of Anansi. Donc, il y aura cette version anglaise. J'en profite pour ceux qui veulent vraiment se plonger là-dedans, mais dans aussi d'autres expériences vécues par vous. OK, merci beaucoup pour ça, Alain et Joanne, pour cette première illumination. La révélation, Joanne.
0: La révélation, c'est que, en fait, sur le coup, j'ai dit, je pense que je suis foudroyée par l'amour. Puis finalement, je me suis rendu compte, en fait, ce qui me frappait le plus, c'était toutes les rites qu'on inventait autour de l'amour quand on l'officialisait. Puis ça me comme frappé dans le dash.
3: Pourquoi?
0: Ben parce que je trouve ça intéressant de se dire que les gens ont encore envie de fabriquer un rituel autour de leur engagement à travers des mots, des témoins, de la musique. Puis j'ai vécu 4 fois dans le dernier mois.
3: 4 mariages? 4 unions?
0: Mariages. 4 mariages.
3: Okay. Ouais,
0: 4 unions.
3: OK.
0: Et donc c'est quelque chose qui est tellement en contraste avec ce que je vis, moi, qui est une personne qui est dans l'international, qui les conflits, les urgences. Puis là, je vois 4 événements qu'on dit que c'est heureux.
3: qu'on dit que c'est heureux. J'aime votre façon de l'aborder.
0: Ben oui, c'est ça. Donc mais tu sais, puis on a passé un été qui était quand même hyper tendu.
3: Ouais.
0: On n'a pas réussi à faire un deal entre les États-Unis et l'Iran. À Gaza, le couvre-feu est pas respecté. À la mer Noire, on s'entend pas comment faire l'exportation des grains entre la Russie puis l'Ukraine. C'est compliqué.
3: Les feux de forêt,
0: les vagues de chaleur.
3: La canne, ouais, exact.
0: Ça arrête pas, là. Je trouve ça intéressant parce que là, je me dis, waouh, c'est des personnes, comme faire contrepoids à ça, invitation, 4 mariages.
3: Ben, 4 célébrations. Oui, 4 fois.
0: 4 fois. Moi, j'ai dit, oui, je vais y aller.
3: Je coche oui.
0: Je dis oui. J'ai pensé à 4 mariages et un enterrement.
3: Oui.
0: Mais j'ai des enterrements, on les a déjà faits.
3: Bon,
0: on
3: okay.
0: va en profiter
3: on
0: 4 mariages.
3: On se concentre sur les événements qu'on dit heureux.
0: Exactement.
3: Des mariages.
0: Donc, deux mariages chez des trentenaires, deux mariages chez des sexagénaires. Puis ce qui m'étonne, parce que moi je suis une personne relativement privée, je me dis ah ouais, mais ça suffit pas de juste aimer dans son coin. Ben non.
3: Est-ce que je comprends, Joanne, puis je vais pas rentrer dans votre personnel, mais que vous avez jamais eu des rites autour de l'amour dans votre vie? De cette façon-là?
0: Ben, j'ai déjà eu un rite, là, mais je vais vous expliquer pourquoi plus tard. Mais non. Mais tu sais, ce rite-là de l'engagement devant sa communauté, puis tout le soin qu'on y met, le soin, tu sais, il y a rien qui est laissé au hasard. Les mots, les témoins, les invités, la musique,
3: le menu,
0: la nourriture.
3: Les centres de table.
0: Oui. Et en fait, ce que je me dis, waouh, on crée un souvenir collectif. Mmh. On crée quelque chose de mémorable. C'est un engagement qu'on ritualise. Puis faut comprendre, moi je viens là de la gang là qui était Union Libre, on s'accotait. Si on se mariait dans mes années à moi, on s'est mariés pour des raisons
3: familiales,
0: un statut fiscal.
3: Ouais, oui.
0: Et
3: très bourse.
0: Et très bourse. Et oui, voyons donc.
3: Ouais.
0: On a tous fait ça.
2: Et non, puis, pas moi. Moi, j'ai pas fait ça.
0: Ah, mais toi, t'es tout au-dessus de ça, Alain.
3: Non, on n'est pas tout à fait de la même génération.
0: Ouais.
3: Il y a ça aussi, parce que peut-être que c'était quelque chose de plus générationnel, mais à un moment donné, le mariage, on voulait pas reproduire ce que nos parents avaient pas réussi à faire.
0: Exactement.
3: Entre autres.
0: Mais tout ça pour dire que ce qui est intéressant à savoir, c'est que on se marie moins au Québec, on est les champions de l'Union libre, 25% des hommes, 29% des femmes se marieront avant l'âge de 50 ans. On regarde, mais les gens choisissent de se marier quand même encore. On réinvente un rite. 35% des mariages sont célébrés par des ministres du culte.
3: Ah, OK, quand même. Au Québec?
0: Au Québec. Okay. Donc le reste, 65%, ben on crée le rite, on fabrique quelque chose, on cristallise des symboles choisis. Et ça, je trouve ça intéressant. Donc, le premier mariage, c'est un couple trentenaire, deux confessions, musulmane et juive, aucune référence religieuse, lisse. Mais ils ont toutes raconté leur vie, comment ils sont tombés amoureuses. Deuxième mariage, on a décidé de dire non, c'est un mix, un mélange de trois cultures, espagnole, guyanaise, chinoise. Puis là, on a fait un rite mixte. Donc, on a fait la cérémonie du thé chinois, la gastronomie espagnole, le gâteau, tout le kit. Pour en rajouter une couche, on a fait ça la journée de l'éclipse solaire parce que les deux travaillent à l'agence spatiale.
3: Oh my God!
0: Okay. On en met des symboles. Là.
3: Okay.
0: Puis là, le troisième, c'est un sexagénaire qui, lui, c'est son troisième mariage. On a dit, on espère que c'est bon. Et puis, il est suisse, on mange la raclette, c'est le fun, il nous raconte son histoire d'amour. Puis le quatrième, c'est des amis, c'est un couple gay qui, à tous les 10 ans, invite les personnes près d'eux, puis ils font une villa. On est tous invités, puis on célèbre leur amour, puis c'est comme ça. Ils se sont pactés en 99, mais à tous les 10 ans, on se rencontre tout le monde.
3: C'était le 30 ans.
0: Puis c'est le 30 ans.
3: De là, OK.
0: De leur vie amoureuse. Mais tout ça pour dire que moi, ça m'a dit, waouh, je comprends pas pourquoi qu'on a besoin de créer des rites. Puis là, je me dis, premièrement, on fait des mariages pour se rassembler, d'une part. Mais ce qui est intéressant, il y a des chercheurs, tout le monde a regardé beaucoup plus au niveau des pertes, donc des rites autour des funérailles. Mais l'expérience, c'est que quand les gens font un rite, après une perte, ça permet de...
3: Après une perte, là, on parle de deuil. Là,
0: de deuil, okay. Exactement. Mm-hmm. On ressent moins de chagrin. Puis à quelque part, on reprendrait un certain contrôle sur la situation.
3: Fait que là, moi, j'essaie...
0: Puis, il n'y a pas de temps sur les mariages. Je me dis, je me suis mis à faire de l'extrapolation un peu. Mais à quelque part, puis je pense à faire un pont avec ce que Alain a dit, c'est que on fait un mariage, on crée un geste, on choisit des mots, des témoins, ça nous apaise. Mais en gros, qu'est-ce qu'on fait avec ce rite-là? C'est on plante un piquet dans le temps. On se dit, ce moment-là, on l'oubliera pas. On marque le coup.
2: Comme un
0: inoukchou. Une date... Exactement, des gens, une promesse. C'est une promesse. Et par les temps qui courent, à l'époque où toutes les promesses sont brisées, que les accords internationaux ne marchent plus, mais non, que les alliances changent, moi je trouve ça quasiment courageux de se promettre une vie à deux. J'appelle ça un peu mon acte de résistance joyeux. Et à quelque part, au-delà de ça, je dirais aussi que se marier aujourd'hui, c'est aussi très humain, réinventer un rite. Moi, en tout cas, ça me touche. Et ça me touche parce que je trouve que qu'est-ce qu'on essaie de faire, c'est accrocher un moment hors du temps.

0: baptême, quand on a, tout à coup, on a cette chose absolument incroyable qui se produit, on voudrait bien, et l'exemple que je donne souvent dans mes conférences, c'est pas vrai, hein. On a la naissance d'un enfant, on est complètement émerveillé, et là, vous voulez dire qu'on va ouvrir une bonne bouteille de vin blanc pour dire on va célébrer ça. C'est pas vrai, là, hein. C'est, on va faire plus que ça. Mais quoi? Qu'est-ce qu'on va faire de plus? Non, c'est la même chose. Dans le cas des décès, je sais pas si tu as raconté ça, mais je me trouve, j'ai une bonne amie qui s'adonne à connaître toute la ville de Québec qui décède, et on se retrouve très nombreux au salon funéraire où il y a ses cendres et sa fille qui pleure. Et à un moment donné, il y a un de ses amis à elle, qui est un ami à moi aussi, qui vient me voir puis qui me dit « Alain, il va falloir faire quelque chose parce que les prochaines fois qu'on se verra, ce sera pas lorsqu'un de nous sera décédé. » Alors, la question, elle est gravissime. On s'est regardé puis on s'est dit, c'est vrai, c'est qui le prochain?
1: C'est
0: pas parce que j'ai 70, souvent, ouais. 75 ou 80. Oui, alors la question du rite, il faudrait peut-être trouver une façon de marquer ces temps-là. Je pense que les humains ont besoin de rites et c'est peut-être ce qui nous manque le plus depuis notre décrochage religieux.
1: J'aime ça, cette idée que de ce couple qui, depuis 30 ans, à tous les 10 ans, célèbre. Tu sais, quelque chose là-dedans de « on n'attendra pas le prochain grand événement ». Ben, 10 ans, c'est quand même un grand événement, là. Mais je trouve ça intéressant parce que c'est vrai que dans les funérailles, puis en vieillissant, on se dit, bon, on se verra dans les prochaines funérailles. Tu sais, c'est comme devenu une espèce de phrase banale, mais qui est tellement...
2: Mais qui est normalisée.
1: Qui est normalisée.
2: Puis moi, c'est une des raisons pour lesquelles j'ai été à 4 mariages au mois d'août. Puis je me suis dit, on a fait tellement de funérailles que là...
1: Ah, on célèbre ça,
2: on célèbre
1: la vie. Puis on célèbre aussi cette espèce d'aveuglement, puis de... Parce que la promesse du mariage, on le sait...
2: 50%.
1: C'est ça.
0: Ah, ben, ça a dévelé. Voilà, il faut pas se marier. Il faut faire comme Brassens. J'ai l'honneur de te pas demander en mariage.
1: Mais on fait semblant que c'est pour la vie. Puis on embarque tout dans ce mensonge, de ce beau mensonge-là, ensemble. Puis maintenant, il y a des rites de divorce. On célèbre même les divorces. Promesse d'une vie meilleure, en solo. Il y a des beaux rites.
0: Regardons ça.
1: Ouais, moi, j'ai pas mis le croix sur le mariage.
0: Non.
1: Ah, non. Ben, je suis encore vraiment loin du compte, là, mais j'irai pas.
0: Ça fait 44 ans, je suis avec ma blonde. Sinon, on parle pas de mariage, on est plutôt Brassens.
1: Alain Crevier, Joanne Liu, merci beaucoup à vous deux. Bye. Voilà comment se termine l'émission d'aujourd'hui. Merci d'avoir été à l'écoute en ce qui est peut-être un jour férié pour vous. Si c'est le cas, je vous souhaite très bon ce congé. Midi Info suit avec Alec Castonguay. Bye bye tout le monde.

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4: Ici Émilie Perrault. En ce lundi de l'Action de grâce, on a décidé de vous présenter les entrevues qui nous ont particulièrement marquées dans les dernières semaines. Alors, vous aurez droit à un Tinder littéraire entre Alain Farah et Alexandra Strelitzky, une entrevue avec l'auteur David Goudreau et une prestation de ma chanteuse préférée ces temps-ci, Loane Larobina, sa magnifique chanson « Voz de mi vida ». Mais on va débuter l'émission avec Laurence Jalbert. Laurence Jalbert qui est en tournée pour souligner l'anniversaire de son tout premier album. Vous avez été tellement nombreux à nous écrire quand on l'a reçu. Vous allez voir que ça a agrémenté notre entrevue, notre entretien avec Laurence Jalbert qui a été très touchée par vos témoignages. Tous ces gens réunis pour prouver, encore une fois, qu'il restera toujours la culture.

0: Laurence Jalbert. On a eu envie de te recevoir sur cette chanson-là. C'est Abigail de Johnny Arsenault. C'est un Gaspésien. Ouais. Tu dis que cette chanson-là, elle te fait virer folle, carrément.
1: Ah, non, non, mais pas juste moi. Je veux dire, j'ai des vidéos du monde chez nous. Puis quand je parle la toune, ça part tout comme des débiles. Puis j'ai eu le bonheur de rencontrer ce Johnny-là. Ouais. Il est extraordinaire. Il est vraiment très bon. Il écrit bien. Puis c'est un Gaspésien.
0: Ah, oh, ben, c'est ça. Ça aide aussi pour le coup de cœur. J'aurais pu aussi te recevoir, Laurence Jalbert, sur du Kate Bush. J'ai une grande admiration pour elle.
1: Ben, c'est le premier album que j'ai acheté avec mes sous. Mm. J'étais à peine plus vieille qu'elle. J'étais un peu plus jeune qu'elle. Mm. Parce que je devais avoir 14 ans, 13, 14 ans quand j'ai acheté cet album-là. Et elle avait 16 ans quand elle l'a fait. Tu sais, je veux dire, moi, j'étais en admiration. Je peux pas dire que ma mère était du même avis que moi.
0: Non?
1: Non. Quand ma mère l'entendait chanter, elle disait, bon, you, c'est un chat qui chante. On dirait un chat. Ben, j'ai dit, j'aimerais se chanter comme un chat de même. Tu sais? Non, j'étais en admiration devant cette femme-là qui faisait tout.
0: Ouais.
1: Musicienne, auteur, compositeur, puis très, très, très jeune. Et son album était grandiose. Puis la chanson Wuthering Heights. Mm-hmm. Il y a le livre aussi que j'ai lu, bien sûr, tu sais, de Emily Brontë, Jane Eyre. J'ai tout lu ça, ces affaires-là. Ça fait partie de mon cheminement. De mon enfance.
0: Mais cette chanson-là particulièrement, donc ça...
1: Oui, puis sur ma première tournée, quand j'ai sorti mon premier album, dont on va parler...
0: Ben oui, beaucoup.
1: J'avais pas assez de chansons, tu sais, j'avais Quoi, on avait 9-10 chansons, peut-être, mettons 10, à mon souvenir, je rentre en répète, là, mais il faut que je le sache. Et... j'avais pas assez de chansons, ça fait qu'on s'était monté un medley, là.
0: Oui.
1: Tu sais, j'avais réuni des chansons de monde qui m'avait influencé et
0: Kate Bush en faisait partie.
1: Ah, okay.

0: Ah, je l'aimais tellement, là. Ah, je l'aime encore.
1: 1990, c'est le voyage dans le temps qu'on va faire avec toi dans la prochaine demi-heure, Laurence Jalbert, parce que ça a été une année charnière. Donc, le premier album, l'album éponyme, qui s'est vendu à 180 000 exemplaires, c'est aussi l'année d'un moment culturel magique pour toi. Mm-hmm. T'es invité à la grande fête nationale. Ah, tu performes à côté de Gilles Vigneault, Paul Piché, Michel Rivard, Diane Dufresne, devant 200 000 personnes, puis tu viens chanter tes propres chansons.
0: Ah. C'était complètement fou. J'ai un souvenir de ça qui est surréaliste. Et des fois, tu sais, à cette époque-là, on pensait que je sortais carrément d'une boîte à surprise. Personne ne m'avait vu avant ou presque, mais j'avais quand même fait 15 ans, mm-hmm. 15 ans là, dans les bars.
1: Là, c'est 15 ans de métier, là.
0: 15 ans de métier, puis crois-moi à la dure. Tu sais, je suis pas misérable là-dedans parce que j'ai choisi de faire ça comme ça. Moi, c'était pas une carrière que je voulais. C'était pas. Moi, c'est faire de la musique, tout simplement. Et puis.
1: Donc là, on passe du bar à chanter devant 200 000 personnes. Là.
0: C'est parce que tu te retrouves... Je me rappelle d'avoir monté l'escalier, parce que la scène, j'ai encore le souvenir d'une scène absolument immense, de monter l'escalier et puis de faire je survivrai pas, parce que ce 200 000 personnes, c'est un monstre que t'entends devant toi. C'est pas un monstre que t'as devant toi, c'est pas ça, mais c'est un grondement. C'est une somme de fréquences que... Ça fait comme ça, tu sais. Et quand je suis arrivée en haut, Diane Dufresne a été là, puis elle m'a prise par les épaules. Puis elle m'a dit, vas-y, c'est à ton tour. Oh! Ça, admettons que ça m'a grandement, grandement aidée. Et je suis rentrée sur scène, pareil comme un lion en feu, la tignasse. Puis je me vois des fois sur des images, là, tu sais, je suis pas du genre à me regarder ou me réécouter à tous les jours, loin de là, là. Mais je me vois sur des images, puis je fais tabarouette, j'étais prête, admettons. Oui. Mais c'est ça me définit bien, ça. J'ai peur, je suis morte de peur. Mais j'ai le courage de mes convictions. Je suis morte de peur, je suis terrorisée. Je préférerais mourir que d'y aller. Et une fois que je prends une bonne respiration, puis je fais, j'y vais là, et je suis possédée par le beau yab. Comprends-tu?
1: Mais c'est ça le courage, en fait, c'est de faire quelque chose, même si on a peur de le faire. C'est ça la définition du courage. Ce premier album-là, donc, album éponyme, Laurence Jalbert, va renaître vendredi, dans une version remasterisée, mm-hmm. sur les plateformes, en format physique. Là, oui. Un CD, un vinyle. Pour les gens qui sont pas des ingénieurs de son, là, qu'est-ce que ça veut dire, ça, concrètement? Là?
0: C'est quoi le travail qu'on fait? On va juste remettre un peu à jour au niveau des fréquences. C'est des textures sonores, parce qu'évidemment, il y a 35 ans, on n'avait pas la technologie qu'on a maintenant, puis le son, même le son des claviers, des instruments, tu sais, à part le vrai son des guitares, des basses, même ça, ça a évolué, là, mm-hmm. au niveau de comment on peut capter ces sons-là en studio. Mais c'est retourner en studio et retravailler les fréquences pour remettre les choses en évidence qui avaient peut-être été un peu, à l'époque, mis un peu plus loin dans ce qu'on appelle le mix final. Ouais. Et je vais t'avouer que j'étais aussi morte de peur. Tu vas dire, à vie d'un peur, pauvre fille. Non, c'est pas vrai, mais...
1: Qu'est-ce qui te faisait peur?
0: Je suis très exigeante sur le son.
1: Mais je t'amenais là parce que quand on t'a posé la question, c'est quoi ton genre musical préféré? Tu réponds, tout ce qui sonne bien.
0: Oui.
1: Je suis hyper exigeante.
0: Ah,
1: là-dessus.
0: C'est complètement fou. Je peux, des chansons peuvent être magnifiques, puis je veux dire, à mon grand désespoir, je pourrais pas les entendre parce que les fréquences ne. Je suis hyper, hyper exigeante. Écoute, je passe des tests d'audition à chaque année pour être sûre que, tu sais, que j'entends toutes mes écouteurs. Au grand désespoir de mes musiciens, j'entends toutes.
1: Parce qu'il y a rien qui on peut rien laisser passer. Là.
0: Ah non, ben c'est ça qu'il a fallu qu'on revoie sur cet album-là, bien sûr. Mais quand il a fallu que je me remette les écouteurs, parce que mon agent disait, écoute, faut que tu l'entendes, faut que tu l'approuves, j'avais peur. J'avais tellement peur de pas aimer ça, puis dire s'il faut que je parte en promo, puis être obligée de mentir, comment je vais faire ça si ça. Mais là, j'avais confiance évidemment, c'est audiogramme, tu sais. Mais je me connais, ça fait que j'ai mis les écouteurs. J'ai commencé les 2-3 premières chansons, puis à la quatrième, j'ai appelé mon agent, je braillais comme un veau. Je braillais comme une madeleine. Puis je disais, je suis complètement retournée à cette époque-là. Et le travail des arrangements. Mais tu sais, on avait le luxe du temps.
1: Ben vraiment, puis pour faire vivre, te faire revivre cette émotion-là, parce que ça sonne bien, c'est la bonne nouvelle, on va écouter un extrait de la fameuse chanson « Tombée » qui ouvre cet album.

0: Et les messages arrivent, Laurent Jalbert. J'ai eu la Gaspé de Montréal qui nous écrit. Laurent Jalbert, c'est celle qui a réussi à me faire m'intéresser à la musique québécoise francophone. Moi, j'avais grandi en écoutant ce qui était plus de l'anglo ou de la musique qui venait de l'Europe. C'est Laurence qui m'a donné le goût d'écouter de la musique d'ici.
1: Wow, merci beaucoup.
0: Il y a Rabat Moula de Laval qui dit « J'adore Laurence Jalbert. Je l'ai découverte il y a près de 20 ans lorsque je suis arrivée au Québec en venant d'Algérie.
1: Wow. »
0: La première job que j'ai occupée quelques jours après mon arrivée était téléphoniste et ma superviseure nous faisait écouter du Laurence Jalbert tous les soirs.
1: Je suis désolée.
0: Oh non, je pense que ça y a fait beaucoup, très plaisir. Puis il y a Marjane Beauchamp, la poète, qui avait fait notre programmation musicale à l'émission, qui avait fait jouer la chanson Tombée. Puis elle dit, Laurence Jalbert, elle a fait une grande marque dans notre cœur, notre trajectoire d'enfant des années 90. C'est une reine, sa voix est renversante. Je la trouve absolument remarquable, résiliente et inspirante. Ça, ce sont les mots de Marjane Beauchamp.
1: Écoute, moi, je à chaque fois, je suis toujours comme, je ne pourrais jamais m'habituer à autant de beaux compliments, de belles choses qu'on dit sur moi. Je pourrais jamais m'habituer à ça. Ça vient toujours me chercher. Mm. Tu sais, je suis partie de loin. Je suis pas un top modèle. Mes parents étaient loin d'être riches. J'ai fait ma route moi-même. Mes premiers keyboards quand je faisais du piano bar. Je chantais pas. J'engageais des chanteuses. J'ai acheté mes keyboards en travaillant dans un restaurant. Tu sais, je sors pas. J'ai jamais fait vraiment dans la dentelle. Mais j'ai toujours, justement, je suis toujours arrivée dès mon premier album. Ouais. Je suis arrivée en studio avec un petit peu de connaissance pour qu'on me prenne au sérieux. Et on m'a prise au sérieux, même à mon premier album. Mm-hmm. Donc, quand je donnais mon opinion ou quand je disais, j'aime pas le saxophone, j'aimerais pas, si c'est possible. On tenait compte de ce que je disais parce que ce que j'apportais, ça se tenait. Ouais. Et puis, ben, comme je te dis, chaque étape pour moi, c'est, je me revois, là, tu sais, je me revois à 27 ans.

0: dans une voiture avec mon band, dans un bazou avec le band à 27 ans. On faisait des bars à cette époque-là. On devait être 4-5 sur le band en arrière, pas attaché, bien évidemment. Et puis, on s'en allait sur un contrôle, tout croche, comme d'habitude. Et je me souviens qu'à 27 ans, j'étais tassée dans le coin à côté de la porte. Puis j'ai une image précise. J'ai une image dans ma tête. Je sais pas si c'est moi qui l'ai imaginée comme ça ou si elle est apparue. J'ai une image dans ma tête de moi sur une scène en faisant mes chansons. Et j'ai dit à voix haute à tout le monde autour de moi, aujourd'hui j'ai 27 ans. Il y a 30 ans, je vais faire mes chansons devant des gens. Et c'est exactement ce qui s'est passé.
1: T'es une hypersensible, Laurence Jalbert. On le voit à l'instant, mais c'est ça aussi dans ton rapport à la musique. Tu dis qu'enfant, t'entendais la musique dans ton ventre.
0: Dans mon ventre. Hey, moi, j'étais jeune, puis ils voulaient déjà m'attacher un sarrau dans le dos. Hein. Ben, c'est rire. Non, j'étais une drôle de bébite, tu sais, là où mes amis écoutaient tel genre de musique, telle affaire, tu sais, comme Mireille Mathieu, mm-hmm. qui est absolument incroyable. Mais, tu sais, moi, c'était pas ça. Moi, c'était les Beatles, c'était...
1: Ça vibrait.
0: Ça me vibrait. Tout ce que... Parce que, tu sais, moi, que j'ai pu faire le tri, de comprendre que c'était dans mon ventre, justement, quand j'ai écouté quelque chose qui ne me touchait pas, c'est une oreille et l'autre. C'était, tu sais, certaines chansons, ça disparaissait. Mmh. Et tout à coup, arrivait une tune des Beatles, arrivait une Kate Bush, arrivait... Et là, dans mon ventre, c'était quelque chose qui vibrait. Et je comprenais, j'étais pas capable d'expliquer ça. Puis tout ce que je pouvais dire, j'entends la musique dans mon ventre. Et quand ça vibre là, pour moi, c'est mon créneau.
1: C'est qu'il se passe quelque chose.
0: Oui.
1: Mais moi, il y a une de tes chansons qui me fait cet effet-là depuis quelques années. C'est une chanson que j'ai redécouverte quand tu es allée la chanter à l'émission Plaza Plaisir. On va écouter En courant.
0: Oui!

0: Oh, et moi, ça se passe dans mon ventre en ce moment. Je suis toujours au nord de toi.
1: Oui.
0: Est-ce que tu peux me raconter ce qui t'habitait quand t'as écrit ça, cette chanson-là, Laurent Jalbert?
1: J'étais dans une séparation, évidemment. Ben, une séparation qui avait débuté quelques années auparavant, mais tu sais, arrive un moment où tu fais, là, c'est assez, je n'entre plus dans tes pas. Mm-hmm. Je ne vibre plus à ce que toi tu vibres. Je ne vais pas là où tu vas. Je suis tellement à l'opposé que je suis au nord de toi. Et c'était ça. Puis ça a été la rupture. Ça a été mon champ du signe de cette relation-là. C'est cette chanson-là.
0: Il y a Vincent Vallière qui l'avait choisi, lui, pour sa programmation musicale.
1: En disant, c'est
0: vrai. Quand on se remémore la relance de la chanson québécoise au tournant des années 90, on va évoquer spontanément Jean Leloup, Daniel Bélanger, Luc de la Rochelière, les colocs. Mais il faut pas oublier la contribution majeure de Laurent Jalbert.
1: Ah bon, Dieu, tu vois, j'ai encore des frissons.
0: et ça continue parce que j'en reçois des messages. Oh, il y a quelqu'un qui nous écrit, j'ai une chanson fétiche de Laurent Jalbert. Vers la fin 2001, j'ai entendu Jeter un sort. J'ai envoyé un message à un homme qui ne me laissait pas indifférente. En lui disant d'écouter cette chanson et en lui disant que c'était ce que je ressentais pour lui et nous sommes toujours ensemble depuis ce temps-là.
1: Encore des mots, t'as dit frissons!
0: Oh,
1: c'est donc bien beau! Tu sais, quand tu fais partie, quand t'entends des choses comme ça, tu réalises que tu fais partie du quotidien de la vie des gens. Ouais. Mais quel privilège on a! Quel énorme cadeau que j'ai reçu de la vie, puis qu'on a reçu tous ceux qui sont capables de vivre ça, de recevoir ça. C'est... Et j'en ai reçu aussi des confidences incroyables.
0: Mais oui,
1: tu sais, de vie ou de mort, tu fais... Ouf! Ouf! Et des fois, j'ai de la difficulté parce que j'ai toujours le syndrome de l'imposteur et je me dis... Est-ce que c'est vraiment moi qui ai écrit ça? Est-ce que tu sais, je suis vraiment...
0: Parce que c'est le nom que j'ai pour les crédits, moi, ici.
1: Mais
0: là.
1: je le sais. Mais tu sais, je fais mes aïeux. Est-ce que je mérite tout ça, tu sais? Ben, les filles, on est souvent de même.
0: Bon,
1: on
0: a l'impression qu'on... C'est très féminin, quand même.
1: L'estime de soi, tu dis, est-ce que je mérite tout ça? Mais je mets tout ça dans mon cœur, ma belle. Je mets tout ça dans mon cœur et mon cœur est tellement plein. Puis à chaque fois, il y a, tu sais, jusqu'à maintenant, il n'y a pas une foutue maladie qui est venue à bout de moi. À chaque fois, je m'accroche à ça.

0: à mon cœur énorme, plein de tous ces beaux messages-là.
1: Parce que c'est une énergie qui te nourrit aussi.
0: Tellement.
1: Puis ça va en prendre de l'énergie pour faire ces chansons-là sur scène parce que tu repars en tournée.
0: Oui.
1: En réécoutant l'album pour préparer l'entrevue, elle a recherché ce Julie Longuetin, elle, qui a été marquée par la chanson Rage, par les arrangements foisonnants. Oui. On va en écouter un extrait.

0: Tantôt, on évoquait le luxe de cette époque-là. On entend combien d'instruments là-dessus? Il y a de la job, là.
1: 7 mois de studio. C'était le luxe du temps qu'on avait à l'époque. Et c'est ça qui, aussi, quand j'ai réécouté l'album, parce que c'est vrai que je suis pas du genre à réécouter mes affaires chaque semaine. Quand j'ai réécouté la gravure de ce qui va sortir dans quelques jours, c'est vrai que j'ai fait, hey, on a fait tout ça. Puis je me vois encore tenir une feuille de tôle dans la chanson À toi, qui est une chanson pour ma fille qui était bébé à l'époque, ben, que j'ai écrit ça quand elle était bébé. Puis je me vois encore avec Marc Gillette, l'arrangeur, qui avait un maillet, puis que je clangue, il marchait dessus, puis je tenais. Mais hey, on a passé des heures à expérimenter des choses.
2: Mais ça s'entend.
1: Ben oui,
2: exactement. C'est ça, c'est ce qui donne la qualité de ces arrangements-là. Et Michel Bélanger aussi qui avait fait la direction artistique de cet
1: album.
2: Mon mentor, oui. Chez Audiogramme.
1: Il m'a tant appris, cet homme-là. Parce que moi, là, je fais le fou si... Puis j'étais prête à apprendre aussi. Tu sais, des fois au début, tu sais, même Jean-Pierre Ferland, la première fois qu'il a osé venir me parler, il dit, hey, tu me fais assez peur. Ben, je dis, voyons donc, je fais peur à Jean-Pierre Ferland. Parce que, tu sais, je dégage, je sais pas, une sorte d'assurance, une sorte de, tu sais, quand j'embarque en quelque part ou quand j'arrive quelque part, mettons que je rentre la tête la première, puis tu gars, ça fait que, tu sais, je faisais peur de cette façon-là. Excuse-moi, j'ai complètement perdu où je m'en allais avec ça.
2: Mais non, pas du tout, mais ça parle de cette énergie-là. Puis moi, je suis en train de recevoir un message de quelqu'un qui écrit « En 1991, j'étais gérante d'une boutique de disques sur la rue Saint-Jean dans le Vieux-Québec. Quand un touriste anglophone me demandait un disque de chansons québécoises, je lui demandais « Est-ce que vous aimez Melissa Etheridge? » Quand la réponse était oui, je disais alors « Vous allez aimer ceci » et je lui donnais le CD de Laurent Jalbert. J'en ai vendu beaucoup comme ça.
1: Eh ben merci beaucoup! Ben, c'est comme ça. Justement, à mon premier album, tu sais, quand personne te connaît...
2: Oui, on y va avec les comparaisons.
1: Exactement, faut
2: on
1: situer, c'est entre ça et ça. Mm. Et moi, Melissa Etheridge était...
2: un nom qui revenait souvent.
1: Tout le temps, souvent. On m'avait amené la voir en spectacle, j'avais figé devant elle, j'avais pas été capable de lui dire un seul mot. J'avais l'air du...
2: T'avais l'air de Jean-Pierre Ferland devant toi.
1: Exactement.
2: Il parle de Melissa Etheridge. Laurence, je veux qu'on parle aussi de la chanson « Au nom de la raison ». C'est une chanson qui a eu un très grand succès et pourtant, tu le dis, tu as souvent ce syndrome-là de l'imposteur. « Au nom de la raison », tu avais peur qu'on te juge quand tu as écrit ce texte-là.
1: Et ça a pris 7 ans avant que je la sorte d'un tiroir.
2: Pourquoi?
1: J'avais fait la musique avec un ami qui s'appelle Pierre Carter. Et pourquoi? Parce que c'était des rimes en « et », parce que c'était des petits mots simples. Mais pour moi, c'était l'histoire d'une personne, parce que toutes mes chansons, sinon je te dirais 3 chansons qui sont... 3-4 chansons qui sont mes histoires à moi, dont « En courant ». Mais le reste, c'est toutes les histoires des gens qui sont venus parce que j'ai l'épaule à la confidence, crois-moi.
2: Oui,
1: c'est
2: je le crois.
1: Aucun bon sens. Mais j'adore ça. Des gens qui venaient, puis viennent encore me raconter leur vie comme ça. Mais à l'époque, ils me connaissaient pas, là. Je veux dire, j'arrivais à Montréal, je travaillais encore dans les bars, je venais d'avoir ma fille, j'avais à peine 24 ans, je venais d'avoir ma fille. Et j'étais toute seule avec elle, et puis cette dame-là, elle plante ses yeux dans les miens, dans un contexte, tu dis, mais c'est pas le temps pantoute, mais ça s'est souvent passé comme ça pour moi. Elle m'a raconté, cette dame-là, sa vie qui était épouvantable, sa vie. Elle avait peut-être l'âge que moi j'ai maintenant à cette époque-là. Et,

0: Je me disais, non, tu sais, quand t'as 23, 24 ans, tu dis, moi, ma vie sera pas ça. Dans ma tête, bien sûr. Moi, ma vie sera pas une suite de malheurs. Non, moi, ma vie, moi, je vais gérer ça autrement. Eh ben, surprise, hein, c'est pas comme ça que ça se passe. Mais 7 ans, elle a gardé dans un tiroir. Et c'est un étrange hasard nécessaire qui a fait en sorte que, qu'elle s'est rendue à la maison de disque. Puis que Michel Bélanger m'a dit, mais c'est de la poésie, Laurence. Là, je me tournais, puis tu sais, là, je le fais devant toi, je me tournais, je faisais, attends, je vais chercher quelqu'un.
1: Il y a c'est quelqu'un
0: derrière. Non, non, c'est pas à moi qui parle, il y a quelqu'un derrière de moi, certain.
1: On remercie Michel Bélanger parce que grâce à lui, on peut entendre ça.

0: là là. Il y a des cellulaires qui se sont allumés en régie. Les gens lèvent les bras.
1: Trop beau, trop cute.
0: Ça, en spectacle, Laurence, là, c'est sûr que t'es pas tout seul à chanter. Non, là.
2: Jamais.
0: Les gens doivent t'accompagner.
2: Je suis jamais toute seule à la chanter. Puis après, c'est... Puis dès les premières notes, c'est... Puis je me vois encore là, en train d'écrire cette toune-là, de co-composer avec mon ami, d'écrire le texte. J'avais écrit le texte dans un autobus en revenant de je sais pas trop où. Puis en pensant à cette femme-là, puis écoute, j'étais comme wow, wow. Mais quand dès les premières notes, je sens la salle qui fait oh ma toune.
0: Ouais.
2: Mais les messages que j'ai reçus d'urgence de vivre par rapport à cette chanson-là, c'est des fois c'est pas que c'est lourd. Mais la dimension qu'une chanson peut apporter dans la vie de quelqu'un, on n'en a pas aucune idée jusqu'à ce qu'on vive des trucs comme ça, qu'on reçoive des commentaires comme ça.
0: Ben, je te crois, il y a Sylvain de Varennes qui nous écrit. Laurence, elle a fait partie de mon adolescence, du début jusqu'à l'âge adulte. Elle m'a fait pleurer, elle m'a fait vivre des émotions. Et j'irais même jusqu'à dire, elle m'a sauvé la vie. Merci.
2: Et Seigneur, là, j'arrêterai pas de pleurer, ma belle, de temps que je... c'est quoi le nom de cette...
0: Sylvain.
2: J'ai aucun mérite, Sylvain. Absolument aucun mérite. Tu as fait ce qu'il fallait faire, tu sais. Mais
0: je comprends ce que tu veux dire, c'est que les gens décident aussi d'entendre.
2: Oui.
0: Qu'il y a de l'espoir, qu'il y a quelque chose, que quelqu'un leur parle.
2: Exactement. Mmh. Puis c'est à ce moment-là qui entendent le message.
0: Ouais.
2: Tu sais, dans un autre contexte, ils l'entendraient pas de la même façon. Ils l'écouteraient pas de la même façon.
0: Là, est-ce que tu commences les répétitions pour cette tournée? Parce que ça s'en vient, là. C'est à partir du 2 octobre. Tu vas être aux quatre coins du Nouveau-Brunswick, du Québec, là, pour la prochaine année.
2: Oui.
0: Donc là, est-ce que le travail approche?
2: Ben, c'est sûr que j'ai déjà commencé à faire ce qu'on appelle des lancements de programmation. Mais les répètes officielles avec mon band, mes musiciens, on commence ça la semaine prochaine. C'est très intense.
0: T'es dans quel état par rapport à ça?
2: Ben, je me sens encore comme une petite fille de 4 ans dans un carré de sable. Tu sais, sauf que j'ai plus le corps de 4 ans. Mais je suis quelqu'un de très, très discipliné. Hein. La voix, travailler ma voix, j'ai toutes les sortes d'instruments possibles pour travailler ma voix, pour pas déranger personne. Tu sais, souvent, c'est important pour moi de faire attention aux autres, même là-dedans. J'ai tous les instruments pour comme des silencieux à voix, parce que j'ai une formation classique en chant. Ça fait que c'est pas toujours... Et je travaille, je fais attention, je me nourris bien, puis je m'entoure que de belles choses.
0: Puis est-ce que c'est pendant les répétitions que tu vas tester, OK, quel genre d'interprétation j'ai envie de faire? Parce que le plaisir aussi, c'est de les revisiter, j'imagine, ces chansons-là.
2: Sauf le premier album. Parce que moi, je fais toujours ça. Moi, je fais un album et dès que je suis sortie de studio, j'ai plus envie de le faire de la même façon. Je ne changerai pas la mélodie ni le texte.

0: place. Ouais. Sauf que l'environnement, pour moi, c'est comme une page de calendrier qui se tourne. Ouais. Chaque jour, on ne fait pas les choses pour les exactement les mêmes raisons. Et puis, c'est comme ça pour les chansons aussi. Mon premier album, avec les sonorités d'aujourd'hui, bien sûr, et ce qu'on a techniquement parlant d'aujourd'hui, mais les autres albums, les autres, le choix des autres chansons, on va s'amuser, on se promène comme j'aime le faire.
1: Et là, on va
0: surprendre.
1: Mais je pense qu'on va être surpris, puis on va tricher un peu là parce qu'elle est pas sur cet album-là, mais Corridor, tu le sais, hein. Tu le sais, c'est la chanson.
0: Fourette, Corridor.
1: Une de tes chansons qui est la plus reprise aussi.
0: Oui, le plus de demandes, ce qu'on appelle de licence là, pour reproduire des chansons, c'est celle-là.
1: C'est avec Corridor. Celle-là.
0: Ouais.
1: Ça se peut que tu doives la faire dans cette prochaine tournée-là aussi.
0: Si tu penses que ça va être une contrainte pour moi, oublie ça!
1: Laurence Jalbert, ça a été un bonheur de partager cette demi-heure-là en ta compagnie. On va te faire suivre les messages parce qu'on en reçoit tellement. T'es vraiment la trame sonore de plein d'auditeurs, d'auditrices. Merci d'ailleurs d'avoir répondu en si grand nombre. Donc, je rappelle, l'album éponyme remasterisé au goût de Laurence et elle est difficile, elle nous l'a dit. Ça va être disponible à partir de vendredi sur les plateformes et en vinyle, en CD et la tournée, ça commence le 2 octobre et allez faire un tour sur le site web, vous verrez toutes les dates. Merci beaucoup, Laurence.
0: 2 octobre à Longueuil, chez moi à Longueuil.
1: Ben, merci beaucoup, Laurence.
0: Merci du privilège.

Je vous remercie encore pour les nombreux messages. Vous êtes tellement actifs via la bulle de conversation et vous avez vu tout ce que ça a apporté à cette discussion avec Laurence Jalbert. Je vous donne rendez-vous tout de suite après le bulletin de nouvelles au Tinder littéraire. On vous représente cet échange entre Alain Farah et Alexandra Strelitzky. Également une entrevue avec l'écrivain David Goudreau et une prestation de Louane Larobina, qui est mon coup de cœur musical ces temps-ci. Donc on se retrouve tout de suite après le bulletin de nouvelles.

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4: Ici Marc-Antoine Leblanc. Voici vos informations. L'univers des médias au Québec perd l'une de ses personnalités les plus marquantes et les plus colorées. Le journaliste et animateur Jean-Luc Mongrain est mort à 75 ans à la suite de complications liées au cancer. Il a marqué l'imaginaire des téléspectateurs avec son style direct, son franc-parler et ses envolées devenues virales. Emma Guerrero-Dufour retrace son parcours.
5: C'est sans dessin! J'ai jamais vu une affaire comme ça!
6: Né à Montréal en 1951, Jean-Luc Mongrain a commencé sa carrière à la radio locale à Sherbrooke. Mais il s'est surtout fait connaître au petit écran, avec son style très personnel, à la barre d'émissions d'affaires publiques comme Mongrain de sel à TVA.
7: Et je ne pense pas que quelque intervention que ce soit, avec la plus grande force et intensité possible, nous mette à l'abri de gestes isolés et du terrorisme.
6: Entre 1999 et 2008, il anime Le Grand Journal à TQS.
8: Mesdames et messieurs, bonsoir. Jeudi 11 janvier 2001.
6: Avec son regard si caractéristique, ses prises de position enflammées sont vite devenues sa marque de commerce.
5: 10 Duotang! 17 Duotang! 17!
6: Ses anciens collègues de TVA, le député fédéral Gérard Deltel et l'ex-chef d'antenne Pierre Bruno.
9: Au-delà du personnage, c'était un homme qui

0: était très attachant et très sérieux et très rigoureux.
1: C'est un homme extrêmement intelligent.
2: Jean-Luc Mongrain, légende de la télévision québécoise. Bienvenue aux Frontières.
3: Merci.
4: En entrevue avec Patrick Lagacé à Télé-Québec, il explique sa démarche.
3: Mes convictions, mon sens de l'indignation, ce que je considère inacceptable, ça demeure vrai, la gestuelle demeure vraie.
4: Une verve colorée qui a permis à Jean-Luc Mongrain de gagner le cœur du public. Ici Emma Guerrero-Dufour, Radio-Canada, Montréal.
5: Dans quelques heures, les Albertains pourront voter par anticipation sur le référendum sur l'indépendance de la province. Les citoyens doivent décider s'ils souhaitent rester au sein du Canada ou amorcer le processus menant à un second référendum contraignant sur la séparation. La première ministre de l'Alberta, Danielle Smith, a pour sa part déclaré que si le non l'emportait, la question de l'indépendance serait close pendant son mandat. Les Albertains devront aussi se prononcer sur des questions portant sur l'immigration ou des réformes constitutionnelles. Au Moyen-Orient, l'Arabie saoudite a ouvert une enquête pour déterminer pourquoi ses défenses aériennes n'ont pas réussi à intercepter une salve de missiles et de drones tirés par les rebelles houthis du Yémen. Dans les derniers jours, le groupe pro-iranien a attaqué l'aéroport de Riyad, la capitale saoudienne. La frappe de samedi a fait au moins 13 morts et plus de 300 blessés. Par ailleurs, les rebelles houthis du Yémen promettent une riposte douloureuse en cas d'intervention de l'armée américaine dans le conflit qui les oppose à l'Arabie saoudite. Et puis la situation demeure floue en Ukraine après l'annonce dimanche par le président Donald Trump d'une trêve sur les frappes visant les infrastructures énergétiques. Le président ukrainien Volodymyr Zelensky a affirmé que Moscou a continué de bombarder ses sites énergétiques malgré cet accord présumé. L'Ukraine avait auparavant indiqué qu'elle serait prête à respecter le cessez-le-feu si la Russie en faisait autant. Donald Trump avait également annoncé une trêve similaire il y a un mois, mais qui n'avait jamais abouti. Le président français Emmanuel Macron doute aussi de la volonté du Kremlin de cesser ses frappes.
6: J'ai pas constaté ces 48 dernières heures de trêve énergétique du côté russe. Et donc on a toujours dit les choses de manière très claire, et d'ailleurs le président Trump l'a lui-même présenté comme tel en disant « J'ai obtenu une trêve des deux côtés. Les faits sont là qui disent que les Russes ont continué de bombarder des infrastructures énergétiques dans les dernières heures. »
5: L'Ukraine craint de voir Moscou intensifier ses attaques contre des sites énergétiques à l'approche de l'hiver. En terminant, le bilan s'alourdit au Mexique et aux États-Unis en raison de deux tempêtes tropicales. Au Mexique, l'ouragan Simon a fait au moins un mort en plus d'entraîner de fortes pluies dans le sud-est du pays. Puis dans le nord-ouest, au moins quatre personnes ont perdu la vie en raison de la tempête tropicale Rachel, qui a aussi entraîné de fortes vagues et des inondations en Californie. Camille Cassis-Simonet a préparé ce compte-rendu.
7: À Puerto Vallarta, le vent et la pluie se font voir et entendre. L'ouragan Simon est tout proche. Les dernières prévisions indiquent qu'il longera les côtes mexicaines sans toucher terre. L'œil de la tempête reste juste au large, mais des vents violents et de la forte pluie frappent de plein fouet des villages proches du littoral. Plus au sud, dans l'état de Guerrero, une personne de 71 ans est morte dans l'effondrement d'un mur. Alors que des précipitations sont prévues jusqu'à jeudi, un glissement de terrain à Acapulco a coupé plusieurs axes routiers. Et des habitations se sont effondrées après la montée des eaux d'une rivière. Du personnel est déployé dans les centres commerciaux, les stations-service, ainsi que dans les quartiers les plus vulnérables aux intempéries, explique José de Jesús de Lara, capitaine de la Garde nationale. De nombreux habitants ont dû quitter leur domicile. À Manzanillo, des blessés ont été signalés et plusieurs quartiers sont privés d'électricité. Au nord, c'est Rachel qui a frappé. Dès vendredi, la houle a endommagé la promenade de Long Beach en Californie. Des maisons en bord de mer ont été englouties par les eaux. Une dizaine de résidences sont maintenant interdites d'accès. Rachel a été rétrogradée d'ouragan à tempête tropicale, couvrant l'ensemble du comté de San Diego, proche du Mexique. Avec un épisode El Niño possiblement record, ces deux tempêtes ne pourraient être qu'un avant-goût de ce qui attend la côte pacifique dans les prochains mois. Ici Camille Cassis-Simonet, Radio-Canada, Montréal.
5: Voilà, c'est ce qui conclut ce bulletin d'information.

Ici Émilie Perrault, il restera toujours la culture se poursuit en ce lundi de l'Action de grâce. On est dans la gratitude des beaux moments qu'on a vécu depuis le début de notre 5e saison. Donc, on vous présente des invités coup de cœur qu'on a reçus dans les dernières semaines. Et on commence avec un Tinder littéraire. C'est une invitation qu'on avait

d'abord lancé à l'auteur de « Mille secrets, mille dangers », Alain Farah, qui a choisi d'inviter une artiste d'un autre milieu que le sien, la pianiste Alexandra Strelitzky. Vous allez aussi entendre une entrevue avec l'écrivain David Goudreau, qui est toujours dans le haut des palmarès avec son dernier roman « Traumatis ». Et on se fait plaisir avec une prestation musicale d'une chanteuse que j'aime beaucoup, Louane Larobina, qui nous a offert une magnifique version en duo de son succès « Voz de mi vida ».

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3: On a de l'ambiance avec notre Tinder, Alexandra.
4: Ah oui, clairement.
3: Et ben voilà, je veux dire, t'as qu'à avoir une première rencontre, quoi de mieux que des petits oiseaux. Et une voix douce et feutrée, parce qu'on va peut-être assister à un véritable coup de foudre artistique. Entre deux invités, qui sont issus de milieux différents, la littérature, la musique instrumentale. Donc d'un côté, un auteur à la plume intime, drôle et profondément humaine, qui a coécrit l'adaptation d'un de ses livres pour le cinéma, j'ai nommé Alain Farah. Et de l'autre, une pianiste et compositrice dont les mélodies néoclassiques accompagnent les lectures, les accouchements et la vie de milliers de personnes à travers le monde, Alexandra Strelitzky. Alors, le principe du Tinder littéraire, vous le connaissez. On a demandé à notre premier invité de choisir la personne avec qui il rêvait de s'asseoir pour parler de création. Et Alain, j'aimerais que tu m'expliques ta théorie sur ce qui vous unit, Alexandra et toi. En fait, tu devines un désir commun de rencontre avec un public qui n'est pas nécessairement celui des spécialistes.
5: Oui, c'est bien résumé. C'est-à-dire que je pense qu'on est pris avec un problème quand on écrit ou quand on compose de la musique. C'est-à-dire que l'alphabet a 26 lettres. Ouais. La gamme, bon, je sais pas, 7
4: notes.
5: 80 minutes. Sur les octaves, ouais, c'est ça. Bon, fait que vous êtes un peu plus dotés que nous, mais il faut faire avec ça. Et puis il faut inventer de toutes pièces des paysages, des montées émotives, des expériences, des surprises. Et puis on peut le faire soit avec intuition, soit avec un certain savoir, une certaine connaissance, un certain rapport à la tradition. Puis je trouve que des disciplines comme celle justement de la musique classique ou de la littérature, c'est des disciplines qui sont en relation constante avec justement un patrimoine, avec une histoire, avec des formes. Et puis, je sais pas comment...
3: Ça peut être contraignant, des fois, ça aussi.
5: Oui, c'est ça. Et puis, j'avais l'intuition qu'il y avait peut-être un chemin de vie, peut-être pour Alexandra comme pour moi, qui aurait pu se passer seulement dans cette niche-là. Mmh. C'est-à-dire qu'il y a ce monde-là qui est un monde autonome, qui a ses propres codes, qui a ses propres systèmes de valeurs, et puis qui fait en sorte qu'on peut vraiment vivre là-dedans. Mais
3: L'appel de la pop.
5: C'est ça, on pourrait le résumer comme ça, le désir pop, mais qui est ancré d'abord et avant tout, il me semble, dans l'écriture. Parce que dans le fait de qu'est-ce que, par exemple, Alexandra propose, qui est tout de suite, justement, harmonique, qui est tout de suite tellement généreux, des pianoscopes, là, je me dis, il y a quelque chose de cet ordre-là. Moi, ça a été beaucoup plus long d'arriver à justement me sortir des trucs dans lesquels j'étais engoncé, qui était beaucoup une littérature de l'esprit très cérébral, dans une sorte de... J'étais pris dans le labyrinthe dans ma tête.
3: Est-ce que tu as l'impression que 1000 secrets, 1000 dangers, c'est ton arrivée vers quelque chose de plus grand public?
5: Ben c'est surtout comme un lâcher prise, c'est-à-dire que on dirait qu'avant ça j'étais pas capable d'y aller pour de vrai. On dirait que je me réfugiais dans ma tête et puis que là que finalement le ventre puis le cœur s'en sont mêlés, puis ça a donné ça. Mais je trouvais qu'il y avait cet espace là de rencontre entre justement des sphères très autonomes que sont les sphères d'où on vient, puis après notre propre travail qui fait en sorte que là tout d'un coup les choses vivent par elles-mêmes. C'est une intuition.
4: Intéressant.
3: Est-ce que tu le confirmes?
4: Oui, absolument. Oui, je pense que j'aurais pu faire le choix aussi d'être soliste, pianiste de concert. C'est d'ailleurs ce que mes professeurs m'avaient destiné à être. Mais c'est
3: qui
4: un
3: n'était
4: monde...
3: pas ton appel.
4: Ouais, non, visiblement. Après, moi, je pensais pas du tout rejoindre autant de gens. Quand j'ai sorti un disque de piano solo comme ça, je pensais atteindre, je sais pas, 2000 personnes. Maximum, là, ça aurait été un immense succès, là, tu sais, tu comprends. Mais je résonne tout à fait avec ce que tu dis. J'ai beaucoup voyagé aussi dans les derniers temps. C'est vrai que l'élitisme artistique, on le sent partout, même quand on sort.

0: d'une discipline très littéraire ou musique classique. Tu vas, tu te promènes à New York, à Paris, à ces choses-là. Il y aura toujours des gens qui aiment se distancer avec l'art et
1: mais qu'est-ce que ça donne?
0: Je pense que ces gens-là se crédibilisent eux-mêmes. Okay. En fait, souvent, je pense que ça cache une insécurité.
1: Mm-hmm. On vous voit.
0: C'est des modes. Après, il y a des choses artistiques qui sont très intéressantes. Mais je pense cette posture-là, un peu.
1: Se distancer,
0: se mettre au-dessus de ce qui peut être populaire ou universel. Mm. C'est pas quelque chose avec lequel j'adhère en général. Mm-hmm. Je trouve ça un peu chiant. Excusez-moi. Là, mais...
1: Eh ben voilà, c'est nommé. D'ailleurs, j'ai quasiment envie d'y aller directement vers la question crunchy. Alain Farah, qui nous demandait quelle est la relation d'Alexandra avec la musique classique, parce que toi, tu as eu une rencontre de création avec un orchestre symphonique, et tu as trouvé ça particulier?
2: Oui, ben c'est ça. J'ai glissé un mot hors d'onde à Alexandra, c'est-à-dire que j'ai pas eu beaucoup de relations avec le monde de la musique classique, puisque ce que tu évoquais à l'instant sur, justement, ces espèces de chapelles, parce qu'on pourrait le résumer comme ça, tu sais, il y a des chapelles qui s'autosuffisent, et puis l'université en est une grande aussi. J'allais voir des spectacles de musique parce que ça m'intéressait, mais j'avais jamais été plongé à toute l'apparat, puis les manières, puis tout ça, puis le décorum autour de d'une création, c'est-à-dire, et puis des jeux, c'est-à-dire de représentation, puis quand le maestro arrive, ben là c'est tu sais, ce qui m'a semblé de l'espourouf un petit peu là, tu sais, de jeux, puis de donc ça, j'étais curieux justement de
1: comment
2: savoir
1: tu vis avec
2: si
1: ces codes là,
2: mais est-ce que tu parce que tantôt on disait hors d'onde, je te disais c'est bizarre la musique classique, t'as dit ah oui on est un peu bizarre, ou tu sais, t'as dit
0: je parlais des artistes, des musiciens,
2: je me disais englobé.
0: Moi j'ai pas de rapport particulièrement, tu sais, quand je disais que
1: tu connais ces codes-là,
0: tu sais, je parlais plus des gens qui se donnent une posture, mais peu importe, musique classique ou non, même en pop, je sais rien à part. Après c'est drôle, moi j'ai toujours voulu éviter ces codes-là, et d'une certaine façon ils m'ont rattrapé. Tu sais, par exemple, j'ai joué au festival de jazz il y a je pense 2 ans à la Maison Symphonique, j'ai fait 3 soirs. J'avais l'impression d'être pianiste de concert, là. C'est moi qui voulais pas l'être. Décorum et tout. Mais des fois, je le trouve beau, le décorum par exemple.
1: Je veux dire, il y a quelque chose du rituel aussi.
0: Oui, puis il y a plein de gens en musique classique aussi qui essayent de faire les choses un peu différemment, qui se modernisent aussi. Je pense que c'est un peu réducteur de dire que tout ce monde-là est carré. Je pense pas que c'est vrai, honnêtement. Mm-hmm. Mais c'est vrai qu'il y a une tradition qui est grande, c'est le poids de la tradition.
2: C'est ça.
0: Ouais.
1: On se verra pas sur un dissent. C'est comme ça qu'on pourrait le résumer?
2: Ouais, mais tu sais, ça revient à des choses bien... c'est-à-dire bien concrète, c'est-à-dire que moi j'étais habitué, tu sais, quand tu travailles sur le papier ou quand tu travailles avec 2-3 créateurs, on peut répéter, on peut essayer, tu vois. Un orchestre symphonique,
0: t'as trois heures, et ça, c'est du luxe. Mais il faut pas oublier qu'ils sont très nombreux, sont régis par des conventions aussi syndicalisées. Tu sais, je veux dire, c'est très c'est comme un peu sur un tournage où, tu sais, les techniciens ont telle heure à telle heure, ils ont une collation de 15 minutes, tout est vraiment régulé aussi. Tu sais, fait que je pense que tu t'es peut-être heurté
2: c'est ça. Ça a été un choc.
1: Oui, puis qui est aussi différent de la réalité d'une pianiste solo, parce que c'est ça, quand toi tu te promènes, ben tu fais les choses à ta façon. Quand tu arrives avec un orchestre, faut que tu t'adaptes aussi.
0: Oui, tu sais, par exemple, là, les concerts, les derniers concerts que j'ai faits, on était 36 au FEQ, et après on était 16 dans mes derniers shows à Wilfrid Pelletier. Fait que juste là, à partir du moment où tu as des gens impliqués, c'est les conditions de travail. Je pense qu'il y a beaucoup de ça aussi.
1: C'est comme le plateau de tournage du film réalisé par Philippe Falardeau. T'as vécu ces deux. Écrire le livre tout seul chez toi, tu peux t'en permettre. Il y a juste ton imagination.
2: Il y a un côté quand même colonie de vacances sur un set de cinéma que je peux pas dire que j'ai trouvé dans les 3-4 jours que j'ai passé à la Maison Symphonique. Mais enfin, on n'est pas là pour faire l'examen de mon expérience. Mais c'est un peu moins un bésodrome, je dirais.
0: Tu serais surpris.
2: C'est vrai.
1: Bulle de conversation. Écrivez-nous si vous êtes déjà allé en colonie de vacances avec
0: les camps musicaux. Je pense que ça se passe
1: une fois au camp musical.
0: Oui, c'est ça.
1: Est-ce qu'on ouvre
0: les flûtistes,
2: en tout cas. Les flûtistes.
1: Oh là là, j'aime ça, cette date-là. Je savais pas que ça s'en allait là. Parmi les points qui vous unissent, Alexandra, toi, t'as l'impression aussi que, tout comme Alain, tu t'interroges beaucoup sur les traumas, sur les choses qui se transmettent dans les cellules, dans les secrets familiaux. Ça aussi, ça a inspiré, entre autres, des pièces qu'on trouve sur Néo-Romance.
0: Absolument. Oui, je m'intéresse à ça. Parce que moi, je me suis rendu compte, en creusant un peu mes origines, c'est un peu l'histoire de mon dernier album.

0: parce que j'ai déménagé partiellement en Europe. Je me suis rendu compte, je venais d'une lignée de musiciens juifs qui habitaient là, à Rotterdam. Tu sais, c'était vraiment une histoire. J'étais comme, mais qu'est-ce que c'est que cette histoire-là? Et alors, je me suis interrogée sur les origines. Tu sais, à quel point ça, c'est important? Tu sais, est-ce que ça se transmet dans la musique? Est-ce que, tu sais, qu'est-ce qui se transmet? Moi, en l'occurrence, bon, c'est des gens, il y en a certains qui ont été en camp. Tu sais, moi, j'ai toujours senti une espèce de portée un peu grave à ma musique sans trop savoir d'où elle vient.
1: Ouais. Mais cette mélancolie-là.
0: Ouais, c'est ça. Tu sais, pourquoi moi je porte ça? Portais ça, j'avais 6 ans. Tu sais. C'est étrange. Mm-hmm. Donc, je me suis posé ces questions-là et en ce moment, je m'interroge encore plus, tu sais, sur tout l'aspect de la mémoire.
1: Ouais.
0: Ouais, la mémoire collective. Donc oui, je pense que ça résonne. Ben ça, j'ai pas terminé ton livre, je viens de le commencer là. C'est quand même une bonne brique. mais je pense que ces thèmes-là doivent résonner pour toi aussi, non?
2: Ben ce que je trouve beau. Alors je connaissais pas cette réalisation récente et tout ça, mais en même temps elle fait sens parce que depuis plusieurs années j'écoute ta musique et puis moi ce qui m'émeut toujours c'est d'attraper une phrase musicale que j'associe à la tradition. Tu sais, un trois notes qui peuvent faire penser à Satie ou à Ravel ou un truc comme ça. Et puis, dans le fond, ça, c'est justement à l'intérieur de nos disciplines. C'est-à-dire que c'est comme moi, mon livre commence par yeux bleus, je vous vois, mais c'est un clin d'œil tout de suite à James Joyce et tout ça. Fait que c'est la grande tradition. Mais après, on est tous pris avec nos histoires. Et puis, nos histoires, ben, du moment qu'on décide un peu d'investiguer, moi, ça a été un chemin que j'ai fait même intimement par le travail de l'analyse et tout ça, ben, on se rend compte justement que la grande histoire, la petite histoire, c'est des choses qui travaillent ensemble. Et puis, qu'est-ce que c'est que ce patrimoine-là? Et qu'est-ce que c'est pour des créatrices puis des créateurs qui portent ça sans trop le savoir, parce que c'est arrivé jusqu'à nous, la mémoire, par des deux, trois conneries que parfois nos parents ont fait. Mais là, quand on regarde parce que tu t'évoques la Shoah, t'évoques l'histoire de l'Europe, tout ça. Moi, c'est plutôt vers le Moyen-Orient que ça s'est passé, mais c'est des histoires qui continuent encore aujourd'hui de nous habiter, qu'on comprend pas. On est extrêmement confus par rapport à qu'est-ce qui se passe. Et puis nous, on doit se dépatouiller avec ça. Avec le patrimoine, j'ai envie de dire, de souffrance aussi qui vient avec, puis qui s'exprime d'une manière différente, je pense, chez les artistes qui décident d'y aller pour de vrai.
1: Qui décident de le sublimer d'une certaine façon. C'est ce que tu as fait de façon magnifique avec Néo-Romance. On va aller écouter d'ailleurs un extrait du prélude in Lodz.

0: que tu peux nous parler un peu de cette pièce-là, Alexandra?
1: Bon choix pour les thèmes qu'on est en train d'évoquer. Aussi, une histoire d'amour avec ma violoncelliste qui est polonaise, hein, qui c'est Julia Kotarba. Donc, Lodz étant l'endroit à l'origine de ma famille, mais aussi très proche d'où elle vient. C'est un morceau qu'elle a interprété. C'était la première fois qu'on s'est rencontrés. Elle l'a interprété d'un coup. J'ai pas changé une note. C'est intégral.
0: Wow.
1: Et puis, c'est surtout, ouais, une rencontre musicale incroyable. On le sent. Je le sens, moi, ça me ramène aussi à la fin de ma tournée, à tout ça, d'écouter ça. Mais c'est sûr que, ouais, cette musique-là porte quelque chose qui m'appartient pas à moi, petite fille de Montréal.
0: Donc, tu te sens comme le canal, des fois, de quelque chose d'autre.
1: Moi, je porte ça, tu sais, depuis longtemps.
0: Ouais.
1: Je peux pas trop l'expliquer. Tu sais, je porte quelque chose qui est une... qui puise à une rivière qui est collective, auquel plusieurs artistes s'abreuvent. Tu parlais tout à l'heure de petites notes qui te font penser. Ça, j'ai aussi fait exprès. On est en romance, il y a du sampling, je veux dire,
2: de
1: Rachmaninoff. Il y a des petites choses très claires qui font référence à mon parcours
0: à
1: classique, aussi à mes influences, à ce que je jouais en étant.
0: Et là, on a choisi cet extrait-là parce que le violoncelle, ça, c'est nouveau d'avoir d'autres instruments sur l'album Néo-Romance. Ça t'intriguait, en fait, de savoir comment Alexandra en est arrivée là?
2: Ouais, ben, c'est parce que comme je suivais le travail, c'est-à-dire le travail d'Alexandra Srinsky est arrivé dans ma vie, autour d'une petite pastille, là, comment elle s'appelle le truc de Amazon, Alexa, là. C'était, il y avait un petit Alexa chez nous, et puis, je me suis levé un matin, et puis, Virginie, mon épouse, elle l'écoutait. Puis

0: Anoscope à l'époque, il y a bien longtemps. Et puis, à partir de là, ben, c'est devenu un classique pour nous, comme le solo piano de Gonzalez et tout ça. Et puis, donc, suivant la trajectoire, à partir du moment où, puis pour Néo-Romance, on est allé, j'étais à Wilfrid Pelletier, tout ça. À partir du moment où t'as mobilisé justement une instrumentation qui était, disons, plus élaborée, je me posais la question de, un, pourquoi c'est arrivé, puis deux, aussi comment ça s'est passé dans l'écriture. Parce que est-ce que t'as orchestré toi-même, est-ce que t'as... fait que ça, j'étais curieux.
1: Oui, j'ai orchestré moi-même. C'est mes arrangements. J'ai travaillé avec Fred Bégin, qui fait qui fait la musique des films, par exemple, de Ricardo Troggi, que je connais depuis très longtemps. Lui, il m'a aidé à magnifier quand c'est rendu à un orchestre symphonique. Mais oui, c'est moi qui écris mes lignes.
0: Puis pourquoi t'as eu le besoin de justement de
2: du violoncelle, par exemple?
1: Ouais. Ben, en fait, j'avais envie. Moi, je prends toujours un peu les gens par la main, ou je veux jamais trop brusquer. Alors, je commence mes albums dans quelque chose qui est familier avec celui d'avant, et je les amène tranquillement vers autre chose. On y romance. Les cordes sont discrètes, il y en a où on les tue, ils entendent presque pas. Tout ça, c'était voulu, c'était subliminal. Mais tranquillement, ça souffle, ça s'en va ailleurs. Et c'est, j'avais aussi le désir de partager la scène. Ça, c'était très fort. Parce que sur Inscape, je parlais beaucoup de moi, de mon intériorité, tout ça. Et ça finit par être long de parler de toi.
2: Toi, si tu voulais une colonie de vacances, là.
1: Ouais, j'avais envie d'avoir mon camp un peu le fun.
0: Mais t'avais-tu des flûtistes?
1: Toujours.
2: Je rappelle qu'on est dans un Tinder littéraire entre Alain Farah et Alexandra Strelitzky. Vous pouvez participer à la conversation via la bulle de conversation si vous avez envie d'y participer vous aussi. Parmi les autres questions qui t'habitaient, Alain, c'est le choix des titres des pièces. Parce que c'est vrai que la musique, elle parle d'elle-même, mais il y a quand même un moment où il faut arriver là.
0: Ouais, ben c'est là que les 26 lettres de l'alphabet sont mobilisées. Et puis, j'étais curieux de savoir justement, parce que ça, c'est un monde, hein, Jean-Christophe le connaît aussi, qui est le monde de la titraille. Hein. Oui. T'sais, dans le fond, quand on va s'engager là-dedans, on sait qu'avec très peu de mots, on peut maximiser l'impact et tout ça. Et puis, je trouvais qu'il y avait une sensibilité apparente dans tout le travail depuis le début par rapport à cette question-là du langage poétique directement. Puis j'étais curieux effectivement de savoir comment ça se goupillait, comment ça t'arrivait.
1: Différemment. Je veux dire, des fois, j'écoute la musique, je la découvre un peu avant vous. Je l'écoute et je me dis, OK, ça me fait penser à quoi? Comme par exemple, le départ. Si j'imaginais un départ, quelqu'un qui quitte, je sais pas, son enfant, puis pour un voyage, puis qui, il y a un truc très nostalgique, donc je l'appelais le départ. Sur Inscape, j'ai travaillé avec Hélène Dorion, que j'aime énormément. Et là, elle a contribué venir poser des mots je trouve qu'Hélène a ce talent immense d'avoir tellement d'émotions par mot. Et donc, on se côtoyait, on s'est connus à cette époque-là. Donc, j'ai aussi demandé son aide. Et puis, Néo-Roman, je pense que c'est un peu un mélange des deux. D'ailleurs, j'avais des titres de travail. J'ai essayé de changer. J'ai regretté, j'aurais dû juste prendre mes titres de travail. Le prochain, ça fera juste mes titres de travail.
2: Titres de travail, ça va être le nom d'album. Document 1, comme l'a fait François Blais.
1: Mais c'est vrai que c'est un moment pour mettre de la poésie. Moi, j'ai fait un bac littéraire. J'ai fait mon système français, en fait, à Marie-France. En littéraire. J'aimais beaucoup la littérature, philosophie. Donc, j'utilise un peu de ces outils-là que j'ai développés quand j'étais plus jeune.
0: C'est drôle parce que quand tu évoques, par exemple, le regard que Hélène va pouvoir poser sur ton travail musical, ça me faisait penser parce qu'un autre élément, je trouvais qui était un élément de rencontre, c'est la place du cinéma, c'est-à-dire dans nos vies, c'est-à-dire que, en tout cas, je sais pas si jeune concertiste et tout ça, tu t'imaginais que tes films, tes pièces musicales seraient entendues à la cérémonie des Oscars. Score, des choses comme ça, ou que moi, mon petit univers porté par une gang, comme ça a été le cas pour Mille Secrets. Donc, la place du cinéma, c'est comme si Hélène scorait ton album avec des poèmes. Puis, ça me permet aussi de poser la question de comment cet autre aspect de ton travail s'inscrit dans ta création, puis comment ça se passe. Tu sais, je pense à ce que tu as fait avec la série de Florence, donc Audrey Revue, qui m'a beaucoup ému, tout ça. Donc, cette place-là de scorer, ça...
2: Et donc, ça, on parle de trame sonore, là.
0: Oui, c'est ça.
2: C'est ça, des créations. Et on parle pas de scorer un but au hockey.
1: Je suis redoutable quand même. Ça, c'est quelque chose que j'adore faire. En fait, je pensais faire ça uniquement.
0: Okay.
1: Oui, moi, je voulais, depuis que je suis

0: que ce soit un film ou un spectacle, tu te dis, je serais jamais capable.
1: Ça, c'est pas un de vos points en commun. Tu disais, Alexandra, dans tes notes, on connaît tous les deux l'anxiété. Est-ce que c'est bien résumé?
0: Oui. Après, moi, je pense que j'ai cheminé énormément par rapport à ça. Ça va vraiment, vraiment mieux maintenant. Mais c'est sûr, j'ai eu à traverser beaucoup de démons, de le stress de penser qu'en fait que tu vas pas te rendre. Tu sais, tout me stressait. Il y a eu une période de ma vie là, dans la vingtaine. Adolescente, j'avais beaucoup d'émotions, mais je les refoulais. Je voulais pas les sentir. Puis ça, dans la vingtaine, ça m'a rattrapé. J'ai commencé à sentir quand mon neveu est né, en fait. Oups, un bébé. Ça t'ouvre le cœur.
1: Ouais. Ça te transperce.
0: Et voilà. Et là, zut, j'ai des émotions. Et là, ça en est venu de l'anxiété, mais presque généralisée, là, où je pouvais pas aller prendre une bière avec ma meilleure amie. Là, donc, il a fallu vraiment que j'apprenne. OK, point A, point B, comment tu te sens à ton point A, à ton point B, puis tu te mets à mesurer. Ça m'a beaucoup aidé de mesurer. Ça n'a pas été très long dans mon cas, mais c'est vrai que dans toute ma carrière, j'ai eu à faire face à ça. Mais c'est vrai que maintenant que je l'ai vraiment confronté à coup de massue, là, je vais dire, parce que jouer au FEQ, mettons, ça te...
1: Oui, c'est ça. Hein,
0: ça prend un petit peu de culot. Ça aide. C'est sûr que de faire face à l'anxiété, là, de plein pied, là, c'est ça qui...
1: Est-ce que ça résonne? Est-ce que tu es d'accord ça que tu connais aussi l'anxiété, Alain Farah?
2: Oui,
1: l'as-tu déjà côtoyé?
2: Oui, je pense que je suis marié avec elle aussi.
1: Oui. Mais on ne parle pas de Virginie, là.
2: Non, c'est ça. Mais pour moi, je trouve que ça résonne avec ce à quoi tu faisais référence tantôt par rapport au poids justement d'une certaine histoire et puis la capacité d'y faire face puis d'accepter d'être à l'écoute. C'est-à-dire que il y a un certain moment où cette volonté de rencontre, justement, c'est pas juste la rencontre, le côté justement funny de faire la fête et tout, c'est de rencontrer tout ce qu'on peut rencontrer et notamment nos ambitions, nos désirs et nos démons. Et puis après, oui, chacun trouve le chemin un peu pour essayer de traverser ça. Moi, c'est comme jamais réglé, on dirait. Mm-hmm. C'est comme c'est toujours là. Et puis, mais là où j'en suis à être en paix avec ça, c'est que je pense que ça fait partie du voyage. Mm-hmm. Je pense que c'est ce qui permet à l'expérience et puis aussi éventuellement au travail qui sort de ça, de rester dans une certaine acuité peut-être, plutôt que de se dire « OK, c'est bon ». Donc, mais ça revient à... Tu sais, j'ai l'impression que les générations qui ont précédé n'avaient pas tous les outils que nous, on a et puis qui ont dû faire avec beaucoup, beaucoup de traumas.
1: Et donc, que ce soit nommé. C'est ça. C'était de l'anxiété, mais c'était pas comme ça qu'on.
2: Mais même moi, tu sais, ce mot-là, j'ai entendu la première fois de ma vie, j'étais dans la vingtaine. Ah, vous faites de l'anxiété. Je suis comme, ah, c'est ça. Je suis pas juste
1: en train de perdre la tête.
2: Un fou, là. Donc, mais semble-t-il qu'on a repéré que les ondes de la création et puis les ondes de l'anxiété sont très concomitantes, même du point de vue neuro-psychologique, là. Donc, ça me console.
1: Oui, puis. Ça revient hier, on avait la discussion avec le philosophe Pierre Bertrand qui parle de la part d'ombre, mais c'est ça, tu sais, ça fait partie de la création, puis la création permet d'organiser un peu ce chaos-là. T'sais, c'est ce que vous faites, vous sublimez tout ça à travers tous les deux vos créations.
0: Ben oui, moi, par exemple, quand j'ai une grosse période d'ombre, je l'ai trouvée, j'ai fini par la remercier parce que quand t'es dedans, tu vois exactement les choses. Qu'est-ce que t'as à travailler? Puis tu les vois. Parce que sinon, t'avances dans la vie, tu fais du déni, tu les vois pas forcément.
1: Ouais.
0: Quand t'as la chance de les regarder en pleine face, t'as aussi la chance de les adresser en pleine face.
2: Ouais. Mais toi, dans ces périodes-là, parce que moi, c'est zéro du point de vue de la production. C'est-à-dire, dans cette souffrance-là, moi, il n'y a rien qui sort.
0: En dépression, non. On se voit que les artistes créent dans la douceur un peu après.
2: Oui, c'est ça, exact.
0: La vérité, c'est que quand tu fais une dépression, tu ne sors pas beaucoup de ton lit. Bravo si tu arrives à aller au parc.
1: Oui, exact. Merci pour votre générosité à tous les deux. J'ai l'impression que c'était un bon premier rendez-vous.
2: Oui, mais on est allé dans les affaires deep.
0: Oui, j'ai envie de dire, je t'aime.
2: Ah! Ouais, moi aussi. Okay. Mais je le savais déjà,
1: il y
2: moi.
1: Une pression de
0: finir tous les Tinder littéraires.
1: Mais je ne vous laisse pas partir avant qu'Alexandra, tu m'aies parlé de ce qui t'attend du 4 au 14 novembre. Ça a été annoncé avec le cirque Leroux, le spectacle entre chiens et louves. Qu'est-ce qui va se passer sur scène à ce moment-là?
0: Ben alors, moi, je les accompagne. Ouais. J'ai fait de la musique originale pour leur spectacle. C'est des grands amis. Le thème, c'est la condition féminine. Il y a

0: C'est un spectacle magnifique, drôle, visuel. Ce sont mes scénographes. Donc, si vous avez eu la chance de voir mon spectacle, l'univers, un peu mes décors, mes éclairages, ça vient de leur esthétisme.
1: Et donc, c'est à ton tour d'aller
0: c'est
1: de leur
0: à mon
1: côté,
0: tour
1: d'aller
0: de
1: dans
0: jouer,
1: leur
0: exactement, d'être dans leur. Je serai avec ma violoncelliste et ma violoniste aussi à la Place des Arts. Ça fait longtemps que je ne suis pas montée sur scène. Du classique, de la musique originale et toutes sortes d'autres choses.
1: Et la colonie de vacances.
0: Donc, et des acrobates.
1: Donc, du 4 au 14 novembre, on va aller voir le cirque Leroux, le spectacle Entre chiens et Louvre. Alain Farah, on continue de te lire. Tes livres sont toujours disponibles en librairie. Et on peut voir le film Mille secrets, mille dangers, réalisé par Philippe Falardeau. Il est disponible en ligne sur les plateformes. Merci beaucoup.

On a vécu quelques moments de grâce depuis le début de la saison grâce aux artistes qui nous ont offert des prestations où vraiment le temps s'arrêtait en studio. Je pense bien sûr au Carnet suspendu d'Ingrid Saint-Pierre qui vient nous visiter tous les mois, mais aussi à Antoine Corriveau, Luc de la Rochelière. Et au mois d'août, j'ai eu le bonheur de recevoir Louane Larobina. C'est la gagnante des dernières Francouvertes. Elle nous a fait vivre un si beau moment au printemps dernier dans le segment En famille avec son père, le musicien Juan Sébastien de la Robina. D'ailleurs, c'est un segment que vous devez absolument aller rattraper sur audio. Et elle est donc revenue nous visiter en studio. Cette fois, elle était avec son complice, Cédric Saint-Ange, pour interpréter la chanson qui est la trame sonore de toutes mes stories sur Instagram. Voici Voz de mi vida.

0: Individu armé Première Nation del Cipocto, la GRC répond pour un individu armé dans le secteur de la rue Balparc sur la Première Nation del Cipocto. Le suspect serait en possession d'une arme à feu. Abrité sur place, soyez vigilants. Ne divulguez pas les positions de la police.
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0: C'est un auteur, slameur et poète dont la plume directe, sociale et viscérale résonne d'un océan à l'autre. Il est fier de dire que sa maison est presque uniquement décorée d'œuvres d'art visuel d'artistes québécois. On va y revenir. Et si les livres de François Blais et Laurie Saint-Martin sont ceux qui le font le plus vibrer ces temps-ci, son nom à lui revient souvent dans notre questionnaire culturel de nos invités, de Christian Bégin à Rosemarie Charest en passant par le regretté Marc Messier. David Goudreau, on aurait pu t'accueillir au son de la K-pop parce que tu es en train de planifier un voyage en Corée du Sud avec tes enfants.
1: Ça va être génial. Séoul, nous arrivons.
0: Mais on a opté pour le canal Nostalgie. Ça te ramène où, ça, les Red Hot Chili Peppers?
1: C'est tellement magnifique. C'est la chanson qui m'a fait acheter mon premier album, qui en fait était plutôt une cassette.
0: Oh.
1: La première cassette que j'ai achetée, c'était Red Hot Chili Peppers dans ces années incroyables, autour de 92 à 94, où tous les géants de la musique américaine, particulièrement, et anglaise, sortaient des albums incroyables qui ont traversé le temps, là, Metallica, Nirvana, Pearl Jam, tout ça. Et moi, je me souviens avoir acheté cette petite cassette et avoir écouté ça en boucle pendant des heures. Donc oui, effectivement, un petit moment de nostalgie. Faut savoir que la deuxième cassette que j'ai achetée, c'était Naughty by Nature. Donc déjà, on voit quand même une certaine ouverture d'esprit au niveau des goûts musicaux, en tout cas. J'ose espérer.
0: Qu'est-ce que c'est ça?
1: Du gros rap américain. Oui, c'était excellent, Naughty by Nature. Moi, j'aimais beaucoup ça. L'album 1993, donc on sait que c'était en 93. C'était très daté.
0: Oui, puis on voit l'amour du jeu de mots aussi déjà.
1: Exact. Mais ça a bien traversé le temps.
0: Oui. Ouais. On devait te recevoir, je le disais, avec la poète Inou Rita Mestocochaux, qui a eu un empêchement qui est vraiment hors de son contrôle. On la salue, on pense à elle. Mais tu l'as rencontrée, toi, pour la première fois, en personne, dans le cadre de cette grande nuit de la poésie de Saint-Venant. Raconte-nous ce qu'elle t'a fait vivre, Rita Mestocochaux.
1: C'était un moment... Elle m'a fait vivre beaucoup de stress, faut dire. Et beaucoup de joie. Faut savoir que Rita, je l'ai lu il y a déjà un certain moment. D'ailleurs, je lui rendais hommage dans mon texte. J'en appelle à la poésie que j'ai fait sur scène dans le premier spectacle à quelques reprises quand même. Et donc, c'est une écrivaine que j'admire depuis un certain moment. Et on voulait l'inviter à la nuit. Il y a des années, c'était moins possible cette annonce. Donc, il faut vraiment organiser ça. L'avion de Mingani et tout. Puis, juste au moment du numéro d'ouverture, qui devait commencer à 18h, donc... Moi, avec Jean-François et les organisateurs de la nuit, on se court partout sur le site. Et là, à un moment donné, je réalise, Rita n'est pas là. Quelle heure est-il? 17h44. Alors, petit battement cardiaque. Et là, je pars pour aller paniquer en public et dire, est-ce que Rita est arrivée? Et elle m'intercepte, sourire aux lèvres, absolument paisible. David, je suis là. J'étais heureux de la retrouver. On embarque sur scène. C'est la première invitée du numéro d'ouverture. Elle amène son tambour. Elle prend sa poésie. Elle récite en inou, en français, d'une générosité incroyable. Ovation debout, l'église pleine à craquer. Il faut savoir que le site débordait toute la nuit, mais cette magnifique église patrimoniale de Saint-Venant, qu'on essaie de sauver en ce moment, d'ailleurs, parce que faut investir dans le patrimoine des villages et cette église qui est exceptionnelle, qui est notre salle principale pour les spectacles dans le coin.

0: Donc, Rita qui a eu une ovation incroyable, qui a été d'une grande générosité, d'une grande humanité. Et ça a lancé la nuit de façon magnifique.
1: Puis je rappelle le succès, donc 1600 personnes qui se sont déplacées pour écouter de la poésie pendant 12 heures d'affilée dans un tout petit village, comme tu dis, d'à peine 100 habitants. Donc ça, c'est un de tes gros succès de l'été. L'autre gros succès, c'est ton nouveau roman, donc Traumatis, qui est actuellement en réimpression d'urgence.
0: Oui. En fait, c'est merveilleux. J'en veux un peu à mon éditrice, mais je l'admire et je la remercie. Elles étaient... parce qu'en fait, il y a mon éditrice et aussi la directrice et tout. Moi, l'équipe de Stanké, je les adore. On m'a offert d'aller publier ailleurs, mais je reste fidèle à elles, car même si c'est une grosse boîte, c'est une petite équipe de belles humaines. Mm-hmm. Et Marie-Evgélina, qui a édité mes 6 romans, Marie, qui est dans la direction en ce moment et tout, on espérait que les lecteurs soient au rendez-vous. Mais on n'a pas espéré assez fort parce qu'en 10 jours, il y a eu des ruptures de stock dans les librairies sur Amazon et tout, puis avec le 12 août qui a été une super belle surprise. Donc là, il va y avoir une édition de collection, il faut dire, parce que bon, les premières copies sont parties tellement vite qu'il faut réimprimer d'urgence. Donc il y a un petit effet dans la couverture qui ne sera pas dans les 8000 quelques prochaines copies.
1: Donc si vous avez en ce moment une copie, elle est... précieuse.
0: Exact. Celle que vous achetez là, ouais. Et ça risque un jour d'être une copie de collection.
1: Bon, OK. On s'accroche à ces copies-là. Ce nouveau roman-là, donc, nous offre une perspective intime sur l'itinérance à travers le personnage de Matisse. Dès la première page, il nous dit « Vivre dans la rue ne me plaît pas, mais ça me déplaît moins que tout le reste. » Parle-moi de ce personnage-là, Mathis. Ça fait longtemps qu'il t'habite.
0: Oui, absolument. Non seulement ça fait longtemps qu'il m'habite, mais qu'il se transforme en moi au gré des rencontres. C'est le projet le plus important à mes yeux de tout ce que j'ai fait. Puis c'est clairement celui pour lequel j'ai le plus travaillé, sur lequel j'ai fait le plus de recherches. Mmh. Donc, pendant des années, je suis allé rencontrer les organismes communautaires, les gens qui vivent dans la rue. J'ai fait des longues entrevues. Je suis allé visiter le campement de la rue Notre-Dame. Il y a mon ami Siou qui a vécu de l'itinérance, qui est en ce moment camelot pour l'itinéraire. Ça fait une dizaine d'années qu'on se fréquente. J'avais d'ailleurs invité à la nuit à un moment. Et avec lui, j'ai visité des campements, on a beaucoup discuté. Donc, j'avais un bagage qui était là, puis une certaine, je crois, justesse sur ce qu'est l'état des lieux, la réalité. Puis je voulais avoir un personnage complexe, qui est une composite, en fait, de plusieurs personnes que j'ai rencontrées dans la rue, mais je voulais surtout qu'il soit très réel, pas tomber ni dans la caricature, ni dans le sensationnalisme. Mm-hmm. Puis évidemment, il y a plusieurs autres personnages autour qui représentent diverses façons de vivre la rue, mais Matisse, c'est celui qui représente le plus la beauté et l'humanité brisée que l'on retrouve chez beaucoup de personnes qui dorment sur l'asphalte. Il y a des gens qui sont très durs dans la rue, il y a beaucoup de violence, mais il y a aussi beaucoup de solidarité, d'amitié. Ce que les gens savent pas, c'est que souvent les personnes itinérantes se mettent en équipe pour survivre. Il y a des petites équipes de 2 ou 3 qui surveillent leurs affaires pendant qu'ils dorment, qui vont chercher de la bouffe. Il y en a un qui connaît telle ressource, l'autre un autre. Donc, il y a vraiment de la solidarité. Il y a quelque chose de très beau dans ces unions-là qui se font. Donc, mon personnage de Matisse, qui est un jeune schizophrène, qui entend des voix, qui est très médicamenté, qui s'associe avec Favreau, d'ailleurs, qui est un hommage à Sol, notre premier grand itinérant populaire sur scène au Québec. Et Favreau, lui, qui est toxicomane, qui est un vieux de la vieille, qui survit au carré vigé depuis des décennies. Et les deux, dans leur belle amitié entre hommes, vont s'entraider pour survivre. Et Matisse, donc, représente cette espèce de fêlure magnifique que j'ai croisé souvent chez les gens dans la rue, c'est-à-dire une expérience tellement difficile de la corne sur l'arme force de survivre, mais une corne qui peut s'entrouvrir assez facilement. La brèche est pas difficile à atteindre. Quand t'es humain avec ces gens-là, ils le sont rapidement. Puis tu vois que c'est des gens extrêmement débrouillards. Là. Survivre dans la rue au Québec, faut se rappeler qu'on a des écarts de température de 60 degrés ici. Il y a des gens qui passent des années de moins 30 à plus 35 là, dans les rues de Montréal. Là. Donc, c'est des gens débrouillards, allumés, un instinct de survie incroyable. Et je voulais leur rendre hommage sans dorer la pilule, sans non plus ternir leur réalité. Donc, c'est ce personnage-là, Matisse, qui l'incarne.
1: En entrevue, tu as dit que c'était probablement le personnage le plus lumineux que tu as écrit jusqu'à présent. Est-ce que c'était une intention ou c'est un constat que tu as fait en cours d'écriture?
0: Non seulement c'est une intention, mais c'est un défi.
1: Okay.
0: Moi, je suis profondément amoureux de Dostoïevski. Et

0: Dostoïevski a écrit par rapport au roman L'Idiot, il n'y a rien de plus difficile que de créer un personnage positivement bon en littérature. C'est ce qu'il y a de plus dur parce que tu tombes facilement dans le quétaine. Et de toute façon, on sait que c'est souvent avec des bons sentiments qu'on fait les mauvais romans. T'sais. Donc, c'est facile d'écrire un mauvais livre. Et quand on essaie d'avoir un personnage un peu cute, non, moi, je veux pas qu'il soit un peu cute, je veux qu'il soit vrai, mais qu'il soit bon. Donc, j'ai voulu relever ce défi que Fiodor me tendait par-delà le temps. Et j'avais cette trame de fond. Je savais que j'allais écrire sur l'itinérance de toute façon. Tu sais, j'avais beaucoup joué autour de la rue avec la bête qui était plus la criminalité, avec Maple qui était plus la prostitution. Puis là, je me suis dit, OK, là, je rentre vraiment au cœur, la rue à temps plein sur l'asphalte. Et dans ce décor, je veux mettre un personnage beau et bon, même s'il est souffrant. Puis en fait, la souffrance ne fait, selon moi, qu'ajouter à sa bonté et à sa beauté, parce que quand on souffre et qu'on est capable de faire le bien, de mettre de la lumière dans la vie des autres, malgré les injustices et malgré la détresse qu'on peut vivre, je trouve que c'est encore plus grand.
1: Ouais.
0: Donc Matisse et même Favreau y arrivent à mes yeux d'une certaine façon dans ce roman-là.
1: Quand on lit ce roman, David Goudreau, on sent que tu es encore animé par le sens de la formule. Il y a une dimension qui est très évocatrice dans le choix des mots. Est-ce que tu accepterais de nous lire un extrait pour que les gens se fassent une idée du ton de ce traumatisme?
0: Avec plaisir. Même avec ses bonnes intentions, l'enfer est mieux pavé que les rues de Montréal. Hallucinant comme tout s'effrite en même temps. À croire que les entrepreneurs se sont concertés pour que les bâtiments, les ponts et les rues se déglinguent en parfaite coordination avec la société. Une décrépitude harmonisée. Et c'est vrai, la ville est sale, mais tout de même moins crottée qu'elle pourrait l'être, avec une population d'itinérants estimée à plus de 6000 individus qui doivent se vider à intervalles plus ou moins réguliers, on peut considérer que l'hygiène générale est passable. On préfère rester caché. Notre présence se fait sentir, mais notre masse critique, de plus en plus critique, demeure relativement discrète. Je vois mon bureau sur la gauche. Le bâtiment se dresse tel un monolithe, un bloc de savoir ne demandant qu'à être conquis, une montagne de liens à attacher. Toi, t'es foilier. Il me reste tellement de boulot à faire, trop de dossiers à creuser, classer, étudier. T'as jamais travaillé de ton hostie de vie. Ça m'épuise d'y penser, mais prendre du retard m'angoisse. Je vais m'y consacrer demain, c'est déjà prévu. Calme-toi. Toi, calme-toi.
1: Et là,
0: on entend les voix.
1: Il y a un dialogue là, dans ce qu'on vient d'entendre. C'est un extrait donc de Traumatisme, ce nouveau roman de David Goudreau. Il y a Richard Trottier qui nous écrit, je suis en train de lire en ce moment Traumatisme. Il dit, j'aimerais que vous posiez cette question à David. Quelle est la signification des fiches, des entrées, des relevés au début de chaque chapitre? Il dit, je suis probablement pas le seul à se poser la question. Mais en même temps, ça fait partie du plaisir de la lecture. J'ai l'impression que tu ne nous répondes pas.
0: Ben, on peut révéler un bout de...
1: Oui.
0: En fait, la réponse littéraire, vous allez la découvrir en cours de route. Il y a une raison on découvre quelle est la motivation et qui est le personnage qui écrit ses fiches. Ça donne une information significative. C'est une des chutes du roman, donc je vais pas la dévoiler ici.
1: S'il vous plaît.
0: Par contre... c'est clairement, je crois, quelque chose qui est original dans la forme, puis qui est un ajout au roman, c'est qu'il y a 35 tranches de réalité à travers la fiction. C'est un peu une dialectique, en fait, entre la fiction et la réalité. C'est 35 grandes injustices qui ont marqué le monde, ou 35, en fait, injustice et conspiration. Parce que ce que je voulais montrer, c'est que les conspirationnistes qu'on traite de coucou et qu'on tasse du revers de la main, historiquement, ont souvent eu raison. Il y en a eu des conspirations, il y en a tout bout de champ. Nous rentrons en période électorale qui ne sera qu'une longue confrontation de complots des diverses équipes pour prendre le pouvoir avec des coups bas, des mensonges et tout ce que ça implique, la prise de pouvoir dans ce qu'on appelle la démocratie représentative. Donc, je voulais démontrer l'existence réelle des complots et en même temps dénoncer les injustices, mais toutes sortes d'injustices et dans tous les sens. J'essaie d'être juste, justement, dans ce roman-là. Donc oui, je me moque de Donald Trump, mais aussi de Barack Obama qui a fait assassiner des milliers de personnes à coups de drone et à qui on a pourtant donné prix Nobel de la paix. Je dénonce évidemment les nazis, mais aussi les communistes qui ont assassiné la famille Romanov, dont un enfant de 13 ans. Et donc, je vraiment, de tous les côtés, je voulais montrer que l'humain, notre dénominateur commun, est souvent la médiocrité. et parfois la grandeur. Donc,

0: c'est un peu le défi derrière. C'est ce que les fiches tentent de mettre en lumière dans cette espèce de dialectique. Les humains, on est capables du meilleur comme du pire, peu importe le genre, l'origine, l'histoire derrière. Et c'est la fonction des fiches. Pour moi, là, si on a un regard méta sur le livre. Là.
1: Et ça vient créer aussi quand même un suspense pour le lecteur, parce que ça vient aussi poser la question de est-ce que ce sont des voix dans sa tête ou est-ce qu'il a raison aussi à certains moments, Mathis, de se méfier?
0: Exactement. Peut-être le meilleur exemple, c'est au moment où il y a un agent secret qui lui dit qu'il y a peut-être une puce dans la tête. Et là, il dit, est-ce que j'ai une puce dans la tête? Il dit, comment tu réagirais? Très mal. Alors, tu n'en as pas. Et tout de suite après, je mets l'affiche où je donne l'information que l'équipe d'Elon Musk a installé des puces, c'est officiel, dans deux Canadiens, un quadriplégique, un tétraplégique, qui peuvent maintenant contrôler des ordinateurs à distance par la pensée. Donc, il y a plein de gens qui n'ont pas cette information-là. Quand tu lis le roman, tu peux dire, ben là, Goudreau, il exagère, là, des puces dans la tête. Non, nous y sommes et au Canada, ça se fait en ce moment.
1: David Goudreau, tu vas collaborer une fois par mois à l'émission Votre Retour de Monique Néron. C'est sur les ondes d'ici première dans le Grand Montréal. Mais sinon, il paraît que tu te considères en pré-retraite.
0: Oui, ben oui, c'est un moment exceptionnel de ma vie, de ma carrière, parce que j'avais ces deux énormes projets, donc la 5e édition de La Nuit et le roman que j'ai porté pendant 4 ans. Je viens de terminer la tournée aussi, 143 dates sur 3 ans. Et là, je n'ai pas de gros projets sur le feu et j'en suis très heureux. Je vais faire quelques conférences, des rencontres en bibliothèque, tout ça, mais j'ai pris goût à prendre mon temps. Je suis quelqu'un qui vit avec une certaine anxiété, un certain sentiment d'urgence, qui a beaucoup à voir probablement aussi avec mon rétablissement. Ça va faire 18 ans cet automne, j'ai arrêté de consommer, puis on dirait que quand j'ai réussi à arrêter de consommer, j'ai retrouvé de l'énergie, des rêves, puis j'avais cette urgence de réaliser des choses. Puis là, ça s'est apaisé finalement, après 6 romans, 4 recueils, 3 albums, 2 tournées, 2 enfants. Tranquillement, j'ai l'impression que, OK, t'as fait
1: peut-être
0: des affaires.
1: Peut-être que tu vas avoir le temps finalement.
0: Exact. Donc, il y a un apaisement qui est là. Alors, à la blague, je dis que c'est une espèce de pré-retraite parce que j'ai des projets, je veux écrire encore. C'est clair qu'il y aura d'autres livres éventuellement, mais pour le moment, je suis tellement satisfait de l'accueil que reçoit Traumatise. Et il y a cette espèce de carrefour intéressant où il y a 3 gros projets qui sont arrivés à terme et je peux un peu me déposer et préparer le voyage avec les enfants à Séoul pour aller voir de la K-pop sur scène, la vraie affaire. C'est ça le prochain projet.
1: Donc vraiment d'aller vivre cette passion-là de tes enfants pour la musique.
0: Absolument.
1: De la K-pop.
0: Moi, je vais aller danser avec Katsai en Corée du Sud.
1: Ça, c'est un beau projet quand même pour une pré-retraite. Tu as aussi un bon passe-temps pour occuper cette pré-retraite, David Goudreau. Il paraît que tu es un collectionneur de livres rares.
0: Oui, ça,
1: comme
0: c'est...
1: Comme quoi, par exemple?
0: J'ai des choses merveilleuses. J'ai entre autres une première édition du premier roman de Leonard Cohen. Et c'est magnifique parce que c'est la pochette, elle est dessinée et c'est le visage de Leonard Cohen et le bandeau qui est intégré dit « First novel », le premier roman du jeune poète brillant Leonard Cohen. Et ça a été acheté en plus l'année de sa mort. J'ai reçu un cadeau d'Alain Choquette pour qui j'avais écrit un poème pour son spectacle. Il m'a donné un document magnifique, c'est les poésies religieuses et poétiques de Louis Riel, une édition d'un autre siècle. J'ai aussi eu la chance d'hériter, ça c'est vraiment quelque chose de tellement particulier là, dans ma vie, mais j'ai hérité de la bibliothèque physique contenant quelques livres de Yves Boisvert, le poète Yves Boisvert, que j'aime beaucoup.
1: Sur qui il y a eu un film, à tous ceux qui me lisent pas, magnifique.
0: Magnifique film. Exact, voilà.
1: Donc, tu as sa bibliothèque.
0: Exact. Yves Boisvert, d'ailleurs, qui a dit cette phrase pour venger tous les écrivains, qui avait dit « Celui qui a dit « une image vaut 1000 mots » a dit 5 mots de trop ». Je trouve que c'est merveilleux. Et donc, avec Yves, j'ai eu une relation tumultueuse. On s'est coltaillé quelques fois. Et finalement, on s'est beaucoup aimé, apprécié, on s'est lu. Et à la fin de sa vie, on était plus proches. Et sa compagne, Diane Gagnon, que je salue, au moment de sa mort, m'a offert de récupérer sa bibliothèque. Et c'est évidemment un honneur incroyable. Donc, j'ai apporté la bibliothèque chez moi, qui avait quand même un petit relent de cigarette qui méritait quelques couches de peinture. Mais à l'intérieur de la bibliothèque, il y avait aussi plusieurs livres, dont des livres offerts à Yves par Michel Garneau, avec la dédicace pour Yves de Michel Garneau.
1: C'est précieux, ça.
0: Exact. Donc ça est allé direct dans ma petite collection de livres rares à mes yeux. Voilà.

0: David Goudreau, ton prochain geste culturel, il paraît que tu aimerais ça savoir de quoi les gens parlent quand ils parlent de la série Empathie de Florence Lompré.
1: Absolument. Je suis très en retard dans ma consommation de culture québécoise, donc je vais tomber justement en mode rattrapage, avoir un petit peu plus de temps. Et j'aime beaucoup, de façon générale, ce que fait Florence Lompré. Et on m'a dit qu'Empathie pouvait avoir une certaine parenté aussi.
0: Je pense que oui.
1: Avec mes œuvres. Donc
0: ça devrait résonner, j'ai l'impression.
1: Donc c'est la prochaine, peut-être fin de semaine.

Je vous rappelle le titre du nouveau roman de David Goudreau, Traumatisme. Et on vous invite, vous aussi, chers auditeurs, à nous parler de votre prochain geste culturel. Vous pouvez le faire en nous appelant via notre boîte vocale, parce que oui, on a une boîte vocale à l'émission. On a envie d'entendre vos voix de partout au Canada. Donc, vous pouvez nous appeler pour nous laisser un message sur votre prochain geste culturel au 1-877-597-3455-3455. Et là, si vous n'avez pas eu le temps de noter le numéro, vous pouvez retrouver nos coordonnées sur la bulle de conversation sur l'application Radio-Canada Audio. Dans l'onglet « Participer à l'émission », vous allez trouver le numéro de notre boîte vocale. Demain, à l'émission, je vous propose un entretien avec Hélène Dorion, qui est de retour avec un roman qui s'intitule « Les Enlacés ». Et pour la première fois au segment « En famille », on reçoit un couple avec Laurent Duvernay-Tardif et Florence-Agathe Dubé-Moreau qui lance cette semaine un nouvel essai. Alors, c'est un rendez-vous demain dès 13h30.

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2: Ici Marc-Antoine Leblanc. Voici vos informations. L'univers des médias au Québec perd l'une de ses personnalités les plus marquantes et les plus colorées. Le journaliste et animateur Jean-Luc Mongrain est mort à 75 ans à la suite de complications liées au cancer. Il a marqué l'imaginaire des téléspectateurs avec son style direct, son franc-parler et ses envolées devenues virales. Emma Guerrero-Dufour retrace son parcours.
3: C'est sans dessin! J'ai jamais vu une affaire comme ça!
4: Né à Montréal en 1951, Jean-Luc Mongrain a commencé sa carrière à la radio locale, à Sherbrooke. Mais il s'est surtout fait connaître au petit écran, avec son style très personnel, à la barre d'émissions d'affaires publiques, comme Mongrain de sel à TVA.
5: Mais je ne pense pas que quelque intervention que ce soit, avec la plus grande force et intensité possible, nous mette à l'abri de gestes isolés et du terrorisme.
4: Entre 1999 et 2008, il anime Le Grand Journal à TQS.
6: Mesdames et messieurs, bonsoir. Jeudi 11 janvier 2001.
4: Avec son regard si caractéristique, ses prises de position enflammées sont vite devenues sa marque de commerce.
3: 10 du Haut-Tang! 17 du Haut-Tang! 17!
4: Ses anciens collègues de TVA, le député fédéral Gérard Deltel et l'ex-chef d'antenne Pierre Bruneau.
7: Au-delà du personnage, c'était un homme qui était très attachant et très sérieux et très rigoureux.
8: C'est un homme extrêmement intelligent.
9: Jean-Luc Mongrain, légende de la télévision québécoise. Bienvenue au Franc-Tireur.
10: Merci.
4: En entrevue avec Patrick Lagacé à Télé-Québec, il explique sa démarche.
11: Mes convictions, mon sens de l'indignation, ce que je considère inacceptable, ça demeure vrai, la gestuelle demeure vraie.
4: Une verve colorée qui a permis à Jean-Luc Mongrain de gagner le cœur du public. Ici Emma Guerrero-Dufour, Radio-Canada, Montréal.
2: Dans quelques heures, les Albertains pourront voter par anticipation sur le référendum sur l'indépendance de la province. Les citoyens doivent décider s'ils souhaitent rester au sein du Canada ou amorcer le processus menant à un second référendum contraignant sur la séparation. La première ministre de l'Alberta

0: candidat Daniel Smith a pour sa part déclaré que si le non l'emportait, la question de l'indépendance serait close pendant son mandat. Les Albertains devront aussi se prononcer sur des questions portant sur l'immigration ou des réformes constitutionnelles. Au Moyen-Orient, l'Arabie saoudite a ouvert une enquête pour déterminer pourquoi ses défenses aériennes n'ont pas réussi à intercepter une salve de missiles et de drones tirés par les rebelles houthis du Yémen. Dans les derniers jours, le groupe pro-iranien a attaqué l'aéroport de Riyad, la capitale saoudienne. La frappe de samedi a fait au moins 13 morts et plus de 300 blessés. Par ailleurs, les rebelles houthis du Yémen promettent une riposte douloureuse en cas d'intervention de l'armée américaine dans le conflit qui les oppose à l'Arabie saoudite. Et puis la situation demeure floue en Ukraine après l'annonce dimanche par le président Donald Trump d'une trêve sur les frappes visant les infrastructures énergétiques. Le président ukrainien Volodymyr Zelensky a affirmé que Moscou a continué de bombarder ses sites énergétiques malgré cet accord présumé. L'Ukraine avait auparavant indiqué qu'elle serait prête à respecter le cessez-le-feu si la Russie en faisait autant. Donald Trump avait également annoncé une trêve similaire il y a un mois, mais qui n'avait jamais abouti. Le président français Emmanuel Macron doute aussi de la volonté du Kremlin de cesser ses frappes.
1: J'ai pas constaté ces 48 dernières heures de trêve énergétique du côté russe. Et donc on a toujours dit les choses de manière très claire, et d'ailleurs le président Trump l'a lui-même présenté comme tel en disant « J'ai obtenu une trêve des deux côtés. Les faits sont là qui disent que les Russes ont continué de bombarder des infrastructures énergétiques dans les dernières heures ».
0: L'Ukraine craint de voir Moscou intensifier ses attaques contre des sites énergétiques à l'approche de l'hiver. En terminant, le bilan s'alourdit au Mexique et aux États-Unis en raison de deux tempêtes tropicales. Au Mexique, l'ouragan Simon a fait au moins un mort en plus d'entraîner de fortes pluies dans le sud-est du pays. Puis dans le nord-ouest, au moins quatre personnes ont perdu la vie en raison de la tempête tropicale Rachel, qui a aussi entraîné de fortes vagues et des inondations en Californie. Camille Cassis-Simonet a préparé ce compte-rendu.
2: À Puerto Vallarta, le vent et la pluie se font voir et entendre. L'ouragan Simon est tout proche. Les dernières prévisions indiquent qu'il longera les côtes mexicaines sans toucher terre. L'œil de la tempête reste juste au large, mais des vents violents et de la forte pluie frappent de plein fouet des villages proches du littoral. Plus au sud, dans l'État de Guerrero, une personne de 71 ans est morte dans l'effondrement d'un mur. Alors que des précipitations sont prévues jusqu'à jeudi, un glissement de terrain à Acapulco a coupé plusieurs axes routiers. Et des habitations se sont effondrées après la montée des eaux d'une rivière. Du personnel est déployé dans les centres commerciaux, les stations-service, ainsi que dans les quartiers les plus vulnérables aux intempéries, explique José de Jesús de Lara, capitaine de la Garde nationale. De nombreux habitants ont dû quitter leur domicile. À Manzanillo, des blessés ont été signalés et plusieurs quartiers sont privés d'électricité. Au nord, c'est Rachel qui a frappé. Dès vendredi, la houle a endommagé la promenade de Long Beach en Californie. Des maisons en bord de mer ont été englouties par les eaux. Une dizaine de résidences sont maintenant interdites d'accès. Rachel a été rétrogradée d'ouragan à tempête tropicale, couvrant l'ensemble du comté de San Diego, proche du Mexique. Avec un épisode El Niño possiblement record, ces deux tempêtes ne pourraient être qu'un avant-goût de ce qui attend la côte pacifique dans les prochains mois. Ici Camille Cassis-Simonet, Radio-Canada, Montréal.
0: Voilà, c'est ce qui conclut ce bulletin d'information.
3: Bonsoir tout le monde. Aujourd'hui, c'est le férié de l'Action de grâce. Peut-être que vous avez pu profiter d'une fin de semaine un peu plus longue pour manger en famille ou entre amis. Notre équipe est aussi en congé aujourd'hui pour cette fête qu'on associe aux récoltes d'automne, au retour de la nourriture réconfortante. On vous a donc préparé une émission spéciale dans laquelle on vous propose de revisiter quelques sujets présentés à l'émission, des sujets qui parlent bouffe et nutrition.

farine, des œufs, du sucre et du beurre. Comment peut-on faire autant de choses avec ces ingrédients? On va aussi parler du régime planétaire, un régime qui se veut en symbiose avec nos écosystèmes. Grande question qu'on veut vider. Est-ce que le bouillon de poulet en poudre contient vraiment du poulet? Et les origines de la patate entre miracles et tragédie.

0: vos familles, avec vos amis. Vous avez peut-être vos habitudes, vous avez peut-être vos plats incontournables, mais est-ce que tout le monde autour de la table a les mêmes goûts alimentaires? Il y en a qui ont la dent sucrée, il y en a qui ont la dent salée. En février 2025, on a exploré la question des goûts alimentaires avec notre collaboratrice Catherine Laprise de la chaire de recherche en santé durable du Québec et de la chaire de recherche du Canada en génomique de l'asthme et des maladies allergiques. Et Catherine, il paraît que ça fait longtemps qu'on s'intéresse, en fait, au lien entre l'hérédité puis la sensibilité à un goût qui est... Ça, c'est vraiment un goût qu'on développe. Là. C'est rare qu'on ait avec cet amour-là de l'amertume.
1: Absolument, ça fait vraiment, vraiment longtemps. En fait, les études ont commencé avec la découverte d'un chimiste qu'on appelle toujours, parce que c'était son nom, Arthur Fox. Et puis lui, en fait, ce qu'il a découvert, il travaillait en laboratoire, puis accidentellement, il a mis en suspension dans l'air un nuage de fins cristaux de phényl-thiourée, le fameux PTC. Peut-être que vous avez fait le test au secondaire là, avec une bandelette pour savoir qui goûtait la bandelette et qui ne goûtait pas. En tout cas, moi, j'ai fait ça.
0: Oui.
1: Alors, c'était du PTC. Et lui, ce qu'il a découvert, en fait, son voisin, à proximité, se plaignait d'avoir un goût amer dans la bouche alors qu'il manipulait ça en laboratoire. Puis lui, il était proche de ce qu'il faisait, puis il le goûtait pas. Alors, ce qu'il s'est dit, c'est bien particulier. Puis là, il a fait un test de papille auprès de son entourage. Et puis, ça a fait une base importante d'une étude génétique future et de plusieurs autres où on a démontré, en fait, qu'il y avait une corrélation vraiment forte entre la génétique, donc une incidence familiale à goûter et à pas goûter. Et ça a été même un test de paternité pendant un bout de temps, de goûter ça.
0: Mon Dieu.
1: Oui, je vous jure. Ben, c'était pas très précis,
0: non,
1: mais c'était quand
0: en
1: même
0: tout cas,
1: ça.
0: Le scénariste qui sommeille en moi trouve ça très drôle. Le potentiel scénaristique est quand même intéressant. Trêve de blague, mais ça, qu'est-ce que ça nous dit, ça, sur le lien entre l'hérédité puis notre goût?
1: Bien, plus tard, évidemment, il y a eu de nombreuses études. Là, il y a eu des études pangénomiques pour essayer de trouver des régions chromosomiques associées au fait de goûter ou de ne pas goûter certaines choses. Et ce qui est intéressant, c'est que dans toutes ces études-là, on a vu, par exemple, Mathieu, qu'il y avait un lien entre les espèces. Hein. C'est intéressant parce que ça nous amène aussi l'élément de survie dans la nature à une certaine époque, parce que ce qui était amer était souvent lié à un poison végétal. Donc, le fait de le goûter puis de pas trouver ça agréable, bien, c'était assez protecteur. De la même manière, aimer du sucré et ce qui est umami, c'est-à-dire le glutamate qu'on retrouve dans les protéines, était aussi question de survie parce que ça donnait de l'énergie puis ça permettait la croissance, l'évolution, la fabrication de muscles, des os, des hormones et tout. Donc, tout ça, ça a été lié vraiment à la survie puis à l'existence de l'humain dans un milieu, dans un environnement où il fallait se nourrir des bonnes choses. Puis, en 2003, le gène qui est lié à ça et qui a été le plus étudié a été identifié et cloné par Kim et ses collaborateurs. Ce gène-là, c'est le TAS2R38 qu'on retrouve sur le chromosome 7 en position 7Q34. Ça veut dire quand on regarde un chromosome, là, il y a un bras court et un bras long avec le centromère au milieu. Fait que Q, ça veut dire que c'est sur le bras long qui se trouve ce gène-là.
0: Puis qu'est-ce que ça nous a permis de comprendre, ça?
1: Ben, en fait, c'est un petit gène qui a juste un exon, puis il code pour un récepteur transmembranaire qui est couplé à une protéine G. Ça, ce que ça veut dire, lorsqu'on dit que c'est couplé à une protéine G, ça veut dire que ça permet le transfert de l'information à l'intérieur de la cellule. Alors, ces gènes-là sont sur les cellules sensorielles des bourgeons de goût, sur nos papilles linguales. Alors, c'est vraiment lié à la perception du goût amer, surtout. Et il y a trois variants génétiques. Puis, ces variants-là, il y en a un qui va coder pour les goûteurs et les non-goûteurs, si on veut résumer ça simplement. Puis les allèles, il y en a deux majeurs dans la population, c'est-à-dire deux versions majeures, qui sont égales, donc à peu près à 50-50%.
0: Mais ça veut dire, si on essaie de mettre ça dans une perspective évolutive, ça veut dire que, par exemple, les goûts amers, généralement, je dis généralement, mais ça peut être associé à des substances qui vont nous empoisonner. Ça veut dire que les gens dont ces gènes-là se seraient perpétués auraient peut-être eu un petit avantage sur leurs congénères qui, eux, mangeaient des herbes, puis à un moment donné, pouf, tombaient à terre, puis les autres disaient « il me semble que ça goûte bizarre, cette affaire-là. »
1: Ouais, c'est un peu imagé, mais c'est quand même l'hypothèse.

0: Et puis, vous aurez deviné que la capacité de goûter, c'est évidemment dominant. Hein? Et puis, c'est variable aussi au sein des populations parce que la proportion de personnes qui peut déceler ce goût-là, elle va être à peu près, ben pas à peu près, est estimée à 53 % dans une population hindoue.
1: Donc chez certaines populations, c'est très présent. Chez d'autres, un peu moins. Mais là, il n'y a pas que notre bagage génétique, Catherine. Il y a toute la manière dont on va être élevé. Quel est le lien, par exemple, de l'environnement? Je ne sais pas moi, le microbiote, notre éducation, ça doit jouer aussi là, dans le développement du goût?
0: Absolument. Puis ça joue vraiment en fonction d'où on se trouve aussi, puis d'où on est. Mais en fait, au niveau social, on voit qu'il y a des influences. Hein. Plus on est exposé à des aliments, à une diversité d'aliments, plus on va éduquer notre goût. Surtout aussi si ça se fait dans un contexte qui est agréable. On remarque aussi que les enfants qui pratiquent l'alimentation autonome, là, la fameuse DME, ben souvent ils vont avoir tendance à prendre des aliments, à choisir des aliments qui ont une couleur plus attrayante, une texture plus intéressante. Alors ça, évidemment, ça joue. D'autres facteurs sont importants que tu as bien nommé, Mathieu. Par exemple, le microbiote. Notre microbiote a un rôle important dans le... S'il est équilibré, on va avoir tendance à avoir une plus grande appréciation d'une diversité de goûts alimentaires. Et s'il est déséquilibré, on va parler d'une dysbiose en faveur, par exemple, des lactobacilles, ben, on va avoir un goût marqué pour ce qui est sucré et ce qui est riche en matière grasse. Fait que notre microbiote, il y a aussi une importance par rapport à nos choix. Mm-hmm. Puis, un autre élément qui est important, c'est l'exposition qu'on a intra-utérin, parce qu'il y a déjà des macromolécules qui passent au niveau du liquide amniotique, puis qui vont influencer, si on peut s'exprimer ici, la palette de goût du nouveau-né.
1: Si, mettons, notre mère mange toutes sortes d'aliments quand on est dans son ventre, on risque davantage de développer un goût plus varié?
0: Absolument. L'exposition nous favorise à développer une palette de goûts qui va être plus riche. Alors, c'est vrai pour intra-utérin, puis c'est vrai aussi pour l'allaitement. Une mère qui a une alimentation très diversifiée, bien, ça va avoir un impact sur le développement aussi du goût et de la palette de goûts du jeune en développement.
1: Catherine Laprise, merci beaucoup. On voit vraiment que c'est multifactoriel. Merci beaucoup d'avoir répondu à cette question, Catherine. Vous êtes à la chaire de recherche du Canada en génomique de l'asthme et des maladies allergiques.
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1: Moteur de recherche, vous le savez, on est surpris et vous êtes sûrement aussi surpris par les questions qu'on reçoit. On va le dire, on a de la chance de recevoir les questions d'auditeurs qui se posent des questions sur des phénomènes qu'on côtoie sans parfois trop y penser. Par exemple, pourquoi on peut cuisiner autant de choses différentes avec ces quatre ingrédients tellement de base, la farine, les œufs, le beurre et le sucre? Eh bien, vous ne serez peut-être pas étonné d'apprendre que la réponse à ça, ben, c'est chimique. On en a discuté avec notre collaboratrice Caroline Cormier, qui s'était penchée sur cette question en avril 2024.
3: Dans les quelques minutes que j'ai, je vais vous montrer comment vous y prendre pour faire un gâteau très facile. On commence d'abord par 3 œufs. On les bat jusqu'à ce qu'ils soient bien mélangés, les jaunes et les blancs. Ici, j'ai 3/4 de tasse de sucre. Et là, on peut mettre une cuillerée à thé de vanille et on va mélanger le sucre. Et ensuite, je vais prendre un mélange de 3/4 de tasse de farine, une demi-cuillerée à thé de sel et une demi-cuillerée à thé de poudre à pâte. Alors voilà la pâte maintenant qui est blanche parce qu'elle change de couleur.
4: Elle change de quoi? Elle change de couleur.
1: Elle change de couleur. Très important, Caroline, la poudre à pâte. N'oubliez c'est pas votre... je sais pas, c'est presque exotique d'entendre ça. Vous l'avez reconnu, Jeanne Benoît, elle c'était femme d'aujourd'hui en 1968. Il paraît qu'elle avait des... une formation de chimie, hein, Jeanne Benoît.
4: Mais je le savais pas, ça, mais c'est pas surprenant là, avec tout comme ce qu'elle... En fait,
1: peut-être notre Jeanne Benoît du 21e siècle.
4: Moi, je suis biochimiste, mais je ne suis ici que pour représenter la chimie.
1: OK, vous représentez la chimie. Très bien, d'ailleurs. Et là, il y a Brit Pochet. Salut moteur, salut Mathieu, il nous envoie ça. Je sais que je pourrais faire mes recherches moi-même, mais j'aurais peur que tu t'ennuies. Elle me parle. C'est vrai, ça serait plate, une émission pas de questions.

0: Donc, quelques-unes de mes dernières questions existentielles. Comment se fait-il qu'on puisse faire autant de choses avec ces quatre mêmes ingrédients? Farine, œufs, sucre, beurre, lait.
1: C'est une bonne question, n'est-ce
0: oui.
1: pas?
0: C'est vraiment comme un truc de base, là, puis c'est vrai que ça fait longtemps aussi que c'est dans notre alimentation.
1: Ben justement, mais ce qui est le plus important dans ces quatre aliments-là, dans ces quatre ingrédients-là, c'est réellement la farine. Puis l'émerveillement de notre auditrice, il est tout à fait compréhensible, puis je le partage. La farine, c'est un ingrédient qui est réellement important, non seulement en cuisine, mais dans l'histoire humaine. Puis là, je vous ramène à très loin, mais imaginez nos ancêtres préhistoriques. Imaginez comment ça a été un signe surprenant du potentiel caché du monde naturel à être transformé. Et de leur propre capacité à façonner les matériaux selon leurs désirs. Imaginez, c'est une des premières choses qu'on est parti d'une plante, là, une herbe, mm-hmm. puis on a réussi à en sortir le grain, le moudre, mm. faire quelque chose avec. C'est quand même tout à fait étonnant.
0: On a fait du pain, on a fait de la bière.
1: Ah ben oui, justement, mm. puis souvent ensemble, parce que, enfin, c'est une autre histoire, mais bref.
0: Hey, non, mais imaginez les premières toasts avec les premières bières.
1: Non, mais c'était, ben, c'est pas
0: le
1: arrivé
0: bonheur,
1: au même moment.
0: Le
1: mais
0: bonheur.
1: Il y a certainement une personne sur Terre qui a mangé la première toast avec,
0: avec la première bière.
1: Ouais, de façon concomitante, disons. Mais le comte de Buffon disait, c'est quand même très beau, le grain dont l'homme fait son pain n'est point un don de la nature, mais le grand, l'utile fruit de ses recherches et de son intelligence dans le premier des arts.
0: C'est vraiment bien dit.
1: Non, quand même. Donc, la farine, c'est quelque chose de fondamental dans l'histoire humaine parce qu'à partir de ce moment-là, on cuisinait. Alors qu'avant, on se nourrissait, simplement.
0: C'est bien dit.
1: Donc, tout ça part d'une plante, le blé tendre, qu'on appelle aussi le froment, c'est la même chose. Mais imaginez l'ingéniosité, puis les milliers d'années pour amener, ben, d'une part, le blé à muter. Hein. Il a muté de façon spontanée, mais quand même, il n'était pas comme ça au départ, le pauvre. Pour passer là, de la plante à la baguette, ou au gâteau de mariage, parce que l'émerveillement de notre auditrice est juste. Ce sont des aliments très différents, mais qui partent tous de la même place et ils partent réellement tous ouais. de la farine.
0: Ouais. Bon, ben comment on réussit ce prodige là? Qu'est-ce qui se passe chimiquement pour qu'on en arrive avec ce monde extraordinaire qui nous entoure?
1: Mais là, je vais prononcer un mot qui peut offenser certaines personnes, mais que j'aime particulièrement, le gluten. Mmh. Le gluten, bon, c'est certain qu'il y a des gens qui sont intolérants au gluten, là, mais tout ça pour dire que c'est vraiment une en fait, c'est un ensemble de molécules qui ont des propriétés particulières et très intéressantes. C'est ce qui rend la farine... En fait, c'est ce qui permet à la farine de nous offrir toute cette panoplie d'aliments cuisinés. Le gluten est présent à environ à 10 % dans la farine de blé. La vaste majorité de la farine, si on la regarde, là, la vaste majorité de la farine, c'est de l'amidon, c'est-à-dire un polysaccharide. Mais c'est le gluten qui va faire toute cette magie-là.
0: Pourquoi?
1: Imaginez là, de la pâte, style pâte à pain versus mélange à crêpes. Parce que là, on parle d'aliments.
0: Pour c'est tellement pâtes. Différent.
1: C'est très différent, mais ça vient effectivement, comme notre auditrice nous le disait, des mêmes ingrédients de base. La pâte à pain, c'est une masse plutôt solide, alors que la pâte à crêpes, ben, ça se verse, c'est ben comme oui, un fluide. Oui. Dans le fond, mais cet état-là, solide pour la pâte ou liquide pour le mélange à crêpes, c'est temporaire. Parce qu'une fois cuit, les deux aliments sont solides. Une fois l'eau évaporée, ça donne quelque chose de une texture différente, mais les deux demeurent solides. Donc, l'eau, en fait, c'est un ingrédient important qui n'était pas nommé par notre auditrice, mais qui, en réalité, c'est un de ces aliments-là qui est important parce que quand elle nous parle du lait, le lait, en réalité, quand on met du lait, c'est l'eau. C'est pour l'eau qu'on le met.
0: Ah ouais, hein?
1: Oui, parce que le lait, ça contient un petit peu d'autres choses. Hein? 2 % de matière grasse, par exemple, pour le lait. 2 % un peu de sucre, des choses comme ça. Mais c'est vraiment pour l'eau qu'on le met dans les préparations. L'eau va se trouver à empeser les grains d'amidon, c'est-à-dire va les faire gonfler. Mais il va aussi permettre aux filaments, des molécules de gluten, c'est comme des longs filaments, ça va leur permettre aux filaments de gluten de glisser les uns sur les autres. Puis imaginez là, une opération de pétrissage. Là, ouais. On va étirer la pâte, la replier, l'étirer encore. C'est pas anodin, c'est qu'on veut déplier les molécules de gluten pour qu'elles s'alignent toutes bien les unes par-dessus les autres de façon bien rectiligne. Puis on n'a pas besoin de pétrir le mélange à crêpes parce qu'il y a beaucoup, beaucoup d'eau. Donc ça libère les molécules mm-hmm. de gluten. Puis là, elles peuvent se déplacer dans toutes les directions de l'espace sans problème.
0: Mais comment on réussit à jouer de manière aussi virtuose sur la texture finale? Parce qu'on part quand même d'un produit, c'est quand même, ça ressemble pas mal. Là.
1: Oui, à part le fait qu'il peut être fluide ou liquide, ouais, à part de ça se ressemble beaucoup.
0: Fou.
1: Mais en fait,
2: On peut rater aussi.
1: On peut, justement, la pâtisserie, généralement, on fait ça à la masse. Hein. On prend pas... Bon, Jeanne-Benoît nous parlait de 3/4 de tasse de sucre. Là. Moi, je vous dirais, si vous voulez réussir vos pâtisseries, allez-y avec une balance. Mais ceci étant dit,

0: Effectivement, pour pas rater, il faut avoir les bonnes proportions. Et puis quand on connaît les bonnes proportions, les autres ingrédients qui étaient nommés dans la question, ce sont ces ingrédients-là qui vont donner les différences de texture. Donc, par exemple, le sucre, plus la pâte contient de sucre, puis plus elle va être tendre. Imaginez, là, je vais donner fin à tout le monde, OK? Imaginez mordre dans une tranche de gâteau au citron. Imaginez la texture.
1: Uh-huh.
0: Imaginez mordre dans une tranche de pain. La texture est pas du tout pareille. La tranche de pain est beaucoup plus ferme. C'est parce que le sucre va aller s'insérer entre les molécules de gluten qui s'étaient bien étirées tantôt. Elles vont s'insérer entre les molécules de gluten, puis elles vont s'empêcher de s'attirer les unes avec les autres. Ça se trouve à faire un peu plus d'espace. Donc, le filet de gluten est un petit peu moins rigide et ça donne un produit à la fin plus tendre. Donc, plus c'est sucré, plus c'est tendre.
1: Et comment on peut la faire durcir, la pâte?
0: Ben, pour la faire durcir, c'est avec un ingrédient qui n'avait pas été nommé par notre auditrice, mais qui est tout aussi important, un des quatre ingrédients autorisés pour la baguette tradition, selon un décret français, là, dans une baguette tradition, on peut mettre de la farine, on peut mettre de l'eau, on peut mettre de la levure, et un quatrième ingrédient, sinon rien d'autre,
1: du sel.
0: Le sel. Le sel, lui, va se trouver à aller contrer les charges qu'il y a sur les molécules de gluten, il va les annuler, finalement, et permettre aux molécules de gluten de se rapprocher davantage. Donc là, le filet de gluten va être plus solide.
1: C'est électrique!
0: Oui, il y a beaucoup de choses électriques en chimie, effectivement, mais ça ne conduit pas le courant électrique.
1: Non, mais finalement, c'est une question de charge.
0: C'est une question de charge. Les molécules de gluten sont chargées, donc les charges identiques se repoussent entre elles, mais si ces charges-là se trouvent à être annulées par un contre-ion, alors elles ne se repoussent plus entre elles, et là, les molécules de gluten peuvent se rapprocher davantage. Hein, les plus, ça se repousse.
1: Un pain très dur, c'est un pain très salé.
0: Ça peut être bien des choses. Ça peut être simplement de l'avoir raté parce qu'on l'a trop pétri, par exemple, ou d'avoir pas mis assez d'eau, ou pas avoir mis assez d'autres ingrédients qui peuvent attendrir, parce qu'il y a d'autres ingrédients qui peuvent attendrir, notamment les œufs. Quand on met des œufs, pour la même, le reste étant gardé pareil, les œufs vont permettre à une pâte d'être plus tendre. La matière grasse aussi, la même chose. Pour une même recette, s'il y a de la matière grasse versus s'il n'y en a pas, ça permet à la pâte d'être plus tendre, encore une fois, parce que c'est les molécules de lipides, du beurre, ou les protéines de l'œuf, qui sont plutôt sous forme sphérique. Là, ils ne sont pas longues et allongées comme les molécules de gluten, sont plutôt sous forme sphérique. Bon, les molécules de l'œuf vont aller s'insérer entre les chaînes de gluten puis les empêcher de se rapprocher, donc faire une texture plus tendre.
1: Et le beurre là-dedans, on n'en a pas encore parlé?
0: Ben oui, justement, c'en est les lipides qui s'insèrent entre les. Ça rend la structure plus tendre aussi. Mais il y a une autre particularité avec le beurre, c'est que c'est sa propriété d'être solide à température de la pièce, mais liquide une fois dans le four. Alors, on fait des filets de gluten qui sont alternés, donc le gluten vient de la farine, alternés avec des petites quantités de beurre très, très minces. Mais c'est solide à température de la pièce. On met ça au four, là, le beurre va aller fondre, il va couler à l'intérieur de la pâtisserie. Et puis là, ça va laisser des fines couches de pâte intercalées par de l'air. Donc, ça fait notre fameuse pâte feuilletée, les croissants, les choses comme ça. C'est parce qu'il y avait du beurre au départ, mais qui a fondu à la cuisson. Donc, c'est ça permet d'avoir une texture beaucoup plus feuilletée. Les pâtes feuilletées sont faites avec de la matière grasse pour cette raison-là.
1: Bien, c'est un beau petit voyage que vous nous avez auquel vous nous avez conviés. J'ai toujours faim à cette heure-là. Et là, je pense que toast et bière, il faudrait que je le teste.
0: Ah, je pensais que je vous avais donné trop envie de manger des croissants là, avec ma dernière intervention.
1: Mais non, moi, je suis très toast.
0: Très toast.
1: Ouais, ouais.
0: Bon,
1: j'ai un côté conservateur là-dessus. Merci beaucoup. Merci Brit Pochet. On aime toujours ça. Chimie alimentaire, on adore. On a Caroline Cormier pour nous en parler de manière aussi extraordinaire. Merci Caroline.
0: Merci.
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1: On le sait, nos choix alimentaires ont un impact majeur sur la crise climatique, sur la crise de biodiversité. Et à Moteur, on répond aussi, vous le savez, aux questions en environnement. Et justement, il y a une auditrice qui a voulu en savoir davantage sur un régime dont on parle de plus en plus, le régime dit planétaire. Ça, c'est un modèle alimentaire dont on dit qu'il est aussi sain pour la planète que pour notre santé. Mais qu'est-ce que c'est que ce régime planétaire? On retourne en décembre 2025 avec Catherine Houssard qui nous a expliqué de quoi il en retourne. En compagnie de Catherine Houssard, qui est associée de recherche au CIREG, spécialiste en cycle de vie et alimentation durable, on répond à la question à savoir qu'est-ce que le régime de santé

planétaire. C'est une auditrice qui dit « J'ai entendu parler de ce régime de santé-là récemment. Je mange sainement déjà, enfin, je crois. Mais comment je fais pour être sûr que mes choix alimentaires sont bons pour l'environnement? » On le disait tout à l'heure, en 2019, il y a Walter Willett, qui est une référence absolue.

0: avec une quantité modérée, mais pas nulle, de produits animaux. Il recommande par contre de limiter les aliments hautement transformés, qui sont riches en sucre, en gras, en sel. Mais si on y pense bien, en fait, c'est un concept qui est pas vraiment révolutionnaire. Hein. C'est similaire à notre bon guide alimentaire canadien.
1: C'est
0: qui
1: déjà
0: est sorti
1: dans le guide alimentaire.
0: Et oui, ouais. En fait, c'est la même chose, qui recommande qu'on mette dans nos assiettes la moitié de fruits et de légumes, un quart de protéines et un quart de grains entiers pour être en bonne santé. Donc, autrement dit, ce qui est bon pour la santé, c'est bon pour la planète. Et ça, bah, c'est une
1: et
0: super
1: nouvelle. Et vice versa, ce qui est bon pour la planète, voilà, c'est bon pour la santé.
0: Exactement. Donc, c'est pas compliqué. Puis, on pourrait même s'arrêter.
1: Ouais, effectivement.
0: S'arrêter là, c'est
1: très simple. Chronique. Mais bon, en même temps, c'est sûr qu'il y a des intérêts très puissants, là, qui ont peut-être pas intérêt à ce qu'on parle de ça. Mais quelles sont les conséquences sur la santé de la planète de cette diète? En fait, c'est pas vraiment une diète, mais de ce régime-là, ouais.
0: Ben, ça va, en fait, ça va améliorer plein de choses sur la planète, hein. Parce que, aujourd'hui, en fait, selon la commission Eat-Lancet, donc de Willett, nos systèmes alimentaires, ils sont responsables du dépassement de 5 des 9 limites planétaires et ils menacent notre capacité à nous alimenter dans le futur.
1: Ouais, puis ces limites-là sont très importantes d'ailleurs. Ça aussi, c'est des études scientifiques très solides là qui les ont déterminées. Quelles sont ces fameuses 9 limites planétaires-là, à l'extérieur desquelles faut pas trop évoluer, mais là il y en a 7 des 9 qui sont fracassées. Faut-il le rappeler?
0: Ouais, c'est ça. C'est... Mmh. Donc déjà, c'est des limites biophysiques. Ça veut dire c'est des seuils à pas dépasser ou en quelque sorte des garde-fous qui décrivent la capacité de la Terre à absorber les impacts de nos activités pour ne pas basculer vers un état instable qui serait risqué pour la vie humaine. Et donc, les systèmes alimentaires, ils participent au dépassement de 5 de ces limites. D'abord, le changement climatique. 30% des GES aujourd'hui mondiaux viennent de nos systèmes alimentaires, dont 15% de l'élevage. Mmh. Ils sont aussi responsables du dépassement des limites de la biosphère. L'agriculture, elle détruit les habitats naturels et entraîne la disparition des espèces à une vitesse assez inédite. Ils sont responsables du dépassement des limites d'usage des sols. Alors ça, c'est la conversion des forêts et des milieux naturels en terres agricoles qui entraîne des pertes de biodiversité et aussi des GES.
1: Ouais, il y en a énormément de tout ça. Là. Bon,
0: et voilà.
1: Bon, tout ça, c'est alarmant, là, c'est sûr, ces limites planétaires-là. Mais en même temps, il y a des raisons d'espérer parce que vous l'avez mentionné, ces diètes-là, pour reprendre une expression bien connue ici au Québec, ça prend pas la tête à Papineau, là. C'est pas compliqué, c'est relativement simple à faire, mais c'est des changements qu'il faut faire.
0: C'est des changements qu'il faut faire. Effectivement, ils sont pas très compliqués et en fait ils sont bons pour notre santé aussi. Donc
1: on a tout intérêt à
0: les faire.
1: À la fois pour la Terre et pour notre santé.
0: Exactement.
1: Donc quels sont ces changements qu'il faut mettre en place?
0: Alors, il y a des changements qui sont plus systémiques, hein, et nos analyses de cycle de vie elles montrent qu'un des leviers les plus puissants, c'est la transition vers des protéines végétales. Et ça demande l'implication de tout le monde, donc les consommateurs, mais aussi les gouvernements, les industries qui peuvent nous aider à accélérer cette transition-là. Il faut aussi absolument stopper la déforestation qui est liée à l'expansion agricole, parce qu'elle contribue à 30% des GES des systèmes alimentaires. Il détruit la biodiversité. Et là, les principaux coupables, ben ils sont pas si nombreux que ça en fait. C'est surtout la production de soya pour nourrir les animaux, le café, l'huile de palme et l'élevage de bovins comme toujours.
1: Ouais.
0: Donc si on arrive à stopper ça, on va déjà améliorer notre sort. Et puis il y a d'autres choses qu'on peut faire. L'agriculture régénératrice, c'est très prometteur. Réduire la longueur des chaînes d'approvisionnement.
1: Ouais, ça revient souvent.
0: Ça revient souvent. Par contre, ce qui est important, c'est de limiter notamment le transport aérien de certains aliments hautement périssables comme les petits fruits, les asperges, etc. Parce que le transport maritime, ça a pas tant d'impact.
1: C'est ça. Ça faut le savoir. Puis ça, c'est peut-être difficile aussi à connaître si nos fruits qui arrivent de loin sont venus par bateau, par avion. Mais vous le dites, les asperges, généralement, ça vient par avion parce que c'est très périssable.
0: Exactement. Ceux qui sont très périssables, ouais. Les petits fruits qui peuvent s'abîmer rapidement, s'ils viennent de loin, faut se poser la question.
1: Ouais. Et donc, on va terminer là-dessus. Individuellement, Catherine Houssard, qu'est-ce qu'on peut faire à notre échelle?
0: Ben, en fait, c'est tout simple, hein. Il suffit de reprendre notre cher

0: guide alimentaire canadien. Va avoir une assiette, donc la moitié de fruits et de légumes, mais de préférence locaux et de saison. Ensuite, une assiette qui devrait contenir des grains entiers et des noix. On favorise là la variété, par exemple en réintroduisant des cultures qui ont été un peu oubliées, comme le sarrasin qui pousse très bien au Canada, et en plus qui nécessite pas de pesticides. On évite le riz, parce que c'est un fort émetteur de méthane. Les amandes qui viennent de Californie et qui ont une très forte empreinte eau. Donc ça, c'est voilà des petites nuances. Et finalement, ben on doit aussi manger des protéines, mais c'est un quart de notre assiette et pas la moitié. En privilégiant les protéines végétales, parce que une portion de 200 grammes d'haricots rouges, ça a une empreinte carbone 36 fois moins élevée que un steak de bœuf.
1: 36 fois. Hein.
0: 36
1: c'est
0: fois.
1: Beaucoup.
0: Donc moi je dis vive le chili végé et tout est réglé.
1: Et vive les haricots rouges entre autres choses. Puis ben aussi une autre chose, ben là c'est moins de votre dans votre expertise, mais généralement c'est un peu moins cher aussi quand on se nourrit de légumineuses.
0: Ben, oui, les légumineuses sont moins chères, les légumes pas forcément. Donc il y a des éléments à regarder de façon plus systémique sur les prix des aliments.
1: Voilà, ben faut-il le rappeler, c'est le prix des aliments est quand même un sacré problème pour qu'on puisse les manger plus
0: tout,
1: souvent.
0: Tout à fait, tout à fait. Puis peut-être taxer certains aliments comme les boissons sucrées, mais les rendre plus accessibles d'autres aliments.
1: Voilà.
0: Une bonne idée.
1: Voilà. Ben merci beaucoup Catherine Houssard de nous avoir parlé de cette diète planétaire. Je rappelle que vous êtes associée de recherche au CIREG, spécialiste en cycle de vie et alimentation durable. Merci d'être passé en studio.
0: Ça fait plaisir.

0: s'en rend compte, on est dans le mois de la soupe, on est dans le mois de la nourriture réconfort. Eh bien, le 10 janvier 2022, Isabelle Burguin a répondu à une question de Mylène Lapointe qui voulait savoir pourquoi c'est si agréable de manger de la nourriture ou des boissons chaudes. Eh bien, en quelques mots, c'est notamment parce qu'on les associe à des souvenirs agréables. Vous pouvez d'ailleurs retrouver cette chronique sur notre application audio. Bien, vous savez qu'il y a un aliment qui est souvent associé au réconfort. C'est d'ailleurs quelque chose qu'on va peut-être prendre instinctivement quand on est malade, le bouillon de poulet. Mais, grande question, est-ce qu'il y a vraiment du poulet dans le bouillon de poulet en poudre qu'on utilise souvent pour gagner du temps? Notre collaborateur Nicolas Bordenave de l'École des sciences de la nutrition de l'Université d'Ottawa avait répondu à cette question en novembre 2024. Élise Couturier nous envoie ceci cette semaine lors d'un dîner de groupe. On se demandait comment est fait le bouillon de poulet en poudre. Est-ce que le bouillon de poulet en poudre contient du poulet? Puis elle veut savoir, elle dit, est-ce que je pourrais en donner à un ami végétalien, par exemple? On en discute avec Nicolas Bordenave, qui est directeur de recherche à l'INRAE à Avignon, où on le joint. Il est professeur auxiliaire également à l'École des sciences et des aliments et de la nutrition de l'Université d'Ottawa. Bonsoir et bientôt bonne nuit, Nicolas. Vous êtes toujours là, très content de vous entendre dans la nuit française. Alors, quel est votre verdict?
1: Alors, c'est un verdict très tranché. Je veux dire, oui et non. Le bouillon de poulet, c'est oui et non. Alors, ce que je propose, c'est qu'on plonge dans le bouillon, la tête la première, hein, pour voir comment il est fabriqué. Mm-hmm. Et puis, je dirais que je laisserai à notre auditrice Élise le soin de se faire son opinion en fonction des informations.
2: Bon, c'est très flou comme réponse. On commence à t'habituer. Mais non, vous nous laissez quand même toujours avec la bonne information, Nicolas. Mais là, avant de parler de bouillon en poudre ou en cube, est-ce que on peut revenir sur la petite histoire du bouillon traditionnel?
1: Oui. Alors, le bouillon traditionnel, c'est quelque chose de relativement simple. Hein. On fait du bouillon de viande en faisant cuire cette viande dans l'eau, en général avec des légumes, des aromates. Et le bouillon à proprement parler, c'est le liquide de cuisson. Et on peut le faire avec du bœuf, du veau, de la dinde, du poulet, même du poisson. Et voilà. Et donc le bouillon, c'est ce liquide de cuisson qu'on récupère. Mais j'ai pas parlé d'eau de cuisson, j'ai parlé de liquide de cuisson parce que effectivement c'est essentiellement de l'eau qui est chargée des arômes de la préparation. Mais ce bouillon contient aussi du gras de la viande qui a fondu et qui participe à la richesse aromatique du bouillon et qu'on voit flotter à la surface.
2: Ouais.
1: Alors je sais pas si l'expression est connue au Canada, mais en France on appelle ça les yeux du bouillon parce qu'on a l'impression que le bouillon vous regarde avec ces taches de graisse à la surface.
2: Les yeux du bouillon. je connaissais pas du tout cette expression. Alors ben merci de la rajouter dans notre besace. Mais donc le premier bouillon en poudre, est-ce qu'on a une idée de comment ça s'est fait?
1: Alors, ça aurait vu le jour à peu près au XVIe siècle.
2: Ah ouais.
1: En fait, le truc, c'est que si on prend ce bouillon et qu'on continue à le faire cuire pour évaporer l'eau, ça concentre les arômes et on obtient ensuite, donc plus c'est concentré, plus on obtient une réduction, un consommé ou même un fond comme le fond de dinde traditionnel du jour de l'action de grâce.
2: Oh oui.
1: Et en poussant encore plus, on peut évaporer toute l'eau et on obtient la matière sèche du bouillon. Et ça, on peut le mettre en forme, sous forme de poudre ou sous forme de cube. Et donc, ce genre de poudre, de ce genre de matériaux, ça constituait au XVIe siècle ce qu'on appelait la soupe portable. C'était une espèce de soupe déshydratée et portable et qu'on a ensuite mis en forme sous forme de cube ou sous forme de poudre vers la fin du XIXe siècle.
2: J'adore la soupe portable.
1: Et ça date du
2: XVIe siècle, ce concept de soupe portable.
1: Ouais.
2: Le bouillon à la base vient de cette cuisson, donc d'une viande ou d'une matière. Mais là, ce que veut savoir notre auditrice, c'est que dans, évidemment, toutes les concoctions modernes de ces aliments-là, c'est plus... En tout cas, mon petit doigt me dit que c'est un peu plus complexe que juste prendre les os puis garder ce qui reste à la fin. Là.
1: Exactement. Alors, on pouvait dire que pour ce genre de bouillon traditionnel, D'une certaine manière, le bouillon contenait la viande qui avait servi à cuire, ou au moins les arômes. Mais ça, c'était vrai au départ. Mais à partir du début du XXe siècle, c'est là que la production de bouillon. Alors, on parle de bouillon en poudre, mais le gros essor commercial, ça a été les bouillons en cubes. Mais en gros, c'est la même chose, hein, c'est la poudre qui est compactée. C'est vers le début du XXe siècle que ça a commencé à être industrialisé et que la recette a évolué. Alors, pour faire simple, on est passé de fabriquer le bouillon pour ensuite avec la viande et les légumes, hein, pour ensuite le déshydrater. On est passé de ça à assembler les composants du bouillon en tant qu'ingrédient indépendant à partir d'un assemblage de poudre et qui sont ensuite compactés pour en faire des cubes.
2: Donc c'est vraiment un assemblage de poudre là aujourd'hui.
1: Exactement, exactement. Et ça, cette évolution, elle s'est faite grâce au progrès de la chimie qui a permis d'abord de comprendre de quoi est composé le bouillon et ensuite de comprendre comment on pouvait réassembler des ingrédients indépendants pour refaire du bouillon en poudre et améliorer tous ces composants pour refaire reconstituer un bouillon.
2: OK, alors un verdict sur ce que ça contient aujourd'hui quand on enlève là, le petit papier ciré là, ça, qu'est-ce qu'il y a là-dedans?
1: Alors il y a une petite chose à noter que tous les consommateurs ne savent pas vraiment ou pas forcément en tout cas, c'est que quand on regarde la liste des ingrédients sur un aliment, ils sont toujours par ordre de quantité ou de concentration décroissante.
2: Ouais,
1: donc
2: ouais.
1: Le premier, c'est ce qu'il y a le plus et on finit avec les composants mineurs. Donc ce que je te propose, c'est qu'on les passe voilà dans l'ordre du plus important au moins important. En général, en premier, il y a du sel. On sait que les bouillons c'est très salé, ça le sel on connaît. Et souvent, en fait, un peu plus bas dans la liste, on peut retrouver du chlorure de potassium. Le nom peut faire un peu barbare, mais en gros, c'est un substitut du sel et ça permet de limiter les effets du sodium sur la santé, en particulier sur l'hypertension. Donc, rien de particulièrement secret là-dedans. C'est ensuite qu'on va trouver un groupe d'ingrédients. Alors, l'ordre peut varier selon les marques, hein, mais souvent, on a un trio avec du sucre, des graisses végétales et des épaississants. Alors, le sucre, c'est une histoire de goût, hein, pas besoin de le décrire. Les épaississants, eux, ça sert à améliorer la texture de la préparation qu'on va faire avec le bouillon. C'est souvent de l'amidon, du xanthane, des épaississants assez connus, assez courants. Et les graisses végétales, donc ça sert à remplacer la matière grasse de la viande, hein, qu'on avait dans les bouillons traditionnels. Et c'est la plupart du temps, dans les préparations modernes, de l'huile de palme. Et parfois, on peut trouver un tout petit peu de graisse de volaille ou de graisse de bœuf, mais le composant largement majoritaire, c'est l'huile de palme.
2: Ouais, mais là, un instant, là, on parle de bouillon de bœuf ou de poulet, en fait. en l'occurrence, c'est le bouillon de poulet dont nous parle notre auditrice. Mais là, en fait, on devrait pas être surpris dans la cuisine ou dans les aliments industriels contemporains, mais ça veut dire que dans du bouillon de poulet, il peut ne pas y avoir de poulet?
1: Ben oui. Et on arrive justement à là, c'est la partie la plus qui s'approche le plus justement du goût de poulet ou du goût de bœuf, parce que ensuite après ces graisses, ces huiles de palme, là on a des ingrédients. Alors là on va y aller hein, dans les noms barbares. On a le glutamate de sodium, l'inosinate de sodium, le guanylate de disodium, et ça ce sont des exhausteurs de goût. C'est des molécules en fait qui ont un goût umami, donc ouais. C'est le goût de base de la viande, et qui renforcent le goût des ingrédients qu'on trouve après, qui sont des arômes. Donc en fait, c'est des exhausteurs de goût qui servent à amplifier le goût des arômes qui eux suivent plus bas dans la liste. Et on a une liste un peu fourre-tout après. On peut trouver des vrais extraits aromatiques de viande, des aromates, des épices, des herbes, mais on peut aussi ne pas en trouver et trouver juste des arômes artificiels de viande. Et aussi des colorants, souvent du caramel et du curcuma. Et là, on trouve ces ingrédients en toute petite quantité, mais c'est juste les arômes qui peuvent être ou naturels ou artificiels.
2: Ok, donc auquel cas, si ce sont des arômes artificiels, il y a rien de viandu dans des bouillons dont on dit qu'ils en contiennent. Dans certains cas.
1: Non. Exactement, il n'y a rien de viandu dans certains cas. Dans certains, oui. Dans certains, non. Dans certains, on a un peu des deux, un peu d'ingrédients artificiels, un peu d'ingrédients naturels. Et ici, on en a en toute petite quantité. Alors, il faut être juste, le fait que ces arômes, même les arômes naturels, par exemple de bœuf ou de poulet, soient présents en petite quantité, ça c'est normal. Parce qu'en fait, c'est des molécules aromatiques qui sont très puissantes. Et pour avoir un arôme de viande correct dans la préparation finale, il en faut très très peu. Mais donc pour revenir à la question initiale, hein, est-ce qu'il y a de la viande dans le bouillon de viande? En gros, ben on peut dire que s'il y en a, c'est très peu, c'est sous une forme d'arôme, et que en fait la plupart du temps, il y en a pas, parce que les arômes naturels de viande sont remplacés par des arômes artificiels de viande.
2: Et voilà, un autre mystère résolu grâce à Nicolas Bordenave. Merci Nicolas d'avoir répondu à cette question d'Élise Couturier.
1: Avec plaisir.
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2: On va terminer cette émission sur une note de saison et sur une note plus agricole. Et vous savez que ces jours-ci, bien, on termine souvent les récoltes de variétés de légumes les plus tardifs, comme par exemple les pommes de terre. Mais on s'est fait poser une grande question.
4: Bonjour, je m'appelle Camille, j'ai 5 ans et je voudrais savoir d'où vient la première patate.
2: C'est chouette, ça.
5: C'est mignon.
2: Ah oui, c'est mignon. Puis en même temps, c'est, je veux dire, ça parle des débuts de l'agriculture, puis de la vie sur Terre et de tout ça. Pierre-Antoine Gilbert, je rappelle pour les gens qui seraient de nouvelles auditrices, de nouveaux auditeurs, vous êtes enseignant à l'Institut national d'agriculture biologique à Victoriaville. Donc, vous allez nous expliquer qu'est-ce qui se cache derrière cette histoire de la patate. Bref, ça commence où? Vous la faites commencer où? Vous le mettez où, votre curseur?
5: Je le mets dans mon moteur de recherche. Où j'écris à moteur de recherche. Écoutez, la question est magnifique. Moi, celle de botanique, ça me va pour répondre à mes jeunes enfants, mais si on parle de physique quantique, c'est complètement autre chose. Donc, celle de Camille me fait plaisir. On peut commencer par un peu d'histoire, Mathieu, si vous le voulez bien. Mm-hmm. Question de mettre un peu la table sur les pommes de terre qu'on va manger. Mm-hmm. Ça remonte à environ 8000 ans. La pomme de terre poussait à l'état sauvage sur les hauts plateaux de la cordillère des Andes. Ce sont donc les Incas qui la domestiquèrent au 13e siècle. Ils l'appelaient papa. Puis c'est un nom qui est resté encore en espagnol. Donc, on est une gang de patates, les papas. On peut voir ça comme ça. Puis ensuite, bon, les conquistadors qui rêvaient de revenir les poches pleines d'or, ben, ils en rapportèrent en Espagne des poches pleines de patates, peut-être.
2: Ben oui, c'est ça. Ben, effectivement, ça a été importé par la suite en Europe. On n'a pas vu ça dans les cités d'or, par exemple. Non, j'ai pas souvenir que Esteban Ezia.
5: Ben, j'ai essayé de chercher, voir si Tao leur avait fait des plats traditionnels à base de pommes de terre, là, probablement une purée quelconque, là, un ragoût bien typique, mais il faudrait que je fouille un peu plus dans mon moteur de recherche.
2: Ouais, c'est ça.
5: Mais
2: en tout cas, si jamais vous connaissez une occurrence de mangeage de patates dans les cités d'or, dites-nous-le. Oui. Ça se peut. On a la mémoire qui est pas qui est infaillible. Bon, elle arrive en Europe par la suite, cette patate-là.
5: Bon, elle a pris le bateau, elle s'est rendue en Espagne, puis ensuite, ça a été fulgurant, elle s'est rendue en Italie, où on l'a appelée Taratu.

0: Sicile, donc une petite truffe. Puis ensuite, ça a été au sud de la France et en Allemagne. Malgré tout, elle a été pas mal boudée, là, je dirais, au début à son arrivée, comme toutes les plantes qui sont de la famille des Solanacées, à cause d'un risque au niveau de la toxicité. Donc, on l'a pas cultivée à l'instant dès qu'elle est arrivée. Là, ça l'a pris un peu de temps, puis on la réservait finalement pour l'alimentation des animaux. Puis encore aujourd'hui, ça arrive qu'on en donne à certains animaux, donc aux cochons, entre autres.
1: Donc, vous dites que ce peut être toxique, la patate?
0: Oui, ben toute la famille des solanacées, c'est des plantes qui sécrètent ce qu'on appelle la solanine. Puis c'est un composé, un glycoalcaloïde qui finalement est un mécanisme de défense pour cette plante-là, pour pas se faire manger là, par les animaux. Puis on va en retrouver dans toutes les parties vertes ou non mûres sur la pomme de terre, donc les pleurs, les feuilles, les fruits. Puis c'est surtout les germes ou les tubercules germés, ceux qui ont l'air vert un peu, qui vont en contenir. Donc, faut faire vraiment attention parce que ça a une action irritante sur le
1: tube. On va pas mourir.
0: Non, mais vous allez avoir un méchant mal de ventre. Okay, ça, c'est sûr. Mm-hmm. Et peut-être un risque de toxicité nerveuse aussi. Donc, c'est ça. Pour éviter le problème, mais quand on cultive la pomme de terre, il faut renchausser les plants. Donc, c'est tout simplement de ramener de la terre au niveau de notre rang sur les tiges pour essayer de les abrier et d'éviter qu'elles voient la lumière. Parce qu'un fait à noter, ce qui est pas connu du grand public, c'est que le tubercule dont on parle, la pomme de terre, c'est un organe de réserve en énergie sous forme d'amidon, mais c'est aussi une tige souterraine. Donc, ce n'est pas une racine.
1: Ah, une patate, c'est pas une racine, c'est une tige souterraine.
0: Voilà. La différence entre une tige et une racine, Mathieu, c'est du moment qu'il y a un bourgeon au niveau de l'organe, ça devient une tige, tandis que les racines n'ont pas de bourgeon comme tel. Mm-hmm. Et étant donné que c'est une tige, ben il y a la possibilité que la chlorophylle contenue dans les chloroplastes soit alimentée et finisse par verdir. Donc, c'est un peu pour cette raison-là qu'il y a des risques, là, à ce niveau-là, qu'il y a de la solanine qui se développe au niveau de la tige. Mm-hmm.
1: On a trouvé, si on revient à la question de Camille, c'est que les patates existaient à l'état sauvage vraiment de manière extrêmement diversifiée là, dans les Andes. D'ailleurs, il y en a encore beaucoup de ces variétés-là. Même on dit qu'il y en a des sylvestres, là, littéralement des patates de forêt.
0: Oui, c'est possible. Il y en a des rouges, des bleus, on en connaît différentes formes aussi.
1: Mais il faut savoir, dans le fond, il a fallu la domestiquer là, pour qu'on puisse dire qu'il y a une certaine forme de... En tout cas, la première patate dans nos vies.
0: Oui, tout à fait. Puis celui qui le fait, c'est Antoine Augustin Parmentier. Puis je vous promets que le nom d'Antoine Augustin, Mathieu, ça va redevenir à la mode sous peu. On parle d'un nom composé vieux un peu,
1: ben
0: c'est joli. Qui était pharmacien, militaire, éventuellement agronome, nutritionniste. Et je le suspecte d'être à ses heures géologue, amateur, astronome et chirurgien. Pourquoi pas?
1: À l'époque, il y a de fortes chances, oui, effectivement.
0: Ça devait, mais c'était pas un chef cuisinier, donc c'est pas lui qui a inventé le potage parmentier qui porte son nom en son honneur, qui serait finalement une invention américaine. N'empêche que moi, je tiens à souligner que la version de Ricardo, c'est de loin la meilleure.
1: On le salue, c'est probablement un écouteur. Un éditeur, oui, un écouteur de moteur de recherche. Mais la patate n'est pas aimée à ses débuts, lorsqu'elle arrive ici.
0: Non, c'est ça, comme je mentionnais, c'est à cause des risques de toxicité. Fait qu'il a fallu apprendre à la cultiver, puis du moment que ça a été fait, ils ont reconnu... Monsieur Parmentier en a fait la promotion. Ils ont vraiment reconnu le pouvoir nutritionnel de ce légume-là, puis à quel point ça pouvait aider à régler des problèmes de famine qui étaient récurrents en Europe. Donc, lui, l'anecdote dit qu'il avait demandé de planter un champ de patates proche de Paris, puis il avait demandé aux gardes du roi de le surveiller de jour seulement et non la nuit. Donc, les paysans pensaient que c'était très précieux et allaient voler les tubercules la nuit, puis on finit par l'apprécier. À partir de ce moment-là, c'est devenu très populaire.
1: Ces patates-là, c'est aussi à l'origine de beaucoup de famines, notamment on sait ici avec l'immigration irlandaise, en grande partie, c'est dû à une maladie qui a touché les patates. Qu'est-ce qui s'est passé? Pourquoi, justement, ça s'est passé de cette manière-là?
0: Ben, c'est un peu un paradoxe, ce qui s'est passé en Irlande, c'est que les jardins des paysans étaient beaucoup moins diversifiés que ceux qu'on pouvait retrouver ailleurs sur le continent. Puis à ce moment-là, ils cultivaient à peu près un seul cultivar qui s'appelle la lumper, j'espère bien le prononcer, qui était sensible à une maladie fongique qui s'appelle le mildiou, donc le Phytospora infestans. Puis il y a une souche plus virulente qui est arrivée d'Amérique du Nord. T'sais, la patate se promenait puis les maladies qu'elle avait aussi, puis qui a finalement fait des ravages lors d'un été très pluvieux. Quand toutes les conditions sont réunies pour qu'une maladie s'exprime, ben à partir de là, tout décolle. Donc, ça a été vraiment dramatique, mais c'est un des bons exemples des côtés néfastes de la monoculture, je dirais, Mathieu.
1: Qu'est-ce qu'on fait au jardin? Là, peut-être que notre auditrice Camille voudra se cultiver son premier plant de patates. Comment on plante ça, des patates? Est-ce que les graines de patates, ça existe?
0: Ça existe, mais c'est excessivement rare. J'ai fait l'exercice d'aller fouiller sur plus

0: plusieurs sites de mes semenciers, semencières préférées. J'en ai seulement répertorié une semence disponible, donc une graine. Là, on parle d'un plant qui prendrait 6 à 8 semaines qu'on devrait faire germer avant les risques de dernier gel. Donc, pour répondre vraiment à la question de Camille, la première patate, c'est celle qui va en donner 5 autres. Puis ces 5 autres-là, on devrait en manger 4, puis peut-être en garder une pour finalement la replanter. Donc, si on part de l'idée que la patate qu'on a mis le tubercule, on peut les placer au jardin environ à tous les 25 cm. Puis à partir de là, comme je mentionnais, on va avoir un rendement qui va être multiplié par 5. Mais c'est un clone finalement, Mathieu. Le bagage génétique, on n'est pas passé par la fécondation au niveau des fleurs. Il n'y a pas eu le jeu du brassage de gènes. Donc, si on plante une patate qui est jaune ou qui est rouge, on va obtenir finalement un clone identique là, de ses descendants.
1: Mettons qu'on a des patates qui commencent à germer dans notre garde-manger, ça arrive souvent. Est-ce qu'on pourrait, par exemple, aller dans son jardin, la planter, puis se dire, ben écoute, on va la récupérer, puis on va manger avec ça?
0: Ben c'est vraiment une technique qu'on peut utiliser en jardinage, que j'ai moi-même déjà fait, mais en préparant ma chronique, je me suis rendu compte qu'il y avait même des normes au niveau gouvernemental qu'il fallait respecter. Parce que c'est certain qu'il y a un risque de propagation de maladies comme le mildiou qu'on parlait tantôt ou de nématodes à kystes qui vont s'attaquer au tubercule. Donc, depuis quelque temps, le gouvernement du Québec a interdit cette pratique-là dans certaines zones qui sont ciblées, qui sont protégées, notamment dans le Bas-Saint-Laurent, le Saguenay, le Lac-Saint-Jean, Côte-Nord et le Nord du Québec. Donc, il faut se renseigner avant de le faire. De toute façon, comme je mentionnais, il y a plein de semenciers et semencières qui en offrent désormais sur leur site web. C'est facile d'en trouver, puis on est certain qu'on va avoir un bon résultat.
1: OK, des semenciers, mais qui vendent des patates, pas les semences.
0: Exact.
1: Là. C'est ça, là, parce que les semences elles-mêmes, c'est ça que vous disiez, c'est très dur à trouver.
0: Là. Oui, tout à fait. Là, on joue sur les mots, mais si vous cherchez dans votre moteur de recherche, semences de pommes de terre, semences de patates, finalement, ce que vous allez trouver, ben, c'est la patate
1: on comme vous envoie telle, des patates.
0: Le tubercule. C'est ce qu'on vous envoie par la poste.
1: faites pas le saut. Voilà. Donc, du 13e siècle, domestiqué par les Incas jusqu'à aujourd'hui, c'est l'histoire, c'est ça, d'une domestication savoureuse. Et faut le redire, hein, quand on regarde ce qui pousse là-bas, ce qu'on a ici, c'est une infime partie de ce qui est disponible là-bas. C'est incroyable la variété des pommes de terre par rapport à ce qu'on peut manger. Là,
0: tout à fait, comme bien des fruits et légumes à travers le monde.
1: Ben voilà, ben merci beaucoup Camille et merci à vous d'être passé ici en studio. Nos portes sont toujours grandes ouvertes, Pierre-Antoine, pour vous.
0: Avec plaisir, monsieur.
1: À bientôt.
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0: vous êtes fan pur et dur de moteurs de recherche, vous m'avez sûrement entendu parler à plusieurs reprises que ma saveur préférée de chips, ce sont les chips au ketchup. C'est un peu ma madeleine, je pense qu'on peut le dire comme ça. Mais est-ce que vous vous êtes déjà demandé d'où vient cette fabuleuse idée d'avoir créé les chips au ketchup? Eh bien, pour répondre aux questions qu'on ne se posait pas, c'est le thème d'ailleurs de notre collaboratrice Gabrielle Anctil. Eh bien, sachez qu'elle a investigué cette grande interrogation le 11 janvier 2019. Et quelqu'un nous a demandé, coudon, ça vient d'où les chips au ketchup? On a une sorte de question, nous, ici.
1: Ben oui, ben si vous, si les auditeurs, les auditrices nous suivent sur les réseaux sociaux, ils savent que au bureau, on parle beaucoup, beaucoup de nourriture.
0: Oui.
1: J'ai eu moi-même la chance de découvrir, Mathieu, que votre madeleine de Proust, ça serait, semble-t-il, les chips au ketchup.
0: Absolument, oui. J'ai commencé ma carrière cinématographique en mangeant les chips au ketchup au cinéma canadien à Alma.
1: Eh bien, la saveur de vos croustilles préférées vient de la compagnie canadienne Hostess, qui, dans les années 70, s'est mis en tête d'introduire des chips aux saveurs fruitées. Et donc, a lancé sur le marché des chips aux cerises, aux raisins et à l'orange. Mmh. Et la réception a été plutôt froide. Les chips ont été rapidement retirés des tablettes. Mais la compagnie, qui a depuis été rachetée par Lay's, d'ailleurs, a continué d'expérimenter avec les saveurs fruitées et a introduit une saveur aux chips au ketchup, donc aux tomates. On sait que c'est un fruit. Et qui sont devenus depuis presque iconiques au pays. C'est d'ailleurs à la même époque que des saveurs classiques comme crème sur et oignon ou cornichon à la nette, je pense, un autre de vos favoris.
0: Oui, je vous ai dit trois des favoris là, que vous venez de nommer. J'ai très faim.

0: à notre réalisatrice Julie Brunet qui a eu l'idée de cette émission et qui l'a préparée amoureusement pour vous comme une bonne soupe chaude. On se retrouve demain dans notre format régulier pour un nouveau moteur de recherche. À demain. Bye bye.
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9: Ici Marc-Antoine Leblanc. Voici vos informations. L'univers des médias au Québec perd l'une de ses personnalités les plus marquantes et les plus colorées. Le journaliste et animateur Jean-Luc Mongrain est mort à 75 ans à la suite de complications liées au cancer. Il a marqué l'imaginaire des téléspectateurs avec son style direct, son franc-parler et ses envolées devenues virales. Emma Guerrero-Dufour retrace son parcours.
10: C'est sans dessin! J'ai jamais vu une affaire comme ça!
4: Né à Montréal en 1951, Jean-Luc Mongrain a commencé sa carrière à la radio locale, à Sherbrooke. Mais il s'est surtout fait connaître au petit écran, avec son style très personnel, à la barre d'émissions d'affaires publiques, comme Mongrain de sel à TVA.
11: Et je ne pense pas que quelque intervention que ce soit, avec la plus grande force et intensité possible, nous mette à l'abri de gestes isolés et du terrorisme.
4: Entre 1999 et 2008, il anime Le Grand Journal à TQS.
12: Mesdames et messieurs, bonsoir. Jeudi 11 janvier 2001.
4: Avec son regard si caractéristique, ses prises de position enflammées sont vite devenues sa marque de commerce.
10: 10 duotang! 17 duotang! 17!
4: Ses anciens collègues de TVA, le député fédéral Gérard Deltel et l'ex-chef d'antenne Pierre Bruneau.
13: Au-delà du personnage, c'était un homme qui était très attachant et très sérieux et très rigoureux.
14: C'est un homme extrêmement intelligent.
15: Jean-Luc Mongrain, légende de la télévision québécoise. Bienvenue au Franc-Tireur.
16: Merci.
4: En entrevue avec Patrick Lagacé à Télé-Québec, il explique sa démarche.
16: Mes convictions, mon sens de l'indignation, ce que je considère inacceptable, ça demeure vrai, la gestuelle demeure vraie.
4: Une verve colorée qui a permis à Jean-Luc Mongrain de gagner le cœur du public. Ici Emma Guerrero-Dufour, Radio-Canada, Montréal.
9: Dans quelques heures, les Albertains pourront voter par anticipation sur le référendum sur l'indépendance de la province. Les citoyens doivent décider s'ils souhaitent rester au sein du Canada ou amorcer le processus menant à un second référendum contraignant sur la séparation. La première ministre de l'Alberta, Danielle Smith, a pour sa part déclaré que si le non l'emportait, la question de l'indépendance serait close pendant son mandat. Les Albertains devront aussi se prononcer sur des questions portant sur l'immigration ou des réformes constitutionnelles. Au Moyen-Orient, l'Arabie saoudite a ouvert une enquête pour déterminer pourquoi ses défenses aériennes n'ont pas réussi à intercepter une salve de missiles et de drones tirés par les rebelles houthis du Yémen. Dans les derniers jours, le groupe pro-iranien a attaqué l'aéroport de Riyad, la capitale saoudienne. La frappe de samedi a fait au moins 13 morts et plus de 300 blessés. Par ailleurs, les rebelles houthis du Yémen promettent une riposte douloureuse en cas d'intervention de l'armée américaine dans le conflit qui les oppose à l'Arabie saoudite. Et puis la situation demeure floue en Ukraine après l'annonce dimanche par le président Donald Trump d'une trêve sur les frappes visant les infrastructures énergétiques. Le président ukrainien Volodymyr Zelensky a affirmé que Moscou a continué de bombarder ses sites énergétiques malgré cet accord présumé. L'Ukraine avait auparavant indiqué qu'elle serait prête à respecter le cessez-le-feu si la Russie en faisait autant. Donald Trump avait également annoncé une trêve similaire il y a un mois, mais qui n'avait jamais abouti. Le président français Emmanuel Macron doute aussi de la volonté du Kremlin de cesser ses frappes.
17: J'ai pas constaté ces 48 dernières heures de trêve énergétique du côté russe. Et donc on a toujours dit les choses de manière très claire, et d'ailleurs le président Trump l'a lui-même présenté comme tel en disant « J'ai obtenu une trêve des deux côtés. Les faits sont là qui disent que les Russes ont continué de bombarder des infrastructures énergétiques dans les dernières heures. »
9: L'Ukraine craint de voir Moscou intensifier ses attaques contre des sites énergétiques à l'approche de l'hiver. En terminant, le bilan s'alourdit au Mexique et aux États-Unis en raison de deux tempêtes tropicales. Au Mexique, l'ouragan Simon a fait au moins un mort en plus d'entraîner de fortes pluies dans le sud-est du pays. Puis dans le nord-ouest, au moins quatre personnes ont perdu la vie en raison de la tempête tropicale Rachel, qui a aussi entraîné de fortes vagues et des inondations en Californie. Camille Cassis-Simonet a préparé ce compte-rendu.
18: À Puerto Vallarta, le vent et la pluie se font voir et entendre. L'ouragan Simon est tout proche. Les dernières prévisions indiquent qu'il longera les côtes mexicaines sans toucher terre. L'œil de la tempête reste juste au large, mais des vents violents et de la forte pluie frappent de plein fouet des villages proches du littoral. Plus au sud, dans l'état de Guerrero, une personne de 71 ans est morte dans l'effondrement d'un mur. Alors que des précipitations sont prévues jusqu'à jeudi, un glissement de terrain à Acapulco a coupé plusieurs axes routiers. Et des habitations se sont effondrées après la montée des eaux d'une rivière. Du personnel est déployé dans les centres commerciaux, les stations-service, ainsi que dans les quartiers les plus vulnérables aux intempéries, explique José de Jesús de Lara, capitaine de la Garde nationale. De nombreux habitants ont dû quitter leur domicile. À Manzanillo, des blessés ont été signalés et plusieurs quartiers sont privés d'électricité. Au nord, c'est Rachel qui a frappé. Dès vendredi, la houle a endommagé la promenade de Long Beach en Californie. Des maisons en bord de mer ont été englouties par les eaux. Une dizaine de résidences sont maintenant interdites d'accès. Rachel a été rétrogradée d'ouragan à tempête tropicale, couvrant l'ensemble du comté de San Diego, proche du Mexique. Avec un épisode El Niño possiblement record, ces deux tempêtes ne pourraient être qu'un avant-goût de ce qui attend la côte pacifique dans les prochains mois. Ici Camille Cassis-Simonet, Radio-Canada, Montréal.
9: Voilà, c'est ce qui conclut ce bulletin d'information.
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0: Aujourd'hui, faire face à l'érosion côtière, maintenant et pour l'avenir, avec l'ingénieur Philippe Sauvé et Patricia Chartier, mairesse de Maria en Gaspésie. Bonjour tous les deux.
1: Bonjour. 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
0: Remettre les objets à leur place, le nouveau livre d'Amélie Côté, lu par Simon Paré-Poupard. 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
0: Et l'asclépiade, une plante au potentiel remarquable, mais un modèle d'affaires exigeant, avec Gabriel Gouveia, fondateur de l'Asclé. Bonjour.
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0: Quelle question, quelle proposition auriez-vous pour un ou une future ministre de l'Environnement?
1: Est-ce que vous êtes conscient que l'environnement, c'est la question la plus importante au monde? Parce que sans planète, on peut rien faire.
2: Le transport en commun, la circulation, la pollution industrielle, évidemment, les pétrolières.
3: Transport en commun. Parce que c'est quelque chose à faire de positif, mais qui va avoir un impact aussi sur, justement, la circulation, la façon de circuler dans la ville, qui va donner plus de santé aux gens.
4: Investir dans les énergies renouvelables, je pense qu'il y a répondre clairement au réchauffement climatique. C'est un sujet qui était plus que pressé, mais qui devient, on va dire, une préoccupation secondaire, malheureusement.
5: Mais de penser... pour nos enfants aussi.
0: De penser à nos enfants. Oui, oui. C'est une façon de résumer beaucoup de choses. Je vous remercie beaucoup.
6: Exact. Oui, journée venteuse. Je m'en rends compte en réentendant ces rencontres que j'ai faites. Il y a eu vraiment des centaines de réponses à cette question sur les réseaux sociaux de Radio-Canada. Environnement, évidemment, ça fait suite aux élections provinciales québécoises qui ont eu lieu lundi dernier. Alors, quelques réponses. Sébastien qui dit s'assurer de réellement jouer son rôle de chien de garde de l'environnement et non des industries. Isa, reconnaître les enjeux climatiques comme ayant de réels impacts sur la santé et l'économie, entre autres, en prenant connaissance des études scientifiques disponibles et apporter des changements concrets et durables en ce sens. D'ailleurs, la référence aux scientifiques, il y en a beaucoup, beaucoup qui la font, Denis. Prendre en compte les recommandations des scientifiques en environnement, ou Annie qui dit suivre les recommandations des scientifiques en environnement, ça revient vraiment beaucoup. Tiens, des réponses qui vont faire plaisir. Une à Simon Paris-Poupard, Nathalie qui dit augmenter les frais à l'enfouissement.
7: C'est intéressant, ça fonctionne assez bien. On a des exemples comme
6: on a des exemples, effectivement. Et Noémie, ça va plaire à nos agents doubles, investir pour plus d'espaces verts et nourriciers pour donner l'opportunité aux individus de cultiver.
8: Ah oui.
6: On va parler de jardin communautaire tout à l'heure, mais justement, on va faire un tour de table pour voir les demandes que vous aimeriez faire à un ou une future ministre de l'Environnement. Tiens, on va commencer du côté de la Gaspésie avec un ingénieur spécialisé dans la question côtière, Philippe Sauveur.
9: Oui, ben moi, ma demande, en fait, c'est assez simple. Ce serait de défendre au Conseil des ministres l'adaptation au changement climatique. On a beaucoup entendu parler dans la dernière année, puis dans même dans la campagne électorale, de restrictions budgétaires, etc. Mais très peu d'enjeux environnementaux. Donc, je crois que cet aspect mériterait d'être discuté et défendu pour planifier à long terme.
6: Merci. Et la mairesse de Maria, en Gaspésie, Mme Chartier.
10: Oui, moi, je demanderais au ministre ou à la ministre de s'engager, en fait, à financer le transport collectif et les infrastructures vertes. Parce qu'en ce moment, on fait comme dans les années 80, on finance les routes de façon très classique et on s'adapte pas du tout là à la réalité d'aujourd'hui.
6: Alors, le transport, ça a été aussi signalé par plusieurs auditeurs. Sylvie qui dit des mesures structurantes pour développer le transport collectif, tant en milieu urbain qu'en région. Vous voyez, vous n'êtes pas la seule à penser à ce qui devrait se faire en dehors des centres urbains. Et Josiane qui dit utiliser le fonds vert pour des projets reliés à l'environnement, pas pour baisser le prix de l'essence. Et là, on va rappeler qu'effectivement, le Parti québécois qui a annoncé vouloir baisser la taxe sur l'essence a précisé en petit caractère que l'argent viendrait probablement du fonds vert, ce qui a évidemment pas plu à plusieurs. Alors, on continue autour de la table. Gabrielle Lamontagne-Allée.
11: Moi, je pense que j'irais vers des actions qui favoriseraient une transversalité beaucoup plus forte au cours des 4 prochaines années. Qui sait, peut-être faire la fresque du climat au Conseil des ministres dans les premières semaines du mandat pour déjà faire peut-être une mise à niveau des connaissances sur les changements climatiques. Mais je miserais sur la transversalité des décisions.
6: Transversalité, donc, que ça s'étale dans
11: que l'environnement,
6: finalement,
11: oui,
6: qu'on y pense dans toutes les décisions.
11: On en a parlé avec Étienne Leblanc pendant la campagne électorale. Oui. L'environnement est partout, donc insérons-le dans toutes les décisions.
6: D'accord. Alexis Bouliane?
12: Moi, c'est une demande de journaliste que j'aurais, parce que je fais souvent des demandes d'accès à l'information en vertu de la loi qu'on connaît bien. Puis le ministère de l'Environnement, c'est un des pires en termes de délai.
6: Ah bon?
12: Moi, j'ai des demandes qui datent de l'hiver, là, alors que c'est censé être 30 jours le délai normal. Donc oui, de mettre des effectifs à régler les demandes d'accès à l'information, c'est un outil essentiel. S'il vous plaît, mettez un peu d'effort là-dessus.
6: Il y a beaucoup d'auditeurs qui ont signalé aussi l'importance d'appliquer vraiment ne serait-ce que d'appliquer les règles existantes.
12: C'est vrai que ça, c'est
6: ça,
12: un bon début, oui, en environnement
6: Martine
12: général,
6: qui
12: c'est
6: dit
12: vrai.
6: Le respect des lois sur les milieux fragiles et les espèces menacées, des mesures pour accélérer la transition énergétique. Mais ce respect des lois existantes, déjà, il y a des gens qui soulignent. Marie-Ève qui dit finaliser le réseau d'air protégé représentatif de nos écosystèmes boréaux. Ça, c'est un autre dossier là qu'on espère voir.
12: Il y a plein de projets qui ont été soumis.
6: Ils sont commencés. On voudrait les voir aboutir. Alors, Gabrielle Gouveia, spécialiste de l'Asclépiade.
8: Je pense que ce serait de cesser enfin de séparer environnement et économie, comme si c'était deux entités qui pouvaient pas se réconcilier. Je veux pas vanter démesurément la Chine, là, mais reste qu'en 10 ans, ils sont passés pas mal du pire cancer environnemental du monde à leader mondial de l'énergie renouvelable. Puis ils l'ont fait avec des efforts concertés, puis je pense avec une mentalité de toutes les initiatives environnementales peuvent s'industrialiser, puis souvent la raison pourquoi ça coûte plus cher qu'on n'investit pas dedans, c'est tout simplement que c'est des alternatives pour l'instant. Mais s'il y a un effort concerté et continu qui est pas dépendant de l'opinion publique, on est capable de faire baisser les coûts et que ça devienne les solutions de base, les solutions les plus économiques, ce qui est le cas présentement, que ça commence à devenir pour l'énergie solaire ou éolienne, par exemple.
6: Et finalement, Simon Paré-Poupard?
7: Bien, en fait, je me demande, la démocratie, c'est les élections, mais c'est aussi, pourquoi pas, plus de participation. Puis je pense, en France, il y a eu la Convention citoyenne pour le climat. Présentement, le gouvernement a été élu avec un faible pourcentage. Pourquoi pas intégrer les citoyens et citoyennes dans un processus consultatif qui va les intégrer, où ils vont pouvoir parler de leurs limites, de leur capacité économique à faire des changements, puis les impliquer dans ces changements-là. Je crois que ça pourrait être très intéressant.
6: Très intéressant, en effet. Véronique qui écrit, et ça résume bien beaucoup de choses qu'on a dit, surtout ce que peut-être Gabrielle disait, que la protection de l'environnement ne soit plus un enjeu politique, mais plutôt présente dans toutes les décisions. Que cela devienne un droit fondamental et qu'on ne puisse s'y soustraire, peu importe le projet ou les politiciens en place. Merci, tout le monde, continuez de nous écrire.

0: C'est rare qu'on vous fasse tirer l'oreille comme ça. C'est la musique de Viviane Odell. Vous connaissez sans doute cette pianiste, compositrice et interprète. La Marie Folle, c'est le titre de la pièce. C'est tiré de l'album Le Piano et le Torrent. Et pourquoi Viviane Odell? Premièrement, parce qu'elle vient de Maria en Gaspésie et qu'on a la mairesse de Maria avec nous aujourd'hui. Deuxièmement, à cause du titre, La Marée Folle. Mais troisièmement, et peut-être surtout, parce qu'elle a signé la semaine dernière un très beau texte dans la presse à propos de membres de sa famille qui sont forcés de quitter leur demeure dans son village natal, Maria, parce que c'est la mer qui est en train de gagner. C'est une situation très, très, très réelle. L'érosion, la submersion des côtes, ce sont des enjeux qui sont devenus omniprésents, surtout dans l'est du pays, en Gaspésie. On le voit beaucoup sur la côte nord, au Nouveau-Brunswick. Et les approches pour s'y adapter sont en évolution aujourd'hui. On a lancé tout récemment, jeudi, un recueil d'études de cas sur l'érosion et la submersion des côtes et la façon d'en tenir compte dans l'aménagement. Maria est un des cas étudiés. Alors, j'ai envie de commencer avec vous, Patricia Chartier. L'adaptation, d'abord, le problème prend quelle forme? Puis, quelle forme doit prendre l'adaptation en ce moment chez vous?
1: Ben, le problème qu'on a eu, c'est depuis une vingtaine d'années, on a eu beaucoup de tempêtes, de submersions marines qui, dans le fond, créaient beaucoup d'insécurité pour nos citoyens, les résidences, nos infrastructures. Donc, c'était des interventions à répétition pour aller sécuriser les gens, les évacuer, nos infrastructures, égouts, aqueducs, etc., aller réparer. Donc, c'était vraiment un problème qui prenait beaucoup d'ampleur et nous avons eu l'aide du ministère de la Sécurité intérieure pour faire une étude, dans le fond, voir comment on pourrait se protéger. Là, je résume, c'est un très long projet. On avait eu la chance, nous, d'avoir des données qui avaient été accumulées par Ouranos, là, qui est une chaire de recherche concernant l'érosion côtière. Ils ont pu faire des projections de ce qui s'en venait pour les prochaines années et déterminer ensuite des solutions. Et il y a eu deux solutions. Il y en a eu une qui était une recharge de plage, qui finalement fait 2,5 kilomètres, qui est la plus longue au Québec. Et il y a eu aussi, comme effectivement Mme Odette, la Viviane Odette, sa famille, qui sont sur le secteur Tournepierre. Eux, on leur a suggéré de quitter. On les a, dans le fond, c'est un départ volontaire. Ils sont indemnisés, ceux et celles qui veulent quitter le secteur.
0: Ouais. Et ça, c'est une autre, c'est l'autre grande mesure. On va revenir tout de suite à l'idée, avec Philippe Sauvé, qui est ingénieur, d'une recharge de plage que la mairesse de Maria a évoquée. Qu'est-ce que c'est une recharge de plage, Philippe Sauvé?
2: Une recharge de plage, c'est assez simple. C'est de prendre des sédiments qui sont pas dans le système côtier, donc par exemple dans une carrière, puis les amener sur la plage et les profiler, c'est-à-dire prendre des bouteurs et des camions bennes et des pelles mécaniques et de recréer une plage, bref.
0: Recréer, recharger, je comprends l'idée de recharger. Ouais. 2,5 kilomètres, c'est presque un record. On parle de la longueur de la bande côtière qui a été rechargée. C'est beaucoup, Philippe Sauvé?
2: Oui, ben en fait, je crois, Patricia, que c'est la plus longue.
1: Oui, la plus longue au Québec.
0: Et ça a quel avantage de la faire si longue? C'est parce que il y a des endroits où c'était aussi long que ça, la zone qui était menacée, c'est ça?
2: Oui, c'est ça. Puis, en fait, faut comprendre aussi que la dynamique côtière, ça paraît pas nécessairement, mais il y a des courants dans l'eau. Puis, faut faire une analyse qui est par secteur, qu'on appelle une cellule hydrosédimentaire, et qui tient compte des courants. Donc, en tenant compte de ça et en voulant minimiser les effets à droite et à gauche du secteur où est-ce qu'on veut intervenir. Dans ce cas-ci, ben, c'est la recharge de plage qui s'est avérée la solution.
0: Et quand vous dites minimiser les effets, là, je comprends que c'est en aval ou en amont de la zone qui a été rechargée. Les effets, je dirais, on parle d'effets secondaires avec les médicaments, les effets secondaires potentiellement, disons, moins agréables, ce serait quoi? C'est que ça aille se creuser ailleurs ou au contraire qu'il s'accumule trop de sédiments ailleurs?
2: Oui, ben les effets négatifs, disons, vont dépendre de l'ouvrage qu'on va aménager, mais effectivement, si on conçoit mal un ouvrage, ça peut créer des zones d'érosion en aval de l'ouvrage. Ça peut avoir un effet aussi sur les infrastructures qui sont présentes.
0: Ah oui, évidemment, s'il y a un quai, par exemple.
2: S'il y a un quai ou s'il y a des bâtiments, si on fait un enrochement, par exemple, c'est le cas classique de l'effet de boue qui étudié.
0: Oui, alors là, l'enrochement, on va rappeler ce que c'était ça. On faisait beaucoup ça autrefois. Je me rappelle dans Charlevoix, là, toute mon enfance, je voyais ça, des espèces de murs de pierre qui s'avancent dans la mer puis qui sont censés protéger la côte. Mais qu'est-ce que c'était, les effets négatifs de ça?
2: Les effets négatifs vont dépendre du type d'environnement côtier. Donc, c'est pas tout le temps les mêmes effets. Même qu'un arrangement peut être adapté. Ça, je tiens à le préciser. Il peut être adapté à certains types de causes.
0: Je comprends.
2: Donc, on va pas démoniser nécessairement l'enrochement. Mais, dans un contexte de plage, par exemple. Si on prend une plage, là, de sable, ce que ça fait, c'est que ça va, en fait, ça crée un environnement qui est réflectif. Donc, la vague qui vient du large va frapper l'enrochement et retourner vers le large.
0: Oui.
2: Donc, dans une zone qui est présente devant l'enrochement, ben, il va avoir plus d'énergie, puis cette énergie-là va avoir pour effet de mettre en suspension les sédiments. Puis quand que les sédiments sont en suspension dans la colonne d'eau, ben ils sont propices à être déplacés par les courants. Ce qui fait que devant un enrochement, l'effet typique là, c'est un abaissement de la hauteur de plage puis une diminution de la largeur. Donc une perte de superficie de plage.
0: OK.
2: Donc, quand on parle d'enjeux complexes, ben ça, ça amène une disparition des plages, donc une disparition des zones où est-ce qu'on peut pratiquer des loisirs sur les plages.
0: Je comprends. Madame Chartier, qui est mairesse de Maria, qu'est-ce qu'on commençait vraiment à vivre? Est-ce qu'il y a des terrains qui avaient commencé à débouler dans le fleuve? Est-ce qu'il y a des maisons qui avaient été carrément emportées ou on n'en était pas tout à fait là encore?
1: Oui, il y avait des maisons qui avaient été inondées à répétition et les gens qui vivaient là étaient vraiment exténués de toujours réparer. Il y avait des phénomènes aussi de champignons dans les maisons qui commençaient à émerger. Donc, les gens aussi, justement, leur solution souvent, c'était d'enrocher. Donc, ils mettaient beaucoup d'argent pour se faire des murs pour se protéger, mais que finalement, ne protégeaient pas tant et surtout affectaient leurs voisins. Donc, c'était toutes des solutions à court terme qui réglaient pas le problème. Là. C'était vraiment... Puis après ça, aussi, il y avait la 132, une des raisons pourquoi la recharge est si longue, c'est qu'il y avait un secteur qui appartenait au ministère des Transports et qui était à chaque année aussi, eux, il y avait beau mettre des roches et remettre des roches, ça protégeait plus du tout là, la route. Là.
0: Qu'est-ce que ça donne, le résultat de la recharge de plage? Évidemment, là, on n'a pas encore eu de grosses tempêtes, je pense, depuis que c'est terminé, mais qu'est-ce que ça a changé pour les citoyens? Est-ce qu'ils se trouvent que leur bord de mer a été défiguré?
1: Ah non, au contraire, c'est une très belle recharge, c'est très, très fréquenté, vélo, piéton. Ce secteur-là est très apprécié, je dirais que c'est plus la relocalisation qui a été difficile, mais pour ce qui est de la recharge de plage, c'est sûr que ça a été un immense chantier, là, on parle de 500 000 tonnes d'agrégats. Ça a été très long et très, bon, difficile.
0: Et bruyant dans le village, tous ces camions-là, on peut imaginer.
1: Heureusement, ils ont utilisé le train, parce que c'était...
0: Ah.
1: Oui, voilà, alors on a sauvé le trois quarts des camions, sinon je ne sais pas comment on aurait pu survivre. Tout ça.
0: Et beaucoup de diesel, bravo pour,
1: voilà.
0: Merci pour le climat.
1: Oui, et ça a aidé le train aussi. Donc ça, c'est bien. Non, c'est pour la recherche, c'est très apprécié, vraiment.
0: Bon. Puis la relocalisation, ça concerne en ce moment, vous avez demandé à combien de maisons là, de se déplacer ou de finalement de... Parce que c'est ça, vous leur donnez le choix là aussi. Il y a un choix là-dedans.
1: Oui, le ministère leur donne le choix. C'est environ une quarantaine de maisons qui étaient ciblées. Ce qui est compliqué, c'est de déménager des maisons. Nous, on a ouvert une rue d'accueil pour qu'elles puissent... Mais malheureusement, c'est vraiment très compliqué de déménager des maisons et très onéreux. Donc, la plupart choisissent de démolir. Alors ça, c'est un peu triste, mais c'est ça. C'est difficile parce que le projet n'est pas terminé.
0: D'accord.
1: Mais je dirais qu'il y a une dizaine de citoyens qui n'envisagent pas de quitter de résidence. Mais sinon, je dirais que plus que la moitié ont décidé de quitter.
0: Et ceux qui décident de rester, ça devient un petit peu à leur... risque et péril à ce moment-là?
1: Oui, le seul problème pour la municipalité, en fait, c'est que nous, on a des infrastructures d'eau et d'aqueduc qui éventuellement vont être à fin de vie. Là, on peut parler de 15-20 ans, mais là, à ce moment-là, nous ne pourrons pas les renouveler.
0: Oui.
1: Donc, effectivement, là, ça va être à leur compte. Puis l'autre souci qu'on a, c'est les pompiers qui pourront aller les sauver. On a vu, dans le fond, des cas où des pompiers vont pareil, entre autres, dans Charlevoix, vont tenter d'aller sauver, puis il y a eu des décès.

0: Donc, nous, c'est une inquiétude qu'on a au niveau des, de la sécurité civile, en fait.
1: La sécurité civile. Donc, c'est délicat. Il faut expliquer à ces personnes-là que jusqu'à un certain point, il faut qu'elles acceptent d'assumer une part de risque de leur choix de rester.
0: Exact. Oui, oui. Ils en sont conscients.
1: Philippe Sauvé, les ingénieurs côtiers comme vous, ils ont beaucoup, beaucoup de pain sur la planche pour imaginer les solutions techniques. Mais il y a presque aussi des enjeux sociaux et presque psychosociaux dans tout ça aussi. Est-ce qu'il y a des groupes multidisciplinaires qui réfléchissent à ça?
2: Tout à fait, ça prend ça absolument. Vraiment, il faut faire des consultations. Je pense que chaque projet commence par une consultation des différentes parties prenantes. Parce que oui, il y a les citoyens, mais il y a aussi parfois sur les sites plusieurs entreprises, plusieurs utilisateurs du milieu. Donc oui, c'est pas juste les ingénieurs là, il y a des scientifiques de toutes sortes. On peut penser à des biologistes, des gens ce sont en sciences sociales,
0: en aménagement.
2: En aménagement, en géographie, ouais. En géomorphologie, c'est,
0: ouais, on
2: c'est
0: a
2: vraiment
0: eu beaucoup,
2: un complexe comme.
0: Ouais, à Maria, on a eu beaucoup de scientifiques entre autres chaires en aménagement puis justement biologistes, océanographes, il y a eu beaucoup de gens qui ont été impliqués dans ce projet-là.
1: Faut que ce soit traité de manière si je comprends bien le transdisciplinaire.
0: Oui, avoir une proche avec les gens, d'expliquer beaucoup, de faire preuve d'empathie, parce que c'est quand même des enjeux qui sont difficiles à assimiler là, pour
1: absolument.
0: Les gens.
1: Absolument. Les enjeux, il y en a des pas mal similaires au Nouveau-Brunswick. Est-ce qu'on adopte les mêmes solutions? Je sais que vous êtes pas des évidemment, votre expertise est plutôt du côté du Québec, mais Patricia Chartier, je vous vois faire oui de la tête. Vous avez eu l'occasion d'avoir des contacts avec des gens du Nouveau-Brunswick?
0: Oui, nous et Sainte-Flavie, on est allés présenter nos projets aux communautés côtières francophones du Nouveau-Brunswick, qui étaient très intéressés de nous entendre parce qu'ils vivent les mêmes réalités. Je dirais, sans être très connaissante, là, quand même, qu'ils n'ont pas encore tout à fait les mêmes programmes. En tout cas, sur certains aspects, ils ont de l'avance, mais pour ça, c'est ça. Ils étaient très inspirés par ce qui était mis en place au Québec.
1: Au niveau provincial.
0: Oui.
1: D'accord. On aurait une petite longueur d'avance pour l'instant au Québec dans cette expertise-là. Mais Philippe Sauvé, l'autre chose qui est importante à dire, c'est que les solutions, comme la recherche de plage, c'est pas bon pour toujours, là. C'est pas réglé une fois pour toutes non plus.
2: Non, les recharges, c'est des ouvrages de protection qui nécessitent un entretien. Puis, ben, selon le volume de sédiments qu'on va prendre de la carrière puis qu'on va amener sur la plage, ben, ça va amener une différente durée de vie de la recharge. De là, l'importance, là, dans la planification à long terme de l'aménagement du territoire, de prévoir, lorsque la recharge est construite, tout de suite, commencer à penser au futur, puis comment est-ce qu'on va adapter le territoire
0: C'est ce qu'on fait à Marion, on prépare les citoyens, on a fait des consultations pour voir où est-ce qu'on peut relocaliser certains commerces, des maisons, tout ça.
1: Ah oui, déjà.
0: Oui, on est très proactif parce que, comme je l'ai dit, c'est difficile à imaginer pour les citoyens, donc faut commencer d'avance, puis c'est évidemment des coûts qui sont assez élevés.
1: Et
0: aussi,
1: je vais vous poser une drôle de question, mais est-ce qu'ils vous croient? Est-ce qu'il y en a qui préféreraient vivre dans une espèce de déni?
0: Oui, c'est très partagé, effectivement. Il y en a plusieurs qui sont dans le déni. C'est sûr que plus on avance en âge, moins ça nous préoccupe. C'est étrange à dire.
1: Ah, il y a ça aussi. Hein?
0: Oui, il y a ça.
1: Après moi, le déluge, là, c'est le cas de le dire.
0: Ben, effectivement, sans être jusqu'à ce point-là, mais je dirais que ça nous dépasse un peu plus, puis on est moins touché.
1: Ouais.
0: Vu que c'est très complexe aussi, c'est pas si évident, mais quand même, de façon générale, je dirais que ils nous croient avec un peu quand même de réserve.
1: D'accord, mais
2: si je peux me permettre, juste pour complémenter, je crois aussi que ça dépend de l'expérience des gens par rapport aux tempêtes, le nombre de tempêtes qu'ils ont vécu.
0: Oui.
2: Ça aide à sensibiliser quelqu'un. Oui,
0: vraiment. Effectivement.
1: Ça devient amené très très très réel. Alors, c'est un enjeu qui va être en continuelle évolution, l'adaptation à cette réalité de l'érosion et de la submersion des côtes, parce qu'on sait que malheureusement, ça va continuer. Philippe Sauvé est ingénieur côtier, fondateur de Rivage Expertise, donc une entreprise de consultation dans ce domaine-là. Patricia Chartier, mairesse de Maria, qui est cette petite municipalité de 2600 habitants dans la baie des Chaleurs en Gaspésie. Un grand merci tous les deux.
0: Merci.
2: Merci.
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0: Elle allait justement réparer un de ses propres objets le lendemain dans un Reaper Café,
1: ah
0: café
1: bon?
0: De réparation.
1: C'était quoi l'objet? Es-tu au courant?
0: C'était un réveil matin mémoire. J'espère que je me trompe pas, mais elle me corrigera.
1: Bon. Donc, le livre, il paraît, là, il va être en bibliothèque le 15 octobre, en librairie plutôt. Donc, c'est une primeur en quelque sorte. Qu'est-ce que ça raconte? Qu'est-ce qu'elle a voulu étudier?
0: C'est vraiment son angle à elle, là, c'est notre relation avec les objets. Mm-hmm. C'est-à-dire les humains, on n'est rien sans ces objets. Là. Puis c'est des objets que la plupart du temps, on a créés. Puis elle voulait essayer de voir c'est quoi notre relation avec eux. Puis je crois que c'est quelque chose entre la fétichisation, la dépendance et l'identité. Ça participe du problème, en fait, qu'on a de la difficulté éventuellement à s'en départir. Puis elle, sa thèse, puisque c'est un essai, c'est que cette relation-là, qui était au départ saine, est devenue un peu malsaine. Puis en fait, je crois qu'une déconsommation choisie, son titre, ça serait ce qui nous amènerait vers un meilleur rapport avec ces objets-là. Puis Amélie, bien sûr, elle est vraiment déconsommation plutôt que décroissance.
1: Ah, c'est quoi la nuance entre les deux?
0: Moi, vraiment, je le vois comme il y a beaucoup de choses qui sont à croître. Puis pour Amélie, ça serait les relations humaines qu'on préfère croître, puis la façon de les mettre en place, les politiques qu'on pourrait amener pour diminuer la quantité de biens neufs sur notre sol. C'est la raison pour laquelle je crois que déconsommation, c'est vraiment le mot juste.
1: Je comprends. C'est vrai qu'il y a de plus en plus de gens qui disent attention avec le mot décroissance, il y a beaucoup de choses qu'il faut effectivement
0: voir
1: croître. Mais c'est toute cette obsession économique, le PIB, c'est tout ça qui est remis en question par le mouvement décroissantiste. Mais là, donc, tu disais qu'elle raconte que notre relation aux objets était autrefois plus saine, puis qu'elle est devenue malsaine. Qu'est-ce qui a causé ça?
0: Oui, puis c'est ce qui est fort vraiment du livre, c'est-à-dire de prendre les déchets par l'idée de la consommation, puis de notre rapport construit à ces objets-là. C'est un détour historique qu'elle fait, c'est un chemin qu'elle nous propose à travers notre histoire. D'ailleurs, le livre est truffé de petits moments où on parle d'objets spécifiques, de cette relation-là qu'on a eue. Puis moi, le meilleur exemple que j'ai, le point tournant, c'est la révolution industrielle. Elle l'écrit bien, en fait, c'est le moment où les objets manufacturés ont dépassé les objets artisanaux en quantité. Puis c'est à ce moment-là, en fait, qu'on a créé l'offre de biens. Mm-hmm. Puis il fallait rencontrer cette offre-là par des individus. On voit donc quelque chose des normes qui apparaissent. On a déconstruit à l'époque les normes qui étaient celles de l'époque, c'est-à-dire... Au Québec, on appelait ça des ménageux. On était des gens qui faisions attention, qui réparions nos biens.
1: Et c'était valorisé par la société.
0: C'était valorisé, c'était encouragé notamment par le clergé. Et puis, il a fallu donc, pour que l'offre rencontre, dans le fond, sa demande.
1: Il fallait de la demande, c'est
0: ça? La demande, ben là, il fallait déconstruire ça. Puis, Amélie se sert d'une experte, en fait, qui dit que on en est venu jusqu'à dire que c'était méprisant de faire ça. C'était plutôt gênant. Puis que ça
1: humiliant, finalement, de réparer ses affaires, de les entretenir, puis de repriser ses chandails. OK, je comprends. Ouais, on a déconsidéré cette façon, cette relation-là aux objets.
0: Et voilà. Puis, on peut penser à des exemples. Elle le met, le Kleenex. Qui est et avant ça n'existait pas, on avait le mouchoir de poche, puis bien sûr, il y a eu l'idée de la salubrité qui s'est associée, le fait que c'était sale, que c'était un peu pauvre. Fait que je pense qu'Amélie nous amène un peu vers ce chemin-là, de nous faire réfléchir à ce rapport-là que nous avons eu avec nos objets.
1: D'accord, la façon dont c'est du marketing finalement.
0: C'est du marketing.
1: Dont on a créé le besoin d'objets, entre autres en méprisant l'objet qu'il venait remplacer, c'est ce que j'entends là.
0: Ouais.
1: Et le livre, qu'est-ce qu'il peut apporter? Parce que évidemment, toi, tu pars, t'es l'auteur, on va le rappeler encore une fois, du livre Ordure, t'es toujours éboueur de ton métier, à temps partiel. Qu'est-ce que ça apporte comme réflexion sur la notion de déchet, ce livre-là?
0: C'est qu'on est sur un chemin qui nous amène vers toujours plus de consommation. Mmh. Parce que là, bien sûr, elle parle des biens manufacturés, la révolution industrielle, pour parler, elle, d'une accélération de la consommation qui est poussée, entre autres, par le crédit. Puis là, elle ramène la première carte de crédit, Bank of America, 1958, où on revient bien sûr à cette offre qu'on veut créer. On veut rendre disponible la possibilité à tous et toutes d'acheter. Puis ça fait encore que la quantité de biens s'est accélérée.
1: Ouais.
0: Accélérée. Puis si on se ramène à ce que je disais bien sûr au départ, ça veut donc dire qu'en dévaluant, en dévalorisant ce qui était nos normes traditionnelles, bien là effectivement ces biens-là nous submergent.
1: Ils nous submergent, puis elle va même jusqu'à dire, j'avais vu ça dans tes notes, je pensais que tu nous expliques ça, que les objets remplacent les liens.
0: Oui, en fait, on va se dire... tout ce qui pourrait être tâche collective, corvée à l'époque, soutien par les pairs, on va toujours trouver un objet qui va pouvoir permettre de suppléer à une personne. Fait que le mode de consommation, ça va être le mode usuel pour...

0: pour s'aider soi-même.
1: OK, ça nous isole. Autrement dit, on est fiers d'être autonomes, d'avoir toutes nos affaires à nous, mais ça nous isole.
0: Par nos objets.
1: On est isolés par nos objets.
0: Par nos objets.
1: Très intéressant. Alors, donc, c'est un livre que tu as trouvé, toi, qui est auteur aussi bien écrit, puis bien présenté.
0: Oui, puis même, il y a des brèves insertions, si vous permettez, là, sur des insertions d'objets qu'elle met en accumulation, elle les met un peu en exergue, elle les ressort du texte, puis je trouve qu'ils font la force, en fait, de son récit, qui rendent concret.
1: T'as un exemple d'une liste d'objets, c'est ça, vas-y donc?
0: Un grille-pain portatif pour faire un sandwich sur le pouce, un t-shirt connecté intégrant un capteur d'activité physique, des chaussettes pour bébé avec des citations amusantes, une boîte de rangement pour décoration de Noël avec plateau séparateur. Puis ça continue comme ça, puis ça fait que ça rend le texte concret,
1: ouais,
0: pratique,
1: ouais.
0: Et fort.
1: Je voyais Gabriel Gouveia qui se tenait la tête dans la main.
2: Moi, je suis diplômant des années industrielles, hein, puis
1: c'est ta faute, donc.
2: Ouais,
0: c'est
2: la faute de ma discipline, disons. Oui. Mais bon, durant mon bac, on avait souvent des présentations devant du jury, puis quand on invitait des gens de d'autres disciplines, ben c'est drôle parce que souvent, mon alma mater à l'Université Laval, c'était un peu un bac nouveau genre, on était très invités à penser à ces choses-là, puis à penser à des objets durables, puis à sortir un peu de cette logique-là qui pourtant est celle de la discipline, mm-hmm. Sortir du marketing, sortir de la production de masse, c'est plutôt tomber en production consciente d'objets qui sont connectés aux besoins humains,
0: ouais.
2: Mais quand on invitait des gens de d'autres disciplines, peut-être ça avait pas suivi, on se faisait souvent proposer de plugger des choses connectées puis des affaires un peu impertinentes dans nos projets, puis c'était un peu tout le temps exaspérant, ça me rappelait un drôle de mauvais souvenir.
1: Des souvenirs, hein. Je comprends très bien. Alors vraiment un nouvel essai qui a l'air vraiment intéressant, percutant et en court format, il y a beaucoup, ouais, de gens qui apprécient ça. C'est chez Atelier 10, c'est écrit par Amélie Côté, remettre les objets à leur place vers une déconsommation choisie. Merci beaucoup Simon Paris-Poupard d'avoir pris le temps de le lire.
0: Réel plaisir.
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5: Moi, j'ai pas de balcon, j'ai pas de patio, je vis en appartement et ça fait longtemps que je voulais mettre mes mains dans la terre et voir si je pouvais faire pousser des choses. Et j'ai attendu, je pense, au moins 4 ans pour avoir un espace au jardin communautaire de Nelson.
1: Un reportage de Radio-Canada à Vancouver, où vous voyez, c'est pas facile toujours d'avoir un jardin communautaire. On va voir ce qu'il y en est ici. C'est la mission de nos agents doubles, enquêter sur le potentiel des jardins. Voyons, c'est pas facile à dire. Le potentiel des jardins communautaires. Et donc, aujourd'hui, on a avec nous Alexis Boulian, ton enquête en une phrase.
6: Jardin communautaire, pour qui, pourquoi?
1: Oh, une question. Oui. Lancée comme ça. Et Gabriel, la montagne allée, ton enquête en une phrase.
7: Mon jardin est peut-être pas coté en bourse, sauf que...
1: Oui, parce que vous allez voir, la mission de Gabriel, c'est très spécial. On lui a demandé de calculer, on lui a parlé de ça dès le printemps, de calculer le coût réel de son jardin, donc le prix de ses légumes, parce que t'as, mm-hmm, tout pesé, hein?
7: Oui.
1: On revient à ça tout à l'heure. Mais on commence par Alexis qui va prendre les choses d'une manière un peu plus large. Alors, à quoi ça sert un jardin communautaire? Mais d'abord, qu'est-ce que c'est la définition d'un jardin communautaire?
6: Oui, ben avant de commencer, un petit message de transparence parce que je me suis inscrit moi-même à un jardin communautaire dans mon quartier cette année. Puis on m'a informé que c'était jusqu'à 15 ans d'attente.
7: Oh mon Dieu! Oh!
6: Alors, 4 ans, c'est pas si mal. Moi, je prendrais 4 ans de
1: donc, la dame de Vancouver, t'es un peu jaloux, d'accord.
6: Un petit peu quand même.
7: Je comprends. Déménager souvent.
6: c'est ça. Je vais rester dans mon quartier. Mais la définition d'un jardin communautaire, c'est intéressant parce qu'il y a plusieurs types de ces jardins-là, urbains, de fermes urbaines. Mais un jardin communautaire, c'est vraiment un espace divisé en petits jardinets. Je vais utiliser ce terme-là que je trouve très mignon d'ailleurs dans ma chronique. Mais donc c'est des parcelles qui peuvent être cultivées par une seule personne, une famille, un groupe d'amis. On fournit souvent des points d'eau, quelques outils, des choses qui sont mises en commun quand même. Puis c'est généralement encadré par des programmes municipaux. C'est
1: d'accord.
6: Ça. C'est ça la définition. Donc, c'est pas comme des jardins collectifs où un groupe cultive une parcelle ensemble.
1: Et se partage les fruits.
6: C'est ça.
1: Je comprends de la production.
6: C'est pas non plus comme une ferme urbaine. On voit des fermes sur les toits. C'est pas comme ça non plus.
1: C'est pas commercial, ça,
6: non,
1: c'est clair.
6: C'est ça.
1: Donc, Montréal, on fait figure quand même de pôle intéressant pour les jardins communautaires?
6: Ben, tout à fait. En Amérique du Nord, c'est une des grandes capitales de l'agriculture urbaine. Pour les jardins communautaires, c'est le cas aussi. C'est né dans les années 70, ce programme-là. Mais ça fait très longtemps que le concept de jardinage communautaire existe, là, mais c'est vraiment celui encadré par des villes. C'est dans les années 70. Puis aujourd'hui, on est à plus de 108 jardins communautaires à Montréal. C'est comme vraiment dans les tops.
1: C'est beaucoup. Des comparatifs ailleurs au pays?
6: Oui. Puis là, on va diviser par jardinet. Donc, à Montréal, on a environ 8500 jardinets, pas probablement plus que ça, autour de 9000 jardinets. Toronto, en comparaison, c'est 1500 jardinets. Donc, pour une ville beaucoup plus grosse, évidemment. Ouais. Mais ça a beaucoup grandi, Toronto. On était à moins de 400 dans les années 90. Puis aujourd'hui, c'est 1500. D'accord. Donc, c'est quand même triplé. Alors que Montréal, c'était entre 6 et 7000 jardinets dans la fin des années 90, début 2000. Donc, c'est quand même une croissance, mais pas aussi grande que celle de Toronto.
1: Oui, mais c'est ça. Il y avait une bonne longueur d'avance ici.
6: Ouais. Même chose avant.
1: Puis on parlait de Vancouver.
6: C'est ça, autour de 4000 jardinets. Donc, on se trouve entre les deux.
1: D'accord. Mais ailleurs dans le monde, c'est un concept qui existe depuis très longtemps.
6: Oui,
1: là.
6: Absolument. T'sais, l'idée du commun, là, c'est, je veux dire, une terre
1: moyen
6: cultivée.
1: Moyen-âge, là.
6: C'est ça, oui, c'est extrêmement vieux. La palme va à l'Allemagne, hein, qui a une loi fédérale qui encadre plus d'un million de petits jardinets à l'échelle du pays. Puis ça vient avec un petit cabanon aussi. Donc, on voit ces petites cabanes toutes colorées avec le jardin en face. C'est vraiment magnifique.
1: C'est un modèle intéressant. J'ai étudié en Hollande pendant 2 ans, à la fin des années 80. Mmh. Et à ce moment-là, toutes les bandes de terrain le long des voies ferrées étaient offertes en jardin communautaire.
6: Oh, c'est magnifique.
1: Donc, on voyageait en train, on voyait des jardins à perte de vue.
8: Wow.
1: Mais là, j'ai fait des petites recherches pour découvrir que la compagnie Drail aurait exproprié tout ce beau monde parce que
6: dommage.
1: Les trains vont trop vite maintenant. Mmh. Ouais, c'est dommage. Alors, c'est quoi les avantages d'avoir un jardin communautaire?
6: Ben déjà, c'est la recherche démontre que les participants consomment plus de légumes et de fruits. Pour les ménages qui vivent de l'insécurité alimentaire, ben il y a une question de choisir ses aliments, donc il y a une question de dignité versus les banques alimentaires, là, puis la dignité de produire soi-même aussi, c'est très important. Ça produit des aliments appétissants, qui sont frais, qui sont diversifiés. Pour les personnes migrantes, donc qui sont récemment arrivées, c'est possible de cultiver des aliments culturellement spécifique, donc des sortes de piments,
1: oui,
6: par exemple, qu'on aurait de la misère
1: pas.
6: À trouver. Oui. Ça, c'est super important. Il faut vraiment pas le négliger. Puis la mixité sociale, c'est dans les, disons, les points les plus importants qui sont amenés par les jardins communautaires. Ce sont des espaces de rencontre. Je pense que Gabrielle, t'avais aussi des.
8: Ah, mon jardin, c'est les Nations Unies.
1: Ah, c'est vrai.
8: Oui, tout à fait.
1: D'accord. Puis, mais c'est tout petit là, ces jardinets-là. Est-ce qu'on peut cultiver assez pour être presque autosuffisant? Est-ce que ça peut être rentable?
6: Ben, j'ai été surpris. J'ai demandé à Éric Duchemin, qui est le grand spécialiste de cette question-là, qui est au laboratoire sur l'agriculture urbaine. Puis lui, ce qu'il m'a dit, c'est que la moyenne, c'est 2,7 kg de légumes par mètre carré.
1: Oh, quand même!
6: Donc, si on a, disons, 12 mètres carrés, ben là, on pourrait atteindre facilement 30-35 kg de légumes par année
1: par saison.
6: Et plus, par saison, évidemment. C'est un gros apport là, pour certaines personnes.
1: Ben, oui.
6: Mais c'est sûr qu'une vraie ferme va être plus efficace à l'hectare, mais aussi par heure de travail, tu sais, c'est ça qu'il faut quand même considérer.
1: Ouais. Sauf qu'on se rend compte que c'est pas nécessairement facile d'y accéder.
6: Non, vraiment pas. Puis d'ailleurs, la recherche en Amérique du Nord, là, c'est peut-être moins le cas à Montréal, mais la recherche démontre que les gens qui ont accès à des jardins communautaires, c'est des gens qui ont tendance à être un peu plus riches, un peu plus éduqués que la moyenne aussi.
1: D'accord.
6: C'est peut-être pas les gens qu'on veut qu'ils aient accès aux jardins communautaires. Par contre, Éric Duchemin me disait que ben même la classe moyenne aujourd'hui vit de l'insécurité alimentaire.
1: C'est
6: donc
1: vrai.
6: C'est peut-être aussi eux qui en ont besoin finalement de plus en plus, malheureusement. Donc il y a des enjeux d'accès, des quartiers plus pauvres à Montréal qui ont moins de jardins communautaires. Il y a des tensions aussi entre les développements immobiliers et les jardins communautaires parce que ce sont parfois sur des espaces vides. Puis des fois c'est des projets de logements sociaux par exemple. Donc qu'est-ce qu'on choisit entre un jardin et un logement, c'est quand même pas facile. Puis si on essaie de faire la démonstration, si on essaie de dire que si on met plus de jardins communautaires, on va enrayer l'insécurité alimentaire, c'est peut-être pas ça la stratégie au final. Faut être honnête avec qu'est-ce que c'est un jardin communautaire. C'est un espace de rencontre, c'est bon pour le psychologique, le moral. Puis ça a comme l'avantage secondaire de produire des légumes. Tu sais, si je peux si je peux caricaturer un peu le concept du jardin communautaire.
1: Oui, mais quand même à 30 kilos dans un été,
6: on
1: nourrit aussi là quand même.
6: C'est ça.
9: Alexis, est-ce que ça pourrait servir de centre de compostage plus localisé pour les gens?
6: Ouf, c'est une bonne question. Pourquoi pas? Mais c'est, il me semble que ça prend de la place, un compostage, par exemple, municipal. Il y a des centres assez gros, là, il y en a à Saint-Laurent, là, qui ont été inaugurés dans les dernières années. Ça prend de la place.
1: Mais au bord de ton jardin, Gabriel, est-ce qu'il y a un espace de compost pour les résidus verts de jardin?
8: Ouais, il y a un espace où tout le monde lance ses affaires, mais c'est pas brassé, c'est pas déchiqueté. Donc, au final, qu'est-ce que ça donne vraiment? Faut que ça soit organisé, le compostage.
1: Mais il doit y avoir des
8: jardins plus organisés que d'autres aussi.
6: Oui, puis justement, il y a comme une peut-être une variation entre les jardins communautaires. Tout donc, Éric Duchemin appelle notamment à un sommet des jardins communautaires. Mmh. Le dernier, c'est il y a 30 ans, en 1996. Donc, pour lui, la clé, c'est la diversification de l'offre, la standardisation aussi de cette offre-là. Oui. C'est très, ça va être très important pour le futur, à son avis.
1: Alors, Gabrielle a accepté de faire, de vraiment être très, très, très... Elle a été très méthodique. Elle a accepté de s'astreindre à calculer tout ce que son jardin communautaire lui avait coûté cet été, puis combien valent les légumes qu'elle a récoltés.
8: Exactement. Puis bon, pour la petite histoire, là, moi, j'ai reçu l'appel divin dont tout le monde parle en 2021. Donc, j'ai obtenu ma petite

0: parcelle de terre là, qui est à deux coins de rue de chez moi. Ça faisait une dizaine d'années que je faisais des tests sur mon balcon, mais je restais sur ma faim parce que j'avais des radis gros comme des bleuets. Puis j'arrosais.
1: Ça arrosait que dans des petits bacs. Là,
0: puis il fait chaud sur un balcon. Ouais. Fait que c'était vraiment très bienvenu là, quand j'ai eu cet appel-là. Puis là, donc c'est mon sixième été à bichonner puis à essayer d'extirper le plus de choses possible de ce petit carré de terre de justement là, 12 mètres carrés, donc 4 par 3 mètres. La question, combien ça me coûte? Cette année, j'ai évalué que j'avais dépensé 177 $ pour mon potager en incluant ma cotisation annuelle au jardin qui est de 20 $ par année. Bon, j'avais aucun équipement à acheter cette année. J'ai quelques tuteurs, j'ai des filets pour mes plants grimpants, donc aucun achat de ce côté-là. Niveau fertilisation, moi, j'avais toujours à chaque début de saison acheté des poches de fumier, de moutons compostés, mais ça me coûtait quand même facilement 70 $ chaque année pour couvrir ma petite superficie. Puis ça faisait beaucoup de déchets plastiques aussi, là, beaucoup de sacs. Exactement. Donc cette année, j'ai changé de stratégie. J'ai testé les engrais verts. Donc, c'est des plantes fourragères comme de l'avoine, du pois, qu'on va semer en début et en fin de saison, puis qu'on va ensuite enfouir dans le sol pour fertiliser.
1: Les techniques de notre ami Paul Caplette.
0: Absolument.
1: Qui est notre agriculteur en résidence.
0: Et j'ai combiné ça avec les granules de laine de mouton qu'Alexis nous a fait découvrir lors de notre radio tricot. C'est aussi une matière fertilisante qui coûte moins cher. Donc, résultat, 36 $ de dépenses en fertilisant. Donc, une réduction de quand même 50% cette année. Ma plus grosse dépense, c'est pas mal toujours mes achats de jeunes plants. J'ai longtemps fait mes propres semis avec une lampe suspendue dans ma chambre. Mais à l'époque, j'étais en colocation, donc je choisissais avec qui et quoi je partageais ma chambre.
1: Oui.
0: Aujourd'hui, mon chum a son mot à dire, malheureusement.
1: Pas de semis dans la chambre.
0: On choisit nos combats. D'accord. Voilà. Donc, pour équilibrer mon budget, j'ai comme trois astuces, dans le fond. La première, c'est que j'essaie de faire le plus possible de semis directs. Donc, avec des semences, des légumes racines, des haricots, des pois manges tout. Ça permet vraiment de réduire mes coûts parce qu'avec peut-être 30 $ de sachets de semences, je peux faire plusieurs semis successifs dans ma saison. Ma deuxième astuce, c'est que chaque année, je m'inscris à la distribution gratuite de végétaux de mon arrondissement.
1: Ah bon? Puis il y a entre autres des plantes potagères.
0: Absolument. J'ai toujours des tomates cerises, des piments forts, des fines herbes et tout ça. Donc ça, c'est très pratique. Et chaque année, j'essaie aussi d'ajouter une ou deux vivaces, que ce soit des fines herbes, des groseilles, de la rhubarbe, des fraises. Et donc, ça réduit mon espace à replanter et entretenir chaque année. Ça réduit aussi mes coûts. Est-ce que je pourrais me tenir à ces trois astuces-là puis me passer complètement de tomates, concombres, aubergines, poivrons? 100%. Mais j'aime avoir un peu plus de diversité.
1: Ben oui.
0: Mon apprenti jardinier de 5 ans aime aussi goûter à un peu tout. Donc, c'est le choix que je fais.
1: D'accord. Et là, on passe au bilan des récoltes pour cet été 2026, roulement de tambour.
0: Oui. Donc, j'ai vraiment minutieusement pesé, noté toutes mes récoltes de juin à octobre pour les besoins de la cause. Ça donne un joli tableau Excel qui ferait rougir d'envie notre collègue Magali Simard-Galdez.
1: Ah oui, c'est vrai, elle aime ça.
0: Elle adore Excel. Mais comme j'ai produit quand même environ 16 sortes de fruits et légumes différents, plus une dizaine de variétés de fines herbes, je préférais vous éviter une énumération soporifique. Donc déjà, je peux vous dire, total au compteur, 39,5 kilos.
1: Presque,
0: de récolte.
1: Presque 40 kilos.
0: Presque
1: de
0: 40 kilos, ouais.
1: En pesant tout, là.
0: Tout, ce qui est sorti de mon jardin pour être mangé.
2: Ouais, c'est ça.
0: Exactement.
1: Mais justement, pas le plant au complet, là. Vraiment le fruit du plant.
0: Tout à fait. Okay. Oui, tout d'accord. À fait. À moins que, par exemple, mes fans de carottes, je les ai gardés pour faire une soupe, ben là, à ce moment-là, je les ai possiblement inclus dans mon calcul. Bon, comme à chaque année, j'ai eu autant d'échecs spectaculaires que de belles surprises. Hein. Les aléas de l'agriculture se répercutent aussi dans nos petits jardins. Donc, par exemple, mes petits semis directs m'ont donné beaucoup de fil à retordre. J'en ai raté je sais pas combien, jamais sans savoir pourquoi. Donc, ça m'a fait perdre plein de belles récoltes potentielles de pois manchetous, de betteraves, de carottes et d'épinards. Par contre, j'avais acheté sur un coup de tête deux petits semis, mais vraiment petits, de courgettes dans un kiosque au début de l'été.
1: Qui avaient commencé à pousser.
0: Ouais, c'est ça, qui étaient 4 $ chacun. Et ces deux plants de courgettes ont produit à eux seuls 11,4 kilos de courgettes. C'est l'équivalent de 75 $ de courgettes. Donc, c'est un rendement spectaculaire. Donc, non seulement j'ai épuisé le répertoire de recettes de courgettes de Ricardo, mais tous les voisins de ma coopérative en ont mangé cet été. C'était vraiment le festival du zucchini. Donc, si on veut monnayer ça, on pourrait dire que mon jardin m'a coûté 4,48 $ le kilo de récolte. Mais pour le commun des mortels, ben, ça veut pas dire grand-chose.
1: C'est difficile parce que des courgettes en été, on en trouve pour moins que
2: ça.
1: C'est
2: pas cher, c'est ça.
1: Par contre, des fines herbes, c'est léger, c'est beaucoup plus cher. Si on les payait au poids, ça reviendrait beaucoup
0: plus cher. Exactement. Fait que l'exercice que j'ai fait, c'est que j'ai pris les valeurs du marché pour les différents fruits et légumes que j'ai produits en saison pour évaluer combien ça m'aurait coûté si j'avais acheté les mêmes choses en épicerie. Et j'ai pas pris les prix du biologique, alors que ce que je produis
1: c'est bio.
0: C'est bio. non certifié, évidemment. Donc, résultat de mon calcul, ça ferait 455 $ pour des équivalents réguliers. Honnêtement, j'étais la première surprise.
1: 455 $ alors qu'on rappelle tes coûts de 177. Cet été, 177 $. Donc, on se rend compte effectivement que c'est pas cher du tout.
0: C'est ça.
1: D'avoir son jardin communautaire.
0: C'était des bons rendements.
1: Puis évidemment, on parle aussi tous les bénéfices collatéraux qui viennent avec ça, là.
0: Ben oui, parce qu'on passe plus de temps dehors, ça me fait faire du travail physique aussi. Puis moi, cet été, j'ai vraiment réalisé à quel point mon jardin, c'est mon man's cave, là, c'est mon refuge. J'ai pas de sous-sol, moi j'habite dans un 5,5, fait que quand j'ai besoin d'une pause de ma famille, que c'est le chaos chez moi, j'ai pas d'endroit pour me réfugier, fait que de plus en plus, c'est ça, c'est comme, je m'en vais au jardin, faut que j'arrose, je prends une marche, puis mon cerveau change complètement de piste parce que je rentre dans un autre univers, une autre partie de mon cerveau, ça me fait vraiment du bien.
1: Mais tu amènes quand même de temps en temps l'apprenti jardinier de 5 ans. On lui dit bonjour.
0: Oui.
1: Ben, vos feux en terminant, Alexis Bouliane.
2: Alors, feu rouge, ne rien faire pour améliorer l'accès à des espaces agricoles communautaires. Feu jaune, penser que c'est avec ça qu'on va régler l'insécurité alimentaire. Et vert, que chaque personne qui le désire puisse mettre les mains à la terre.
1: Et Gabriel?
0: Feu rouge, se lancer dans plein de dépenses de la première année puis trouver que ça coûte donc bien cher jardiner. Feu jaune, les aléas de la nature peuvent parfois nous décourager, donc il faut se retrousser les manches. Puis feu vert, adapter ses choix de culture à son portefeuille puis faire évoluer progressivement le projet.
1: Merci beaucoup tous les deux.
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0: Présentement, je suis dans le champ. Et c'est parce que c'est un champ d'asclépiade, une plante qui, en plus d'être la meilleure amie des papillons monarques qui s'en nourrissent, est en train de se tailler une petite place dans l'industrie mondiale de la mitaine.
1: Mathieu Pichette, un reportage d'ici Explora. On le retrouvait donc effectivement dans un champ d'asclépiade et en dialogue avec notre invité d'aujourd'hui, Gabriel Gouveia. Tiens, pendant qu'on se parle, l'asclépiade a commencé à circuler en studio, puis là, wouh!
2: Ça vole
1: au vent, c'est de toute beauté. Alors, bonjour Gabriel.
3: Bonjour.
1: Gabriel, qui est le fondateur de L'Asclé. L'Asclé existe depuis quand?
3: Depuis 2020 officieusement, 2022 officiellement.
1: D'accord. Et là, c'est un bon moment pour parler d'asclépiade parce que, premièrement, il commence à faire frais, puis effectivement, on va ressortir nos mitaines bientôt. Puis il y en a maintenant des mitaines formidables doublées en asclépiade. Et deuxièmement, parce que on vient de finir la saison de la récolte, là?
3: Tout à fait. Dépendant des régions, mais généralement, c'est pas mal fini ou sur la fin partout.
1: Rappelle-nous, qu'est-ce que c'est l'asclépiade?
3: L'asclépiade, c'est une mauvaise herbe qui est présente sur nos territoires d'Amérique du Nord.
1: J'aime pas ça que tu dises mauvaise herbe, ça me fait de la
2: peine. Une plante indigène.
3: Ouais, j'utilise le terme pour que les gens savent, mais vous savez, les mauvaises herbes, c'est juste une plante dont on n'a pas encore trouvé l'usage, selon le dicton. Mais bon, c'est une plante qui est présente en Amérique du Nord. Il y a plus de 140 espèces, là, du Mexique jusqu'au Canada, depuis des millions d'années. Et c'est une plante qui a coévolué avec beaucoup d'insectes, dont le plus célèbre est le papillon monarque. Ouais. Qui migre entre le Mexique et le Canada chaque année en suivant l'éclosion des asclépiades parce que c'est la seule plante dont il se nourrit. Et c'est une plante qu'on a pu découvrir à travers les époques qui avait énormément de propriétés très intéressantes pour les êtres humains suite à tous les usages qu'elle a pour la nature.
1: Absolument. Et un de ses aspects très caractéristiques, là, s'il y en a qui nous écoutent, qui se disent de quoi ça a l'air déjà, c'est cette plante qui en fin d'été fait des petits cornichons. On appelait ça des concombres sauvages quand on était petite. Et ces gousses-là vont s'ouvrir et là, en fin d'été, on voit sortir. Et c'est le pollen, en fait? Comment est-ce qu'on appelle ce qui sort?
3: En quelque sorte, oui, c'est le pollen. C'est-à-dire que la plante, là, tout le monde connaît la plante de vue sans la connaître de nom. Là. Ça, c'est très caractéristique.
1: Grosse fleur, mauve, pâle.
3: Exactement, en ombelle, très sphérique. Là. Puis justement, à l'automne, ça fait des cocottes qui s'ouvrent et qui libèrent des soies blanches qui
4: les
3: laissent
4: semences.
3: Échapper. Ouais. Exactement, mm-hmm. ça laisse partir. Les semences sont assez volumineuses, sont assez lourdes. Et justement, il y a des grands parachutes de soies blanches dont le rôle est de les amener au loin.
1: Et là, tu as dit le mot-clé, le mot soie. Et c'est ça qui a donné l'idée. Tu n'as pas été le premier, on va le dire. Là, ça fait longtemps qu'on se dit qu'est-ce qu'on pourrait faire avec ça et qu'est-ce qu'on fait justement maintenant de plus efficace avec ça?
3: Mais la plante a une très riche histoire. Là. Moi, je me vante jamais d'être celui qui l'a découverte parce que bon, les Premières Nations, dès les derniers milliers d'années, utilisaient la plante à différents essieux.
1: Mais comme isolant aussi, la fameuse soie a servi d'isolant très tôt?
3: Ils utilisaient toute la plante. Donc, la tige servait de cordage pour différents usages. La soie servait d'isolant pour les berceaux de bébés, entre autres. Même que le latex de la plante, donc la sève qui est blanche, servait à traiter les verrues, par exemple, ou les problèmes dermatologiques.
1: Oui.
3: Ouais, ça fait que la plante était utilisée. Et à travers les époques, elle a une très riche histoire. Là, elle a été utilisée durant la Nouvelle-France. On l'appelait le bonnetier du roi Jacques de la Rouvière, qui en a rapporté en Nouvelle-France. Et là, ça a fait une certaine sensation.
1: Qui l'a rapporté en France pour le montrer là-bas, c'est
3: exactement.
1: Ça?
3: Exactement. Puis là, paraît-il que, selon la légende, le roi Louis capotait là-dessus. Là, puis évidemment, il ne faisait pas capoter.
1: Il voulait des doudounes en asclépiade.
2: Parce que la soie, en fait, est même plus isolante que le duvet. Là,
3: tout à fait. Selon les études, jusqu'à 25% plus isolante que le duvet, trois fois plus isolante que le polyester. Donc...
1: Et en plus, elle a l'avantage de résister à l'eau. Pourquoi elle résiste à l'eau?
3: Parce que elle est recouverte naturellement d'une cire. Sa fonction dans la nature, c'est d'apporter les graines au loin et qu'il pleuve ou qu'il pleuve pas en conditions humides, c'est de pas se mouiller, de continuer
1: son voyage,
3: être en hiver et continuer son voyage. Mais quand on la met dans un isolant, ben elle repousse l'humidité, contrairement au duvet ou à la laine.
1: Et quand tu dis être rempli d'air, donc il y a la petite ombelle de soie qui vole dans les airs, qui transporte la graine, mais c'est en regardant une des vidéos justement que j'ai appris que chaque petite soie est un tube.
3: Tout à fait. C'est un tube d'air vide là, qui est rempli à 80% d'air. Et beaucoup d'industries, en fait, tu sais, Dupont, ou en tout cas, je veux pas les nommer, mais dans le plastique, essaient de reproduire cette structure-là artificiellement avec des fibres synthétiques et ont beaucoup de difficultés, alors que, bon, la plante produit cette structure-là naturellement et on peut l'utiliser.
1: Ouais. Là. Ça veut pas dire pour autant, je l'ai dit dès le début de l'émission, que le modèle d'affaires est simple. C'est un modèle d'affaires exigeant. Pourquoi? Est-ce que d'abord, c'est une question de récolte?
3: je pense que c'est une question de nouveauté d'abord et avant tout. Mmh. Parce que je pense que pour n'importe quoi, le temps fait son œuvre. Le coton, depuis l'Égypte ancienne, qu'on le sélectionne, qu'on le cultive, qu'on le récolte, qu'on développe des machines. Mais de l'Égypte ancienne jusqu'à la première récolteuse de coton industriel, ça a pris des milliers d'années. Je pense que ça fait 10 ans que c'est cultivé au Québec. On est le seul endroit au monde, d'ailleurs, qui cultive cette plante-là. Maintenant, il y a 200 hectares en culture au Québec. Il y en a déjà eu un peu plus. Mais c'est une question de nouveauté. C'est une question de trouver un modèle d'affaires adapté à la plante et d'y croire puis d'investir en technologie pour être capable de l'exploiter responsablement.
1: Parlant d'investir, t'es allé récemment au Dragon version anglophone.
3: Tout à fait.
1: Et ça a eu un certain succès. Donc, il y a eu justement un investissement de 100 000 $ fait. Est-ce que ça va être mis de quel côté? Qu'est-ce qui est prioritaire en ce moment pour le développement de l'Asclé?
3: Il y a deux choses. Nous, on a toujours dit que la priorité était la culture. Sans culture, il n'y a pas vraiment de rentabilité. Puis pour nous, en fait, l'asclépiade, là, dans les 100 dernières années, elle a largement disparu des zones rurales. Les populations de papillons monarques ont chuté avec. Donc nous, notre mission, notre intention, c'est de rétablir en zone rurale des cultures d'asclépiade qui créent des habitats pour les monarques. Donc on veut vraiment investir là-dedans et investir dans la transformation pour que toute la filière soit efficace puis qu'on puisse rentabiliser économiquement quelque chose qui aide la nature.
1: Bon, d'accord, mais là... Pour arriver à ce que ça soit rentable, justement, les étapes les plus importantes, est-ce que c'est justement des technologies pour mécaniser certaines étapes?
3: Les technologies sont déjà présentes, mais sont un peu morcelées à gauche et à droite. Nous, on a un peu le rôle, depuis le début, on va voir un peu tout le monde dans l'industrie, on essaie de s'inspirer, puis de un peu... En fait, on crée de la demande, surtout, tu sais, on présente la fibre, on présente ses usages, on essaie de créer des produits et des débouchés et de les vendre, puis après ça, on essaie de redistribuer cette demande-là à travers la filière pour que tout avance en même temps.
1: Donc, les produits qui sont maintenant, depuis cette année, là, créés, produits en Tunisie, tu as dû délocaliser pour des raisons qu'on comprend parce que c'est une réalité très québécoise, entre autres, le fait qu'on a perdu une partie de notre expertise pour les textiles.
3: Depuis les années 90, en fait, le textile a largement quitté le Québec. Puis c'est pas faux d'avoir essayé. Depuis nos débuts, depuis 2020, je cours à gauche et à droite partout au Québec pour trouver des ateliers. Mais que ce soit la main d'œuvre, que ce soit les machines, c'est plus au rendez-vous. Puis en fait, je me cassais tellement en mille pour essayer de trouver des solutions manufacturières. 80% de mon temps passait là-dessus, alors que notre mission, c'est l'asclépiade, c'est la sauvegarde des monarques, c'est de créer une filière avec ça. Puis on passait pas assez de temps à notre goût là-dessus.
2: Même Canuck a quitté il y a quelques années.
1: Alors donc, toute cette préoccupation autour de l'asclépiade reste au Québec. Les produits sont maintenant faits en Tunisie, mais évidemment conçus ici. C'est des mitaines, des foulards, un tas d'objets. On peut aller voir, bien sûr, sur le site de l'Asclé, L-A-S-C-L-A-Y. Merci beaucoup, Gabriel Gouveia, qui est le fondateur de cette jeune pousse, c'est le cas de le dire. Merci. Merci à tout le monde qui a participé à l'émission aujourd'hui. Alexandre Leclerc était à la technique, à la recherche, Gabriel Lamontagne-Allais et Coralie Chaussé. Philippe Brazeau réalise Feu vert. Merci tout le monde, à bientôt. Au revoir.
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12: Ici Marc-Antoine Leblanc. Voici vos informations. L'univers des médias au Québec perd l'une de ses personnalités les plus marquantes et les plus colorées. Le journaliste et animateur Jean-Luc Mongrain est mort à 75 ans à la suite de complications liées au cancer. Il a marqué l'imaginaire des téléspectateurs avec son style direct, son franc-parler et ses envolées devenues virales. Emma Guerrero-Dufour retrace son parcours.
13: C'est sans dessin! J'ai jamais vu une affaire comme ça!
14: Né à Montréal en 1951, Jean-Luc Mongrain a commencé sa carrière à la radio locale à Sherbrooke. Mais il s'est surtout fait connaître au petit écran, avec son style très personnel, à la barre d'émissions d'affaires publiques comme Mongrain de sel à TVA.
15: Mais je ne pense pas que quelque intervention que ce soit, avec la plus grande force et intensité possible, nous mette à l'abri de gestes isolés et du terrorisme.
14: Entre 1999 et 2008, il anime Le Grand Journal à TQS.
16: Mesdames et messieurs, bonsoir. Jeudi 11 janvier 2001.
14: Avec son regard si caractéristique, ses prises de position enflammées sont vite devenues sa marque de commerce.
13: 10 Duotang! 17 Duotang! 17!
14: Ses anciens collègues de TVA, le député fédéral Gérard Deltel et l'ex-chef d'antenne Pierre Bruneau.
17: Au-delà du personnage, c'était un homme qui était très attachant et très sérieux et très rigoureux.
18: C'était un homme extrêmement intelligent.
19: Jean-Luc Mongrain, légende de la télévision québécoise. Bienvenue aux frontières.
20: Merci.
14: En entrevue avec Patrick Lagacé à Télé-Québec, il explique sa démarche.
20: Mes convictions, mon sens de l'indignation, ce que je considère inacceptable, ça demeure vrai, la gestuelle demeure vraie.
14: Une verve colorée qui a permis à Jean-Luc Mongrain de gagner le cœur du public. Ici Emma Guerrero-Dufour, Radio-Canada, Montréal.
12: Dans quelques heures, les Albertains pourront voter par anticipation sur le référendum sur l'indépendance de la province. Les citoyens doivent décider s'ils souhaitent rester au sein du Canada ou amorcer le processus menant à un second référendum contraignant sur la séparation. La première ministre de l'Alberta, Danielle Smith, a pour sa part déclaré que si le non l'emportait, la question de l'indépendance serait close pendant son mandat. Les Albertains devront aussi se prononcer sur des questions portant sur l'immigration ou des réformes constitutionnelles. Au Moyen-Orient, l'Arabie saoudite a ouvert une enquête pour déterminer pourquoi ses défenses aériennes n'ont pas réussi à intercepter une salve de missiles et de drones tirés par les rebelles houthis du Yémen. Dans les derniers jours, le groupe pro-iranien a attaqué l'aéroport de Riyad, la capitale saoudienne. La frappe de samedi a fait au moins 13 morts et plus de 300 blessés. Par ailleurs, les rebelles houthis du Yémen promettent une riposte douloureuse en cas d'intervention de l'armée américaine dans le conflit qui les oppose à l'Arabie saoudite. Et puis la situation demeure floue en Ukraine après l'annonce dimanche par le président Donald Trump d'une trêve sur les frappes visant les infrastructures énergétiques. Le président ukrainien Volodymyr Zelensky a affirmé que Moscou a continué de bombarder ses sites énergétiques malgré cet accord présumé. L'Ukraine avait auparavant indiqué qu'elle serait prête à respecter le cessez-le-feu si la Russie en faisait autant. Donald Trump avait également annoncé une trêve similaire il y a un mois, mais qui n'avait jamais abouti. Le président français Emmanuel Macron doute aussi de la volonté du Kremlin de cesser ses frappes.
21: J'ai pas constaté ces 48 dernières heures de trêve énergétique du côté russe. Et donc on a toujours dit les choses de manière très claire, et d'ailleurs le président Trump l'a lui-même présenté comme tel en disant « J'ai obtenu une trêve des deux côtés. Les faits sont là qui disent que les Russes ont continué de bombarder des infrastructures énergétiques dans les dernières heures. »
12: L'Ukraine craint de voir Moscou intensifier ses attaques contre des sites énergétiques à l'approche de

0: l'hiver. En terminant, le bilan s'alourdit au Mexique et aux États-Unis en raison de deux tempêtes tropicales. Au Mexique, l'ouragan Simon a fait au moins un mort en plus d'entraîner de fortes pluies dans le sud-est du pays. Puis dans le nord-ouest, au moins quatre personnes ont perdu la vie en raison de la tempête tropicale Rachel, qui a aussi entraîné de fortes vagues et des inondations en Californie. Camille Cassis-Simonet a préparé ce compte-rendu.
1: À Puerto Vallarta, le vent et la pluie se font voir et entendre. L'ouragan Simon est tout proche. Les dernières prévisions indiquent qu'il longera les côtes mexicaines sans toucher terre. L'œil de la tempête reste juste au large, mais des vents violents et de la forte pluie frappent de plein fouet des villages proches du littoral. Plus au sud, dans l'état de Guerrero, une personne de 71 ans est morte dans l'effondrement d'un mur. Alors que des précipitations sont prévues jusqu'à jeudi, un glissement de terrain à Acapulco a coupé plusieurs axes routiers. Et des habitations se sont effondrées après la montée des eaux d'une rivière. Du personnel est déployé dans les centres commerciaux, les stations-service, ainsi que dans les quartiers les plus vulnérables aux intempéries, explique José de Jesús de Lara, capitaine de la Garde nationale. De nombreux habitants ont dû quitter leur domicile. À Manzanillo, des blessés ont été signalés et plusieurs quartiers sont privés d'électricité. Au nord, c'est Rachel qui a frappé. Dès vendredi, la houle a endommagé la promenade de Long Beach en Californie. Des maisons en bord de mer ont été englouties par les eaux. Une dizaine de résidences sont maintenant interdites d'accès. Rachel a été rétrogradée d'ouragan à tempête tropicale, couvrant l'ensemble du comté de San Diego, proche du Mexique. Avec un épisode El Niño possiblement record, ces deux tempêtes ne pourraient être qu'un avant-goût de ce qui attend la côte pacifique dans les prochains mois. Ici Camille Cassis-Simonet, Radio-Canada, Montréal.
0: Voilà, c'est ce qui conclut ce bulletin d'information.

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6: Bonsoir, ici Manon Globenski, très heureuse d'être avec vous. Ce soir, la vaillante équipe de Ça nous regarde prend congé. Madeleine Blais-Morin sera de retour derrière ce micro demain. Mais on a pensé vous proposer en lieu et place une émission qui reprend des reportages de la série qui vous a été présentée cet été à tout terrain sur les 250 ans d'indépendance des États-Unis. Une série dans laquelle on a voulu voir l'évolution des droits et libertés des Américains à la lumière des intentions des pères fondateurs. Au programme, deux reportages, l'un d'Annick Béraud sur les droits civiques et l'autre de Yannick Dumont-Baron sur la liberté d'expression. Nous nous entretenons aussi avec l'avocat et juriste Olivier Piton sur la question du droit du sol. Et on commence avec l'historien François Furstenberg, professeur de politique américaine à l'Université Johns Hopkins de Baltimore, pour contextualiser les discussions qui entourent la commémoration de ce semi-quincentenaire. Bonjour François Furstenberg.
7: Bonjour.
6: Vous êtes professeur de politique américaine à l'Université Johns Hopkins de Baltimore. Et on va commencer par le commencement, cette déclaration d'indépendance dont on célèbre l'anniversaire cette année. C'est un très beau texte de Thomas Jefferson. C'est un texte, c'est pas celui qui commence par « We the people », hein, ça c'est la Constitution, puis on va en parler, mais cette déclaration d'indépendance, elle affirme d'abord ceci: il devient nécessaire pour un peuple de dissoudre les liens politiques qui l'ont attaché à un autre et de prendre, parmi les puissances de la terre, la place séparée et égale à laquelle les lois de la nature et du Dieu de la nature lui donnent droit. Les mots qu'utilise Jefferson, là, on comprend bien l'inspiration de la philosophie des Lumières, non?
7: Tout à fait. D'ailleurs, l'extrait que vous avez cité, l'objectif du texte est de déclarer, donc évidemment, l'indépendance des États-Unis. Mais ce qu'il doit démontrer, c'est une justification de cette indépendance. Pourquoi cette indépendance est-elle nécessaire? Et pour ce faire, Jefferson se base sur des idées très courantes au XVIIIe siècle, les idées des Lumières, et il justifie cette indépendance américaine, cette nouvelle nation qui va se former, sur des idées universelles. Le droit à la vie, à la liberté, à la poursuite du bonheur. Et il évoque l'idée que les humains sont égaux en soi. Donc c'est quelque chose, c'est un texte avec des idéaux très radicales.
6: Oui.
7: Et c'est ça qui va devenir un moteur idéologique pour les États-Unis. Et c'est pas une coïncidence que les États-Unis fêtent leur anniversaire, non pas, par exemple, avec, je sais pas, la fin de la guerre, la victoire ultime à Yorktown, qui va donc, en fait, prouver que les États-Unis sont capables d'être indépendants, mais par cette déclaration, par un texte. C'est pas une bataille qui est commémorée, c'est un texte qui est commémoré. C'est des idées qui sont commémorées.
6: La déclaration d'indépendance 1776, la fin de la guerre 1783, et la fameuse Constitution américaine 1787. Mais cette Constitution, c'est pas la première forme de gouvernement que les pères fondateurs essaient. Hein. Ils avaient comme d'abord tenté une espèce de souveraineté association entre les 13 colonies.
7: Exactement, c'était des articles de confédération et c'était beaucoup plus décentralisé. Ça préservait beaucoup plus de pouvoir aux États et il n'y avait pas d'exécutif. La révolution s'est faite au nom d'un anti-monarchisme, au nom d'un républicanisme. Et donc le premier gouvernement fédéral n'avait pas de président, évidemment, pas de roi. Donc, la Constitution est venue, vue par beaucoup, comme un retour vers quelque chose, par un retour vers un pouvoir plus centralisé que dans les premières années de la République, et un pouvoir, notamment, le plus grand changement était ce pouvoir exécutif, un président qui est créé par cette Constitution.
6: Mm-hmm. Parlons-en, d'ailleurs, de ces pouvoirs, parce que, dans le fond, ce sont les trois premiers articles de la Constitution, hein, qui sont consacrés à chacun des trois pouvoirs, l'exécutif, le législatif et le judiciaire, qui sont des pouvoirs en soi, mais aussi des contre-pouvoirs l'un de l'autre, hein, d'une certaine certaine façon, et qu'on essaie d'instaurer en équilibre l'un avec l'autre.
7: C'est ça, c'est l'idée à la base de la Constitution, c'est qu'il y aura donc trois branches de gouvernement. Et le premier, je crois que c'est pas une coïncidence, le premier c'est la législature. Mmh. Et c'est ça qui est censé préserver le côté républicain du pays, mais des contre-pouvoirs sont donc l'exécutif qui est le président et la branche exécutive, tous les gens qui travaillent pour le président, et la judiciaire, donc qui finit avec la Cour suprême. Et l'idée c'est d'avoir un équilibre de pouvoir entre les autres. Donc ça devient impossible selon cette structure. L'idée de cette structure c'est de rendre impossible, enfin, on est en train de tester ça, mais la domination d'une branche parmi les autres, l'idée c'est que si une branche, que ce soit la législature, judiciaire ou exécutive, essaye de récupérer des pouvoirs des autres ou de tirer des pouvoirs des autres branches, que les autres vont répondre. Et donc ça va maintenir un équilibre qui va aider à préserver le caractère républicain du pays. C'était un peu l'idée de cette structure.
6: Mm-hmm. Mais cet équilibre, il est fragile. Hein. En fait, le pays a même pas 100 ans que déjà il y a un président qui teste les limites du pouvoir exécutif. On peut dire ça comme ça avec Abraham Lincoln?
7: Oui, ça a souvent été testé, même avant, je dirais. C'était toujours en formation, je dirais. Et les pouvoirs ont beaucoup évolué au cours des siècles de l'histoire américaine. On peut dire que certaines actions de George Washington face à la Révolution française étaient une façon d'établir un pouvoir exécutif dans les relations internationales. L'idée que la Cour suprême puisse invalider des lois, ça c'est pas dans la Constitution, c'est quelque chose qui est venu dans la pratique des choses quinzaine d'années après la Constitution. Jefferson, quand il a signé l'achat de la Louisiane, quand la France a vendu la Louisiane, donc tout le côté ouest du pays, enfin une vaste partie du côté ouest du pays, ça non plus c'était pas un droit constitutionnel. Donc les présidents ont toujours tenté, je dirais, d'assumer des pouvoirs, et c'était un peu l'idée, comme la Cour suprême a assumé des pouvoirs et aujourd'hui assume des pouvoirs assez importants d'ailleurs. L'idée c'est toujours, c'est une structure flexible, et comme vous dites, Abraham Lincoln, suite à la guerre de sécession, il a pris sur lui des pouvoirs qui auraient été impossibles hors de ce moment de guerre civile.
6: Oui.
7: Mais après il y a eu un retour après la guerre civile, il y a eu une période de reconstruction, et pendant la reconstruction il y avait des grosses luttes entre le président qui a suivi Lincoln après l'assassinat, Andrew Johnson. Il a été contré par le Congrès, et on appelle cette période Congressional Reconstruction. Ils ont repris beaucoup de pouvoir du président, ils ont dominé, donc il y a toujours eu un équilibre changeant entre ces branches de gouvernement.
6: Ouais. Et l'autre exemple c'est celui de Roosevelt, non? Parce que lui aussi, au moment de la Grande Dépression, il transforme presque la présidence en régime impérial et impose quand même le New Deal, qui est probablement l'acte le plus transformateur des États-Unis modernes.
7: Alors, la présidence a été complètement transformée par Franklin Roosevelt, tout à fait, comme vous dites, c'est la dépression et la Deuxième Guerre mondiale qui font ça. Ce sont deux crises, la crise économique, la crise géopolitique, qui donnent l'opportunité, ou pour certains, qui obligent Roosevelt d'assumer des pouvoirs qui n'avaient jamais existé dans la présidence. Et Roosevelt est le seul président d'avoir servi plus de deux mandats. Mmh. Il a gagné 4 élections, il a presque servi ses 4 mandats. Et une fois que ça a été fait, c'était une tradition. C'était pas dans la Constitution de limiter les présidents à 2 mandats. Mais après Roosevelt, on a décidé qu'il fallait mettre ça dans la Constitution. Mmh. Donc, il y a eu un amendement à la Constitution pour limiter le président à 2 mandats. Et l'idée, c'est d'éviter qu'un président devienne trop puissant. Mais ce sont les événements, ce sont surtout les crises, qu'elles soient économiques, qu'elles soient politiques, qu'elles soient internationales, qui ont changé la présidence, et ça a changé de manière assez définitive au cours du XXe siècle, surtout après la guerre froide, qui disait à beaucoup de gens qu'il faut qu'un exécutif soit plus puissant qu'il l'avait été au XIXe siècle.
6: Et là, on va arriver en 2026 avec Donald Trump, puisqu'il faut en parler. Est-ce que lui, c'est un président transformateur? C'est-à-dire, est-ce qu'il a trouvé la façon de mener à bien justement ses velléités-là, d'avoir un pouvoir exécutif triomphant?
7: Oui, alors ça, il faudra voir. On connaît pas la suite. On connaît pas la suite des choses, mais il me paraît très clair que effectivement, c'est l'objectif de cette présidence. Je ne sais pas si ça vient de Trump ou si ça vient des gens qui ont beaucoup mis sur papier dans ce fameux projet 2025. Mais ça fait quelques années que dans le mouvement conservateur, on élabore une idée d'un exécutif, ils appellent ça the unitary executive, un exécutif unitaire, qui aurait beaucoup plus de pouvoir que ce qui avait été imaginé dans la Constitution. ou par les pères fondateurs. Et effectivement, je pense que ce qu'on est en train de voir dans ce deuxième mandat, c'est un président qui est en train ou qui tente d'assumer des pouvoirs qui auraient été inimaginables auparavant, que ce soit le pouvoir de dépenser de l'argent ou de détourner les mandats du Congrès, qui lui seul peut dépenser l'argent selon la Constitution.
6: Ouais.
7: Mais en ce moment, on a beaucoup d'exemples de manières où le président ou la branche, enfin ceux qui travaillent sous le président, sont en train de dépenser l'argent de manière que eux ils veulent et non pas le Congrès. Et si ce pouvoir continue, ça va complètement transformer l'équilibre qui a toujours existé, qui a depuis très longtemps existé aux États-Unis.
6: Ouais.
7: Donc il faudra voir comment ça évolue, mais je crois qu'on est en train de tout à fait de tester cette constitution, tester cette idée de équilibre et de voir si effectivement lorsqu'une branche tente d'assumer plus de pouvoir, si les autres vont finir par répondre ou pas.
6: Ben, je reviens à ce que vous disiez à propos du pouvoir judiciaire, puisqu'il est aidé d'une certaine façon par la Cour suprême qui a reconnu l'immunité présidentielle dans une décision très importante.
7: Tout à fait. Et d'ailleurs, la Cour suprême vient aussi, encore une fois, de rendre une décision sur l'immigration, sur le droit du président de décider qu'il va révoquer un statut qui a été établi par le Congrès. Donc, la Cour suprême, en ce moment, est en train de donner beaucoup de pouvoir à Donald Trump. On va voir quelle sera leur décision sur cette idée de citoyenneté qui a été mise par le 14e amendement, par le Congrès des États, qui est dans la Constitution et qui est une idée de citoyenneté qui a toujours, depuis la rédaction de cet amendement, qui a depuis été la loi des États-Unis. Mmh. On va voir si la Cour suprême donne droit à Donald Trump de changer ses idées unilatéralement. Probablement pas, mais ça reste à voir.
6: Ouais.
7: Mais pour le moment, ce qui est absolument frappant pour un historien, c'est la manière dont le Congrès et la Cour suprême sont en train de céder tellement de pouvoir au président. Et ça reste à voir si, après les prochaines élections, un congrès qui deviendrait potentiellement démocrate serait en mesure de commencer à résister de manière plus frontale les prises de pouvoir par le président.
6: On est bien loin des droits naturels et inaliénables reconnus par la Déclaration d'indépendance et du consentement des gouvernés là pour ce qui est du pouvoir des hommes. Merci beaucoup, François Furstenberg, de nous avoir accordé cette entrevue.
7: Avec plaisir, merci à vous.

0: say segregation now, segregation tomorrow, and segregation forever.
1: 250 ans d'indépendance pour les États-Unis d'Amérique.
0: I am

0: La Déclaration d'indépendance de 1776 proclame l'égalité de tous les hommes. Tous? Non. Car dans ces États-Unis qui voient le jour, on estime qu'une personne sur cinq est un esclave. Il faudra attendre plus d'un siècle avant que ces trois amendements à la Constitution américaine, les 13e, 14e et 15e, abolissent l'esclavage et la servitude involontaire aux États-Unis, sauf en cas de punition pour un crime, et accordent certains droits aux Afro-Américains. Ce qui ne veut pas dire, et l'histoire l'a démontré, qu'ils étaient au bout de leur lutte. Une lutte qu'ils mènent toujours, sur plusieurs fronts d'ailleurs, en 2026. Annick Béraud s'est rendue en Alabama et en Georgie au printemps et elle nous présente ce reportage.
1: Sur une colline paisible à Montgomery, capitale de l'Alabama, on se rend jusqu'à une imposante structure qui illustre l'une des périodes sombres de la marche des Afro-Américains vers l'égalité. On circule entre des rangées de longues poutres verticales, faites en acier de couleur brun-roux. Plus de 800 poutres, surnommées « monuments », et sur lesquelles on peut lire les noms de 4000 femmes et hommes de tous les âges. Ils ont été lynchés par des Blancs, surtout dans le sud du pays, et souvent sans aucune forme de procès.
2: Ça ressemble à un cimetière. Les endroits sont inscrits, la date de leur exécution. Georgie, Mississippi, Kentucky, Alabama.
3: Black victims of lynching weren't lynched for criminal offenses.
1: La plupart d'entre eux n'ont pas été lynchés pour des crimes, nous explique l'avocat Brian Stevenson en couvant les poutres du regard, mais pour avoir enfreint des interdits sociaux de l'époque, par exemple pour être resté sur le même trottoir qu'une personne blanche.
3: Getting off a sidewalk when a white person walked by not calling somebody sir.
1: Il est le fondateur et directeur de l'organisation Equal Justice Initiative, avec laquelle il a créé le National Memorial for Peace and Justice, un lieu de mémoire qui abrite des sculptures, des plaques, ainsi que l'immense structure où l'on se trouve.
3: In each county, we name the victims of terror violence and lynching.
4: Nous nommons dans chaque comté des victimes lynchées entre 1877 et 1950. Au début, les monuments sont disposés au sol, à hauteur des yeux. Ils représentent des êtres humains. Plus loin, le sol s'abaisse tandis que les monuments sont suspendus. Ça montre comment les lynchages aux États-Unis ne se déroulaient ni dans l'obscurité ni en secret. Cette ère de violence terroriste n'a pas seulement fait des victimes chez les dizaines de milliers de personnes lynchées, elle a aussi affecté les millions de Noirs contraints de vivre en permanence dans l'ombre de cette anarchie effrénée et de cette violence collective.
5: Black bodies swinging in the southern breeze.
1: Des corps suspendus comme des fruits, des scènes décrites et dénoncées dans cette chanson « Strange Fruit » interprétée par Billie Holiday. Les lynchages commencent à la fin du 19e siècle, dans la foulée de plusieurs avancées pour les Afro-Américains.
6: Oh, freedom.
1: D'abord, en 1865, l'abolition de l'esclavage et de la servitude involontaire, avec l'adoption du 13e amendement de la Constitution américaine, tout juste après la guerre de sécession, remportée par les États du Nord, anti-esclavagistes, contre les États du Sud, qui misaient sur la main-d'œuvre gratuite des esclaves pour leurs plantations. Un amendement adopté sous l'impulsion du président Abraham Lincoln. Le pays comptait environ 4 millions d'esclaves au début de la guerre. Puis, en 1868, c'est l'adoption du 14e amendement pour notamment protéger les esclaves désormais affranchis. Entre autres, il est interdit de priver une personne de sa vie et de sa liberté sans procédure légale et équitable. Et en 1878, le 15e amendement stipule qu'on ne peut pas refuser le droit de vote en raison de la race, de la couleur ou d'un ancien état de servitude. La promesse d'égalité et de droit, contenue dans les amendements constitutionnels de l'après-guerre de sécession, mettra toutefois des décennies à se concrétiser. L'avocat et militant Brian Stevenson soutient que c'est parce que le récit élaboré par les esclavagistes pour justifier leurs actes était bien ancré.
3: I think the lasting legacy is the narrative that was created to justify all of that brutality. And a false narrative was created in this country where we said that black people...
4: Un faux récit selon lequel les Noirs sont inférieurs aux Blancs, moins capables, moins humains, moins évolués, moins dignes qu'eux. Ce récit a donné naissance à l'idéologie de la suprématie blanche et de la hiérarchie raciale qui a survécu à la guerre de sécession. On dit souvent que le Nord a remporté la guerre, mais que le Sud a gagné la bataille du récit. Ce récit était si puissant qu'il a conduit nos institutions judiciaires à renoncer à faire respecter les droits constitutionnels accordés aux Noirs émancipés. C'est ce qui a engendré un siècle de terreur et de violence pour maintenir cette hiérarchie, cette servitude. Et c'est ce récit qui a donné naissance aux lois Jim Crow, à la ségrégation et à toutes les souffrances de cette époque.
3: It's that narrative that gave rise to Jim Crow laws and segregation and all of the pain that that era created.
1: À partir de 1877, les Afro-Américains sont privés de leurs droits civiques par les lois Jim Crow. La ségrégation vise autant les pauvres que ceux qui sont prospères, souvent le cas de Noirs qui étaient libres avant la guerre de sécession, affranchis par leurs maîtres ou venus des Caraïbes, entre autres. Ils étaient plusieurs centaines ici, à Savannah, en Georgie.
6: Two banks, one theater.
1: Ils avaient des banques, un théâtre, une pharmacie. L'historienne Rita Fuller Yates montre divers commerces et lieux pendant que l'on sillonne les rues à bord de la camionnette de ses visites guidées, les Black Savannah History Tours.
6: They also had 14 doctors, 3 dentists.
7: My target audience of teaching the black people the significance of being black.
8: Ma mission en parlant de cette partie de notre histoire, c'est d'enseigner à la communauté l'importance d'être afro-américain. Bien sûr, ma petite fille doit apprendre ce qu'était l'esclavage, mais ça ne peut pas être l'essentiel de ce qu'elle apprend de notre histoire. Donc, c'est important de découvrir les contributions comme celle de la famille DeVos, qui, durant la période de l'esclavage, a su reconnaître et privilégier l'importance de l'éducation.
7: Set aside and understood the importance of education at a time of enslavement.
1: Jane DeVos et sa mère ont accueilli pendant des décennies des Afro-Américains dans leur école clandestine.
7: A family that was not only living free, but were living wealthy.
8: Cette famille était non seulement libre, mais également prospère avec des terres et des biens ici au centre-ville de Savannah. Il est crucial de comprendre comment notre ville a contribué à façonner les États-Unis. Et c'est quand on connaît les détails de notre histoire qu'on peut y déceler des succès de notre communauté.
7: Is when we see the success in it.
1: Des succès, mais surtout de l'adversité. Et la communauté de Savannah participe très tôt à la lutte contre la haine et les discriminations. Les militants ont d'ailleurs tenu leur première réunion dans l'une des plus anciennes églises baptistes noires du pays,
6: I'd like to introduce you to the first African Baptist Church.
1: Que nous croisons durant la tournée de Rita Fuller Yates.
9: Over my I see freedom.
1: Dans les années 1950 et 1960, le mouvement des droits civiques va multiplier ses actions un peu partout dans le sud du pays. Des recours en justice, ainsi que des manifestations, des sit-ins. Souvent réprimés par la police. Il y a aussi des boycottages. Celui des autobus de Montgomery, en Alabama, dure plus d'un an. Sous le leadership d'un jeune pasteur, Martin Luther King, adepte de la non-violence. Un boycottage lancé en 1955 quand Rosa Parks est arrêtée puis inculpée pour avoir refusé de céder sa place à un blanc dans un autobus. En 1956, la Cour suprême des États-Unis finit par statuer que la ségrégation des autobus en Alabama est inconstitutionnelle, comme elle l'avait fait 2 ans plus tôt pour la ségrégation dans les écoles publiques au pays. Mais la résistance demeure. En Arkansas, l'entrée de 9 élèves afro-américains

0: interdit la ségrégation dans l'emploi, dans les lieux et les espaces publics, entre autres. Mais le Sud continue à freiner l'accès des Afro-Américains au vote, par exemple en nuisant à leur inscription comme électeurs. I'm gonna be a registered voter. Les militants subissent une répression sanglante durant leur marche en Alabama en mars 1965. Ces images choquent. La loi sur le droit de vote est adoptée quelques mois plus tard. I'm gonna be a registered voter one of these days. En pouvant voter en plus grand nombre, les Afro-Américains ont vu progresser leur représentation politique jusqu'au poste le plus élevé du pays. Hello, Chicago. Barack Obama est élu président en 2008. Toutefois, une récente décision de la Cour suprême fait craindre le pire, la disparition de plusieurs sièges détenus par des élus afro-américains, car elle estime que l'un des redécoupages pour créer une circonscription à majorité noire en Louisiane, ce qui a déjà été fait nombre de fois au pays afin de bien représenter la communauté en vertu de la loi sur le droit de vote de 1965, que ce redécoupage est discriminatoire puisqu'il est basé sur le critère de la race. Chez des électeurs croisés dans le stationnement d'un bureau de scrutin à Montgomery, où ils viennent voter pour une primaire, Kerry soutient qu'il est important de participer. Surtout, dit-il, au moment où on tente de nous faire régresser. Sharon explique qu'elle n'a pas du tout envie de vivre ce que son arrière-grand-mère et sa grand-mère ont vécu. Quand elle devait remplir des conditions qu'on ne demandait pas aux électeurs blancs. La Cour suprême a également limité le recours à la politique de discrimination positive, qui facilite l'admission des Afro-Américains dans les universités, essentiellement pour la même raison que pour le redécoupage électoral. Le temps passe, mais la fracture raciale demeure. Au fil des décennies, des tensions refont surface avec des manifestations souvent pacifistes contre les inégalités, contre les brutalités policières. Comme celle qui a provoqué en 2020 la mort en direct de George Floyd à Minneapolis, dans le nord du pays, étouffé sous le genou d'un policier qui sera condamné à une lourde peine de prison. À Montgomery, debout au milieu du mémorial consacré à l'histoire du lynchage au pays, Brian Stevenson estime qu'il est toujours périlleux d'être Afro-Américain aujourd'hui.
1: It is perilous. I mean, it doesn't matter how educated you are, it doesn't matter how committed you are, sometimes it doesn't even matter how wealthy you are.
2: Peu importe votre niveau d'éducation ou votre engagement ou même parfois votre niveau de richesse, car si vous êtes noir ou racisé, vous serez présumé coupable ou dangereux dans certains endroits de ce pays. Ça m'arrive encore. C'est pourquoi je suis si déterminé à créer une nouvelle ère de vérité et de justice, de vérité et de réparation, de vérité et de réconciliation.
1: So committed to creating a new era of truth and justice, truth and repair, truth and reconciliation, truth and restoration.
0: Créer des espaces de dialogue et de compréhension dans les mémoriaux et autres lieux parlant d'histoire, c'est l'un des combats de celui que l'archevêque sud-africain Desmond Tutu surnommait le Mandela américain. L'avocat lutte aussi depuis des années pour la justice raciale et pour défendre ceux qui sont condamnés à mort à tort.
1: Well, we've won relief for 140 people who were on death row.
0: Il estime que son organisation a réussi à empêcher que 140 personnes, surtout des Afro-Américains, soient exécutées. Face au recul des droits des minorités, dans ce pays où Donald Trump est de retour à la présidence, Brian Stevenson, enfant de la déségrégation des écoles et descendant d'esclaves, explique ce qui lui fait garder espoir.
2: Je crois que les personnes réduites en esclavage se sont relayées dans une course vers la liberté et ont passé le témoin à leurs enfants qui, eux, ont couru pour survivre à la terreur, à la violence et au lynchage. Et à leur tour, ont transmis ce témoin à leurs enfants qui ont continué pour démanteler l'architecture juridique de Jim Crow et de la ségrégation. Et aujourd'hui, ils ont passé ce témoin à moi, à ma génération, à notre génération. Et si nous courons et réussissons, nous pourrons un jour déposer ce témoin pour enfin vivre sans entrave, sans fardeau, en tant que peuple libre. C'est ça le rêve. Et c'est ce qui me donne un immense espoir, savoir qu'à un moment donné, nous pourrons y parvenir, mais nous avons encore du travail à accomplir.
1: And that's the dream.

0: Je vous rappelle que vous écoutez en ce lundi de congé une rediffusion de quelques reportages et entrevues des émissions de Tout Terrain pour souligner les 250 ans d'indépendance des États-Unis. La citoyenneté américaine est conférée par le droit du sol, garanti par le 14e amendement de la Constitution adopté en 1868. Un droit qui a été maintenu par la Cour suprême le 30 juin dernier, ce dont je discute avec Maître Olivier Piton, avocat en droit civil au barreau de Paris et de Washington. Nous lui avions parlé alors qu'il se trouvait à Washington. Bonjour, Maître Piton.
1: Bonjour.
0: Alors, d'abord, peut-être expliquer ce 14e amendement, la section 1, qu'est-ce qu'elle dit au juste à propos du droit du sol?
1: Ben, comme vous l'avez très bien dit, c'est un amendement extrêmement important dans l'histoire de la Constitution américaine. Il date du lendemain de la guerre de sécession en 1868 et en fait, il proclame le droit du sol, c'est-à-dire qu'il explique que toute personne née sur le territoire américain devient citoyen ou citoyenne américaine. Et donc, c'est un droit fondamental mis en place au moment où le pays sortait d'une guerre civile et où il fallait donner des droits à tous les citoyens et en particulier à ceux qui ne l'étaient pas complètement ou qui étaient en train de le devenir, à savoir les anciens esclaves. Et donc, il a été d'une certaine manière sacralisé, cet amendement. Il est extrêmement important, il est si important que la Cour suprême a rappelé le fait qu'il ne pouvait pas être, que cet amendement ne pouvait pas être modifié, en tout cas tel que le souhaitait l'administration Trump.
0: Oui, parce qu'on a entendu Donald Trump dire ça s'appliquait seulement aux enfants d'esclaves, ce n'est pas pour les enfants de riches Chinois là, qui viennent accoucher sur le territoire américain. En fait, c'est un des premiers décrets présidentiels qu'il fait, Donald Trump, là, cette abolition du droit du sol.
1: Absolument, ça date du 21 janvier 2025, c'est l'un des premiers décrets présidentiels qu'il signe. Ce qu'il explique et ce que l'administration explique, c'est que, effectivement, vous avez raison, c'était un amendement qui était à l'origine destiné à donner la citoyenneté aux anciens esclaves. Il explique derrière que le droit du sol a été dévoyé avec des personnes qui viendraient aux États-Unis pour accoucher et donc octroyer la citoyenneté américaine à leurs enfants. Donc l'utilisation par l'administration d'un petit bout du premier alinéa du 14e amendement était dans la législation, sous-entendu sous la législation, sous l'égide de l'ordre américain. Ces personnes-là peuvent être citoyennes américaines. Et donc, ce qu'expliquait l'administration Trump, c'est que les personnes arrivées illégalement sur le territoire américain ne pouvaient donc pas obtenir la citoyenneté. Et la Cour suprême a dit non, il n'y a pas de remise en cause du droit du sol en tant que droit fondamental.
0: Alors, c'était tellement important pour le président Trump qu'il s'est rendu à la Cour suprême pour assister aux audiences sur la question, ce qui est très rare de la part d'un président américain, surtout d'un président américain qui se vante d'avoir une cour conservatrice qu'il a lui-même façonnée, donc en laquelle, en principe, il a confiance.
1: Voilà, et en fait, alors ça n'est pas la première fois que la Cour suprême s'oppose à Donald Trump, même si c'est assez rare, mais c'est arrivé un certain nombre de fois, y compris d'ailleurs sur les tarifs douaniers, et ce qui a démontré que la Cour suprême était certes à majorité conservatrice, mais elle n'était pas forcément trumpiste ou trumpienne. Et effectivement, vous avez également eu raison de rappeler qu'il s'est rendu aux auditions, ce qui était assez rare, pour ne

0: pas dire rarissime de la part d'un président américain en exercice, pour montrer l'intérêt, l'importance qu'il portait à une modification du 14e amendement, la Cour suprême a estimé que même, puisqu'en fait on était vraiment en droit, la Cour suprême a estimé que même une personne qui n'était pas en situation régulière aux États-Unis, si elle donnait naissance à un enfant, cet enfant devenait automatiquement américain par le droit du sol. Mmh. La lecture du 14e amendement par la Cour suprême est une lecture globale qui ne fait pas de différence entre ceux qui sont légalement sur le territoire américain ou ceux qui sont illégalement sur le territoire américain. Et donc, elle a estimé qu'il n'y avait pas de différence à faire et que toute personne née sur le territoire américain était un citoyen américain.
1: C'est vraiment très très important. On parle d'à peu près 200 000 personnes, je crois, par année qui obtiennent ainsi la citoyenneté américaine, si je me trompe pas.
0: Et ça a été même plus que ça dans les années précédentes. Et donc l'argument politique, pas l'argument juridique, mais l'argument politique était de dire il y a un dévoiement de l'utilisation du 14e amendement avec des personnes qui viennent illégalement sur le territoire américain et dont les femmes accouchent pour que leur enfant obtienne la citoyenneté américaine et pour que les parents puissent rester. Donc il y avait effectivement un dévoiement. Mais la Cour suprême ne s'est pas appuyée sur l'argument politique parce que ça n'est pas son rôle. Elle s'est appuyée sur un argument juridique. Et l'argument juridique, c'était de dire, est-ce qu'on fait une différence entre ceux qui sont les personnes qui sont sous la juridiction américaine, sous-entendu les personnes légalement sur les territoires américains, ou qui ne sont pas sous la juridiction américaine parce qu'elles seraient illégalement sur le territoire américain. Et la Cour suprême, avec cet argument juridique-là, a refusé de suivre l'administration Trump. Elle n'a pas jugé politiquement, elle a jugé juridiquement. Et juridiquement, la réponse était non, on ne peut pas faire de différence, pour une raison d'ailleurs assez simple, parce qu'en fait, le présupposé de l'administration Trump était assez fragile. Même une personne en situation irrégulière aux États-Unis est évidemment soumise aux lois américaines. Et à partir de ce moment-là, il n'était pas possible pour la Cour suprême de dire autre chose que ce qu'elle a dit, et donc de valider le fait que le 14e amendement est un tout et qu'on ne le remet pas en cause.
1: Mais sur le fond, le juge Kavanaugh, qui est un des juges conservateurs, un de ceux nommés d'ailleurs par Donald Trump, laisse entendre que c'est pas le fin mot de l'histoire, hein, que la porte est pas fermée là à modifier le droit constitutionnel là, en cette matière.
0: Alors c'est exactement ça, c'est-à-dire que la porte qui est fermée, c'est de dire ce que vous avez utilisé comme argument. Juridiction, pas juridiction, illégal ou légal, ne fonctionne pas. Et là, par contre, la porte, elle est complètement fermée. Mais ce que dit le juge Kavanaugh, c'est de dire, si vous apportez d'autres arguments juridiques et non pas politiques, qui sont plus intelligents, plus porteurs, la Cour appréciera et jugera. Mais même si il explique que la porte est un petit peu ouverte, il est rarissime que la Cour suprême revienne sur un même sujet, même avec un argumentaire juridique différent, sur un même sujet, surtout sur un sujet d'une telle valeur, d'une telle portée symbolique que le 14e amendement, pour décider exactement l'inverse de ce qu'elle a décidé lors de la première fois où elle a dû s'exprimer dessus. Ouais. Le meilleur exemple, c'est Wade and Roe sur l'interruption volontaire de grossesse. Mmh. Il s'est passé 50 ans entre le moment où la Cour, pour des raisons d'ailleurs liées aussi au fait que les juges étaient conservateurs, a décidé de changer de position, 50 ans. Donc il y a très peu de chances que la Cour décide, sous la mandature de Donald Trump, de revenir complètement sur le 14e amendement après la décision qu'elle a prise il y a quelques semaines.
1: Et c'est important pour justement l'administration en place, parce que c'est en fait un des volets de la politique d'immigration, j'allais dire anti-immigration de cette administration, parce que en fait presque au même moment on a eu un jugement sur les permis temporaires pour les immigrants haïtiens et vénézuéliens entre autres, où là la Cour suprême a donné raison à l'administration de pouvoir expulser ces gens.
0: Absolument. C'est-à-dire que la Cour a estimé que le pouvoir exécutif, le gouvernement, avait la possibilité de choisir quel type d'immigration elle pouvait accepter ou pas. Et donc, dans le cas des Vénézuéliens, dans le cas des Haïtiens, dans le cas de ce qu'on appelait les Muslim Bans, il y a quelques mois ou il y a même quelques années, puisque le premier Muslim, donc le bannissement de personnes issues d'un certain nombre de pays musulmans, pas tous les pays musulmans, mais certains pays musulmans qui avaient été mis en place lors de du
1: Du
0: premier
1: premier
0: mandat
1: mandat, bah oui.
0: de Donald Trump, avaient démontré qu'effectivement, là, la Cour laissait une grande liberté à l'exécutif pour décider. Mais elle a estimé qu'il y avait une différence entre, effectivement, pour des raisons temporaires de politique, de refuser à telle ou telle nationalité de venir aux États-Unis, ça c'était une chose, mais qu'en même temps, un enfant né sur le territoire américain était américain, quelle que soit sa nationalité de départ.
1: Et la
0: Voilà.
1: situation
0: Donc,
1: régulière ou irrégulière de ses parents.
0: exactement.
1: C'est fascinant. Merci beaucoup à vous, surtout pour cet éclairage sur le droit du sol. C'était très important de le faire. Je rappelle que vous êtes avocat en droit civil aux États-Unis. Merci beaucoup.
0: Merci à vous.
1: Au revoir.
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1: Poursuivons avec l'évolution des droits et libertés aux États-Unis vue par le filtre de la Constitution. Cette fois, on se penche sur le premier amendement, qui regroupe notamment la liberté d'expression, de religion et celle de la presse. Bien des Américains considèrent que c'est l'amendement le plus important de tous. C'est aussi un texte dont l'interprétation et la portée des droits qu'il garantit n'a cessé d'évoluer. Depuis quelques années, certains croient même que l'évolution de ces droits est allée trop loin. Voici Yannick Dumont-Baron.
6: Dans les États-Unis, d'après la Seconde Guerre mondiale, toutes les opinions ne pouvaient pas être scandées librement.
7: One communist on the faculty of one university is one communist too many.
6: À l'époque, le sénateur Joseph McCarthy mène une chasse aux idées de la gauche. Son influence touche une grande partie de la société américaine.
8: Le fait que je dis je suis un membre du Parti communiste parce que je crois que leur vision est juste, et je ne ferai jamais rien d'autre que de dire il faut aider les pauvres. La Cour suprême a dit, j'ai pas besoin de voir le détail, tu es dans un parti communiste, tu es donc pour renverser le gouvernement des États-Unis par force.
6: Celui qui parle, c'est Michel Rosenfeld, un spécialiste du droit constitutionnel américain. Il enseigne à la Cardozo School of Law de New York. Pour nous aider à mieux comprendre l'évolution du premier amendement, il rappelle le contexte de l'après-Seconde Guerre mondiale.
8: C'était interprété de façon, disons, très restreinte, et ça a permis de ne pas donner de liberté d'expression politique controversée à des gens sans pouvoir.
6: Une vision restrictive, assouplie grâce aux diverses luttes qui ont secoué les années 60, dont celle pour les droits civiques des Afro-Américains et les contestations entourant la guerre du Vietnam. Au fil des décisions, la Cour suprême a introduit une vision plus large des droits garantis par le premier amendement, dont celui de contester les décisions des élus. La parole est libre, sauf pour les propos diffamatoires, frauduleux ou obscènes, et pour ceux qui pourraient déclencher des violences imminentes. Ce cadre souple permet de brûler le drapeau américain en signe de contestation ou encore de boycotter des commerces tenus par des Blancs. Le principe défendu, c'est celui de la libre circulation des idées afin que les meilleurs fassent leur chemin dans la société.
9: We not only fight for our ideas, free markets and smaller government, but now we are fighting for free speech. We have to say...
6: C'est ce que réclamait le militant Charlie Kirk lorsqu'il tenait des assemblées sur les campus américains. Et c'est ce qui permet aux néo-nazis de lancer des slogans en faveur de leur idéologie. Michel Rosenfeld estime que la liberté d'expression est peut-être la plus importante des libertés à la base de l'individualisme propre à l'identité américaine.
8: C'est mon droit d'expression contre votre droit d'expression. Vous ne pouvez pas me dire, par exemple, je suis un membre d'une minorité religieuse, une minorité ethnique, donc je peux protéger mon groupe parce que mon groupe a moins de pouvoir que le vôtre.
6: Et c'est ce droit de l'individu à exprimer une opinion malaisante qui permet justement aux opinions minoritaires de se faire entendre.
8: De ce point de vue-là, on peut dire que toutes les minorités, surtout lorsqu'ils s'expriment, ont besoin plus d'utiliser la liberté d'expression. Alors, c'est l'origine du bouclier.
6: Cette idée que le premier amendement sert de bouclier est bien importante. En gardant ce concept en tête, on peut juger de l'élargissement récent des libertés d'expression et de contestation.
10: She accused the court's conservative majority of weaponizing the First Amendment.
11: Weaponization of the First Amendment.
12: Weaponization of the First
13: Amendment. Weaponizing the First Amendment. So we're thrilled.
6: Plusieurs parlent de l'instrumentalisation du premier amendement, c'est-à-dire qu'il serait détourné de son sens original pour servir des intérêts particuliers, qu'il serait devenu un peu comme une épée, comme une arme brandie par les puissants pour obtenir une certaine immunité.
8: L'origine de l'épée, c'est une instrumentalisation par ceux qui ont de pouvoir ou qui veulent changer les choses pour éviter la réglementation, pour justifier leur racisme, etc., etc.
6: Ce concept met un mot sur des décisions de tribunaux qui remontent à plusieurs années et qui ont servi à abolir des restrictions, notamment sur les dépenses électorales des entreprises et des syndicats. Ainsi, Barack Obama, alors qu'il était président, s'est permis une rare critique de la Cour suprême en dénonçant l'arrêt Citizens United rendu en 2010.
14: Last week, the Supreme Court reversed a century of law that I believe will open the floodgates for special interests.
6: La décision controversée de la majorité conservatrice a permis l'injection de millions de dollars d'argent provenant de sources anonymes dans les campagnes électorales américaines. Depuis, de nombreuses entreprises brandissent leur droit d'expression, parfois pour tenter d'invalider des cadres réglementaires qu'elles n'apprécient pas. Selon Michel Rosenfeld, c'est un autre détournement du sens original du premier amendement.
8: Aujourd'hui, tout genre de réglementation des entreprises dit non, on peut pas me réglementer parce que je peux plus parler comme je veux. Les cigarettes peut-être font du mal à votre santé, mais c'est tellement plus agréable de fumer que de ne pas fumer. Donc, c'est vraiment utilisé comme une arme contre la réglementation.
6: Le professeur souligne que la liberté d'expression est même devenue une arme dans l'arène politique.
8: C'est utilisé comme menace dans le sens que, on dira, les démocrates veulent nuire aux entreprises et c'est pour ça qu'ils font cela. Et lorsque nous disons que c'est pas justifié, ils veulent nous pénaliser. Donc, les démocrates ne veulent pas la démocratie.
6: Autre exemple de cette politisation du premier amendement, il est parfois invoqué lorsque des questions morales sont en jeu.
15: I just don't do cakes for same-sex weddings, meaning that I'm glad to serve you, but I can't create the cake that you're asking for.
6: Ainsi, le plus haut tribunal des États-Unis a donné raison à un pâtissier qui invoquait sa foi pour refuser de créer le gâteau de mariage d'un couple gay. Un principe confirmé quelques années plus tard dans un cas semblable impliquant la création de sites Internet pour des homosexuels.
8: Et donc, c'est dans ce contexte que la Cour suprême, de nouveau dans une décision avec des très fortes opinions dissidentes, a dit « on peut pas forcer quelqu'un à sacrifier sa liberté d'expression ».
6: En tranchant, la Cour rappelle l'importance du premier amendement dans la vie américaine, mais aux yeux de nombreux observateurs, ces récentes décisions ont aussi un effet pervers.
8: Ce qui résulte de ces décisions, c'est que les droits d'antidiscrimination de groupes comme les homosexuels, dans certains cas les femmes ou les minorités raciales, doivent céder au nom de la liberté d'expression. Donc on dilue les droits à l'égalité en augmentant les droits à la liberté d'expression.
12: Le premier amendement a été brandi à plusieurs reprises pour justifier le retrait des bibliothèques scolaires d'ouvrages portant sur des questions d'identité et d'origine.
16: Last year, 1,700 books were removed from public schools across Texas.
12: Dans le cas des livres, c'est le droit des autorités de choisir des ouvrages appropriés qui est invoqué. Des arguments qui ne fonctionnent pas toujours, rappelle Michel Rosenfeld.
8: Si on dit, par exemple, on va éliminer tout ce qui ne sont pas d'accord

0: avec la politique de Trump, on peut aller contre nous parce que nous sommes en train d'utiliser le pouvoir du gouvernement pour limiter clairement, sur la base politique et non pas sur une base éducationnelle, les livres qui sont inclus dans notre bibliothèque.
1: Ces décisions reflètent la volonté d'une majorité conservatrice à la Cour suprême. Michel Rosenfeld y voit aussi les effets de la méfiance envers les institutions et de la polarisation du débat politique qui plane sur la société depuis une quinzaine d'années.
0: Nous sommes dans une pleine époque de populisme de droite, de gauche et de défi à la démocratie constitutionnelle. Je crois qu'il faut repenser nos institutions, ce qui inclut la liberté d'expression. Surtout la question du discours de haine sur les médias sociaux et l'Internet.
2: Never before have we seen active censorship of a major press publication.
1: Internet est un champ de bataille particulier. Le premier amendement y est mis de l'avant sous différentes formes et parfois à des fins contradictoires.
0: Il y a de nouveau une division très forte entre la droite et la gauche. La gauche veut réglementer les médias sociaux, car ils disent ça renforce le racisme, ça renforce la haine contre les groupes qui sont minoritaires et qui ont moins de pouvoir, etc., etc. Et la droite dit, ah, ils veulent imposer le socialisme et ne pas en discuter. Donc, il y a ce clivage très fort et pour le moment, il n'y a aucune résolution.
3: Les tensions
1: soulignées à grands traits depuis qu'Elon Musk a acheté Twitter en 2022. Le milliardaire a d'abord prétendu vouloir permettre à tous de dire tout ce qu'ils voulaient, avant d'imposer la modération de certains commentaires plutôt crus ou haineux. Son intérêt était avant tout mercantile, mais ce recul rappelle combien le pouvoir d'amplification d'Internet complique la donne quand il est question de liberté d'expression, parce que les propos extrémistes ne sont plus tempérés aussi facilement qu'ils ne l'étaient à l'époque où les idées s'échangeaient surtout sur des places publiques.
0: L'idée de la liberté d'expression qui justifie le discours de haine qui n'est pas violent, c'est que lorsque quelqu'un fait un propos raciste, il y aura beaucoup de voix qui diront « c'est terrible, ne le croyez pas », etc. Et donc les Américains sont très optimistes sur le fait que la plupart des gens seront convaincus par les arguments rationnels et non pas par les arguments de haine.
4: C'était un reportage de Yannick Dumont-Baron.

Voilà, c'est sur ces propos du professeur de droit Michel Rosenfeld, qui dit que la plupart des Américains sont convaincus que la raison triomphera de la haine sur les réseaux sociaux, que se termine cette émission que nous vous avons concoctée en ce lundi de congé. Merci à Marie-Odile Marcoux pour la série originale, à Dominique Hardy pour la mise en forme de la rediffusion. Soyez à l'écoute de toutes les plateformes de Radio-Canada ces prochaines semaines pour notre couverture des élections américaines de mi-mandat le 3 novembre prochain.

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2: Bonjour, ici Karine Matheux. Voici les informations. Les réactions se multiplient à la suite de l'annonce du décès du journaliste et animateur Jean-Luc Mongrain. Figure marquante de l'univers des médias, il s'est éteint à l'âge de 75 ans à la suite de complications liées à un cancer. Jean-Luc Mongrain avait commencé sa carrière à la radio à Sherbrooke au milieu des années 70, avant de faire le saut à la télévision, d'abord à TVA, puis à TQS. Il a fait sa marque avec son style coloré, son franc-parler et ses envolées devenues virales. Des collègues se souviennent de quelqu'un qui aimait raconter les nouvelles et qui s'est vraiment épanoui avec le direct, comme l'explique l'ancien chef d'antenne à TVA, Pierre Bruneau.
3: C'est comme ça qu'il a pris la scène, je pense. Quand il est arrivé à Montréal après la crise autochtone, ça, et que là, on commençait à avoir des camions satellites, des camions micro-ondes, on était sur les lieux d'événements. Et dès qu'il y avait un événement, ben Jean-Luc prenait l'antenne aussi, puisqu'il était là le midi. Lui, son émission était de midi à 1h ou 1h30, je ne me souviens pas trop. Les gens ont apprécié cette façon qu'il avait de communiquer.
2: La carrière de Jean-Luc Mongrain dans les médias s'est étendue sur plus de 50 ans. Il est possible de prendre rendez-vous dès aujourd'hui pour la campagne de vaccination qui commencera la semaine prochaine au Québec. La saison de la grippe semble déjà bien entamée au pays avec plus de 1000 cas signalés entre le 27 septembre et le 3 octobre selon l'Agence de santé publique du Canada. Les précisions de Catherine Zibbe.
4: La grippe commence déjà à se propager.
5: Ben, je l'ai encore, là. Je finis la grippe, là. Ah, oh, mais la grippe ou le rhume, je suis pas sûre.
4: Elle arrive plus tôt que d'habitude. Comme le soupçonne, c'est Montréalais.
6: Mon conjoint, actuellement, il y a un virus. Puis moi, personnellement, je l'ai eu il y a 3 semaines.
4: Dans les urgences du Grand Montréal, le virus fait déjà son nid. Comme en témoigne Gilbert Boucher de l'Association des spécialistes en médecine d'urgence du Québec.
7: Depuis 3 semaines, les tests commencent à être positifs. C'est pas encore des gros nombres, mais c'est vraiment un mois plus tôt que l'année dernière.
4: Le pic d'infection pourrait aussi arriver plus tôt cette année, à la mi-novembre, plutôt qu'à la fin novembre ou en décembre.
8: 2 semaines est nécessaire pour que le vaccin nous protège.
4: Le professeur de médecine à l'Université McGill, Donald Vinn, souhaite que la vaccination commence plus tôt, elle aussi.
8: Donc, en gros, on court après le virus.
4: Mais selon la chercheuse au Centre de recherche du CHUM, Nathalie Granvaux, le calendrier vaccinal tient compte de la période de protection par le vaccin, car les vagues de grippe peuvent se prolonger jusqu'au printemps.
9: La date, elle est aussi faite de manière à couvrir toute la saison de la grippe. Il faut faire une moyenne pour couvrir à peu près 6 mois, puisqu'on a souvent 2 vagues, et ça peut nous amener jusque fin mai, début juin.
4: L'Association des spécialistes en médecine d'urgence du Québec craint manquer de marge de manœuvre si les cas de grippe continuent à augmenter. Ici Catherine Dib, Radio-Canada, Montréal.
2: Les Albertains pourront voter par anticipation dans quelques heures sur le référendum sur l'indépendance de la province. Les citoyens doivent décider s'ils souhaitent rester au sein du Canada ou amorcer le processus menant à un second référendum contraignant sur la séparation. La première ministre de l'Alberta, Danielle Smith, a pour sa part déclaré que si le non l'emportait, la question de l'indépendance serait close pendant son mandat. Les Albertains devront aussi se prononcer sur des questions portant sur l'immigration ou des réformes constitutionnelles. La situation demeure floue en Ukraine après l'annonce dimanche par le président Donald Trump d'une trêve sur les frappes visant les infrastructures énergétiques. Le président ukrainien Volodymyr Zelensky soutient que Moscou a continué de bombarder ses sites énergétiques malgré cet accord présumé. L'Union européenne doute elle aussi de la bonne volonté de la Russie. Frédéric Arnoul fait le point.
10: We will respond. Face aux attaques répétées des dernières heures de la part de la Russie, Volodymyr Zelensky assure que son pays ripostera si Moscou n'accepte pas un cessez-le-feu contre les infrastructures énergétiques. Alors que Donald Trump a annoncé encore une fois hier qu'il y avait une supposée trêve entre les deux pays, la Russie multiplie les cibles en Ukraine. Pour Emmanuel Macron, pas question de lâcher la pression contre Vladimir Poutine.
11: La Russie continue de bombarder à la fois les civils et les infrastructures en Ukraine.
10: Pour le chancelier allemand Friedrich Merz, la Russie ne négociera sérieusement que si elle est soumise à des pressions.
12: Und deshalb halten wir an unseren Russland-Sanktionen fest.
10: C'est pourquoi, dit-il, nous maintenons nos sanctions à l'encontre de la Russie. L'Union européenne a d'ailleurs allongé considérablement sa liste de sanctions contre des entités ou individus qui sont liés directement à la guerre menée par la Russie contre l'Ukraine. Donald Tusk, le premier ministre polonais, estime que la Russie n'est intéressée ni par

0: un cessez-le-feu, ni par une désescalade, ni par la paix. Elle n'est intéressée que par la domination, dit-il. Tout ceci dans un contexte où Donald Trump a négocié avec Moscou pour avoir accès à près de 2 millions de tonnes de gazole russe, ce qui fait bien l'affaire du Kremlin, puisque le régime des sanctions sur le pétrole russe s'effrite. Invité sur Fox News, Volodymyr Zelensky a réaffirmé que les prix du diesel ne dépendent pas des attaques ukrainiennes sur le diesel en Russie, mais bien du blocus du détroit d'Hormuz, dit-il, à cause de la guerre américaine en Iran. Ici Frédéric Arnault de Radio-Canada, à Paris.
1: Et en terminant, le bilan s'alourdit aux États-Unis et au Mexique en raison de deux tempêtes. Au Mexique, l'ouragan Simon a fait au moins un mort, en plus d'entraîner de fortes pluies dans le sud-est du pays. Puis, la tropicale Rachel a fait 4 morts lors de son passage dans le nord-ouest du Mexique, a annoncé hier le parquet de l'État de Basse-Californie. Les victimes qui proviennent de la même famille ont succombé à des inondations à la suite des fortes pluies provoquées par la tempête, selon la même source. Voilà, c'était les informations. Bonne journée.

0: Mardi matin, bon début de journée. En ce 13 octobre 2026, ici Martine Blanchard, je suis ravie de vous retrouver. Au lendemain d'un long week-end, c'était peut-être également votre cas, mais pas pour tous les membres de la matinale, non. La plupart étaient là hier matin. Alors, on vous propose de redémarrer la semaine en douceur, ensemble, jusqu'à 9h ce matin. C'est la routine de l'école qui reprend de plusieurs services commerces qui étaient fermés hier aussi pour l'action de grâce. Peut-être que vous l'avez souligné en famille, entre amis, à différents égards aussi, ça peut vouloir dire profiter du beau temps. On a quand même eu d'assez belles journées en fin de semaine. Les paysages d'automne sont magnifiques. Et alors peut-être que vous avez pris un moment pour l'apprécier. J'aimerais ça que vous m'en parliez, si c'est le cas, parce que j'ai vu de belles photos au passé, notamment des parcs nationaux, aussi de nos belles régions qui sont tout près des forêts, parce que franchement, c'est le pic des couleurs dans bien des secteurs du Nouveau-Brunswick, que vous me disiez comment vous avez passé votre long week-end. C'est souvent une occasion pour faire du plein air, effectivement. Parfois, pour rentrer le matériel de camping, c'est parfois un petit peu, mi-doux, mi-amer, de se dire, ah ben, l'automne arrive et puis c'est le temps de ranger la roulotte, de terminer la saison de camping. Et c'est souvent la fin de semaine, la longue fin de semaine de l'Action de grâce que ça se passe. On va justement parler de tourisme parce que la ministre nous l'a dit, Isabelle Thériault, lors de son passage à l'émission la semaine dernière, on parle de moins en moins de saisons touristiques. On souhaite attirer des touristes à longueur d'année, mais en demeure pas moins que c'est l'été, le gros de l'achalandage. Et c'est un bon moment, ce temps-ci de l'année, pour faire, oui, des bilans, mais en même temps voir quelle est la suite pour les prochaines saisons. Que justement, si on veut placer l'accent sur l'automne, sur l'hiver, sur l'été prochain, vers où on va, il y a vraiment une grande rencontre au sommet, c'est le cas de le dire, des intervenants touristiques. Le sommet de l'industrie touristique se passe ces jours-ci et nous allons joindre un porte-parole, Sébastien Doiron. Il va y avoir le gala également. Vous avez peut-être vu des organismes, des sites touristiques de votre région placer des publications dans les réseaux sociaux comme quoi ils sont finalistes dans une catégorie ou dans une autre. C'est un moment de reconnaître les performances de ces exploitants touristiques aussi lors de ces grandes journées qui réunit des opérateurs des industries touristiques du Nouveau-Brunswick. Avant d'aller plus loin, je salue les vaillants collègues qui, non, on n'avait pas une fin de semaine de 3 jours. Alice Chouinard, Félix Arsenault, bonjour.
1: Bonjour.
0: Bon matin. Vous avez l'air néanmoins reposé, en forme, heureux.
2: On s'est reposé.
0: Oui. Ça va. Oui. Bon, c'est bon. Fini les vacances, là. Non. Frédéric Camarano, joignez-vous à moi pour accueillir Frédéric, qui est au Radio-Journal avec nous. Bonjour, Fred.
3: Bonjour.
0: Alors que Steve, mesdames et messieurs, va animer Sens Large aujourd'hui. Lui qui animait hier matin la matinale, aujourd'hui remplace Karine à l'émission Sens Large. Donc, vous pourrez retrouver Steve dans vos oreilles un petit peu plus tard ce matin. Je parlais de la nostalgie de l'automne, du changement de saison. Amateur de camping parmi vous?
2: Quand même. Hein? J'ai des moments.
3: Ouais. Quand il fait beau.
0: Quand il fait chaud.
3: Quand il fait beau. Quand il n'y a pas
0: beau.
3: De pluie.
0: Ouais, non, je suis d'accord.
3: Le camping, c'est le fun.
0: Je peux annuler du camping si la pluie arrive. Oui, ouais, moi aussi. Frédéric?
4: Non, pas trop.
0: Hein? Alors, ça, on est bien dans notre confort. Hein? Ben, d'accord. Cela dit, de plus en plus de gens font pas de camping en tente, hein. Il y a les saisonniers avec les roulottes.
2: Ça c'est moi. Moi, je fais du camping de luxe, là. J'ai la roulotte, j'ai...
0: Beau temps, mauvais temps.
2: Mes trucs, là. Je dors pas à terre.
0: On est au sec sur un bon matelas.
2: Exactement.
0: La règle de d'or, n'est-ce pas? Et puis, c'est vrai que c'est ici de l'année, soit on quitte le camping et on hivernise, je sais pas trop, le véhicule, ou alors on profite d'un dernier week-end dans nos parcs et ça se passe. Là, je voyais passer Jannick Godin qui est allé faire un tour à Couchibouguac, je crois, justement. Mmh. Et puis, c'était pas encore froid hein, en fin de semaine, mais je me dis qu'en tente, il y a eu du gel là, dans la nuit. Là. Ça devait pas être chaud sur le bout du nez.
2: Non, mais j'ai l'impression qu'une dernière fin de semaine où c'est plus froid te prépare à la fin de la saison.
0: À l'inévitable.
2: Exactement. Là, t'acceptes.
0: Quand la saison est trop doux, c'est trichant.
2: Mais t'as besoin de cette fin de semaine-là qui est un peu moins plaisante que les autres juste pour te prouver que, eh bien, saison est terminée.
0: Pour te prouver que t'as raison de pacter tes affaires.
5: Ça, c'est la cloche de la récréation qui vient de sonner.
0: C'est ça.
5: Pour rentrer à l'intérieur, puis c'est le 2-3 minutes après,
2: exactement.
5: Là.
2: Exactement.
0: Okay. Oh, ce moment.
2: Ce petit moment-là.
0: Ah, j'aime ça. Quelle belle image. J'ai soudain comme un rappel de cette émotion-là quand j'allais à l'école. jadis, naguère. Donc oui, les paysages, oui, sont magnifiques. Je peux aller loin, moi, en fin de semaine. Souvent, la fin de semaine de la fête du travail, c'est une occasion, qu'on soit campeur ou pas, juste pour les visiter, les sites. Mais juste un peu de voiture sur nos bords d'autoroute. Et puis, waouh, franchement, c'est le pic des couleurs. Vous étiez dans le Restigo,
2: oui,
0: je vois, en fin de semaine.
2: Toujours beau descendre.
0: Festival des couleurs.
2: Dans ce coin-là. Festival des couleurs. Toujours plaisant.
0: C'est d'automne, le festival.
2: Oui, festival d'automne, mais il y a
0: des couleurs. OK, je vais les rebaptiser.
2: On fait des liens, là.
0: On fait des liens.
2: Bientôt encore.
0: Effectivement. Vous n'êtes pas allé aux pommes, toujours?
3: Oui.
0: Parce que, bon, me semblait aussi.
2: Ça n'a pas changé depuis hier, non?
0: Non, OK, oui.
3: Moi, je suis allé, oui, dans la vallée de Mimram Cook.
0: Il y avait du monde?
3: Ben, correct.
0: OK, d'accord.
3: Ouais. Mais même là, il y avait des belles couleurs aussi.
0: Bien sûr.
3: Ouais.
0: Des belles, comme le rouge est prédominant quand même.
3: Ouais, mais beaucoup plus oui, ça c'est sûr. Mais les feuilles étaient beaucoup plus orange que rouge. La semaine dernière, ils étaient bien rouges, mais là, ils étaient un petit peu plus
0: variantes.
3: Ouais.
0: Les pommes, on les cuisine comment? Parce qu'après, on a l'enthousiasme de la cueillette, hein, puis on peut ramener un sac, deux sacs parce qu'on veut faire durer le plaisir. Ah ouais, faut chercher un autre sac. C'est vrai qu'elles durent longtemps, elles sont ultra fraîches. On peut les déposer sur le comptoir, dans le garage, dans un... C'est vrai qu'elles durent longtemps, mais...
3: Mais non, on a déjà nos projets de comment
0: Poustade,
3: transformer nos pommes. Oui, compote. Okay.
0: Bon, compote, ça c'est compote, vrai, quelque chose, ça dure très longtemps.
3: Ouais, on oublie des fois, compote, c'est facile à faire.
0: Nous,
3: on va
0: déguster.
2: J'attends.
0: D'accord.
3: Ah,
0: vous avez besoin de goûteurs,
3: oui,
0: Félix, on se porte volontaire.
3: Ah, absolument, je ne vous ai pas oublié.
0: Le retour d'un long week-end, je l'ai dit au début de l'émission, en ouvrant le micro, on redémarre la machine et je pense qu'on se trouve là-dedans nous aussi. L'actualité reprend tranquillement après les longs week-ends, c'est toujours comme ça. Néanmoins, vous avez quelques sujets desquels vous voulez déjà nous parler ce matin. Il sera question de quoi de votre côté, Félix?
3: Ben, on va boucler la boucle des tournois de soccer nationaux dont on a parlé pendant ces derniers jours. Une médaille historique pour l'équipe senior du club de soccer de Dieppe qui ont fini troisième de ce tournoi-là. C'est une première médaille depuis 1980 pour une équipe senior du Nouveau-Brunswick à ce tournoi-là. Sinon, je vais vous parler de la popularité des marathons. Qu'est-ce qui explique? Partout sur Facebook, on dirait que tout le monde court un marathon. Qu'est-ce qui fait que ça soit populaire? Je vais revenir un peu là-dessus avec...
0: Le marathon. Vous voulez dire vraiment la pleine durée, pas juste aller pour le 5,
3: le 10,
0: le 42.
3: Pas un demi-marathon, là, vraiment le marathon. On voit qu'il y a de plus en plus d'influenceurs qui sont des influenceurs
0: de course,
3: tout ça. Pourquoi? Qu'est-ce qui explique?
0: Je pensais que cette mode-là allait passer. Non, ça n'a pas passé. Mais à un moment, il y a une douzaine d'années, je m'étais mis à la course à pied, puis j'avais fait mon premier 10 km. Puis je m'étais dit, il serait raisonnable sur un horizon de quelques années de me dire que pour mes 50 ans, je vais faire un marathon.
2: Comment ont été les 50 ans?
0: C'est passé, c'est fait. C'est vrai que je vais l'avoir pour un an, 50 ans, mais je vois pas un horizon dans lequel c'est possible. Mais il y a effectivement une mode qui se dément pas.
3: C'est tellement simple. C'est simple comme sport.
0: Pas juste des bonnes espadrilles, ouais.
5: Ben écoutez, simple. Quand on s'intéresse à la création du marathon.
0: Faut se rendre à ça.
5: Oui, et à d'où ça vient, je sais pas si c'est simple, parce que cette durée-là, 42 km, 120 mètres, qui est la durée d'un marathon, c'est dans l'Antiquité romaine grecque, c'était la distance qu'avait couru une personne et après laquelle elle était morte.
0: Oh! Oui.
5: Donc c'est de là où vient cette durée-là.
0: Êtes-vous libre samedi? J'ai une soirée trivia. J'aimerais ça pour recruter.
5: Et donc il se rendait à marathon.
3: Et même que la durée officielle du marathon devrait être 42. Pile, mais on a rajouté un 100 mètres de plus pour faire un détour une fois dans une course pour que la royauté voie la course passer.
0: Bon,
3: ce qui a fait que c'est 42 km, 195, je crois.
5: Je suis quand même
2: impressionnée. Moi, je décède avant 42 km.
0: Ben, c'est ça.
2: Moi, après 3-4, vous me retrouvez à terre.
0: Pour
2: là, je
0: toutes
2: me rends
0: ces
2: pas,
0: raisons,
2: là.
0: je vais mettre une croix sur cet objectif que je m'étais donné à 10-15 ans. C'est fini. mais c'est correct et j'admire immensément les gens qui s'y mettent.
3: Ouais.
0: Puis,
1: L'individu armé Première Nation d'Elsipogto, l'opération de la GRC sur la Première Nation d'Elsipogto est terminée. Il n'y a plus de menace pour la sécurité publique. Les résidents peuvent quitter leur domicile et reprendre leurs activités normales. Les policiers demeurent dans le secteur pour enquêter.
6: Armed Individual Elsipogtog First Nation, the RCMP operation in Elsipogtog First Nation has ended. There is no longer a threat to public safety. Residents may exit their homes and return to normal activities. Police remain in the area as part of the investigation.
0: Le temps que ça va vous prendre à le courir, ça c'est sûr. Frédéric, donc, on vous retrouve à toutes les demi de l'heure avec les radiojournaux. Et est-ce que c'est toujours en cours, El Cibocto, qu'hier on a été plusieurs à avoir une alerte passée sur une intervention policière sur place?
5: Ben en fait, cette nuit, à 2h35, cette nuit...
0: En fait, c'est cette nuit.
5: Oui, c'est ça. À ce que j'en comprends, puisqu'on suit la situation pour vous, il n'y a pas d'avis comme quoi ce serait... terminé. Ah oui, en fait, oui, on vient de l'avoir au moment où je vous parle. L'opération terminée, nous dit-on. Il n'y a plus de menace pour la sécurité publique. Les résidents peuvent quitter leur domicile, reprendre leurs activités normales. Les policiers qui demeurent dans le secteur pour enquêter, puis on parlait d'une intervention concernant une personne armée qui avait une arme à feu.
0: Oui, d'accord. Alors là, au moins, c'est terminé après le bilan de ce que c'était. Nous verrons bien. On vous retrouve donc pour la suite et d'autres nouvelles à 6h30.
5: Bien sûr.
0: Il y avait un avis de gel la nuit dernière pour tard cette nuit ce matin. Et oui, en effet, il fait pas très chaud. Moins 4 à Edmundston. On est au point de congélation dans la région chaleur. Quelques degrés au-dessus de zéro dans la péninsule acadienne. Moins 1 dans le Restigouche. 4 degrés dans le Grand Moncton. Miramichi, il fait 1 à Saint-Jean. C'est 2. Le ciel est partiellement couvert. Je vous reviendrai un petit peu plus tard avec le détail des prévisions du temps, tout de suite après le radiojournal de Frédéric. Il est 6h17. On va entendre la chanson de Félix Brassard avec L'eau salée. Et je vous rappelle les moyens de nous joindre. Vous pouvez nous envoyer un courriel à ici, la matinale, à commercial, radio-canada.ca. Du beurre de pomme que notre réalisatrice aime faire avec sa cueillette de pommes annuelle. Peut-être que vous voulez me dire ce que vous faites de toutes vos pommes ce matin. Tiens, pour redémarrer tranquillement la conversation. Via la bulle de conversation audio ou un message texto au 1-800-561-1561. Voici la chanson de Félix Brassard.

0: L'eau salée, tiens, des petits souvenirs de plage, pourquoi pas, alors qu'on parle du changement de saison. C'était Félix Brassard à 6h20 minutes, parce que oui, la mi-octobre marque le début de la saison froide. Certains diront le début de la fin, d'autres ont hâte à cette saison. Alors, il y en a pour tous les goûts, hein, Ali, avec 4 saisons au Canada. Mais il y a beaucoup de campeurs, on l'évoquait tout à l'heure, qui profitent de cette longue fin de semaine de l'Action de grâce pour plier bagages.
1: Absolument, tandis que d'autres se préparent déjà aux activités hivernales. Voilà. Si on regarde du côté du parc national Kouchibouguac, il y a 20 km de sentiers qui sont entretenus l'hiver pour continuer à faire de la raquette, faire du ski, aussi le vélo à pneus surdimensionné, le fat bike qui gagne en popularité quand même.
0: Pas mal,
1: et c'est le cas de d'autres parcs provinciaux ou nationaux qui offrent des activités l'hiver, même. Certains font du camping l'hiver à certains endroits. Faut avoir l'équipement pour le faire, mais ça doit être une expérience. On peut entendre quelques campeurs rencontrés au parc national Kouchibouguac hier, notre collègue Yannick Godin qui est allé sur place.
2: Et ça passait vite. Tu vois tout le monde partir, puis c'est comme, c'est déjà fini. Ça a juste commencé, puis c'est déjà fini. C'est ça, là.
3: J'ai appris à faire des smash burgers. Je pense qu'on va partir vers les 2h, 3h cet après-midi, là. Puis... Ça prend environ 5-10 minutes à cuire, ça. C'est ça pas mal. C'est très délicieux.
4: Bon, je joue au hockey, des sports, on passe à une autre étape. On relaxe pas, on recommence encore beaucoup occupé dans le travelage à bord de l'autre.
5: L'hiver, plus les stations de ski.
4: C'est ça.
6: Oui, les skis et la luge.
0: La luge, équipe luge ici. Moi, voyez, je marche au lieu de courir, je fais la luge au lieu de faire du ski. Je commence à détailler pas mal mes préférences. On s'attend à des statistiques d'achalandage assez élevées encore cette année quand on fera le calcul de tout ça, Ali.
1: Oui, en 2025, le parc Kouchibouguac avait accueilli environ 250 000 visiteurs. On prévoit une fréquentation similaire en 2026. Les chiffres officiels seront publiés aux alentours du mois de décembre. Mais Régent Martin, responsable de l'expérience des visiteurs au parc national de Kouchibouguac, a déclaré que le taux d'occupation des campings avait atteint 94% cette année contre 90% en 2025. Donc, on voit une petite augmentation de ce côté. Il dit également que le programme Un Canada fort, donc ce programme offert du 19 juin au 7 septembre qui permet aux visiteurs de profiter de l'entrée gratuite au parc et d'un rabais de 25% sur toutes les locations d'emplacement de camping, aide, comme il voit vraiment une augmentation depuis que ce programme-là est en place. Là, le programme est terminé, donc c'est de retour aux tarifs réguliers.
0: Oui, quand même les tarifs bas saison, donc ça, c'est quand même pas mal. D'ailleurs, le gouvernement vise une croissance touristique $1 milliard d'ici 2031.
1: Oui, la province souhaite augmenter ses recettes touristiques annuelles de 2,7 milliards de dollars à 3,7 milliards de dollars. Selon la province, le sud-ouest du Nouveau-Brunswick a enregistré une augmentation de 11% des dépenses touristiques par rapport à la même période l'an dernier. Selon la ministre du Tourisme, Isabelle Thériault, attirer des visiteurs en dehors de la haute saison estivale est un élément important de cette stratégie pour atteindre cet objectif de cette augmentation de 1 milliard de dollars. Le tourisme hivernal représente 30% des revenus, selon elle. Le gouvernement tente également d'attirer davantage de visiteurs durant l'automne, une période où les voyageurs internationaux disposent de plus de temps pour explorer la région. Et d'ailleurs, la saison touristique qui a été prolongée de 4 semaines cette année pour justement augmenter l'offre pendant cette période. Donc, cette saison qui s'étend désormais du 15 mai au 12 octobre, donc qui s'est terminée officiellement hier.
0: Oui, c'est ça, c'est le repos pour bien des travailleurs. Je pense, plus tous ces sites comme le village acadien et les autres qui ont été ouverts plus longtemps cette année. Et puis, comme ça, qui vivent au gré des saisons d'ouverture de leur site touristique. Merci beaucoup, Ali. On se retrouve plus tard, bien sûr. Il est 6h24. Je suis bien. C'est le titre de la chanson de Julie Aubé à votre matinale du mardi 13 octobre.

De son album Rural, je suis bien. C'est Julie Aubé qu'on entendait, il est 6h27, quelques minutes avant le Radio-Journal. Pour parler de Jean-Luc Mongrain, hier en apprenant son décès, ça m'a fait un choc. Il semblait qu'il était de retour sur certains plateaux de télé, de radio. Depuis un an, on le voyait donner des entrevues, revenir sur sa carrière aussi parce qu'elle est fascinante quand même, et on le présentait un peu plus comme quelqu'un qui venait faire le bilan, c'est vrai, rendu à 75 ans. Il y a quelques années déjà, il avait parlé d'un cancer qu'il avait surmonté, et puis là, c'est des suites des complications de ce cancer qu'il est décédé. J'aime le titre qu'on a choisi au Radio-Canada.ca pour parler de Jean-Luc Mongrain, cet animateur qui laissait personne indifférent. L'indignation est en deuil aujourd'hui. Il est arrivé à un moment dans la sphère médiatique, disait un analyste, où on avait besoin de se décoincer un peu. C'est beau l'impartialité, bien sûr la rigueur, mais d'entendre un peu d'émotion, sans pour autant bon être partial, mais oui, entendre de l'émotion, et il en avait de l'émotion quand il s'emportait contre une injustice, lorsqu'il voulait justement mettre l'accent sur un aspect d'une nouvelle plus qu'un autre. Et il y a de nombreuses personnes qui ont rendu hommage à l'animateur et journaliste Jean-Luc Mongrain depuis hier après-midi. Vous avez peut-être vu, entendu déjà les reportages des gens de la classe politique, des médias, des collègues avec lesquels il a travaillé, des hommages à la radio également. Si vous étiez branché hier, plusieurs émissions ont joint des personnalités publiques pour parler du legs de Jean-Luc Mongrain. Il avait quand même un style plutôt drôle, plutôt sympathique. Bien qu'il s'emportait, ce n'était pas de l'agressivité, des propos cinglants parfois, mais surtout pour rendre redevable souvent la classe politique. C'était surtout ça que retenaient les collaborateurs de Jean-Luc Mongrain. Puis après, il avait le désir de donner aussi un peu un spectacle quand la caméra s'allumait. Et ça avait donné un peu de piquant, je dirais, à l'actualité, en tout cas à

0: disposant d'une arme à feu. La GRC demandait de s'abriter sur place et de ne pas divulguer les positions des policiers. Un peu après 6 heures, la police a annoncé que les résidents peuvent sortir de leur domicile et qu'il n'y a plus de danger pour la population. Les policiers, quant à eux, sont toujours sur place pour enquêter. Un avocat à la retraite de Saint-Jean se voit imposer des conditions en attendant une comparution d'ordre disciplinaire. William Teed, qui a déjà par exemple représenté la famille Holland, compte une plainte à son nom reçue par le barreau du Nouveau-Brunswick. Aucun détail concernant la plainte n'a été divulgué. Pendant que la plainte est traitée, William Teed ne peut pratiquer le droit. En réponse à une demande d'entrevue de CBC, l'avocat de William Teed, Nathan Gorham, indique qu'en prenant sa retraite, son client a accepté de ne pas pratiquer le droit et le comité des plaintes a agi en fonction de cela. Aucune date d'audience n'a encore été fixée. Le 15 octobre, c'est la journée consacrée à la sensibilisation au deuil périnatal. Le deuil périnatal concerne les décès qui surviennent durant la grossesse, pendant la naissance ou au cours de la première année de vie de l'enfant. Comme l'explique Noem Sinjike, c'est une tragédie qui est mal connue et même peu reconnue lorsqu'il s'agit de décès périnataux précoces.
1: Fait qu'on a vécu une première fausse couche.
2: Alison Roy a fait 4 fausses couches sur une période de 6 ans.
1: On a vécu une deuxième fausse couche comme 9 mois après.
2: Cette résidente de Hampton, au Nouveau-Brunswick, a le sentiment que ces drames ont été moins considérés parce qu'ils se sont tous produits entre les 5e et 9e semaines de grossesse.
1: Il y a beaucoup plus de compréhension sur le deuil périnatal quand on parle d'un bébé qu'on peut voir.
2: Tina Aymon est professeure en sciences et infirmière à l'Université de Moncton.
3: Quand on parle de fausse couche, on va utiliser le mot souvent « perte silencieuse ».
2: Comme Alison Roy, elle note que le silence est plus lourd encore lorsque la perte se produit avant 20 semaines de grossesse. L'impact est pourtant considérable, à la fois physique et psychologique. Contrairement à une province comme le Québec, le Nouveau-Brunswick ne prévoit pas, dans sa loi sur le travail, de congés spécifiques pour les décès périnataux. Après sa 3e fausse couche, Alison Roy est rapidement retournée au travail en dépit de ses souffrances.
1: J'ai eu ma chirurgie pour ma grossesse ectopique comme, je pense, c'était le jeudi. J'ai pris le jeudi, vendredi, lundi, j'ai recommencé à travailler.
2: Elle souhaite que cette situation change.
1: Ça légitimerait les femmes de se dire, j'ai le droit, je suis valide de vivre comme d'être triste, de vivre mon deuil.
2: Ici Noem Sinjike, Radio-Canada, Hampton.
0: La saison des pommes bat son plein au Nouveau-Brunswick. Dans le sud-est de la province, des producteurs rapportent que la récolte est très bonne cette année. Une bonne nouvelle pour eux après la difficulté des années dernières, comme l'explique Pascal Rechnog.
4: Cette année, c'est notre meilleure saison qu'on a jamais eue.
5: Réginald Petitpas est le copropriétaire du verger Irish View, au nord de Moncton. Il explique que les conditions ont été favorables cette année.
4: La température nous a certainement aidés. On avait la pluie quasiment toutes les semaines, puis du beau soleil. Alors, c'est la plus belle récolte qu'on a jamais eue.
5: Cet entrepreneur, qui a lancé ce verger il y a quelques années à peine, ne cache pas qu'il est soulagé. Parce que la saison 2025 a été difficile en raison de la sécheresse et de la chaleur.
4: C'est important d'avoir une bonne récolte parce que l'an passé, ça fait dur au point de vue finance. Puis quand tu as des belles pommes, ils sont pas durs à vendre, mais quand tu as des raisins, ça va mal.
5: La bonne humeur règne aussi au verger Béliveau, à Memramcook, une entreprise établie depuis longtemps qui a aussi eu du fil à retordre l'an dernier. Samuel Bourgeois, propriétaire du verger.
6: Vraiment, ça a bien été. On a eu beaucoup d'eau. Puis beaucoup de soleil. So, comparé à l'année passée, on peut pas se plaindre.
5: La météo des dernières semaines a aussi donné un coup de pouce aux vergers de la région qui offrent l'autocueillette.
6: La week-end passée était probablement une de nos plus grosses week-ends qu'on a jamais eues.
5: De quoi combler les cueilleurs et les amateurs de pommes. Ici Pascal Rechnog, Radio-Canada, Memramcook.
0: Et les sites touristiques du Nouveau-Brunswick ont connu une saison achalandée. Selon les derniers chiffres, le taux d'occupation des campings au parc national Kouchibouguac a atteint 94% cette année. Les Rochers Hopewell ont déjà accueilli 283 000 visiteurs fin août. Le site reste ouvert jusqu'au 25 octobre. Le sud-ouest de la province a enregistré une augmentation de 11% des dépenses touristiques par rapport à la même période l'an dernier. Les principaux marchés touristiques de la province demeurent le Québec, l'Ontario et la Nouvelle-Angleterre. La province vise à augmenter ses recettes touristiques annuelles d'environ 2,7 milliards de dollars à 3,7 milliards de dollars d'ici 2031.
7: Merci beaucoup, Frédéric Camarano, qui est avec nous au Radio-Journaux ce matin du 13 octobre. Il est 6h35, presque 36. Météo aujourd'hui. Pas chaud ce matin. C'est l'automne. On a de la météo conséquente. En fait,

Cette semaine, on a eu un peu de pluie, pas mal de soleil, du vent. Et puis aujourd'hui, ben, on a un peu de tout aussi, je vous dirais. Cependant, je pense que côté pluie, on n'a pas trop à s'en faire. Je vais y aller par région sur ce qu'on nous propose dans les textes de prévision d'Environnement Canada pour aujourd'hui. Pour Grand Sault, Edmundston, Campbellton, toutes les régions incluses dans les comtés de Victoria, Madawaska et Restigouche, c'est beau aujourd'hui, alternant soleil et nuages. Ça devient peut-être un petit peu plus nuageux cet après-midi, avec des vents à 15 km/h. Un beau gros maximum de 5 degrés. Alors, les maximums sont plus timides. Hein? Alors, mais comme somme toute, une belle journée, j'ai l'impression, pour le Nord-Ouest et le Restigouche. Pour les secteurs maintenant de la péninsule acadienne, région chaleur et toute la grande région de Miramichi, ennuagement ce matin. On parle pas de pluie encore, mais c'est vrai qu'il y a il y a du temps plus gris dès ce matin pour ce secteur, alors que les nuages arrivent plus tard pour le Nord-Ouest et le Restigouche. Pour la péninsule acadienne, chaleur et Miramichi, on parle de maximum de 7 degrés. Pour le comté de Kent, le sud-est du Nouveau-Brunswick, le Grand Moncton, les parcs Fundy, Kouchibouguac, selon où vous êtes sur ce très grand territoire, ça peut être différent. On a plus de chances d'avoir de belles percées de soleil sur le comté de Kent et Kouchibouguac, alors que pour le Grand Moncton et le sud-est, de même que le parc Fundy, c'est un peu plus gris aujourd'hui. Maximum de 8 degrés sur tout ce grand territoire. Pour Fredericton, toute la grande région de la capitale, Oromocto, Grand Lake, les mêmes prévisions se valent pour Sussex, Saint-Stephen. Soleil, nuages aujourd'hui, devenant nuageux plus tard ce matin, maximum 7. Et puis, pour Saint-Jean, tout le littoral du comté de Charlotte, alternance soleil-nuages d'abord, devenant nuageux ce matin. Donc, je pense qu'on peut se dire que pour tout le monde, en mi-journée, en après-midi, ce sera gris et 7 le maximum pour Saint-Jean, soit dit en passant. Et ces nuages-là transportent quand même de la pluie. On ne la verra pas aujourd'hui, en tout cas selon les prévisions, mais de bonnes quantités sont attendues pour la nuit prochaine. En fait, de 5 à 10 mm sur les secteurs du sud-est du Nouveau-Brunswick, mais partout ailleurs, ça pourrait aller jusqu'à 25 mm la nuit prochaine sur la moitié sud. Et puis sur la moitié nord, on parle de 10 mm à 15 mm la nuit prochaine. Et puis peut-être encore de la pluie demain. Donc aujourd'hui, un peu de soleil d'abord, un petit peu plus de nuages après, la pluie la nuit prochaine, et ça pourrait être une journée un peu plus pluvieuse pour demain mercredi. D'ici ce moment-là, ça peut toujours changer, donc on s'en reparlera, c'est sûr, à cette heure-ci demain matin. Pour l'instant, ben, ça n'a pas beaucoup bougé, hein, nos mercures, depuis le début de l'émission. On est encore dans des températures assez froides. On est à moins 1 à Bathurst, moins 1 dans le Restigouche, moins 4 dans le Nord-Ouest, à Edmundston, c'est moins 4. 3 degrés en moyenne dans la péninsule acadienne, moins 3 à Fredericton. Dans le Grand Moncton, 4. À Saint-Jean, le mercure est à 2 degrés. À Miramichi, il fait 1. Et puis, on parle d'un ciel plutôt couvert ou généralement dégagé, plus sur le nord-est, mais effectivement, les nuages ne sont pas très loin. Mais donc, Jason, de son album Allô chanceux, ou devrais-je dire Allô chanceux, il y a plusieurs titres savoureux là-dessus, alors qu'on sort du Festival des Huit de Maisonnette, on va plutôt entendre la chanson Palourde, tiens, pour rester dans les mollusques, avec mon oncle Jason.

0: Palourde, c'était la chanson de mon oncle Jason à 6h42 minutes. Bon, on parlait du temps froid qui s'installe tranquillement, de la transition de saison, de la nostalgie qui s'emmène. Ben, il y a quelque chose de lumineux qui arrive au mois de novembre quand tout le reste est gris. Le FICFA, le Festival international du cinéma francophone en Acadie. Et ce sera la 40e édition du 17 au 22 novembre dans le Grand Moncton. Il y a un peu plus d'un mois, donc, du rendez-vous. Le FICFA cherche à compléter ses équipes de bénévoles. Donc, on va offrir notre petit coup de pouce à ce beau festival avec la responsable des opérations au FICFA, Catherine Drisdel. Bonjour.
1: Allô, ça va bien?
0: Bien, merci d'être avec nous ce matin. Comment ça va, vos affaires? Où est-ce que vous en êtes avec les préparatifs? Là? Qu'est-ce qui reste à faire là, quand il y a quoi? Un peu plus d'un mois.
1: Il y a plein de choses à faire, puis ça, même quand le festival commence, ça continue. Mais là, principalement, on est en train de boucler tout ce qui est bénévole, billetterie, programmation. Mm-hmm. On a lancé notre appel aux bénévoles la semaine dernière. On a quand même eu pas mal d'inscriptions qui est le fun. On voit des noms qui reviennent, puis ça nous rend vraiment heureux.
0: C'est toujours facile, j'imagine, pour une organisation quand on sait qu'on a des bénévoles d'expérience, là.
1: C'est fantastique. Ouais. C'est vraiment comme c'est la colle qui fait que tout est capable de fonctionner, là. Mm.
0: Donc, qu'est-ce qu'on demande comme travail à ces bénévoles lors du FICFA? Des exemples de tâches qui sont demandées?
1: Ben, c'est sûr que nous, principalement, c'est des besoins à la billetterie. Mais là, cette année, on a un gros besoin à l'accueil. On a des délégations qui viennent un petit peu partout au Canada, qui vont participer principalement au volet pro, qui est le volet professionnel pour le développement de l'industrie. Mm-hmm. Enfin, on a beaucoup d'activités un petit peu partout dans la ville, principalement au théâtre de l'Escouade, parce qu'on a un gros besoin d'accueil à l'Escouade, justement. Là, il y a toujours des besoins de logistique, de l'habillage de salle, du déshabillage de salle, tu sais, faire des petites courses, c'est des fois de la scéno, toutes sortes de choses, mais principalement, c'est pas mal à la billetterie qui sont toujours nos gros besoins. Là, on a quand même besoin de, tu sais, 3-4 personnes dans chaque salle.
0: Beaucoup de monde. Pour être à l'aise, là, pour une édition du FICFA, ça vous prend combien de bénévoles?
1: 60 à peu près.
0: Oui. Puis là, l'appel a été lancé, vous l'avez dit, à des abonnés là, qui reviennent année après année.
1: Oui,
0: mais là, pour bien faire, là, vous en attenderiez combien d'autres là, qui sont à l'écoute ce matin qui pourraient dire « Ah ben, je peux bien y aller
1: ». Ben, je veux dire, ce serait bien de se voir à 80. Ce serait excellent. Mais je pense qu'habituellement, c'est tout dépendamment aussi des disponibilités des gens. Il y a des gens qui peuvent donner 2 heures, il y en a qui peuvent en donner 20, c'est fantastique. Mais c'est ça, c'est tout dépendamment. Nous, on rassemble les noms qu'on a, puis on fait un horaire, puis c'est ça. Ça fonctionne quand même habituellement bien, mais ce serait le fun de se rendre à... Ce serait le fun de voir 80 cette année.
0: Bon, alors les cinéphiles, les personnes qui aiment de rencontrer d'autres gens, de faire ça dans le bonheur, c'est pour vous. Vous pouvez chercher FICFA, vous allez trouver facilement là, les moyens de joindre l'organisation. Peut-être parler, puisqu'on est là, Catherine, du dernier appel pour le

0: concours mon film Ma Voix, parce que la date limite d'inscription, c'est dans 2 jours, là.
1: Oui, c'est dans 2 jours. Ça, à vrai dire, c'est pas mon
0: non, dossier. D'accord.
1: Je ne sais pas vraiment.
0: C'est pour les 16-30 ans, donc un court-métrage, 30 secondes à 3 minutes.
1: Excellent. Puis, c'est ça, c'est un programme qu'on a lancé l'année dernière avec un étudiant italo pendant 2 ans,
0: okay,
1: qui a eu la brillante idée de monter un concours un peu DIY, téléphone, faites qu'est-ce que vous pouvez avec qu'est-ce que vous avez.
0: J'adore.
1: Puis l'année dernière, ça a vraiment bien fonctionné. On a eu, je pense, 5 ou 6 candidatures. C'est vraiment, vraiment bien. Les résultats étaient vraiment impressionnants. C'est juste le fun de voir les gens pouvoir un peu se lâcher l'os puis être créatifs sans trop de contraintes. Puis, on a hâte de voir ce que ça va donner cette année puis pour les années à suivre aussi.
0: Ah oui, on fait naître peut-être de futurs cinéastes là, avec des concours comme ça.
1: C'est comme ça que ça commence.
0: Ah, oui.
1: On est chanceux maintenant avec les téléphones à la portée parce que tu n'as pas besoin, tu sais, si tu n'as pas besoin de gros équipements ou... C'est ça qui est le fun. Puis aussi notre lancement de programmation,
0: oui,
1: le 27 octobre. Alors dans 2 semaines d'aujourd'hui, on a changé le format un peu cette année. On avait l'habitude de faire notre lancement au Centre des arts et de la culture de Dieppe en matinée.
0: Mm-hmm.
1: Maintenant cette année, on a décidé de faire ça en format 5 à 7. Alors, vous allez pouvoir venir, ça va être un peu plus décontracté, vous pouvez venir jaser avec l'équipe. L'équipe va se faire passer en entrevue par la directrice générale, Mélanie Clériot.
0: Okay.
1: Et puis, on va aussi avoir la billetterie publique d'ouverte ce soir-là. Ça fait, vous pouvez venir jaser avec nous, jaser avec le programmateur, poser vos questions sur la programmation, pourquoi on a fait ces choix-là, et puis acheter vos billets sur place.
0: Mm-hmm.
1: Et puis, la billetterie sera lancée sur le web pour le public le lendemain matin.
0: Et ça, ce lancement, c'est le 27 octobre.
1: C'est le 27 octobre, 5 à 7 au Centre culturel Aberdeen, au 2e étage.
0: Belle invitation, ça, Catherine Risdel.
1: Ça va nous faire plaisir de vous accueillir puis jaser avec vous autres.
0: Un 40e anniversaire, ça souligne quand même 40 ans de ce festival qui a vraiment son empreinte dans la région. L'affiche est tout le temps attendue aussi. La signature visuelle, avez-vous des petits indices pour nous?
1: L'affiche a été lancée.
0: Oh!
1: C'est Caroline Savoie. Et puis Louis-Philippe Chiasson, qui ont travaillé sur un beau montage de photos. Et puis la bande-annonce, je ne sais pas la date exacte, mais c'est superbe. Puis c'est ça, c'est Caroline Savoie en vedette. Puis c'est drôle, c'est plein de petites surprises. Puis je pense que vous allez vraiment adorer.
0: J'en ai aucun doute. Merci de votre temps ce matin. Je vous souhaite vos 80 bénévoles.
1: Merci, ça me fait plaisir. Bonne journée.
0: Je joignais la responsable des opérations Festival international du cinéma francophone en Acadie, Catherine Risdel. Alors, je vais prendre quelques titres de nos unes de journaux ce matin en Acadie. L'Acadie Nouvelle en une, érosion dans la péninsule acadienne. Immense problème, minuscule financement. Dans son article, Isabelle Maltais revient sur la problématique, parle de l'île de la Mecque, parle aussi du rôle de Fredericton, des choses dont on parle beaucoup. Je sais qu'hier à l'émission, il était question du travail de Valorès également dans cette équation-là. Et j'écoutais en m'en venant ici la rediffusion de Feu vert, l'émission de Catherine Perrin, où on parlait des programmes qui existent au Québec. Et les experts à la table s'intéressaient aussi au cas du Nouveau-Brunswick et détaillaient exactement que, je cite, « les programmes du gouvernement n'égalisent pas vraiment ce qu'il y a au Québec à l'heure actuelle. Il y a comme un retard dans ce qu'il y a comme soutien aux communautés côtières quand on compare avec le Québec au Nouveau-Brunswick. » Donc, je trouvais intéressant de le mentionner. Et je faisais allusion au Festival des huîtres de Maisonnette. Il y a eu quelque chose d'assez inusité qui s'est produit lorsqu'on a vu un poisson dans une huître lors du concours d'ouvreurs d'huîtres. Bref, la photo est là pour en témoigner dans l'Acadie Nouvelle de ce matin. Ce qu'on retrouve en une de notre site ici à Acadie, un médecin prend le volant et rejoint ses patients dans

le nord du Nouveau-Brunswick. C'est vraiment intéressant. Margot Castadère vous propose une vidéo verticale là-dessus sur le travail de ce rhumatologue installé à Bathurst qui a ouvert des cliniques. Vous vous souvenez, on a parlé à Dr. Deslauriers de comment est-ce qu'il faisait du mobile d'un endroit à l'autre, déplacé vers les patients pour des cliniques au lieu de les faire voyager jusqu'à Bathurst, parce qu'il disait que bon, l'âge de ses clients et tout ça, c'est comme ça, de ses patients, devrais-je dire, c'était une façon plus logique d'opérer. Bref, il a innové. Et puis, Margot, il consacre une vidéo vraiment intéressante que vous pouvez voir en une. Et puis, des belles pommes rouges, tiens, aussi, sur un article qui nous rappelle que oui, on est là dans la saison. Et puis, les pommes de notre province se réjouissent d'une saison qui, paraît-il, est exceptionnelle. Et donc, ça peut être intéressant de partager des recettes ce matin. Je ne sais pas si vous avez le goût. En une du Telegraph Journal, ce matin, il y a entre autres question du voyage à Taïwan. On y arrive quelques jours plus tard, hein, dans le Telegraph Journal ce matin. Le voyage qui était tout frais payé par Taïwan. Vous vous souvenez, on a parlé de ce sujet à l'émission puis à Issy-Acadie il y a quelques jours ou semaines. Mais aussi, on revient sur l'alerte des Sebokhtok. Qu'est-ce qui s'est passé là? On parlait d'un homme armé. C'est terminé maintenant. Mais oui, ça a été une alerte qui a été envoyée au cours de la nuit, qui a pu étonner certaines personnes. Alors voilà quelques exemples de sujets qui se retrouvent dans nos médias ce matin.

0: crois que c'est Félix qui nous emmène la musique de même ce matin. Le duo américain The Black Keys, de passage à Moncton ce soir.
1: Oui, au Centre Avenir avec leur plus récent album Peaches. On entend un petit succès souvenir de leur album de 2011.
0: D'abord la référence.
1: Oui, voilà, de leur album de 2011, El Camino, Lonely Boy, qui avait gagné 3 Grammys à l'époque. Leur dernier album qui explore un peu plus du blues, là, en gardant le même effet classique sur la voix du guitariste et chanteur Dan Auerbach. Les mêmes inspirations rock aussi, donc un petit peu de rock blues ce soir au Centre Avenir avec The Black Keys.
0: Ça devrait faire courir du monde, ça. On va passer au sport avec... Ils peuvent continuer s'ils veulent, les Black Keys, hein, ça me dérange pas. Baseball, les Dodgers de Los Angeles qui tentaient de rebondir face aux Brewers de Milwaukee dans le deuxième match de la série de championnat de la Ligue nationale.
1: Oui, les deux équipes qui se sont échangées les devants en début de match, entre autres parce que le lanceur partant des locaux, Logan Anderson, qui a commis deux erreurs qui ont mené à des points pour les Dodgers. Heureusement pour lui, son coéquipier William Contreras, qui est en grande forme, le receveur, a produit 3 points, dont un circuit en solo, en 4 présences au bâton. Donc, le brio de Contreras qui a permis aux Brewers de l'emporter par la marque de 7-4 afin de prendre les devants 2-0 dans la série. Dans l'autre série, dans l'américaine cette fois-ci, Nathaniel Lowe a brisé l'égalité grâce à un simple de 2 points en 8e manche pour propulser les Guardians de Cleveland vers un gain de 7-3 dépend des Rays de Tampa Bay. Chase DeLauder et Patrick Bailey ont tous deux gagné un circuit en solo dans cette victoire. Donc, les Guardians qui prend les devants 1-0 dans cette série de championnat.
0: Alors, ça se poursuit encore. C'est presque la fin du baseball. Cela dit, ça commence dans le hockey.
1: Oui.
0: Dans la Ligue nationale, les Canadiens accueillent Buffalo ce soir.
1: Oui, et les partisans du tricolore qui vont espérer que les succès du trio formé d'Alexandre Texier, Philippe Danault, Zachary Bolduc se poursuivent. Hier, scène assez cocasse, là, Martine. Là, il y a des demandes d'entrevue qui avaient été faites pour chacun des 3 membres de ce trio-là, 3 francophones.
0: Oui.
1: Et Philippe Danault, qui est assis de l'autre côté du vestiaire, s'est dit, ben, je vais aller m'asseoir entre les deux autres, Texier et Bolduc, puis on fera les entrevues à 3. Donc, ils ont fait des entrevues, un petit scrum avec les journalistes à 3, ça donnait des moments un peu cocasses. Donc, quand les journalistes leur ont demandé, bon, sur la glace, vous parlez en français, en anglais, des expressions québécoises, comment ça se passe? On peut les entendre.
2: Commencer à sacrer en québécois, non?
3: De temps en temps. Texier a dit, je pense qu'il est bon, il y a des bonnes expressions, il utilise des mots québécois. Donc, il y a beaucoup de québécois sur la glace. Dans la chambre, on essaie de garder la... On parle anglais dans la chambre, mais quand on est sur la glace, on essaie de... c'est plus facile pour nous, là.
4: Pas des gros termes, là. C'est bilingue.
1: C'est bilingue, ça, glace, entre ce trio tricolore, on peut le dire.
0: Non, mais je suis quand même fascinée par les questions des journalistes. Hein?
1: Oui. Alors,
0: est-ce que vous sacrez en québécois?
1: C'est écoutez, des grandes réponses qui ont été données hier par nos joueurs
0: après ça,
1: de
0: ils
1: hockey.
0: Disent qu'on est méprisant par rapport à la presse sportive. Mais voyons.
1: Oui. Donc, c'était vraiment des grandes questions hier. Donc, Alexandre Texier, Philippe Danault et Zachary Bolduc qu'on entendait. Bien sûr, le Canadien qui joue ce soir contre Buffalo. Et petite nouvelle qui vient d'être confirmée il y a quelques minutes,
0: oui.
1: Martine. La Formule 1 qui sera de retour en Afrique au début des années 2030 avec un Grand Prix au Rwanda.
0: Wow.
1: Un contrat d'une dizaine d'années. C'est un premier Grand Prix en Afrique depuis 1996. Ça avait lieu en Afrique du Sud. On sait le Rwanda qui se met beaucoup de l'avant sur la scène sportive, essaye d'accueillir des grands événements avec les championnats du monde de cyclisme l'an dernier. Font beaucoup de commandites, de grandes équipes de foot aussi. Donc, c'est une manière de faire... De promouvoir le pays à l'international. On sait que c'est une grande stratégie de ce pays-là, du Rwanda.
0: Ah, c'est intéressant. Merci beaucoup, Félix.
1: Plaisir.
0: Je parlais de Jean-Luc Mongrain tout à l'heure. Mm-hmm. Je ne sais pas si vous avez des souvenirs de Jean-Luc Mongrain, mais on salue Steve, qui anime Sens Large ce matin, qui nous a envoyé une vidéo probablement d'un des moments qui a été le plus médiatisé ou partagé dans les réseaux sociaux des années après, de Jean-Luc Mongrain qui s'insurgeait contre le système par rapport à l'accès à l'éducation. Il disait, c'est pas vrai que c'est public pour tout le monde, il y a un coût. C'est pas normal qu'on ait besoin de tous ces duotagnes pour les élèves.
5: Étant donné que tu sais pas écrire, des effaces, t'en veux-tu? 5 que ça en prend. C'est sa liste. 5 effaces. Y a-tu quelqu'un qui a pas de jugement à quelque part, là, qui a pas été à l'école? Qu'est-ce qui est arrivé? Des duotangues! 17 duotangues! 17! 17 première année! On a des journalistes de profession
0: depuis 40 ans. Non, mais ça fait du bien. Il me semble que ça prendrait ça à chaque rentrée scolaire, une vidéo plein son de Jean-Luc Mongrain quand on est avec la liste des fournitures des enfants. Ils en parlent, les personnes qui lui rendent hommage dans les articles de ce reportage-là en particulier, parce que quand je disais tout à l'heure que c'était un journaliste qui, impartialité, mais... pas dénué d'émotion. L'émotion était là. Et c'est pour ça qu'il se faisait remarquer. Puis oui, parfois, il s'insurgeait. Puis c'est ce qui joignait le public. Il est venu un peu décoincer une ère d'information. On est venu ajouter le grain de sel, c'est le cas de le dire, qui est venu réveiller, là, en tout cas, certains médias, certaines chaînes qui, en tout cas, lui ont bien rendu en lui offrant de belles tribunes. Mais le public le suivait beaucoup. Jean-Luc Mongrain, qui est mort à l'âge de 75 ans. Donc, on voulait vous jouer ce petit extrait-là. Fin de l'heure, et donc, un petit regard sur le régional pour les habitants de Grand Manan, c'est une chose, mais quand on est en vacances, puis on veut rentrer, puis le traversier traverse pas, ça peut être un petit peu inconvenant, Frédéric.
6: Et ça peut aussi mener à de belles rencontres, de beaux soupers. En tout cas, il y a des résidents de l'île qui ont offert logis, nourriture à des touristes qui étaient coincés cette fin de semaine sur l'île Grand Manan parce que, bon, faire une histoire courte, le traversier ordinaire était en entretien prévu et le deuxième avait besoin de réparation d'urgence. Bon, comprendre qu'il n'y avait pas de traversée pendant un certain temps.
0: Ça, c'est clair.
6: La mairesse Bonnie Morse, qui donc salue la gentillesse des résidents, mais elle demande du même souffle aussi un nouveau traversier pour justement éviter que ce type de situation ne se produise. C'est d'ailleurs pas la première fois qu'elle demande un nouveau traversier, mais quand on vit sur une île, c'est vrai que des fois, rejoindre le continent, ça peut être compliqué et des fois, des moments inattendus.
0: C'est vrai. Et que ça doit être magnifique ce temps-ci de l'année sur l'île Grand Manan, d'ailleurs. Merci, Frédéric. Les nouvelles nationales suivent. Restez là pour la suite de votre matinale.
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8: Québec veut vendre au plus offrant ses précieux mégawatts. Des centres de données pourraient payer volontairement leur électricité plus cher afin d'être sélectionnés.
9: Ils ont de l'engouement et s'ils veulent valoriser cette électricité davantage, pourquoi on s'en prive?
8: Début des inscriptions pour obtenir le vaccin contre la grippe au Québec. Le virus commence déjà à se propager au pays.
10: Depuis 3 semaines, les tests commencent à être positifs. C'est pas encore des gros nombres, mais c'est vraiment 1 mois plus tôt que l'année dernière.
8: Et les hommages se multiplient à la suite de l'annonce du décès de Jean-Luc Mongrain.
11: Au-delà du personnage, c'était un homme qui était très attachant et très sérieux. Très...

0: rigoureux.
1: Bonjour, ici Mathieu Bellumeur, bienvenue à Radio Journal. Hydro-Québec est accusé de vouloir vendre une partie de son électricité aux enchères. La société d'État souhaite que les centres de données puissent offrir de payer plus cher pour obtenir du gouvernement les mégawatts nécessaires pour leur projet. Voici les explications de Thomas Gerbet.
2: On sait déjà qu'Hydro-Québec veut doubler le tarif d'électricité des centres de données. Mais ce n'est pas tout. La société d'État propose une formule inédite qu'elle appelle une clause de majoration. En plus du nouveau tarif, un promoteur de centre de données pourrait offrir de payer encore plus cher son électricité sur une base volontaire. Le gouvernement du Québec en tiendrait compte dans sa sélection des projets qui auraient accès aux précieux mégawatts. Lors des audiences de la Régie de l'énergie la semaine dernière, la chef de la tarification à Hydro-Québec, Sarah Trabelsi, a rappelé le grand appétit des entreprises de l'intelligence artificielle pour notre électricité.
3: Ils ont de l'engouement et s'ils veulent valoriser cette électricité davantage, pourquoi on s'en prive?
2: Si les centres de données payent encore plus cher, ça limitera la hausse de prix pour les autres clients. Mais des intervenants qui sont présentés devant la Régie de l'énergie craignent que des compagnies les plus riches, comme Google, Amazon, finissent par être favorisées dans l'octroi des mégawatts. La chercheuse principale à la chaire de gestion du secteur de l'énergie à HEC Montréal, Joanne Whitmore.
4: Son prix minimum pour partir, c'est 13 cents le kilowattheure. S'il y en a qui sont prêts à payer 20 cents pour, ben tant mieux.
2: En Colombie-Britannique, BC Hydro fonctionne avec une vente aux enchères pour sélectionner les centres de données qui obtiennent des mégawatts. Ici Thomas Gerbert, Radio-Canada, Montréal.
1: C'est aujourd'hui en fin d'avant-midi qu'aura lieu à Québec la rencontre de transition gouvernementale entre la première ministre sortante Christine Fréchette et le premier ministre désigné Paul Saint-Pierre Plamondon. Les députés du Parti québécois seront par ailleurs assermentés ce jeudi à l'Assemblée nationale. Pour ce qui est du Conseil des ministres, il sera présenté la semaine prochaine, le 21 octobre. En Alberta, maintenant, le vote par anticipation sur le référendum de la province commence aujourd'hui. Les Albertains auront notamment le choix de voter pour rester au sein du Canada ou encore d'organiser une deuxième consultation contraignante, celle-là sur la séparation. Ils devront aussi se prononcer sur des questions portant sur l'immigration ou encore des réformes constitutionnelles. Élection Alberta anticipe un taux de participation record. Fouad Sekar.
5: C'est une logistique titanesque qui s'enclenche dès 9h avec l'ouverture de plus de 300 bureaux de vote en Alberta. Au total, les électeurs répondront à 10 questions, dont celle cruciale sur la place de l'Alberta au sein du Canada. La participation s'annonce massive avec déjà plus de 700 000 votes par correspondance, un chiffre qui est 11 fois supérieur aux dernières provinciales. Mais la tension est aussi politique. Ce week-end, la première ministre Danielle Smith a averti que si le non l'emportait, la question souverainiste serait fermée sous son mandat. C'est un pari risqué alors que les sondages donnent le maintien dans le Canada largement en tête à 72% et alors même que Mark Carney vient d'exhorter les Albertains à l'unité pour l'action de grâce dans un message sur les réseaux sociaux.
6: Le Canada fonctionne. La vérité, on ne peut rien faire de tout ça si on est divisé. On ne peut pas bâtir des grandes choses sur des fondations fragiles.
5: La fronde s'organise donc au sein même du camp conservateur uni où la majorité des militants appuient la séparation. Le véritable choc politique pour Danielle Smith aura donc lieu juste après le vote lors du congrès du Parti conservateur uni en novembre. Ici, Fouad Sekar, Radio-Canada, Calgary.
7: Santé.
1: Il est maintenant possible de prendre un rendez-vous pour la campagne de vaccination contre la grippe qui va commencer la semaine prochaine au Québec. Plusieurs autres provinces ont déjà amorcé leur campagne au cours des derniers jours. Jean-Philippe Robillard est avec nous. Donc, c'est fait à partir de ce matin. Les gens vont pouvoir s'inscrire et prendre un rendez-vous.
8: Oui, alors que la saison de la grippe semble bien entamée, selon l'Agence de la santé publique du Canada, il y a plus de 1000 cas qui ont déjà été signalés dans une seule semaine au début du mois. Et dans les urgences des hôpitaux de la région de Montréal, on le ressent déjà. On voit que le personnel le ressent. On écoute Gilbert Boucher, le président de l'Association des spécialistes en médecine d'urgence du Québec.
9: Depuis 3 semaines, les tests commencent à être positifs. Ce n'est pas encore des gros nombres, mais c'est vraiment 1 mois plus tôt que l'année dernière. La dernière semaine a été très difficile dans les urgences. Il y a énormément de patients qui sont couchés sur des civières, qui attendent des admissions. C'est un petit peu alarmant. Ça risque d'être très chaud dans les prochaines semaines.
1: Donc oui, c'est possible de prendre un rendez-vous à partir d'aujourd'hui, mais la campagne comme telle commence seulement la semaine prochaine et ça préoccupe certains experts.
8: Oui, parce que même si on peut s'inscrire à compter d'aujourd'hui, ce n'est que dans une semaine.

0: le 20 octobre qu'on va commencer à vacciner les personnes, alors que selon les experts, Mathieu, ça prend au moins 2 semaines avant que le vaccin ne soit efficace, nous protège contre la grippe. Alors d'ici là, le virus va continuer de se propager. Et c'est pour cette raison que le professeur de médecine à l'Université McGill, Donald Vinn, croit que la campagne de vaccination devrait commencer plus tôt.
1: 2 semaines est nécessaire pour que le vaccin nous protège. Donc, en gros, on court après le virus. Il faut être capable d'avoir un processus où on peut fournir, distribuer et avoir des rendez-vous pour vacciner en vrac le public.
0: Et cette année, pour la première fois au Québec, le vaccin contre la grippe n'est pas offert à toute la population, comme c'était le cas auparavant, gratuitement, mais les personnes âgées, tout comme les personnes atteintes de maladies chroniques, les femmes enceintes et les travailleurs de la santé, de même que les proches aidants, eux, l'ont gratuitement encore.
2: Merci Jean-Philippe.
0: Merci, au revoir.
2: Santé toujours, l'élargissement du champ de pratique des pharmaciens québécois provoque des inquiétudes au sein du personnel technique. Dans moins de 2 mois, les pharmaciens pourront notamment prescrire eux-mêmes un médicament à un patient. Le personnel technique redoute l'arrivée de ces changements qui pourraient se traduire par davantage de tâches afin de libérer les pharmaciens. Selon la présidente de l'Association québécoise des assistants et techniciens en pharmacie, Marilène Lévesque, il faudra aussi gérer les attentes des patients.
3: Les patients ont l'habitude, là, à travers le temps, de pouvoir avoir accès à leur pharmacien très, très rapidement. Donc, on se présente au comptoir, on demande à lui parler. Puis, sur le coin d'un comptoir, on a une petite discussion pour la situation en particulier. Le pharmacien va délivrer un conseil. Et là, dans un contexte comme celui-là, il va falloir permettre aux pharmaciens de faire une vraie consultation, fait d'avoir des espaces dédiés pour ça. Et puis, donc, ça va être difficile d'offrir ce service-là sur demande.
2: Les nouveaux services seront mis en place dans les pharmacies du Québec à partir du 9 décembre. Les hommages se sont multipliés à la suite du décès de Jean-Luc Mongrain à l'âge de 75 ans des suites d'un cancer. L'animateur, dont la carrière dans les médias s'est étendue sur plus de 50 ans, aura marqué l'imaginaire des téléspectateurs par son style coloré, son franc-parler et son sens de l'indignation. Reportage d'Emma Guerrero-Dufour.
4: C'est sans dessin! J'ai jamais vu une affaire comme ça!
5: Né à Montréal en 1951, Jean-Luc Mongrain a commencé sa carrière à la radio locale, à Sherbrooke. Mais il s'est surtout fait connaître au petit écran, avec son style très personnel, à la barre d'émissions d'affaires publiques comme Mongrain de sel à TVA.
6: Mais je ne pense pas que quelque intervention que ce soit, avec la plus grande force et intensité possible, nous mette à l'abri de gestes isolés et du terrorisme.
5: Entre 1999 et 2008, il anime Le Grand Journal à TQS.
7: Mesdames et messieurs, bonsoir. Jeudi 11 janvier 2001.
5: Avec son regard si caractéristique, ses prises de position enflammées sont vite devenues sa marque de commerce.
8: 10 duotang! 17 duotang! 17!
5: Ses anciens collègues de TVA, le député fédéral Gérard Deltel et l'ex-chef d'antenne Pierre Bruneau.
9: Au-delà du personnage, c'était un homme qui était très attachant et très sérieux et très rigoureux.
10: C'était un homme extrêmement intelligent.
11: Jean-Luc Mongrain, légende de la télévision québécoise. Bienvenue au Franc-Tireur.
9: Merci.
5: En entrevue avec Patrick Lagacé à Télé-Québec, il explique sa démarche.
9: Mes convictions, mon sens de l'indignation, ce que je considère inacceptable, ça demeure vrai, la gestuelle demeure vraie.
5: Une verve colorée qui a permis à Jean-Luc Mongrain de gagner le cœur du public. Ici Emma Guerrero-Dufour, Radio-Canada, Montréal.
2: Nouvelle journée nationale de mobilisation en France. De nombreuses manifestations sont prévues, notamment à Paris, Lyon, Marseille, Lille et Toulouse. Des centaines de lycées et d'universités sont bloqués. La militante suédoise Greta Thunberg a d'ailleurs rejoint le mouvement. Les étudiants dénoncent le manque de moyens dans leurs établissements et la violence policière qui a fait des dizaines de blessés lors des dernières manifestations. Voilà, c'était le Radio Journal. Merci d'être à l'écoute. Bonne journée.

0: deuxième heure de votre matinale. Martine Blanchard de retour au micro. Ravie de vous retrouver si vous arrivez tout juste à 7 heures. Voilà, c'est la reprise de la routine pour plusieurs après le long week-end de 3 jours. On va parler, entre autres, de campagne de vaccination. On vient de l'entendre au Radio-Journal dans l'angle du Québec et bien au Nouveau-Brunswick. C'est aujourd'hui que s'est lancée la campagne de vaccination pour la grippe. Et alors, vous allez voir les publicités, vos médecins de famille vont vous envoyer des rendez-vous, si vous en avez des médecins de famille. Sinon, les pharmacies sont mises à contribution aussi, ont diverses manières de joindre le public. Et c'est beaucoup par, effectivement, oui, rendez-vous pour certains. Il y a également des possibilités de se présenter sur place, mais peut-être pas dans le pic là, du début, pic, hein? Tout est dans tout, du début de la saison de vaccination. Parce que l'invité à qui je vais parler, c'est Keith Bernard. Il est pharmacien propriétaire des Shoppers Drug Mart de Dieppe. Et puis, ce qu'il nous a dit en préparation pour l'entrevue, c'est que c'était vraiment couru. Les plages de rendez-vous s'étaient remplies très rapidement, comme plus qu'à l'habitude. Et je me dis, on a tant parlé de saison hâtive de la grippe dans les nouvelles, dans l'actualité. Les nouvelles, c'est toujours de la faute des journalistes, de toute façon. Que ça a peut-être fait en sorte que ça a été le meilleur moyen de convaincre les gens de se rendre en grand nombre, se faire vacciner. Parce qu'effectivement, on l'a vu de la manchette, puis on en a parlé même avec le médecin hygiéniste en chef de la province. Est-ce qu'effectivement, on commence ça plus tôt qu'à l'habitude? Est-ce que vous voyez davantage de cas plus tôt qu'à l'habitude? On parlait pas d'un très grand nombre, mais on voyait déjà des cas de grippe qui arrivaient assez tôt. Et puis, bon, je pense que si vous travaillez en milieu hospitalier, vous êtes bien placé pour le constater. Il y a eu des ailes de certains hôpitaux qui ont été fermés aux visites. Bon, le port du masque, il y a des foyers de soins de longue durée également qui ont été touchés déjà. Puis on n'est même pas la mi-octobre. Donc ça, c'est toute une bonne recette pour convaincre les gens, j'imagine, de se faire vacciner quand on entend tout ce climat ambiant-là. Donc, M. Bernard va nous parler effectivement de comment ça se passe à sa pharmacie. Et vous, qu'est-ce que vous en pensez? Est-ce que déjà vous allez vous ruer pour un rendez-vous? Est-ce que vous allez attendre un peu? Bref, on parlera des astuces aussi à avoir comme citoyen responsable dans tout ça, là, parce que, bon, on entend les spécialistes dire que ça prend 2 semaines avant qu'il soit actif, entre guillemets, qu'il joue son rôle, le vaccin, après qu'on soit inoculé. Après, c'est-à-dire aussi, il y a une certaine durée de couverture, ce vaccin-là. Donc, on va peut-être toucher à ça aussi un peu avec notre invité tout à l'heure. Alors, Frédéric Camarano est avec nous, Radio-Journaux, ce matin seulement, je crois.
1: Oui,
0: pour un jour seulement, jusqu'à une prochaine journée. Merci d'être là. Ali Chouinard, Félix Arsenault sont là aussi au cours de cette deuxième heure avec vous, Ali. On va faire un retour sur
2: les prix Nobel.
0: Les nombreux Nobel qui ont été donnés.
2: Oui, donc le dernier Nobel, celui d'économie, a été remis hier à 2 Américains. Donc, on fera un petit retour sur justement les lauréats, lauréates de cette saison des Nobel. Une Canadienne, quand même, qui a remporté le prix Nobel de littérature cette année.
0: Donc, c'est peut-être pas le Canadien que certains attendaient au Nobel.
2: Bon, Mark Carney n'a pas gagné le prix Nobel cette année.
0: Non,
2: désolé
0: ça.
2: De décevoir. Ce n'est pas
0: ça,
2: arrivé.
0: C'était comme
2: quand même une Canadienne.
0: Les rumeurs initiales d'il y a quand même quelques semaines. Merci, ma chère. Oui, on revient sur tout ça. Marathon avec vous, Félix.
1: C'est toujours un marathon. Mais pourquoi c'est populaire? Pourquoi les gens veulent faire 42
0: km
1: de course? Eh bien, élément de réponse un peu plus tard. C'était le week-end de marathon à Montréal. Il y a quelques gens d'ici qui étaient là-bas aussi. Donc, on tente de comprendre pourquoi les gens veulent faire ça, un marathon.
0: Très intéressant. Vous savez, ça peut être un marathon d'être à l'urgence. D'être médecin de garde à l'urgence. Et franchement, je suis épatée parce qu'on parle souvent du manque de main-d'œuvre en santé et des médecins de caraquette retournent aux urgences pour faire face à la pénurie de personnel médical dans la péninsule acadienne, en l'occurrence, Dr Gilbert Blanchard, avec le Dr Carl Boucher, à qui on parle à l'occasion, parce qu'il est le président de la Société médicale du Nouveau-Brunswick. Les deux ont annoncé leur retour au service d'urgence des hôpitaux de Caraquet et de Tracadie. C'est comme si l'action venait du terrain, là, dans ce cas-ci, parce qu'ils se sont dit, on a tellement lutté pour garder nos services ouverts, on ne va pas laisser une pénurie faire en sorte qu'on manque des heures de service à nos urgences ou qu'on, pire encore, qu'on restreigne les heures à l'urgence. Donc, je vais recevoir Dr Gilbert Blanchard qui vraiment bien implanté dans sa communauté, qui est vraiment bien placé pour voir l'impact de ce type de service-là dans sa communauté. Et il nous dira comment ils en sont venus, lui et Dr Boucher, à prendre cette décision. Ça sera à la fin de l'heure. On vous retrouvera, Frédéric, donc au Radio-Journal de la demi. Les décès périnataux sont des tragédies trop connues ou méconnues, selon plusieurs personnes.
1: Voilà, pour plusieurs, c'est finalement un drame qu'on vit trop souvent seul ou en petit groupe et qui, pour la majeure partie de la population, eh bien, on ne sait pas vraiment ce qui se passe. Mmh. On n'a que très peu de connaissances sur le sujet. Parmi ces personnes, on peut compter la résidente de Hampton au Nouveau-Brunswick, Alison Roy, qui a vraiment le sentiment que ces drames sont moins considérés parce qu'ils sont, finalement, ils se produisent très tôt dans la grossesse. Par exemple, si on parle de décès prénataux précoces, on parle d'entre la 5e et la 9e semaine de grossesse.
3: Il y a beaucoup plus de compréhension sur le deuil prénatal quand on parle d'un bébé qu'on peut voir.
1: Donc voilà, parce qu'on ne peut
0: c'est
1: pas voir
0: ce bébé. C'est banalisé pour certaines personnes, puis ça ne devrait pas. Ça ne devrait pas, en tout cas pour les personnes qui le vivent. C'est important d'en parler.
1: Puis, ça me fait pour vous souligner que c'est le 15 octobre, oui, qui est la journée consacrée à la sensibilisation au deuil périnatal.
0: Très bien, merci bien. Au cours de cette heure aussi, on va parler de tourisme, parce qu'il y a le grand gala de l'industrie touristique, mais aussi le sommet de l'industrie qui se tient ces jours-ci. Alors, un porte-parole viendra nous dire l'importance de ce type de rassemblement entre les porte-paroles des associations touristiques, alors que là, après la fin de semaine de l'Action de grâce, on peut se dire que, bon, on termine une grosse partie de la manne touristique, même si on se dit qu'on veut du tourisme à l'année, n'est-ce pas, au Nouveau-Brunswick. Donc, beaucoup de sujets variés au cours de cette deuxième heure de l'émission. J'espère que vous resterez là. 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Ouais, je pense qu'on ne veut plus parler juste de l'été comme saison touristique. En tout cas, les opérateurs des industries touristiques se réunissent en ce moment et peut-être que ce sera à l'ordre du jour. C'est à Fredericton que ça se passe, ce sommet de l'industrie touristique. L'événement comprend, oui, un gala où on va distribuer une quinzaine de prix pour récompenser les professionnels les plus passionnés, innovateurs dans chacun leur domaine. Les finalistes ont déjà été dévoilés. Il y a plusieurs catégories intéressantes. Peut-être avez-vous vu passer dans les réseaux sociaux des nominations touchant des organismes au commerce de votre région. On parle de tourisme sportif, tourisme durable, les prix saveurs du Nouveau-Brunswick et il y en a bien d'autres. Des personnes, des organisations, des entreprises que vous connaissez. Donc, pour parler de tout ça, je joins le gestionnaire du membership et des projets spéciaux à l'Association de l'industrie touristique du Nouveau-Brunswick, Sébastien Doiron. Bonjour. Bonjour, M. Doiron, vous êtes là?
4: Oui, je suis là.
0: Ah, là, on s'entend. Je vous entendais pas tout à l'heure. Merci bien. C'est un événement, donc, sur 3 jours. Le gala, c'est une chose, mais si on parle des autres aspects de cette rencontre, à quoi servent ces journées, diriez-vous, M. Doiron?
4: Mais les journées, le sommet est vraiment conçu pour donner la chance aux opérateurs de la province de se réunir, les partenaires gouvernementaux, les partenaires de l'industrie, de se réunir sous un même toit pour échanger, pour connecter, pour bâtir des relations, pour se poser des questions, pour réfléchir, ainsi de suite. Fait que les ateliers et les conférences qui sont qui font partie de l'agenda sont vraiment conçus, axés pour les opérateurs, pour les aider à continuer à grandir et d'apporter leur projet à la suite ou à la prochaine étape.
0: Probablement des thématiques qui illustrent les défis ou les réalités que chacun rencontre. Vous pouvez me donner des exemples de sujets qui seront abordés lors des ateliers et conférences?
4: Absolument. Donc la première journée, il va y avoir 2 panels que je pense qui vont être super intéressants et passionnants. Donc la première, c'est vraiment le premier panel va être sur de bâtir, de faire grandir ou de faire croître l'entreprise touristique. Qu'est-ce que ça prend, les hauts, les bas, ainsi de suite. Comment on fait pour se relever lorsqu'on fait face à un échec? Et le deuxième panel de cette journée-là va être axé beaucoup sur les partenariats et à quel point c'est important de bâtir des partenariats gagnants. pour les deux parties, pas juste pour son entreprise à soi, mais de quelle façon on peut collaborer ensemble pour que tous les parties puissent en bénéficier. Et la deuxième journée, ce qui est vraiment bien cette année, a vraiment été conçue pour les opérateurs touristiques. On voulait vraiment donner aux opérateurs un outil où est-ce qu'ils peuvent repartir chez eux après le sommet et dès le lendemain, mettre des actions en place pour faire avancer leur entreprise. Fait qu'il va y avoir un peu, je dirais, un élément en thème, si on veut, sur la deuxième journée, vraiment qui fait face au changement. Donc, comment se positionner, comment rayonner, comment s'adapter au changement de 2026 et de continuer à grandir. Puis, au niveau du réseautage aussi. Donc, on boucle cette deuxième journée-là du sommet, la dernière journée du sommet, avec un atelier sur le réseautage. Quoi faire, ne pas faire, comment aborder les conversations.

0: questions, comment poser les bonnes questions lorsqu'on rencontre quelqu'un, soit dans un événement ou par pur hasard. Mmh. Fait que c'est vraiment là aussi qui va être le gros focus cette année, qui est le thème, là, c'est célébrer le tourisme et façonner son avenir. C'est vraiment là où on veut en aboutir avec tout ça.
1: On sent qu'on est à la croisée des chemins. J'entendais la ministre dire, bon, ben, on voudrait du tourisme à longueur d'année. On veut répondre aux besoins des touristes qui arrivent plus tard que lors de la saison typique d'été qui se termine normalement là, avec la fin de semaine de l'Action de grâce. Est-ce qu'on dispose de ce dont on a besoin pour accroître cette offre-là? C'est-à-dire, là, je parle de main-d'œuvre, je parle de ressources en général. Est-ce qu'on a ce qu'il faut pour répondre à cette ambition-là, à votre avis? Est-ce que c'est le type de question qu'on peut répondre dans un sommet comme celui-là?
0: Mais c'est sûr que le sommet c'est une plateforme, c'est un endroit idéal pour l'association d'être à l'écoute des membres, d'être à l'écoute de leurs besoins, d'être à l'écoute de leurs défis, tout ça, pour que nous on puisse offrir en retour les outils nécessaires ou de créer les partenariats qu'on a besoin pour offrir la formation nécessaire. Puis on est effectivement toujours à l'écoute de nos membres pour répondre à ce besoin-là. Parce que oui, c'est vrai qu'on est conscient que la saison estivale de l'été est toujours la plus occupée de l'année. Puis les données sont quand même bonnes, mm-hmm. mais on veut effectivement étendre ça au restant de l'année parce qu'il y a tellement de diversité au Nouveau-Brunswick, il y a tellement et les opérateurs sont tellement motivés, passionnés de vouloir continuer ça que je pense qu'on est après prendre les pas dans la bonne direction pour s'assurer. D'être capable de redonner ces outils-là et de s'assurer qu'on peut avancer, mais de grandir de la bonne façon aussi.
1: Mmh. Une foule de catégories au gala qui se tient celui-là. Le gala est mercredi, c'est ça?
0: Jeudi par le 15 octobre.
1: Le 15. Je vois une foule de catégories, une foule d'exploitants touristiques qui sont finalistes dans l'une ou l'autre des catégories. À quel point c'est important de faire cette célébration-là en terminant? Parce que, vous l'avez dit, ce sont des gens qui ont trimé dur par moment, sans doute, pour arriver à récolter le fruit de leur labeur, comme ça. Mais je sens que ce gars-là gagne en popularité, en notoriété aussi.
0: Oui, cette année, je pense qu'on a eu un nombre record de nominations. Fait que c'est super motivant pour l'association de voir, d'une année à l'autre, les gens ou les entreprises vouloir participer au gala. Puis le gala, ben pour nous, l'association, c'est super important parce que c'est une façon pour nous de souligner le travail des personnes et des entreprises qui font nul autre que faire rayonner la province du Nouveau-Brunswick sur l'échelle nationale, internationale, s'il faut. Donc, c'est pour ça qu'on a 14 prix plus le prix du pionnier, incluant le prix du pionnier. Mm-hmm. Mais je pense que aussi après une saison aussi exigeante, parce qu'on s'entend que la saison estivale, ça demande beaucoup des opérateurs au niveau de la logistique, tout ça. C'est des grandes heures de travail, c'est beaucoup de préparation. Mais c'est une occasion pour l'association d'être capable de dire merci tout simplement aux gens qui sont sur le terrain, les propriétaires, les gestionnaires, les employés qui accueillent les visiteurs et toute personne qui met la main à la pâte pour assurer une belle croissance.
1: Bon, on va faire un petit coup de chapeau vendredi matin avec quelques-uns des gagnants. Merci beaucoup, Sébastien Doiron. Je vous souhaite une bonne journée.
0: Bien, merci à vous. Bonne journée.
1: Je joignais le gestionnaire du membership et des projets spéciaux à l'Association des industries touristiques du Nouveau-Brunswick. Beaucoup de monde sur le chemin pendant la longue fin de semaine de l'Action de grâce et souvent les forces policières en profitent pour faire des rappels de sécurité, surveillance accrue. Vous avez peut-être constaté davantage de présence des forces policières un petit peu partout au pays. On menait ce qu'on appelle l'opération Impact 2026 pour sensibiliser à l'application de la loi en matière de sécurité routière. Et ça a été le cas à la force policière d'Edmundston et je joins le chef de cette force policière, Steve Robinson. Bonjour.
2: Bonjour.
1: Alors, comment ça s'est passé pour vous cette fin de semaine?
2: Ah, ça s'est quand même très bien passé. Nos policiers ont été présents sur la route. On a fait quelques interventions, quelques opérations ciblées. Puis, on est intervenu auprès de quelques dizaines d'automobilistes, à titre préventif principalement.
1: Oui, de la sensibilisation en même temps. Dites-moi, qu'est-ce que vous surveillez particulièrement dans le comportement des automobilistes? Qu'est-ce qui est au top des observations que vous faites là, de ce qu'on fait moins bien?
2: En fin de semaine, ce qu'on avait mis en phase ici à Edmonton, c'est surtout sur la conduite automobile avec les cellulaires au volant ou autres appareils technologiques, là, qui est quand même un problème qui est assez fréquent. Fait que c'est ce qu'on avait mis en phase dessus là, ici cette fin de semaine au niveau de la sensibilisation puis aussi de la répression.
1: Est-ce que c'est encore souvent vu par vous, vos membres, que des personnes au volant consultent leur téléphone? On a l'impression qu'on en parle tellement de l'importance de ne pas se laisser distraire.
2: Oui, c'est quand même quelque chose qu'on voit assez fréquemment. Puis je suis certain que les gens le voient aussi là, lorsqu'ils se promènent sur les routes. Là. Les gens ont tendance soit à probablement prendre des textes, consulter le cellulaire. Plusieurs aussi ont l'application de musique sur leur téléphone. Donc, ils s'amusent à choisir des musiques. C'est des comportements qui peuvent être dangereux et risqués. Mm. Fait que c'est pour ça qu'on essaye de intervenir, là, puis informer la population là, des risques que cela peut causer.
1: Et dans une fin de semaine comme l'Action de grâce, où il y a pas mal de monde sur le chemin, comme je le disais, il y a cette idée selon laquelle, ben oui, les polices vont être sur le chemin, c'est parce qu'ils veulent nous donner des contraventions. Là, une opération comme celle-là, c'est vraiment pour rencontrer les gens et faire de la sensibilisation prioritairement, si je comprends bien.
2: Oui. On essaie d'être présent. On va dire allumer les lumières, intercepter des véhicules, mais on n'est pas nécessairement de donner des contraventions. Il y a des contraventions qui ont été données par la force des choses.
1: Quand il fallait,
2: mais de façon générale, on est là pour prévenir, on va faire du barrage routier, juste avoir une présence policière sur la route, puis rappeler aux gens l'importance de la sécurité, l'importance de ne pas avoir de cellulaire au volant, vérification aussi des conduites en état d'ébriété. Puis, on fait aussi des opérations pour cibler la vitesse là, dans les rues de notre municipalité.
1: Bien sûr. Alors, tout ça, c'est toute l'année, mais oui, dans une opération comme ça, avec une concentration sur un week-end, ça peut accroître, de un, la sensibilisation, mais de deux, ben, des fois, ça prend la contravention pour ne plus le faire ou y penser mieux la fois d'après.
2: Malheureusement, oui.
1: Mm-hmm. Là, il faut parler, avant de se quitter, il nous reste 2 minutes, là, d'une pièce de théâtre qui implique, en quelque sorte, la force policière. Peut-être que vous serez une vedette dedans, je ne le sais pas. C'est en fait une pièce de théâtre pour justement faire de la sensibilisation sur la fraude financière, Steve Robinson.
2: Oui, c'est une troupe de théâtre. Puis non, je ne serai pas la vedette.
1: Vous serez pas comédien, ben là.
2: Heureusement, on a une policière par contre qui va faire la narration. Mais la troupe de théâtre, c'est une troupe de théâtre là, professionnelle qui vient ici. C'est une pièce de théâtre qui a été montée par un corps policier au Québec.
1: Ah ouais.
2: Puis qui font une tournée, voilà, sur justement pour prévenir la prévention sur les types de fraude. C'est surtout adressé à une clientèle un peu plus âgée, qui sont souvent malheureusement les grandes victimes de ce type de fraude-là. Mais c'est quand même ouvert au public. C'est gratuit ce soir à la salle Léopoulin ici à Edmonton.
1: Gratuit ce soir, c'est donc bien le fun.
2: Ouais. Voir des policiers sur place pour répondre aux questions des gens. Parfois, des gens peuvent avoir des questions ciblées ou fait avoir des policiers qui vont être là pour rencontrer les gens avant et après la pièce. Là. Si jamais ils ont des questions ou des concerns, on va être là pour répondre à leur demande.
1: Donc, c'est ce soir, puis vous le disiez pour les adultes, mais les aînés, d'ailleurs, c'est le programme de soins sans murs qui collabore aussi, de foyer de soins sans murs avec vous. Puis bon, cette pièce-là qui a été faite, qui a été conçue au Québec, puis comme ça se promène un petit peu partout pour lancer ce message de prévention, pièce de théâtre, enquête de votre argent. C'est une manière différente, je trouve, d'aborder le sujet. C'est intéressant. Un beau rendez-vous. Ben, Steve Robinson, merci beaucoup de votre temps ce matin, puis je vous souhaite une belle journée à Edmonton.
2: Merci beaucoup, vous aussi.
1: Bye-bye. Je joignais le chef de la force policière d'Edmonton. Voici maintenant nos nouvelles régionales. Il est 7h30.
3: Les Bonjour, ici Frédéric Amarano et voici vos informations. Les plaintes pour faute professionnelle et harcèlement contre l'ancien chef de la police de Saint-Jean, Robert Bruce, qui avait été rejetées, ne seront pas réexaminées. 8 agents ont retiré leur demande visant à ce qu'un tribunal réexamine le rejet total ou partiel de leur plainte par la commission locale de la police et la commission provinciale. Robert Bruce a pris sa retraite en juillet. Des experts demandent que le gouvernement du Nouveau-Brunswick devrait lancer une enquête sur la surveillance des services de police dans la province. Le ministère de la Justice et de la Sécurité publique indique

0: Wiggins Caldwell. Dans une déclaration écrite au nom du conseil, la mairesse dit que le projet de centrale au gaz naturel dans la région doit aller de l'avant. Or, les conseils municipaux présents et passés de Tentramar ont adopté des résolutions exprimant leur opposition au projet en décembre 2025 et en juillet 2026. Le 15 octobre, c'est la journée consacrée à la sensibilisation au deuil périnatal. Le deuil périnatal concerne les décès qui surviennent durant la grossesse, pendant la naissance ou au cours de la première année de vie de l'enfant. Comme l'explique Noem Sinjike, c'est une tragédie qui est mal connue et même peu reconnue lorsqu'il s'agit de décès périnataux précoces.
1: Fait qu'on a vécu une première fausse couche.
2: Alison Roy a fait 4 fausses couches sur une période de 6 ans.
1: On a vécu une deuxième fausse couche comme 9 mois après.
2: Cette résidente de Hampton au Nouveau-Brunswick a le sentiment que ces drames ont été moins considérés parce qu'ils se sont tous produits entre les 5e et 9e semaines de grossesse.
1: Il y a beaucoup plus de compréhension sur le deuil périnatal quand on parle d'un bébé qu'on peut voir.
2: Tina Aymon est professeure en sciences et infirmière à l'Université de Moncton.
3: Quand on parle de fausse couche, on va utiliser le mot souvent « perte silencieuse ».
2: Comme Alison Roy, elle note que le silence est plus lourd encore lorsque la perte se produit avant 20 semaines de grossesse. L'impact est pourtant considérable, à la fois physique et psychologique. Contrairement à une province comme le Québec, le Nouveau-Brunswick ne prévoit pas, dans sa loi sur le travail, de congés spécifiques pour les décès périnataux. Après sa 3e fausse couche, Alison Roy est rapidement retournée au travail en dépit de ses souffrances.
1: J'ai eu ma chirurgie pour ma grossesse ectopique comme, je pense, c'était le jeudi. J'ai pris le jeudi, vendredi, lundi, j'ai recommencé à travailler.
2: Elle souhaite que cette situation change.
1: Ça légitimerait les femmes de se dire, j'ai le droit, je suis valide de vivre comme d'être triste, de vivre mon deuil.
2: Ici Noem Sinjike, Radio-Canada, Hampton.
0: Pendant plusieurs heures cette fin de semaine, il était impossible de se rendre à Grand-Manan ou de quitter l'île Néo-Mauducoise. Le traversier n'était pas disponible pour cause d'entretien prévu, sauf que son remplaçant a lui aussi besoin de réparations qui n'étaient pas prévues. Des résidents de l'île ont offert un logis et de la nourriture à des touristes qui ne croyaient pas avoir à passer la nuit sur l'île. La mairesse Barney Morse salue le geste des résidents et rappelle du même souffle que c'est en raison de ce genre d'incident qu'elle demande une nouvelle fois le remplacement de traversier. La province n'a pas répondu cette fin de semaine à la demande de CBC. Les sites touristiques du Nouveau-Brunswick ont connu une saison achalandée. Selon les derniers chiffres, le taux d'occupation des campings au parc national Kouchibouguac a atteint 94% cette année. Les rochers Hopewell ont déjà accueilli 283 000 visiteurs à la fin août. Le site reste ouvert jusqu'au 25 octobre. Le sud-ouest de la province a enregistré une augmentation de 11% des dépenses touristiques par rapport à la même période l'an dernier. Les principaux marchés touristiques de la province demeurent le Québec, l'Ontario et la Nouvelle-Angleterre. La province vise à augmenter ses recettes touristiques annuelles d'environ 2,7 milliards de dollars à 3,7 milliards de dollars d'ici 2031. Et la mi-octobre marque justement le début de la saison froide dans les parcs nationaux. Beaucoup de campeurs ont profité de la longue fin de semaine de l'Action de grâce pour plier bagages, tandis que d'autres se préparent déjà aux activités hivernales. Voici quelques campeurs rencontrés au parc national Kouchibouguac.
4: Et ça passait vite. Tu vois tout le monde partir, puis c'est comme, c'est déjà fini. Ça a juste commencé, puis c'est déjà fini. C'est ça, là.
5: Mon jeune joue au hockey, des sports. Fait, on passe à une autre étape. On relaxe pas, on recommence encore à beaucoup occuper d'un travelage d'un bout et de l'autre.
6: L'hiver, plus les stations de ski.
7: Oui, les skis et la luge.
0: Le parc Kouchibouguac prévoit une fréquentation similaire cette saison par rapport à l'an dernier, mais les chiffres officiels et exacts seront dévoilés en décembre. Et en terminant, la saison des pommes bat son plein au Nouveau-Brunswick. Dans le sud-est de la province, des producteurs rapportent que la récolte est très bonne cette année. Une bonne nouvelle pour eux après les difficultés de l'année dernière, comme l'explique Pascal Rechnog.
8: Cette année, c'est notre meilleure saison qu'on a jamais eue.
9: Réginald Petitpère est le copropriétaire du verger Irish View, au nord de Moncton. Il explique que les conditions ont été favorables cette année.
8: La température nous a certainement aidé. On avait la pluie quasiment toutes les semaines, puis du beau soleil. Alors, c'est la plus belle récolte qu'on a jamais eue.
9: Cet entrepreneur, qui a lancé ce verger il y a quelques années à peine, ne cache pas qu'il est soulagé. Parce que la saison 2025 a été difficile en raison de la sécheresse et de la chaleur.
8: C'est important d'avoir une bonne récolte parce que l'an passé, ça fait dur au point de vue finance. Puis quand tu as des belles pommes, ils sont pas durs à vendre, mais quand tu as des

0: Et raisin, ben ça va mal.
1: La bonne humeur règne aussi au Verger Béliveau, à Memram Cook, une entreprise établie depuis longtemps qui a aussi eu du fil à retordre l'an dernier. Samuel Bourgeois, propriétaire du verger.
2: Vraiment, ça a bien été. On a eu beaucoup d'eau, puis beaucoup de soleil. So, comparé à l'année passée, on peut pas se plaindre.
1: La météo des dernières semaines a aussi donné un coup de pouce au verger de la région qui offre l'auto-cueillette.
2: La week-end passée était probablement une de nos plus grosses week-ends qu'on a jamais eu.
1: De quoi combler les cueilleurs et les amateurs de pommes. Ici Pascal Reichner, Radio-Canada, Memram Cook.
3: Donc, je pense qu'on peut dire, Martine, qu'il y en a plusieurs qui ont fait le plein de pommes en fin de semaine.
4: Oui, on fait quoi avec tout ça maintenant? Allez-y, là, donnez-moi vos recettes. Merci beaucoup.
3: Les croustades.
4: Croustades, elle est très populaire, la croustade, la compote, tarte.
3: Que ça du soit beurre simple aussi.
4: Aussi. Que... Du beurre de pomme, on appelle ça du beurre, mais c'est rien de... c'est pas du beurre, non. Mais c'est du beurre. Mais c'est parce que c'est onctueux. On fait mijoter ça longtemps avec
3: ben ça devient un peu caramel.
4: Du beurre. Il doit y avoir du beurre dans le beurre de pomme, j'imagine, Monique. Je sais pas. Est-ce qu'il y a du beurre dans le beurre de pomme? Bon, on est au téléphone. Bon. Notre réalisatrice a autre chose à faire qu'à répondre à mes questions. Est-ce qu'on met du beurre dans le beurre de pomme? Non, non, il n'y a pas de beurre. C'est parce que bon, ça arrive... on l'appelle comme tel, probablement à cause de son onctuosité à la fin du mijote, de la mijote de ces dites pommes qu'on va après... mélanger pour que ça fasse une bonne texture. OK.
3: Ça donne faim.
4: C'était le 5 minutes de pomme. OK, météo. Aujourd'hui, c'est un peu plus gris, mais ce sera encore demain encore plus parce que la pluie va arriver au cours de la nuit prochaine. Aujourd'hui, ça commence avec un ciel variable dans bien des régions, mais l'ennuagement arrive en mi-journée pour à peu près tout le monde. Les températures maximales vont se situer autour de 7-8 degrés tout au plus. Et puis, la pluie au cours de la nuit prochaine, c'est variable selon où on se trouve, entre 10 et 20 mm de pluie, alors que ça va se poursuivre au cours de la journée de demain. Alors aujourd'hui, pas de pluie pour la journée d'aujourd'hui dans les prévisions, mais ça s'en vient.

0: Alors oui, saison de la vaccination, ça aussi, ça vient avec le temps de l'année, pas juste avec les feuilles des arbres qui changent de couleur. Alors oui, les campagnes de vaccination sont lancées cette semaine. Et puis, encore une fois, nos pharmaciens sont mis à contribution pour être capables de rejoindre tout le monde. Ça en fait des bras à vacciner. Je joins ce matin le pharmacien propriétaire des Shoppers Drug Mart de Dieppe, Monsieur Keith Bernard. Bonjour.
1: Bon matin.
0: Alors, comment vous vous préparez quand on dit ça commence mardi, le 13, là? Qu'est-ce qu'on fait dans une pharmacie pour être prêt à répondre à la demande?
1: All hands on deck. Tout le monde va être prêt aujourd'hui.
0: Lâchez tout ce que vous faites. Tout le monde s'en va dans la vaccination.
1: Exactement, c'est ça. Je vais être vraiment occupé, spécialement cette semaine. On a déjà comme 1000 appointements bookés pour cette semaine dans mes deux pharmacies.
0: Pardon, 1000 pour cette semaine déjà?
1: Déjà, c'est la plus que j'ai jamais vue.
0: Je disais tantôt en ondes, je ne sais pas si vous serez d'accord, mais on a parlé déjà dans les nouvelles d'une saison hâtive, que le monde était malade plutôt que d'habitude. D'après vous, est-ce que ça influence l'énergie des gens à vouloir se faire un rendez-vous dès que possible?
1: Ah oui, pour sûr. L'école a commencé, les garderies a commencé. Dernièrement, les dernières deux semaines, c'était vraiment occupé avec des grippes, puis des flous, puis des types de choses comme ça. So, quand ça arrive comme ça, tout le monde est prêt à avoir la vaccination de grippe, puis aussi de COVID aussi.
0: Oui, c'est vrai. Il y a COVID, grippe, il y a aussi, quoi d'autre? Il y a le virus respiratoire syncytial aussi, le VRS, hein?
1: RSV, oui, Prevenir aussi, un couple d'autres qui le monde veut chercher. Nous autres, on donne juste deux à la fois, t'as deux bras, la gauche puis la droite, puis on demande si on veut d'autres vaccins de faire un autre rendez-vous. Le rendez-vous est simple, tu vas sur Shoppers Drug Mart d'entier, puis tu peux booker n'importe quelle pharmacie dans la ville.
0: C'est ça, puis bien des pharmacies fonctionnent comme ça. Je sais que certaines aussi acceptent ce qu'on appelle les walk-in, juste se présenter comme ça, mais là, avec le nombre de rendez-vous que vous avez cette semaine, pas la semaine prochaine, je pense pas qu'il y aura de la place pour des dernières minutes comme ça.
1: Ça va être difficile cette semaine et la semaine prochaine, mais on a toujours beaucoup de place. Comme si tu vois dans notre horaire, on 10 à 7, lundi à jeudi, 10 à 5, vendredi, puis 10 à 4, samedi. So, il y a beaucoup de place. On peut prendre comme 150 par journée. So, si le monde va attendre, on

0: c'est ça, les walk-in, mais peut-être that, you know, une heure et demie de, d'attendre.
1: Le vaccin, il peut prendre, si j'ai bien compris, 2 semaines avant de faire son travail, hein, après qu'on a reçu la dose.
0: Oui, c'est ça. Et j'ai dit, ça dure pour 6 mois. Il n'y a pas comme vraiment une... Comme tout le monde vient aujourd'hui, puis demain, puis cette semaine, mais tu peux attendre jusqu'à la fin d'octobre, milieu de novembre. Parce que milieu novembre, ça peut prendre jusqu'à mai. Le flou peut être juste là, jusqu'à la mois de mai aussi. So, je dis à tout le monde, tu n'as pas besoin de venir cette semaine. C'est bon si tu viens, mais tu peux attendre une couple de semaines aussi.
1: D'accord. Donc, bras droite, bras gauche, COVID, influenza, on y va. Mais là, il y a beaucoup d'autres bébites qui se promènent en ce moment qui sont ni la grippe, ni la COVID. Les gens mélangent tout ça, hein, Monsieur Bernard. Puis là, ils vont aller vous voir dans un mois puis dire, ça marche pas ton vaccin parce que moi, j'ai eu le rhume 3 jours. Je suis sûre que ça vous arrive, ça, non?
0: Ah, ça arrive des fois, mais pas souvent, parce qu'il y a beaucoup de monde, ils comprennent la différence entre l'influenza, le COVID, puis les autres grippes. Les autres grippes, c'est juste des autres virus que tu vas avoir des congestionnants, un peu mal de tête, mais si tout aligne, puis tu peux avoir, avec le vaccination, tu peux avoir le flu, c'est pas 100% sûr que tu peux avoir, mais ça donne une chance de pouvoir avoir. Et pour les jeunes qui pensent, c'est pas vraiment pour eux, c'est pour protéger contre les plus âgés, les plus petits enfants. So, c'est bon de prendre quand même.
1: Pour l'immunisation collective.
0: Exactement.
1: Est-ce que c'est vrai que si on a un petit nez qui coule, on est mieux de pas aller se faire vacciner?
0: Non, c'est dépendamment. Si tu as des autres symptômes, que si tu as une fièvre, je veux dire attendre que la fièvre passe. Mais avec un nez qui coule un petit peu, ça ne dérange pas en tout.
1: OK. Ben ça, c'est un bon rappel à faire. Donc, vous dites all hands on deck, tout le monde au travail dans vos pharmacies pour répondre à la demande. Et je suis sûre que c'est comme ça chez tous vos collègues pharmaciens. Il y a aussi des médecins de famille, des cliniques communautaires qui vont être annoncées un peu partout au Nouveau-Brunswick. Vous, Keith Bernard, est-ce que ça veut dire engager du monde de plus? Est-ce que vous devez faire de l'embauche de personnel pour la période de vaccination?
0: Oui, je vais engager des temps personnels. So, je vais faire ça. Je vais avoir de l'aide avec des infirmières aussi, des infirmières qui sont, you know, un retour qui va nous aider. So, j'ai 2 infirmières qui aident toujours. So, ça aide beaucoup.
1: Bien sûr. Ben, je vous souhaite une bonne saison de vaccination. Et puis, je vous remercie de votre temps ce matin, M. Bernard.
0: De rien, bonne journée.
1: Bonne journée, Keith Bernard est pharmacien communautaire, propriétaire des Shoppers Drug Mart de Dieppe. Alors vous irez pour votre vaccin, vous pouvez nous écrire ici la matinale à commercial radio-canada.ca, on peut dire vos vaccins aussi. La bulle dans l'application audio aussi. Et puis vous pouvez nous envoyer un message texto au numéro 1-800-561-1561. Bon, on est allé un petit peu à la chiquette la semaine dernière au fur et à mesure que c'était annoncé. On va faire le bilan des Nobelisés pour cette année, Ali Chouinard.
2: Absolument, là, je vous fais la liste de tous les lauréats de cette année. Alors, le prix Nobel de médecine a été remis à l'Américain Karl Daiseroth et aux Allemands Peter Hegemann et George Nagel pour leurs travaux visant à percer les mystères du cerveau. Le trio a notamment découvert une méthode qui permet de montrer comment les cellules nerveuses façonnent les souvenirs, les émotions et les comportements dans le cerveau. Donc le prix Nobel de physique a été remis au Belge Francis Hazen pour ses travaux sur des neutrinos de hautes énergies d'origine cosmique qui aident notamment à mieux comprendre les origines de l'univers. Rien de moins.
1: C'est fascinant.
2: Et le prix Nobel de chimie a été décerné au Français Henri Kagan et au Japonais Kenzo Sohai pour avoir élucidé le mystère expliquant pourquoi une seule des deux formes de certaines molécules apparaît dans la nature. Et ça, c'est une découverte.
1: C'est une question que je me posais.
2: Ben, exactement, une question du lundi matin.
1: Oui, c'est ça.
2: Mais c'est une découverte vraiment majeure pour le développement des médicaments.
1: Une Canadienne fait partie des Nobel cette année.
2: Oui, elle a remporté le prix Nobel de la littérature. Il s'agit de l'écrivaine Anne Carson, de 76 ans, qui était en Islande, où elle réside une partie de l'année quand elle a appris la nouvelle. Et sa réponse, sa réaction était de dire, c'est fou, je crois qu'ils sont tous fous. Et Anne Carson est la troisième personne née au Canada Canada à recevoir ce

0: prix Nobel, donc celui de la littérature. Mmh. Et pour ce qui est du prix Nobel de la paix qui a été annoncé vendredi, ce n'est pas Mark Carney qui l'a reçu. C'est la Sud-Africaine Navu Natu Pillay, une octogénaire qui a consacré une grande partie de sa vie à la défense des droits de la personne et à la lutte contre les atrocités du Rwanda au Proche-Orient.
1: Et ça se poursuivait jusqu'à hier?
0: Jusqu'à hier. Donc, le dernier prix Nobel a été remis hier, celui d'économie, remis à deux Américains pour leur modèle permettant de stabiliser l'économie. Michael Woodford et Robert Hall ont été récompensés pour leurs travaux sur, justement, cette stabilisation macroéconomique.
1: Merci beaucoup, Ali. Dans sa très belle chanson, Karim Ouellet dit « Rien ne sert de courir ». N'empêche. De plus en plus de gens courent. La course à pied réunit Félix Arsenault de plus en plus d'adeptes. Vraiment, ça ne diminue pas cet enthousiasme. Et donc, il y a une question qui demeure.
2: Pourquoi?
1: Mais pourquoi?
2: Ben oui, parce qu'il y a un nombre grandissant de coureurs qui se lancent le défi de participer à un marathon. Il y avait le marathon de Montréal ce week-end qui a réuni environ 35 000 participants, dont 6 000 qui ont pris le départ du marathon. Plus proche de chez nous, courir pour lire, il y avait 2 000 personnes sur toutes les distances. Mais pourquoi c'est plus populaire? Question qui a été posée à Alex Raté, directeur général du marathon de Montréal qui avait lieu ce week-end.
3: L'engouement pour la course à pied n'a jamais été aussi fort. Ben, je pense que les gens veulent se lancer un défi. Ça fait déjà plusieurs années que les gens courent depuis toujours, mais c'est certain que la pandémie n'est pas étrangère là, au sujet de la course à pied. Les gens ont commencé à courir des 5 km, des 10 km. Donc, c'est certain que plus on court, plus on veut courir des longues distances. Je ne cacherais pas aussi que le phénomène des médias sociaux est pour beaucoup. Là, les gens se lancent des défis. On voit certains influenceurs qui courent des marathons, des demi-marathons. Donc, c'est certain que ça a une influence positive là, sur les gens.
2: Même son cloche pour Nicolas Moreau, professeur titulaire à l'École de travail social de l'Université d'Ottawa, qui voit de plus en plus d'influenceurs prôner le marathon et le marathon très rapide aussi.
4: Ah. Il y a beaucoup, beaucoup d'influenceurs qui aujourd'hui mettent en avant les bienfaits de la course à pied. Donc oui, absolument, c'est une tendance assez nouvelle. Je vous dirais même que c'est non seulement courir un marathon, mais en général, ils le font aussi avec une certaine vitesse. Donc il y a un peu, j'ai l'impression, sur les réseaux sociaux, cette tendance à dire « bon ben, on fait un marathon en moins de 3 heures ».
2: En moins de 3 heures. Donc, voilà. Et l'ajoutait Nicolas...
1: C'est un objectif louable.
2: Ben oui, mais Nicolas Moreau qui ajoutait que lui-même fait des marathons, il en fait 1-2 par année. Il disait qu'il y a 10 ans, ses amis lui disaient « mais waouh, c'est extraordinaire » et que maintenant, c'est rendu d'une banalité. Ouais. Parce que les gens se donnent de plus en plus de défis. Le marathon se passé, on se met au Ironman. Ironman se passé, on fait de l'ultra-trail. Il y a toujours un défi de plus.
1: Ouais. Oui, puis on carbure à ça là, chez les adeptes là, qui en font 2-3 par année, parfois davantage. C'est admirable. Après, je pense qu'on peut chacun prendre sa mesure de ce qui est bon pour soi.
2: Hein? Faut pas se comparer. C'est pas parce que quelqu'un fait un marathon qu'on doit en faire un, nous aussi.
1: Et vous parlez du jeu de comparaison, puis je retiens ce que l'invité disait au sujet des réseaux sociaux. C'est exactement ce qui se passe là.
2: Complètement.
1: Mais ça peut aussi être un objet de motivation. Donc, faut prendre le bon côté des choses. Soyons positifs. Merci, Félix.
2: Un plaisir.
1: En parlant d'annonces qui réjouit ou qui nous rend heureux de voir que les choses peuvent aller dans le bon sens, une photo avec deux médecins bien connus de la péninsule acadienne qui indiquent qu'ils prennent les choses en main. Ils reprennent le service aux urgences parce que oui, on fait face à une pénurie d'urgentologues aux hôpitaux de Caraquet et de Tracadie. Il s'agit des docteurs Carl Boucher, Monsieur Boucher à qui on parle souvent, docteur Boucher qui est rendu président de la Société médicale du Nouveau-Brunswick, et le docteur Gilbert Blanchard, aussi bien connu dans sa région. Docteur Blanchard, bonjour.
5: Oui, bonjour. Martin.
1: Bonjour, ravi de vous recevoir ce matin. Gilbert qui avait décidé avec docteur Boucher. On a trop lutté pour avoir un maintien de service dans notre région pour perdre justement des heures de service. Donc, on met notre nom dans le chapeau. Parlez-moi de comment tout ça est arrivé.
5: Ben, effectivement, c'est sûr que, comme vous savez, on a eu de chaudes luttes dans les années passées pour ramener les services à l'urgence de Caraquet, qui sont ils sont de retour depuis 2013. Alors c'est sûr que 13 ans plus tard, on a peur de tomber dans le même bateau. Là, c'est sûr que dans les derniers mois, il y a eu quand même plusieurs urgentologues qui ont quitté le bateau, qui sont déménagés ou partis en maternité ou partis dans les bureaux. Alors ça a été un peu un gros défi de combler les horaires cet automne. Alors c'est ça qui nous a interpellés, moi puis Dr Boucher, à retourner à l'urgence justement pour aider l'équipe là, qui en fait déjà beaucoup oui. trop là, mais on veut certainement faire notre part pour éviter de retomber dans le même scénario.
1: Vous êtes médecin de famille, qu'est-ce que ça veut dire pour vos patients ça?
5: Je vous dirais, il y a peut-être un petit impact, mais c'est quand même mineur parce que en tant que médecin ici, en tant que médecin de famille, on doit quand même faire un minimum de services hospitaliers. Alors, oui. Pour ma part, dans les 5 dernières années, j'étais retourné faire de la médecine à l'hospitalisation. Alors, c'est sûr que maintenant, je vais quitter l'hospitalisation pour faire à peu près la même charge de travail.
1: Déplacer votre travail à l'urgence.
5: C'est ça.
1: C'est vraiment intéressant parce que vous le dites, docteur Blanchard, là, on a vécu des moments difficiles de remplacement. Puis c'est une chose de parler de recrutement et de rétention à l'échelle de la province, à l'échelle de tout un réseau, mais sur le terrain des vaches, là, c'est la réalité peut être tellement différente d'une journée, d'une semaine à l'autre. Je sais aussi, et j'ai remarqué que dans vos réseaux sociaux, vous faites aussi du travail en amont. De dire venez donc travailler chez nous. Vous, est-ce que vous prenez le téléphone des fois, Gilbert Blanchard, pour dire c'est le fun, Caraquette. T'es médecin, t'es nouveau diplômé. Viens donc voir ce qu'on fait ici.
5: Effectivement, dans les derniers mois, surtout comme je vous dis depuis la petite crise qu'on vit là, oui effectivement, il y a des courriels qui se sont envoyés, il y a des appels qui se sont faits, des visites avec des médecins intéressés. C'est sûr que oui, Vitalité fait un gros travail de recrutement, mais c'est sûr que de notre côté, on doit aussi faire notre part sur le terrain parce que au jour le jour, on rencontre des étudiants, des résidents, on rencontre des familles qui nous parlent de médecins qui sont dans leur famille, qui sont à l'extérieur. Puis qui aurait peut-être un intérêt. Alors c'est sûr qu'on se lance pour faire des appels justement parce que la pénurie d'urgentologues ou de médecins, comme vous le savez, c'est partout à travers le pays. Alors on n'est pas les seuls à vouloir avoir des médecins dans nos hôpitaux.
1: Mais
5: effectivement, on veut promouvoir la bonne qualité de vie. Avec des bonnes conditions de travail pour les attirer. Parce que oui, à travers la province, les salaires sont les mêmes. Dans toutes les urgences, les salaires sont les mêmes. Alors, c'est sûr qu'il faut compétitionner avec les urgences, les plus grandes urgences, qui sont plus alléchantes en termes de qualité de vie ou surtout de conditions de travail, que ce soit Bathurst, Campbellton, Moncton, Fredericton, Saint-Jean. Alors, on se partage les mêmes médecins en bout de ligne. Alors, c'est sûr que c'est une chaude lutte pour le recrutement, en effet.
1: C'est vraiment intéressant, mais d'abord que ça vienne des pairs comme ça, je me dis que c'est différent qu'être approché par un recruteur d'un réseau de santé quand même, puis que vous preniez ça sur vous, c'est intéressant, mais aussi probablement parce que vous constatez, docteur Blanchard, l'importance du maintien des services dans une région comme la péninsule acadienne.
5: C'est sûr que moi je suis médecin ici depuis 20 ans, j'ai grandi ici, puis on sait comment nos deux hôpitaux offrent un service essentiel, puis doivent conserver les acquis pour lesquels on s'est battu depuis les 30, 40, 50 dernières années. On est quand même dans un bon courant là actuellement, comme vous savez là, il y a des lits qui viennent d'ouvrir à l'hôpital. Il y a eu des travaux qui ont débuté pour agrandir la pharmacie. Alors on est dans un vent qui va vers l'amélioration des services pour les gens de la péninsule. Puis il reste que l'urgence est à la base de tout ça, l'accès. Fait qu'il faut vraiment tout faire pour que justement on reste ouvert 24 heures sur 24, 365 jours par année. Alors on a eu des craintes, mais je vous dirais pour tout de suite, il n'y a pas de graves conséquences pour l'instant, mais on veut éviter justement que ça s'empire dans les prochains mois, prochaines années, là, malgré qu'on a beaucoup d'espoir avec de nouveaux candidats qui qui vont arriver en 2027-2028. Alors, on est dans un creux de vague, je vous dirais, mais moi, je garde espoir, puis j'essaie de partager mon espoir avec le reste de l'équipe, là, encore là, qui fait un travail formidable, pour qu'on continue justement à se battre pour garder nos services.
1: Et attirer des collègues également. Et oui, le moral, c'est important dans ces moments-là. Et donc,

0: Vous, docteur Blanchard, docteur Boucher, qui faites un retour aux urgences, vous le disiez, pour vous, docteur Blanchard, c'est juste un déplacement du travail que vous faisiez à l'hôpital. Mais est-ce que ça crée pas une autre carence ailleurs? Parce que là, s'il n'y a pas un joueur de plus, est-ce qu'on se déplace un problème ou pas?
1: Ben, c'est sûr que c'est un équilibre fragile, malgré que l'équipe à l'hospitalisation est, je vous dirais, un peu plus étoffée. C'est pour ça que, oui, effectivement, c'est un équilibre entre l'urgence, l'hospitalisation, mais aussi ce qui se passe en communauté, parce que, comme vous savez, il y a des gros besoins aussi en communauté. Ouais. Alors, c'est sûr que si on envoie tout le monde à l'urgence, on règle un problème, mais on peut en causer ailleurs. Fait que je vous dirais que pour l'instant, de nous déplacer, moi, docteur Boucher, ça causera pas de problème, mais il y en a d'autres qui ont manifesté de l'intérêt, puis là, on est en train de voir au niveau des calculs si justement c'est nécessaire.
0: Quand on dit prendre les choses en main, hein, des fois, on est bien servi par soi-même. Mais bravo pour cette initiative, docteur Gilbert Blanchard, et puis on se tiendra au courant de la suite, puis on continue de suivre les progrès de recrutement et autres, c'est sûr, et un peu partout dans la province, mais vous l'avez bien dit, c'est un défi partout au pays. Je vous souhaite une bonne journée, docteur Blanchard.
1: Merci, Parima.
0: Merci. Il est 7h58, alors la clinique, puisqu'on parle de santé, clinique mobile de santé annoncée à Fredericton vendredi. Revenons là-dessus, Frédéric.
2: Ouais, puis il y a deux aspects, je vous dirais, intéressants. Premièrement, il y a la nouvelle, une clinique mobile qui doit servir surtout les populations vulnérables, à besoins complexes. On peut penser aux sans-abri, par exemple. Puis là, il y a un vaste éventail de services que le personnel va pouvoir offrir, par exemple pour les personnes déshydratées, celles qui ont besoin d'un renouvellement d'ordonnance. On parle ici de véritablement une fourgonnette de livraison, si vous voulez, qui a été peinte. Le réseau de santé Horizon a mis de l'argent là-dedans. Le gouvernement du Nouveau-Brunswick a confirmé donc un financement. Mais cette annonce-là, elle est survenue vendredi, avant une longue fin de semaine, annoncée à peine quelques heures d'avis. Généralement, je vous dirais que c'est pas très bon signe et c'est le moment qu'on réserve et le contexte qu'on réserve pour des nouvelles dont le gouvernement ou ceux qui les annoncent ne veulent pas en parler.
0: Mais pourquoi?
2: C'est la question qu'on peut se poser et ça, je n'ai pas la réponse aujourd'hui
0: pour
2: vous la donner. Mais en tout cas, voilà. Donc, une nouvelle annoncée un vendredi avant une longue fin de semaine.
0: Avant une longue fin de semaine. Somme toute, ça paraît assez positif quand même. Intéressant.
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8: Hydro-Québec accusé de vouloir vendre une partie de son électricité aux enchères, la société d'État veut qu'un centre de données puisse offrir de payer plus cher pour obtenir de précieux mégawatts.
9: Ils ont de l'engouement et s'ils veulent valoriser cette électricité davantage, pourquoi on s'en prive?
8: Début des inscriptions pour obtenir le vaccin contre la grippe au Québec, une campagne qui s'amorce très tard, selon certains.
10: 2 semaines est nécessaire pour que le vaccin nous protège. Il faut être capable d'ajuster.
8: Et les étudiants français de retour dans la rue pour dénoncer le manque de ressources en éducation. Bonjour, ici Mathieu Bellumeur. Bienvenue au Radio-Journal. Hydro-Québec est accusé de vouloir vendre une partie de son électricité aux enchères. La société d'État souhaite que les centres de données puissent offrir de payer plus cher pour obtenir du gouvernement les mégawatts nécessaires pour la réalisation de leurs projets. Les explications de Thomas Gerbet.
11: On sait déjà qu'Hydro-Québec veut doubler le tarif d'électricité des centres de données. Mais ce n'est pas tout. La société d'État propose une formule inédite qu'elle appelle une clause de majoration. En plus du nouveau tarif, un promoteur de centres de données pourrait offrir de payer encore plus cher son électricité sur une base volontaire. Le gouvernement du Québec en tiendrait compte dans sa sélection des projets qui auraient accès aux précieux mégawatts. Lors des audiences de la Régie de l'énergie la semaine dernière, la chef de la tarification à Hydro-Québec, Sarah Trabelsi, a rappelé le grand appétit des entreprises de l'intelligence artificielle pour notre électricité.
9: Ils ont de l'engouement et s'ils veulent valoriser cette électricité davantage, pourquoi on s'en prive?
11: Si les centres de données payent encore plus cher, ça limitera la hausse de prix pour les autres clients. Mais des intervenants qui sont présentés devant la Régie de l'énergie craignent que des compagnies les plus riches, comme Google, Amazon, finissent par être favorisées dans l'octroi des mégawatts. La chercheuse principale à la chaire de gestion du secteur de l'énergie à HEC Montréal, Joanne Whitmore.
12: Son prix minimum pour partir, c'est 13 cents le kilowattheure. S'il y en a qui sont prêts à payer 20 cents pour, ben tant mieux.
11: En Colombie-Britannique, BC Hydro fonctionne avec une vente aux enchères pour sélectionner les centres de données qui obtiennent des mégawatts. Ici Thomas Gerbert, Radio-Canada, Montréal.
8: La passation des pouvoirs s'organise à Québec à la suite de l'élection du gouvernement du Parti québécois la semaine dernière. La première ministre sortante Christine Fréchette va rencontrer cet avant-midi le premier ministre désigné Paul Saint-Pierre Plamondon afin de préparer la transition. Les députés du Parti québécois seront assermentés jeudi à l'Assemblée nationale. Paul Saint-Pierre Plamondon va dévoiler l'identité des membres de son Conseil des ministres la semaine prochaine, le 21 octobre. Il est possible à partir d'aujourd'hui de prendre rendez-vous pour se faire vacciner contre la grippe au Québec. La campagne de vaccination va commencer la semaine prochaine. Jean-Philippe Robillard est avec nous. Donc, dès ce matin, c'est possible de s'inscrire.
13: Oui, alors que la saison de la grippe est déjà bien entamée au Québec, vous l'avez sans doute remarqué, Mathieu, autour de vous, il y a 6 fois plus de cas d'influenza qu'à pareille date l'an dernier. Et dans les urgences des hôpitaux de la région de Montréal, par exemple, on le ressent déjà. Le personnel le constate sur le terrain. On écoute Gilbert Boucher, qui est le président de l'Association des spécialistes en médecine d'urgence du Québec.
14: Depuis 3 semaines, les tests commencent à être positifs. C'est pas encore des gros nombres, mais c'est vraiment 1 mois plus tôt que l'année dernière. La dernière semaine a été très difficile dans les urgences. Il y a énormément de patients qui sont couchés sur des civières, qui attendent des admissions. C'est un petit peu alarmant. Ça risque d'être très chaud dans les prochaines semaines.
8: Et Jean-Philippe, des médecins auraient aimé que la campagne de vaccination soit lancée plus tôt cette année.
13: Oui, parce que même si on peut s'inscrire à compter d'aujourd'hui, ce n'est que dans une semaine qu'on va commencer réellement à vacciner les personnes. Et ça prend, Mathieu, au moins 2 autres semaines avant que les vaccins ne soient réellement efficaces. Alors d'ici là, les virus vont continuer à se propager. Ce qui fait dire au professeur de médecine à l'Université McGill, Donald Vinn, que la campagne de vaccination aurait dû commencer beaucoup plus tôt.
10: 2 semaines est nécessaire pour que le vaccin nous protège. Donc, en gros, on court après le virus. Il faut être capable d'avoir un processus où on peut fournir, distribuer et avoir des rendez-vous pour vacciner en vrac le public.
13: Et cette année, pour la première fois, le vaccin contre la grippe n'est pas offert gratuitement à toute la population au Québec, comme c'était le cas auparavant. Mais les personnes âgées bénéficient encore de la gratuité, tout comme celles atteintes de maladies chroniques, les femmes enceintes, les proches aidants et les travailleurs de la santé.
8: Merci Jean-Philippe.
13: Merci, au revoir.
8: Les 4 millions de détenteurs de cartes de crédit Desjardins au pays seront privés de certaines opérations cette semaine. L'institution financière implante un nouveau système informatique développé par une entreprise américaine et pendant la période de transition, les clients ne pourront pas accéder à plusieurs fonctions. Le reportage de Charles-Antoine Boulanger.
15: Desjardins se met à la page pour offrir de nouvelles fonctionnalités à sa clientèle. Mais cette modernisation n'est pas sans conséquences.
16: C'est pas idéal. C'est tout pas idéal.
15: Il n'est plus possible d'effectuer un changement d'adresse, de NIP, d'augmenter sa limite de carte de crédit et d'échanger des bonis dollars. Et lundi prochain, pendant quelques heures, l'affichage en temps réel du solde de la carte de crédit ne sera pas offert. Face aux critiques, Desjardins a repoussé cette mise à jour prévue plus tôt cette année, explique son porte-parole Jean-Benoît Turcotte.
17: Des travaux, des tests aussi qui ont eu lieu pour s'assurer que la transition se fasse de la façon la plus harmonieuse possible avec le moins d'impact pour les détenteurs de cartes de crédit.
15: Éric Parent, expert en cybersécurité et PDG d'Eva Technologies, s'interroge sur cette longue transition qui entraînera des perturbations pendant 9 jours.
18: J'ai vécu des migrations de systèmes dans des hôpitaux et puis le changement se faisait en 15 minutes quand c'est bien monté et puis que les gens ont mis l'attention que ça prenait pour faire cette migration-là. Ça fonctionne bien.
15: Desjardins a retenu une solution américaine, faute d'options au pays, ce qui signifie que les données de ses clients seront seront hébergés au sud de la frontière.
18: On s'en va dans une direction qu'on va avoir encore plus de fonctionnalités dépendant d'un pays qui est potentiellement hostile envers le Canada.
15: Desjardins se dit à l'écoute des préoccupations de ses membres.
19: Non, j'aimerais mieux que ça reste au Québec, là, c'est bien évident.
15: La coopérative assure faire de la protection des données une priorité. Ici Charles-Antoine Boulanger, Radio-Canada, Montréal.
8: Les Albertains peuvent se rendre aux urnes dès aujourd'hui pour le vote par anticipation au référendum de la province. Ils doivent notamment choisir de rester au sein du Canada ou d'amorcer un processus qui mènera à un second référendum contraignant celui-là sur la séparation de la province. La première ministre de l'Alberta, Danielle Smith, a mentionné que si le choix de demeurer au sein de la Confédération l'emportait, la question de l'indépendance serait close pendant son mandat. Les Albertains doivent aussi se prononcer sur des questions portant sur l'immigration ou encore des réformes constitutionnelle. Le chef du Parti conservateur du Canada, Pierre Poilievre, sera au Michigan aujourd'hui, un État américain qui entretient d'importants liens économiques avec le Canada. Le chef de l'opposition va plaider en faveur d'un libre-échange de 100 tarifs douaniers auprès de dirigeants d'entreprises et lors d'entrevues dans les médias. Il compte faire valoir auprès des Américains que les tarifs font augmenter les prix et menacent des emplois dans les deux pays. Allons en France maintenant, nouvelle journée de mobilisation. De nombreuses manifestations sont prévues ou sont en cours en ce moment, notamment à Paris, Lyon, Marseille, Lille et Toulouse. Des centaines de lycées et d'universités sont bloqués alors que le gouvernement espère une décélération du mouvement de contestation. Notre correspondant à Paris, Frédéric Arnould, est au bout du fil. Frédéric, les protestataires, oui, ne décolèrent pas.
20: Oui, c'est vraiment l'acte 5 de ces manifestations en France avec une autre journée de mobilisation des lycéens pour dénoncer entre autres les conditions de leurs établissements, c'est-à-dire la vétusté des immeubles ou encore le manque de professeurs assez criant dans les quartiers défavorisés. Ce sont des revendications en fait qui perdurent alors que le gouvernement dit poursuivre ses consultations avec le mouvement étudiant. Mais jusqu'ici, les lycéens disent n'avoir reçu que des miettes, d'où leur retour encore une fois dans la rue. Ce matin, on a vu la militante écologiste Greta Thunberg qui est venue apporter son soutien aux étudiants d'un lycée de Paris. Elle en a profité pour dénoncer les violences policières qui concernent les protestations depuis plusieurs semaines maintenant aux quatre coins de la France. Elle a déclaré que c'était une nouvelle claque et une nouvelle trahison pour les jeunes qui voient déjà leur avenir leur être volé, qui n'ont même pas les moyens d'aller à l'école dans des conditions satisfaisantes. Au sein de ce mouvement, il y a aussi cette lycéenne et ce professeur à la retraite que j'ai rencontré et qui croit que ce mouvement justifié n'est pas prêt de faiblir.
21: On se retrouve avec le plus de difficultés même pour pouvoir accéder à des universités prestigieuses après. On n'a pas les mêmes chances. Il n'y a pas du tout une égalité des chances comme ce qu'ils disent, comme ce qu'ils peuvent dire.
22: Il est là pour durer parce que on voit ces derniers jours le mouvement s'étend très profondément dans les universités, les écoles d'ingénieurs, hein, même à l'école polytechnique. Justement, on a des échos dans les grandes écoles, même les écoles privées, les écoles catholiques. Enfin.
20: D'ailleurs, il y aura ce rendez-vous samedi prochain pour une mobilisation plus grande avec une convergence des luttes syndicales et avec un potentiel retour en scène des Gilets jaunes.
8: Notre correspondant à Paris, Frédéric Arnould. Merci Frédéric. Et puis en terminant aux États-Unis, un homme est mort après avoir chuté d'une montagne russe. L'accident s'est produit dans un parc de l'opérateur Six Flags en Géorgie. Des témoins racontent avoir vu un homme tomber du manège et heurter la structure. Plusieurs autres personnes ont aussi été blessées. Une enquête est en cours pour déterminer les causes de l'accident. Voilà, c'était le Radio-Journal. Ici Mathieu Bellumeur au nom de toute l'équipe. Merci d'être à l'écoute. Bonne journée.

0: C'est la troisième heure de votre matinale. Il est 8h10. Petit matin plutôt gris. Il y a du soleil dans quelques endroits ce matin. Pas de pluie aujourd'hui, mais la nuit prochaine, demain, oui, du vrai temps d'automne qui s'en vient. Ben, vous avez bien profité des belles conditions de la fin de semaine. Quand même, c'est assez beau là en fin de semaine pour le grand week-end de l'Action de grâce. On a parlé de pommes, pas mal, parce que plusieurs sont tombés dans les pommes, sont allés pour la cueillette au cours de la fin de semaine. En tout cas, en jugé par les réseaux sociaux, c'était la fin de semaine pour le faire. D'ailleurs, tous les propriétaires de vergers comptent beaucoup sur ce week-end pour faire de bonnes affaires, parce que le taux cueillette, bas sont pleins. Puis là, on a lancé l'idée des recettes tout à l'heure, puis on parlait du beurre de pomme. J'ai dit, ça doit prendre du beurre pour faire du beurre de pomme. Puis là, Monique, notre réalisatrice, a dit, non, moi, je mets pas de beurre dans mon beurre de pomme. Puis elle m'a envoyé la recette de Ricardo. Ricardo, lui, il prend des pommes, du sucre, du jus de citron, de la cannelle, du gingembre. Mais Sophie nous a écrit, Sophie a dit, oui, Martine, ça prend du beurre pour faire du beurre de pomme. Donc, je pense que, puis après, on a cherché une recette, puis on a trouvé une recette avec du beurre. Donc, que vous le fassiez. Si avec ou sans beurre, pas de beurre de pomme.
1: J'écouterais Ricardo, mais en même temps, du beurre de pomme.
0: Mais tant que c'est la logique,
1: ça prend du beurre.
0: On dirait qu'on a le goût de suivre Sophie. Alors, on va suivre Sophie.
1: Mais attends, c'est Ricardo.
2: Est-ce qu'il y a une autorité absolue dans le monde de la
0: Ricardo,
2: cuisine?
0: Ricardo, j'avoue que quand on évoque son nom, il y a comme un respect. Non, il n'y a pas une autorité suprême, c'est sûr. Mais à chacun sa recette. Les fameuses croustades, comme vous l'avez dit, Félix, aussi, elles ont la cote. Mais vraiment, le beurre de pomme, c'est comme si on avait oublié la compote sur le rond. On la laisse brunir un peu plus. Oui, la consistance change un peu. En tout cas, c'est peut-être un raccourci trop grossier. Écrivez-moi pour me dire encore une fois. Non, mais elles sont savoureuses. C'est le temps de l'année pour les déguster sous toutes ces déclinaisons. Nous allons revenir sur ce troublant sujet parce que le mois d'octobre est le mois de sensibilisation au deuil périnatal au Canada, Ali, et on néglige ou on banalise trop souvent les fausses couches en général très tôt dans la grossesse en disant...
1: Exact. Un peu tabou même. Oui. Parfois, les gens ne savent pas vraiment comment offrir leur soutien, donc ça crée des malaises.
0: Est-ce qu'on doit, à quelle hauteur, comment la personne veut en parler, devrait en parler?
1: Exactement. Donc, c'est assez tabou, assez peu connu, malgré le fait que plusieurs femmes passent par là. Donc, c'est connu à ce sens-là, mais mal connu du sens de comment est-ce qu'on peut offrir notre soutien, comment est-ce qu'on peut être là pour les parents qui passent à travers cette épreuve-là. Donc, notre collègue Noémie MGK qui s'est penchée sur la question et qui a rencontré une résidente de Hampton qui a malheureusement dû faire plusieurs deuils périnataux dans les dernières années. Donc, on va revenir un peu là-dessus dans la prochaine demi-heure.
0: Absolument. Et avec vous, Félix, une médaille historique pour l'équipe de soccer senior du club de soccer de Dieppe.
2: Oui, depuis 1980 qu'on n'avait pas gagné de médaille à un championnat national pour le Nouveau-Brunswick. Donc, ils reviennent avec une médaille de bronze. C'est pas la couleur qu'ils espéraient. Mais bon, on va boucler la boucle avec eux sur
0: une
2: cette participation historique.
0: Quand même historique.
2: Ouais.
0: Donc, faut le prendre. On va vous retrouver avec le Radio-Journal à 8h30. C'est lancé pour la période de vaccination, Frédéric Camarano.
3: Et le moins qu'on puisse dire, c'est que les Dieppois se ruent vers les cliniques de vaccination, puisque Keith Bernard, pharmacien propriétaire des Shoppers Drug Mart à Dieppe, dit qu'il y a 1000 rendez-vous qui ont déjà été pris dans ces établissements cette semaine, et c'est du jamais vu en ce qui le concerne. Peut-être le fait que plusieurs aient déjà été malades pourrait expliquer cet intérêt pour les vaccins.
4: Ah oui, pour sûr, l'école a commencé, les garderies a commencé, dernièrement, les dernières deux semaines, c'était vraiment occupé avec des grippes.
3: Donc, très occupé, même dans sa pharmacie, dit-il, pour ce qui est des grippes, et sûrement autres virus, puisqu'il n'y a pas que la grippe.
0: Exact, exact. Alors, ça arrive avec la rentrée scolaire, avec les changements de température, tout le monde qui est plus à l'intérieur. Bref, ça va peut-être s'accentuer au cours des prochaines semaines. Alors, bonne saison de la vaccination à tous. Dans un petit moment, on va se rendre à Tracadie. On a une mise à jour sur la fin des travaux pour le pont Snowball. Ce sera pas pour demain. On en parle avec le maire dans un petit moment. Un petit rappel des moyens de nous joindre, que ce soit pour nous donner votre recette, comme l'a fait Sophie, ou pour d'autres sujets en réaction, ce que vous avez entendu à l'émission. N'hésitez surtout pas. Ici, la matinale à commercial, radio-canada.ca, par le courriel, via la bulle de conversation dans l'application audio. Et vous pouvez nous envoyer des messages textos au 1-800-561. Voilà. Il est 8h15. Bon, ben, je ferai pas durer le suspense. Le pont Snowball ne va pas rouvrir cet automne. Le député Keith Chiasson vient de l'annoncer dans ses réseaux sociaux. Il a rappelé que les plans initiaux visaient une ouverture le 30 octobre pour terminer, en fait, le tablier pour le 30 octobre. Ça aurait permis une ouverture plus tard au mois de novembre. Mais là, il fait froid. La baisse des températures complique la coulée du béton. Et donc, tout indique que la fin des travaux, ben, ça va attendre au printemps 2027. C'est un lien majeur à l'entrée du centre-ville de Tracadie. Nous avons entendu à l'émission, sur nos ondes, des personnes parler de comment ça les incommode, qu'ils soient piétons, automobilistes, mais aussi, surtout peut-être, les gens d'affaires. Je joins le maire de Tracadie, Clifford Robichaud. Bonjour.
5: Bonjour.
0: Quand est-ce que vous avez appris ça, là, que le pont n'allait pas rouvrir avant le printemps?
5: Ben, pas mal comme tout le monde, là. On savait que

0: à un moment donné qu'il était en train de travailler, essayer de mettre de quoi en place, mais c'est plus ce matin qu'on a eu l'annonce officielle, un petit peu comme tout le monde.
1: Et est-ce que tout le monde est donc surpris, fait avec? Quelle est la réaction autour de vous, des surtout des gens d'affaires, j'ai le goût de dire, qui ont souvent dit que c'était comme quand même majeur comme fermeture pour eux autres, là?
0: Ah oui, tu peux être sûr qu'au niveau des gens d'affaires, que ce soit du côté nord ou du côté sud du pont, c'est sûr que ça a un impact. Les gens vont peut-être pas faire le déplacement, vont peut-être arrêter un commerce qui est plus sur leur chemin que de vraiment faire le détour. Ça fait que c'est sûr qu'il y a beaucoup de commerces qui sont affectés par la fermeture du pont, puis qu'ils vont continuer de l'être malheureusement.
1: Il y a des automobilistes qui nous ont déjà écrit aussi que de passer par une voie qui ressemble plus à une autoroute, ça peut être stressant. Puis là, surtout tout l'hiver, est-ce que ça c'est une inquiétude?
0: Ben, c'est sûr que c'est une inquiétude. Il y a quand même, faut quand même penser, puis ça m'avait surpris au début de la fermeture du pont. Il y a beaucoup de gens qui n'ont jamais pris vraiment une autoroute. Ils étaient habitués dans les petits chemins où que ça roulait comme une vitesse qui était comme normale. Puis ça a été quand même une grosse épreuve pour eux autres d'être obligés de faire ce détour-là, puis justement de passer sur une autoroute.
1: Il y a quand même donc oui, la saison hivernale qui va faire en sorte qu'ils vont devoir continuer de le faire sur des conditions pas toujours faciles. Donc, vous pouvez vous attendre, j'imagine, à l'hôtel de ville à recevoir certains commentaires, plaintes. Mais qu'est-ce que vous pouvez faire? Pas grand-chose.
0: On sait que le dossier des ponts, c'est un dossier provincial. C'est pour ça que nous autres, on a été informés peut-être un petit peu plus comme en même temps que les gens, parce que c'est pas un dossier qui est du ressort de notre département d'ingénierie, mais bien celui-là du ministère des Transports. Ça fait que la seule chose qu'on peut lui dire, c'est que les vraies réponses à l'audience, c'est au ministère du Transport comme tel. Pas grand-chose vraiment que la ville, à ce moment-ci, peut faire pour soit accélérer ou améliorer les choses. C'est pas de notre ressort.
1: Qu'en est-il d'un service de navette?
0: Ça va avec le contrat du pont. Là. D'après moi, ça va continuer.
1: Ça devrait continuer, ça? Ouais.
0: Oui.
1: D'accord. Parce que là, vous parlez du ministère des Transports. Le député ministre lui-même les cibles dans sa publication, je le cite, le ministère des Transports a sous-estimé la complexité des travaux ainsi que le temps nécessaire pour les réaliser. Vous l'avez dit d'entrée de jeu que les feux de Robichaud, on dirait qu'on voyait ça arriver tout le monde, puis on voyait bien qu'il serait pas fini le pont. Est-ce qu'on aurait pu trancher plus tôt? Est-ce que ça aurait changé quelque chose?
0: Ben, moi, je suis un gars qui est optimiste, là. Je peux te dire que je suis pas un spécialiste des infrastructures. Je garde ça à aller, mais pour moi, je gardais toujours espoir que ça allait être ouvert l'automne comme prévu. Là. Jusqu'à ce qu'on ait vraiment les détails des ingénieurs qui nous confirment, puis le ministère qui nous confirme que ça ne pourra pas se faire.
1: Revenons une petite seconde sur les entreprises touchées. Est-ce que de l'aide pour celles-ci pourrait être envisagée? Est-ce que des demandes en ce sens pourraient se faire à Fredericton, par exemple?
0: Pas à ma connaissance, mais ça, c'est encore un dossier qui n'est pas vraiment de notre sort. Mais c'est sûr que s'il y a une demande qui vient des commerçants de ce côté-là, tu peux être sûr que la municipalité comme telle va supporter le demande, mais je doute fort qu'il y a quelque chose qui est disponible à ce niveau-là.
1: Est-ce que certains d'entre eux sont allés jusqu'à dire, monsieur le maire, que leur chiffre d'affaires avait beaucoup baissé à cause de la fermeture du pont puis que ça devenait difficile?
0: Oui, il y a certains commerces plus que d'autres, mais c'est sûr qu'à un moment donné, quand ça prend plus de temps à te rendre dans une place, puis des fois, ben, tu remets peut-être à plus tard. Ou des fois, ben, au lieu de te rendre dans une telle place, tu commences à magasiner peut-être en quelque part d'autre.
1: Les habitudes
0: fait
1: changent.
0: C'est sûr que c'est un impact, là, oui.
1: Ouais, les habitudes viennent à changer. En tout cas, vous aurez un beau pont, mais c'est pas pour demain. Là. On passe l'hiver comme ça, puis le printemps prochain, les travaux vont reprendre. C'est ce qu'on sait pour le moment. Merci beaucoup de votre temps ce matin, monsieur le maire.
0: Pas de problème, Martine. Je te souhaite une bonne journée.
1: Merci beaucoup. Clifford Robichaud est le maire de Tracadie. Si vous nous écoutez à Tracadie, est-ce que ça vous étonne? Est-ce que c'est incommodant pour vous de savoir que le pont ne rouvrira pas avant le printemps prochain. N'hésitez pas à nous donner de vos nouvelles. Vous pouvez le faire par courriel ici, la matinale, à commercialradio-canada.ca, via la bulle dans l'application audio, ou un message texto au 1-800-561-1561. Voici la chanson de Sylvie Bouliane. 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

0: 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C'était la chanson de Sylvie Bouliane à votre matinale du mardi matin. Aujourd'hui, 13 octobre, on redémarre la machine. C'est peut-être un petit peu plus difficile après un congé de 3 jours. On est avec vous. Alors, le mois d'octobre est bien entamé, Ali, et c'est le mois de sensibilisation au deuil périnatal au Canada, mais aussi un peu partout dans le monde, on souligne ce mois.
1: Oui, une mort périnatale concerne les décès qui surviennent durant la grossesse, pendant la naissance ou au cours de la première année de vie de l'enfant. Alison Roy, une résidente de Hampton, a fait 4 fausses couches sur une période de 6 ans. C'est des fausses couches qui sont à peu près toutes produites entre la 5e et la 9e semaine de grossesse. On peut l'entendre nous raconter son histoire.
2: Quand on a commencé à essayer de fonder notre famille, moi puis mon mari, on a tombé enceinte quand même rapidement, mais c'était une grossesse ectopique. Fait que grossesse ectopique, c'est quand le fœtus bébé grandit dans une des trompes de Fallope, habituellement. Fait que c'est comme une urgence médicale, là. C'est vraiment pas viable. Fait que on a vécu ça 3 fois. Fait qu'on a vécu une première fausse couche, on a vécu une deuxième fausse couche comme 9 mois après. Ensuite, on s'est lancé dans un processus, un parcours.

0: pour de FIV ou IVF. Fait que on a fait 3 rondes de cycle IVF. Puis sur notre dernière ronde, on a eu un autre fausse couche comme classique. Là.
1: Wow, quel parcours quand même. Hein? Pour certaines personnes, de parler de fausse couche, du deuil qui accompagne ces fausses couches, ça peut être un sujet tabou.
2: Oui, parce que les grossesses d'Alison Roy se sont tous interrompues de manière précoce, elle a un peu le sentiment que ces drames sont moins, ou ont été moins considérés. Elle dit avoir eu droit à énormément d'empathie quand, par exemple, son père est décédé, mais pas autant pour ses fausses couches. Elle a remarqué que certains de ses proches l'évitaient ou du moins évitaient le sujet, ne sachant pas comment réagir à la situation. On peut réentendre Alison Roy.
0: Tu te demandes toujours, comme, est-ce que j'ai le droit d'être aussi triste? Tu te compares aux autres, tu te dis comme, ben moi, mon bébé, tu sais, on n'avait pas entendu son cœur, ou on n'était pas aussi loin. Fait que c'est vraiment, c'est ça, isolant. Je sais pas si c'est ça le bon mot, comme tu te sens vraiment seule. En tout cas, moi, je me suis sentie vraiment seule. Il y a pas de funérailles, il y a pas de t'as rien à garder avec toi, tu sais, tu t'en vas chez toi, puis t'as pas d'objet, t'as pas de obituary, je sais pas comment tu dis ça en français, mais y a pas de preuves tangibles, comme tu dis, que ça s'est passé. Fait que c'est comme ça se passe, tu retournes chez toi, les gens, plusieurs personnes juste s'attendent que tu continues ta vie comme si rien n'était.
2: Tina Aymon est professeure en sciences infirmières à l'Université de Moncton, campus d'Edmundston. Elle est aussi membre d'un comité de sensibilisation au deuil périnatal qui est basé donc dans la région d'Edmundston. Et elle constate avec regret le fait que le deuil périnatal soit encore un sujet tabou. On peut l'écouter.
3: Quand on parle de fausse couche, on va utiliser le mot souvent perte silencieuse, dans le sens que il y a un silence qui entoure cet événement-là. C'est tabou, on n'ose pas trop parler, on veut pas blesser les parents. Justement, les recherches démontrent que le fait d'avoir un bon soutien pendant l'événement peut aider à vivre le processus de deuil, mais souvent ce soutien-là est défaillant parce que les gens ne savent pas et ne reconnaissent pas les conséquences, comment ça peut affecter la santé mentale des parents.
1: Au Nouveau-Brunswick, la loi n'accorde pas de jours de congé spécifique pour ce type de décès, les décès périnataux, qu'ils soient précoces ou tardifs. Là.
2: Oui, tout au plus, elle stipule qu'il est accordé aux salariés un congé sans solde d'une durée maximale de 5 jours consécutifs en cas de décès d'une personne avec qui le salarié a des liens familiaux étroits. Donc, c'est vraiment le plus proche qu'on se trouve au Nouveau-Brunswick. Le Nouveau-Brunswick qui diffère des provinces telles que le Québec, où il y a des dispositions légales spécifiques qui existent à la fois pour les décès périnataux survenus après 20 semaines de grossesse ou pour ceux survenus avant. Alison Roy souhaite que les choses changent et que la douleur et la souffrance des femmes qui passent par là soient reconnues. Elle se souvient qu'elle n'était pas en état de retourner au travail après son 3e décès périnatal, ce qu'elle a tout de même dû faire en raison de la pression qu'elle ressentait. On peut l'écouter une dernière fois.
0: Je venais juste de commencer un nouvel emploi. Puis, tu sais, ça garde mal de prendre du temps de congé quand tu viens juste de commencer. Je me sentais aussi mal. J'avais peur qu'ils disent comme, ah, oh, elle est enceinte, puis elle a commencé un nouvel emploi, tu sais. Fait qu'il y avait toute comme cette culpabilité-là. Bref, j'ai eu ma chirurgie pour ma grossesse ectopique comme, je pense, c'était le jeudi. J'ai pris le jeudi, vendredi, lundi, j'ai recommencé à travailler.
2: Et Martine, je l'avais dit un peu plus tôt, octobre est le mois de sensibilisation au deuil périnatal au Canada et à travers le monde. Et le 15 octobre est la journée mondiale et nationale de sensibilisation au deuil périnatal. Et le reportage complet de notre collègue Noemzi NGK est disponible sur notre site web.
1: Ah, c'est un sujet important. Merci beaucoup, Ali. C'est l'heure de nos nouvelles régionales. Il est 8h30.
4: Bonjour, ici Frédéric Amarano et voici vos informations. À Dieppe, plusieurs se ruent pour recevoir les vaccins contre la grippe, la COVID-19 et le virus respiratoire syncytial. Keith Bernard, pharmacien propriétaire des Shoppers Drug Mart de Dieppe, dit que 1000 rendez-vous ont déjà été pris dans ces établissements cette semaine. L'ouverture de la période de vaccination n'a jamais été aussi populaire selon lui. Keith Bernard estime que ça peut s'expliquer par le fait que plusieurs ont déjà été malades.
5: Ah oui, pour sûr, l'école a commencé, les garderies a commencé, dernièrement, les dernières deux semaines.

0: plusieurs urgentologues qui ont quitté le bateau, qui sont déménagés ou partis en maternité ou partis dans les bureaux. Alors, ça a été un peu un gros défi de combler les horaires cet automne. Alors, c'est ça qui nous a interpellés, moi puis Dr. Boucher, à retourner à l'urgence.
1: Le Dr. Gilbert Blanchard dit qu'il essaie de convaincre des médecins d'ailleurs de venir s'installer dans la péninsule acadienne. À la clôture de la saison touristique estivale, l'industrie est réunie à Fredericton cette semaine. Au-delà d'une simple remise de prix, le sommet de l'industrie touristique est un espace pour échanger et améliorer le secteur touristique. Une saison touristique qui s'étend davantage sur l'année fera partie des échanges, selon Sébastien Doiron, gestionnaire du membership et des projets spéciaux à l'Association de l'industrie touristique du Nouveau-Brunswick.
2: On est conscient que la saison estivale de l'été est toujours la plus occupée de l'année. Puis les données sont quand même bonnes, mais on veut effectivement étendre ça au restant de l'année parce qu'il y a tellement de diversité au Nouveau-Brunswick, et les opérateurs sont tellement motivés, passionnés de vouloir continuer ça, que je pense qu'on est après prendre les pas dans la bonne direction pour s'assurer d'être capable de redonner ces outils-là et de s'assurer qu'on peut avancer, mais de grandir de la bonne façon aussi.
1: La mi-octobre marque le début de la saison froide dans les parcs nationaux. Beaucoup de campeurs ont profité de la longue fin de semaine de l'Action de grâce pour plier bagages, tandis que d'autres se préparent déjà aux activités hivernales. Voici quelques campeurs rencontrés au parc national Kouchibouguac.
3: Et ça passe vite. Tu vois tout le monde partir, puis c'est comme, c'est déjà fini. Ça a juste commencé, puis c'est déjà fini. C'est ça, là.
4: Mon jeune joue au hockey, les sports, on passe à une autre étape. On relaxe pas, on recommence encore à beaucoup occuper d'un travelage à bord de l'autre.
5: L'hiver, plus les stations de ski.
6: Oui, les skis et la luge.
1: Le parc Kouchibouguac prévoit une fréquentation similaire cette saison par rapport à l'an dernier. Les chiffres sont dévoilés en décembre. Pendant plusieurs heures cette fin de semaine, il était impossible de se rendre à Grand Manan ou de quitter l'île néo-brunswickoise. Le traversier n'était pas disponible pour cause d'entretien prévu, sauf que son remplaçant a lui aussi besoin de réparations qui n'étaient pas prévues. Des résidents de l'île ont offert un logis et de la nourriture à des touristes qui ne croyaient pas avoir à passer la nuit sur l'île. La mairesse Bonnie Morse salue le geste des résidents et rappelle du même souffle que c'est en raison de ce genre d'incident qu'elle demande une nouvelle fois le remplacement des traversiers. La province n'a pas répondu cette fin de semaine à la demande de CBC. Les plaintes pour faute professionnelle et harcèlement contre l'ancien chef de la police de Saint-Jean, Robert Bruce, qui avait été rejeté, ne seront pas réexaminées. 8 agents ont retiré leur demande visant à ce qu'un tribunal réexamine le rejet total ou partiel de leur plainte par la commission locale de police et la commission provinciale. Robert Bruce a pris sa retraite en juillet. Des experts demandent que le gouvernement du Nouveau-Brunswick devrait lancer une enquête sur la surveillance des services de police dans la province. Le ministère de la Justice et de la Sécurité publique indique qu'il examine actuellement la loi sur la police. Un avocat à la retraite de Saint-Jean se voit imposer des conditions en attendant une comparution d'ordre disciplinaire. William Teed, qui a déjà, par exemple, représenté la famille Holland, compte une plainte à son nom reçue par le barreau du Nouveau-Brunswick. Aucun détail concernant la plainte n'a été divulgué. Pendant que la plainte est traitée, William Teed ne peut pas pratiquer le droit. En réponse à une demande d'entrevue de CBC, l'avocat de William Teed, Nathan Gorham, indique qu'en prenant sa retraite, son client a accepté de ne pas pratiquer le droit et le comité des plaintes a agi en fonction de cela. Aucune date d'audience n'a encore été fixée. Et en terminant, 2 plaintes citoyennes auprès de la Commission de la gouvernance locale visent la mairesse de Tantramar, Debbie Wiggins-Caldwell. Dans une déclaration écrite au nom du Conseil, la mairesse dit que le projet de centrale au gaz naturel dans la région doit aller de l'avant. Or, les conseils municipaux présents et passés de Tantramar ont adopté des résolutions exprimant leur opposition au projet en décembre 2025 et aussi en juillet 2026.
7: Frédéric, merci d'être passé à la matinale ce matin. À une prochaine fois.
1: Oui, à la prochaine.
7: Oui, on va écouter Steve ensemble à Sens Large ce midi. Il est le remplacement de Karine. Et donc, on le retrouvera demain matin avec nous. Il est 8h36, météo aujourd'hui. C'est plutôt beau ce matin, c'est-à-dire qu'on prévoit dans plusieurs régions une alternance soleil-nuages pour débuter la journée, mais dès l'avant-midi, la mi-journée, plus de nuages. Déjà, c'est gris. Bon, je vois un peu de ciel bleu de notre fenêtre quand même. Mais cet après-midi, ça se couvre à peu près partout. Ces nuages-là vont transporter de la pluie qui ne tombera pas aujourd'hui, mais au cours de la nuit prochaine. Demain, ça pourrait être une journée pluvieuse au Nouveau-Brunswick. Alors, on le sait d'avance. La nuit prochaine, selon où vous êtes dans la province, c'est entre 10

c'est 20 mm, peut-être même un peu plus là, qui va tomber. Mais aujourd'hui, pas de précipitation, pas de probabilité, juste un ennuagement qui va arriver pour tout le monde après le dîner. J'ai l'impression qu'on sera tous sous les nuages, alors que pour l'instant, le ciel est plutôt variable. Côté maximum pour aujourd'hui, c'est autour de 7 degrés pour Fredericton, pour Saint-Jean, le maximum. Ils sont un petit peu plus bas, les maximums, là, plus on avance dans l'automne. 8, le maximum pour le sud-est, Moncton et le comté de Kent. Pour la grande région du nord-est, péninsule acadienne, chaleur, mais aussi la Miramichi, le maximum est à 7. Et pour le nord-ouest et le Restigouche, le maximum est à 5 pour aujourd'hui. Et puis voici le portrait à cette heure-ci, 8h37. Alors oui, variable un peu partout, 3 degrés en moyenne dans la péninsule acadienne, moins 1 dans la région chaleur, moins 2 dans le Restigouche, moins 3 à Edmundston. Alors ça monte, mais pas vite. Hein. À Fredericton, moins 2 en moyenne dans la grande région de la capitale. Dans le Grand Moncton, c'est 4 degrés, ça n'a pas bougé. À Miramichi, le mercure est à 1 et puis il fait 2 degrés à Saint-Jean. La Rague à Brobridge. Voici la chanson de Jeffy Leblanc. Je vous souhaite un très beau début de journée.

0: Alors, Lara Gabrovitch, c'était JP Leblanc. Oui, on parle beaucoup de changement de saison, de ce manque de lumière qu'on a. Puis novembre, parfois, peut paraître interminable, mais il faut se réjouir, les cinéphiles. Ce sera le FICFA, le Festival international du cinéma francophone en Acadie, qui présentera sa 40e édition. C'est du 17 au 22 novembre dans le Grand Moncton. Donc, à un peu plus d'un mois du rendez-vous, le FICFA cherche à compléter ses équipes de bénévoles. Donc, je vous invite à entendre un extrait de l'entrevue que j'ai réalisée un peu plus tôt avec Catherine Drisdel, qui est responsable des opérations au FICFA.
1: Principalement, c'est des besoins à la billetterie. Mais là, cette année, on a un gros besoin à l'accueil. On a des délégations qui viennent un petit peu partout au Canada, qui vont participer principalement au volet pro, qui est le volet professionnel pour le développement de l'industrie. Mm-hmm. Ça fait, on a

0: beaucoup d'activités un petit peu partout dans la ville, principalement au théâtre de l'Escouade, parce qu'on a un gros besoin d'accueil à l'Escouade, justement. Là, il y a toujours des besoins de logistique, de l'habillage de salle, du déshabillage de salle, puis faire des petites courses, c'est des fois de la scéno, toutes sortes de choses, mais principalement, c'est pas mal à la billetterie qui sont toujours nos gros besoins. Là, on a quand même besoin de, tu sais, 3-4 personnes dans chaque salle.
1: Ça veut dire beaucoup de monde. Pour être à l'aise, là, pour une édition du FICFAIR, ça vous prend combien de bénévoles?
0: 60 à peu près.
1: Ouais. Puis là, l'appel a été lancé, vous l'avez dit, à des abonnés là qui reviennent année après année.
0: Oui,
1: mais là, pour bien faire, là, vous en attenderiez combien d'autres là qui sont à l'écoute ce matin qui pourraient dire « Ah ben, je peux bien y aller
0: ». Ben, je veux dire, ce serait bien de se voir à 80. Ce serait excellent. Mais je pense qu'habituellement, c'est tout dépendamment aussi des disponibilités des gens. Tu sais, il y a des gens qui peuvent donner 2 heures, il y en a qui peuvent en donner 20, qui c'est fantastique, mais c'est ça. C'est tout dépendamment. Nous, on rassemble les noms qu'on a, puis on fait un horaire, puis c'est ça. Ça fonctionne quand même habituellement bien, mais ce serait le fun de se rendre à... Ce serait le fun de voir 80 cette année.
1: Alors, allez-y, répondez à cette invitation pour se rendre à 80 bénévoles. On entendait Catherine Risdel, responsable des opérations au Festival international du cinéma francophone en Acadie. Il est 8h44. Saviez-vous que, Ali, de temps en temps, on nous emmène des petites questions de « Saviez-vous que? »
2: J'aime ça avec mes petits fun facts.
1: J'aime ça moi aussi. Saviez-vous, cher public, que les cœurs transplantés s'adaptent à l'âge de leur récipiendaire, de leur hôte? Ali, c'est ce que constatent des chercheurs américains, en fait.
2: Oui, donc ils ont constaté que les cœurs provenant de jeunes donneurs vieillissent plus rapidement dans le corps de receveurs âgés et à l'inverse, des cœurs plus âgés rajeunissent lorsqu'ils sont transplantés chez des jeunes personnes. Donc, c'est une réalité qui pourrait éventuellement mener à l'élargissement du bassin de donneurs d'organes pour inclure des personnes plus âgées.
1: Ah oui, parce qu'on dit faire le match, mais là...
2: Plus facile de justement faire ces matchs-là.
1: Ah oui, je comprends.
2: Alors, concrètement, les chercheurs d'Harvard ont analysé comment l'âge biologique des cœurs de donneurs, c'est-à-dire les dommages cellulaires qu'ils ont accumulés, évolue après une transplantation, aussi bien chez la souris que chez l'humain. Mmh. Là, il faut quand même faire la nuance. Là, il n'a pas été démontré que le cœur transplanté d'une personne de, par exemple, 60 ans dans le corps d'une personne de 30 ans pourrait fonctionner à la même capacité pendant 40 ans. Donc, on n'est pas encore rendu là dans les recherches.
1: Mais on progresse. C'est intéressant, des travaux de recherche qui ont d'abord été menés, vous le disiez, sur des souris.
2: Oui,
1: c'est ça?
2: Exactement. Donc, dans un premier temps, l'équipe américaine a greffé des cœurs supplémentaires provenant de jeunes souris, donc âgées de 3 mois, de souris d'âge moyen, environ 1 an, et de vieilles souris, donc environ 1 an et demi. Et ces rongeurs vivaient à la fois avec le greffon et leur propre cœur. Puis, 4 à 6 mois après l'opération, les chercheurs ont euthanasié les souris et ont prélevé des échantillons de tissu à la recherche de changements liés aux dommages cellulaires du vieillissement. Ils ont ensuite comparé les niveaux de méthylaton liés au vieillissement dans les cœurs greffés et avec ceux des cœurs d'origine des souris. Et là, ces comparaisons ont permis de constater 3 choses. L'âge biologique des cœurs greffés s'est modifié pour se rapprocher de celui des receveurs. Les cœurs plus jeunes greffés sur des souris plus âgées ont présenté un vieillissement accéléré et les vieux cœurs se sont également régénérés chez les receveurs plus jeunes. Mais là, par la suite, il faut confirmer cette théorie chez l'humain.
1: Ouais,
2: c'est bien beau sur des souris,
1: mais
2: ça nous intéresse plus du côté de l'humain. Alors, l'équipe de Harvard a fouillé dans les archives des transplantations cardiaques réalisées à un hôpital de Boston à la recherche de cas dont ils pourraient obtenir des échantillons de biopsie afin d'effectuer justement des tests de méthylation de l'ADN. Ce travail a permis d'étudier 11 transplantations qui représentaient un écart d'âge important entre le donneur et le receveur. L'ensemble des analyses menées sur les humains ont permis de constater que des indicateurs comme la fréquence cardiaque, l'épaisseur de la paroi postérieure du cœur et la capacité de l'effort étaient liés à l'âge du receveur plutôt qu'à celui du donneur.
1: Quel impact est-ce qu'une découverte comme ça peut avoir?
2: Eh bien, à l'heure actuelle, il existe encore une certaine réticence quant à l'idée d'implanter des cœurs provenant de donneurs âgés chez les jeunes receveurs en raison d'inquiétudes quant à la longévité de ces organes. Alors, cette étude présente quand même une piste intéressante.

0: intéressantes qui pourraient mener, comme je le disais un peu plus tôt, à élargir le bassin de donneurs, ce qui pourrait faciliter justement lorsque on est à la recherche d'organes plus d'être ça serait plus facile de trouver un donneur pour des receveurs, étant donné qu'il y aurait un peu moins cette barrière de l'âge qui rentrait en compte. Mais là, il y a encore beaucoup d'étapes là avant de se rendre à justement cet élargissement du bassin.
1: Très intéressant. Merci beaucoup, Ali. Il est 8h47.
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1: Alors, au sport, médaille historique pour l'équipe de soccer senior du club de soccer de Dieppe. On avait une mission en décollant, là. Vous en aviez parlé, Félix.
3: Mais oui, on visait la plus haute marche du podium, mais c'est quand même une première médaille à ce tournoi senior depuis 1980, quand une équipe de Saint-Jean avait remporté les honneurs, première médaille pour le Nouveau-Brunswick. Des dires de l'équipe du CS Dieppe, c'est aussi une première médaille pour une équipe du Nouveau-Brunswick au championnat national, point, tout âge confondu, que ce soit les 17 ans, moins de 17 ans, moins de 15 ans. Donc, même s'ils ont baissé pavillon en demi-finale contre Vancouver. Les Dieppois restent très fiers de leur performance. Héritier Massimengo est milieu offensif de l'équipe.
4: Honnêtement, ça a été une très belle expérience déjà. Et je suis très, très content déjà de notre équipe, les gars, que ça soit de tous les joueurs, du staff, également de tout le club, parce qu'on a fait quelque chose d'historique déjà pour la province, pour le club et pour le soccer partout dans les Maritimes. Je pense que pour nous, on est très, très fiers. Très fier et c'est sûr qu'on a un petit goût amer. On a vraiment aimé remporter la médaille d'or.
3: Mais d'autant plus que l'équipe a pu battre des équipes de talon de l'Ontario, de l'Alberta et quand même assez décidément là aussi. Là, on parle de score de 4-2 qui aurait pu être beaucoup plus aussi.
1: Ça motive à se dire tous les espoirs sont permis dans
3: c'est ce temps-là. C'est ça, exactement. Donc la défaite est un peu amère en demi-finale contre l'équipe de Vancouver. On peut entendre Héritier Massimengo sur le talent de cette équipe-là, comment elle se mesurait aux autres équipes du Canada.
4: On savait que nous, on avait les talents, les armes pour pouvoir compétitionner et être parmi les meilleurs. Et c'est ça qu'on a pu faire. Et honnêtement, c'est sûr qu'il y a des très bons talents partout. Mais au Nouveau-Brunswick aussi, malgré qu'on est une petite province, on n'a pas les mêmes membres que les autres provinces, mais on travaille beaucoup et on a des joueurs talentueux de toutes les régions. Donc franchement, on était prêts. Et puis on a joué avec nos armes et puis on a pu se prendre des grandes provinces comme l'Ontario. Et puis c'est ça, on a fait bonne figure et tout le monde qui était là, tous les organisateurs, très, très, très surpris et heureux de notre performance. Donc, on a fait bonne figure pour la province.
1: Tout à fait, d'excellents représentants, parce que les autres équipes s'attendaient peut-être pas à les voir arriver avec une telle force, ces Dieppois.
3: Oui, c'est ce que me racontait Héritier Massimengo, que CS Dieppe était un peu beaucoup là, les négligés lors de ce tournoi.
4: Même avant les matchs, on avait des arbitres, même les commissaires des matchs, ils me disaient « Ah, c'est où le Nouveau-Brunswick ? Ah, c'est comment là-bas ? C'est quoi les villes ?» Tu vois, par curiosité, mais après, franchement, je me vois un peu comme le Cap-Vert à la Coupe du Monde. Déjà, le Cap-Vert a surpris tout le monde à la Coupe du Monde, on était la même mentalité. Après, tout le monde savait ce qu'on voit mon truc, je ne vois pas, tout le monde savait. On a un peu taffé dans l'œil de quasiment tout le monde.
3: Héritier Massimengo qui demande maintenant un peu plus d'investissement dans le soccer de niveau senior pour que cette participation ne reste pas que triviale, qu'elle reste, parce que c'était quand même une première fois qu'une équipe du Nouveau-Brunswick allait à ce championnat-là dans plusieurs années. Donc, demande maintenant cet investissement, on peut l'entendre.
4: On veut que les provinces puissent investir vraiment dans les programmes seniors, parce que c'est vraiment un peu la finalité, et aussi c'est la suite pour toutes les jeunes. Donc, je me dis, idéalement, ce serait bien qu'on puisse investir dans ça, pour que les jeunes puissent continuer à jouer jusqu'à 30 ans ou plus. Ça devient vraiment une tradition pour notre province d'être compétitif à ces championnats nationaux.
3: Donc voilà que la progression se fasse des niveaux des moins de 15 ans, des moins de 17 ans. On peut progresser à ce genre d'équipe senior. Dans les autres championnats, parce qu'il n'y avait pas que le championnat senior l'an dernier, notons la performance des garçons de Kodiak Soccer des moins de 17 ans qui ont fini 8e de leur championnat.
1: Bravo à tous ces joueurs et bravo au CS Dieppe. Franchement, ils n'ont pas été gênés de cette médaille de bronze. Je sais qu'ils avaient raison de viser le top, là, en tout cas avec ce qu'ils nous racontent sur l'impact. qu'ils ont eu sur le terrain, puis dans les matchs où on a écrasé de grosses équipes de provinces populeuses. Alors, bravo à eux pour cette belle performance. J'en reviens pas. C'est où ça, le Nouveau-Brunswick? Ça, c'est le Canada.
3: Quand même, hein?
1: Quel grand pays, hein?
3: Oui, oui.
1: Non, c'est ça. On est là.
3: On nous oublie des fois, hein, dans cet immense pays.
1: En tout cas, cette équipe-là, elle nous a placés sur la carte du soccer.
3: Absolument, ça c'est
1: Canada,
3: sûr.
1: Canada, c'est sûr. Il est 8h52. Tom et Young arrivent avec 7-3-2 à votre matinale du temps.

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1: Alors oui, dans 7-3-2, 7-2-7, 7-6-4, tous les autres, Tommy Young de son bel album Patty. Il est 8h55 où on parlait du beau grand pays qu'est le Canada. En effet, avec toutes ses particularités, parfois d'un bout ou à l'autre du pays, on ne sait pas vraiment ce qui compose ce pays, comme quand on dit « Ah oui, c'est où ça, le Nouveau-Brunswick? » Dans l'exemple qu'on donnait tout à l'heure avec nos joueurs du CS Dieppe qui étaient au championnat de soccer. Une autre preuve que notre confédération a ses moments plus complexes, c'est aujourd'hui que les Albertains peuvent déjà voter là, par anticipation pour ce référendum où on parle de l'indépendance de l'Alberta. C'est dans une semaine le vote général, mais aujourd'hui, il y a le vote par anticipation. Et puis, c'était attendu qu'il y ait une intervention du premier ministre Carney. Il va sans doute avoir tout plein de députés, ministres, dis-je bien, influents du gouvernement qui vont se rendre en Alberta, dans les centres urbains, faire des représentations, des vidéos. Et le message du premier ministre Carney aux Albertains dans une vidéo était « Le Canada fonctionne ». Il a lancé ce message-là hier et surtout, bien sûr, c'était peut-être un message de l'Action de grâce, mais c'était, on ciblait les Albertains qui seraient tentés par la séparation. Il est d'ailleurs assis à un pupitre de l'école Saint-Effex d'Edmonton où Mark Carney a fait ses études secondaires. Quand on parle de cadrer un message là, pour rappeler ses racines albertaines bien présentes, il a dit « Je reviens souvent dans ma province natale parce qu'on bâtit à nouveau de grandes choses en Alberta. » Alors oui, un message d'action de grâce, mais avec une cible bien précise. Il a dit, je cite, « Le Canada fonctionne. La vérité, c'est qu'on ne pourra rien faire de tout ça si on est divisé. On ne peut pas bâtir de grandes choses sur des fondations fragiles. Ils vont reconnaître que le monde a changé. » Avec ce vote en Alberta, avec l'élection de gouvernement souverainiste au Québec, j'ai l'impression que c'est peut-être une intervention qu'on va voir se répéter de la part de ce gouvernement. D'ailleurs, selon les sources de Radio-Canada, le premier ministre doit passer quelques jours en Alberta cette semaine, une tournée avec des arrêts justement pour parler de l'importance de se maintenir dans la Confédération. Alors, il y a 10 questions dans ce fameux référendum organisé par le gouvernement de Daniel Smith, des questions qui abordent des thèmes comme l'immigration, la constitution canadienne, mais celle qui retient le plus l'attention est la question numéro 10 sur l'avenir de l'Alberta, que je vous détaillerai pas. Elle a quand même 4 lignes, cette phrase-là. C'est quelque chose qu'on parle de clarté référendaire. Ah ben attends, ça aussi, c'est quelque chose qu'on a déjà vu dans l'actualité de la dernière génération. Bonjour Marc-Samuel Larocque.
2: Bonjour Martine Blanchard.
1: C'est vous qui animez la grande virée cette semaine?
2: Toute la semaine.
1: Bon congé à Isabelle, qui nous écoute pas, j'espère.
2: Je viens de comprendre qu'elle dormait encore.
1: Tant mieux
2: et on
1: pour
2: lui souhaite.
1: Elle. Alors aujourd'hui, à votre menu.
2: Ben, on a un très beau festival, c'est une nouveauté. C'est dans la baie Sainte-Marie, ça s'appelle Couleurs et saveurs à la baie. Hâte de voir ça, un festival en automne dans une région comme ça. Je pense que les gens vont être très contents de le voir. Pour les gens de la région de Moncton, ça a débuté aujourd'hui, ça se termine le samedi 17 octobre. C'est la semaine du patrimoine, 7e édition de ça. On a bien sûr notre collaboratrice fréquente à ce point-ci, de Sophie Auffray de la place Ressurgot, qui va venir nous parler de ces événements-là. On a très hâte.
1: Ben, bonne émission.
2: Merci
1: Marc
2: beaucoup.
1: Samuel, à surveiller aujourd'hui. Puis on va être tenté d'y revenir demain matin. Réunion du conseil municipal de Cap-Acadie ce soir où on va discuter de cette demande de rezonage de l'usine pêcherie Westmoreland qui veut installer une unité de séchage de coquilles de crustacés à côté de son usine de transformation de homard. Des gens craignent un Coastal Shell 2.0 avec cette histoire-là. Les personnes qui en font la promotion disent qu'on n'est pas du tout dans le même scénario. Bref, on va tenter d'y revenir demain matin. Il sera question de rezonage ce soir à Cap-Acadie sur cette question. Merci d'avoir été là, tout le monde. Je vous retrouve demain matin pour une autre matinale.
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0: Référendum en Alberta, début ce matin du vote par anticipation. Les électeurs doivent décider entre rester au sein du Canada ou organiser une deuxième consultation sur la séparation. Hydro-Québec veut vendre au plus offrant ses précieux mégawatts. Des centres de données pourraient payer plus cher afin d'être sélectionnés.
7: Ils ont de l'engouement et s'ils veulent valoriser cette électricité davantage, pourquoi on s'en prive?
0: Et début des inscriptions pour obtenir le vaccin contre la grippe au Québec, alors que le virus commence déjà à se propager au pays.
8: Depuis 3 semaines, les tests commencent à être positifs. C'est pas encore des gros nombres, mais c'est vraiment 1 mois plus tôt que l'année dernière.
0: Bonjour, ici Mathieu Bellumeur, bienvenue au Radio Journal. En Alberta, tout d'abord, les bureaux de vote par anticipation ouvrent ce matin à 6 jours du scrutin. Les Albertains doivent répondre à 10 questions, dont celle de savoir si la province doit rester au sein du Canada ou encore organiser un deuxième référendum contraignant celui-là sur la séparation. Je joins notre analyste à Ottawa, Fanny Olivier. Fanny, hier, dans une vidéo publiée sur les réseaux sociaux, le premier ministre Mark Carney a interpellé directement les Albertains pour les inciter à rester au sein du pays.
9: Oui, il le fait de façon personnelle, en rappelant qu'il a lui-même grandi en Alberta. Dans la vidéo, on le voit assis dans une classe de l'école secondaire qu'il a fréquentée. Il appelle l'Alberta sa maison et il explique qu'il est retourné souvent pour annoncer de grands projets. Un nouveau pipeline, un train à grande vitesse, de nouveaux logements. Le chef libéral insiste donc sur le fait que la province trouve son compte au sein du Canada.
10: Le Canada fonctionne. La vérité? On ne peut rien faire de tout ça si on est divisé. On ne peut pas bâtir des grandes choses sur des fondations fragiles.
9: Alors Mathieu, les sondages ne laissent pas présager une victoire du camp en faveur de la séparation, mais on sait que Mark Carney est personnellement préoccupé par ce mouvement qui n'est pas organisé politiquement, mais qui témoigne d'un rejet du statu quo, des institutions, etc. Mark Carney ne veut probablement pas faire preuve de complaisance, lui qui a été aux premières loges du Brexit comme gouverneur de la Banque d'Angleterre. Il a donc avantage à ce que les partisans de l'indépendance de l'Alberta obtiennent un score aussi petit que possible lundi pour être en mesure de passer à autre chose, d'autant qu'un autre mouvement indépendantiste pourrait prendre de la vigueur avec l'arrivée de Paul Saint-Pierre Plamondon à Québec.
0: Et on attend d'ailleurs plusieurs politiciens fédéraux en Alberta cette semaine.
9: Oui, Mark Carney doit passer quelques jours en Alberta vers la fin de la semaine. Le chef conservateur Pierre Poilievre, lui, doit prononcer un discours vendredi à Calgary dans le cadre d'une conférence du réseau Canadian Strong and Free.
0: Merci Fanny.
9: Je vous en prie.
0: Le chef du Parti conservateur du Canada, Pierre Poilievre, sera lui au Michigan aujourd'hui, un État américain qui entretient d'importants liens économiques avec le Canada. Le chef de l'opposition va plaider en faveur d'un libre-échange sans tarifs douaniers auprès de dirigeants d'entreprises et lors d'entrevues dans les médias. Il compte faire valoir auprès des Américains que les tarifs font augmenter les prix et menacent des emplois dans les deux pays.
11: Politique québécoise.
0: La passation des pouvoirs s'organise à Québec à la suite de l'élection du gouvernement péquiste minoritaire la semaine dernière. La première ministre sortante Christine Fréchette va rencontrer plus tard cet avant-midi le premier ministre désigné Paul Saint-Pierre Plamondon afin de préparer la transition. Les députés du Parti québécois seront assermentés jeudi à l'Assemblée nationale. Paul Saint-Pierre Plamondon va dévoiler l'identité des membres de son Conseil des ministres la semaine prochaine, le 21 octobre. Hydro-Québec est accusé de vouloir vendre une partie de son électricité aux enchères. La société d'État souhaite que les centres de données puissent offrir de payer plus cher pour obtenir du gouvernement les mégawatts nécessaires pour leur projet. Voici les explications de Thomas Gerbet.
12: On sait déjà qu'Hydro-Québec veut doubler le tarif d'électricité des centres de données. Mais ce n'est pas tout. La société d'État propose une formule inédite qu'elle appelle une clause de majoration. En plus du nouveau tarif, un promoteur de centre de données pourrait offrir de payer encore plus cher son électricité sur une base volontaire. Le gouvernement du Québec en tiendrait compte dans sa sélection des projets qui auraient accès aux précieux mégawatts. Lors des audiences de la Régie de l'énergie la semaine dernière, la chef de la tarification à Hydro-Québec, Sarah Trabelsi, a rappelé le grand appétit des entreprises de l'intelligence artificielle pour notre électricité.
7: Ils ont de l'engouement et s'ils veulent valoriser cette électricité davantage, pourquoi on s'en prive?
12: Si les centres de données payent encore plus cher, ça limitera la hausse de prix pour les autres clients. Mais des intervenants qui sont présentés devant la régie de l'énergie craignent que des compagnies les plus riches comme Google, Amazon finissent par être favorisées dans l'octroi des mégawatts. La chercheuse principale à la chaire de gestion du secteur de l'énergie à HEC Montréal, Joanne Whitmore.
13: Son prix minimum pour partir, c'est 13 cents le kilowattheure. S'il y en a qui sont prêts à payer 20 cents pour, ben tant mieux.
12: En Colombie-Britannique, BC Hydro fonctionne avec une vente aux enchères pour sélectionner les centres de données qui obtiennent des mégawatts. Ici Thomas Gerbert, Radio-Canada, Montréal.
0: C'est aujourd'hui que doit commencer la prise de rendez-vous pour se faire vacciner contre la grippe au Québec. La campagne de vaccination, elle, doit s'amorcer la semaine prochaine. Jean-Philippe Robillard est avec nous, mais Jean-Philippe, c'est pas encore possible ce matin de s'inscrire là sans frais pour avoir accès au vaccin à partir de la semaine prochaine.
14: Oui, c'est ce que j'ai constaté. C'est aussi, Mathieu, ce qu'ont constaté des auditeurs, des auditrices qui nous ont écrit ce matin. C'est quasiment impossible pour le moment de s'inscrire, de prendre un rendez-vous sans frais via le site Clic Santé. La seule place qui offre cette possibilité actuellement, c'est la clinique santé du cégep de Granby. Des problèmes alors que la saison de la grippe est bel et bien commencée au Québec. Vous l'avez sans doute remarqué d'ailleurs autour de vous. Il y a 6 fois plus de cas d'influenza qu'à pareille date l'an dernier. Et dans les urgences, dans les hôpitaux, ben on le ressent, le personnel le voit. Là.
0: Et Jean-Philippe, des médecins auraient d'ailleurs aimé que la campagne de vaccination soit lancée plus tôt cette année.
14: Oui, parce que même si on doit pouvoir s'inscrire à compter d'aujourd'hui, ce n'est que dans une semaine qu'on va commencer à vacciner les personnes. Et ça prend, Mathieu, au moins 2 autres semaines avant que les vaccins ne soient réellement efficaces. Alors d'ici là, les virus vont continuer de se propager. Et c'est ce qui fait dire à certains experts, dont Donald Vinn, qui est professeur de médecine à l'Université McGill, que les campagnes de vaccination devraient commencer beaucoup plus tôt au Québec.
15: En gros, on court après le virus. Si on sait la distribution d'un vaccin à la fin d'octobre, mais la grippe nous donne une mauvaise surprise et ça vient plus tôt, il faut être capable d'ajuster, d'avoir un processus où on peut fournir, distribuer et avoir des rendez-vous pour vacciner en vrac le public.
14: Et cette année, Mathieu, pour la première fois, le vaccin contre la grippe n'est pas offert gratuitement à toute la population au Québec, comme c'était le cas auparavant, mais les personnes âgées, là, pour eux, c'est toujours gratuit, tout comme pour les personnes atteintes de maladies chroniques. Cela dit, on n'aura plus de détails cet après-midi parce que la directrice nationale de santé publique tient un point de presse pour faire le point sur la situation.
0: Merci Jean-Philippe.
14: Merci, au revoir.
0: En France, les lycéens sont de nouveau dans la rue pour réclamer plus de moyens pour leurs écoles. Des centaines de lycées et d'universités sont encore bloqués aujourd'hui. Le plus grand cortège prévu s'apprête à s'élancer de la place d'Italie à Paris. C'est là que je retrouve notre correspondant Frédéric Arnould. Comment ça se passe sur place, Frédéric?
16: Et en fait, le cortège vient juste de démarrer petit à petit. Là, on attend une mobilisation d'environ 200 000 personnes aujourd'hui dans les rues de Paris. C'est un cortège assez impressionnant. On voit beaucoup de pancartes, donner plus de moyens à la jeunesse pour avancer dans la vie. On le voit, c'est un mouvement vraiment qui est très structuré aussi, plus peut-être du côté de la gauche et de l'extrême gauche. On voit beaucoup de banderoles du Parti communiste et de la France insoumise ici. Également, grosse surveillance policière, car on veut éviter bien sûr qu'il y ait des débordements, comme ça se passe souvent depuis le début de ces contestations. Il y a aussi les services de sécurité des syndicats et des groupes étudiants qui sont là, qui veillent au grain pour éviter effectivement que ça ne se finisse pas en casse.
0: Et si le gouvernement, Frédéric, espère un essoufflement de la mobilisation, les contestataires promettent de poursuivre le mouvement.
16: Oui, exactement, parce qu'ils disent que jusqu'ici, toutes leurs revendications n'ont pas été écoutées du tout. Ils n'ont reçu que des miettes de la part du gouvernement. Et donc, ils veulent se faire entendre encore une fois aujourd'hui. D'ailleurs, le cortège va se rendre jusqu'aux alentours de Matignon. C'est là que se trouvent les bureaux du Premier ministre français, Sébastien Lecornu. En tout cas, vous allez l'entendre, les lycéens ne sont pas prêts de s'arrêter dans ce mouvement contre le gouvernement. Écoutez plutôt.
17: On est là aujourd'hui parce qu'on a vraiment l'impression de pas se faire écouter par le gouvernement. Enfin, ça fait des semaines que la mobilisation, elle tient partout en France et pourtant on n'a pas de réponse concrète du gouvernement.
18: Les lycéens sont quand même, on est bien motivés. Tant qu'en fait ça va pas changer, on compte pas arrêter, quoi.
16: Voilà, donc les manifestations vont se poursuivre tout au long de la journée et ça se passe comme ça un peu partout en France.
0: Frédéric Arnould, notre correspondant direct de Paris. Merci beaucoup, Frédéric.
16: Au plaisir.
0: Et puis en terminant, un mot sur le pape Léon XIV qui est arrivé à l'hôpital Gemelli de Rome où il sera opéré pour extraire un nodule au poumon. Le souverain pontife âgé de 71 ans devrait séjourner environ une semaine à l'hôpital. Voilà, c'était le Radio Journal. 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Merci d'être à l'écoute. Bonne journée.

Que vous soyez en Atlantique, on vous accueille à cette belle grande virée du mardi 13 octobre. Marc-Samuel Larocque qui s'installe avec vous pour cette semaine de découverte, quoi voir, quoi faire, quoi manger dans nos différentes régions. Très content d'être avec vous. Je regardais, c'est fou, mais je regardais la date pour vous la nommer au début de l'émission. Puis il me semble que la dernière fois que j'ai regardé la date, on était le 4 septembre. Ça avance quand même, hein. C'est à chaque fois on se prend par l'automne. On a devant nous une très très belle émission, des beaux événements qu'on veut vous présenter. Un nouvel événement dans la baie Sainte-Marie en Nouvelle-Écosse. On débute avec vous aujourd'hui. Ça va être du 16 et 17 octobre prochain, donc dans quelques jours, un tout nouveau festival. Ça s'appelle Couleurs et saveurs à la baie. On va en discuter très, très bientôt. Hâte de découvrir cet événement-là. On va aussi vous présenter la meilleure musique. D'ailleurs, on a de la musique de la baie Sainte-Marie qui va jouer pas longtemps après cette entrevue-là. Et aussi, pour les gens de la région de Moncton, vous connaissez cet événement-là parce que c'est la 7e édition. C'est la semaine du patrimoine de Moncton. Plein de belles choses qui débutent aujourd'hui. Ça s'étend jusqu'au samedi 17 octobre. Si vous êtes dans la municipalité, il y a de belles activités qui sont organisées pour vous. On reçoit à notre micro une habituée à ce point-ci de la Grande Virée, l'agente de développement du patrimoine et des relations communautaires à la place Ressourgault, Sophie Auffray. Nous, on débute tout de suite en musique avec une découverte que je vous ai présentée il y a quelques semaines. C'était le 22 septembre, la musique d'Andréane Sabourin-Côté. On écoute « Comme un été qui tarde ».

0: Et qu'elle finit bien, elle finit doux cette chanson comme un été qui tarde, pièce de Andréane Sabourin, côté qu'on vous présente aujourd'hui, en ce mardi 13 octobre, à votre grande virée. J'en ai parlé de ce nouvel événement, Festival Couleurs et Saveurs à la baie 2026. Si vous êtes dans la baie Sainte-Marie en Nouvelle-Écosse, donc du 16 et 17 octobre prochain, faites un tour dans ce nouvel événement. C'est un événement qui va nous permettre de célébrer cette magnifique saison qu'est l'automne. Et pour en parler, on discute avec quelqu'un de ce côté-là. On accueille notre micro, Caitlin Hill. Bonjour, Madame Hill.
1: Bonjour, comment ça va?
0: Ça va très bien. Hey, parlez-moi, le festival est à quelques jours. Ça ressemble à quoi présentement, les différentes préparations? Où est-ce que vous en êtes rendu?
1: Oui, donc Couleurs et Saveurs, c'est un nouveau festival d'automne ici à la baie Sainte-Marie. Donc, c'est tout pour célébrer les couleurs et les saveurs de la baie. Donc, ce festival ici est parti de notre gros projet de tourisme expérientiel et on voulait vraiment mettre en valeur l'automne ici à la baie. Donc, on a cet événement ici qui s'en vient avec trois gros événements dedans. Mm-hmm. Donc, on a la grande tablée qui s'en vient le vendredi. Donc, ça va aller de 12h à 2h, à 14h, excusez. Et puis là, j'avons la soirée au vin d'automne. Mm-hmm. Puis ça, c'est le vendredi soir, de 17h à 19h. Et on a le marché de couleurs. Et ça, ça arrive le samedi, le 10 à 2.
0: Pour qui on crée ces différents événements-là? C'est qui le public cible de ce nouveau festival dans la baie Sainte-Marie?
1: Oui, donc c'est nous autres ici, le département du tourisme de la municipalité de Clare, et on a un partenariat avec beaucoup de différentes organisations et personnes de la communauté et plus loin aussi. Donc on a le Kilted Chef qui s'en vient, qui va venir faire du manger et donner les saveurs à tout le monde. On a des chefs locaux aussi, donc on a Shane Robichaud, on a même Pierre Boissonneau, et puis faisons des activités avec les loisirs de Clare, le Conseil des arts, la baie, avec les vins de Dan Surette et même plus.
0: Faisons tour justement où les avez nommés ces grands événements-là. On débute le vendredi 16 octobre. C'est quoi une grande tablée pour les gens qui n'ont jamais assisté à cet événement-là?
1: Oui, donc une grande tablée, ça va être une longue table sur la mer et on va avoir un gros

0: fera pas tout ensemble dans l'automne avec le Kilted Chef, Shane Robichaud, Pierre Boissonneau et même notre invité spécial Marie-Belle. Donc, c'est de manger de la baie, donc du homard, de la crabe des neiges, plus ou moins beaucoup, beaucoup de choses. On va tout avoir de la musique, des histoires de la mer, tout ensemble au bord de la baie.
1: Pour un festival comme ça, pour ce genre de table-là, est-ce que vous avez déjà, on dit 40 places disponibles avec des billets à vendre, est-ce que c'est déjà vendu? Est-ce que les gens ont encore la chance de sauter sur l'occasion si ce qu'on dit aujourd'hui les interpelle?
0: Oui, donc c'était, on a seulement 5 billets de reste. Donc, si vous en voulez, c'est maintenant le temps à les acheter.
1: Donc, l'invitation, elle est lancée. Ça, on le rappelle, c'est donc la grande tablée qui va se dérouler le vendredi 16 octobre. C'est de midi à 14 heures. Toujours la même journée, toujours ce vendredi, mais de 5 heures à 19 heures, c'est la soirée aux vignes d'automne. Qu'est-ce que ça va être comme événement, ça?
0: Oui, donc, on va avoir des beaux décorations lumineuses. Au Beliveau Wine & Co. C'est un petit vignoble ici à la baie Sainte-Marie, au Tirusseau. Donc, on va avoir des histoires de les vignobles, de les raisins. On va avoir un petit souper vin. Donc, le Kilted Chef va être là. Il va servir un petit soupe de chaud pour la saison. On va avoir du vin, bien sûr. Un petit temps à écouter de la musique, tout ensemble au vignoble.
1: Et du côté de cette activité-là, je présume que c'est une activité 19 ans et plus. Est-ce qu'il y a moyen aussi d'avoir des jeunes à côté ou c'est vraiment une activité pour les adultes, vu le thème, vu on se promène dans le vin et tout?
0: Oui, donc celui-ci, c'est 19 ans et plus. Mais le marché de couleurs, le samedi, ça va être pour tout le monde et même que la grande tablée. Tout le monde peut venir à celui-là.
1: Un événement qui va se dérouler au parc Joseph et Marie Dugas, c'est de 10 à 14 heures. Qu'est-ce qu'on va y retrouver à ce marché des couleurs, Mme Hill?
0: Oui, donc il va y avoir des vendeurs locaux, comme vous avez vu dans les marchés durant l'été. On va avoir de la musique par la famille Doucette et Kilted Chef est de retour en train de servir gratuitement un chili d'automne de poulet. Mmh. Et on va même avoir le Conseil des arts de la baie, en fait faire un plein air, donc faire l'art en plein air en direct.
1: Donc là, ça, c'est les activités qui vont se dérouler dans cette première édition du Festival Couleurs et Saveurs à la Baie. On le rappelle, c'est les 16 et 17 octobre. Madame Hill, je voulais savoir, présentement, comment est l'ambiance entourant vos équipes? Parce qu'un nouveau festival, ça demande quand même beaucoup d'efforts. C'est long à partir comme machine. Ça ressemble à quoi, à la Baie Sainte-Marie, justement, partir un festival? Ça prend combien de temps? C'est quoi les étapes pour faire ça?
0: Oui, donc ça prend beaucoup de temps, mais ça fait donc cette preuve ici de 2 ans de tourisme expérientiel. On travaille des 2 ans passés pour créer toutes ces idées et des événements pour venir à la baie. Donc un de nos buts c'était d'amener des nouveaux événements durant les temps ad hoc de la saison haute. Donc ceci c'était notre but d'amener beaucoup pour l'automne ici à la baie. Donc, on a les vendes au bois la semaine après ça, et puis on a même festival qui vient le 30 et 31 octobre. Donc, on a beaucoup qui se passe dans l'automne, mais ça fait beaucoup de mois qu'on est en train de préparer tout ceci pour tout le monde.
1: Généralement, quand vous proposez des activités comme ça, comment est la réponse du public? Est-ce que vous avez des belles foules qui se ramassent dans vos différentes activités?
0: Oui, la communauté de la baie Sainte-Marie sont tellement, tellement fiers que tous ces événements arrivent. Donc, c'est tellement beau à voir tout le monde se ressembler ensemble à tous ces événements ici et juste avoir un beau, beau temps ensemble.
1: Je suis toujours curieux de savoir, dans des régions comme la baie Sainte-Marie, on sait que vous êtes des communautés très serrées, les gens sont présents, les gens aiment ça être là. Quels sont les défis face à ça? Est-ce que c'est de booker les salles? Est-ce que c'est d'avoir les partenaires, les chefs, les groupes musicaux? Ça ressemble à quoi, disons, les différentes petites embûches naturelles qui se trouvent sur l'organisation d'un festival comme ça?
0: Sais-tu, maintenant, la seule chose qu'on est en train de batailler avec, c'est les temps qui s'en viennent, comme la pluie et peut-être de la neige, du stuff de même. Donc, c'est juste pour faire sûr que les événements pouvons arriver dans un lieu qui est très confortable pour tout le monde. Il fait pas trop froid, des choses de même. Donc, ces événements qui sont en train d'arriver dans l'automne, c'est vraiment les tempêtes et tout ça qui nous donne des fois du trouble, mais jusqu'à date, on est très bien pour cette semaine.
1: Si on parle du côté positif, est-ce qu'il y a un petit morceau là-dedans? Est-ce qu'il y a un petit élément du festival que durant la préparation, vous gardiez dans l'œil, qui était peut-être un petit coup de cœur pour vous dans tout ça?
0: Oui, donc ces événements ici, on voulait vraiment amener

0: de la diversité dans ces événements. Donc, on voulait quelque chose qu'on pouvait tout manger ensemble. On voulait d'opportunités pour l'art et de la musique et pour les vendeurs. Donc, on voulait vraiment amener la diversité et montrer à tout le monde toutes les choses que la baie Sainte-Marie est capable d'offrir, même dans l'automne.
1: Est-ce que c'est un événement, donc ce festival Couleurs et Saveurs à la baie, qui se veut annuel? Est-ce que vous savez déjà si c'est quelque chose que vous voulez répéter?
0: Donc, c'est soldé. Donc, on va voir comment cette année, si ça va. Déjà, on a beaucoup de monde qui sont tellement excités. Donc, on espère qu'on peut le faire des années et des années à venir.
1: Vous parlez de la météo. Des fois, c'est difficile de rejoindre les gens qui veulent participer. Qu'est-ce qui est la meilleure façon cette semaine pour les gens qui voudraient rester en contact avec vos activités, voir si ça se passe, si c'est déplacé, etc.? Comment on fait pour rester en contact avec l'équipe du festival?
0: Oui, donc vous pouvez me contacter moi, Caitlin Hill. Donc mon courriel c'est bienvenue@munclar.ca ou par téléphone au 902-540-7525. Et nous avons notre site web touristique baiesaintemarie.com et on a tous les festivals et événements écrits sur ce site web-là.
1: Donc, l'invitation est lancée. On le rappelle, la première édition de ce festival Couleurs et Saveurs à la baie 2026, les 16 et 17 octobre, c'est cette semaine. Mon invité, Caitlin Hill, qui est donc coordonnatrice des expériences et gérante au rendez-vous de la baie. Merci beaucoup d'avoir été avec nous et on va vous souhaiter un magnifique festival.
0: Merci à toi, Marc-Samuel.
1: Et nous, on continue avec de la musique de la baie. Tiens, faisons-nous plaisir, la formation Peanut Butter Sunday, la pièce Howard.

Hey, ça fait du bien. Ça fait tellement du bien. La pièce Howard des Néo-Écossais Peanut Butter Sunday. On aime toujours vous la présenter, cette pièce-là. Une des chansons, je vous dirais, de cet album-là qui peut-être va survivre le plus longtemps. Vous savez, certains albums, il y a toujours une chanson. On se rappelle d'un album, on se rappelle d'une chanson. Forte chance que Howard, du moins pour moi, pour mon entourage, ce soit cette chanson de Peanut Butter Sunday qui ressort de leur magnifique album. Si vous êtes justement dans Nouvelle-Écosse, dans la région de Dartmouth, tiens, on a pour vous un très bel événement. Ça s'appelle le Festival Blue Nose Ghost, un festival qui a été créé pour faire connaître une histoire locale, l'œuvre du docteur Ellen Creighton, qui est une des historiennes les plus éminentes du Canada. Donc, il a passé sa majeure partie de sa vie à Dartmouth, en Nouvelle-Écosse, le festival donc qui est dans cette dans cet entourage-là, avec des artistes et des interprètes et des historiens. On implique plein de gens pour vous présenter de très belles choses, mais des choses qui font peur. Hein? Pensons-y, c'est un événement qui s'appelle Blue Nose Ghost. Il y a un mot là-dedans qui devrait vous mettre la puce à l'oreille. Bref, de très belles attractions comme une maison hantée. Donc, c'est un manor motel, nous dit-on, où est-ce qu'on enregistre un jeu d'enfant, mais le départ, il est très compliqué parce que vous allez devoir vous promener dans cette maison hantée. Il y aura aussi une crypt ride, une salle d'évasion. Il y aura également de la lecture.

spirituel pour les gens qui veulent peut-être voir qu'est-ce qu'il y a dans leur avenir, qui croient à ces choses-là. Bref, un très beau festival qui va faire plaisir à des gens qui aiment les choses un peu épeurantes, un peu spooky. C'est plusieurs fêtes de semaine, ça se déroule déjà depuis le 4. Pour ce qui nous intéresse à nous, ben, du 15 au 18 octobre et du 21 au 31 octobre, c'est de 18h30 à 21h30. Donc, allez faire, tous les détails sont sur le site bluenoseghostfestival.ca. Très bel événement qui va se passer dans la région de Dartmouth pour les gens qui aiment avoir peur. On écoute une belle pièce de l'artiste Roselle. Voici Assez.

Ah, cette pièce de Rozelle, la pièce assez qu'on vous présente en ce mardi 13 octobre. Marc-Samuel Larocque qui vous accompagne sur les quatre provinces de l'Atlantique pour cette édition de votre Grande Virée. Toujours très heureux de prendre le micro, de vous accompagner pour cette heure de découverte quotidienne. En plus, on le sait, hein, vous êtes présent, on le vous sent avec vous, on entend parler de l'émission, les gens qui, dans la communauté ou même les invités qui nous en parlent avant ou après les entrevues. Bref, on fait ce spectacle-là pour vous et on est très content de vous savoir quotidiennement avec nous. Le festival Sentier et Mélodie de la Marée Montante. C'est un événement donc qui se déroule très bientôt. C'est du samedi 10 au samedi 24 octobre. Donc, c'est un peu partout dans les différents sentiers entourant donc Sussex, St. Martin au Nouveau-Brunswick. C'est un très bel événement. Il y a des informations qui sont un peu partout sur les différents sites web. Allez sur Rising Tide Festival sur Facebook. Vous allez avoir complètement la pleine programmation donc pour tous les jours. Il va y avoir des événements avec du vin et du fromage. Ah, il y a des gens qui écoutent quand je dis ça. Je sais qu'il y a des gens qui écoutent. Il y aura aussi Book Club Crawl. Donc, il y a de belles activités pour ce festival Sentier Mélodie de la Marée Montante. C'est un festival au Nouveau-Brunswick. On vous invite à aller faire un tour sur Facebook. Beaucoup d'activités, je vous les nomme pas. Je sais que ce serait un peu long, mais je vous fais le tour parce qu'il y a une très belle

0: Le duo canadien BB Club avec la pièce Le Feu de leur album Feu de garde paru en 2024. Pièce et groupe aussi que vous entendez souvent sur nos ondes. On les apprécie à nos différentes émissions ici en Atlantique. Toujours Marc-Samuel Larocque qui vous accompagne en ce mardi 13 octobre pour votre grande virée. Et je trouve que quand on prend la peine de connaître davantage l'histoire d'une ville, c'est là où on peut vraiment découvrir, on peut vraiment commencer à la visiter. La visiter pas comme un touriste, mais comme quelqu'un qui y habite, qui la connaît bien. Il y a une très belle façon de faire ça dans la région de Moncton. Ça s'appelle la semaine du patrimoine de Moncton. Ça débute aujourd'hui. Ça se déroule jusqu'au samedi 17 octobre. Et pour en avoir un aperçu de ce qui se passe, de ce qui nous attend, on rejoint quelqu'un que vous connaissez bien. Elle s'appelle Sophie Auffray. Elle est agente de développement du patrimoine, relations communautaires à la place Ressurgo. Madame Auffray, bienvenue à l'émission.
1: Ah ben merci beaucoup.
0: 7e édition donc pour cette initiative de la ville de Moncton. Parlez-nous un peu, pourquoi on fait, qu'est-ce que c'est une semaine du patrimoine? Qu'est-ce qui est important dans tout ça?
1: OK, très bonne question. Pourquoi est-ce qu'on fait ça? Dans le fond, c'est parce qu'on veut partager l'histoire de notre ville avec notre communauté et aussi avec les visiteurs. Mais c'est aussi parce que c'est très important de faire valoriser le patrimoine pour pouvoir bien conserver les éléments historiques de notre ville, comme les bâtiments. C'est qu'on trouve qu'avoir une programmation annuelle comme ça, ça nous rappelle de justement l'importance que c'est de conserver tout ça. Là.
0: Il y a évidemment plusieurs sortes de patrimoine, mais quand vous en parlez et de ce que je vois dans l'orage, j'ai l'impression qu'on s'intéresse surtout au patrimoine bâti. Est-ce que j'ai raison de croire ça?
1: Oui, pour la semaine du patrimoine, c'est justement ça, c'est plus les bâtiments historiques.

0: Qu'est-ce qu'il y a d'intéressant dans la ville de Moncton? On parle beaucoup de patrimoine, on met l'importance là-dessus. On sait qu'on a énormément de bâtiments patrimoniaux. Moncton, ça ressemble à quoi la situation présentement de tout ça?
1: Ben, il y a quand même une belle liste, une bonne liste de bâtiments qui sont désignés patrimoine municipal, que justement là ils sont protégés du mieux qu'on peut, mais il y en a encore que c'est pas le cas. Puis c'est pas grave, mais c'est quand même d'essayer de faire en sorte que les proprios de ces édifices-là ou même de ces résidences privées-là qui mettent de l'effort dans la préservation du caractère historique de leur propriété. Parce que c'est vraiment ça qui donne une personnalité à une ville. En tout cas, moi, je trouve, là, j'y crois sincèrement, là. C'est d'avoir des éléments qui parlent de notre passé, qui parlent un peu de notre histoire. Puis je trouve que ça aide, j'aime beaucoup dire que ça aide à renforcer notre sentiment d'appartenance à notre propre communauté quand on vient à connaître son histoire. Fait que c'est ça, il y a vraiment une belle liste de bâtiments, mais malheureusement, comme tu as sûrement remarqué, on en a perdu aussi là, dans les dernières années. Fait que c'est ça, on essaie d'éviter ça.
0: Et c'est là où on met l'accent avec cette semaine du patrimoine donc de Moncton qui débute. En fait, on dit que ça débute aujourd'hui, mais j'ai vu que le lancement officiel s'était fait au conseil municipal de Moncton le lundi 5 octobre. Mais de ce que je comprends, les activités, ça commence aujourd'hui, c'est bien ça?
1: Oui, exactement. Oui, le lundi 5 octobre, c'était justement pour présenter la programmation au conseil municipal. Mais là, comme tu dis, les activités gratuites pour le public débutent aujourd'hui.
0: Et on débute ça justement avec une chasse au trésor sur le thème de la culture et du patrimoine. Parlez-nous un peu, ça s'adresse à qui cette chasse au trésor?
1: Ben ça, c'est comme notre petite activité un peu plus familiale, mais ça s'adresse à n'importe qui. Là, tu peux faire ça avec tes amis, avec tes parents. Fait que c'est, dans le fond, c'est un document téléchargeable qui sera disponible à partir de midi sur le site de la ville de Moncton. Ça vient avec une carte de la ville, puis on te donne une douzaine de lieux. Fait qu'il faut se rendre sur ces lieux-là pour pouvoir répondre à la question associée au lieu. Fait que c'est un peu comme justement une chasse au trésor, comme qu'est-ce que tu vois dans la muraille ou quelle année que tu vois sur cette pierre angulaire, des choses comme ça. Puis une fois que vous avez toutes répondu aux questions, vous pouvez, il n'y a pas de date limite, hein. Ça va rester disponible très longtemps, mais si vous répondez toutes aux questions puis vous le soumettez avant le 1er novembre, vous courez la chance de gagner des prix.
0: Donc, l'invitation est lancée pour les gens qui sont intéressés. On sait, dans la région de Moncton, il y a plein de gens qui aiment faire des chasses au trésor comme ça. Et du côté de demain, Sophie Auffray, le mercredi 14 octobre, cérémonie de remise des prix du patrimoine. Qu'est-ce que c'est un prix du patrimoine? Qui sont les lauréats pour ça, généralement?
1: Oui, fait que ça, c'est vraiment une initiative qui a débuté. Là, c'est notre 6e édition pour le prix du patrimoine. On voulait vraiment trouver une manière de reconnaître les efforts, justement, que les propriétaires, les individus, les organismes mettent dans nos édifices patrimoniaux. Fait qu'avec cette cérémonie de remise de prix, on s'est dit, OK, ben ça serait vraiment notre manière de pouvoir dire, regarde, on vous remercie pour justement avoir bien préservé, bien restauré, même dans les cas où ce qui ils réutilisent un lieu de façon très adaptive. Fait qu'on veut reconnaître ça. Et même depuis une couple d'années, on fait aussi... en fait, c'est peut-être la première année cette année où on reconnaît quelqu'un qui joue un rôle important dans la promotion et dans l'éducation du patrimoine. Oui, fait que c'est pas nécessairement juste tu dois appartenir à un édifice, mais aussi, regarde, c'est que si tu mets l'effort pour partager la valeur de ceci à la communauté, ben, tu mérites une reconnaissance.
0: Un prix qui a l'air destiné pour vous, Sophie Auffray. Oh, j'ai rien dit. Passons au jeudi 15 octobre. Vous avez parlé on va parler de visites guidées. C'est à l'édifice Léopold Taillon, c'est à l'Université de Moncton. Un édifice qui est quand même bien connu, un très bel édifice dans la région.
1: Oui, j'ai très hâte à ça parce que, comme tu dis, c'est connu, mais moi, personnellement, je connais pas vraiment son histoire. Fait que j'ai hâte de voir qu'est-ce qu'on va découvrir. C'est une visite guidée qui est en collaboration avec le Musée acadien de l'Université de Moncton. Fait que le guide interprète, il a tout préparé une visite de l'extérieur. On va parler de l'architecture et du style, mais aussi de l'intérieur et de l'observatoire sur le toit. Fait que,

0: C'est en trois parties, ça dure à peu près 90 minutes. On a une visite en français à 16h30, puis ensuite une visite en anglais à 18h30.
1: Si on continue dans l'horaire, Sophie Auffray, le vendredi, vous avez le patrimoine en devenir, c'est à 11h30. On me dit que c'est un événement éphémère, interactif et éducatif. Qu'est-ce que c'est ça?
0: Oui, OK. Fait que ça, encore une fois, c'est la première fois cette année. Je trouve que c'est un bel ajout, parce que c'est une démonstration en direct d'un maçon. Fait qu'il y aura une personne qui va travailler la pierre live devant nous. On aura aussi l'artiste, fait que le maçon, c'est Scott Harris de Fundy Stonecraft. Mm-hmm. On aura aussi l'artiste Nat Can, qui a fait une super belle série d'estampes de maisons historiques de Moncton. Fait que lui va faire aussi une démonstration d'impression en direct. Fait que ça, je trouve le fun avec ceci, c'est que ça concrétise plus le côté comme technique, le côté professionnel, les gens qui travaillent sur les édifices, comme c'est bien beau d'appartenir à quelque chose, mais il y a toutes des professions qui aident à conserver et à réparer des éléments de l'édifice. Fait que ça va être le fun. C'est devant l'hôtel de ville vendredi de 11h30 à 13h.
1: Et ça se termine du côté de l'horaire avec le samedi 17 octobre où il y a plusieurs endroits à Moncton où on va nous ouvrir un peu les portes. On nous permet même un petit accès en coulisses de ce que je semble comprendre.
0: Oui, c'est ça. Chaque année, ça fait que ça, c'est la journée porte ouverte. Puis à chaque année, on fait une sélection de lieux qui vont justement ouvrir leurs portes au public. Cette fois-ci, ça fait quelques années que c'est à peu près 3 lieux par année. On essaie de varier les types de lieux, là. Mm-hmm. Puis c'est ça, fait que vous allez voir que, par exemple, cette année, on a l'édifice Merchants Bank. Ben, ça, c'est un édifice qu'on, dans le downtown, dans le centre-ville, qu'on côtoie, qu'on voit beaucoup parce que vous allez connaître à cause du Tim Hortons qui est au rez-de-chaussée. Mais, le deuxième et troisième étage seront ouverts aussi au public. C'est qu'on va pouvoir voir les bureaux qui ont été rénovés ou restaurés, je devrais dire, récemment. Puis c'est impressionnant. Comme c'est vraiment beau là-dedans. Ça fait penser à un film du style détective, là, film noir, comme Dick Tracy. Fait que ça, c'est vraiment le fun. Il y a également une église, l'église anglicane Saint-Georges, qui est sur la rue Church, une très belle église en pierre, en grès. C'est qu'on va découvrir son histoire, mais aussi son architecture, parce que l'architecture d'église est tellement impressionnant, là. Puis c'est pas tous les jours qu'on rentre dans une église, puis c'est vraiment pas tout le monde qui a cette habitude-là aussi de le faire. Puis aussi, c'est comme, c'est pas nécessairement, c'est pas dans mes habitudes hebdomadaires ou traditionnel, peut-être que je me sens pas comme si je peux rentrer dans une église pour aller voir, mais fait que ça, c'est une occasion à ouvrir à tout le monde, venez voir plus le côté architectural d'une église. Puis la troisième, je pense, c'est ma préf.
1: Celle-là, elle m'intrigue. Je vais vous mentir que celle-là, elle m'intrigue.
0: Oui, hein, mais c'est quoi? C'est une station de pompage. Qu'est-ce que ça veut dire une station de pompage? Est-ce que dans ton esprit, tu as une idée de c'est quoi quand tu lis ça?
1: Oui, ça doit être pour le système d'eau, je présume.
0: Oui, c'est ça. Fait que c'est une station de pompage de notre système d'eau à Moncton qui existe depuis 1913, puis qui a la même fonctionnalité depuis son ouverture en 1913. Fait que son architecture date de cette époque-là. Il y a vraiment des éléments vraiment beaux. Puis aussi à l'intérieur, comme à l'extérieur, ça dit pas grand-chose, à moins que tu aies l'œil pour voir les détails. Là, tu vois qu'il y a des fenêtres en arc roman, là, mais il y a d'autres détails à voir. Les bénévoles vont aider à vous montrer tout ça. Mais l'intérieur, ce que je trouve le fun, c'est qu'on a encore, on a préservé l'équipement d'origine. Fait qu'il y a la pompe d'origine qui venait de l'Angleterre. Il y a les outils d'origine pour faire des ajustements, des instrumentations comme des cadrans, etc. là, qui fait un peu, c'est tout en bronze, là, ça fait un peu steampunk. Fait que c'est comme un beau contraste entre ces éléments-là puis les éléments plus modernes, là.

0: Donc, il y en a à voir, il y en a à visiter dans tout ça. C'est ça, son pompage, ça va être quelque chose qui va être intéressant pour ce samedi. Bref, on vous le rappelle, on parlait de cette 7e édition de la Semaine du patrimoine de Moncton. Ça débute officiellement aujourd'hui avec les activités. Ça se termine samedi avec une pleine journée porte ouverte. Je rappelle que mon invité, Sophie Auffray, est agente de développement du patrimoine et relations communautaires à la place Ressurgo. Madame Auffray, merci beaucoup d'être passée et on vous souhaite le meilleur, la meilleure semaine possible du patrimoine de Moncton.
1: Merci, ça fait plaisir.
0: Bonne journée, au revoir.

Ah, la formation Le Couleur et leur fausse fin. On les connaît, on les connaît. Vous savez, des fois, dans les métiers, on a différentes spécificités. Animal à la radio, on connaît les artistes qui, généralement, mettent des fausses fins. Ça nous empêche de marcher dans cette vitre-là. Toujours Maxime Larocque qui vous accompagne en terminant cette édition du mardi 13 octobre de votre grande virée partout en Atlantique. Rapidement, si vous êtes dans la région de St. Andrews au Nouveau-Brunswick, c'est ce dimanche, donc 18 octobre, il y a ce qu'on appelle le festival gastronomique Indulge. C'est un régal, nous dit-on, pour les papilles. Il va y avoir un marché agricole, souper, dégustation, et vous visiterez la jolie petite ville qui est St. Andrews au Nouveau-Brunswick. Plein de gens qui en mettent des photos avec l'hôtel là sur leurs réseaux sociaux. Vous serez peut-être une de ces personnes-là. Bref, on termine l'émission aujourd'hui. Je remercie rapidement les gens qui sont présentés avec nous. Donc, Caitlin Hill du côté de la baie Sainte-Marie, Sophie Auffray à Moncton pour la semaine du patrimoine. Je remercie également tous les gens. Hein. Vous savez, ce spectacle-ci qu'on appelle la Grande Virée, ça se fait pas tout seul. Le technicien Troy Poirier et la réalisatrice Julie Cormier sont derrière tout ça. Demain à l'émission, donc demain, mercredi le 14 octobre, on a déjà une belle émission prévue pour vous dans la péninsule acadienne. On va s'intéresser à la programmation sociale de la Société culturelle des Tracadilles. Il y a aussi le festival Celtic Colors qui va avoir lieu très, très bientôt dans la région. Donc, de où est-ce que ça va se passer, ce fameux festival Celtic Colors? On a de beaux événements qui s'en viennent toute la semaine avec vous. On a aussi de la très, très belle musique. Hein, vous le savez, il n'y aura pas de chronique découverte demain. Je vous le dis à l'avance pour les gens qui seraient peut-être curieux, qui se poseraient. On va quand même vous présenter de la musique, mais les différentes chroniques, lorsqu'on est à l'animation, ça ne peut pas se passer. Bref, je vous dis à très, très bientôt. On va se laisser avec une chanson de la formation Écarlate, de formation néo-brunswickoise qu'on aime beaucoup. Ça s'appelle « Des choses à changer ». Je vous dis à demain.

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4: Bonjour, ici Frédéric Camarano et voici vos informations. Le gouvernement du Canada met 219 millions de dollars dans le méga projet de réfection de la centrale hydroélectrique de MacTaquac. Cette centrale d'énergie Nouveau-Brunswick a besoin de travaux pour qu'elle puisse atteindre sa durée de vie de 100 ans. L'argent devra permettre à planifier les travaux, à réaliser des examens réglementaires et à mobiliser les Premières Nations. La première ministre du Nouveau-Brunswick, Susan Holt, se réjouit de l'octroi de ces fonds.
5: On veut assurer que les Néo-Brunswickois et les Néo-Brunswickoises sachent que quand ils ont besoin de la lumière, d'être réchauffés, que cette énergie va être là d'une façon abordable et fiable et dans le plus propre que possible.
4: La facture totale du projet promet d'être élevée entre 7,6 milliards et 9 milliards de dollars. Par ailleurs, Ottawa met 50 millions de dollars pour améliorer le poste de transport de Salisbury et ainsi mieux gérer l'approvisionnement d'énergie dans le sud du Nouveau-Brunswick. La Nouvelle-Écosse n'autorise pas les municipalités à installer des radars photo automatisés pour contrôler la vitesse sur les routes. Le ministre des Travaux publics justifie ce refus par des préoccupations liées à la protection de la vie privée et par le manque de consultation. Cette décision déçoit la municipalité régionale d'Halifax qui réclamait ses outils électroniques de contrôle routier depuis plusieurs années. L'Ontario a récemment retiré ses radars automatiques et un rapport de la ville de Toronto montre une augmentation des excès de vitesse et du nombre d'accidents mortels. La Commission des normes du travail de l'Île-du-Prince-Édouard a commencé son examen annuel du salaire minimum. L'Île-du-Prince-Édouard offre le salaire minimum le plus élevé des provinces de l'Atlantique, soit 17,30 $ de l'heure depuis le 1er octobre. Mais ce montant demeure inférieur au salaire viable dans la région qui était estimé à 22,77 $ de l'heure en 2025. Les citoyens et les entreprises ont jusqu'au 30 octobre pour soumettre leurs commentaires à la Commission. En Alberta, les bureaux de vote par anticipation ouvrent ce matin à 6 jours du scrutin. Les Albertains doivent répondre à 10 questions, dont celle de savoir si la province doit rester au sein du Canada ou organiser un deuxième référendum contraignant sur sa séparation. Fanny Olivier est à Ottawa.
6: Dans la vidéo, Mark Carney rappelle qu'il a lui-même grandi en Alberta. On le voit assis dans une classe de l'école secondaire qu'il a fréquentée. Il appelle l'Alberta sa maison et il explique qu'il y est retourné souvent ces derniers temps pour annoncer de grands projets, un nouveau pipeline, un train à grande vitesse, de nouveaux logements. Le chef libéral insiste donc sur le fait que la province trouve son compte au sein du Canada.
7: Le Canada fonctionne. La vérité, on ne peut rien faire de tout ça si on est divisé. On ne peut pas bâtir des grandes choses sur des fondations fragiles.
6: Les sondages ne laissent pas présager une victoire du camp en faveur de la séparation, mais on sait que Mark Carney est personnellement préoccupé par ce mouvement, qui n'est pas un mouvement organisé.

0: politiquement, mais qui témoigne d'un rejet du statu quo et des institutions. Il a avantage à ce que les partisans de l'indépendance de l'Alberta obtiennent un score aussi petit que possible pour être en mesure de passer à autre chose, hein, d'autant qu'un autre mouvement indépendantiste pourrait prendre de la vigueur avec l'arrivée de Paul Saint-Pierre Plamondon à Québec. Mark Carney doit passer quelques jours en Alberta vers la fin de la semaine. Le chef conservateur Pierre Poilievre, lui, doit prononcer un discours vendredi à Calgary dans le cadre d'une conférence du réseau Canadian Strong and Free. Ici Fanny Olivier, Radio-Canada, Ottawa.
1: En France maintenant, les lycéens sont de nouveau dans la rue pour réclamer plus de moyens pour leurs écoles. Des centaines de lycées et d'universités sont bloqués. Le plus grand cortège prévu vient de s'élancer de la place d'Italie à Paris, où se trouve Frédéric Arnould.
2: Il y a plus de 220 000 personnes qui sont attendues dans les rues de Paris aujourd'hui pour défiler avec toujours ces mêmes revendications sur les droits des étudiants, les droits des lycéens qui se plaignent des mauvaises conditions dans leurs établissements, que ce soit un manque criant de professeurs ou encore la vétusté des bâtiments. Aujourd'hui, on le voit dans les rues, il y a d'importants dispositifs de sécurité qui ont été établis, non seulement par les forces de l'ordre, mais aussi par les différents groupes représentés, comme les syndicats, les partis politiques et les associations d'étudiants. Bref, on veut éviter bien sûr qu'il y ait de la casse, comme il y en a déjà beaucoup eu depuis le début du mouvement maintenant, il y a quelques deux semaines. Aujourd'hui, c'est l'acte 5 donc de cette mobilisation. Une mobilisation où les lycéens ne veulent rien lâcher. En fait, ils estiment qu'ils n'ont reçu que des miettes de la part du gouvernement Le Cornu ici en France. Ils veulent d'ailleurs se faire entendre par les plus hautes instances de la France. Bref, donc ils continuent ce mouvement et c'est un mouvement qui va aussi se répandre davantage samedi prochain, puisqu'on attend là non seulement des syndicats, mais également de grands groupes représentatifs justement de la société française, alors que même la présence des Gilets jaunes pourrait, encore une fois, donner un peu plus d'espace et de volume à ce groupe de contestation en France. Ici Frédéric Arnould de Radio-Canada, à Paris.
1: Le pape Léon XIV est arrivé à l'hôpital Gemelli de Rome, où il sera opéré pour extraire un nodule du poumon. Le souverain pontife, âgé de 71 ans, devrait séjourner environ une semaine à l'hôpital. La plupart des nodules pulmonaires sont bénins, c'est-à-dire non cancéreux, mais un faible pourcentage peut constituer un signe de cancer du poumon. Cette intervention constitue la première alerte de santé pour le pape américain depuis son élection à la tête de l'Église catholique le 8 mai 2025. Et voilà, c'est ce qui complète vos informations. 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

Bonjour et bienvenue à cette émission. Vous savez, quand ce thème-là passe, généralement, c'est parce que c'est pas une journée joyeuse. Je pense qu'on peut affirmer qu'une tristesse s'est abattue sur le Québec et le Canada francophone hier, alors qu'on apprenait le décès de Jean-Luc Mongrain. Vos témoignages ont été tellement nombreux. Et vous avez soit grandi avec lui, vous avez vibré au diapason de ses opinions, de ses commentaires sur notre société. Vous vous êtes senti interpellé quand il quittait sa chaise puis qu'il approchait de la caméra pour vous parler dans le blanc des yeux, mais pour vous dire, c'est à vous que je parle, puis je parle de la société. Puis vous êtes pas des touristes dans cette société-là. Ce dont je parle, ça vous concerne. Puis je le fais pour vous. Puis ça, c'était une des grandes forces de Jean-Luc. Avec son éloquence, à lui, il y a aucun mot que je peux prononcer qui sera à la hauteur de ce qu'il a représenté. Et les mots sont nombreux. La classe politique, des collègues, des gens pour qui il a été un mentor. J'ai eu le très grand privilège de travailler avec lui un été. Ça s'est passé en 2015 dans une version dominicale et affaire publique de mon talk show de semaine. Alors qu'il n'avait pas beaucoup co-animé dans sa vie, il a été, à mon égard, d'une grande éloquence. Il aurait pu être paternaliste, il ne l'a pas été. Et d'ailleurs, à chaque fois qu'on essayait de mettre Jean-Luc dans une case tout au long de sa carrière, il nous a toujours prouvé que les cases, c'était pas pour lui. On l'a traité de populiste, alors que maintenant, on se rend compte que, alors qu'on est plongé dans un réel populisme nocif, qu'il ne l'était pas. On l'a dit démagogue, alors qu'il ne l'était pas.

0: sais pas, on le dit de droite, de gauche, souverainiste, fédéraliste. Et ça, c'est la marque des grands communicateurs d'être universel de cette façon-là. J'ai découvert dans les 10 dernières années, depuis qu'on a travaillé ensemble, le grand intellectuel qu'il était au fil de nos discussions un peu partout. Quand on se croisait, il prenait tout le temps de me raccompagner jusqu'à une station de métro, à une voiture, peu importe ce qu'il faisait alors qu'on se rencontrait vraiment par hasard. Et j'ai découvert un homme là profondément amoureux de sa société qui change à la vitesse grand V. Et pour les hommes de sa génération, c'est pas toujours simple d'embrasser le changement. Il le faisait avec curiosité et avec réel intérêt. Et voici avec quoi je vais terminer ce matin. Ça s'est passé en septembre 2023. On lui avait demandé d'être ici pour faire ma vie en 5 mots. Et le dernier mot, c'était le mot espoir. Espoir.
1: Ben, c'est l'avenir. L'espoir, c'est la garantie, la confiance, la foi profonde que l'humanité est bien orientée, puis qu'on va sortir des défis dont tu me parlais
0: tantôt.
1: C'est ça, moi, cet espoir. Je pense que le genre humain, ça y en prend beaucoup, il faut qu'il soit au bout du précipice quasiment pour dire, oh, ce serait peut-être le fun qu'on ait une corde d'échelle ou un parachute avant de planter, avant de tomber. Mais moi, je crois fondamentalement que l'être humain est orienté vers le bien, malgré ses écueils historiques et de tout temps. Moi, je pense ça.
0: Wow.
1: Si c'est pas ça, on arrête ça tout de suite, on ferme, puis on s'en va, t'sais.
0: Mes plus profondes condoléances, bien évidemment, de la part de toute l'équipe ici. Je suis convaincue des auditeurs et auditrices à son fils Marc-Étienne, qu'on connaît dans le milieu culturel, un extraordinaire photographe, et à sa femme Linda, qui était l'amour de sa vie, et à ses petits-enfants également, de par son union. Nathalie Collard est avec nous ce matin pour parler d'un dossier. On vous en parle dans un petit instant. On en parlera dans un instant. Un dossier qui m'a grandement interpellée ces dernières semaines. Bonjour Nathalie.
2: Bonjour Pénélope.
0: Mais avant, toi, t'as un souvenir très précis de Jean-Luc Mongrain.
2: Un souvenir de bienveillance avec moi parce que j'étais jeune journaliste. Je venais d'accoucher et j'avais l'occasion, en fait, j'aurais pas dû travailler cette journée-là, mais j'avais l'occasion de rencontrer Jean-Luc Mongrain, d'aller l'interviewer et j'ai pas pu dire non. Alors mes parents sont...
0: Tu dis tu venais d'accoucher, là?
2: Quelques semaines. J'étais très émotive. Et mes parents étaient venus garder ma fille et moi, j'étais arrivée là, échevelée entre deux allaitements. Pas dans mon meilleur état, je vous dirais. Et il avait été tellement bienveillant. Puis à un moment donné, j'y avais dit, moi, je suis toujours pour l'honnêteté. Je vais écouter, ça va pas du tout, là. J'ai laissé mon bébé, puis là, je suis en congé de maternité.
0: Ah, ça devait toucher quand même.
2: Oh, oui. Alors, il avait été très gentil avec moi, très bienveillant. Puis c'est le souvenir que je garde de lui. Puis bien sûr, comme j'étais chroniqueuse télé à voir à l'époque, c'était un phénomène médiatique, là, Monsieur Mongrain. Alors, oui, je n'ai que des bons souvenirs.
0: Et ça me fait penser à Martin Labrosse, avec qui je témoignais hier à l'émission du Retour ici à Montréal, qui racontait que lui avait 26 ans quand il rentrait à TQS comme jeune journaliste sportif. Puis il a été le mentor, ou en tout cas un exemple pour plusieurs jeunes journalistes, puis il ne les regardait pas de haut. Donc, une autre preuve ici avec Nathalie Collard. Nathalie, c'est vraiment en lisant votre dossier sur le Japon et comment on s'occupe du vieillissement de la population au Japon, que j'ai, à un moment donné, une semaine plus tard, j'ai vraiment envie de lui parler, puis de savoir comment tout ça s'est passé, puis d'avoir ce regard-là sur le Japon, puis voir à quel point c'est quelque chose duquel on pourrait s'inspirer ici. C'est une série de 4 reportages accompagnée des photos du photojournaliste David Boily. Puis j'ai eu l'impression que la prise en charge, puis là je mets ça entre guillemets, de cette portion de la population est vraiment un projet de société. Est-ce que c'est le cas?
2: C'est tout à fait un projet de société. Je mets ça en contexte. Là, à la presse, on fait une grande série Enquête de solutions. À chaque mois, on présente des reportages sur toutes sortes d'aspects de la société. Puis on est allé un peu partout sur la planète chercher des solutions. Alors moi, ce qui m'intéressait, bien égoïstement, c'était le vieillissement, puisque je vieillis. Et ce qui m'intéressait du Japon, c'était pas nécessairement là, tout ce qui est santé, soins à domicile, tout ça. Je pense qu'on en parle beaucoup au Québec. C'est plutôt le devenir de la personne âgée. Comment on vieillit? Comment on s'implique dans sa société? Comment on se projette comme personne âgée? Et les Japonais qui ont une courbe démographique qui ressemble à la nôtre, on rappelle qu'en 2031, au Québec, il y a le quart de la population qui aura 65 ans et plus. Je pense qu'on n'est pas prêt à ça, là. On ne sait pas ce que ça veut dire. Là-bas, ils ont comme peut-être une 30aine d'années d'avance sur nous.
0: Comment?
2: En plus, c'est un pays où il y a le plus grand nombre

0: nombre de centenaires sur la planète. Alors, le vieillissement, là, ils l'ont pris à bras-le-corps. Et en fait, ça a commencé sous le premier ministre Shinzo Abe qui... Honnêtement, c'est inspiré de deux économistes anglais qui avaient fait publier un livre sur la vie de 100 ans. Puis lui, il a décidé d'embaucher une des économistes puis de l'inclure dans son comité gouvernemental puis dire, OK, qu'est-ce qu'on fait au Japon pour faire face à ce vieillissement-là puis comment on s'adapte? Là, c'est sûr que le Japon, c'est pas le Québec. Le travail au Japon, c'est pas du tout la même chose. On s'identifie, on se définit par son travail là-bas bien plus qu'ici. Mais reste que un des aspects pour aborder le vieillissement, c'est de travailler beaucoup plus longtemps que l'âge de la retraite. Étonnamment, la retraite au Japon était plutôt à 60 ans. On vient de repousser l'âge là à 65 ans, mais après il y a toutes sortes de petites subtilités.
1: Avec la grogne, parce que je sais qu'en France on essaie de faire ça, puis ça grogne beaucoup là. Ça a été vu comment, est-ce qu'on
0: Non, ben ça grogne pas au Japon. Hein. Ouais. Ça grogne peut-être intérieurement, mais pas extérieurement. Mais ce qu'on a voulu faire, parce qu'il y a une pénurie de personnel, tu sais, on dit qu'en 2040, il va manquer 11 millions de travailleurs au Japon. Alors là, c'est pas par grandeur d'âme qu'on demande aux personnes de travailler parce qu'on en a besoin aussi. Sauf que ça arrange un peu tout le monde dans le sens que ça garde les gens actifs et ça permet là, de contrer les problèmes de productivité. Il y a aussi un problème financier. Il y a certaines personnes âgées, un peu comme ici. La pension gouvernementale n'est peut-être pas suffisante, alors elles sont obligées de travailler. Mais bref, on essaie de trouver des façons de garder les gens engagés dans la société le plus longtemps possible. On adapte, on subventionne des entreprises. On leur dit, trouver des formules pour garder les gens en emploi jusqu'à 70 ans, 75 ans s'ils le veulent. Peut-être avec moins de productivité puis moins d'heures que quand ils en avaient 50, mais c'est une des formules qu'on prône là-bas. Mais c'est plus que ça. T'sais, on demande aux gens, qu'allez-vous faire de votre deuxième vie? Puis ça, je trouve ça super intéressant.
1: Il y a le concept de la vie longue.
0: Oui.
1: Et puis, il y a ce qu'on appelle aussi, parce qu'on va revenir à tout l'aspect économique et du travail et aux initiatives, mais il y a quand même quelque chose philosophiquement, sociologiquement, assez intéressant. Le concept de l'ikigai, c'est quoi ça?
0: Ça, c'est trouver un sens à sa vie, en fait. Trouver un but, un objectif puis qui va nous remplir comme être humain.
1: Qui va nous donner envie de se lever le matin.
0: Parce que ici, au Québec, au Canada, on est un peu programmé pour se dire, bon, à 65 ans, je prends ma retraite, puis du jour au lendemain, on se retrouve à la maison, puis on se dit, bon, qu'est-ce qu'on fait? Je dirais qu'il y a beaucoup de personnes âgées aujourd'hui qui sont très actives, qui font beaucoup de bénévolat, qui s'occupent de leurs petits-enfants, tout ça, mais là-bas, c'est poussé beaucoup plus loin. Il y a des cours à l'université, des programmes. Je vais le dire en anglais là parce que j'ai pas le mot en français, mais de life redesign, c'est-à-dire que fin cinquantaine,
1: restructuration ou réingénierie de vie,
0: ou réinventer sa vie là, et où on se rend à l'université fin cinquantaine, début soixantaine si ça nous intéresse. On va faire un cours d'un an où on va aller réfléchir à ses valeurs, à ce qu'on aime, à nos forces,
1: à nos
0: faiblesses.
1: Est-ce que c'est comme notre université du troisième âge?
0: Non, parce que l'université du troisième âge ici, c'est plus des conférences. Là, on y va, on s'intéresse, on apprend des choses, mais on n'est pas activement impliqué, on est plus passif.
1: Okay.
0: Là, c'est vraiment des cours avec des travaux d'équipe, avec des discussions.
1: Pour trouver ce qu'on va faire pour le dernier tiers de sa vie.
0: Oui, exactement. Puis ça, je trouve ça vraiment intéressant. Et il y a beaucoup de... Moi, j'ai rencontré des gens là-bas, entre autres, qui sont devenus entrepreneurs en début de la soixantaine. Ils avaient travaillé jusque-là dans un emploi. J'ai rencontré une hygiéniste dentaire. J'ai rencontré un monsieur qui travaillait dans les équipements médicaux, puis qui ont parti leur entreprise à 60 ans. Puis là, il y a toute une structure qui aide les personnes du troisième âge à se lancer en affaires avec un incubateur d'entreprises en développement, avec des conseils, avec des mentors. Alors ça, tu sais, on te dit pas ta vie est finie à 60 ans. Elle peut commencer. C'est un autre bout de ta vie qui commence. Puis ça, je trouve ça vraiment intéressant.
1: Est-ce que... Bon, l'âgisme à travers tout ça, parce que c'est ce que tu dis, ça semble idéal. Mm-hmm.
0: Ça ne l'est pas. Ouais, okay. Ça n'existe pas, les pays parfaits. Cela dit, j'ai rencontré une chercheuse, de professeur Akiyama, qui travaille avec les personnes âgées depuis une quarantaine d'années, cinquantaine d'années même. Elle a fondé

0: fondé un institut de gériatrie. Elle suit des cohortes de personnes âgées depuis 35 ans. Elle les voit évoluer. Elle me dit, ils vivent plus longtemps en meilleure santé. Et il faut aussi casser là, l'idée là, du vieux japonais qui vit avec sa famille. Elle dit, c'est fini ça. Les personnes âgées veulent être indépendantes puis elles veulent pas aller vivre avec leurs enfants puis leurs petits-enfants. Elles veulent vivre leur vie. Et elle me disait qu'ils avaient fait des sondages dans des entreprises parce qu'elle elle a toutes sortes de projets de recherche là, super intéressants. Et le résultat de ces sondages-là auprès des jeunes travailleurs disait que non, finalement, les jeunes étaient super contents de voir arriver les personnes âgées dans leur entreprise. Il y a tout un côté expérience, mentorat, tout ça qui est plus valorisé
1: qu'ici.
0: Je vous dis pas que toutes les personnes, mm-hmm. on déroule le tapis rouge à toutes les personnes âgées au Japon, c'est faux.
1: Mais par exemple, un entrepreneur qui a 68 ans déciderait de se repartir une entreprise, son expérience serait valorisée.
0: Ah, tout à fait. On le découragera pas. Tu sais, on lui dira pas, voyons donc.
1: T'es déconnecté de la tête.
0: Une entreprise à cet âge-là va jouer au golf. Non, c'est pas ça. Tu sais, on t'encourage à rester actif, à t'impliquer, à t'engager dans ta société. Puis comme la chercheuse, ma professeure Akiyama me disait, elle dit, tu sais, 40 ans jouer au golf, c'est long, longtemps, là.
1: Ben, c'est ça. C'est parce que, tu sais, s'il y a beaucoup de centenaires, puis t'es forcé de prendre ta retraite à 65 ans, ça peut être 30, 35 ans, là.
0: Et ce qui est fascinant, moi, toutes les personnes à qui je parlais, elles prenaient pour acquis qu'elles allaient vivre 100 ans. Tu sais, genre, ben moi, là, tu sais, comme je vais vivre 100 ans, donc, tu sais, comme si c'était un acquis, là. C'est sûr que je vais vivre 100 ans. Donc, je prévois ma vie en conséquence. Alors qu'ici, c'est pas nécessairement ça qui est encouragé. Mmh. Puis moi, ce qui me motivait là, vraiment à aller chercher ces solutions-là au Japon, c'est que je trouve que le discours sur les personnes âgées ici, même si on a beaucoup de personnes âgées très engagées là, dans la vie, puis je pense que 90% d'entre elles m'ont écrit après mon reportage. Hein? Oh, j'ai pas fini. D'ailleurs, je m'excuse auprès des gens. J'ai pas fini de répondre à tout le monde. Le discours qui domine, c'est quand même un discours un peu déprimant. Mmh. Là. Quand on parle de la vieillesse ici, on parle de soins à domicile, on parle maladie.
1: Tâche de couche pour adulte.
0: Ben, il y a autre chose. Ouais. Là. Alors moi, j'allais chercher un peu aussi d'espoir et de lumière et de dire, oui, la vie continue après, même si tu laisses ton emploi à 65 ans, il y a plein d'autres choses que tu peux faire. Ta vie continue, tu peux rester engagé, tu peux recommencer une autre carrière, tu peux... Pourquoi pas, là? Tout est possible.
1: Des critiques, Nathalie Collard, que vous avez exposées dans votre série d'articles sur le Japon et le vieillissement, c'est que, vous l'avez dit tantôt, il manque 11 millions de travailleurs, travailleuses de force active au Japon. Puis pour plusieurs, malheureusement, ça devient du cheap labor. Devenir du cheap labor.
0: Tout à fait, parce qu'il faut pas non plus se mettre des lunettes roses. Il y a beaucoup de personnes âgées qui arrivent pas à la retraite, puis qui leur fonds de retraite est pas suffisant. Puis elles doivent, parce que c'est le fun quand c'est un choix, quand c'est obligé, c'est peut-être moins le fun. Et donc, elles sont obligées de travailler. Il y a 1335 centres à travers le monde, à travers le Japon, des centres qui sont gérés par les municipalités. On appelle ça les Silver Centers.
1: Est-ce que c'est les centres de ressources humaines pour personnes âgées?
0: Oui, c'est ça. Mais là-bas, ils appellent vraiment ça les Silver Centers.
1: Center. OK.
0: Donc, on pourrait appeler ça centre argenté pour leur belle chevelure argentée. Et là-dedans, ben c'est pas toujours. Il y a des centres qui sont très bien gérés, qui sont le fun avec des activités très chouettes, mais il y en a d'autres. Effectivement, ça peut ressembler à un peu de l'abus de personnes âgées, des petits emplois un peu plates, pas payés, pas super cher. Alors, faut faire attention de pas brosser là, un tableau là, idyllique de la situation. Il y a des gens âgés qui auraient peut-être pris leur retraite et qui sont obligés de travailler parce qu'ils sont pas assez, ils ont pas assez d'argent et d'économie.
1: Tu sais, on parle de vivre jusqu'à 100 ans en forme et en santé, mais quand tu commences à avoir mal ou t'es pas en santé à partir de 70 ans puis qu'il te reste 30 ans ou 25 ans à vivre, puis faut en plus que tu fasses des petits boulots, c'est pas une qualité de vie optimale, on est d'accord avec
0: ça. C'est pour ça que les chercheurs maintenant parlent d'espérance de vie en santé.
1: Oui,
0: à comparer à espérance de vie, parce que si ton espérance de vie est de 95 ans, mais que t'en passes 30 malades,
1: mais non, c'est sûr.
0: Pas très agréable.
1: Il y a plein d'initiatives, plein de choses qui ont été mises sur pied. Les banques de temps de bénévolat, c'est quoi ça?
0: Ben, les gens font du bénévolat, puis ils reçoivent des petits cadeaux en échange ou de l'argent ou des pas de l'argent mais des cadeaux, des sorties, tu sais, ça se vend là, ça s'échange comme ça là.

0: Les entreprises qui aussi qui gardent leurs employés reçoivent comme des...
1: Il y a des subventions, il y a toutes sortes de programmes. Il y a aussi, cela dit, encore là, c'est pas idyllique, les gens qui vont, par exemple, choisir de rester 5 ans, 6 ans, 7 ans de plus au sein de leur entreprise, ils changent de statut. Alors, ils auront pas le même salaire puis les mêmes avantages sociaux que lorsqu'ils étaient employés permanents à 60 ans. C'est renégocié, là, ça coûte pas la même chose à l'entreprise, mais en échange, peut-être qu'ils vont travailler moins d'heures puis qu'il y a, que ça va se rééquilibrer. Parce qu'une autre chose que j'ai beaucoup aimé de ma chercheuse, professeure Akiyama, elle me parlait des quatre éléments de la vie, le travail, l'apprentissage, les loisirs et le repos. Puis elle dit ça devrait toujours être en équilibre dans la vie. Puis elle dit, oui, les personnes âgées peuvent travailler, passer 65, 70, même elle avait 82 ans puis elle était très occupée. Mais quand t'es jeune puis t'as des jeunes enfants, peut-être que tu peux travailler moins aussi. Tu comprends? Alors, c'est pas juste de travailler longtemps, c'est dépendant de la période de ta vie, le travail, les loisirs, tout ça, ça s'équilibre. Puis, une société équilibrée, mais ça serait une société qui permettrait justement de jouer avec ces quatre piliers-là.
0: À quelque part.
1: Exactement. Puis ça, je trouvais ça aussi très intéressant. Puis c'est des réflexions qu'on n'a pas beaucoup ici. Je trouvais que c'était dans la réflexion puis dans la recherche de solutions, ils sont beaucoup plus avancés que nous.
0: Oui.
1: Une autre chose que cette professeure-là me disait, parce qu'elle a beaucoup de laboratoires vivants, qui appellent là, les Living Labs, un peu partout dans des villes, puis elle travaille avec des grandes entreprises japonaises et avec les personnes âgées pour faire de la co-création de produits puis de services. Par exemple, je sais pas moi, Mitsubishi veut tester un produit, puis là, il réunit des personnes âgées qui sont rémunérées, puis là, ils vont travailler sur un produit, par exemple, un truc techno pour pouvoir se déplacer ou pour pouvoir alerter ta famille.
0: Puis des produits donc pour la vieillesse.
1: Oui.
0: Là, pour cette population-là.
1: Ils découvrent plein de choses, par exemple, toutes les choses, les appareils de surveillance, les personnes âgées détestent ça. Là.
0: T'sais,
1: ils veulent pas que leur famille surveille leur taux de sucre, puis s'ils ont trébuché dans leur salle de bain ou tout ça. Alors, ils adaptent aussi leurs produits en conséquence, mais en collaboration avec les personnes âgées et non pas de haut en bas à leur imposer des produits. Leur avis compte et aussi, parce qu'ici, vous savez comment on est obsédé par les 18-54 ans. Mais là-bas, le discours, c'est les personnes âgées, là, elles rénovent leur maison, elles consomment, elles dépensent, elles sortent jusqu'à très tard dans leur vie quand elles sont en santé. Pouvez-vous les considérer? Alors, c'est un marché en soi, c'est un groupe de consommateurs en soi, c'est un groupe de citoyens en soi. Nous, on dirait qu'on met le pied au-dessus d'un fossé ou d'un ravin, puis on tombe, là, puis on tombe longtemps là, jusqu'au fond. Là-bas, c'est considéré comme un groupe important qui a des choses à dire, qui a une influence sur toutes sortes d'aspects de la société. Puis, je trouve qu'on devrait s'en inspirer ça aussi.
0: Est-ce qu'il y a pas même une rue consacrée aux personnes âgées?
1: Ben, c'est dans un quartier. Et là, j'ai pas le nom devant moi. Je suis désolée. Je pense que
0: c'est Seguro.
1: C'est Gourou.
0: C'est dans la série d'articles de toute façon.
1: Oui,
0: les gens pourront retrouver ça sur le site de la presse.
1: Mais en fait, c'est une petite rue marchande, une rue piétonnière. Et avec le temps, c'est devenu. Ils ont appelé ça la rue des personnes âgées. C'est vrai qu'il y avait beaucoup de marchettes le jour où je suis allée. Et là, c'est plein de boutiques, ben, des boutiques de vêtements, tout ça. Puis, il y a des boutiques aussi qui sont spécialisées dans la vente de produits rouges, parce que la couleur rouge porte chance. Mm-hmm. Et là, les gens âgés là, adorent ce genre de boutique-là. Des sous-vêtements rouges, des objets rouges, des vêtements rouges. Alors là, il y a plein de gens, là, puis ils occupent presque toute la rue là. Bon, des fois ils sont là avec leurs enfants ou petits enfants, mais c'est mignon. Mais c'est devenu un attrait touristique avec les années. Là.
0: Ok, allons-y avec des initiatives très très concrètes. Évidemment, on rappelle que tout ça, le gouvernement est très impliqué dans c'est un projet de société. On l'a dit en début d'entrevue, Nathalie Collard. Donc, on n'est pas juste sur le soin à domicile, reste à la maison plus longtemps, les CHSLD. On est vraiment sur regarder ça de façon vraiment plus large. Il faut parler des cafés de grand-papa et grand-maman, de certaines résidences pour aînés également.
1: Ça, j'ai adoré ça. Alors, j'allais visiter deux résidences pour personnes âgées qui avaient été visitées par une délégation du regroupement de maisons de retraite québécois qui était allée sur le terrain. Eux, ils font des missions à chaque année, puis ils vont voir un peu partout comment ça se passe. Et ils avaient, je les avais appelés, puis je leur avais dit,

0: dit de tout ce que vous avez vu, là, c'est lesquelles sont les plus intéressantes. Et je suis allée voir ces maisons-là. Alors, il y en a une, c'est avec des personnes vraiment atteintes, cela dit, là, soit de problèmes cognitifs, mais avancés, Alzheimer, tout ça. Mais c'est conçu comme une vraie maison. Alors, avec une vraie salle à manger, des chambres, le personnel n'est pas en uniforme, les portes sont ouvertes et pas barrées. Ça, c'est quand même extraordinaire.
1: Alors qu'ils sont en perte cognitive.
0: Oui, et ils n'ont jamais perdu personne. ça ouvre sur une rue passante qui est empruntée par des enfants qui se rendent à l'école. Il y a un gros arbre devant cette maison-là avec une échelle. Les enfants jouent là. Les maisons tout de suite à côté, là, c'est pas une bâtisse là entourée d'un terrain. Là, c'est juste une série de 3-4 maisons. Puis tout de suite après, c'est des maisons, des résidences de jeunes, de familles ordinaires qui habitent là. Ils ont aussi un complexe de logement avec des loyers très abordables. Puis si des jeunes veulent aller vivre là, on leur offre un loyer moins cher en échange de quelques heures de bénévolat.
1: Okay. D'ailleurs, on le fait ici un petit peu aussi à certains endroits.
0: Et tout ça mis ensemble, ça fait une espèce d'endroit super accueillant, chaleureux. T'as l'impression d'être chez quelqu'un. Puis le propriétaire et directeur de cet endroit-là, c'est un homme qui a travaillé lui-même dans un centre d'accueil quand il était plus jeune, une résidence pour personnes âgées. Il a été tellement horrifié par ce qu'il a vu qu'il a décidé de mettre ça sur pied, cette maison-là.
1: Il y a la maison Comagie aussi.
0: Je sais pas si c'est la celle de...
1: Il y a des repas gratuits aux personnes âgées du quartier.
0: Oui, okay.
1: Ça dépasse les murs, là, en fait.
0: Oui, alors ça, c'est un petit centre communautaire, puis on offre des repas gratuits aux gens. Je suis débarquée là, pas d'interprète, parce que cette journée-là, j'en avais pas. C'est la seule journée où j'en avais pas, puis je voulais pas rater cette visite-là. Okay. Je me disais, ça va être spécial. Alors, j'avais écrit à la dame, puis là-bas, là, tous mes courriels, je les écrivais en français, j'ai traduit en japonais en disant, je m'excuse, je les ai traduit, ça se peut qu'il y ait des erreurs, excusez-moi. Les gens me répondent en japonais, je les retraduisais. Bon. Alors là, j'ai dit...
1: Combien de temps ça a pris préparer ce reportage?
0: Plusieurs mois.
1: C'est ça, des mois, là.
0: C'était assez long. Et donc, je dis à la dame, écoutez, j'ai pas d'interprète. Si ça vous dérange pas, je vais venir quand même avec le photographe et on va se débrouiller avec Google Translate. Elle dit, OK. Alors, je suis débarquée là avec mon Google Translate. Je me suis assise, j'ai pris le repas avec les gens. Mais à un moment donné, on s'est rendu compte qu'une des bénévoles dans la cuisine, qui est une dame, je pense qu'elle avait 89 ans, avait été mariée avec un Américain et avait vécu aux États-Unis 10 ans. Quand elle est apparue, je suis ma sauveuse. Et plus tard, en jasant aussi avec les personnes qui étaient là, on a trouvé un monsieur qui parlait anglais, puis c'est David en premier là qui a jasé avec lui, puis il m'a dit, va voir cet homme-là, il parle anglais. Et puis je suis allée lui parler, j'ai découvert qu'il parlait français aussi, puis là, il me raconte que lui avait tellement aimé Amélie Poulain qu'il avait décidé d'apprendre le français. En tout cas, c'était ma visite préférée. J'ai mangé avec eux, j'ai jasé avec eux, j'ai fait mes entrevues avec les directeurs, puis tout ça, avec Google Translate, puis on s'est démerdé.
1: Il y a aussi dans le dernier des quatre reportages, Nathalie Collard, il y a les résidences multigénérationnelles. Je sais qu'ici, on essaie quelques trucs.
0: Oui, on a essayé des choses ici, mais je pense pas que ce soit poussé au point où c'est là-bas. C'est une résidence qui existe depuis des décennies. Sous le même toit, il y a donc une résidence pour personnes âgées avec deux catégories de personnes âgées, je dirais, des gens qui vont bien, puis d'autres qui vont moins bien, qui ont des problèmes cognitifs. Et au rez-de-chaussée, il y a une garderie. Ah, mais ce n'est pas que de partager un espace, on partage des activités. Alors, chaque matin, puis j'ai mis une petite vidéo là dans mon reportage, il y a une petite séance d'exercice quotidien, parce qu'au Japon, on fait nos petits exercices le matin. Ça fait vraiment partie de la routine. Et donc, il y a les enfants qui sautillent, qui chantent, puis qui font leur exercice. Et les personnes âgées sont présentes, puis font leur exercice. Puis après, tous les enfants courent vers les personnes âgées, vont faire des câlins, tout ça. Et tout au long de la semaine, il y a toutes sortes d'activités là qui partagent. Il peut y avoir des spectacles. Les personnes âgées vont venir assister. Puis on me disait même que quand une personne va pas bien, puis elle reste au lit, ben les enfants ont la permission de monter dans les chambres, puis aller les voir, tout ça. Alors, c'est vraiment intégré. Puis, j'ai même rencontré des gens, une jeune femme, entre autres, qui avait fréquenté la garderie quand elle était petite, puis qui travaillait là maintenant.
1: Mais c'est sûr,
0: Il y a vraiment un esprit de famille qui se développe, là.
1: OK, en terminant, Nathalie Collard, il ne nous reste vraiment pas beaucoup de temps. J'aurais adoré parler du reportage sur...

0: C'est sûr que ça vient d'en haut. Et ça fait partie de tous les aspects de la société, là. Autant dans l'aménagement urbain, dans la personne âgée, elle est considérée dans tous les aspects de la société. Peut-être qu'ici, quand on va en voir une personne âgée sur quatre sur le trottoir, on va allumer que
1: Est-ce qu'on déménage au Japon?
0: Ah, ben moi, pour la bouffe, j'irais m'installer là demain matin, c'est
1: ça. Ça prendrait bien du Google Translate, par exemple. Nathalie Collant, pour cet article-là, ce dossier-là et bien d'autres, merci beaucoup de nous amener ces regards-là sur forcément qui parlent de nous, même si vous êtes allé loin pour ça. Dossier de plusieurs articles, donc sur le vieillissement au Japon, on retrouve le dossier Nathalie Collant sur le site de la presse.

0: C'est le moment des actualités internationales avec Raymond Saint-Pierre. Bonjour Raymond.
1: Bonjour.
0: Et avec Laura-Julie Perrault. Bonjour Laura-Julie.
2: Allô Pénélope.
0: Chroniqueuse aux affaires internationales à la presse, animatrice du balado parce que la Terre n'est pas plate, aussi à la presse. Et là, Laura-Julie, il en sera pas question aujourd'hui, mais vous arrivez d'Israël et de Cisjordanie.
2: Oui.
0: En quelques mots, comment s'est passé ce voyage?
2: Intense, je dirais. Ouais. Ça fait long. J'écris beaucoup sur le conflit, mm-hmm. sur ce qui s'est passé avant et après le 7 octobre. Et donc, c'était vraiment l'occasion, là, surtout qu'il y a des élections qui s'en viennent, mm-hmm. D'aller prendre le pouls de la société, mais aussi voir ce qui se passe en Cisjordanie. On entend beaucoup parler de la violence des colons extrémistes, donc d'aller voir tout ça sur le terrain.
0: On pourra lire ça dans les prochains jours, prochaines semaines.
2: Prochaines semaines, exactement.
0: Allons, ça fait longtemps que j'avais envie de vous entendre là-dessus, Raymond et Laura-Julie. Allons-y sur le Britain. Donc, c'est comme l'envers du Brexit, là.
1: Ouais, quelle surprise. En tout cas, moi, ça m'a étonné. Mmh. Le premier ministre britannique, le nouveau, Andy Burnham, a fait toute une surprise aussi aux membres de son parti, le Labour, là, une réunion du congrès du parti, là, récemment. Il déclarait qu'il était prêt à améliorer les liens avec l'Union européenne, à explorer toutes sortes de formules.

0: option pour y parvenir, y compris le retour du Royaume-Uni au sein de l'Europe.
1: Quand même.
0: Là, les gens, il y en a qui ont fait « Oh, qu'est-ce qui se passe ?» Tout un retour en arrière, parce que des décennies de relations amouraines entre Britanniques et Européens, on a vécu ça, puis là, ben, tout à coup, retour en arrière. Mais on va revenir en arrière, d'abord. Pour les gens qui ont pas suivi ça, dans les années 70, après bien des hésitations, des tergiversations, le Royaume-Uni avait rejoint l'Union européenne, mais refusait d'ailleurs d'adopter la monnaie, l'euro, donc il restait en livre sterling. Ils prétendaient préserver leur autonomie farouchement, parce que justement, ils voulaient garder, tremper l'orteil en Europe, mais garder leur distance. Au fil des ans, quand on lisait la presse britannique, quand j'étais correspondant là-bas, la presse britannique, et même quand on écoutait les politiciens aussi, comme Margaret Thatcher, l'Europe, là, c'était la source de tous les problèmes, en tout cas de bien des problèmes. On parlait d'immigration, par exemple, d'économie, de politique agricole. C'est toujours très pénible de discuter avec l'Europe. Ce qui a mené, d'ailleurs, à un moment donné, à ce référendum en 2016. Les Britanniques votaient par une très faible majorité de 52% en faveur du fameux Brexit. Le Brexit est loin d'avoir réalisé les promesses.
1: Mais c'est ça qu'on se rend compte,
0: là. Parce que tout le monde disait, on va économiser des centaines de millions de livres sterling, on va isoler le pays, on ne sera pas envahi d'immigrants et tout ça. Petit problème. Au lieu de s'enrichir, l'économie du pays a tourné au ralenti, tourne encore au ralenti. L'immigration qu'on prétendait limiter a été multipliée par 3. Faut le dire, ça aussi. Alors, jusqu'ici, les politiciens hésitaient quand même à dire, le Brexit, on s'est peut-être trompé, mais là, visiblement, le nouveau premier ministre a décidé qu'on en parlait. Et fin novembre, il y a un sommet, justement, entre Britanniques et l'Europe. On va discuter de ce possible Britain, vous l'avez dit, le mot. Il va falloir s'y habituer, parce que c'est le mot que les journaux britanniques utilisent.
1: C'est une formule assez efficace, là.
0: On retourne en arrière. La réaction des Européens, en tout cas jusqu'ici, ça n'a pas été de dire, vous êtes en allée, on veut pas de vous autres. Au contraire, entre autres, le plus bel exemple, c'est Monsieur Macron qui a dit en anglais, welcome back.
1: Oh. Voilà, OK. Laura Julie?
2: Il faut dire que, en tout cas, quand on a vu Mark Carney aller au Parlement européen, il n'y a pas si longtemps, et parler, donc, l'Europe qui offrait au Canada peut-être de devenir un membre associé, je pense que ça a vraiment passé dans la tête de beaucoup de gens que, mon Dieu, membre associé, est-ce que ça serait pas le meilleur arrangement possible, peut-être, pour ramener un peu la Grande-Bretagne? Je sais que Raymond va en parler un peu plus tard, mais en tout cas, moi, en écoutant le discours, je pense à ça. Et j'étais dans l'avion, justement, quand je regardais ça, la question du Brexit. Et là, il y a eu une autre révélation qui a été faite dimanche, donc, par le premier ministre britannique dans le balado The Rest is Politics, qui est animé par deux anciens politiciens pro-Europe. Andy Burnham est allé dire, quand je suis arrivée au pouvoir, quand je suis arrivée à 10 Downing Street, j'ai demandé à mes conseillers en sécurité nationale, est-ce qu'on a des preuves que la Russie est intervenu dans le référendum du Brexit qui avait eu lieu en 2016. Et il s'est fait répondre, oui, absolument, on a des preuves de ça. Mais jusqu'à maintenant, en fait, la Grande-Bretagne avait gardé un petit peu le couvert là-dessus, selon M. Burnham. Et lui, il a dit, là, il faut qu'on en parle publiquement. On doit faire la lumière là-dessus. Parce qu'en gros, c'est pas seulement nous qui sommes en danger. L'Allemagne, la France, l'année prochaine, vont avoir des grosses élections. Ils ont des mouvements d'extrême droite très forts. Et donc, il faut se poser la question si on n'est pas tous ensemble sous la même menace. Encore une raison de plus, en fait, de se rapprocher de l'Europe en disant notre ennemi commun, c'est la Russie. Et donc, il faut peut-être trouver le moyen de travailler ensemble là-dessus. Donc, un autre appel de fort à l'Union européenne.
0: Parce qu'il veut aider les Britanniques, justement, faciliter le retour dans l'Europe, le Britain, en tout cas. C'est que l'Union européenne, en ce moment, elle se cherche des amis, des alliés, comme des partenariats aussi privilégiés, comme avec le Canada, Laura Eugénie l'a dit. Parce qu'ils veulent vraiment renforcer leur position face à la Chine, face aux États-Unis aussi. Il y a eu une brisure avec les États-Unis, puis en ce moment, une rupture même, si on peut parler ainsi. Et là, ils veulent vraiment que se renforcer, puis avoir recueillir tous les appuis qu'ils peuvent trouver. Pour revenir à au premier ministre Burnham aussi, il s'est engagé quand même à consulter la population pour voir s'il n'est pas en train de se tromper à nouveau. Parce que selon un sondage, 59% des Britanniques disent, oui, on s'est trompé, vive le Britain. Mais lui veut quand même qu'on aille plus loin que ça.
1: Ben oui.
0: Et il veut même peut-être un référendum.

0: Ah bon?
1: Oui, madame.
0: OK, c'est le festival des référendums.
1: Oui, hein,
0: c'est
1: à la mode.
0: Faut dire. Juste un petit mot pour vous dire que Télé-Sun Aurélien vient juste d'émettre un commentaire. On va débroussailler un peu ce qui se dit. Puis à la fin de ce segment, on pourra vous dire exactement qu'est-ce qu'il en est. La suite... Ah oui, ça c'est quelque chose qui se passe au Brésil, là, Roginie. Oui,
2: en fait, on pensait au Brésil, il y a eu le premier tour des élections présidentielles le 5 octobre. Donc, en même temps que nos propres élections ici au Québec. Et on pensait en fait que l'extrême droite était à peu près enterrée après le mandat, on pourrait dire, assez chaotique de Jair Bolsonaro, cet ancien homme de l'armée là qui était sorti d'un peu nulle part, était devenu président et notamment sur la question, là, ça s'est passé très très mal, sur la question de la COVID, beaucoup de choses, en tout cas un mandat très très très contesté. Et il y avait eu le retour de Lula, qui lui était emprisonné en fait sur une question de corruption, un procès qui est tombé par terre, qui a fait que Lula est sorti, qu'on a dit qu'il avait été mis derrière les barreaux de manière politique. Donc il est de retourné au pouvoir. Cela c'était la question de la réélection et ça s'est très très bien passé pour l'extrême droite et non pas pour Lula. Donc le résultat c'est que pour l'instant, excusez-moi, c'est le 4 octobre que le vote a eu lieu, je me suis trompée d'une journée. Donc c'est le fils de monsieur Bolsonaro. Donc Jair Bolsonaro lui-même, l'ex-président, a été condamné pour avoir essayé de renverser l'élection de 2022 où Lula a été ramené au pouvoir. Il a fait un peu comme aux États-Unis, l'attaque sur le Capitole. Les fans de Bolsonaro sont allés et ont essayé de prendre d'assaut presque toutes les grands établissements de l'État, le Sénat. Enfin, ils ont attaqué le Capitole brésilien pour essayer d'en prendre le contrôle. Donc, il a été condamné pour ça, en fait, pour complot, pour renverser, là, pour arrêter, en fait, pour putsch. Il y a eu un complot pour putsch et pour avoir essayé de stopper le transfert pacifique du pouvoir. Donc, il est en ce moment assigné à résidence parce que sa santé est pas bonne. Et là, c'est son fils, donc, qui a réussi à arriver premier aux élections, au premier tour des élections présidentielles. Il s'appelle Flavio. Il était sénateur. Il a 45 ans. Et là, il est vraiment en très, très bonne position pour le deuxième tour qui s'en vient le 25 octobre. Et donc, Lula, ils sont pas... Il y a pas une mère entre les deux. Là, Flavio a eu 47% des voix. Lula a eu 45% des voix. Mais le candidat qui est arrivé en troisième a décidé de se rallier à Flavio Bolsonaro. Et donc, ça veut dire que déjà, il s'approche du 50%. Donc, pour Lula, tout ce qui lui reste comme espoir, c'est que les millions de... Il y a plus de 33 millions d'électeurs qui sont pas allés voter au Brésil, qui est la plus grande démocratie, rappelons-le, de l'Amérique latine. Et donc, ces 33 millions d'électeurs-là, si jamais ils décidaient d'aller voter, là, peut-être que Lula a une chance, mais il a une grosse côte à monter. Et donc, on pensait, en fait, quand il était revenu au pouvoir, là, ça avait suscité beaucoup d'espoir dans la population brésilienne. Mais maintenant, on se rend compte, en fait, qu'il y a énormément de déceptions, surtout sur la question de l'économie. On sent aussi une espèce d'essoufflement du pouvoir là, du côté de Lula et de la gauche brésilienne. Et là, l'extrême droite semble vraiment pouvoir en profiter.
1: Oui, ben j'ai parlé moi des amis brésiliens puis ils sont plus qu'inquiétés par la possibilité de voir donc le Flavio en question prendre le pouvoir. Flavio, comme son père, cache pas leur nostalgie et leur admiration des années de dictature du pays. Ça, on parle de 1964 à 1985. Les plus jeunes au Brésil n'ont pas vécu ces années-là de terreur pour les Brésiliens qui étaient progressistes. Le film, là, on en a parlé ici à l'époque, là, Je suis toujours là, qui a eu l'Oscar du film étranger en 2020. Revenait sur cette période justement en traitant de la disparition du député de gauche Rubens Paiva. Visiblement, le message de ce film-là, qui était quand même assez populaire, même au Brésil, le message n'a pas passé partout, où les gens veulent oublier cette période-là, puis veulent revivre peut-être une partie de ça d'une façon ou de l'autre.
0: Laura Julien, terminant sur ce sujet.
2: Oui, j'étais au Brésil quand Jair Bolsonaro était au pouvoir il y a quelques années. Puis quelque chose qui m'avait frappé, c'était comment il avait quand même des assises très, très fortes. On a pensé qu'il était enterré, mais c'était peut-être aussi un peu oublié ça. Notamment, les églises évangélistes ont vraiment énormément de pouvoir au Brésil. Elles sont dans les quartiers populaires. Donc, c'est aller chercher toute une base d'électeurs pour...

0: Bolsonaro et son clan qui n'existaient pas avant. Et donc, ces églises-là n'ont fait que prendre de l'ampleur depuis ce temps-là. Et donc, ça va vraiment contre la gauche. Même chose pour toute l'industrie agroalimentaire. En fait, quand Bolsonaro était au pouvoir, je ne sais pas si vous vous rappelez, mais il y avait eu un été où la forêt amazonienne a brûlé comme elle n'avait jamais brûlé. Et notamment, ça a été prouvé que ces incendies-là avaient été causés par l'homme, notamment par des fermiers qu'on dit blancs, qui essayaient de prendre notamment les terres autochtones en faisant brûler une partie là, de ces terres-là. C'est comme une technique qui est connue. Et donc, tout cette grande industrie agroalimentaire-là a été rappelée à l'ordre beaucoup depuis le retour de Lula. Et donc là, encore une fois, est derrière Bolsonaro. Et il n'y a pas juste le fils de Bolsonaro qui est là. Il y a 5 membres de la famille Bolsonaro qui ont été élus. En fait, il y a 4 qui ont été élus, l'autre qui est au deuxième tour. Mais donc, la femme de Bolsonaro a été élue. Ses 2 autres fils aussi ont été élus. Et donc, on voit que son parti, même au Congrès brésilien, a pris beaucoup, beaucoup de place. Donc, c'est pas juste l'histoire d'un homme. Mm-hmm. C'est vraiment l'histoire de tout un clan.
1: Et de toute une idéologie, clairement.
2: D'ailleurs, il y a même un frère de Flavio qui est porte ouverte à la Maison-Blanche. Il vit aux États-Unis, puis il est reçu sans problème.
0: Et une chose qu'il faut voir, c'est qu'en 18 mois, c'est le 8e pays d'Amérique latine qui s'entasse vers l'extrême droite ou la droite radicale. Hein, c'est un continent qui a toujours vécu cette espèce
1: On est à la recherche de tellement de solutions et de tellement de soulagement pour les populations qu'à un moment donné, on ne peut être que déçu de ce que les gouvernements font. Donc, on va d'un à l'autre comme ça.
0: C'est la pendule latino-américaine qu'on appelle. Ça va toujours un peu de l'extrême droite à l'extrême gauche. Ils ne sont pas beaucoup dans le milieu.
1: Allons-y sur un commentaire sur le prix Nobel de la paix. Parce que Laura Julie, il y a 2 semaines, vous étiez ici. On vous a demandé vos prévisions vous avez eu 50%
0: de réponse. J'avais dit que ça serait probablement la Cour pénale internationale et la Cour internationale de justice. En fait, c'est ce que j'espérais parce qu'elles sont les 2 grandes institutions qu'on a mises sur pied pour justement juger si un pays fait des crimes qui vont contre ce que l'ONU a mis en place ou si les responsables, en fait, des pays quand ils font des crimes, quand ils sont responsables de crimes contre l'humanité, de génocide et tout ça. Donc, les 2 tribunaux qui regardent ça, je me disais que ce serait un bon moment pour leur donner un prix parce que Trump les attaque fortement, Israël les attaque fortement. Ils sont vraiment sous pression comme ils l'ont jamais été. Et là, donc, on a plutôt décidé de donner ça à une personne qui incarne ces tribunaux-là, Navi Pillay, qui a été haut commissaire aux droits de l'homme pour les Nations Unies, mais avant ça, avait été juge au tribunal pénal qui s'est penché sur la question du Rwanda, le génocide au Rwanda, et elle a rendu une décision particulièrement importante sur l'utilisation du viol comme arme de comme arme de guerre, mais aussi comme arme de génocide. Donc, Madame Pillay, qui encore récemment a fait partie d'un comité qui a conclu qu'il y avait un génocide qui avait eu lieu à Gaza. Donc, elle a 85 ans, mais elle est encore sur l'avant-scène, avec des positions, c'est ça quand même qui soulèvent parfois la controverse.
1: Là. Raymond?
2: C'est ça, le comité du prix Nobel a dit que ces tribunaux-là, dont parle Laura Julie, sont vraiment le mur là entre le désordre, le chaos ou l'ordre. Donc, pour la communauté internationale, le message est adressé visiblement à M. Trump et aux autres leaders qui ne reconnaissent pas ces tribunaux-là, comme les États-Unis, ou qui punissent même les juristes qui travaillent dans ces tribunaux-là.
1: D'accord. Alors, voilà pour le retour sur le prix Nobel de la paix accordé la semaine dernière. On termine avec chacun un coup de cœur. Raymond, vous l'avez avec vous, ce coup de cœur?
2: Oui, c'est le livre de mon ex-confrère, parce que lui, il travaille toujours. Moi, je suis retraité. Mais Jean-Michel Lepin.
1: On dirait pas. Vous entendez, c'est toutes les 2 semaines que vous êtes retraité?
2: C'était aux 2 semaines, justement. Non, mais bon. Alors, son livre s'appelle « Danse avec la mort ». Il revient sur une 40aine d'années où il a couvert le Mexique, d'abord comme correspondant à Washington. À l'époque, quand on était basé à Washington, comme je l'étais, on couvrait le Mexique puis le reste de l'Amérique latine. Puis après, Radio-Canada a créé un bureau à Mexico, donc il était correspondant là-bas. Il nous fait découvrir un Mexique qui est bien plus que les guerres de narcotrafiquants dans un pays où règne la corruption, par exemple. Au fil des années, il a appris à connaître et aimer le peuple très attachant, le peuple mexicain, sa culture, son histoire, tellement riche. Une société où la mort et la vie

0: Les violences sont enracinées dans de nombreux aspects de la société, comme cela a été d'ailleurs pour les civilisations précédentes au Mexique. Et comme il l'écrit, d'où le titre, en tout cas, Danse avec la mort. La mort est très présente. Il y a même une fête des morts. Autres,
1: oui, bien sûr.
0: Qui s'en vient, là, c'est ma vue. Pourquoi c'est important d'avoir des correspondants à l'étranger, justement, basés dans des bureaux, pas seulement des gens qui vont de temps en temps couvrir à l'étranger, pour des gens qui s'installent à l'étranger. Jean-Michel Leprince donne une réponse éloquente à ceux qui se posent la question.
1: Et vous étiez au lancement, donc on a remarqué.
0: Oui, j'étais au lancement, il y avait du monde.
1: Ben,
0: on j'espère
1: pas
0: que ça va bien se vendre, ce livre.
1: Ouais, on l'espère aussi. Laura Gillet, coup de cœur?
2: Moi, j'ai manqué le lancement pour cause de reportage. Mais justement, mon coup de cœur est lié au reportage que je viens de faire. C'est l'article qui s'appelle « What is Zionism? Qu'est-ce que le sionisme? » Et c'est du magazine The Atlantic. C'est sorti le 5 octobre. Justement, avant de partir en voyage, le mot sionisme est utilisé à toutes les sauces. Donc, dans les élections israéliennes, on en parle beaucoup parce qu'en fait, tous les partis se positionnent comme étant sionistes ou ne l'étant pas. Mais donc, la majorité des partis juifs israéliens donc se disent ouvertement sionistes. En même temps, on a le Parti vert en Grande-Bretagne qui vient de statuer que, selon lui, sionisme égale racisme. Et donc, on le voit beaucoup dans les manifestations où les gens brandissent le mot sionisme. Mais je pense que ça vaut la peine d'aller lire cet article-là pour retourner à « mais de quoi on parle? » Justement, parce que ça se vide vite de son sens, tout comme ces jours-ci, le mot antisémitisme est utilisé à toutes les sauces. C'est important de comprendre de quoi on parle. Et donc, on remonte vraiment à l'origine des idées du sionisme, comment la Deuxième Guerre mondiale en a changé une partie, comment il y a eu différentes factions, comment ça s'est articulé à travers l'État d'Israël. Mais en fait, ce que dit l'auteur, c'est qu'à la base, l'idée du sionisme, c'est de créer un État juif sur les terres d'Israël, donc qui était la Palestine avant la création de l'État d'Israël. Et c'était ça à la base. Donc, il disait le sionisme aurait dû disparaître du moment de la création de l'État, mais c'est resté une idéologie qui, à ce jour, reste aussi sur la défense de cet État-là et tout ça. Mais il peut y en avoir toutes sortes de versions, plus à droite, plus à gauche. Et lui, il pense que c'est important, en fait, de retrouver une vraie définition autour de laquelle on peut s'entendre. C'est tout. Parce qu'il dit, en fait, peut-être que la clé de la paix est dans le retour à une véritable définition du sionisme comme il était à son origine. Faudra voir.
1: Oui, il faudra voir, effectivement. On n'a pas fini d'analyser toutes ces questions-là, là, véritablement.
0: J'ai hâte de lire les articles de Laura Gillet, d'ailleurs.
1: Oui, absolument. Donc, dans les prochaines semaines, ce que Laura Gillet nous a ramené, a ramené aux lecteurs et aux lectrices de la presse, principalement le fruit de son travail israélien en Cisjordanie des derniers jours. Merci beaucoup, Laura Gillet. Raymond, merci beaucoup. On se retrouve dans deux semaines.
0: Oui.
2: À bientôt.
1: Alors voilà, je vous ai dit ça il y a une quinzaine de minutes que nous avons donc reçu cette déclaration de Télécine Aurélien. Je vous en sors quelques lignes. Il écrit « Un écrivain parle par ses récits et ses écrits parlent pour lui, mais le silence a son prix. À force de me taire, je laissais les autres raconter mon histoire à ma place. » Il dit que c'est une calomnie et une hérésie de penser que c'était ça au mourir a été rédigé par une intelligence artificielle. Il dit qu'aucune phrase de ce livre n'a été créée par une machine. Il dit que l'expérience qu'il vit est cruelle. Je le cite en attribuant à une machine un texte qui est mien, qui est celui de tous les miens. On n'est pas seulement venu contester ma qualité d'écrivain, mais mon humanité. Il parle ensuite de ses erreurs de jeunesse, donc ses accusations de plagiat. Plagiat, il dit, je voulais écrire, je lisais beaucoup. Il m'arrivait de découvrir un écrivain et de vouloir aussitôt lire tout ce qu'il avait écrit, mais admirer n'autorise pas à m'attribuer des textes qui ne sont pas les miens. J'ai commis des erreurs inacceptables malgré la jeunesse et l'inexpérience. Je le regrette profondément et présente mes excuses sans réserve. Il continue Télécine Aurélien en disant que la critique est toujours légitime, mais les menaces de lynchage médiatique et le harcèlement raciste que je subis depuis des semaines sont insoutenable. Il demande aux gens de juger le roman pour ce qu'il est et que le passé est capable de susciter des questions légitimes. Il ne demande pas que ces questions soient écartées. Il dit « Je veux pas effacer mon passé ni prétendre être un homme sans faute, mais ce roman, je l'ai écrit moi-même. Il vient de mes blessures et de celles des autres migrants. Cette blessure de l'exil dont on ne guérit pas. Ce roman en est le fruit. C'est le fruit de mon travail. C'est ma création. » Voilà les propos de Télécine Aurélien.

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3: Bonjour, ici Frédéric Camarano et voici vos informations. Le gouvernement du Canada met 219 millions de dollars dans le méga projet de réfection de la centrale hydroélectrique de MacTaquac, cette centrale d'énergie Nouveau-Brunswick qui a besoin de travaux pour qu'elle puisse atteindre sa durée de vie de 100 ans. L'argent devra permettre à planifier les travaux, à réaliser des examens réglementaires et à mobiliser les Premières Nations. La première ministre du Nouveau-Brunswick, Susan Holt, se réjouit de l'octroi de ces fonds.
4: On veut assurer que les Néo-Brunswickois et Néo-Brunswickoises sachent que quand ils ont besoin de la lumière, d'être réchauffés, que cette énergie va être là d'une façon abordable et fiable et dans le plus propre que possible.
3: La facture totale du projet promet d'être élevée entre 7,6 milliards et 9 milliards de dollars. Par ailleurs, Ottawa met 50 millions de dollars pour améliorer le poste de transport de Salisbury et ainsi mieux gérer l'approvisionnement d'énergie dans le sud du Nouveau-Brunswick. C'est aujourd'hui que s'ouvre à Saint-Jean le procès de trois personnes accusées pour un meurtre survenu dans l'est de Terre-Neuve il y a 2 ans. Terry Cole, Stephanie Nottfall et Matthew Kavanagh sont accusés d'avoir tué un homme de 42 ans à Bay Roberts à l'automne 2024 et d'avoir porté atteinte à son cadavre. Les trois accusés ont tous plaidé non coupables lors de leur comparution l'an dernier. La durée prévue du procès est de 8 semaines. Le réseau de sentiers du parc Victoria à Charlottetown sera fermé cette semaine pour permettre le retrait de plusieurs espèces envahissantes à l'aide de machinerie lourde. La forêt du parc a été fortement fragilisée ces dernières années par le passage de la tempête Fiona qui a entraîné des maladies des arbres et des infestations d'insectes. Les autorités municipales prévoient que les premiers résultats de cette revitalisation forestière seront visibles d'ici une dizaine d'années. Hydro-Québec est accusé de vouloir vendre une partie de son électricité aux enchères. La société d'État souhaite que les centres de données puissent offrir de payer plus cher pour obtenir du gouvernement les mégawatts nécessaires pour leurs projets. Les explications de Thomas Gerbet.
5: On sait déjà qu'Hydro-Québec veut doubler le tarif d'électricité des centres de données. Mais ce n'est pas tout. La société d'État propose une formule inédite qu'elle appelle une clause de majoration. En plus du nouveau tarif, un promoteur de centre de données pourrait offrir de payer encore plus cher son électricité sur une base volontaire. Le gouvernement du Québec en tiendrait compte dans sa sélection des projets qui auraient accès aux précieux mégawatts. Lors des audiences de la Régie de l'énergie la semaine dernière, la chef de la tarification à Hydro-Québec, Sarah Trabelsi, a rappelé le grand appétit des entreprises de l'intelligence artificielle pour notre électricité.
6: Ils ont de l'engouement et s'ils peuvent valoriser, s'ils veulent valoriser cette électricité davantage, pourquoi on s'en prive?
5: Si les centres de données payent encore plus cher, ça limitera la hausse de prix pour les autres clients. Mais des intervenants qui sont présentés devant la Régie de l'énergie craignent que des compagnies les plus riches, comme Google, Amazon, finissent par être favorisées dans l'octroi des mégawatts. La chercheuse principale à la chaire de gestion du secteur de l'énergie à HEC Montréal, Joanne Whitmore.
7: Son prix minimum pour partir, c'est 13 cents kWh. S'il y en a qui sont prêts à payer 20 cents pour, ben tant mieux.
5: En Colombie-Britannique, BC Hydro fonctionne avec une vente aux enchères pour sélectionner les centres de données qui obtiennent des mégawatts. Ici Thomas Gerbert, Radio-Canada, Montréal.
3: Aux États-Unis, la diffusion en direct de l'exécution de l'auteur d'un attentat contre des soldats américains en 2009 crée des divisions dans la classe politique, y compris au sein du camp républicain. L'idée défendue par le ministre de la Défense, Pete Hegseth, a soulevé l'indignation et Donald Trump, qui a pourtant approuvé la diffusion de l'exécution.

0: corruption laisse désormais planer le doute. Les explications de Valérie Crova.
1: C'était hier soir sur CBS. Le président de la Chambre des représentants, le républicain Mike Johnson, est interrogé sur l'exécution en direct, prévue le 3 décembre prochain, de celui qui a abattu froidement 13 personnes sur la base de Fort Hood, au Texas, en 2009. Nidal Hassan s'était inspiré d'Al-Qaïda pour commettre cet attentat.
2: J'ai des collègues qui sont préoccupés par cela. Leur préoccupation, c'est qu'en réalisant cette vidéo, elle pourrait servir d'outil de recrutement pour de futurs terroristes. Moi, je ne regarderai pas la vidéo si elle était diffusée. Et je dois faire remonter à la Maison Blanche ce que certains de mes collègues en pensent et dire que tout le monde n'est pas favorable à cette idée.
1: En effet, Mike Johnson n'est pas le seul élu républicain à avoir émis des réserves. L'Amérique vaut mieux que cela, s'est emporté Austin Scott, représentant à la Chambre des représentants, qui a fait le parallèle avec les méthodes des djihadistes. Autre réaction indignée, celle du sénateur républicain John Curtis, pour qui une civilisation s'abîme quand elle nourrit un appétit pour les exécutions sous forme de spectacle. Face au tollé, Donald Trump a fait savoir que la décision de diffuser en direct la mise à mort du condamné n'était pas arrêtée.
0: C'était Valérie Crova. Et en terminant en sport automobile, la Formule 1 va faire son retour en Afrique avec un Grand Prix prévu au Rwanda au début des années 2030. Le pays ne dispose pas pour l'instant d'un circuit pouvant accueillir la F1 et sa construction s'annonce coûteuse. L'Afrique a accueilli à ce jour 24 Grands Prix de F1 depuis la création du championnat du monde en 1950, 23 en Afrique du Sud et 1 au Maroc. Voilà, c'est ce qui complète vos informations. 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

0: Bonjour et bienvenue à cette deuxième heure d'émission Penelope McQuaid avec vous ce matin. Et évidemment qu'on continue à penser à Jean-Luc Mongrain. Au fil de cette émission, je ne répéterai pas ce que j'ai dit il y a une heure et je ne répéterai pas tout ce qui s'est dit de très éloquent depuis hier. Voici simplement un très bel extrait d'un entretien avec lui ici, il y a 3 ans.
1: Oh, je vis pas dans mon nombril. Je vis avec... avec le goût de vivre. C'est un compagnon extraordinaire. Et le temps, pour moi, n'est pas un ennemi, c'est un associé. C'est, le temps m'aide à faire l'autre pas d'en avant, parce que je peux le faire. Et donc, je l'apprécie, ce temps-là. Celui que j'ai eu, celui que j'ai, et celui que j'aurai.
0: Et celui que j'aurai, pour le citer, ben c'était pas assez long. C'était il y a 3 ans, et voilà, qu'on apprenait hier son décès à 75 ans, des suites de complications dues à un cancer. Nos condoléances ici de la part de toute l'équipe à son fils Marc-Étienne, à sa femme Linda, et évidemment à tous ceux et à toutes celles qu'il aimait. Dans une heure à l'émission, nous allons recevoir Safia Nolin. Safia Nolin qui s'est prêtée à l'exercice de qu'est-ce que t'écoutes. On a fait ça avec Pierre Quenders il y a quelques semaines. Donc, les gens que nous, on écoute, qu'est-ce qu'eux écoutent? Donc, ce sera une demi-heure musicale pour finir cette émission. Et là, ce qu'on fait, comme tous les mardis à 7h, c'est une heure entièrement consacrée à votre santé. Avec notre trio, Denis Fortier, bonjour.
2: Bonjour, Pénélope.
0: Physiothérapeute, Dr Chantal Vallée, bonjour.
3: Bonjour, Pénélope.
0: Spécialiste en médecine interne à l'hôpital Charles Lemoine et professeur titulaire à l'Université de Sherbrooke. Dr Guillaume Lafortune, bonjour. Bonjour Guillaume.
4: Bonjour Pénélope.
0: Neurologue à l'hôpital de Granby, président de l'Association des neurologues du Québec. On va commencer, Denis, avec vous dans un instant. Chantal, on fait quoi tantôt?
3: On va parler de diabète, parce que j'ai eu une question d'un de mes patients, puis je trouvais que ça faisait un bon sujet de chronique. Fait que je suis partie de ça.
0: J'adore. Guillaume?
4: On connaît bien l'AVC, on connaît un petit peu moins l'AIT, l'accident ischémique transitoire. Alors, c'est ça dont on va discuter un peu plus tard.
0: OK, parfait. On fait ça tout à l'heure. On commence, Denis Fortier, avec ce sujet est fabuleux. Les adolescents sont-ils vraiment moins en forme qu'avant, à travers plusieurs questions que les parents se posent peut-être en les voyant?
2: Oui, leurs enfants, leurs ados. Le fameux, c'était donc mieux avant aussi. Et ça piquait ma curiosité. Je voulais approfondir tout ça. Et la littérature étant très foisonnante sur ces sujets-là, ben, il y avait plein de

0: données qui étaient intéressantes. Et donc, est-ce que c'était donc mieux avant? Peut-être que oui.
1: Non, finalement, okay, finalement peut-être.
0: Finalement, peut-être. Et donc, à la question, nos ados sont-ils moins en forme que nous avant au même âge? Donc, ça, c'est la question peut se poser
1: et
0: dans ces termes-là.
1: Mon Dieu, aussi. Qu'effectivement, j'ai l'impression qu'on était plus en forme. Ben, ça dépend.
0: Bon.
1: Les années, être ado dans les années 80, c'était pas non plus.
0: Et ici, mais... pourquoi? Parce que est-ce que c'est indépendamment de chaque adolescent ou c'est la société qui impose ça ou comment on calcule les choses? C'est une vaste question, mais il y a une revue systématique qui est parue cette année qui regroupe plus de 400 000 jeunes dans une vingtaine de pays européens. Donc, c'est quand même assez costaud comme étude qui montre qu'il y a une diminution de certaines capacités physiques depuis les années 1980. Évidemment, d'un point de vue méthodologique, c'est compliqué parce que là, il faut comparer des choses qui n'ont pas toujours été mesurées de la même façon. Vous pouvez vous imaginer le défi méthodologique. Donc, on remarque qu'il y a une diminution de souplesse et qu'une diminution de puissance aux membres inférieurs qu'on n'a pas quantifié pour des raisons méthodologiques. Par contre, dans, je vous l'ai dit, c'est une revue systématique, donc qui a comparé différentes études et dans une de ces études-là, on s'est intéressé à l'endurance cardio-respiratoire et on a mesuré une baisse de 7,3% entre 1981 et 2014. Ça peut sembler peut-être pas tant que ça, 7,3%, mais c'est quand même significatif. Mm-hmm. Et ça, c'est sur des populations. Donc, il y a des jeunes qui n'en ont pas perdu, il y en a d'autres qui en ont perdu plus. Donc, le 7,3 est quand même significatif. Il y a une étude québécoise qui a été faite à l'Université du Québec à Chicoutimi, qui a été faite en 2022, qui a comparé, même chose, des générations sur une période de 35 ans. Et là, on a mesuré une baisse de l'endurance au niveau du test de course. Avez-vous fait ça, Pénélope, à l'école ou même à l'âge adulte où il y a un petit bip? Et là, vous courez, il y a un deuxième bip, il faut accélérer, il y a un autre bip, il faut accélérer.
1: Non.
0: Là, il faut suivre les bips. On pourrait faire ça le week-end prochain, Pénélope, pour mesurer notre forme cardiovasculaire et cardio-respiratoire. Donc, la diminution durant cette période-là de 35 ans depuis 1982, on a vu une diminution de la distance parcourue de 30%. Donc, il y a aussi quand même quelque chose de très significatif. Et si on pense au déclin, entre guillemets, là, entre les générations, ben, entre 1982 et 2017, le VO2 max, ça, c'est la capacité de votre corps à utiliser l'oxygène. C'est quelque chose de fondamental. Donc, le VO2 max des jeunes Québécois de 17 ans a diminué de 18% chez les garçons.
1: Entre
0: 1982 et 2017. Donc, de 18% chez les garçons et de 12% chez les filles. C'est quand même un seuil préoccupant parce qu'il y avait 57% des gars et 70% des filles qui présentaient un VO2 max qui était inférieur au seuil recommandé pour limiter les risques cardio-métaboliques. Donc, oui, il y a vraiment une différence. Donc, au fil des décennies, nos ados étant nous-mêmes, on a tous été ados à un moment donné, ben, on bouge moins qu'avant. Et on fait quoi avec ça? Ben, là, il y a un engagement du PQ qui a été pris ici au Québec dans la campagne électorale. Il y a d'autres partis ailleurs aussi au Canada qui ont pris des engagements, mais d'instaurer une période minimale de 60 minutes d'activité physique obligatoire le jour, au primaire et au secondaire, et de réintégrer des tests pour suivre l'évolution de la santé des jeunes. Donc, ça serait intéressant de suivre les choses aussi. Est-ce que ça va être mis en place? Et les jeunes, c'est aussi nous autres. Donc, quand on parle de prévention, ça commence là. Il y a une question de culture, une question d'habitude. Et je pense que c'est important que ça soit fait. On dit toujours la population est vieillissante. Le problème, c'est pas tant que ça que la population vieillisse. C'est qu'on est, il y a des facteurs de risque modifiables qu'on pourrait mettre en place pour prévenir. Je vois Chantal qui opine du bonnet. Dans votre travail, vous voyez, vous, souvent les conséquences de cette absence de prévention-là, vous aussi, Guillaume.
2: Oui. Donc, c'est important. Puis, vieillir, c'est une chose, mais vieillir en bonne santé, c'est beaucoup plus noble.
0: Oui, et on commence à vieillir à l'adolescence
2: tout
0: aussi. Ça fait partie de l'évolution des choses.
2: Mais en fait, dès la naissance, j'aurais tendance à dire.
0: Oui, c'est vrai. Quelle bonne remarque, Chantal. Merci de la précision.
1: Ouais, pas mal, ça.
0: La musculation, est-ce que ça pourrait être une bonne piste pour faire bouger les jeunes? Et là, on arrive avec une autre question. Oui, mais la musculation freine-t-elle la croissance chez les ados? Je parle des ados, chez les enfants. On entend souvent ça. Non, on fait pas de musculation. C'est pas bon pour les os, c'est pas bon pour la croissance. Là, il y a plusieurs sujets dans cette question-là de la croissance. Et on parle ici de musculation. On parle pas de culturisme. Je vais y revenir dans quelques instants. On parle de musculation... En général, si je peux dire, dans des exercices, et là aussi, il y a une méta-analyse qui a été publiée cette année, 23 études, environ 1500 jeunes, qui confirment que l'entraînement en résistance, donc faire des exercices,

0: exercices de renforcement, des poésies haltères, des choses comme ça, favorise le développement plutôt des muscles. Il n'y a pas de preuve que ça freine la croissance.
1: OK. Okay.
0: La croissance, je parle de la croissance d'exo, la croissance en général, lorsqu'elle est bien encadrée, bien sûr, ça semble sécuritaire. S'il y a une progressivité, si les exercices sont adaptés à l'âge, si les exercices sont supervisés. Avant la puberté, il y a des gains aussi de force qui proviennent toujours de ce type d'entraînement-là, mais surtout d'une meilleure activation, et j'ai pensé à vous, Guillaume, en préparant ma chronique, une meilleure activation et coordination des muscles par le système nerveux. Parce que quand on contracte nos muscles, on l'oublie, c'est pas, ça se passe pas juste dans le muscle.
2: Absolument. Absolument. Puis on connaît aussi la mémoire procédurale qui fait en sorte que plus on va faire un geste de façon répétée, plus on va devenir bon là-dedans, plus on va être capable d'être productif et puis d'être efficace dans le sport qu'on fait.
0: Donc, quand on s'entraîne, oui, la capacité du muscle lui-même à se reconstruire, mais il y a aussi, comme vous le décriviez, Guillaume, les interactions avec le cerveau, le système nerveux central et les nerfs, et la jonction entre les nerfs et les muscles. Donc, du renforcement, c'est ça aussi. Mm-hmm. Et c'est pour ça que c'est bon pour la santé, parce que ça travaille pas juste le muscle.
1: D'ailleurs, je vous invite, si vous êtes intéressé par cette question de musculation, pas chez les ados, mais de façon générale, on a fait une clinique là-dessus la semaine dernière avec nos deux kinésios en résidence, et je pense que c'est la clinique, toutes cliniques confondues, où on a reçu le plus de messages. Donc, il y a une curiosité, il y a plein de mythes à défaire. Est-ce que, là, je sais pas si vous êtes au courant, vous êtes pas des spécialistes de l'éducation, là, mais est-ce qu'on fait de la musculation dans les écoles secondaires?
0: Oui, ça fait partie de la liste d'activités physiques. Okay. Mais le nombre d'heures consacrées est tellement bas qu'on peut pas tout faire avec un nombre aussi bas de temps consacré.
1: On peut pas diversifier.
0: Exact. Et là, le mot que vous venez de dire, c'est un mot-clé, je vais y revenir dans quelques instants. Pour y aller avec la musculation, il y a aussi d'autres enjeux. Les parents vont souvent aussi s'intéresser ou poser des questions sur les plaques de croissance ou les cartilages de croissance, parce que l'os, pour qu'il pousse, parce qu'il va terminer encore. Donc, est-ce qu'il y a un risque sur la musculation, un risque de lésion, par exemple? La réponse, c'est non pas spécifiquement aux exercices de poids et haltères ou de renforcement ou de résistance, mais oui, il y a un risque de lésion s'il y a des contraintes intenses répétées, comme en gymnastique, au baseball, en escalade, ça a été bien documenté, mais c'est pas un lien exclusif à la musculation. Mm-hmm, au contraire, prendre soin de ses muscles, c'est bon pour la santé. Oui, les adolescents devraient être encouragés à faire ça avec des nuances que je vais apporter dans quelques instants. Les blessures en musculation, elles sont souvent là parce que la charge, elle est chez les enfants, chez les ados, chez les adultes aussi, si la charge, elle est mal adaptée, si vous allez trop vite, si vous avez une mauvaise technique.
1: Si on se repose pas assez
0: tout à fait,
1: entre les exercices ou entre les journées d'exercice aussi. Là.
0: Oui, puis si on pense aux enfants, ben ça prend une supervision. Un enfant de 11 ans ne peut pas intuitivement savoir comment faire tout ça. Des accidents avec les poids aussi, parce qu'ils sont mal placés, c'est tout croche, le gym est mal installé, c'est assez fréquent. Je vais quand même parler du culturisme, parce que ça aussi, c'est une question qui est posée souvent. Avec toutes les tendances, entre guillemets, sur les réseaux sociaux, un adolescent de 15, 16, 17 ans, ils sont mis vraiment dans ce bain-là. Oui. Donc, évitez le culturisme avant la maturité physique et osseuse. Surveillez les stratégies de prise de masse musculaire, qu'est-ce qu'on consomme pour faire pousser nos muscles. Et aussi les pertes de graisse. Qu'on prenne la déshydratation, donc chez tout le monde, mais entre autres chez des adolescents, c'est pas une bonne idée. Prévenez les restrictions alimentaires, l'anorexie aussi qui est liée à ça. Envisagez un accompagnement nutritionnel. Ça, c'est lorsque l'ado, par exemple, cherche absolument à prendre beaucoup de masse musculaire. Ça, c'est important. Et donc, il y a vraiment des balises à suivre. Un sport augmente-t-il le risque de blessure? En faire un seul, juste faire un sport, ben, ça, c'est clair, oui.
1: Ouais, c'est pas très recommandé d'aller à fond dans un seul sport très jeune. Il y a plein d'études qui disent que c'est pas recommandé.
0: En fait, c'est contre-indiqué.
2: D'ailleurs, même les Finlandais prônent beaucoup que les enfants fassent plusieurs sports de façon assez prolongée jusqu'à presque l'adolescence et puis ils performent mieux aux Olympiques que les autres.
1: C'est ça, parce qu'on a plutôt instinctivement on pourrait penser à l'inverse. Là. Plus tu pars jeune, puis on voit des sociétés entières, là, on voit des gymnastes, on voit des plombs, tu sais, que ça commence très jeune. Mais quoi?
3: En fait, quand on fait une diversité d'activités physiques, on vient stimuler différents récepteurs, différentes connexions neuronales aussi. Puis à un moment donné, ça devient plus facile de se spécialiser plus tardivement. Oui. C'est un peu contre-intuitif. Mm-hmm. C'est de la façon dont on va le nommer. La spécialisation trop jeune, ne permet pas l'éventail de toutes ces connexions-là sur le plan des récepteurs, de l'équilibre, de la posture, puis même de la force musculaire.

0: populaire. Donc, la diversité d'activités, en jeune âge, elle est vraiment très recommandée.
1: Oui, tout à fait. Le risque, pour être précis, le risque est doublé. En général, blessures.
2: Okay.
1: Et là, si y a des parents qui nous écoutent, ils disent oui, mais mon fils ou ma fille fait pas de sport de contact, fait qu'il y a peut-être moins de risques de blessures en lien avec le fait de pratiquer un seul sport. Je ne parle que dans cette dans ces conditions-là, que ce soit un sport avec ou sans contact.
2: Exact.
1: En pratiquant seulement qu'un, c'est pas une bonne idée et ça augmente le risque de blessures.
2: On pense au tennis, par exemple, on pense à tous ces sports qui se font ça.
1: Oui, et j'aimerais ça aussi donner rapidement des indications précises parce que quand on dit adapter, encadrer, c'est le parent fait quoi avec ça concrètement dans une séance d'entraînement ou d'éducation physique? Au moins 1 à 2 jours sans entraînement sportif organisé. 2 à 3 mois de pause par année pour un même sport, là, éventuellement réparti, pas juste l'été. Mm-hmm. Une augmentation graduelle des charges, c'est vraiment une indication. Entre 10 et 20% maximum par semaine, ça peut vraiment changer. Privilégier une seule équipe par saison, Pénélope, parce qu'il y a des jeunes qui sont dans 3 équipes, ça fait que les entraîneurs savent pas nécessairement ce qui se fait ailleurs. Donc ça, c'est important aussi. Un autre volet aussi.
2: Ça m'intéresse. Parce que ça, c'était tellement différent quand nous, on était ados, là.
1: Mais, tellement différent, parce que ça existait vraiment. On n'a pas dit le fameux mot. Laissons tomber le mot. Les écrans. Donc, les écrans donnent-ils mal au dos?
2: Ben, au cou, à la tête, aux yeux, aux pouces.
1: Bon.
2: J'ai déjà eu une attelle parce que j'étais trop fort sur mon BlackBerry.
1: Bon.
2: Ça n'a pas de sens?
1: Ça n'a pas de sens. Ça nous fait faire des mouvements qu'on ne ferait pas avant. Donc, par rapport au téléphone, là, vous avez nommé le BlackBerry. Donc, c'était une manipulation différente avec les petits boutons qu'un téléphone qui n'a pas de bouton. Et là, c'est l'enjeu. En fait, j'ai dit le mot écran. J'ai pas dit le mot BlackBerry, j'ai pas dit le mot téléphone, j'ai pas dit le mot télévision, j'ai pas dit le mot... Là, on peut en nommer plein. Il y a une grande diversité d'écrans, bien sûr. Il y a une grande diversité de douleurs au dos, bien sûr. Il y a aussi l'espèce d'angoisse de dire si je fais quelque chose, c'est sûr que ça sera pas bon si c'est répété. C'est difficile à démontrer. Et là, je pourrais vous donner d'autres critères aussi qui compliquent les choses, mais une méta-analyse qui est parue cette année, augmenté de 26% d'avoir une douleur au dos, c'est vaste, douleur au dos, pour chaque heure supplémentaire d'écran. Mais on ne peut pas prendre cette statistique-là et la répartir, la saupoudrer un peu partout. La prévalence, et là vous allez voir, c'est large aussi, mais la prévalence des douleurs au dos chez les jeunes d'âge scolaire varie entre 12 et 50%. Plus on approche de l'adolescence, plus la prévalence s'approche aussi de la prévalence des adultes. Donc, un enfant qui est en première année ou deuxième année, qui a une douleur au dos qui persiste, c'est pas normal. Donc, on veut savoir pourquoi.
2: Oui, on pourrait parler
1: veut
2: du sac
1: consulter.
2: À dos, là.
1: Oui, mais... on pourrait parler de plein d'autres choses aussi. Ça peut être une maladie aussi. On veut vraiment investiguer.
2: Mais tu sais, quand nous, on était jeunes, t'es trop proche de la télé. On avait le cou par en avant. On avait quasiment la tête dans la télévision. Il y avait ça aussi. Là, nos parents étaient comme inquiets de ça. Fait qu'on avait d'autres types d'écrans. Puis après ça, c'est arrivé tous les petits Game Boy puis tous les petits jeux sur lesquels on était penchés aussi.
1: Oui, c'est ça. Et
2: mais oui, la posture. Oui,
1: dans d'autres études aussi, ils se sont intéressés à la dépendance aux écrans. Donc, pour être très concret, s'il y a des parents qui nous écoutent, ils ont des adolescents qui sont dépendants des écrans, se sentent coupables quand ils l'ont pas, ruminent vraiment pendant qu'ils n'ont pas leur téléphone, avec tous les signes de dépendance, ça, c'est davantage associé aux douleurs au dos ou aux douleurs musculo-squelettiques. Donc, il faut quand même faire la part des choses. Et le temps qu'on consacre aux écrans, on peut pas le consacrer à une diversité de mouvements. On a parlé de diversifier les activités sportives, Pénélope, de pas juste faire un sport. Quand l'écran devient un sport... C'est un manque de diversité. On a besoin d'ajouter aussi d'autres activités. Bouger 20 minutes améliore l'attention. Ça a été démontré chez les enfants. Donc, aller faire une activité d'intensité soutenue après les enfants sont plus concentrés. Mmh. C'était une étude qui est fort intéressante. Je vous en parlerai une autre fois. Mais oui, bouger, ça stimule aussi l'attention, le cerveau, la concentration.
2: Tony Fortier, tellement intéressant. Merci énormément.
1: Grand plaisir.
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2: Docteur Chantal Vallée, vos patients, patientes sont des sources inépuisables de sujets de chronique.
4: Tout à fait. En fait, il est paru la semaine dernière dans la presse un article sous la plume de Jean-Benoît Legault. Le traitement du diabète, réduire la glycémie ne suffit pas. Et ça a généré des questions pour certains de mes patients. Et je me disais, ben partons de ces questions-là pour essayer peut-être d'éclaircir un peu ce sujet parfois nébuleux que peut être le diabète, parce que effectivement c'est quelque chose dont on entend beaucoup parler, mais qu'on ne connaît pas toujours très bien. Donc, ça a été le moteur, en fait, de ce que je vous propose.

0: pause ce matin. Je partirais peut-être de la différence entre le diabète de type 1 et le diabète de type 2. Le diabète de type 1, hein, c'est vraiment une insuffisance du pancréas endocrine. L'endocrine, la fonction endocrine, c'est la fonction qui permet la production d'hormones dans le corps. Donc, le pancréas a une fonction vraiment de production d'hormones. La principale hormone qu'il produit, c'est l'insuline, mais il en produit d'autres. Il produit entre autres le glucagon et d'autres petits peptides là, qui sont quand même actifs sur le plan hormonal. Mais la principale fonction endocrine du pancréas, c'est effectivement la production d'insuline. Dans le diabète de type 1, il y a vraiment une maladie auto-immune qui vient cibler en fait les cellules qui sont regroupées en petits îlots qui produisent l'insuline. Et cette diminution réelle de l'insuline, elle est chiffrable. C'est-à-dire que si on fait des dosages d'insuline, on va noter qu'ils sont bas. On peut même doser le peptide C. Le peptide C, en fait, c'est un fragment de la pro-hormone, la pro-insuline, qu'on va séparer en peptide C et en insuline. Donc, quand le peptide C est bas, ce que ça démontre, c'est qu'il y a effectivement un manque de production d'insuline par le pancréas.
1: Est-ce que vous pensez que si on avait nommé ça autrement diabète de type 1, type 2, ça aurait été plus clair?
0: On va avoir tendance à parler de diabète insulino-nécessitant puis de diabète non-insulino-nécessitant un peu pour faire cette distinction-là. Mais je pense qu'il faut quand même comprendre un peu d'où ça vient pour être en mesure après ça de pouvoir comprendre quel traitement on vous propose à vous comme patient quand vous venez nous voir puis quels sont les impacts potentiels de ces traitements-là, parce que c'est un peu ça qui était le fond de la question de mon patient.
2: Les gens qui se piquent, c'est un ou deux?
0: Les gens qui se piquent, ben, ce qu'on se pique, c'est de l'insuline la majorité du temps. Donc, c'est un diabète de type 1, mais ça peut être aussi un diabète de type 2 qui est rendu au stade insulino-nécessitant. Okay. Donc, on va finir par y arriver.
1: Parce que le 1 commence toujours... C'est très jeune. En fait, ce que je voulais dire, c'est que les enfants qui ont un diabète, c'est des diabètes de type 1.
0: La grande majorité. Ceci dit, on a des enfants obèses maintenant qui font du diabète de type 2, donc ça se voit. Mais effectivement, le diabète juvénile est associé dans la conception des gens beaucoup au diabète de type 1. Okay. En fait, il peut se développer un diabète de type 1, par exemple, dans une population adulte. Il faut savoir ce qu'on appelle le LADA, qui est le Latent Autoimmune Diabetes in the Adult. Donc, la forme auto-immune latente là, chez l'adulte. On l'appelle des fois le diabète 1.5 là, pour faire la différence entre 1 et 2.
2: Bon, une autre affaire.
0: Ouais, c'est ça. Mais si ça vient, ça nous rend plus confus qu'autre chose. Et ce diabète-là va apparaître en général chez des patients de 30 ans et plus. Donc, c'est vraiment une forme adulte, mais qui s'apparente vraiment, vraiment fondamentalement au diabète de l'enfant où il y a une insuffisance de la fonction endocrine. Et là, vous aurez compris que si je parle d'insuffisance de la fonction endocrine du pancréas et d'absence d'insuline, ben le traitement, c'est de l'insuline. Mmh. C'est rien d'autre que de l'insuline. Pourquoi? Mais parce que l'insuline, c'est une hormone qui est essentielle à la vie. Hein. On se rappelle que ce fut une découverte scientifique extraordinaire, la découverte de l'insuline. En 1921, c'est une équipe de l'Université de Toronto. Hein. Je pense que ça vaut la peine de le rappeler. C'est quand même une découverte qui est toute canadienne. Donc, ce sont des chercheurs de l'Université de Toronto, le docteur Frédéric Banting, qui était épaulé de son étudiant en médecine, Charles Best, qui faisait équipe avec un physiologiste, John McLeod, et un biochimiste, James Collip. Et ils ont identifié, vraiment, dans des extraits de pancréas, la fonction endocrine de l'insuline. Le premier patient a été traité en 1922 au Toronto General Hospital. C'est un adolescent de 14 ans qui avait un diagnostic de diabète depuis 2 ans, qui était confiné à avoir une diète restreinte en calories et en sucre, impressionnante. Il mangeait l'équivalent de 450 calories par jour, là, ce qui est à peu près rien. Il pesait moins de 30 kilos. À 14 ans, un jeune garçon, c'est pas beaucoup. Et il avait une espérance de vie de quelques mois. Il faisait des acidocétoses à répétition, donc des complications de son diabète qui n'étaient pas traitées, non pas contrôlées. Et on lui a infusé une première fois de l'insuline en 1922. Il a pratiquement ressuscité. Il s'est amélioré de façon extraordinaire. Ils ont attendu quelques semaines, ils ont réinfusé des extraits de ces cellules pancréatiques-là un peu plus tard, quelques semaines plus tard. Même chose, il s'est amélioré et il a fini donc par survivre quelques années avec ce traitement-là. Cette découverte-là, l'insuline a été le sujet d'un prix Nobel de médecine attribué à Banting et Best et McLeod donc en la fin des années 1920. Donc, le diabète de type 1, ben, c'est un diabète qui nécessite toujours le traitement par de l'insuline. Le diabète de type 2, c'est

0: un peu différent. C'est associé à une résistance à l'action de l'insuline. Ça peut se dévoiler pendant la grossesse, hein, devenir manifeste pendant la grossesse à cause des hormones qui vont augmenter vraiment la résistance à l'action de l'insuline. Ça peut aussi se dévoiler lors d'un traitement à la cortisone. Chez nos patients qui prennent de la cortisone,
1: oui, effectivement.
0: Il y a souvent un petit gain de poids qui est associé, mais il y a aussi
1: une surveillance
0: de la glycémie à faire, parce que ça vient augmenter de façon très importante la résistance à l'action de l'insuline, cette hormone-là qui est la cortisone.
1: Mais qui va quand on va arrêter de prendre la cortisone, ça va rebaisser.
0: Qui peut rebaisser, mais qui peut des fois devenir un diabète permanent, parce que souvent c'est comme le dévoilement de quelque chose.
1: Diabète-là.
0: Qui est inscrit dans nos gènes, qui allait s'installer.
1: C'est quand même très complexe et très insidieux.
2: C'est un continuum.
0: Effectivement.
1: Le diabète.
0: Okay. Et typiquement, dans le diabète de type 1, ce qu'on voit, c'est pas une baisse de l'insuline, c'est au contraire une élévation de la quantité d'insuline produite par le pancréas. Parce que comme on est résistant à l'action de l'insuline, le corps est bien fait, hein, il veut favoriser en fait la baisse de la glycémie, donc il va produire de plus en plus d'insuline. Donc si on dose l'insuline chez nos patients diabétiques de type 2, ce qu'on voit, c'est une augmentation de la concentration d'insuline. Donc typiquement, la glycémie va augmenter, le sucre dans le sang va augmenter et la quantité d'insuline produite par le pancréas va augmenter pour être capable de faire baisser le sucre à l'intérieur des intervalles normaux jusqu'à temps qu'il soit plus capable de le faire et que là, la glycémie monte en même temps que l'insuline continue de monter. Et c'est là qu'on va avoir le diagnostic du diabète de type 2. Le fait d'avoir cette résistance à l'action de l'insuline et cette hyperinsulinémie-là, ben ça a des impacts sur le plan métabolique, hein, au niveau des tissus adipeux, de la graisse, mais aussi ça va être un peu variable en fonction de nos gènes. Et il y a certaines populations qui vont être plus à risque de développer un diabète de type 2, même s'ils n'ont pas l'impression d'avoir un surpoids ou une obésité aussi importante. On peut penser aux populations autochtones, on peut penser à certains peuples au niveau de l'Asie du Sud-Est. Il y a sur une île des pygmées qui ont vraiment une insulino-résistance très, très, très importante. Ouais. Pour des petits pois, vont développer l'équivalent d'un diabète de type 2 de façon importante. Donc, il y a quand même une certaine variabilité génétique. Pourquoi c'est important de faire la distinction entre le diabète de type 1 et le diabète de type 2? Ben, vous aurez compris que c'est surtout en lien avec le traitement. Dans le type 1, l'insuline, elle est absolument requise. On ne peut pas passer à côté. Alors que dans le type 2, ben, les différents traitements se sont multipliés dans les dernières années. On peut penser à la metformine. La metformine, on en a parlé souvent. C'est un médicament qui s'administre par la bouche, qui va donner, quand on va le commencer, des fois un peu de nausées, des diarrhées, mais qui vient jouer beaucoup sur la sensibilité à l'action de l'insuline. Ça vient redonner un peu à nos cellules une meilleure sensibilité à l'insuline. Donc, ça a un avantage. Ça ne fait pas faire de baisse de sucre. Et c'est un médicament qui est souvent la première ligne de traitement pour le diabète de type 2.
1: Est-ce que c'est vraiment un médicament pour le diabète
0: oui.
1: ou c'est pour d'autres choses?
0: C'est vraiment un médicament pour le diabète. Il existe un médicament qu'on appelle l'acarbose, qui n'est plus donné beaucoup à l'heure actuelle. L'acarbose, en fait, à l'origine, c'est un inhibiteur d'une enzyme qui permet l'absorption du sucre au niveau de l'intestin. Le principal effet secondaire, c'était des diarrhées importantes. Justement, ça venait jouer sur la digestion des sucres. Puis ça faisait en sorte qu'ils n'étaient pas absorbés. Donc, c'est comme un peu passé de mode parce que les patients le toléraient pas bien du tout. On peut penser aux inhibiteurs de la DPP-4, hein, la sitagliptine, la saxagliptine. Ces médicaments-là, ce qu'ils vont venir faire, en fait, c'est de venir empêcher une petite enzyme qui permet la détérioration, la dégradation de l'insuline. Donc, ce qu'ils font à petite échelle, c'est qu'ils rendent l'insuline performante plus longtemps. C'est des médicaments qui sont aussi administrés par la bouche, qui ont en général peu d'effets secondaires, qui sont bien tolérés, qui sont juste pas très puissants pour le contrôle de la glycémie. Leurs proches parents, c'est les agonistes du GLP-1, donc l'Ozempic, dont tout le monde parle beaucoup, mais aussi les agonistes doubles, donc GLP-1, GIP, comme le Mounjaro, qu'on voit apparaître un peu plus aussi dans les publicités récemment. Ces médicaments-là vont en général se donner par injection, parce que ce sont des médicaments qui viennent jouer sur les hormones, donc ce sont des petits peptides. Si on les prenait par la bouche, ils seraient digérés. Quoique l'Ozempic a une forme orale disponible, le Rybelsus, mais qui a certaines précautions à prendre sur un estomac vide, tôt le matin, pour être sûr vraiment qu'on absorbe une bonne quantité du médicament par la bouche. Donc, on va les donner en injection. L'avantage, c'est qu'ils ne font pas faire d'hypoglycémie et qu'ils viennent jouer vraiment sur plusieurs choses qui vont permettre la baisse.

0: Si je comprends bien, pour revenir à la question de votre patient, oui, on veut faire baisser la glycémie. Il y a plusieurs médicaments qui peuvent le faire. Et comme spécialiste en médecine interne, si je comprends bien, vous surveillez aussi, vous monitorez aussi les autres organes chez un patient qui est diabétique. Et donc, ces médicaments-là, est-ce qu'ils ont un effet direct ou indirect sur cette protection-là?
1: Effectivement, puis c'est là que ça devient intéressant. Puis c'est la raison pour laquelle la réponse, elle n'est pas équivalente entre un diabète de type 1 et un diabète de type 2 en termes de traitement. Parce que dans le type 2, ce n'est pas que la maîtrise de la glycémie. Si je ne m'adressais qu'à la maîtrise de la glycémie, ce qu'on a fait avec d'autres médicaments qu'on a mis sur le marché, les sulfonylurées par exemple, qui venaient permettre au pancréas de libérer encore plus d'insuline, ben on a déjà beaucoup d'insuline en diabète de type 2. Donc, en ayant encore plus d'insuline, ben un, on risque des hypoglycémies, mais deux, on force l'entrée du sucre à l'intérieur des cellules et là, ça peut avoir effectivement des conséquences métaboliques au niveau du cœur, des reins, qui sont effectivement plus nocives. Et c'est la raison pour laquelle ces nouveaux médicaments-là, donc les agonistes du GLP-1 par exemple, ou certains médicaments qui permettent d'uriner du sucre, hein, les inhibiteurs du SGLT2, font en sorte qu'on améliore en fait la protection cardiovasculaire et qu'on améliore la protection rénale chez nos patients diabétiques.
2: Deux messages concernant le diabète maudit.
1: Oui, le maudit.
2: Maudit, diabète rare qui se déclare généralement avant l'âge de 25 ans, chez les individus de poids normal.
1: Oui.
2: Qu'est-ce qu'on peut dire là-dessus?
1: En fait, le maudit, c'est ce qu'on appelle l'apparition d'un diabète de la maturité chez le jeune. Là. Donc, c'est le maturity onset diabetes of the young. Donc, c'est un diabète qui est quelque part, en fait, qui est surtout transmis sur le plan génétique. Hein. Le maudit est une forme héréditaire et liée à certains gènes présents. Dans certains cas, il y a des types de maudits qui pourront avoir un peu de médicaments pendant une courte période de temps, mais souvent, le traitement va être un traitement à l'insuline rapidement dans cette forme de diabète-là.
2: En terminant, Chantal?
1: En terminant, ben, c'est vraiment de revenir au fait que c'est important de comprendre qu'est-ce qui nous affecte, puis quelles sont nos cibles de traitement, puis pourquoi on fait certains gestes. Donc, dans le diabète de type 1, ben, faut comprendre qu'on ne pourra jamais se passer d'insuline. C'est ça qui maintient nos patients en vie. C'est grâce à ça qu'on est capable de leur garantir une espérance de vie la plus normale possible. Chez nos patients diabétiques de type 2, ben, c'est peut-être pas juste la glycémie qu'il faut regarder. Hein. C'est peut-être effectivement l'impact de la résistance à l'action de l'insuline et surtout notre pouvoir de jouer sur cette résistance-là avec maintenant les médicaments qu'on a sur le marché qui permettent d'avoir un traitement qui est vraiment individualisé en fonction de la personne qu'on a devant nous.
2: Très intéressant tout ça et je suis convaincue, Denis, que la prochaine fois que Chantal va nous parler de diabète, on va encore avoir plein de questions.
0: C'est certain.
2: C'est un sujet sans fin et ça en fait donc bien sûr quelque chose qui demeure très passionnant pour vous, docteur Chantal Vallée et ceux qui se sont spécialisés là-dedans.
1: Merci. Tout à fait.
2: Ouais, merci.
1: C'est plaisir.
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2: Et aujourd'hui, complète ce trio, le docteur Guillaume Lafortune, neurologue à l'hôpital de Granby, président de l'Association des neurologues du Québec. Est-ce que on entend rarement parler de ça ou on en entend parler puis on sait pas que c'est ça, l'accident ischémique transitoire?
4: Probablement qu'on en entend parler puis on sait pas que c'est ça. Puis pour faire écho aux chroniques de mes deux collègues, l'inactivité physique, le diabète, ce sont des précurseurs pour ce genre de maladies que sont l'AVC et l'AIT. En fait, c'est la même maladie. Hein. L'accident ischémique transitoire ou l'accident vasculaire cérébral. Commençons par expliquer ce qu'est l'accident vasculaire cérébral, qui nous permettra de comprendre bien le deuxième. Un accident vasculaire cérébral ischémique, c'est quoi? Il y a un caillot qui monte dans les artères du cerveau et le morceau de cerveau qui était nourri par cette artère-là meurt. Carrément. Et les fonctions qui étaient remplies par ce morceau de cerveau-là ne se font plus correctement. Dans un accident ischémique transitoire, c'est le même caillot qui peut partir de plusieurs endroits, on y reviendra, mais qui monte au cerveau et qui va fondre tout seul après un certain temps. Donc, pendant que le caillot est là, le cerveau, c'est pas long. Hein. Dès qu'il manque de sang, les fonctions, de façon très brusque, vont cesser, que ce soit une paralysie, une perte du langage, etc. Mais le cerveau ne meurt pas tout de suite. Il y a une période où il est mis à off, si on veut, il est arrêté, mais où les cellules sont encore vivantes. Et puis, si le caillot est rapidement enlevé ou s'ils font tout seul rapidement, les fonctions vont reprendre et le cerveau va survivre et ça ne laissera pas de traces.

0: Donc, dans un AVC, il y a toujours des séquelles?
1: Il y a toujours une trace, il y a toujours un dommage cérébral.
0: Parfois, qui ne va pas se traduire nécessairement par une perte de capacité fonctionnelle, langagière ou autre, cognitive, ou toujours?
1: Ben, pas tout le temps, parce que le corps est bien fait, puis souvent quand ils sont très petits ou dans des zones qu'on dit moins éloquentes, des zones où il y a beaucoup de redondance, parce qu'il y a beaucoup de neurones qui font le même travail
0: donc,
1: dans
0: si
1: le cerveau.
0: Si on en perd une coupe, c'est pas grave.
1: Ben, c'est ça. Des fois, il y en a d'autres qui sont capables de faire le travail. Et l'autre chose, c'est la plasticité cérébrale. C'est-à-dire, après un certain temps, les neurones qui restent sont capables d'apprendre à faire le travail de ceux qui sont plus là. Okay. Ça, c'est pour l'AVC. Dans l'AIT, dans l'accident ischémique transitoire, il n'y a pas eu de perte de neurones.
0: Okay.
1: Donc, il y a eu un arrêt temporaire des fonctions des neurones par manque de sang. Mais le vaisseau s'est réouvert tout seul à temps pour faire en sorte qu'il n'y a pas de cerveau qui soit endommagé. Et
0: la ça n'a pas nécessité d'opération?
1: Non, le corps humain a des mécanismes internes où il y a un équilibre entre des facteurs pro-thrombotiques, donc qui fabriquent des cardio, mais des facteurs, on a des anticoagulants internes aussi qui existent, puis on a même des agents thrombolytiques internes, c'est-à-dire des agents qui vont briser et qui vont dissoudre les cardio, puis c'est tout un équilibre qui a lieu dans le sang avec ces molécules-là.
0: On peut-tu ne pas savoir qu'on a eu un accident ischémique transitoire?
1: Ça pourrait arriver si c'est dans une zone, théoriquement, là, si c'est dans une zone qu'on dit non éloquente, c'est-à-dire dans une partie du cerveau qui ne va pas directement donner une fonction, par exemple dans certaines zones du lobe frontal. Oui, théoriquement, ça pourrait arriver. Quoique la majorité du temps, ça va donner quand même des symptômes.
2: Ou la nuit, peut-être aussi, si les gens...
1: Ou la nuit, absolument. Ouais, tout à fait. Mm-hmm. Ça pourrait très bien survenir la nuit et à ce moment-là, on ne s'en rendrait pas compte. C'est tout à fait vrai.
0: Parce que le cerveau serait comme un peu mis à off pendant que, de toute façon, on dort.
1: Pendant qu'on dort.
0: Puis au réveil...
1: Ça laisse pas de traces.
0: Wow.
1: Ça laisse pas de traces. Puis d'ailleurs, la définition a évolué dans le temps. Hein. La définition, auparavant, on disait que ça prend des symptômes qui se résolvent en moins de 24 heures. Mais on s'est rendu compte avec le temps que après quelques heures, déjà, il y a du dommage qu'on voit pas nécessairement à l'examen physique où le patient s'en rend pas nécessairement compte. Mais quand on fait des tests poussés comme certaines résonances magnétiques, ben, on va voir qu'il y a du dommage tissulaire. Alors, la définition a évolué pour dire s'il y a du dommage, c'est un AVC. S'il n'y a pas de dommage, c'est un AIT, donc un accident ischémique transitoire.
0: OK, d'accord.
1: Donc, je le dis, c'est la même maladie que l'AVC. Malgré tout, c'est quand même fréquent. Hein. On dit dans les pays en Amérique, en Europe, en Occident, entre 30 et 60 pour 100 000 l'incidence. Fait que c'est quand même quelque chose de très fréquent. Puis même dans les Amériques, ça, on a tendance à voir dans les dernières années que ça augmente. On parle même de 80 pour 100 000 dans une analyse récente qui a eu lieu. Donc c'est quelque chose qu'on voit au quotidien dans toutes les urgences du Québec.
2: Okay. Une question naïve, comment on fait pour faire les études si on n'est pas capable de mesurer quand c'est fini?
1: Ben en fait on pose quand même des diagnostics.
2: Okay.
1: Alors les patients quand ils vont avoir ces symptômes-là habituellement vont consulter et puis on va poser le diagnostic après coup.
2: D'accord.
0: Puis les symptômes c'est quoi?
1: Ben voilà, donc les symptômes, il y en a plusieurs.
0: Non, pauvre Guillaume. Pauvre Guillaume, on vous bombarde de questions.
1: Ah ben c'est parfait, je t'ai justement rendu à vous parler de ça. Ben les symptômes, ça va dépendre en fait du morceau de cerveau qui va être atteint. Donc, le cerveau a cette caractéristique-là par rapport aux autres organes du corps où c'est pas tous les morceaux qui font la même chose. Hein, souvent, dans le foie, dans un poumon, ben un morceau fait souvent le même travail que les autres. Dans le cerveau, c'est différent. Donc, si ça atteint la zone du langage, ben c'est le langage qui va être atteint. Si ça atteint la zone qui permet de faire bouger le bras droit, ben il va y avoir une paralysie du bras droit. Si ça atteint le cortex visuel, ben on va perdre la vision. Si ça atteint la rétine aussi, hein, parce que l'œil est vascularisé par des artères qui passent jusqu'à un certain point par le cerveau, ben là aussi, on va perdre la vision. Donc, tout dépendant de quelle artère est impliqué, ça va donner des symptômes qui sont différents. Et puis, c'est justement sur ça qu'il faut être attentif. C'est pas normal de perdre de façon transitoire une fonction. Donc, si je perds un morceau de vision ou carrément la vision d'un œil au complet, si je perds la motricité dans le visage, dans un bras, dans une jambe, si je perds la capacité de ressentir dans le visage, dans un bras, dans une jambe, si je perds la capacité de parler ou de comprendre, c'est pas normal. Et en accident ischémique transitoire, la caractéristique, c'est que ça apparaît de façon subite. Donc, quand le cardio arrive, il bloque l'artère, puis le cerveau, très, très rapidement, quand il manque de sang, il se met à off, si on veut, et alors la fonction disparaît. La bonne nouvelle, c'est que dans l'accident ischémique transitoire, la fonction réapparaît puisque le caillot se détruit de façon spontanée grâce aux mécanismes internes du corps humain dont on a discuté un petit peu plus tôt.
2: Est-ce qu'on peut dire que c'est pas parce que ça dure pas longtemps qu'il faut pas le prendre en compte?
0: C'est ça.
2: Parce que des fois, les gens se disent ça.
0: Ça, ça va revenir.
2: Non seulement ça va revenir, c'est revenu.
0: Ah, oui,
2: donc,
0: c'est ça,
2: c'est arrivé trois fois ce mois-ci. Ben, ça revient tout le temps, fait que ça devrait être correct. Puis, j'ai pas de médecin de famille, donc je vais. Mais il faut pas y aller comme ça, je pense.
1: Absolument. Puis c'est d'ailleurs un des messages importants que je voulais passer aujourd'hui, c'est que ça demeure une urgence médicale. Mm-hmm. Parce que si ce caillot-là s'est dissous tout seul et c'est tant mieux, ben peut-être que le prochain, lui, ne se dissoudra pas tout seul et va laisser des séquelles et donc faire un AVC. Alors, un accident ischémique transitoire, c'est un drapeau rouge qui lève. Ce qu'on se dit, c'est qu'il y a un mécanisme quelque part dans le corps de la personne qui le subit, qui crée des caillots. Puis ces caillots-là, on en a fait la preuve récemment, ont monté au cerveau. Fait qu'il peut y en avoir un autre.
0: On est plus à risque d'en faire un autre quand on en fait un. Dans les deux cas, AVC et ischémique transitoire.
1: Et on est plus à risque plus tôt après l'événement. Ouais. Donc, plus on est proche de l'événement, plus le risque est élevé parce qu'il y a un mécanisme actif quelque part dans le corps qui produit des caillots. Et la preuve a été faite que ce caillot-là, ben, il a monté au cerveau. Alors, il peut y en avoir un deuxième, voire un troisième qui suivent le même chemin.
0: Parce que je vous ai bousculé pour aller aux symptômes, je pense qu'on est passé par-dessus les facteurs de risque.
1: Exact. Ben, les facteurs de risque, en fait, ce sont les mêmes que pour les maladies cardiovasculaires, notamment pour l'AVC. Donc, on y revient. Il y a deux grands types de facteurs de risque. Il y a les non modifiables et il y a les modifiables. Mm-hmm. La bonne nouvelle, c'est que les modifiables, justement, on peut les modifier. Alors, que sont les modifiables? Ben, l'hypertension artérielle, qui est présente chez plus de la moitié des personnes qui font des AIT. La dyslipidémie, c'est-à-dire ce qu'on appelle communément le cholestérol.
0: Okay.
1: Le diabète. De type 2 notamment, et la maladie des gros vaisseaux, donc la maladie cardiaque par exemple, et tout ce qui est habitude de vie. Le tabagisme au premier plan, mais aussi l'inactivité physique, la mauvaise alimentation, l'obésité, tout ça, évidemment, ça revient dans les facteurs de risque modifiables.
0: Hommes-femmes?
1: Ça, c'est un facteur de risque qui est non modifiable. Le fait d'être un homme, donc on a 25 % de plus de risque de faire des AVC ou des AIT lorsqu'on est un homme. Même chose, l'âge est un des principaux facteurs de risque. Plus on avance en âge, on gagne 4 % de risque de plus par année.
0: À partir de? Tout le temps.
1: À partir de tout le temps, effectivement. Mais 4 % c'est par rapport à l'année précédente. Mm-hmm. C'est pas un 4 % sur 100 % au total. Et puis, ben, le fait d'en avoir déjà fait soi-même ou dans la famille, évidemment, ce sont d'autres facteurs de risque non modifiables.
0: OK.
1: Il y a plusieurs causes aussi qu'il faut adresser. Hein. Quand on fait un accident ischémique transitoire, quel est le plan de match? Ben, il faut chercher les causes pour commencer. Le caillot, d'où il peut venir? Il peut venir du cou, il peut venir du cœur, ou il peut même se faire localement.
0: Ah, OK.
1: Dans le cou, dans les carotides, il y a ce qu'on appelle un flot qui est un peu turbulent. La carotide, elle se divise en deux, puis il y a une zone un peu de renflement qui s'appelle le bulbe carotidien. Et il y a une tendance à se faire de l'athérosclérose à cet endroit-là. Et si il s'en fait beaucoup, ben, à un moment donné, il peut y avoir un thrombus, donc un caillot qui se crée là et qui va monter jusqu'au niveau du cerveau. Et on le voit ça quand les blocages sont de plus en plus importants au niveau des carotides, qui sont les artères du cou.
0: Carotides, c'est chaque côté, c'est ça?
1: Il y en a une
0: de
1: chaque côté.
0: Okay.
1: Exactement. Puis il y a l'interne qui va au cerveau, puis il y a l'externe qui reste à l'extérieur de la tête.
0: OK.
1: Ça peut venir du cœur. Le cœur lui-même envoie le sang partout dans le corps et notamment au cerveau. Et puis, il y a des caillots qui peuvent se former dans le cœur.
0: Dans le cœur,
1: en particulier quand on a une arythmie bien connue qui s'appelle la fibrillation auriculaire, où là, dans l'oreillette, qui est une des quatre chambres du cœur, ben, peuvent se créer des caillots qui vont monter jusqu'au cerveau. Alors, c'est quelque chose qu'on dépiste de façon très assidue chez nos patients qui ont fait des AIT ou des AVC parce que faut anticoaguler ces patients-là pour éviter le risque de créer des caillots dans le cœur. L'autre chose, c'est la maladie des petits vaisseaux qui est souvent dans le cerveau lui-même. Les principaux facteurs de risque étant le diabète, justement, et l'hypertension. Et là, des très, très petits vaisseaux peuvent donner des petits AVC, mais qui sont souvent mal placés au carrefour de plusieurs connexions neurologiques qui font en sorte qu'ils vont donner souvent beaucoup de symptômes, même si ce sont de petits AVC. Mmh.
0: Les caillots qui vont ailleurs qu'au cerveau, là, qu'est-ce qui fait qu'il y en a qui vont au cerveau? C'est vraiment quand c'est dans les carotides? Parce que des fois, il y a des caillots qui vont au rein, qui peuvent aller au foie, qui peuvent aller aux organes, qui peuvent... que...
1: Absolument, ça peut aller partout, mais c'est sûr qu'il y a une voie un peu directe vers le cerveau, hein, parce que si on regarde l'anatomie, comment c'est fait, il y a des grosses artères qui partent de l'aorte, qui vont à peu près directement au cerveau. Fait que c'est sûr que le flot a tendance à en envoyer beaucoup là, mais ça peut très bien aller ailleurs dans le corps aussi.
0: C'est les mêmes caillots, là. Ça vient de la même place, c'est juste qu'à un moment donné, ça prend un chemin différent.
3: Exactement.
2: Ah, okay. Et si je me permets d'ajouter, la circulation sanguine, c'est comme un arbre. Donc, on part d'un gros tronc, on finit par des petites branches au bout, donc c'est au bout. Donc, dépendamment de quel bout du bout, ça va être dans les poumons ou dans le cerveau ou ailleurs.
0: OK, d'accord.
1: Puis l'autre chose, c'est qu'on s'en rend compte quand ça va au cerveau. Parce qu'effectivement, puisque chaque morceau de cerveau ne fait pas le même travail que le morceau d'à côté, ben ça prend moins de cellules qui sont affectées pour qu'on s'en rende compte immédiatement.
0: On a un message ici. Est-ce vrai que les personnes qui font des migraines ophtalmiques sont plus à risque de faire un AIT?
1: C'est une excellente question. Migraine ophtalmique, on parle ici de migraine avec aura. Donc, peu importe l'aura, oui, le risque vasculaire est un peu plus élevé, mais surtout pour les patients qui vont fumer ou qui vont prendre des contraceptifs oraux. Donc, si vous faites des migraines avec aura, ne fumez pas, ne prenez pas de contraceptifs oraux avec œstrogène. Ce sont les facteurs de risque qui vont augmenter votre risque d'AVC.
0: Particulièrement dans la mi-trentaine, à partir de la mi-trentaine. Donc les traitements.
1: Voilà, donc on a parlé de chercher les causes. On va aussi donner un médicament antithrombotique, donc un médicament qui va prévenir la formation d'autres caillots, parce que si on en a déjà fait un, on veut pas en faire un autre. Habituellement, ça va être de l'aspirine et ou du clopidogrel. Souvent, on va donner deux médicaments en même temps pendant quelques semaines, puisque, comme on disait tout à l'heure, le risque est plus grand d'en faire un deuxième événement dans les semaines qui suivent. Et par la suite, on va garder seulement un des deux. Et le troisième axe de traitement, donc on a parlé, oui, la médication antithrombotique, rechercher les causes. Troisième axe qui est aussi important, c'est gérer les facteurs de risque vasculaire dont on a discuté tout à l'heure, à savoir adopter de saines habitudes de vie, cesser le tabac s'il y a lieu, et bien contrôler hypertension, diabète, cholestérol, apnée du sommeil et autres conditions de santé qui vont augmenter les risques. Donc, si souvent ce que je dis à mes patients, c'est qu'on a plusieurs leviers pour réduire votre risque. Je serai jamais capable de ramener le risque jusqu'à zéro. Mais si on donne le médicament pour diminuer la production de caillots, si on cherche toutes les causes et puis que si on en trouve, on les traite, si on agit sur tous les facteurs de risque vasculaire, ben chacune de ces actions-là est un petit levier qui fait en sorte que quand on actionne tous ces leviers-là en même temps, ben la diminution du risque est d'autant plus importante.
0: Antécédents familiaux, par exemple, si on a quelqu'un dans notre famille d'âgé qui en a fait, est-ce que nous, on est à risque d'en faire jeune?
1: Plus la personne est âgée quand elle l'a fait, moins le risque vient nous affecter.
0: Okay,
1: parce que le facteur de risque numéro un, c'est l'âge.
0: Okay.
1: Alors, si j'ai quelqu'un de 85 ans dans ma famille qui a fait un AVC ou un AIT, l'incidence sur moi est très faible, voire nulle.
0: Mais si j'ai un parent qui en a fait jeune?
1: Exact.
0: Okay.
1: Ben là, il y a un drapeau qui lève. Puis aussi, on va se mettre à chercher des causes plus rares. Parce qu'il y a des maladies génétiques, il y a d'autres causes plus rares qui peuvent faire en sorte que ça va augmenter le risque de donner des accidents ischémiques transitoires ou des accidents vasculaire cérébraux.
2: Okay. Et si je comprends bien, si c'est le cas, parce que ça peut être anxiogène aussi, là, si j'ai un parent jeune qui en a eu, si je comprends bien, même si j'ai peut-être cette prédisposition-là parce que mes parents en ont eu, si je mets en branle tous les facteurs de risque et j'essaie de les diminuer, je mets quand même des chances de m'en protéger.
1: Absolument. Donc, il y a des facteurs de risque qui sont non modifiables. Ceux-là, de toute façon, on peut pas les modifier. Mais en agissant sur les facteurs de risque modifiables, tout à fait, on peut réduire le risque. Puis c'était un de mes messages que je voulais transmettre. La prévention, c'est possible de le faire en adoptant de saines habitudes de vie, en contrôlant les facteurs de risque. Puis le deuxième message, si vous perdez une fonction de façon subite, même si vous avez récupéré, ça demeure une urgence médicale parce que ça peut être un signe qu'il y a un AVC qui se prépare. Donc, faut consulter, faut aller à l'urgence, voir très rapidement son médecin parce qu'il y a des choses qu'on peut faire pour prévenir l'AVC qui pourrait survenir.
0: Hyper intéressant. Dr. Guillaume Lafortune, je rappelle que vous êtes neurologue. Merci beaucoup.
1: Merci beaucoup.
0: On fait un tour de ce qui a retenu votre attention dans les actualités reliées à la santé. Denis?
2: Oui, on reste dans le cerveau et c'est un article qui est paru dans le Journal de Montréal. Le titre, c'était « Une injection tous les 6 mois pourrait retarder les symptômes liés à la maladie d'Alzheimer ». C'est une étude internationale du groupe pharmaceutique Roche qui étudie donc un médicament visant à retarder de plusieurs années, comme je le disais, l'apparition des symptômes de la maladie d'Alzheimer. On cible une accumulation des protéines amyloïdes dans le cerveau avant les premiers symptômes. Ils sont en phase de recrutement en ce moment. On cherche des personnes âgées de 55 à 80 ans. Donc ça, je trouve ça vraiment, vraiment encourageant. Et en même temps, je veux absolument rebondir sur ce que vous venez de dire. Guillaume, en fait, vous parliez de l'AIT ou de l'AVC, mais on oublie que pour la maladie d'Alzheimer, il y a aussi des facteurs qui sont modifiables, les mêmes que vous venez d'énumérer ou presque. J'ajoute les pertes auditives et l'isolement social. On peut retarder, certains scientifiques vont dire prévenir, mais en tout cas repousser l'apparition des symptômes de la maladie d'Alzheimer. Il y aura cette étude-là aussi.
0: Denis, quelqu'un nous écrit par rapport à votre sujet de musculation, tout à l'heure d'exercice de musculation pour les jeunes. Puis cette dame nous écrit pour dire « Ma bru enseigne en première année du primaire et elle se demande bien où on va prendre l'heure par jour dans son horaire pour y ajouter l'éducation physique. » Et elle doute que les professeurs seront les premiers consultés à cet égard. Chantal, un balado.
3: Oui, en fait, c'est une initiative étudiante dont je vais vous parler. Un balado destiné aux parents, mais qui vise à répondre aux questions de santé de la population pédiatrique. Ça s'appelle « Mots d'enfant » destiné aux parents. On y parle de fièvre, d'allergies, de blessures courantes, de développement normal de l'enfant. C'est vraiment un groupe d'étudiants sous la férule de Marie-Lou Gosselin, une étudiante de l'Université de Sherbrooke, qui est intéressée par la pédiatrie, vous auriez compris, qui a mis en place en fait ce balado-là où elle reçoit en fait des experts de différents sujets pour donner des explications claires, des conseils pratiques qui visent vraiment à répondre aux questionnements que certains parents pourraient avoir sur les problèmes de santé de leurs enfants.
0: Chantal, des messages concernant le diabète. Le sujet, deux personnes soulignent qu'on n'a pas beaucoup parlé d'alimentation saine et d'exercice comme traitement efficace du diabète.
3: Non, effectivement. Je voulais vraiment mettre en place puis expliquer plus un peu les traitements pharmacologiques. Mais vous aurez compris que le diabète est une maladie qui se traite avec différents outils. Mm-hmm. Les médicaments en sont un, mais l'activité physique, l'alimentation, oui. La diète, c'est vraiment au premier plan aussi dans le traitement, tout à fait.
0: Autre question, je ne sais pas du tout si vous allez pouvoir aider Gabrielle. Je fais du diabète de grossesse et je fais du pré-diabète. Je suis curieuse de l'entendre à ce sujet. Je suis au Saguenay et mon médecin me parlait d'une forme génétique dans la région. Peut-être
3: oui, mais en fait, c'est le Moody. C'est le Moody qui est une forme génétique de diabète qu'on peut retrouver. En général, le Moody va s'attarder surtout aux jeunes, à l'adolescence, jeune adulte avant 30 ans. Okay. Donc, je ne sais pas quel âge a Gabrielle, mais il reste que le diabète de grossesse confère un risque de diabète de type 2 de 50% à 10 ans, grosso modo.
0: Ah,
3: donc,
0: oui,
3: c'est vraiment
0: okay.
3: Très important de jouer sur les facteurs de risque, l'activité physique, la diète, la résistance à l'action de l'insuline précocement pendant cette période-là, parce que ça retarde le diabète.
0: Donc, pour Gabrielle, c'est Maudy, M-O-D-Y, oui. Parlez-en avec votre médecin. Il vous en a peut-être d'ailleurs déjà parlé. Et on termine ces brèves avec Guillaume. La maladie, cette maladie rare dont Paul Piché a parlé récemment. Vous voulez dire un mot là-dessus?
1: Absolument. Donc, il s'agit de la myasthénie grave. Donc, M. Piché disait qu'il expliquait qu'il était sur scène, puis tout d'un coup, il a eu de la difficulté à s'exprimer, à articuler les mots. Alors, effectivement, avec ce que je viens de dire, on aurait pu penser à un accident ischémique transitoire, mais il y a aussi d'autres conditions qui peuvent faire en sorte qu'on perd de façon momentanée des fonctions. Et la myasthénie, qui est une maladie plus rare, en est une.
0: C'est quoi?
1: Alors, justement, je vous le donne en mille, ça sera l'objet de ma prochaine chronique, okay. La myasthénie grave. Alors, restez à l'écoute.
0: Okay.
1: Et puis, dans deux semaines, ça sera quelque chose dont je discuterai avec vous.
0: Parfait. Donc, on vous retrouve, Dr. Guillaume Lafortune, dans deux semaines. Je rappelle que vous êtes neurologue à l'hôpital de Granby, président de l'Association des neurologues du Québec. Dr. Chantal Vallée, spécialiste en médecine interne à l'hôpital Charlemagne, professeur titulaire à l'Université de Sherbrooke. Et Denis Fortier, physiothérapeute. Merci beaucoup à vous trois.
2: Grand plaisir.
1: Merci.
0: Alors voilà comment se termine cette deuxième heure d'émission. Si vous avez manqué le début de l'émission ce matin, sachez que nous avons rendu, nous aussi, hommage à Jean-Luc Mongrain avec quelques extraits d'un de ses passages ici. Ce soir à 21h sur Ici Première, il y aura donc une émission, un assemblage de certaines des entrevues que Jean-Luc a accordées à nos collègues ici sur Ici Première, différentes émissions. Donc ce sera ce soir. On prend une pause, le temps de vous tenir bien informé. Sachez aussi que Télésène Aurélien tout à l'heure a écrit. Vous en avez sûrement ou peut-être entendu parler lors du dernier radio-journal. Vous en entendrez peut-être parler dans les prochaines minutes. Mais surveillez ça si cette question vous intéresse. Il nie fermement avoir utilisé l'intelligence artificielle pour ses essais au mourir. Il revient sur ce qu'il qualifie d'erreur de jeunesse. Donc, ces cas de plagiat quand même assez aggravants qu'il ne nie pas. Mais il parle de ce qu'il subit et cette violence qu'il subit depuis toute cette histoire. Alors voilà, première fois que Télésine Aurélien s'exprime sur le sujet. Après les infos, c'est la deuxième fois qu'on fera ce segment « Qu'est-ce que t'écoutes ?» Nous, on l'appelle « Qu'est-ce que t'écoutes ?» Qu'est-ce que t'écoutes ? Qu'est-ce que les auteurs, compositeurs, interprètes, autrices, compositrices, interprètes que nous, on écoute ? Qu'est-ce qu'ils et elles écoutent ? Après les infos, Safia Nolin.

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1: Midi, midi 30 à Terre-Neuve, ici Maxime Bossonnet, voici vos informations. Un homme est mort après une fusillade survenue tôt ce matin dans la Première Nation d'Elsibokto, au Nouveau-Brunswick. Une alerte a été déclenchée après des coups de feu sur la rue Ballpark. À leur arrivée, les policiers ont découvert le corps d'un homme. L'unité des crimes majeurs de la GRC du Nouveau-Brunswick a déterminé que c'était un homicide. Dans le reste de l'actualité, dans la péninsule acadienne, à Tracadie, le pont Snowball ne va pas rouvrir cet automne. Il faudra au moins attendre le printemps pour que ce tronçon de la municipalité soit à nouveau ouvert. Ce pont est un lien majeur à l'entrée du centre-ville de Tracadie. Sa fermeture force donc un détour et le maire Clifford Robichaud reconnaît que des commerçants en font les frais.
2: Je suis sûr qu'au niveau des gens d'affaires, que ce soit du côté nord ou du côté sud du pont, c'est sûr que ça a un impact. Les gens vont peut-être pas faire le déplacement, vont peut-être arrêter un commerce qui est plus sur leur chemin que de vraiment faire le détour. Ça fait que c'est sûr qu'il y a beaucoup de commerces qui sont affectés par la fermeture du pont, puis qu'ils vont continuer l'aide malheureusement.
1: Et les plans initiaux visaient le 30 octobre pour terminer le tablier du pont, ce qui aurait permis une ouverture en novembre, mais la baisse des températures complique la coulée du béton. Et toujours au Nouveau-Brunswick, le gouvernement du Canada met 219 millions de dollars dans le méga-projet de réfection de la centrale hydroélectrique de MacTaquac. Cette centrale d'énergie NB a besoin de travaux pour qu'elle puisse atteindre sa durée de vie de 100 ans. L'argent devrait permettre de planifier les travaux, de réaliser des examens réglementaires et à mobiliser les Premières Nations. Le ministre de l'Énergie du Nouveau-Brunswick, René Legacy, rappelle l'importance de l'infrastructure pour les maritimes.
3: MacTaquac est la batterie des provinces atlantiques, donc c'est pas seulement pour le Nouveau-Brunswick. C'est un édifice ou une infrastructure qui est importante pour la Nouvelle-Écosse, l'Île-du-Prince-Édouard, même le Québec. Donc, c'est pour ça qu'on a des bonnes discussions avec le fédéral.
1: Et la facture totale est estimée entre 7,6 et 9 milliards de dollars. Par ailleurs, Ottawa met 50 millions de dollars pour améliorer le poste de transport de Salisbury et ainsi mieux gérer l'approvisionnement d'énergie dans le sud du Nouveau-Brunswick. Dans le reste de l'actualité, toutes les accusations portées dans l'affaire non résolue du meurtre de Byron Carr, un enseignant de l'île du Prince-Édouard, seront retirées. Des preuves cruciales ont disparu. La police de Charlottetown a informé la couronne qu'une part importante des preuves matérielles liées aux poursuites contre Todd Joseph Irving, anciennement connu sous le nom de Galant, était introuvable. Byron Carr, enseignant de 36 ans, avait été retrouvé mort à son domicile en novembre 1988. Il s'agit du seul homicide non résolu de l'île du Prince-Édouard à l'époque moderne. C'est aujourd'hui que s'ouvre à Saint-Jean-de-Terre-Neuve le procès de trois personnes accusées pour un meurtre survenu dans l'est de l'île il y a 2 ans. Terry Cole, Stephanie Noftel et Matthew Cavanagh sont accusés d'avoir tué un homme de 42 ans à Bay Roberts à l'automne 2024 et d'avoir porté atteinte à son cadavre. Les trois accusés ont tous plaidé non coupables lors de leur comparution l'an dernier. La durée prévue du procès est de 8 semaines. La campagne de vaccination contre l'influenza et la Covid-19 est désormais ouverte pour l'ensemble des résidents de la Nouvelle-Écosse. La province s'apprête à faire face au début de la saison des virus respiratoires. Selon le médecin hygiéniste en chef adjoint, le docteur Jesse Kansir, ces vagues virales débutent habituellement dans l'ouest du pays avant de toucher les provinces de l'Est en dernier.
4: On voit une tendance au Canada durant la saison respiratoire de voir des virus qui augmentent dans l'ouest et qui progressent de plus en plus vers les provinces vers l'Est. Donc, nous sommes un peu chanceux dans l'Atlantique d'être peut-être la dernière province, la dernière région du Canada pour vraiment voir une augmentation des maladies respiratoires.
1: Et les rendez-vous pour les familles sont de retour cette année en Nouvelle-Écosse et permettent des visites à 6 personnes maximum. Au pays, les quelques 300 bureaux de vote par anticipation s'ouvrent en Alberta pour un important scrutin. Les Albertains sont appelés à se prononcer sur 10 questions, dont la place de la province au sein du Canada. Ils devront ainsi choisir s'ils désirent que l'Alberta demeure au sein de la Confédération ou s'ils souhaitent plutôt un deuxième référendum contraignant sur sa séparation. Le jour officiel du scrutin est lundi prochain. À l'international maintenant, les manifestations se poursuivent un peu partout en France en cette nouvelle journée nationale de mobilisation des lycéens. À Paris, un cortège de milliers de personnes se dirige vers Matignon, la résidence.

0: Du Premier ministre. Ce mouvement de contestation a été rejoint par les étudiants universitaires, les enseignants, ainsi que par la Fédération des conseils de parents d'élèves des écoles publiques, dont le vice-président Mustapha Oslik nous explique quelles sont les revendications des contestataires.
1: Ce mouvement, notamment des lycéens et de la jeunesse, exprime en quelque sorte une colère et un sentiment de ne pas être suffisamment entendu, écouté et reconnu. Derrière le blocage, ou en tout cas derrière cette manifestation, il y a surtout des jeunes qui parlent de leur quotidien, à la fois sur la question du bâti scolaire, des manques d'enseignants, des heures de cours non assurées, des classes chargées. Donc c'est à la fois une inquiétude sur leurs conditions d'études, mais également une inquiétude sur leur avenir, sur l'accès à l'université.
0: Et Mustapha Oslik soutient que les enseignants et les parents d'élèves sont présents en appui aux revendications des jeunes, mais aussi pour les protéger. Voilà ce qui complète vos informations. 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Et restez des nôtres pour votre émission Sens Large avec Steve Legault. C'était Maxime Bossonnet. Très bonne journée à notre antenne.

Le soccer, sport d'équipe le plus pratiqué chez les jeunes au Canada. C'est un sport accessible qui devient de plus en plus populaire au pays, notamment grâce aux performances des équipes nationales, tant du côté féminin que masculin. Et la présentation des matchs de la Coupe du Monde en sol nord-américain n'aura fait que nourrir l'intérêt pour ce sport dans notre région du monde. Mais est-ce que le rêve de former des professionnels chez nous est utopique? Et quelle place prend l'immigration dans le développement du sport? Prenez place, on ouvre la réflexion. 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

0: Dans les provinces atlantiques, c'est environ 55 000 joueurs qui pratiquent le soccer. Si l'on prend exemple au Nouveau-Brunswick, c'est 14 000 joueurs et joueuses. Soccer NB, d'ailleurs, a lancé tout juste avant la dernière Coupe du Monde une stratégie de 4 ans pour favoriser le développement. Une stratégie qui va aller de 2026, donc déjà en marche, jusqu'à 2030. C'est dans l'air du temps, avec la Coupe du Monde, évidemment, mais aussi avec les Jeux du Canada de 2029 qui vont se tenir dans notre province, au Nouveau-Brunswick. Justement, j'ai avec moi deux représentants de Soccer NB. D'abord, le directeur exécutif Younes Bouida. Bonjour.
1: Bonjour.
0: Et puis, Florian Nsima-Nsimi, entraîneur de performance. Bonjour.
2: Bonjour.
0: Merci d'être là, messieurs, aujourd'hui. J'ai le goût de commencer en mettant la table. En une minute, peut-être, comment se porte le sport, le soccer, dans notre région, au Nouveau-Brunswick, mais en Atlantique aussi, Younes?
1: Ouais, ça va bien, comme tout le monde le sait, avec la Coupe du Monde, dernière Coupe du Monde ici au Canada, ça a mis que tout le monde était vraiment regarder les matchs, était passionné, ça a donné ça donne d'énergie, de la passion. On a beaucoup de jeunes dans les écoles maintenant qui aiment jouer au football, donc c'est vraiment positif.
0: Florian, sur le terrain, dans les entraînements, est-ce qu'il y a eu un engouement vraiment pendant la Coupe du Monde et depuis?
3: Ouais, énormément. Ça nourrit beaucoup de conversations. Ça a vraiment fait partie du quotidien de tous ces jeunes-là pendant toute la durée du tournoi. Il y en a qui faisaient des marathons, ils regardaient tous les matchs. Donc ils se réveillaient le matin, petit déjeuner, match, dîner, match, soirée, match. Même les matchs au bout de la nuit, il y avait des matchs qui se jouaient à 1h du matin. Et puis ils faisaient un effort de vraiment tout regarder. Donc il y avait vraiment cet engouement-là de pouvoir regarder en abondance beaucoup de matchs de soccer à la télé.
0: Est-ce qu'ils restaient concentrés pendant les entraînements ou on voulait regarder le score?
3: Oui, il y avait beaucoup de ça. Il y avait beaucoup de c'est quoi le score, qu'est-ce qui se passe. Ouais, il y avait beaucoup de ça.
0: Est-ce que déjà on sent un après des deux côtés, un impact de cette Coupe du Monde dans l'intérêt des jeunes ou c'est vraiment juste le pendant qu'on a vécu?
1: Il y a un après certainement, hein. Comme on le voit, il y a encore des choses qu'on peut acheter de la Coupe du Monde, du soccer dans pas mal dans tous les magasins
0: et les stations.
1: Donc c'est encore là. On voit beaucoup de jeunes avec des maillots d'équipes de Coupe du Monde ou d'autres clubs en Angleterre, Espagne. Ça fait rêver le Real Madrid, le Barça, mais aussi les équipes locales aussi et nos stars canadiens, que ce soit au niveau féminin et masculin. Maintenant tout le monde les suit encore plus, surtout avec le bon résultat encourageant. C'est bon pour le sport.
0: Florian, est-ce que tu as remarqué des amateurs de l'équipe canadienne, spécifiquement les jeunes qui suivent de plus en plus le pays sur la scène internationale?
3: Oui, c'est excellent qu'on ait des équipes qui sont performantes. Oui. Du coup,

0: côté masculin et féminin, parce que ça donne vraiment un point de référence qui est très réaliste pour les jeunes. C'est proche de la maison, c'est quelqu'un qui peut avoir une histoire un peu similaire d'intégration dans le sport à travers les communautés locales. Ça peut être une personne qui nous ressemble, ça peut être une personne vraiment qui, juste parce qu'elle est canadienne, et voilà, il y a beaucoup de fierté chez les jeunes de dire, bah, moi je regarde ce joueur-là parce qu'il joue pour le Canada et il m'inspire beaucoup.
1: J'ai le goût de rester justement sur le terrain dans les entraînements. J'ai l'impression, en vous entendant parler les deux, que le sport se porte bien, est en santé, ça va bien le développement. Est-ce que même si on a des joueurs qui répondent au rendez-vous, des gens capables sur le terrain de répondre à ces entraînements-là et puis diriger les jeunes, est-ce que les infrastructures suivent? Est-ce qu'on a un manque de ce côté-là? Est-ce qu'on a tout ce dont on a besoin pour vraiment bien enseigner le sport à ces jeunes-là?
0: Ah, c'est une bonne question. On est choyé d'avoir accès à des installations qui nous permettent de pratiquer. On a l'opportunité de voyager grâce au sport et de se retrouver dans d'autres endroits. Et on voit que on a quand même un peu de retard sur certains éléments pour pouvoir organiser des tournois d'envergure si on se compare à nos voisins au sud ou nos voisins canadiens qui sont à l'ouest du pays. On voit qu'il y a encore du chemin à faire pour vraiment optimiser la qualité de l'expérience de nos participants, que ce soit l'accès à les installations, dans l'utilisation même, que ce soit l'accès au vestiaire, l'accès à l'eau, l'accès à toutes ces choses-là qui font que le complexe, ça devient un complexe sportif et non juste un parc où on va jouer au ballon.
1: Oui.
0: Ça devient un complexe beaucoup plus qui nous permet de vraiment bien nous installer et créer des identités locales. Des identités, on peut en parler un peu plus, mais c'est ça, avoir un clubhouse, avoir une place centrale où les gens se retrouvent et on peut voir l'identité de nos clubs vivre de manière physique.
1: Est-ce que on a l'impression, Florian qui disait, Younes, qu'on regarde du côté de l'Ouest, est-ce qu'il y a collaboration avec les autres provinces ici, dans l'Est, dans l'Atlantique? Est-ce qu'on travaille ensemble pour améliorer peut-être globalement les installations, à être compétitif par rapport au reste du pays dans la formation des joueurs?
2: Dans la formation des joueurs. C'est sûr que présentement, au niveau du développement, surtout élite, il y a besoin de restructurer, de revoir ça. Donc, il y a un nouveau plan stratégique de Canada Soccer qui va être mis en place pour pouvoir vraiment donner plus d'opportunités aux jeunes joueurs et joueuses de l'Atlantique. C'est sûr que, revenons au niveau de l'infrastructure, il y a un manque d'infrastructure, ça c'est réel. Déjà, on voit qu'on a beaucoup de joueurs qui viennent de partout, qui veulent jouer maintenant au foot, au soccer l'année longue. On voit dans toutes les écoles maintenant, si on voit dans les récrés, ça joue au soccer, ça s'arrête pas. Ça devient même un fardeau pour certaines écoles parce qu'il n'y a pas assez d'espace pour tous les jeunes,
1: ouais,
2: qui veulent jouer. Ces jeunes joueurs et ces familles, quand ils viennent ici, la première chose, ils veulent jouer au soccer. Nous, au bureau, on devient comme un call center. Les appels, ça arrête pas.
1: Ouais.
2: Tout le monde veut savoir où ils veulent jouer au foot. Et ça, il faut répondre à cette demande-là. Au côté élite, c'est sûr que nos joueurs élites, c'est un handicap. Malgré qu'on voit qu'on a des bons résultats aux Jeux du Canada, ça veut dire que quand on met tous les meilleurs joueurs ensemble avec l'Académie de haute performance, jouer l'année longue, on a des meilleurs résultats, mais et ça handicape le fait qu'on peut pas jouer à l'intérieur à plein terrain pendant 6 mois. Et ça handicape le développement parce qu'il y a des aspects tactiques, des aspects
1: Oui.
2: techniques qu'on peut pas attendre. On peut pas jouer à jeu réduit. Il faut lever la tête, jouer la longue passe. Il faut faire des centres. Il faut jouer un bloc défensif avec toute la largeur du terrain. Donc c'est des choses qui sont importantes à mettre en place. Mais encore une fois, ça vient de la base. Il faut que cette base-là joue et ait du fun et il faut leur permettre d'évoluer comme la société évolue.

0: Justement, on l'a abordé brièvement à la fin du dernier bloc. En étant le sport le plus pratiqué dans le monde, le soccer devient une belle porte d'entrée pour les nouveaux arrivants lorsqu'ils s'installent au Canada, en Atlantique. On poursuit donc la réflexion sur le développement du soccer dans nos régions avec Younes Bouida et Florian Ntimansimi de Soccer Nouveau-Brunswick. Younes, vous l'avez mentionné brièvement, vous recevez des tonnes d'appels, les familles qui s'installent ici, puis tout de suite, on veut jouer au foot, on veut jouer au soccer, on veut s'intégrer dans la communauté. À quel point c'est important pour ces familles-là de tout de suite pratiquer un sport, s'intégrer, avoir des amis, vraiment être présent dans la communauté? À quel point ça vous aide aussi dans le développement?
1: On sait très bien que le sport, en général, c'est une école de vie. Le soccer, vu la popularité du sport, c'est une école de vie, c'est un moyen de s'intégrer, de connecter avec la communauté, d'avoir et de grandir. Donc en fait, en jouant au foot, la plupart des nouveaux arrivants, ils veulent jouer à cause que ça donne du plaisir. Et avec ce plaisir-là, on connecte avec notre nouvelle communauté et on contribue aussi parce que ces nouveaux arrivants aussi peuvent aider dans le développement du foot. Parce qu'ils ont la connaissance du sport, ils ont probablement pratiqué aussi. Donc il y a ce goût de donner à la nouvelle communauté de s'intégrer. Si on leur permet de s'intégrer et de contribuer à la nouvelle société, ils vont s'épanouir, ils vont grandir. Pour nous, comme Soccer NB, on a réalisé ça fait quand même longtemps, vu que moi-même, j'étais un nouveau arrivant comme étudiant 30 ans passés, et je sais très bien le pouvoir du sport à intégrer. J'ai des amis avec lesquels j'ai joué à l'université, et autres qu'on est encore en contact, et on a du plaisir à aller regarder des matchs ensemble, et ainsi de suite. Mais c'est comme ça qu'on connecte notre nouvelle société, on peut grandir, et aussi quand on voit que nos enfants aussi sont contents et ils font des amis, ça permet à ces familles-là de rester au Nouveau-Brunswick, de s'installer au Nouveau-Brunswick parce qu'ils pensent que vraiment ils peuvent voir qu'ils sont heureux et ils sont épanouis.
0: Florian, sur le terrain, des joueurs qui arrivent comme ça d'une année à l'autre de plus, ont regarné les équipes, est-ce que ça pousse tout le monde vers le haut? Est-ce que ça crée une compétition à l'interne de savoir que dans un certain niveau, ben on avait une équipe, là le niveau suivant, ce groupe-là se suit, mais avec des ajouts supplémentaires grâce à ces nouveaux arrivants-là, l'immigration qui vient ajouter des joueurs, comment que ça se passe sur le terrain dans les entraînements?
2: Ouais, 100% parce que ça redynamise le groupe. On peut avoir un bassin de joueurs qui grandit et qui devient familier, et peut-être un peu trop familier les uns avec les autres. Parce que nous aussi on évolue sur un territoire qui est très large, et donc de trouver des différents types de compétitions, les voyages, ça rend les choses un peu plus compliquées. Il y a beaucoup de défis qui viennent avec ça, mais de savoir qu'il y a du 109 et des joueurs et des joueuses nouveaux qui intègrent, ça redynamise les groupes, les générations, les bassins de joueurs, et on le voit au fur et à mesure. Si on prend une photo de nos sélections, de nos équipes, on voit le monde entier, tout le monde est représenté, on peut voir toutes les vagues d'immigration par année dans chacun de nos effectifs, et c'est fou de voir les échanges, l'élévation aussi que ça apporte à tous ces jeunes-là, de ceux qui viennent de l'extérieur et de ceux qui sont aussi locaux, de pouvoir découvrir le monde à travers un nouvel ami, c'est quelque chose de vraiment inimaginable.
0: Est-ce que l'inclusion se passe bien, justement, sur le terrain de ces joueurs-là? Est-ce que on a des programmes en place pour favoriser l'arrivée de ces joueurs-là au sein des programmes?
1: Oui, absolument. On a commencé des programmes où est-ce qu'on va dans les agences d'accueil des nouveaux arrivants. On offre des sessions, des camps d'entraînement pour les jeunes. Comme ça, ils ont ce qu'on appelle des memorable events, donc des événements un peu qui peuvent facilement avoir du fun, et ils vont se souvenir de ces événements-là. Ça va les motiver, et certainement c'est aussi un moyen pour nous de scouter et d'identifier des nouveaux joueurs, entre autres David Mavakala qui est parti au CF Montréal. Il a été recruté à travers un camp qu'on a donné à Magma, puis de là il a intégré directement le programme provincial et il a été identifié par le CF Montréal, et de là il est parti au CF, puis a joué avec les Wonders aussi. Donc des petits événements comme ça peut aller très loin, et puis là, David, c'est vraiment quelqu'un qui est un personnage extraordinaire, mais aussi qui sert comme un comme un idole pour d'autres jeunes. Ils veulent suivre ses pas. Et bien sûr, on a aussi des programmes pour les nouveaux arbitres et les nouveaux entraîneurs. Donc pour nous, aux nouveaux arrivants, où est-ce qu'on donne des sessions gratuites pour qu'ils puissent s'intégrer dans leur nouvelle communauté. Donc ça se passe bien. Et puis s'il y a quelque chose qu'on est fier d'eux, c'est vraiment de voir dans la diversité dans nos équipes, dans le côté masculin, mais on commence à le voir aussi au niveau féminin aussi. Et on est vraiment très fiers de ça.
0: Oui, c'est la réalité, juste la même réalité, masculin et féminin. Est-ce que tu le remarques, toi, sur le terrain, Florian, l'apport des nouveaux arrivants, la proportion de ceux-ci, tant du côté féminin que masculin?
2: Ah oui, 100%. Comme le dit Inès, on sent vraiment que ça commence à éclore plus du côté féminin. Mais c'est vraiment ça, de voir que chaque groupe peint une image très, très inclusive. Les découvertes de nouveaux langages, la capacité aux jeunes de communiquer sans savoir. Ouais. On est déjà une province bilingue et peut-être que c'est dans notre nature de s'adapter aux voisins, mais d'entendre que voilà, nos petits anglophones s'entendent très bien avec nos francophones et puis qui commencent à apprendre
0: le langage du jeu
2: et puis un jeune acadien qui parle arabe maintenant parce que il est très curieux, il a un ami marocain qui vient d'arriver qui lui apprend des mots, puis il dit on va parler comme ça sur le terrain, comme ça les autres ils vont pas nous comprendre et ils font des stratégies. Donc c'est vraiment ce jeu de prendre et d'absorber le monde qui nous arrive et de les voir l'utiliser autour du ballon. Et c'est, comme je dis, c'est vraiment exceptionnel.

0: soccer qui semble vraiment donc être en santé chez nous, mais est-ce que nos joueurs peuvent espérer atteindre les plus hauts niveaux, toujours en compagnie de Yudes Buida et Florent Antimansimi de Soccer de Nouveau-Brunswick? Un peu comme on l'abordait un petit peu plus tôt lorsque vous avez mentionné, Younes, qu'on a envoyé un joueur très talentueux du côté du CF Montréal qui a été recruté, passé par les Wanderers aussi. À quel moment il vient un frein dans le développement des joueurs ici où on doit les envoyer ailleurs pour leur bon développement parce qu'ils sont rendus à un niveau élite qu'on peut peut-être plus encadrer? Est-ce que c'est le cas? Puis si oui, c'est à quel moment que ça arrive?
1: En fait, dans n'importe quel programme de développement partout dans le monde, lorsqu'un joueur franchit un certain palier, il doit aller ailleurs. Donc c'est pas que nous on n'est pas capable de former des joueurs. On peut former des joueurs jusqu'à ce qu'on les amène au plus haut niveau universitaire. Mais quand un joueur à l'âge de 14-15 ans a déjà le niveau de CF Montréal, il doit être avec le CF Montréal parce qu'il doit être avec des joueurs qui sont au même niveau pour qu'ils puissent progresser, franchir un autre palier. Si on regarde Lamine Yamal, il a joué au Barça à 15 ans, donc il a déjà franchi des étapes. À 15 ans, il joue avec les pros. Donc l'idée, c'est que ça soit au niveau des clubs, les clubs la même chose. S'il y a des joueurs qui excellent au niveau du club, ben ils doivent aller au programme provincial pour qu'ils puissent trouver un peu des joueurs qui sont dans le même mindset et dans le même cadre, on va dire, et au même niveau pour qu'ils puissent évoluer et progresser. Donc ça, c'est quelque chose que pour nous, c'est on continue de donner plus d'opportunités. Donc, on a déjà un partenariat, un des premiers partenariats, en fait, d'une équipe provinciale ou d'un programme provincial avec une équipe professionnelle. C'était en 2012 entre le Nouveau-Brunswick et le CF Montréal. On continue maintenant avec les Wanderers. On a des très, très bonnes relations. Donc, on a plusieurs joueurs maintenant qui jouent avec les Wanderers. On aimerait faire bien la même chose avec les Tides de Halifax. Oui. Et bien sûr, il y a aussi le CF. On a aussi deux filles qui sont dans le programme de CF Montréal. Ça fait maintenant 4 ans. Et on établit des ponts avec l'Europe. Cet été, on a eu des Bernard Mendy, on a eu Mathieu Baudemer, qui sont des références dans le football français, des ex-internationaux français, qui sont avec le PSG, avec le Havre, avec le CS Caen. Et on aimerait établir des ponts avec des clubs pro en Europe aussi pour donner aussi des opportunités ailleurs. Donc on est en train de chercher à trouver plusieurs cheminements pour ces jeunes-là pour donner plus d'opportunités à plus de Nouveau-Brunswickois.
0: À partir de quel moment dans des entraînements dans un groupe, tu peux voir Florian qu'un joueur ce joueur-là est top niveau. Puis il va falloir l'encadrer ou l'envoyer ailleurs pour s'assurer qu'il n'y ait pas de frein à son développement, sans nécessairement pénaliser les gens autour de lui. Comment qu'on gère ça en entraînement, de voir un super talent devant nous?
2: C'est toujours très agréable de voir quand le rythme du match est vraiment influencé par ces joueurs qui se distinguent. Donc ça se voit assez vite que le ballon est très souvent dans cette direction-là, dans cette zone-là. Il y a beaucoup d'actions positives qui se passent avec ce joueur-là ou ces joueuses-là. Après, c'est de

0: J'ai reçu il y a, je me souviens plus, je pense c'est 2 ou 3 semaines, Dominique Leblanc, qui était venu ici en studio expliquer que l'objectif du fédéral, ce n'est pas de contourner des lois ou des règles environnementales, c'est de pouvoir les mener en parallèle. Il dit, c'est beaucoup trop long qu'au Canada, là, certains projets prennent 3, 4 ou 5 ans, ou même disait une décennie avant d'être approuvés, alors qu'on pourrait faire travailler les ministères en parallèle pour accélérer les projets, mais qu'on ne contourne pas les lois, on ne fait que gagner du temps. Et donc là, on dit effectivement, en un an, on voudrait avoir des approbations environnementales. Est-ce qu'il n'y a pas une manière de gagner du temps en y allant de manière parallèle plutôt que successive pour chacun des ministères pour un grand projet, par exemple?
1: Il y a définitivement une manière de gagner du temps, d'améliorer les évaluations environnementales, les consultations publiques, mais ce n'est pas ce qui est proposé. Ce qui est proposé, c'est de se doter de pouvoirs exceptionnels visant à mettre de côté des lois, dont la loi sur les espèces en péril. Toute cette architecture légale et réglementaire qui a été construite au cours des dernières décennies, le gouvernement se donne le pouvoir de l'enlever, d'enlever les garde-fous qui nous assurent d'avoir des projets qui sont bons pour l'environnement, qui sont bons pour la santé des gens, des projets qui feraient du sens. Actuellement, c'est pas ça du tout. Donc, ce qu'il déclare comme étant l'intérêt national, c'est le premier ministre qui va décider essentiellement qu'est-ce qui est dans l'intérêt national, sans aucune balise. Ça veut dire essentiellement que c'est une carte blanche pour faire tout ce qu'il veut. Et ça va à l'encontre des parlementaires également. Là, il y a un système actuellement légal qui existe. Oui, améliorons les évaluations. Oui, on a besoin de construire davantage des bons projets, par exemple, que ce soit les projets d'énergie renouvelables, des projets de transport collectif. Il y a une manière de faire les choses, mais pas au détriment de la qualité des évaluations d'impact, pas au détriment des lois, pas au détriment des consultations. Et là, vous avez tous les groupes environnementaux qui sont sortis en disant, c'est bulldozer la nature, littéralement, ce projet de loi-là. Les syndicats, dont la FTQ, sont sortis en disant, c'est des graves atteintes aux droits des travailleurs. Les Premières Nations, aujourd'hui, du Québec, de l'Ontario et de la Colombie-Britannique, sont sortis contre ce projet de loi-là. Donc, de toute évidence, le gouvernement tente de faire croire que non, il y a pas de problème, on se dote de super pouvoirs, mais on les utilisera pas. Pourquoi se dote-t-il de ces pouvoirs-là si l'intention n'est pas de les utiliser?
0: La ministre de l'Environnement, Julie Dabrowson, a dit récemment que C-39, donc ce projet de loi-là, va aussi permettre d'accélérer la construction de projets qui sont bons pour l'environnement. Des éoliens, par exemple, ou des projets qui sont géothermiques. Bref, qu'on peut aussi accélérer les projets d'énergie renouvelable, parce qu'évidemment, vous donnez l'exemple du pipeline, mais il y a aussi des projets qui sont bons pour l'environnement, qui pourraient aller plus rapidement. Est-ce qu'elle n'a pas un point là-dessus?
1: On est tout à fait d'accord pour accélérer les bons projets, mais ça doit quand même se faire en respect des lois actuelles, des règlements qui, encore une fois...
0: C'est le pouvoir discrétionnaire qui vous embête, dans le fond. C'est ce que le ministre et le premier ministre se donnent comme pouvoir qui vous embête le plus, là.
1: Mais oui, totalement. Oui. On a un système actuellement qui nous assure justement que les projets sont bons. Ou s'ils sont pas bons, ben qu'ils sont bonifiés par justement des consultations publiques avec des vraies évaluations crédibles ou qu'ils sont rejetés s'ils sont pas mauvais. Actuellement, c'est pas ça du tout. Ils vont pré-approuver, par exemple, des projets de pipeline. Il pourrait y avoir des corridors complets, pré-approuver des projets. Ils vont commencer à construire leur pipeline et après, le gouvernement va évaluer de manière probablement biaisée ou du moins raccourcie en termes de qualité. Et là, ultimement, l'entreprise, qu'est-ce que vous pensez qu'elle va dire? Elle va dire, ah ben, vous m'avez donné le droit de construire mon pipeline.
0: J'ai déjà commencé.
1: Je vais vous poursuivre. Donc, c'est littéralement faire les choses à l'envers. Mais oui, il y a moyen d'améliorer les évaluations. On est tout à fait d'accord pour ça. C'est pas ça le problème. Le problème, c'est les pouvoirs exceptionnels dont se dote le gouvernement avec l'appui des conservateurs. Encore une fois, les conservateurs ont voté en faveur de ce projet de loi-là. Et ce projet de loi-là, soyons clairs, là, même Stephen Harper a pas réussi à faire ça. C'est probablement le plus gros recul de l'histoire en environnement, à tout le moins de l'histoire moderne, parce que je suis pas assez vieux pour revenir au début de la Confédération. Mais c'est pas n'importe quoi. Et encore une fois, les entreprises pétrolières sont littéralement réjouies de ce projet de loi-là. Déjà, ça devrait être un gros drapeau rouge en disant, un instant, c'est l'agenda pétrolier actuellement qui est en train d'être réalisé. Non seulement des nouveaux projets financés, par exemple, dans le cas du projet de pipeline, financés par le gouvernement fédéral et financés en termes d'argent public à hauteur de 40 milliards de dollars parce que l'entreprise ne veut pas le construire. Et là, en plus, ils vont accélérer la pédale dans le fond pour développer. Et ça, c'est dans l'intérêt national d'abandonner la lutte climatique, de développer les énergies fossiles, de plus protéger l'environnement, de plus assurer la santé des gens. Non, et c'est ça pourquoi vous avez la société civile, que ce soit les groupes environnementaux, les syndicats, les Premières Nations, qui sont en train de monter aux barricades, parce que c'est du jamais vu. Et c'est le rêve le plus fou de Stephen Harper qui est en train de se réaliser avec un gouvernement qui est dit libéral, mais qui, dans le fond, agit littéralement de manière très conservatrice.
0: D'ailleurs, les conservateurs qui ont voté en faveur parce qu'ils trouvent que les délais ne sont pas assez courts encore. Eux voudraient que ce soit 6 mois au lieu d'un

0: les délais pour les évaluations environnementales. Donc, on va proposer des amendements en comité. On va suivre ça éventuellement. Ça me fait un peu rire parce que c'est rare qu'on vote pour quelque chose parce que ça va pas assez vite. Mais là, c'est le cas du côté des conservateurs. OK, Patrick Bonin, député bloquiste de Repentigny. Je sais que vous allez suivre ce débat-là attentivement. On vous réinvitera lorsqu'il y aura des développements. Merci d'être venu nous voir en studio. Merci beaucoup.
1: Avec plaisir, bonne journée.
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0: Raphaël, bonjour.
3: Bonjour, Alec.
0: Alors, Donald Trump en a surpris plusieurs au cours des derniers jours en annonçant une trêve énergétique entre l'Ukraine et la Russie. Une annonce qui a surpris, en fait, les principaux belligérants. Volodymyr Zelensky a dit ne jamais en avoir entendu parler.
3: Il l'a appris quand le président fait l'annonce.
0: Sur son réseau social, effectivement. Revenons sur l'énergie, parce que l'idée d'avoir une trêve vient du fait que c'est vraiment au cœur de la bataille actuellement.
3: Oui, tout à fait. Depuis plusieurs années, on voit des frappes russes contre des infrastructures énergétiques en Ukraine, surtout à cette saison-ci, à l'approche de l'hiver. J'étais à Kiev en février dernier et c'était marquant le son qu'on entendait, c'était le bruit des génératrices qui sont utilisées en grande partie. Pourquoi? Parce que la ville est souvent plongée dans le noir, dans le froid. Les réseaux électriques sont ciblés par les drones, les missiles russes, entre autres. Et de l'autre côté, on a assisté ces derniers mois à une offensive ukrainienne contre l'énergie russe. C'est-à-dire que les raffineries, entre autres, sont une source de revenus pour la Russie qui exporte son pétrole, en tire de l'argent, réussit à financer sa guerre et ça a été ciblé donc dans les offensives de drones ukrainiens qui sont parfois allés très très loin, des centaines et des centaines de kilomètres à l'intérieur du territoire russe. En fait, selon l'Agence internationale de l'énergie, il y a 32 raffineries en Russie et jusqu'à 27 ont été frappés au moins une fois au cours des derniers mois par les drones ukrainiens. Les seuls qui n'ont pas été touchés se trouvent très très loin en Sibérie, dans l'extrême est russe. Donc, on voit que c'est vraiment devenu au cœur de ces tensions entre la Russie et l'Ukraine, de ces échanges de tirs de drones. On a même vu aussi, côté ukrainien, des stations-service qui ont été ciblées par des drones russes. C'est pas la première fois qu'on parle d'une trêve énergétique, de cette possibilité-là. Ça avait été évoqué au printemps 2025. Il y avait eu violation de la trêve à ce moment-là.
0: Mais comme présentement.
3: Et comme présentement, c'est ça.
0: Parce que là, on ne respecte pas ce que Donald Trump a annoncé sur son réseau social.
3: C'est ça, ça a été annoncé au cours de la fin de semaine. Volodymyr Zelensky, vous l'avez dit, Alec, a été très surpris d'entendre parler de ça. En même temps, il a dit, écoutez, moi, je suis prêt à le faire si la Russie respecte cette trêve. On a très peu d'écho de la part de Moscou là-dessus, mais ce que disent les Ukrainiens, c'est qu'au cours des derniers jours, il y a eu au moins 6 infrastructures énergétiques qui ont été frappées par la Russie sur le territoire ukrainien. Autant dire que cette trêve, elle n'existe pas, finalement.
0: Juste avant cette annonce de trêve un peu bidon de Donald Trump, il y avait eu entente entre les Américains et les Russes concernant le diesel, parce qu'on sait que le prix du diesel a explosé aux États-Unis à la suite de la guerre en Iran, la fermeture du détroit d'Ormuz, entre autres. Et oui, ces raffineries russes attaquées par l'Ukraine font en sorte qu'il y a moins de diesel sur le marché. Et là, Donald Trump a dit, ben moi, je vais acheter du diesel russe. Et là, ça a créé toute une commotion.
3: Oui, parce que le prix du diesel, vous faites bien de le dire, Alex, a doublé, en fait, en un an aux États-Unis. Les consommateurs le voient, on approche des élections de mi-mandat, c'est dans quelques semaines. Donc, Donald Trump cherche d'autres sources de diesel pour tenter de faire baisser les prix. Selon cette entente qui a été annoncée par le président, là, on voudrait importer 300 000 tonnes métriques de diesel dès maintenant, 500 000 en novembre, éventuellement 4 millions de tonnes métriques de diesel russe qui devraient être importées aux États-Unis. Mais c'est une solution qui pourrait être de courte durée. D'abord, on parle de 4 millions au total de tonnes de diesel venues de Russie. Je suis allé regarder, on consomme 500 000 de tonnes chaque jour aux États-Unis. Donc, c'est un peu un pansement sur la blessure que cette solution annoncée par Donald Trump. Puis, vous l'avez dit aussi, Alec, cette production russe, en raison, entre autres, de ces attaques de drones ukrainiens, elle a diminué. Donc, est-ce qu'on pourra même répondre à la demande américaine? Parce que les Russes, bon, ils ont pour objectif de produire de 3 à 3,5 millions de tonnes de diesel par mois. Mais quand on regarde les dernières statistiques, le mois dernier, il n'y a que 427 000 tonnes de diesel qui ont été exportées vers les pays voisins de la Russie. Donc, il faudra reprendre la cadence. C'est peut-être pour ça que Donald Trump voulait cette trêve énergétique, finalement, pour que les Ukrainiens, entre autres, cessent de viser les raffineries russes. Puis, il y a un enjeu peut-être aux États-Unis aussi. Il y a des sénateurs qui sont sortis publiquement cette semaine en signant une lettre, entre autres, pour demander à l'administration de faire marche arrière en rappelant qu'on ne peut pas, depuis 2022, importer de l'énergie russe aux États-Unis. Il y a des sanctions américaines qui ont été adoptées par le Congrès qui interdisent l'importation de cette énergie. Donc, on se trouve dans une situation où Donald Trump fait une annonce, mais de l'autre côté, peut-on l'appliquer pratiquement? Il y a beaucoup de questions qui sont soulevées. C'est une entente qui a été d'ailleurs critiquée aussi par Volodymyr Zelensky, qui a causé la furie de Donald Trump, qui a appelé l'Ukraine à changer.

0: changer de président, encore une fois, une déclaration qui ne s'applique peut-être pas, parce qu'on le rappelle, on l'a déjà dit à l'émission, on ne peut pas tenir d'élection en temps de guerre en Ukraine.
1: Ben, on comprend pourquoi Volodymyr Zelensky et ses alliés européens sont dans tous leurs états, parce que la Russie utilise l'énergie pour financer sa guerre en Ukraine. Lorsqu'elle vend son pétrole, lorsqu'elle vend son gaz, lorsqu'elle vend son diesel, cet argent-là se retrouve sur le champ de bataille. On achète des drones, on finance notre armée. Là, les Américains qui sont officiellement, je le dis entre guillemets maintenant, là, dans le camp ukrainien, disent, ben moi, parce que le prix de mon diesel est cher, je vais aller m'approvisionner en Russie, donc je vais me retrouver à financer la guerre contre l'Ukraine indirectement. Alors là, eux, en Europe, se disent, mais là, c'est parce que dans quel camp vous jouez, là? C'est quand même particulier, là. Parce que c'est dur à suivre.
0: Et d'où certaines voix qui s'élèvent, y compris des sénateurs républicains.
1: Ah oui, qui disent, là, on est du mauvais côté de la clôture, là, effectivement. Parlez-nous, en terminant, de ces nouveaux drones russes, là, utilisés, qui compliquent de plus en plus la vie des Ukrainiens.
0: Oui, les Russes utilisent maintenant des drones à réaction, donc qui sont beaucoup plus rapides. 400 à 600 km à l'heure pour ces drones contre 180 km à l'heure pour la version précédente, là, ces fameux drones iraniens qui ont beaucoup été utilisés dans ce conflit-là. C'est plus difficile pour les Ukrainiens de les intercepter, et même pour les alertes. Auparavant, quand il y avait des drones envoyés, on disposait, si on était à Kiev, de 5 à 10 minutes à peu près pour se rendre aux abris. Je parlais à un contact à Kiev ces derniers jours qui me disait maintenant c'est 1 à 2 minutes maximum pour aller se protéger. Ce sont des drones qu'on entend aussi beaucoup moins, plus difficile à détecter, ce qui fait des dommages importants. La Russie y a recours, entre autres, pour cibler des ponts. On l'a vu depuis le début du mois d'octobre, des ponts qui traversent le Dniepr, donc le fleuve qui est au cœur de Kiev. On a même installé côté ukrainien des filets anti-drones autour de certains ponts pour tenter de l'empêcher parce que ça crée des bouchons, ça nuit au bon déroulement de l'économie de la ville et du pays. D'ailleurs, il y a un ministre ukrainien qui disait « chaque heure ». Quand on est sous alerte, là, soit de missiles, soit de drones, ça coûte à l'économie ukrainienne 64 millions de dollars canadiens en équivalent. C'est énorme. Mmh. Au-delà des morts, il y a peut-être ça aussi dans la guerre, c'est-à-dire l'intention de décourager les habitants d'un pays ou d'une ville d'y rester.
1: Raphaël Bouvier-Auclair, merci, à bientôt.
0: À bientôt.
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1: Je souhaite bonjour à nos auditeurs qui nous écoutent via l'application Radio-Canada Audio. On me dit que c'est réglé le problème là, qui a empêché la diffusion en direct de l'émission. Je suis content de vous retrouver pour ceux qui se joignent donc à nous. Ça a compliqué un peu là, la vie de nos auditeurs pour nous écrire concernant Jean-Luc Mongrain. On a reçu quand même quelques témoignages là, via courriel de gens qui aimaient beaucoup son franc-parler. On nous parle de sa montée de lait, notamment sur les pantoufles, quand il parlait des pantoufles des fonctionnaires. D'autres qui trouvaient qu'il était parfois un peu démagogique et un peu populiste, et que ça a parfois amené à des dérapages. Donc, Jean-Luc Mongrain, qui a marqué certainement le paysage médiatique québécois, donc qui est décédé hier à l'âge de 75 ans. Mais pour tout de suite, on va parler d'environnement avec Étienne Leblanc, notre collègue qui est avec moi en studio. Étienne, bonjour.
3: Bonjour, Alec.
1: Alors, vous nous parlez du GIEC, le groupe d'experts de l'ONU sur le climat, qui est réuni cette semaine pour préparer son prochain grand rapport sur l'état des changements climatiques sur la planète. Or, depuis plusieurs mois, il y a de grandes tensions politiques qui se font sentir au sein du groupe, et tout ça, ça inquiète les scientifiques. Un petit mot peut-être d'abord pour nous rappeler l'importance des rapports du GIEC. C'est toujours un événement important, là.
3: Oui, très important. Le GIEC, le groupe intergouvernemental d'experts sur l'évolution du climat, c'est des milliers de scientifiques, en fait, qui se regroupent et qui produisent bénévolement. Ils sont pas payés pour le faire. Un grand rapport, à peu près tous les 5 à 7 ans, qui fait vraiment la synthèse des dernières connaissances scientifiques sur les questions climatiques. Donc, c'est vraiment la référence, la bible scientifique, si vous voulez, pour comprendre où on en est avec le climat, les effets qui s'en viennent et les solutions aussi pour réduire les émissions. Et donc, si on a un accord international sur le climat, si les gouvernements mettent en place des politiques et si on peut critiquer les gouvernements sur leurs politiques, c'est grâce à cette référence à laquelle on se réfère tout le temps.
1: Et depuis quelques temps, il y a des tensions qui divisent les experts du GIEC.
3: Oui, tout à fait. On le voit de plus en plus depuis le retour de Donald Trump au pouvoir, même si les Américains, au début de l'année, se sont retirés du GIEC, ni sont plus. On voit qu'il y a une influence grandissante des pays producteurs de pétrole dans le processus et ça en agace plus d'un. Par exemple, il y a un mois à peu près, il y a un consortium de médias européens, dont le Guardian, qui a publié une grande enquête dans laquelle on révélait que sur les 220 experts qui vont rédiger le troisième volet du rapport, donc le rapport est toujours obligé de publier en 3 volets. Le troisième volet, c'est les solutions pour réduire les émissions. Sur les 220 experts qui vont rédiger ce rapport, il y en a une douzaine qui ont des liens directs avec la compagnie pétrolière saoudienne Aramco. C'est la plus grande compagnie pétrolière au monde. Donc, un des co-auteurs principaux, le Soudanais Mustapha Babiker, ça fait 20 ans qu'il travaille pour Aramco. Un autre, l'Équatorien Diego Armando Moya Pinta, on le présente comme un chercheur à l'Imperial College. Il a oublié de dire qu'il était salarié comme chercheur chez Aramco.
4: Oui.
3: Et une autre qui est une autre VP d'un des trois groupes du GIEC, Malik Al-Nouri, elle est négociatrice pour l'Arabie Saoudite dans les COP. Et moi, je peux vous dire, en assistant à toutes les COP, que l'Arabie Saoudite, c'est un des pays qui fait toujours obstruction à la fin des négociations. Et un autre, le dernier scandale en date, c'est la Malaisienne Joy Jacqueline Pereira. On lui a remis un prix. Elle est co-présidente d'un des trois groupes. Il y a 6 personnes, 2 co-présidents par groupe. Il y a 3 groupes. Donc, c'est un rôle très important. Elle a reçu un prix, Madame Pereira, récemment, de 175 000 $ environ, un prix qui est donné par les 3 grandes pétrolières Shell, Petronas, la pétrolière malaisienne, et ExxonMobil. Donc, tout ça, on peut l'imaginer, Alex, ça soulève de grands débats. Il y a des scientifiques qui disent, oui, mais bon, il faut inclure l'industrie pétrolière parce qu'ils font partie de la solution. Mais moi, je peux vous dire, en lisant un peu partout, qu'il y en a beaucoup qui s'inquiètent parce qu'au fond, on voit que c'est un peu comme le loup dans la bergerie quand on invite les pétrolières à rédiger le grand rapport scientifique sur le climat.
4: Est-ce qu'on voit des effets de cette situation-là?
3: Ben, on voit qu'il y a de la pression exercée de plus en plus. Par exemple, on fait de la pression pour que dans le rapport soit inclus une plus grande section sur les technologies dans les solutions. Qu'est-ce qu'on voit comme technologie? Ben, les fameuses technologies de captage et de stockage du carbone. Le GIEC parle de ces technologies dans les anciens rapports. On lui donne quand même une place, mais on veut que ça prenne plus de place comme solution ultime. Mais qu'est-ce que ça fait? Ça permet à ces technologies de continuer à produire du pétrole et en le stockant dans le sol. Et c'est pas une technologie qui a fait ses preuves à grande échelle, cette technologie du captage et du carbone. Et l'autre effet, et ça c'est un peu plus compliqué, mais c'est très important, je vous explique, c'est le moment où on va publier le prochain rapport du GIEC. Normalement, le GIEC, comme je le disais, publie aux 5 à 7 ans. On a publié un grand rapport en 2023, donc on devrait publier un rapport entre 2028 et 2029 à peu près. Et ce qui arrive, c'est que la COP 2028, la COP 33, si je ne m'abuse, elle sera très importante parce que c'est la COP où l'accord de Paris dit on va faire un bilan de nos efforts. Tous les 5 ans, à cause de l'accord de Paris, les pays doivent faire un gros bilan où on en est. Et c'est toujours très utile d'avoir un rapport du GIEC très frais pour baser, dans le fond, notre analyse sur les dernières données scientifiques. C'est ce qu'on avait fait en 2023 à Dubaï. On avait un rapport du GIEC tout frais. Et là, on veut donc que le rapport du GIEC soit publié avant la COP de 2028 pour qu'on puisse faire ce grand bilan mondial, bilan qui nous dit, OK, on est trop lent, faut aller plus vite au regard des données scientifiques. Et donc là, actuellement, comme je le disais, ils sont réunis à Addis Abeba en Éthiopie. Et c'est la dernière rencontre où on va pouvoir fixer ce calendrier. Donc, c'est cette semaine que ça joue, quand sera publié le prochain rapport du GIEC. Et des pays comme l'Arabie Saoudite, la Russie, l'Inde met énormément de pression pour que le rapport soit publié après la COP de 2028 pour pas qu'on ait dans les jambes les nouvelles données scientifiques. Donc, on le voit, il y a beaucoup de jeux politiques. Puis là, cette semaine, je voyais, il y a une trentaine de pays qui ont publié une lettre, dont le Canada, le Royaume-Uni, la France, pour dire, faites attention, c'est très important qu'on ait ce rapport avant le grand bilan mondial. Donc, voilà.
4: Est-ce que ça remet en question la crédibilité des rapports du GIEC?
3: Alors moi, après avoir parlé à plusieurs personnes, les scientifiques sont très irrités par ces tensions que j'ai décrites. Mais ça ne remet pas en question la qualité du contenu. C'est une méthodologie très fiable. Chaque rapport, chaque ligne du rapport, de tous les rapports du GIEC, donc ces milliers de pages, sont approuvées ligne par chacun des gouvernements. C'est approuvé par consensus. Donc, c'est un processus qui est tellement solide et hermétique qu'il est impossible pour une petite poignée de pays, par exemple les pays pétroliers, de prendre en otage, si vous voulez, le prochain rapport. Il y a ces tensions politiques, mais le contenu qu'il y aura dans le prochain rapport du GIEC est un contenu important, essentiel et très, très fiable au point de vue scientifique.
1: Étienne Leblanc, merci beaucoup. On se reparle bientôt.
3: Je vous en prie.
1: Madeleine Blémoret, bonjour.
5: Bonjour.
1: Alors, qu'est-ce qu'on écoute à 18h à Ça nous regarde?
5: On va avoir en entrevue Steve Waterhouse, vous savez, ce spécialiste en cybersécurité, pour nous parler, entre autres, de ce qui s'est passé en France en fin de semaine. Je ne sais pas si vous avez entendu parler de cette histoire de congélateur, de centaines

0: épiceries qui ont surchauffé parce que des pirates informatiques ont fait grimper les températures. Mmh. Donc, des centaines de millions d'euros perdus en marchandises. Ici, est-ce qu'on est vulnérable? Est-ce que tout ce qui est connecté à Internet est vulnérable? Donc, on va voir comment essayer de se protéger, si c'est possible.
1: On écoute ça tout à l'heure. Merci beaucoup.
0: Merci.
1: Je vous rappelle que c'est Mathieu Bellumeur qui sera avec vous demain. Je serai dans l'avion vers l'Alberta pour cette émission spéciale devant public à Edmonton jeudi. Donc, on se retrouve jeudi. Au revoir.
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5: Bon après-midi, ici Maxime Bossonnet, voici vos informations. Le gouvernement du Canada met 219 millions de dollars dans le méga-projet de réfection de la centrale hydroélectrique de MacTaquac au Nouveau-Brunswick. Cette centrale d'énergie NB a besoin de travaux pour qu'elle puisse atteindre sa durée de vie de 100 ans. L'argent devrait permettre de planifier les travaux, de réaliser des examens réglementaires et à mobiliser les Premières Nations. La facture totale est estimée entre 7,6 et 9 milliards de dollars. Selon l'économiste Pierre-Marcel Desjardins, c'est la confirmation que les choses vont enfin de l'avant dans ce dossier.
6: C'est un pas de plus vers la mise en place des d'infrastructures pour nous permettre éventuellement d'avoir une gestion plus au niveau des provinces maritimes de notre électricité qu'être en silo isolé dans chacune des provinces. Donc ça, pour moi, c'est porteur d'une vision qui est en train d'évoluer, mais où on aurait un marché maritime, voire atlantique.
5: Et d'ailleurs, Ottawa met 50 millions de dollars pour améliorer le poste de transport de Salisbury afin de mieux gérer l'approvisionnement d'énergie dans le sud du Nouveau-Brunswick. À l'Île-du-Prince-Édouard, le réseau de sentiers du parc Victoria à Charlottetown sera fermé cette semaine afin de permettre le retrait de plusieurs espèces envahissantes à l'aide de machinerie lourde. La forêt du parc a été fortement fragilisée ces dernières années par le passage de Fiona qui a entraîné des maladies des arbres et des infestations d'insectes. Les autorités municipales prévoient que les premiers résultats de cette revitalisation forestière seront visibles d'ici une dizaine d'années. En Nouvelle-Écosse, un club de boxe au Cap-Breton veut promouvoir l'activité physique chez les jeunes autochtones. Le Mombertou Boxing Club a mis sur pied un programme qui offre des leçons de boxe gratuites aux jeunes de la communauté. Paul Légère a préparé ce qui suit.
7: À la réserve de Mombertou au Cap-Breton, des jeunes de la communauté apprennent les bases de la boxe avec Greg Martin, qui enseigne le sport au sein de la Première Nation depuis plus de 20 ans. Cette communauté m'a bien accueilli. Je veux leur rendre l'appareil. Surtout pour les jeunes, essayer de les rendre plus actifs pour qu'ils soient plus forts physiquement et mentalement. Il s'agit d'un programme de 2 mois qui s'inscrit dans l'initiative nationale Fighting Spirit de Boxe Canada. Il espère qu'en enseignant les bases de la boxe aux plus jeunes, ils accéderont à des programmes plus avancés à l'avenir. Greg Martin croit que depuis la pandémie, les jeunes sont devenus moins actifs. Il a donc décidé d'offrir des sessions d'entraînement 3 fois par semaine à des Autochtones de 10 à 14 ans. Il va au-delà des techniques physiques avec un accent sur la résilience mentale. Une douzaine d'enfants, pour l'instant, se présentent aux sessions. Greg Martin espère que plus de jeunes se joindront au groupe actuel. En plus de la boxe, il espère offrir des ateliers sur la santé mentale. Lorsque le programme actuel de boxe prendra fin, il souhaite que les enfants resteront actifs, autant dans la vie que dans le ring. Ici Paul Légère, Radio-Canada, Halifax.
5: Une étude sur la rémunération des élus de Terre-Neuve-et-Labrador conclut que les salaires annuels doivent être augmentés et portés à 117 000 $. Elle recommande également d'augmenter la rémunération des fonctions telles que celle de président de la Chambre d'Assemblée, de vice-président et de chef de l'opposition officielle. La commission de gestion de la Chambre se réunira dans le courant du mois afin d'examiner ce rapport. Dans le reste de l'actualité, l'écrivain canado

0: l'ancien Télisson Aurélien répond publiquement à la controverse entourant son roman « C'était ça ou mourir ». L'auteur est la cible d'allégations selon lesquelles il aurait utilisé l'intelligence artificielle afin de rédiger ce livre sur le périple d'un migrant haïtien qui parcourt les Amériques pour se rendre au Canada. Éric Plouffe nous en dit davantage.
1: Dans sa déclaration, Télisson Aurélien écrit, et je cite, qu'aucune phrase de ce livre, c'était ça ou mourir, n'a été créée par une machine, que les allégations selon lesquelles il aurait eu recours à l'intelligence artificielle pour la rédaction du roman sont, selon lui, une calomnie et une hérésie. Il maintient qu'il a écrit c'était ça ou mourir lui-même. Il affirme qu'il a commencé à le rédiger à l'automne 2017, a terminé un premier jet en 2019, puis publié son roman cette année, roman qui a été exclu du prix Goncourt, mais qui est encore en lice pour le prix Renaudot. Télisson Aurélien évoque dans sa déclaration son passé et écrit-il ses erreurs de jeunesse et rappelle que, alors qu'il était âgé d'une vingtaine d'années, il voulait écrire, il lisait beaucoup. L'auteur âgé de 38 ans énumère une série d'écrivains qu'il admire comme Ernest Hemingway et termine un long paragraphe consacré à ce sujet en écrivant, et je cite, « Mais admirer n'autorise pas à prendre, à m'attribuer des textes qui ne sont pas les miens. » Sans utiliser le mot plagiat, il poursuit en écrivant qu'il a commis des erreurs inacceptables malgré la jeunesse et l'inexpérience, qu'il le regrette profondément et présente ses excuses. Radio-Canada a révélé à la fin septembre qu'au moins 5 chroniques et textes d'opinion publiés par Télisson Aurélien dans des médias canadiens et français en 2012 et 2013 ont été en partie copiés de textes d'autres auteurs. Éric Plouffe, Radio-Canada, Montréal.
0: Et puis le bureau de la directrice parlementaire du budget publie un rapport sur l'estimation des coûts entourant la loi sur l'usage du français au sein des entreprises privées de compétences fédérales. Le coût pour la période allant de 2027 à 2032 est estimé à environ 50 millions de dollars pour le gouvernement fédéral. Pour le secteur privé, la loi entraînera un coût estimé à 82 millions de dollars, notamment pour la formation du personnel, la traduction et l'affichage en français. La loi entrera en vigueur en 2029 dans les provinces avec une forte présence francophone hors Québec. Voilà ce qui complète vos informations. C'était Maxime Bossonnet. Très bon après-midi à notre antenne.

0: Vous êtes à l'écoute des Mardis Pluvieux sur Ici Première. C'est tout ce que j'ai à dire là-dessus. On vient de me dire, on est en direct, hein, je vous rappelle, David Thibodeau est avec nous et on vient de m'annoncer sur notre canal, évidemment, là, de communication, oui, de toute l'équipe.
1: Le morse.
0: Tu es trop dans la télé, Jean-Philippe. Trop. Alors, je ne sais pas ce que ça veut dire.
1: Ben, tentez-vous de la caméra?
0: Ben, où la caméra?
2: Ah, okay, on cachait la télé, je pense.
0: Ah, pardon. Bon, merci. Alors, on est en direct. Grosse semaine. On est en congé hier. Hein? Alors, c'est rare qu'on a des lundis de congé. Alors, on a raté plein d'actualités.
2: C'est vrai.
0: Des tonnes et des tonnes. Qu'est-ce qu'on a raté? Le départ de notre ami Jean-Luc Mongrain.
2: Ben oui,
0: qui a été, à quelques reprises, quand même, invité d'honneur à la journée, à la soirée T'es encore jeune.
2: Oui.
0: Ben, il me semble, non? J'ai-tu inventé cette affaire-là? Il me semble qu'il est venu souvent à la journée, à la soirée T'es encore jeune, Jean-Luc Mongrain.
3: J'ai pas
0: un ami de l'émission, sans aucun doute. Mais, on nous dit, non, pas du tout. Alors.
1: Eh ben, qui l'a cru?
2: Je pense qu'il était tellement dans nos vies.
0: Ben, en tout cas, il était. Je l'ai croisé à plusieurs reprises dans la mienne et c'est vraiment un triste départ. Donc, Jean-Luc Mongrain, il y a un bel hommage dans le Journal de Montréal. Vous avez regardé ça. En attendant, David Thibodeau est en chair et en os ici.
1: Oui,
0: vous n'êtes
1: oui.
0: pas à Vancouver.
1: Non, je suis bien ici en personne. J'ai des jambes toutes.
0: C'est surprenant. C'est rare qu'on vous voit comme ça. On est très content de vous avoir. Olivier, vous avez suivi, j'imagine, tout ce qui s'est passé dans le monde de la politique pendant le week-end.
2: Exactement.
0: Non, mais qu'est-ce que vous avez fait de votre week-end d'Action de grâce?
2: Ah, ben, je suis allé dans un petit festival de musique dans mon quartier sympathique.
0: Arrêtez donc. Oui. Viens de la
2: J'ai
0: prendre.
2: Beaucoup trop mangé aussi.
0: Ah, ben ça,
2: c'est difficile de dormir après ça.
0: Vous avez pris une portion normale,
2: j'imagine? J'ai fait de l'osso buco.
0: Ah, c'est ça.
2: J'ai de la misère à m'arrêter là, à manger de ça.
0: J'ai invité Nathalie Petrovski à manger dimanche. Ah. Toujours des bonnes histoires à vous raconter. Je vous raconte ça s'il reste du temps en fin d'émission. Okay. En tout cas, reparti. J'ai pas une nouvelle de fille. Je sais pas si... 4, 5, 6, 7, 8, 9, 10. Une couple de
2: allez-y. Ouais, ben on a été pas mal occupés à cause de la campagne électorale au Québec dans les dernières semaines, tellement qu'on a oublié de suivre ce qui se passait à Ottawa. J'ai donc profité de ma fin de semaine de 3 jours pour regarder toutes les périodes de questions que j'avais manquées.
0: C'est
2: trop cool, ma vie. C'était peut-être pas nécessaire parce que si je me fie à François-Philippe Champagne, notre ministre des Finances, les Canadiens, ils savent pas mal déjà tout.
4: S'il y a une chose que les Canadiens savent, c'est qu'on sera toujours là pour les aider dans les périodes difficiles. Les Canadiens savent qu'on rentre dans cette période économique, une période de transition. On va bâtir ensemble un pays fort. Les Canadiens et Canadiennes le savent. Les Canadiens qui regardent à la maison savent que le leader de l'opposition aime les paroles. Monsieur le Président, je pense que les Canadiens savent. Les conservateurs ont pas inventé l'eau chaude, Monsieur le Président.
2: Bon, je pense qu'on pourrait fermer Statistique Canada rendu long. C'est déjà tout. Les conservateurs, donc, ont pas inventé l'eau chaude. François-Philippe Champagne, lui, a réinventé l'art de faire du vent. Et parlant d'énergie éolienne, il y a été question d'environnement pendant ces périodes de questions. Le Bloc s'est inquiété des pipelines et Stephen McKinnon a répondu avec un train.
5: Littéralement, devant la fenêtre du député à Repentigny passera une des plus grosses réductions de gaz à effet de serre qui est possible. Soit le train grande vitesse, alto, Monsieur le Président.
2: Ah oui, le gars juste à ouvrir les rideaux puis il va voir des grosses réductions de GES lui passer d'en face. Mais non, il essaie de leur imputer toutes sortes de problèmes.
5: Le Bloc québécois jette tout le spaghetti contre le mur. Il n'y a rien qui colle, malheureusement.
6: C-39, c'est un pouvoir de vie ou de mort sur le droit de grève. Pourquoi quiconque ferait confiance au fédéral avec ce pouvoir-là?
7: Honorable leader en chambre du gouvernement.
5: Monsieur le Président, honnêtement, encore du spaghetti contre le mur.
2: Encore du spaghetti. Mais bon, le problème, c'est que le spaghetti s'est rendu tellement cher, plus personne peut s'en acheter. Et les conservateurs nous ont sorti un grand éventail de personnages qui ont de la misère à joindre les deux bouts. Il y a d'abord Jesse qui a rencontré Luc Berthold.
8: Jesse, du Centre du Québec, est désespérée, Monsieur le Président. Elle a vu son budget d'épicerie passer de 120 à 170 $ par semaine. Elle a dit clairement que notre cher PM n'a jamais eu à compter son épicerie au dollar près. Pour Jesse, c'est chaque dollar qu'elle compte pour joindre les deux bouts, Monsieur le Président. Nous, ce qu'on veut, c'est faire sauver de l'argent à Jesse en supprimant toutes les taxes sur l'essence.
2: Ouais, donc si Jesse économise 18 sous d'essence en faisant un aller-retour Victo Drummond, ben, elle va peut-être enfin pouvoir se payer du brocoli. Gérard Deltel, lui, a rencontré Marie-Pierre.
9: Ça ne fonctionne pas, les politiques libérales. Beaucoup de paroles, mais pas de résultats concrets. Parlez-en à Marie-Pierre, une jeune femme dans la trentaine de Le Bourgneuf dans ma circonscription.
2: Parlez-en à Marie-Pierre. D'ailleurs, si Marie-Pierre est à l'écoute, écrivez-nous. Pierre et Nicole.
10: Cette fin de semaine, lors d'une activité caritative à l'Ancienne Lorette, j'ai rencontré un couple d'aînés, Pierre et Nicole, qui m'ont fait part de leur réalité quotidienne de eux et de leurs grands-enfants. Le coût de l'épicerie augmente. Ouais. Le coût du loyer augmente. Le coût des transports augmente.
2: Ouais, et le nombre de témoignages augmente aussi avec Joël Godin qui lui a rencontré Sophie.
0: Ben voyons.
11: Sophie, dans ma région, mère de 3 enfants, qui cherche désespérément de l'aide alimentaire et de l'aide pour payer son loyer.
3: Monsieur le Président, elle pense à déclarer faillite.
0: Ben
3: vous avez bien compris, elle pense à déclarer faillite.
2: On a bien compris, oui. C'est dramatique pour Sophie, pour vrai, mais on aimerait quand même avoir des statistiques là, plus que des anecdotes. Gabriel Hardy, lui, a reçu un courriel de Samuel, qui est le porte-parole de plusieurs personnes qui pensent comme lui.
12: Samuel, un jeune papa, m'a écrit « Pour être honnête, j'ai l'impression qu'on s'en va dans rien de bon et la plupart des gens à qui je parle sont du même avis. Ce que Samuel veut, c'est sauver de l'argent comme le plan conservateur le propose. C'est quoi que le premier ministre, il dit à tous les Samuels qui ont l'impression que les libéraux vivent pas sur la même planète qu'eux?
2: » Ouais, on se le demande. Bruno aussi serait sûrement d'accord.
12: Ce matin, je parlais à Bruno Gosselin des Jeux d'Orléans. Il me disait que sa facture de diesel a augmenté de 62 % cette année.
2: Éric Lefebvre, lui, a rencontré un agriculteur qui s'appelle Nick.
13: Nick Majot, agriculteur au Québec, nous confirme que sa facture de diesel a doublé cette année. Et Nick n'est pas seul.
2: Non, on sait qu'il n'est pas seul. Il y a aussi Pierre, Nicole, Jessie, Marie-Pierre, Sophie, Samuel et Bruno. Et aussi Chantal, que Jason Grelot de la, Beauce a rencontré.
0: Jason Grelot?
14: Désolé, mais la réponse du ministre ne mettra pas de nourriture sur la table de Chantal.
0: Voyons.
14: Chantal, mère monoparentale de Saint-Georges, qui travaille à temps plein, doit quand même avoir recours aux banques alimentaires.
2: Ouais, mais il n'y a pas juste Chantal, il y a aussi Nick, mais là, je suis pas sûr que c'est le même Nick que tout à l'heure.
14: Est-ce qu'ils peuvent arrêter d'essayer de sauver la planète puis commencer à s'occuper des Canadiens?
15: Voilà.
14: Cette semaine, je parlais à Chantal, trois enfants qui arrivent pas. Aujourd'hui, je vous parle de Nick et sa conjointe en Beauce qui rêve de s'acheter une maison. Mais après 11 années libérales, les prix des maisons ont triplé.
2: C'est beaucoup quand même triplé en 11 ans, les maisons en Beauce. Là, je sais pas si ça pogne tant que ça, la Beauce. Carlos Létard, lui, a trouvé ça un petit peu stretché là, de se faire demander si on devrait pas sauver Nick plutôt que de sauver la planète.
16: Qu'est-ce que l'aide internationale a à voir avec les prix des maisons? Pourquoi est-ce qu'Annick ne peut pas acheter une maison? Parce qu'on a de l'aide internationale aux pays en difficulté. Mais voyons donc. Mais dans quel monde vous voulez qu'on vive, là? Voyons donc.
2: J'ai jamais vu fâché de main.
0: Non, non plus. Moi qui parlais encore.
1: C'était-tu scripté?
0: Je pense
2: qu'il y avait. Je serais quand même curieux de savoir si tous ces gens-là existent vraiment. Mais en tout cas, ça ferait des beaux personnages de fiction. Et justement, parlons de culture, parce qu'il y a le bloc par l'entremise de Martin Champoux qui a posé des questions à ce sujet-là.
17: C'est les libéraux eux-mêmes qui enfreignent leur propre loi en demandant au CRTC de ne pas la respecter et d'annuler les redevances. Hey, faut le faire.
2: Yves-François Blanchette aussi a un langage full chill.
18: Comment peut-on avoir été député libéral heureux sous Justin Trudeau? Et...

0: députés libéraux full d'accord avec le nouveau premier ministre.
1: Bon, il n'y a pas eu full de réponses là-dessus, mais il a posé une question moins cool au premier ministre, toujours sur la culture.
0: Dans le contexte où le premier ministre veut se rapprocher de l'Europe, qui est très attachée à la contribution des entreprises et des géants d'Internet en matière de culture, est-ce qu'il ne devrait pas reconsidérer sa politique qui n'a pas marché?
2: Le très honorable premier ministre.
3: Monsieur le Président?
4: Non.
5: Lui, il n'y a pas de temps à perdre,
1: totalité de sa réponse. Son français s'améliore quand même.
5: Oui, oui.
1: Mais bon, qu'on ne s'y trompe pas, la culture, c'est important pour les libéraux fédéraux. Et Mark Meller l'a expliqué en point de presse.
6: On a juste à écouter Angine de Poitrine. Je ne pense pas qu'il parle une langue officielle, mais tout le monde est inspiré par, par ce groupe. Ah. Je pense qu'au niveau fédéral, on se doit d'investir dans on investit dans Angine, notamment dans leur costume. Ah, ouais. Ça peut vous étonner, mais oui. ça découle d'un investissement du gouvernement fédéral, entre autres.
1: Bon, ben, au moins, c'est il étonnant. A pas dit, j'ai rencontré Kleck et Ken chez Bureau en gros qui m'ont dit que le prix de la colle blanche n'avait pas d'allure. C'est pourquoi on a décidé de subventionner leur casque en papier mâché. Ça me rassure quand même sur l'avenir du matrock micro-tonal.
5: Merci beaucoup, Olivier. C'est-tu vrai, moi, ça? Ça s'appelle pour vrai?
1: Bon,
5: c'est du matrock micro?
1: Bon, il y a plus
5: n'importe quoi.
7: 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Pour du moche, pas moche.
5: Je comprends pas.
8: Non?
5: Non,
1: du moche en Colombie.
5: Ah, en Colombie, il y a du
8: ouais.
5: moche.
8: Ouais, l'autre fois, c'est l'LSD.
5: Ah oui.
8: C'est du moche. Là, après ça, on refait la liste en haut.
5: Hey, vous nous parlez de quoi? Qu'est-ce que vous faites ici,
8: David? Je suis pas tout à fait ici, Jean-Philippe, comme vous pouvez le constater. C'est un sujet long et complexe. Puis, comme j'ai juste 3 minutes, je vais vous l'expliquer.
5: OK.
8: OK. Fait que mon psy m'a expliqué récemment que chaque individu a 3 versions de lui-même.
5: Ouais.
8: Dans votre cas, par exemple, il existe un Jean-Philippe du passé, un Jean-Philippe du présent et un Jean-Philippe du futur.
5: Okay.
8: Lequel êtes-vous présentement?
5: Ben, ça dépend, là.
8: Lequel préférez-vous, mettons?
5: Le futur.
8: OK, parfait. Alors, vous allez être le Jean-Philippe du futur pour les prochaines, tu vois, là, vous êtes déjà lui du passé?
5: Oui. J'ai été présent, oui.
8: Mon psy m'a dit qu'il fallait que j'arrête d'être le David du futur. C'est celui qui projette toujours ce qui va arriver, qui s'inquiète ou qui s'excite pour des choses qui se passeront. Peut-être pas quand on y pense. Hein.
5: Ah.
8: Il m'a aussi dit que j'étais pas très bon pour vivre dans le présent.
5: Ah.
8: J'ai répondu du tac au tac que ça faisait déjà 2 secondes qu'il m'avait dit ça, puis que là, c'était le passé. Ça fait que j'ai décidé que je prenais un break du David du futur puis du David du présent. Je chill pas mal avec le David du passé de ce temps-ci.
5: Ouais.
8: Puis depuis que je vis juste dans le passé, ben j'adore ça quand même. La brosse que j'ai virée hier soir pour mes 18 ans était malade. On vit de toute façon une époque qui est très adaptée à ceux qui souhaitent vivre dans le passé. Là, qui aurait cru que la plus grosse nouvelle du futur annoncée aujourd'hui dans le journal proviendrait des témoins de Jéhovah qui peuvent maintenant accepter des transfusions.
5: Oui.
8: Là, vous allez me dire, oui, mais nous autres, on paye le David du présent là, pour être un correspondant à Vancouver pour nous parler de ce qui se passe dans l'Ouest présentement, c'est ça? Ben, soyez rassurés, tout le monde. Ce David du présent-là existe encore présentement et on le rejoint en ligne, en direct de Vancouver présentement. David, vous êtes là?
9: Oui, je suis complètement présent.
8: Bon, pour que l'équipe de la journée ne perde pas ses subventions de représentation régionale à Radio-Canada, êtes-vous en mesure de nous parler de quelque chose d'intéressant qui se passe présentement à Vancouver, David?
9: Pas grand-chose. Il y a des élections provinciales puis municipales en même temps si vous tripez sa politique. Sinon, je regarde ça là, sur le site web de Radio-Canada Colombie-Britannique. Puis, vous connaissant David du passé, la seule chose qui va vous intéresser, c'est cette manchette-là.
8: Allez-y.
9: Rappel d'une sauce à la dinde vendue dans l'Ouest en raison de moutarde non déclarée.
8: Ça se passe présentement, là.
9: Oui, c'est ça.
8: Vous voyez, il me semble que c'est plate, le présent, là.
9: Est-ce que je peux vous poser une question?
8: Oui, allez-y.
9: Il me semble qu'on se connaît bien, vous et moi. Là, comment ça qu'on se vous voit?
8: C'est de bien raison. Hey, on a le droit de se tutoyer. On peut dire qu'on a élevé les cochons ensemble quand même.
9: Pas peur pour tes ados, ça.
8: Mais dans le passé, j'avais pas d'enfant.
9: C'est pas faux. Grand fou. Je t'aime bien, toi.
8: Ouais, bah tout. OK, puis vite de même, là, t'aurais-tu du nouvelle du passé de Vancouver, pas loin? Il me semble que ça me permettrait de faire un lien avec le punch de ma chronique qui s'en vient. Là.
9: Non, désolé. Je vais t'essayer d'arranger avec ton passé. C'est pas mon département, ça.
8: Bon, merci d'avoir pris le temps. Tu peux raccrocher, là.
9: Non, tout est raccroché.
8: Je t'aime bien, David, du présent. Faudrait qu'on passe plus de temps ensemble.
9: Ah, ben oui, on fera ça quand tu reviendras à Vancouver, là.
8: Ah non, ça, c'est le David du futur, par exemple.
9: Ah, ben là.
8: Ben non, je te niaise. Ciao. Bon, salut. Okay. Bon, Jean-Philippe, avec tout ça, je conviens qu'on n'a rien appris de ce qui se passait à Vancouver aujourd'hui, mais je vous invite à suivre les émissions de radio puis nos journalistes sur toutes nos plateformes de la Colombie-Britannique qui sont full bon dans le présent. Oui. Maintenant, pour répondre à votre question du passé, qu'est-ce que vous faites ici? Ben, j'ai décidé de passer par ici parce que j'ai une nouvelle passion, Jean-Philippe.
5: Ah,
8: ça,
5: oui?
8: Ça s'appelle l'histoire. Et qui dit histoire dit archive. Et qui dit archive dit passé. Alors, ça m'apparaissait assez évident comme lien. J'ai décidé de passer par ici pour un gros projet radio où on va parler histoire avec du gros H. Ouais. Mais le département des communications de Radio-Canada me demande de pas vous en parler présentement,
5: okay,
8: ni dans le passé.
5: Okay.
8: Alors, je laisse ça au David du futur, bientôt à l'affiche.
5: Merci beaucoup, David du futur. Et merci à votre David du passé.
8: Oui,
5: qui a
8: une plus grosse barbe, d'ailleurs.
5: Bon, la grippe va arriver un peu plus tôt cette année, alors on sort les mouchoirs et on sort les aiguilles aussi parce que les vaccins, c'est à la mode. J'espère que vous êtes allé vous faire...
1: Mode.
5: Ben oui, c'est à la mode en ce moment.
8: Hein?
5: C'est, ben oui, c'est des périodes, vous savez, faut aller se faire vacciner. Ma mère va y aller très bientôt. J'espère que vous allez y aller aussi bientôt.
8: Ben, sachant que je m'en venais au Québec, je me suis dit sinon...
5: Ah oui?
8: Non, je voulais peut-être ramener une grippe aviaire à la Colombie-Britannique.
5: Ben, faut absolument rester en quarantaine, peu importe. On va aller parler à une personne qui s'y connaît et qui vient tout juste d'être élu pour le Parti libéral du Québec, c'est Cécile Tremblay, qui est députée maintenant, les députés libérales dans Sainte-Rose à Laval, qui a été infirmière et médecin microbiologiste, infectiologue et clinicienne chercheuse au CHUM pendant 20 ans et elle décide de devenir députée pour le Parti libéral. Est-ce que vous êtes atteinte d'un certain virus, Madame Tremblay?
4: Bonjour, M. Gauthier. Le virus de la détermination.
5: Ah, bon, bien sûr. Écoutez, visiblement, vous l'avez, parce qu'on voit votre CV. Vous n'avez jamais arrêté de travailler et d'étudier et d'essayer de vous améliorer. Donc, j'imagine que vous arrivez en politique pour essayer d'améliorer ce qui se passe au Québec.
4: Exactement. J'ai bien hâte de pouvoir commencer à travailler pour les citoyens de Sainte-Rose, que j'en profite pour remercier d'ailleurs pour mon élection, de m'avoir fait confiance, mais aussi pour tous les Québécois. Il y a beaucoup de choses qu'on peut améliorer dans le système de santé au Québec.
5: Ah, ben nous autres, on trouvait que c'était pas mal ça, le système de santé au Québec, mais bon, s'il y a des choses à améliorer, on vérifiera. Mais première question, évidemment, toute l'équipe est très inquiète. Avez-vous pu traiter votre collègue Nada Boumefta pour un quelconque virus dans les dernières semaines? On était très inquiet qu'elle aille bien ou qu'elle aille mal, en fait.
4: Ben, en fait, elle n'est pas contagieuse, alors il n'y a pas de danger.
5: Je vous remercie, ça nous rassure, évidemment. Parlons de différents trucs. Premièrement, avant d'entrer dans la politique, parce que oui, vous avez été élu comme député de Sainte-Rose à Laval, dans un gouvernement, vous allez être dans une législation où vous allez être l'opposition officielle. On pourra parler de Santé Québec et de l'avenir de la santé au Québec. Mais avant toute chose, vous avez été, pendant la pandémie de la COVID, au cœur de l'action comme microbiologiste. Vous avez géré ça à l'intérieur de cette crise-là. Là, vous arrivez au gouvernement et vous êtes dans un mode où vous ne pouvez pas pratiquer le métier pour lequel vous avez étudié, mais vous pouvez conseiller les gens. Le travail d'une députée infectiologue, c'est quoi?
4: Ben, en fait, d'une députée infectiologue en particulier, mes connaissances ne se sont pas évaporées à partir du moment où j'ai été en élection. Je pense que je peux encore conseiller la population sur les bonnes pratiques à prendre par rapport aux maladies infectieuses et puis de façon générale par rapport à la santé. Alors, ça fait certainement partie de mon rôle de députée. Mais aussi de s'assurer qu'au gouvernement, on prenne les décisions nécessaires pour être bien préparé dans le cas de soit d'épidémies que l'on voit régulièrement, comme la grippe, ou des pandémies futures. Alors, il y aura beaucoup de travail pour être certaine là, qu'on a en place ce qu'on a besoin là, en termes des hôpitaux et de la population.
5: T'sais, à chaque année, on ouvre le journal et on parle de la saison de la grippe. On nous en annonce une autre, évidemment. La saison de la grippe en 2026, ça va être une difficile ou ça va être une plus facile? Est-ce que vous en avez des idées? Est-ce que vous avez dans votre boule de cristal des réponses?
4: Ben, j'ai pas de boule de cristal, mais ce qu'on sait, c'est qu'elle est précoce. Ce qu'on sait, que c'est généralement à date du H1N1. Donc, ça, c'est le virus qui cause le moins de complications comparativement au H3N2. Donc, c'est quand même un bon signe. Ça arrive, si le pic arrive avant la période des fêtes, ça va faire en sorte qu'il va y avoir peut-être moins de propagation durant la période des fêtes. Donc, c'est très difficile à prédire. Mais ce qu'on peut toujours prédire, autant qu'on peut prédire qu'à tous les ans, il y a un hiver, puis qu'il faut déneiger, puis qu'il faut mettre nos pneus d'hiver, tous les ans, il y a une saison grippale, puis on devrait l'intégrer dans nos pratiques sanitaires régulièrement. Donc, la vaccination commence maintenant. Elle aurait pu commencer un peu plus tôt. D'ailleurs, dans d'autres provinces au Canada, c'est déjà démarré. Mais c'est important que les gens qui sont à risque aillent se faire vacciner.
5: Ben, écoutez, vous arrivez à l'Assemblée nationale avec un nouveau défi que, je pense, personne n'avait pu croiser jusqu'à maintenant sur la colline parlementaire, c'est-à-dire convaincre des collègues que vacciner n'est pas un génocide. Je le dis, évidemment, je cite votre collègue députée Marie-Josée Élie du PCQ qui avait émis ses opinions dans les derniers mois et surtout pendant la pandémie. Comment on fait pour convaincre un collègue que la vaccination, ça reste encore une bonne solution?
4: Oui, ben ça va faire des discussions intéressantes.
5: Oui, ça, oui.
4: Je pense qu'il faut toujours que les décisions que l'on prend soient appuyées sur des faits, sur la science, sur des données probantes. Alors, je m'offre volontiers pour offrir à tous mes collègues de l'information basée sur la science et de répondre à leurs questions s'ils ont encore des doutes.
5: Ben écoutez, ça va être un gros travail, j'ai l'impression. Ça va commencer très, très bientôt. Vous allez commencer à siéger dans une législature où vous allez être... vous allez avoir un certain pouvoir parce que c'est un gouvernement minoritaire. Un gouvernement minoritaire qui avait des idées assez précises sur le ministère de la Santé. Et quand on parle de ministère de la Santé, on peut reculer. On en a eu des médecins qui ont été ministres de la Santé, de M. Couillard à M. Barrette. Vous avez l'expérience du système de santé. Est-ce que le Parti québécois, dans ses idées, on parle évidemment d'abolir Santé Québec, est-ce que vous avez l'impression que la direction sera la bonne?
4: En fait, nous, on n'était pas en faveur d'abolir Santé Québec, tout simplement parce qu'on croyait que on n'a pas l'énergie, le temps et l'argent pour jouer avec les structures présentes. Ouais. Donc, c'était mieux de consacrer nos efforts à régler les problèmes un par un. Je pense toujours ça. Alors, on a vu que le PQ avait lancé ça. On va abolir Santé Québec pour un peu dans une montée électoraliste. Là.
5: Ouais, ouais,
4: ouais. Mais là, ils sont pris avec la décision. Puis là, c'est qu'est-ce que tu fais avec Santé Québec si tu l'abolis là? Est-ce que tu recrées des agences régionales comme dans le temps? Là, on va être en plein dans un débat de structure, alors que ce qu'on devrait faire, c'est être dans une discussion de comment on amène des programmes, comme par exemple la réforme des CLSC pour lesquels il y a un consensus assez grand là, pour faire en sorte de développer des programmes de proximité avec des services de proximité. Mais là, on va être en train de parler des structures puis des organigrammes, etc. Je trouve ça dommage, mais j'ai bien hâte de voir ce qu'ils vont faire, parce que j'ai l'impression qu'ils vont avoir beaucoup de difficultés à appliquer cette lancée là qu'ils ont envoyée pendant la campagne électorale.
5: Mais vous l'avez vécu de l'intérieur. Est-ce que Santé Québec évidemment, c'est assez récent, mais est-ce que vous avez vu que Santé Québec a pu améliorer quelque chose ou en tout cas la direction était la bonne avec cette organisation-là?
4: Oh, moi, je dis pas que Santé Québec est parfait. Loin de là. On est très critique par rapport à Santé Québec. Ouais. Une des critiques majeures, c'est l'hyper-centralisation qui fait en sorte que les besoins régionaux ne sont pas répondus, mais plus que ça, ça devient tellement contrôlant que la bureaucratie a augmenté à vitesse grand V. Alors, il y a des choses fondamentales qu'il faut changer dans Santé Québec et moi, je vais collaborer avec n'importe qui veut apporter ce type de changement-là. Non, Santé Québec n'a pas fait ses preuves, loin de là. Mais il y a moyen, avec la loi de Santé Québec, que le ministère, que le ministre ou la ministre de la Santé dise à Santé Québec, voici les orientations qu'on souhaite. On veut décentraliser, on veut s'assurer qu'on diminue la bureaucratie, que les décisions puissent être que les centres soient plus agiles localement pour régler des petits problèmes plutôt que d'envoyer des mémos à 9 catégories de fonctionnaires et puis que ça revienne jamais. Il y a moyen d'améliorer, absolument.
5: Parce que là, on va être dans un gouvernement de coalition. Est-ce que vous avez cogné à la porte de Paul Saint-Pierre? Parce que je ne sais pas s'ils l'ont trouvé, leur ministre de la Santé, là.
4: Non, j'ai pas cogné à la porte.
5: Vous devriez, j'ai l'impression qu'il va en chercher là, des gens compétents. Il nous l'a annoncé, ça allait être des gens compétents. Donc évidemment, ça va faire changement de l'ancien ministère là. Mais ce que je veux dire par là, c'est que il faut mettre la main à la pâte. Est-ce que vous sentez que les péquistes vont avoir cette ouverture-là? Avez-vous eu déjà des discussions?
4: J'ai pas rien vu de quoi que ce soit.
5: Ah mon Dieu, j'ai le numéro de Paul Saint-Pierre, je vous l'enverrai. En attendant, écoutez, vous avez réussi à faire élire 40 députés, le Parti libéral de Charles Milliard, j'ai l'impression, a réussi dans sa première étape, c'est-à-dire de se faire connaître et de faire connaître peut-être un renouveau Parti libéral. Je me demande, Charles Milliard est pharmacien, vous êtes médecin, vous avez été infirmière, est-ce que les pharmaciens et les médecins, ça s'entend bien? Avez-vous l'impression que vous avez quand même le haut du pavé face à Charles Milliard quand vous lui parlez?
4: On s'entend numéro un. Pour commencer, il y a une belle collaboration dans la société en général entre les médecins et les pharmaciens. C'est très complémentaire. Charles Milliard est une personne exemplaire, très respectueuse. Il a des bonnes données scientifiques de base, mais il a fait la majorité de sa carrière dans le commerce, etc. Ouais. Donc, ça lui donne plusieurs facettes. Ça lui permet d'avoir une vision très complète de la société québécoise. Alors, je suis certaine que c'est une excellente collaboration.
5: Ben, écoutez, on va vous suivre. Merci d'avoir accepté de nous parler aujourd'hui. J'espère que vous allez devenir la nouvelle amie de l'émission et que vous allez être la porte-parole en santé de l'opposition. Comme ça, ça va nous faire de la belle discussion pour les semaines et les mois à venir. Merci énormément, Cécile Tremblay, de nous avoir parlé aujourd'hui. Et puis, bon début de mandat comme députée libérale de Sainte-Rose. Merci.
4: Merci de m'avoir reçu.
5: Au revoir. Vous avez vu qu'on a des bons députés ici à Montréal. Ben, je ne sais pas si vous allez avoir ça dans votre prochaine élection, vous dans l'Ouest.
10: Je ne sais bien pas.
5: Mais retourne.
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13: Ici Émilie Perrault, très heureuse de vous retrouver. J'espère que vous avez eu un beau long week-end. Et moi, je voulais absolument vous parler du balado qui m'a accompagnée ce week-end. Ça s'appelle « Je choisis l'ours ». C'est de Maude Pétel-Légaré. Et ça faisait longtemps qu'un balado m'avait emballée à ce point-là. Donc, « Je choisis l'ours », c'est une quête incarnée. 10 épisodes où la réalisatrice s'est lancée dans une randonnée de 650 km en forêt. Seule. L'idée, c'est de vaincre ses peurs, mais surtout d'aller confronter cette statistique où des femmes disent que seules sur un sentier en forêt, elles préféreraient croiser un ours qu'un homme. Donc, c'est cette idée-là que Maude Pétel-Légaré explore dans ce balado. Je vous dis, c'est fantastique, c'est bien réalisé. Vous allez trouver ça sur Radio-Canada Audio. Immense coup de cœur pour Je choisis l'ours qui m'a accompagnée donc tout ce week-end. Et aujourd'hui, pour notre retour au micro, on a la chance d'avoir la voix la plus apaisante qui soit Hélène Dorion. Bonjour Hélène.
14: Bonjour Émilie.
13: En mars dernier, on a tenu un salon littéraire chez toi. Mmh. On a eu la chance avec les auditeurs, les auditrices d'entrer dans ton atelier, dans ton espace d'écriture. Et il y avait un manuscrit qui traînait dans le coin.
14: Oui, et oui.
13: Est-ce
14: et
13: que voilà, c'est celui que j'ai entre les mains?
14: Ça donne un livre quelques mois plus tard, avec encore beaucoup de travail depuis mars, là, mais voilà.
13: Et là, j'avais pas osé regarder, donc ça s'intitule « Les enlacés ». C'est un retour au roman.
14: Oui, après six ans. Oui, oui.
13: Donc, on passe la prochaine demi-heure ensemble. Merci beaucoup d'être là, Hélène. Merci d'être venue jusqu'à nous.
14: Ben, merci de m'accueillir.
13: Comme on avait fait le chemin
14: ça me manquait, le studio.
13: Et en deuxième heure, c'est une première dans notre segment « En famille ». On va recevoir un couple, Florence Agathe Dubé-Moreau et son conjoint, Laurent Duvernay-Tardif, qui seront avec nous en marge de la sortie de l'essai de Florence. C'est un essai sur le sport féminin. Ça s'intitule Nouvelle Garde. Il y a Manal Drissi qui vient encore une fois nous faire des propositions pour augmenter notre temps d'écran. Et Frédéric Wolff, un auteur jeunesse qui mise sur l'humour pour donner le goût de lire aux enfants. Tous ces gens réunis pour prouver encore une fois qu'il restera toujours la culture.

0: La poésie d'Harmonium à l'audace de Lady Gaga en passant par la douceur d'Ingrid Saint-Pierre, cette grande créatrice et ancienne skieuse de compétition, est une mélomane qui conserve précieusement la guitare que sa mère lui a offerte à 12 ans. Et si on l'imagine d'emblée à être émue par un air de musique classique, adolescente, les parties de sous-sol se vivaient au son du rock progressif. Hélène Dorion, ça, c'est tes premiers émois là, en concert. C'est Genesis, mais ça aurait pu être du King Crimson.
1: Jet Rotor, c'est les premiers concert que j'ai vu à Québec à ce moment-là, et c'est vrai que ça reste très fort, ben, surtout ça, Genesis, avec Peter Gabriel qui faisait toutes sortes de personnages, donc peut-être que c'est venu de là aussi. En tout cas, c'est une musique que j'aimais justement pour son mouvement, puis probablement aussi sa capacité de se transformer. Tu sais, c'est comme une musique en spirale qui est très rythmique, mais en même temps qu'il y a quelque chose de répétitif.
0: La donc, transe, là-dedans.
1: Exactement. Okay. Ça fait longtemps que je n'ai pas écouté ça.
0: Ça fait longtemps qu'il m'a parti sous-sol, là, j'entends. C'est ça, longtemps. C'est peut-être le temps qu'on organise un parti de sous-sol, Hélène. Alors, Hélène, on y est 6 ans après, pas même le bruit d'un fleuve, tu reviens avec un nouveau roman, Les Enlacés. Je dis roman, mais en vérité, là, toi, t'aimes ça décloisonner les genres littéraires. Il n'y a pas que du roman là-dedans, là.
1: Non. Pour moi, un livre, c'est quelque chose de vivant. Un texte, j'essaie de mettre à la fois, dans ce qu'on appelle un roman, bien sûr, une histoire. Oui. Donc, il y a vraiment une intrigue. Il y a des personnages fictifs. Mm-hmm. Dans celui-ci, il y a des personnages réels. Mais il y a aussi, pour moi, une part de réflexion. Je pense que la littérature est là aussi pour nous déplacer dans la pensée. Et
0: il y a de la poésie aussi, là.
1: Je dirais, oui, pour moi, il y a toujours une sorte de vision du monde qui tient de la poésie ou qui est en tout cas liée à l'être poétique qu'on est chacun, chacune, et qui fait en sorte que le monde qu'on voit est pas toujours en aplat, est pas toujours déterminé dans ses mouvements. Mais tout à coup, quelque chose se met à flotter, quelque chose en appelle une autre. Tu sais, c'est de la métaphore, comme on dit, c'est toujours le glissement d'une chose dans une autre. Et moi, je pense que tout glisse dans quelque chose d'autre constamment. Et ça, pour moi, c'est le mouvement de la poésie et c'est le mouvement d'une phrase comme d'un vers, d'un roman comme d'un poème.
0: Est-ce qu'il y a une part de récit dans Les Enlacés?
1: Oui, c'est-à-dire que c'est irrigué par des souvenirs d'enfance qui sont bien sûr transformés, non seulement transformés par les personnages de Charlotte et Anne, mais transformés par, bien sûr, la mémoire, par le temps, parce que le temps transforme la vision qu'on a de nos souvenirs, mais ces rivières-là tiennent, du récit aussi.
0: Donc, dans ce roman, tu nous amènes dans le sud de la France, où Charlotte, qui est une écrivaine québécoise en tournée de promotion, est rejointe par sa sœur aînée, Anne, pour quelques jours. Et en parallèle de ça, t'évoques le lien entre Virginia Woolf et sa sœur peintre Vanessa Bell. Qu'est-ce qui t'inspirait dans la relation des sœurs?
1: Ah, ça fait quand même longtemps que j'ai envie d'écrire sur ce lien. En fait, peut-être dans mes romans en tout cas, je trouve que les liens familiaux, c'est, je suis pas la première à le dire, mais la fondation de nos relations, de la manière dont on va entrer en relation, dont on va le faire de manière lumineuse, mais aussi parfois avec des manques, avec

0: la structure familiale qui met en mouvement des choses à l'intérieur de nous. Et ben voilà, c'est ça que j'avais envie de peut-être de chahuter un petit peu par rapport à l'image qu'on a de sœur.
1: C'est ça, il y a quelque chose de si lumineux. Et là, il y a les ombres aussi qu'il fallait peut-être aller creuser.
0: Comme dans tout lien, et moi j'avais envie d'entrer dans ça, de lui donner son épaisseur, de lui faire dire peut-être ce qu'il nous cache et ce qu'on veut pas voir aussi très souvent. On veut pas regarder ça parce qu'on a peur de ce que ça va peut-être questionner à l'intérieur de nous, peut-être même défaire, mais aussi, je pense, permettre de reconstruire quand même.
1: Famille, ce mot dont on n'a qu'à soustraire le M pour en apercevoir les failles. C'est ce qui est écrit à la page 18, et ça, je suis convaincue que ça résonne avec beaucoup de gens qui nous écoutent en ce moment. D'ailleurs, je te ramène à la première phrase du livre Hélène Dorion. « Et si nous n'étions pas les uns pour les autres ceux que nous croyons être? » C'est une question très philosophique, ça.
0: Oui, mais en vrai, j'aime ça, moi, les questions philosophiques.
1: Mais il y a des études en philosophie, quand même, dans ton parcours.
0: Il y a ça, et je pense qu'on part souvent pour écrire un roman d'une question. Mm-hmm. Mais des fois, cette question-là, bon, on la tient un peu à l'écart.
1: On la cache.
0: Oui, on la cache, justement.
1: Toi, t'annonces tes couleurs en partant.
0: Oui, moi, je la mets, et puis je dis, ben voici. Donc, c'est un petit peu, au départ, énigmatique. Mm-hmm. Qu'est-ce qui va se passer? Puis là, on va découvrir qu'il y a les liens du souvenir, il y a les liens du sang, et qu'on n'est pas forcément aussi les uns pour l'être ce qu'on croit être. C'est aussi une façon de cogner à la porte de l'idéal des liens. Je parle de sœurs, mais je pense que c'est les fratries aussi. Donc, cogner à la porte de cette idéalisation qu'on peut avoir ou encore des représentations qu'on se fait des liens de sœurs. Et c'est pour ça que je suis allée chercher Vanessa Bell et Virginia Woolf aussi, pour avoir une résonance.
1: Et il y a une intrigue qui va nous lier de plus en plus quand on avance dans ce livre-là. En fait, c'est qu'on a tous notre propre narratif de nos vies. On est souvent le personnage principal. Et dans ce livre-là, c'est comme si Charlotte, elle doit essayer de comprendre c'est quoi le rôle secondaire qu'elle a, elle, dans la vie d'Anne. Comment Anne l'aperçoit?
0: Oui, je voulais pas faire une narration qui soit celle d'un seul personnage. Pour moi, ben le roman, c'est la littérature. En fait, c'est le lieu de l'empathie. Et j'aime me promener dans des voies narratives. Donc, je voulais pas une seule narratrice, que soit Charlotte, qui puisse faire dire ou faire ressentir. J'avais envie, et c'est pour moi le plaisir et la beauté aussi de ne pas savoir qu'est-ce qui va se passer. Moi, c'est comme si je confiais au début du texte. Ben voici une relation entre deux sœurs. Et je demande à l'écriture, mais qu'est-ce que t'en fais? Et c'est là où la fiction entre en jeu, parce que la fiction va venir éprouver les cadres du réel, va venir aussi creuser des passages, percer des fenêtres, donner un peu de lumière à tout ça. Et pour moi, c'était d'avancer dans cette question-là, en tout cas, pour savoir ce qui va se passer.
1: Pour donner une idée du ton de ce roman, Les a enlacés, on va aller écouter un extrait lu par Ingrid Saint-Pierre, chanteuse que tu aimes beaucoup, qui nous ramène donc dans un souvenir d'enfance de Charlotte.
2: 4 années entre nous. Aucun de mes jeux ne l'intéresse. Aucun n'arrive à nous réunir. Mais je veux tellement être avec elle. Alors que l'orage gronde dans la maison, je pénètre dans sa chambre en tenant dans ma main un objet que j'ai soigneusement choisi. C'est une petite tortue en céramique reçue en cadeau de ma marraine. J'ouvre la main pour que ma sœur voie l'objet. Sans réfléchir, je dis « Je te l'échange. » « Contre quoi ?» me répond-elle pendant que je regarde rapidement autour de moi. Le processus complexe de nos négociations était lancé. Seule la perspective d'être avec Anne m'intéressait dans ce jeu d'aller-retour d'un objet à un autre. Ce coquillage a moins de valeur, lui dis-je. Ma tortue est en pierre précieuse. Attends, j'ai une boîte à musique que je pourrais te proposer. Mais non, réplique-t-elle, ce n'est pas une pierre précieuse, elle aurait coûté trop cher. D'accord, je vais chercher autre chose, je reviens. Ne bouge pas. Ne bouge surtout pas. Je veux juste être près de toi. Tu peux tout garder. La chaîne en or que maman m'a offerte pour mon anniversaire, ma collection de pierres, même l'horloge murale dont le bruit m'endort. Tu auras tout à la fin. Je ne veux rien. Sinon le temps que durent nos échanges. Le temps d'être avec toi. Celui où tu es uniquement avec moi. Jamais personne. Quand même nos parents n'ont eu connaissance de ce jeu inventé, que je réinvente chaque fois que j'entre dans la chambre de ma sœur. »

0: C'est magnifique. Merci, quel beau cadeau. Merci à Ingrid.
1: Ingrid Saint-Pierre qui lisait l'extrait des Enlacés. Ça te ramène où, ça? C'est cette émotion-là de l'enfant qui veut juste passer du temps avec sa grande sœur.
0: Oui, oui. Effectivement. Je pense que revisiter son enfance, c'est aussi revisiter ce qui nous porte, nos premières questions, sur quoi on va construire d'une certaine manière le reste de notre vie, et on l'oublie parfois. Il y a une espèce de densité du monde que l'enfant connaît et qu'on oublie parfois avec le temps. Hein, il n'y a pas de hiérarchie pour l'enfant. Tout est important, les objets, un autre, les moments. Donc, ce moment-là, cette récurrence de jeu, hein, réellement, j'ai réellement vécu ça. Oui, cette négociation qui fait que parfois, bon, ben, un jeu d'enfant va prendre, dans la suite de la vie, une importance beaucoup plus grande que celle qu'on aurait pu imaginer, en fait. Dans la vie, on négocie plein de choses, il y a plein de ces possibilités. Puis c'est un jeu, je pense, qui est assez courant chez les enfants, les frères, les sœurs, les sœurs. Oui, c'est ça, je t'échange ça. Mais dans ce cas-ci, en tout cas, Charlotte, elle faisait durer les échanges juste pour être avec sa grande sœur, juste pour être avec cette aide qu'elle, ben, bien sûr, qu'elle idéalisait. Et c'était tout ce qu'elle voulait. Elle voyait ce corridor-là de la présence de la grande sœur.
1: Plus tard, elle va la croiser à l'école et Anne fait comprendre à Charlotte qu'elle veut pas d'elle. À l'école, je suis pas ta sœur. Je lis cet extrait. Lorsque je me suis couchée, je me suis demandé dans quels autres lieux elle ne serait pas ma sœur.
0: Oui, ben là, voilà, c'est les premières cassures, en fait, de l'idéal. C'est parce qu'on fait reposer, je pense que dans l'enfance, on fait reposer notre vie sur certaines personnes. Ça peut être le parrain, la marraine, un oncle, ça peut être bien sûr le père, la mère, mais tout à coup, pour en tout cas Charlotte, c'est Anne, cette personne.
1: C'est identitaire, là.
0: C'est complètement, identitaire. Et donc, tout à coup, il y a quelque chose, il y a une première faille qui est là. Je ne suis pas ta sœur, mais qu'est-ce qu'elle peut être si elle n'est pas la sœur de Charlotte. Donc là, il y a toute quelque chose qui se met en mouvement. Bon, probablement aussi des rivières de solitude qui viennent, de peur, de comment entrer dans le monde avec cette solitude, ou en tout cas avec des relations qui peuvent craquer comme ça.
1: Et donc, à travers tout ça, on suit aussi Virginia Woolf, je le disais, et Vanessa Bell. Qu'est-ce qui t'attire dans leur relation à ces deux femmes-là?
0: En fait, une chose importante, c'est que j'ai voulu entrer par Vanessa Bell, parce qu'on connaît quand même assez bien Virginia Woolf et tout ça.
1: Donc, elle est la sœur de Virginia Woolf. C'est souvent comme ça qu'on la présente.
0: Exactement. Et même ses enfants, on dit rarement qu'ils sont les enfants de Vanessa Bell. On dit ses neveux et nièces, dans le cas d'Angelica, de Virginia Woolf. J'ai voulu entrer parce que, bon, la narratrice principale des deux duos de sœurs, Charlotte et Anne, c'est Charlotte. Et dans l'autre cas, ça me permettait vraiment une résonance, une mise en miroir, et encore une fois, la possibilité d'aller dans la conscience de l'aînée.
1: La sœur de l'écrivaine. Oui.
0: Exactement, la sœur de l'écrivaine. Et c'était, pour moi, je me suis évidemment beaucoup documentée, donc tout est vrai, mais rien n'est réel, parce que toutes les scènes sont fictives, bien sûr. Et ça me permettait, là aussi, de déplier une complexité de relation, parce que, prime abord, Vanessa Bell, Virginia Woolf, c'est la fusion, c'est l'amour fusionnel.
1: Elles travaillaient ensemble.
0: Aussi, Vanessa Bell faisait des couvertures pour la Hogarth Press, de Leonard et de Virginia Woolf. Et donc, elles étaient vraiment, elles habitaient ensemble. Et à l'origine, c'est que moi, je suis réellement allée à Cassie, faire un séjour là-bas. Et donc, un peu par hasard, j'ai découvert que Vanessa Bell avait habité là-bas, que Virginia venait très souvent la rejoindre, et ce paysage-là méditerranéen qui est apparemment calme, paisible, a aussi ses violences, ses ruptures, ses vents très forts. Et donc, les deux sœurs me donnaient cette très belle matière d'un lien qu'on peut aussi idéaliser, mais qui tout à coup va révéler ses rivalités, ses déceptions, ses blessures aussi. Donc, tout ce que j'avais besoin pour ne pas rester que dans un seul point de vue ou dans une seule relation de sœur. Je voulais aller voir ailleurs et évidemment une autre époque. Donc, on est autour de entre 1925 et 1929 dans le cas à Cassie avec les deux sœurs, et bien sûr les deux histoires vont se rencontrer
1: et c'est là où on va laisser l'intrigue, parce que je voudrais absolument pas.

0: enlever le plaisir de lecture.
1: Il y a des personnages réels, il y a des personnages fictifs dans ces deux histoires qui se rencontrent. Et ça, j'ai eu quand même beaucoup de plaisir à faire se rencontrer ces histoires-là, qui me permettaient aussi de faire se rencontrer des époques.
0: Oui,
1: donc, d'entrer la dimension du temps qu'on fait aussi... bien sûr, entrer dans les relations, mais parfois moins dans les relations familiales. On dirait que le temps est arrêté dans les relations familiales. On veut que ce qui est là au départ reste là, toujours.
0: Voici le rôle que tu occuperas à tout jamais.
1: Oui, puis voici notre relation, et elle est cristallisée. Je veux pas savoir qu'elle va moins bien ou que là, elle va mieux. On permet moins ce mouvement-là du temps. Et donc, en faisant entrer le temps dans ces quatre points cardinaux des quatre personnes, en fait, c'est comme si je mettais ça aussi en mouvement.
0: Dans le roman Charlotte, elle explique à sa sœur pourquoi elle a dû s'éloigner de la dynamique familiale. Tu as écrit une phrase qui frappe fort. Rompre est parfois une manière d'aller vers soi-même. Tout quitter peut devenir le seul moyen de ne pas se perdre dans une image ou une identité qui n'est pas la nôtre. On valorise tellement cette idée-là que la famille doit être unie à tout prix. Mais parfois, il y a des coupures qui sont nécessaires.
1: Qui sont nécessaires, qui peuvent être définitives, qui peuvent être temporaires, qui peuvent être longues, brèves. Je pense que tout lien, quel qu'il soit, est fait de rupture. Et rupture, ben là, le mot se définit quand même sous un spectre assez large. Ça peut être du silence, ça peut être quelques jours, ça peut être des années. Ça... Bon, mais la rupture, je pense, ça fait partie aussi du mouvement inhérent d'un lien. Tout ne peut pas être toujours sur la même longueur d'onde, pour parler selon une peintre aussi. Et donc, pour moi, oui, c'est important ça aussi d'aller brasser un petit peu ça, de dire ben la relation familiale, on dit toujours la famille tissée serrée, c'est comme l'idéal des relations quand on est dans la structure familiale, c'est ce qui protège, c'est ce qui permet la communication, alors qu'au fond la famille, ben c'est là pour la survie d'abord et avant tout, la survie de l'espèce. Mais c'est comme si on transporte cette structure là dans toutes les autres sphères relationnelles et que l'amour idéal, c'est l'amour familial. Et oui, pour moi, ben au moment où j'ai écrit ça encore, c'était de voir cette percée-là, que Charlotte puisse se dire « Non, pour moi, pour rester ce que je suis, parce que parfois, on le sait, quand on retourne dans la famille, si on s'en est un peu éloigné, on s'assoit à la même place qu'on était quand on était enfant ou adolescent ou jeune adulte. On retrouve la chaise et c'est comme si là, on se disait, on sent l'espèce de décalage avec ce qu'on est dès qu'on sort de la maison. Mais parfois, c'est ce décalage-là est nocif ou trop souffrant aussi. Et pourquoi se faire souffrir s'il y a une façon de se protéger tout en faisant entrer peut-être du mouvement dans ces liens-là sans que ce soit du ressentiment? Je pense que pour moi, il y avait autre chose que cassure, ressentiment, violence. Il y a rien de ça, en fait.
0: Absolument.
1: C'est tendre.
0: Tu dis ressentiment, je n'ai jamais ressenti ça à la lecture. Et c'est ça aussi, quand on parle de la complexité du lien, il n'y a pas une chicane entre Charlotte et Anne. Il n'y a pas un événement. Tu sais, souvent, on a l'impression, c'est quoi l'événement fondateur? Oui. C'est pas ça. Il y a un climat. Il y a des choses qui s'expliquent, pas toujours. Oui. Hélène Dorion, tu nous as dit que si ton roman pouvait avoir une trame sonore, ce serait ceci.

0: tu dis que tout ton roman
1: oui.
0: est raconté, t'as l'impression, dans cette pièce.
1: Oui, j'ai découvert cette musique alors que j'écrivais mon roman. Et j'ai eu l'impression qu'il me le racontait, que ce morceau me racontait mon roman. Parce qu'il y a quelque chose, tu le disais, de tendre, mm-hmm. quelque chose d'apaisé. Puis tout à coup, des vents qui se soulèvent, le paysage qui est bousculé. Mais en même temps, on garde quelque chose qui est harmonieux, qui est là. Et pour moi, la relation sororale, la relation de sœur, la relation...

0: familiales. Les relations familiales ressemblent à ça, justement. Il y a des vagues puissantes, il y a en même temps des luminosités qui sont là.
1: Oui. Alors ça, c'est de la très belle synchronicité, ça, quand même.
2: Oui, au moment où on entend la lumière.
0: C'est Lit. Oui, c'est ça.
2: Et t'as découvert ça, donc...
0: Oui, par hasard. J'écoute beaucoup de musique. J'ai écouté beaucoup de musique à ce moment-là, entre les périodes d'écriture. Parce que il y a quand même l'exigence aussi physique là, d'écrire un roman. Et c'est un peu par hasard, j'ai découvert cette pièce que je connaissais pas. Oui, je l'ai entendu, je l'ai écouté me raconter. Par la suite, je l'écoutais régulièrement. Je trouve que c'est, tout est là. J'ai l'impression d'entendre aussi en trois dimensions, hein, parce que, comme on disait tout à l'heure, on a l'impression parfois qu'on met ces relations-là en aplat, qu'on se dit, c'est juste rose, il y a juste une couleur. Non, il y a beaucoup de couleurs. Et c'est ça qui fait la richesse, je pense, d'une relation. C'est la capacité qu'on a ou qu'on acquiert d'embrasser tous les mouvements d'une relation, sans rejeter, sans ressentiment, en gardant l'amour, parce que qu'est-ce qu'il y a de plus précieux que de toujours garder sa capacité d'aimer? Le passage que tu citais tout à l'heure de Charlotte, en fait, c'est une manière parfois de garder sa capacité d'aimer, de savoir respecter ses propres limites, ce qu'on peut éprouver, et que l'amour reste intact. Ça, pour moi, c'est fondamental. Et je le pense vraiment, l'amour peut toujours rester intact. Au-delà de tout, parce que c'est un être humain et qu'on a tous et toutes nos blessures, nos maladresses, personne n'a été parfait, mais d'accepter nos propres manquements, nos propres failles, justement, c'est aussi une capacité de rester toujours, de jamais se quitter. Et ne jamais se quitter, c'est ne jamais quitter sa capacité d'aimer l'autre.
2: Donc c'est bon, accepter les failles, c'est accepter la famille aussi, d'une certaine façon.
0: Oui.
2: Hélène Dorion, dans les dernières années, tu as été beaucoup en promotion. Nos forêts en France, avec comme le livre était présenté au bac, tu es allée rencontrer des lecteurs. Quand tu t'es remis à l'écriture, comment est-ce que tu te sentais de retrouver ce temps-là pour toi?
0: C'est vraiment comme si là je faisais de la plongée en apnée, mais que ça faisait assez longtemps quand même que j'avais pas pratiqué la respiration. Mais en même temps, en amont, je travaille quand même depuis ce roman-là, dans ma tête depuis longtemps, il est dans mes carnets depuis à peu près 4 ans. Donc au moment où je me suis installée pour écrire, et ça a été des mois, j'avais cet espace-là intérieur et physique aussi possible. J'avais ce temps-là, mais ça a été une plongée incessante. Hein. Je disais tout à l'heure, il y a cette épreuve aussi de l'écriture qui est aussi une épreuve où on se réveille la nuit, puis tout à coup, on a telle idée, mais il va falloir aller l'éprouver le lendemain dans l'écriture. C'est que ça, et ça a été vraiment que ça pendant tout ce temps-là qu'a duré l'écriture du texte.
2: En entrevue dans Le Devoir, tu dis « Le roman, ça permet l'approfondissement de thématiques qu'on croit connaître. Il est pour moi comme une lampe de poche qui nous montre le chemin de la réflexion. » Je me demandais, est-ce que les lecteurs, les lectrices sont aussi des lampes de poche sur ta propre réflexion?
0: Oh, mais tellement, vraiment. Moi, j'arrive là, ici, puis ce livre qui est sorti il y a à peine quelques jours, puis encore, c'était un week-end où les librairies n'étaient pas toutes ouvertes. Donc, moi, j'ai mon regard, mais il va vraiment se déployer justement quand je vais recevoir, et je commence déjà à recevoir des échos de lectrices et lecteurs, et là, je vais non seulement découvrir vraiment ce que j'ai écrit, mais là où peut aller ce livre-là, là où il rejoint les lectrices et lecteurs, là où il peut aller, comment il va résonner à l'intérieur de quelqu'un d'autre.
2: Donc là, il sort au Québec ces jours-ci, ensuite il va sortir en France.
0: Il est sorti.
2: Oui, c'est ça, il est sorti déjà, et ensuite ce sera la sortie en France.
0: En fait, il sort, le 7 janvier en France, donc je vais là-bas pour 5 mois, en fait, l'accompagner.
2: Donc tu vas l'accompagner dans ces rencontres-là.
0: Oui.
2: Il y a cette culture-là beaucoup en France, de rencontres dans les librairies avec les lecteurs. Est-ce que tu as l'impression que ça se développe de plus en plus au Québec?
0: Ça commence un petit peu au Québec, peut-être. Faut dire que c'est une tradition en France qui est là, et ça va de soi. Quand on va là avec un livre, c'est les librairies, c'est les libraires, c'est vraiment magnifique. Ils ont, chaque librairie a son public d'habitués, de fidèles, donc qu'ils nous connaissent ou non, ils vont venir, ils vont découvrir. Mais je pense que ça commence vraiment ici, on le voit.

0: déjà.
1: Mais t'en as déjà eu la semaine dernière?
0: La semaine dernière, oui, chez Gallimard à Montréal. Je vais être jeudi à Québec à la librairie La Liberté. Mmh. Et la semaine suivante, à l'Excèdre à Trois-Rivières. Je vais peut-être en faire d'autres. On va voir comment ça se... Voilà, dans le temps. Mais oui, ça se développe. Et il faut dire que les gens sont au rendez-vous. Ils sont là, ils viennent. Je pense qu'ils ont envie aussi. Tu sais, les librairies, c'est quand même un lieu fort agréable pour venir entendre parler des livres qui viennent de paraître, de littérature, de découvrir aussi d'autres livres, parce qu'on parle d'autres livres. Donc,
1: on parle des influences.
0: Exactement, exactement. Donc, je pense que c'est le lieu, c'est un lieu vraiment privilégié pour ça. Et les libraires sont, découvrent aussi avec nous que les gens aiment ça, venir en librairie, discuter avec nous, passer quelques heures.
1: Hélène Dorion, ça achève déjà cette demi-heure, ça a passé tellement vite. Oui. J'ai besoin de faire un suivi de dossier. Mmh. Claire Marin.
0: Oui.
1: Alors, tu dis que c'est l'autrice avec qui tu voudrais partager un café, un repas. Et là, ça va avoir lieu.
0: Ben, c'est ce que j'avais dit en mars. Et là, vous me demandez la même question. Je vous dis, mais ça va avoir lieu. Et grâce à vous, donc Claire m'a écrit après l'émission. Et comme je vais être en France plusieurs mois, on va avoir l'occasion de
1: vous
0: prendre.
1: Rencontrer. Oui, voilà. Parce que Claire Marin avait participé à ce salon littéraire chez Hélène à distance. Vous pouvez aller rattraper d'ailleurs cet épisode-là. Il est toujours disponible sur audio. Hélène Dorion, je rappelle le titre de ce roman, Les Enlacés. C'est publié aux éditions Philippe Ré. C'est disponible en librairie. On le disait, tu seras à Québec le 15 octobre à la librairie La Liberté, le 22 octobre à l'Exède à Trois-Rivières. Tu vas aussi être au Salon du Livre de Montréal. Merci beaucoup, Hélène Dorion.
0: Merci beaucoup.
1: Et restez avec nous parce qu'en deuxième heure, c'est une première dans notre segment En famille, on reçoit un couple, Florence Agathe Dubé-Moreau et Laurent Duvernay-Tardif, qui seront avec nous en marge de la sortie de l'essai Nouvelle Garde. On se retrouve tout de suite après le bulletin nouvelle.
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1: À Terre-Neuve, ici Maxime Bossonnet, voici vos informations. Le Conseil des normes du travail de l'Île-du-Prince-Édouard a commencé son examen annuel du salaire minimum. L'Île-du-Prince-Édouard offre le salaire minimum le plus élevé des provinces atlantiques, soit 17,30 $ de l'heure depuis le 1er octobre. Raphaël Caron a les détails.
2: Chaque année, le Conseil des normes d'emploi examine le salaire minimum et transmet ses recommandations au gouvernement provincial qui a le dernier mot. Son président, Wayne Vassy, reconnaît qu'il est difficile de concilier les besoins des travailleurs et ceux des employés.
3: Wages for employees is really a moving target.
2: Il qualifie d'ailleurs cette tâche de cible mouvante. Bien qu'il en reconnaisse les bénéfices, Frédéric Gionnet de la Fédération canadienne de l'entreprise indépendante croit que cette hausse peut faire plus de mal que de bien.
4: Ça crée un effet inflationniste sur les salaires en général. Et là, tout ça se traduit, en fin de compte, par des coûts à la consommation, parce qu'il faut que les PME repassent la facture.
2: De son côté, Ricardo Trangian, du Centre canadien de politique alternative, estime que le taux devrait plutôt être fixé en fonction du salaire viable.
5: C'est quoi le vrai salaire minimum que les gens ont besoin pour être capables de payer les basiques, les nourrir, payer leur logement, s'acheter des vêtements, et peut-être avoir des petites dépenses de leur communauté, par exemple.
2: Dans un rapport, l'organisme conclut que le salaire viable s'élève à 23,30 $ à Charlottetown et à 22,20 $ à Summerside. Ici Raphaël Caron, Radio-Canada, Charlottetown.
1: Une femme de 47 ans est accusée de trafic de cocaïne en Nouvelle-Écosse. Le groupe intégré de lutte contre les crimes de rue du comté de Pictou a arrêté la femme après avoir trouvé 14 grammes de cocaïne, 37 grammes de crack et de l'argent comptant dans son véhicule près de Salt Springs le 6 octobre. Elle a été accusée de possession de drogue dans le but d'en faire le trafic et de possession d'un bien obtenu criminellement. Elle a été libérée sous condition et doit comparaître le 11 janvier prochain. La GRC demande l'aide du public après un vol par effraction survenu dimanche soir.

0: Au lieu historique national de Castle Hill, dans l'est de Terre-Neuve. Des suspects ont endommagé les serrures d'un bâtiment d'entretien afin d'y dérober plusieurs bidons d'essence et deux appareils de coupe de gazon. Les policiers ont saisi une roulotte d'entreposage abandonnée sur un sentier voisin et soupçonnent que les voleurs ont utilisé un véhicule tout terrain. Castle Hill est un site historique où l'on retrouve les vestiges d'un fort du XVIIe siècle. Le site est géré par Parc Canada. Partout au pays, des forces policières ont augmenté leur présence sur les routes pendant la fin de semaine de l'Action de Grâce. L'opération Impact 2026 avait surtout un but préventif. C'est ce qu'explique Steve Robinson, chef de la force policière d'Edmundston, au Nouveau-Brunswick.
1: On essaie d'être présent, on va dire allumer les lumières, intercepter des véhicules, mais on n'est pas nécessairement de donner des contraventions. Il y a des contraventions qui ont été données par la force quand il fallait, mais de façon générale, on est là pour prévenir, on va faire du barrage routier, juste avoir une présence policière sur la route, puis rappeler aux gens l'importance de la sécurité, l'importance de ne pas avoir de cellulaire au volant, vérification aussi des conduites en état d'ébriété.
0: Et c'était Steve Robinson, chef de la force policière d'Edmundston au Nouveau-Brunswick. Dans le reste de l'actualité, le chef du Parti conservateur du Canada, Pierre Poilievre, est à Détroit, au Michigan, pour plaider en faveur d'un retrait des droits de douane entre le Canada et les États-Unis. Le chef de l'opposition officielle doit notamment rencontrer des dirigeants d'entreprises qui entretient dans cet État, qui entretient d'ailleurs d'importants liens économiques avec le Canada. Les précisions de Christian Noël.
2: Pierre Poilievre dit qu'il veut remettre les négociations canado-américaines sur les rails et mettre fin aux tarifs douaniers que Donald Trump impose à l'industrie canadienne de l'auto. Selon Pierre Poilievre, si Donald Trump veut imposer des tarifs pour amener la production de voitures aux États-Unis, ça ne fonctionne pas, dit Pierre Poilievre. Les tarifs ne font que faire baisser les productions de véhicules aux États-Unis en raison des coûts de production trop élevés. La solution, selon Pierre Poilievre, restaurer le pacte de l'auto, comme dans les années 70, qui disait ni plus ni moins que si les compagnies américaines vendaient 20 % de leurs voitures au Canada, ils devaient en produire 20 % ici. Le chef conservateur en a profité pour attaquer Mark Carney, qui, selon lui, échoue à la tâche de protéger les emplois canadiens, notamment à la suite de la fermeture de l'acierie Stelco à Hamilton.
3: J'encourage le premier ministre de respecter sa promesse électorale de négocier une entente de libre-échange avec les Américains afin de sauver, oui, les emplois chez Stelco, mais les emplois à toutes les entreprises à travers le Canada.
2: Pierre Poilievre est au Michigan aujourd'hui et demain pour rencontrer notamment les dirigeants de Ford et de GM, visiter les usines du secteur de l'auto et faire des entrevues avec des médias américains. Ici Christian Noël, Radio-Canada, Ottawa.
0: Et pendant ce temps, le premier ministre Mark Carney s'est entretenu aujourd'hui avec son homologue indien Narendra Modi. Les deux dirigeants souhaitent accélérer la conclusion d'un accord de partenariat économique global afin de doubler les échanges commerciaux entre le Canada et l'Inde, et ce d'ici 2030. Cet échange intervient alors que la ministre des Affaires étrangères Anita Anand est à New Delhi cette semaine. Il devance également la visite officielle du premier ministre Modi au Canada, prévue en décembre prochain. Voilà ce qui complète vos informations. 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C'était Maxime Bossonnet. Très bon après-midi à notre antenne.

0: Il est d'abord connu pour ses prix, décernés chaque année au mois d'octobre. Ici Maxime Coutier, à Aujourd'hui d'Histoire, Alfred Nobel.
1: L'effet du prix Nobel est plus considérable chez ceux qui l'ont par surprise, en quelque sorte, que ceux qui l'attendent. Parce qu'il y a des gens qui savent qu'ils vont l'avoir. Et l'exemple le plus célèbre, c'est celui d'Einstein, qui l'a eu en 1921. Mais en 1919, il a divorcé de sa femme. Et dans son règlement de divorce, il a inclus le montant du prix. Parce qu'il était tellement sûr qu'un jour, il l'aurait.
0: L'anecdote de Fernand Séguin à l'émission La Science et vous, c'était en 1978. Il fabriquait des armes, mais souhaitait la paix. Chimiste, industriel, multimillionnaire, Alfred Nobel voulait faire une différence. À l'ouverture de son testament, il surprend ses proches. Son immense fortune va servir à récompenser le savoir et à reconnaître ceux et celles qui ont œuvré pour la paix.

0: en 1833. On a oublié qu'il inventa la dynamite, source de sa fortune. Mais on sait qu'à sa mort, en 1896, il laissa ce trésor, plus de 30 millions de dollars à l'époque, à la fondation d'un prix prestigieux qui récompenserait des œuvres de paix. Il voulut que son fameux testament holographe fut exécuté en Suède, relié alors à la Norvège, où, disait-il, il y avait plus d'honnêtes gens que partout ailleurs. Il stipulait que sa fortune serait convertie en un fonds et placée en valeur dont les revenus seraient distribués chaque année à titre de récompense aux personnes qui auraient rendu à l'humanité les plus grands services. Ce fonds est maintenant administré par la Fondation Nobel à Stockholm.
1: Le résumé de la vie d'Alfred Nobel, c'était à notre télé, lu par Judith Jasmin en 1964. Alors pour nous en parler, mon invité, Yves Gingras, il est professeur au département d'histoire de l'UQAM, l'Université du Québec à Montréal, avec nous en studio. Bonjour.
2: Bonjour.
1: 33 millions de couronnes suédoises à sa mort, hein, on dit que ça équivaut à peu près, là, quand on fait le calcul, à 1,5 milliard de dollars. Qu'est-ce qui l'a rendu si riche, Alfred Nobel?
2: Lui, il devient riche essentiellement, comme on vient de le dire, pour la découverte ou l'invention, parce que c'est une invention, de la dynamite. Et donc, la dynamite, c'est simplement d'avoir trouvé la solution à stabiliser la nitroglycérine, qui, elle, avait été découverte en 1847, mais qui était très instable. Et donc, il a réussi tranquillement à stabiliser ça et à la rendre, au fond, dans une pâte stable. Et donc, en 1864, mais 1867, il prend une série de brevets avec les détonateurs, parce que comme sa nouvelle dynamite doit exploser par un détonateur, il invente aussi le détonateur. Donc, il prend le brevet là-dessus. Et à cette époque-là, on est en plein développement industriel, et donc, il faut de la dynamite pour, au fond, les mines, pour aussi faire exploser des roches. Donc, c'est pas pour la guerre le but premier de mettre au point ça, c'est d'utiliser ça dans le développement industriel de l'époque. Et d'ailleurs, il a suivi les traces de son père, oui, qui était lui-même un grand inventeur et qui lui-même a mis des inventions au point parce qu'il construisait des ponts et donc il fallait dynamiter, il fallait trouver des produits chimiques de plus en plus explosifs. Donc, il l'a mis sur la trace de la nitroglycérine, il l'a envoyé se former aux États-Unis, en Angleterre, en Allemagne, et donc il devient donc un ingénieur chimiste et il se met lui aussi dans la compagnie de son père et à inventer. Donc là, quand il trouve ça, là, il construit des usines dans tous les pays. Après une dizaine d'années, il y a des usines dans une quinzaine de pays. Donc, il passe sa vie de célibataire à se promener à toutes les usines pour gérer ça. Donc, c'est la source de ces milliards.
1: Oui, parce que bon, vous l'avez dit, il y a le contexte de l'époque, hein, la révolution industrielle, le fait qu'il vient d'une famille bourgeoise aussi, son père est un industriel. Il passe une partie de sa vie en Russie, jeune. Hein?
2: Oui, parce que son père, en 1833, fait faillite. Et donc, il doit se trouver un autre job et il est embauché en Russie. Et lui va faire une certaine fortune au début des années 50 parce qu'il va travailler pour le gouvernement russe en pleine guerre de Crimée entre 1853 et 1856. Et donc, le gouvernement lui donne des contrats. Sauf que la Russie perd la guerre de Crimée, la compagnie tombe en faillite parce qu'il n'y a plus de contrat. Donc, il retourne à Stockholm. Et donc, tout le temps qu'il est à Saint-Pétersbourg, son fils suit des cours par des professeurs privés. Et ensuite, il dit, OK, là, en 50-52, il dit, OK, là, tu t'en vas en Allemagne, tu t'en vas aux États-Unis, et tu vas revenir pour gérer la compagnie.
1: Ouais, ouais. Mais ce qui explique, bon, la fortune pour l'ensemble de la famille, chimiste, oui, industriel, homme d'affaires, mais on dit qu'il aurait aussi voulu devenir écrivain. D'où peut-être le Nobel de littérature, on y reviendra plus tard, mais on va l'écouter ici, c'est dans une reconstitution dramatique, un échange entre Alfred Nobel et son père. Alfred Nobel est de retour de Paris. C'était en avril 1960, le roman de la science à notre radio.
3: Alfred, viens m'aider à le faire taire.
4: C'est pas la peine, il a déjà réveillé toute la maisonnée.
3: Je parie qu'il aurait dormi plus longtemps.
4: Non, je ne me lève jamais tard.
3: Tu t'es bien posé au moins après un tel voyage?
4: Le mieux possible.
3: C'est-à-dire mal?
4: Un peu de café, s'il vous plaît, moi.
5: Tu viens me dire ce qui t'a ramené ici?
4: Tu es si content que ça de me revoir.
5: Tu sais ce que je veux dire. Tu étais parti à la conquête de la gloire littéraire. Tu voulais devenir un grand écrivain. Tu ne jurais que par Byron, Shelley.
4: C'est fini, tout ça.
5: Pour de bon? Tu préfères la poudre à canon à la littérature?
4: Non.
5: Alors?
4: J'ai essayé d'écrire. J'ai commencé 5 ou 6 pièces de théâtre, 10 romans. J'ai jamais réussi à les finir parce que je trouvais ça trop mauvais.
3: Tu as montré tes œuvres à d'autres?
4: Oui. Ils les ont trouvées mauvaises aussi.
5: Et tu es toujours pacifiste?
4: Oui, j'ai horreur de la guerre.
5: Tu n'ignores sans doute pas que nous sommes spécialisés dans la fabrication de produits qui sont fréquemment utilisés par les hommes pour supprimer leurs semblables.
4: Je me le suis laissé dire.
5: Et tu tiens quand même à entrer dans l'entreprise?
4: Oui.
5: Et pourquoi?
4: Parce que je ne connais rien d'autre. Parce que je ne sais rien faire d'autre.
1: Il sera effectivement un chimiste plutôt qu'écrivain, ce qui va le rendre, on l'a dit, très très riche, célèbre également parce que, bon, il a plusieurs inventions à son actif. Il n'aura pas d'enfant, pas marié non plus, mais on lui connaît quelques maîtresses, dont une qui va l'influencer justement dans le choix de ses prix, une pacifiste.
2: Oui, effectivement, ce qui est intéressant, c'est qu'en 1875, il met une annonce dans les journaux en disant un homme assez âgé, très cultivé, cherche une dame qui va s'occuper de sa maison et qui va être sa secrétaire pour son entreprise. Donc arrive Bertha, celle qui va devenir la baronne Bertha von Suttner, qui quitte Vienne et qui vient à Paris pour s'occuper. Et au bout d'une semaine ou deux, max, elle retourne chez elle, puis finalement elle se marie avec le fameux baron. Mais il garde une amitié. D'ailleurs, en 1875, quand ils se sont rencontrés, Alfred lui avait montré des poèmes, parce qu'elle, c'est une femme très cultivée. D'ailleurs, il avait mis dans son affiche, un homme très cultivé veut une femme cultivée qui parle plusieurs langues, parce que lui, il avait une grande culture littéraire, on vient de le dire, il parlait russe, suédois bien sûr, mais aussi parfaitement français, anglais et allemand. Et d'ailleurs, la correspondance entre son ami Bertha von Suttner et lui est essentiellement en français.
1: Ah oui.
2: Et donc, il y avait cette culture-là, et c'est donc bien sûr elle qui, à partir des années 80, elle-même, à Vienne, va développer une passion pour la paix, va donc organiser les conférences internationales de la paix, et va encourager Alfred à lui donner de l'argent. Parce que, comme elle dit, ce qu'il me faut, c'est pas des encouragements. Mmh. C'est une femme très pragmatique, il me faut de l'argent, et donc c'est Nobel qui lui paye ses voyages pour tous les congrès, qui aide les associations, qui donne beaucoup d'argent aux organisations de la paix que Bertha a mis au sur pied dans différents pays européens.
1: Ah oui. Donc, on peut dire que oui, certainement qu'elle l'a influencé par la suite, parce que qu'est-ce qui va le convaincre de créer ces fameux prix? Est-ce que c'est par remords? Est-ce que c'est voyant ce qu'on a pu faire de ses inventions, c'est-à-dire des armes, des explosifs, on entendait son père le dire? Est-ce que c'est ça?
2: Non, je pense qu'il faut qu'on voit que c'est un misanthrope, c'est quelqu'un qui pense que les humains sont pas très sympathiques. Donc, il est toujours assez négatif envers le monde. Hein. C'est quelqu'un très isolé, très gentil, mais très refermé sur lui-même. D'ailleurs, il s'est jamais marié. Même s'il y a eu cette relation purement théorique et d'échange de lettres avec Bertha, il y a eu quand même une maîtresse, Sophie S., qui est une viennoise qui avait l'âge de 20 ans et qu'il trouvait très belle et qui l'a eu pendant une vingtaine d'années. Et il lui a d'ailleurs, lors de son décès, couché sur son testament aussi et lui donne une prime annuelle en disant « Marie-toi, parce que bon, il n'y a pas d'avenir avec moi, puis en plus, là, tu me coûtes un peu cher, etc. » Donc, il y a toute cette relation amoureuse.
1: Oui.
2: Avec elle, et en plus, il est contre l'idée, et ça, il dit très bien dans ses lettres, que les enfants soient héritiers. Parce qu'il dit, ils feront rien. Mais lui, ça tombe bien, il n'en a pas d'enfants. Donc, il dit, OK, je vais donner ça à la science, et aussi à la littérature, qui était son véritable amour. D'ailleurs, en 1895, quand il est malade, puis qu'il est sur le bord de mourir, il dit, j'ai plein de temps devant moi, donc j'ai écrit une tragédie, qui s'appelle Némésis, qu'il a écrit en suédois, et que les gens s'accordent lui-même de dire, c'est pas très bien écrit, mais bon, je l'ai fait paraître à compte d'auteur. Par contre, la succession, après son décès, moins d'un an après, va faire disparaître toutes les copies, sauf trois. Parce que c'est une pièce anticléricale. Parce que lui, il était vraiment anticlérical, et donc, la succession voulait qu'on donne de Nobel uniquement une image très positive.
1: Ah oui, oui. Mais c'est intéressant ce que vous dites, hein, quelqu'un d'assez misanthrope, qui n'a pas une haute estime de l'humanité, pas une particulièrement une haute estime de lui-même, là.
2: Non, effectivement. Donc, il dit, au moins, j'aurai laissé une chose utile, c'est que mon argent servira à la science. Donc, il dit, il dit, il va y avoir un prix Nobel de physique à chaque année, prix Nobel de chimie, de médecine et de physiologie, et aussi un prix Nobel de littérature. Et donc, la surprise, c'est un prix Nobel de la paix. Mais ça, Bertha lui avait dit, avec votre fortune, vous devriez donner un prix. Sauf qu'elle a dit, finalement, c'est pas un prix qu'il faut. Faut pas encourager les gens par un prix 20 ans après parce qu'on fait des choses. Sinon, vous allez le donner à la reine Victoria, qui peut effectivement dire la paix est importante. Donc, il faut plutôt mettre de l'argent dans les associations. Sur ce point-là, Nobel ne l'a pas écouté. A voulu plutôt faire un prix. D'ailleurs, il est tellement ironique qu'en 1893, donc avant la rédaction de son testament final qui est fait en novembre 95, en 93, il dit, je vais donner un prix pour la paix à toutes les 5 ans. mais uniquement pendant 30 ans. Parce que d'ici après 30 ans, on n'a pas fait la paix, ça ne sert à rien de donner des prix. Voyez-vous, c'est ce qu'on dirait misanthrope. Là où il a surpris Bertha, c'est qu'elle croyait que dans le prix de la paix, il y aurait moins d'argent que dans les prix de science. Or, ils sont égaux. Tous ont le même montant, c'est-à-dire

0: l'intérêt sur le capital.
1: Oui, c'est ça, parce que bon, il crée la fondation, on l'entendait en introduction, hein, il y avait que les intérêts et autres, bon, ben, ça permet de remettre l'argent. On va l'écouter ici, encore une fois, dans une mise en scène, un récit imagé de la création de l'acte de paix rédigé par Alfred Nobel, peu de temps avant sa mort, dans les archives de l'INA, en France, en 1954.
2: Le prix Nobel de la paix sera sa réponse au monde qui fit de ses inventions un instrument de guerre, de destructions abominables, et poussa au massacre de l'homme par l'homme.
3: Je sous-signé Alfred Bernard Nobel déclare que ceci est mon testament. Un prix sera décerné à la personne qui aura accompli le travail le plus remarquable pour promouvoir la fraternité entre les peuples, pour supprimer ou réduire les armées sur pied de guerre, suggérer ou organiser des congrès pour la paix.
1: Et c'est le Suisse Henri Dunant, fondateur de la Croix-Rouge internationale, qui sera le premier à l'obtenir en 1901. Bon, évidemment, les prix, toujours, hein, ça vient généralement avec son lot de controverses. Parlons de quelques cas célèbres, notamment en chimie. Ça, c'est étonnant, parce que bon, on comprend dans le cas des prix pour la paix, il y a toujours une controverse, mais en chimie, Fritz Haber. Pourquoi il y a controverse au sujet de Fritz Haber?
0: Parce que on lui donne le prix Nobel de chimie pour la synthèse de l'ammoniac. Le problème, c'est que ça survient en 1919. Or, de 14 à 18, on le sait, tout l'Europe et le monde est en guerre. Donc, les savants, chacun de leur côté, travaillent pour leur pays. Or, la caractéristique de Fritz Haber, c'est qu'en 1915, c'est lui qui met au point la première arme chimique qu'on va retrouver, d'ailleurs, en Belgique, qui va être utilisée contre les troupes canadiennes, hein, belges, à Ypres. Et donc, après la guerre, parce que bon, il faut dire aussi que entre 1916 et 1918, le prix Nobel cesse d'être donné à chaque année, parce qu'on dit, ben là, c'est la guerre, ça serait un peu absurde. Donc, il y a un rattrapage. Fait qu'en 1918, quand la guerre est finie, on dit, OK, on va donner le prix Nobel 17, 18 et 19. Les Français disent, mais c'est un scandale. Cet individu-là a contribué à la guerre chimique. Mm-hmm. La réponse de la Fondation Nobel est très importante parce que ça nous rappelle que la science se veut au-dessus des politiques et au-dessus de la guerre. C'est la fraternité universelle, puis la science, elle est objective. Donc, Nobel répond, écoutez, nous, on n'a rien à faire avec la guerre. On lui donne pour ses découvertes chimiques. Donc, ils font pas de morale. Mm-hmm. Alors que les scientifiques voulaient faire de la morale, ils disent, on n'ira pas à la célébration du 10 décembre, etc. Et donc, et ça, c'est arrivé un certain nombre de fois où on a voulu mélanger la morale et la science. La Fondation Nobel, à chaque fois, dit non, nous, on donne des prix scientifiques. Pas des prix parce que t'as pas été gentil, parce que sinon on vient de dire que Einstein avait divorcé avec sa femme. On aurait pu dire, d'ailleurs, c'est ce qu'on a voulu faire avec Marie Curie, de dire, ben là, vous avez un scandale en France, venez pas chercher votre Nobel de chimie. Donc, eux, ils ont toujours tenu, sauf dans le cas de Marie Curie, à ne pas mélanger la morale et la science. Donc, il a eu son prix, lui-même était surpris, il dit, merci Nobel, ça va contribuer à ce que la France, l'Allemagne et les autres pays reviennent en paix, y compris les scientifiques, parce que les scientifiques défendent leur pays, comme Langevin, lui, il était du côté de la France, bien évidemment.
1: Oui, ben, l'esprit universaliste aussi de ces prix-là. Hein, bon.
0: Exactement.
1: Le Nobel de la paix, c'est certainement le plus prestigieux, souvent controversé, parce que difficile aussi à évaluer. Un cas célèbre, hein, celui de Kissinger en 1973. On va écouter ce qu'on en disait. Henriette Saint-Pierre, journaliste à Washington. On y revient.
4: Au terme du testament d'Alfred Nobel, le prix Nobel de la paix est décerné à celui qui a le plus ou le mieux travaillé pour la fraternité entre nations, pour l'abolition ou la réduction des forces armées, et pour l'organisation ou l'encouragement de congrès pour la paix. Sur cette base, la décision de la commission norvégienne d'accorder conjointement ce prix à messieurs Henry Kissinger et le Ducto pour avoir négocié le cessez-le-feu au Vietnam se justifie difficilement. Elle est digne de l'invention même du savant suédois, la dynamite. En effet, rarement le choix des parlementaires norvégiens n'aura été accueilli avec autant de surprise et n'aura été aussi vivement critiqué. Le sud-est asiatique n'est certainement pas encore dans ce que l'on peut qualifier d'état de paix. C'est ce que M. le Ducto vient de faire comprendre aux autorités d'Oslo en refusant cette distinction, car la paix, dit-il, n'est pas encore vraiment rétablie au Sud-Vietnam.
1: Oui, celui-là a fait du bruit hein, en termes de controverse. Hein.
0: Oui, et là, on comprend la différence entre les prix Nobel de sciences qui sont donnés par les académies. Donc, les académies des sciences sont habituées, même le prix Nobel de littérature sur lequel on reviendra, c'est quand même des experts dans le domaine de la littérature qui vont regarder la qualité des œuvres, la diversité, etc. Alors que c'est le Parlement norvégien qui décide de qui a contribué à la paix. Donc, c'est quoi ce concept de paix? C'est très politique. Et donc, ici, on a eu vraiment un véritable scandale, surtout que des années après, il y a eu tout un mouvement pour que Kissinger soit considéré comme un individu qui a semé la guerre et

0: devrait être traîné en cours international. Donc c'est un cas, mais c'est pas le seul. C'est toujours un peu problématique, prix Nobel de la paix. Ce qui confirme un peu ce que Bertha disait, vous auriez été mieux de mettre de l'argent aux associations qui font la promotion de la paix que de donner un prix à chaque cinq ans à un individu qui aurait soi-disant donné une contribution. C'est le cas de plein d'autres qu'on pourrait nommer. Je pense qu'il y a eu celui d'Obama,
1: qu'il
0: était à peine nommé président des États-Unis. On se demande qu'est-ce qu'il a fait pour la paix. Donc, c'est le prix le moins crédible, au fond.
1: Oui. Celui de littérature, parce que, bon, ça aussi, j'en viens à ses choix d'origine. La science, oui. La littérature, ça pourquoi? Motivé par son désir de son amour des lettres?
0: C'est son amour des lettres, mais aussi parce que c'était écrit que c'est le prix Nobel de littérature à la personne qui a une vision idéaliste du monde. Donc, c'était quand même une certaine vue de la littérature qui devait élever l'esprit par des idées. Et donc, ça, c'est moins retenu. Il y a une autre chose qui est importante des prix Nobel, c'est que lui, il voulait que le prix Nobel en sciences aussi soit donné à la personne qui a fait la plus grande découverte l'année d'avant. Le comité, quand il a été mis sur pied la fondation, s'est aperçu que c'est pas réaliste. Il faut plutôt attendre que la découverte soit vraiment confirmée. C'est ce qui fait que les prix Nobel en sciences sont décernés en moyenne 20 ans plus tard. Pour être certain que la découverte, elle est vraie, pour pas faire une erreur, s'aperçoit qu'une découverte soit importante, au bout de 5 ans, les scientifiques auraient démontré qu'elle est fausse.
1: Mais dans le cas, j'en reviens à la littérature, c'est un peu subjectif ça aussi, non?
0: Oui, et là, c'est d'autant plus intéressant que si vous dites, moi, je lis bien le français, je peux peut-être évaluer la qualité, mais je lis pas le norvégien, encore moins le chinois ou le japonais. Donc, le prix Nobel de littérature doit faire de l'équilibre, de dire, on peut toujours le donner aux Américains, pas toujours aux Norvégiens parce qu'on connaît leur langue, ou aux Suédois. Donc, on voit qu'il y a un jeu là-dedans. Donc, c'est pas toujours le meilleur en tenant compte qu'il faut diversifier. Donc, c'est oui, c'est la qualité, mais dans la qualité, il y en a beaucoup trop, parce qu'un seul Nobel. D'ailleurs, c'est un des problèmes en science, c'est qu'en science, c'est le maximum de 3 personnes. Donc là aussi, on a changé l'idée de Nobel, qui est en 1900, on pense à Einstein, on pense à Max Planck, on pense à Röntgen, qui a eu le prix Nobel de physique en 1901 pour la découverte des rayons X. Donc là, il y avait un seul individu. Mais aujourd'hui, en 2000, même 3 personnes pour un Nobel de chimie physique, c'est pas réaliste, parce qu'on a des milliers de chercheurs qui collaborent entre eux, et c'est un peu dépassé comme concept de génie individuel.
1: Ouais, tout à fait. Puis c'est vrai que bon, en littérature, là aussi, il y a eu des controverses. Hein. Bon, monsieur, récemment, Bob Dylan en littérature, Jean-Paul Sartre, prix Nobel de littérature, qui lui va refuser le prix en 1964. On va l'écouter, c'est dans une entrevue réalisée un peu de façon impromptue, en vitesse, dans la rue, à l'époque, en 64.
2: Monsieur Jean-Paul Sartre, vous avez refusé le prix Nobel pour des questions objectives et personnelles. Oui. Pouvez-vous nous préciser lesquelles?
3: Mais je l'ai déjà fait ce matin. Donc,
2: oui, mais si l'Académie de Stockholm vous accorde quand même le prix Nobel, irez-vous le chercher?
3: Ah non, l'Académie Stockholm a déjà dit, n'est-ce pas, qu'il n'entrait pas dans son règlement d'avoir à se soucier de l'acceptation ou du refus.
2: Oui.
3: Alors, je l'ai refusé.
2: Elle
3: me l'a décerné, mais il reste que je suis libre de ne pas aller le chercher, de ne pas prendre l'argent, ce que je suis prêt, n'est-ce pas?
1: Voilà, Sartre, à l'époque, en 64, lui ne voulait pas de reconnaissance officielle, avait refusé également la Légion d'honneur et autres. Hein. Il y a aussi le prix Nobel d'économie. C'est arrivé quand, ça?
0: En 1968, parce qu'en fait, c'est le 400e anniversaire de la Banque de Suède en 1968, et pour son 400e anniversaire, elle se dit, on va créer un nouveau prix. Ça s'appelle le prix de la Banque de Suède en sciences économiques en l'honneur d'Alfred Nobel. Donc là, on a un cas assez extraordinaire. Ils se sont dit, dans tous les domaines, quand on prend un prix, on donne un prix en fonction de la discipline. Normalement, il aurait dû dire le prix Adam Smith. Mais personne ne se serait intéressé au prix Adam Smith. Le coup de génie de la Banque de Suède, c'est de dire, en disant que c'est un prix en l'honneur d'Alfred Nobel, tous les journalistes vont dire, c'est trop long à dire, ce prix de la Banque de Suède. On va dire prix Nobel d'économie. Et ils le font donner par l'Académie des sciences. Donc, ils miment la scientificité du prix Nobel de physique et de chimie, parce que c'est annoncé la même semaine. Et les gens vont penser que donc, soudainement, par magie sociale, l'économie serait devenue une science. Hein, ce qui est un peu douteux pour n'importe qui fait un peu de sociologie. Donc, l'argent vient pas de la Fondation Nobel. L'argent vient de la Banque de Suède.
1: Est-ce que Nobel a toujours le même aura aujourd'hui?
0: Nobel, là, à travers, justement, essentiellement, ses prix. Et parce qu'on a tendance, puis je pense que c'est un peu erroné, de croire que l'invention de la dynamite, c'est pour faire la guerre. Non, l'invention de la dynamite, dans le contexte du 19e siècle, ça sert à des choses pour creuser. Encore de nos jours, si on peut construire des métros, c'est parce qu'on se sert de la dynamite. Et là aussi, inventer, là, c'est plus douteux, la poudre sans fumée. Mais c'est un inventeur né. Il a 355 brevets. Et il a passé sa vie à travailler. D'ailleurs, quand Bertha lui écrit, son ami a dit, vous êtes encore en train de travailler, j'imagine. Et donc, il travaillait tout

0: toujours, toujours, il se promenait à travers tous les pays. On peut comprendre donc qu'il n'a pas pu se marier.
1: Oui. S'il avait eu à écrire, parce qu'on lui a demandé d'écrire son autobiographie, qu'est-ce qu'il a écrit à ce moment-là? Parce qu'on lui a dit, bon, oui, une vie quand même extraordinaire, hein, vous l'avez dit, mais bon, quand on en revient à l'estime qu'il avait de l'humanité et de lui-même.
0: Oui, effectivement, vers la fin du 19e siècle, donc son frère lui dit, écoute Alfred, t'es vraiment une sommité mondiale, t'as inventé des choses extraordinaires, tu devrais écrire ton autobiographie. Mais comme je t'ai dit, c'est quelqu'un d'essentiellement misanthrope. Mm-hmm. Donc il dit, ok, tu veux vraiment que j'écrive une autobiographie? Voici de quoi ça a l'air en gros. Il écrit la chose suivante à son frère. Alfred Nobel, misérable demi-portion, aurait dû être tué par un médecin philanthrope lorsqu'il fit son entrée dans la vie en pleurant. Ses plus grands mérites, garder ses ongles propres et n'être à charge pour personne. Ses plus grands défauts, n'avoir ni famille, ni bonne humeur, ni estomac solide. Son seul et plus grand désir, ne pas être enterré vivant. Son plus grand péché, ne pas adorer Mammon. Événement important dans sa vie? Aucun. Donc, on voit le côté misanthrope.
1: Bon, cynique jusqu'à la fin, quand même.
0: Exactement.
1: Hein? Mais oui, quelqu'un qui a remarqué son époque. Et la preuve en est, ben, c'est qu'on continue comme ça, plus de 100 ans plus tard, à distribuer les fameux prix Nobel. Mon invité, Yves Gingras, il est professeur au département d'histoire de l'UQAM. Merci d'avoir été là.
0: Ça fait plaisir.
1: Merci également à toute l'équipe d'Aujourd'hui l'Histoire. Ici Maxime Coutier, là-dessus, bonne soirée. À demain.
2: Au revoir.
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Bon mardi, nous sommes le 13 octobre. J'espère que vous allez bien, que vous avez un bon début de semaine, un peu déphasé peut-être en raison de ce férié d'hier avec l'Action de grâce, peut-être encore la bédaine un peu pleine si on a mangé avec la famille ou les amis. C'est souvent le moment de rassemblement et peut-être de quelques excès cette fin de semaine. On s'intéresse aujourd'hui à ce qui se passe, oui, chez nous bien sûr, mais aussi à l'autre bout du pays, ce scrutin sur le référendum en Alberta. Ça nous intrigue ce que sous-tend effectivement ce mouvement séparatiste qui souhaite l'indépendance de l'Alberta. Les bureaux scrutins étaient d'ailleurs ouverts aujourd'hui en raison du vote par anticipation. Alors, on fera le tour de la question avec un journaliste basé justement en Alberta pour bien comprendre à distance qu'est-ce qui se passe, quels sont les enjeux de tout ça. Aussi, habituellement, c'est le rendez-vous du lundi, mais on a remis ça à aujourd'hui, ce sac de sport avec François Leblanc pour parler d'actualité sportive d'ici et aussi d'ailleurs. Et la monnaie royale canadienne qui célèbre deux super-héros aux origines canadiennes. Je parle de Deadpool et Wolverine. Pourquoi? Dans quel objectif? À qui ça va plaire exactement ces pièces de collection? On s'intéresse à tout ça. Bienvenue chez vous.

0: question Solène Mallet-Gauthier, notre collaboratrice et archéologue, qui va nous parler de traces d'échanges internationaux sur des sites archéologiques, donc en Amérique du Nord. Il y en a chez nous aussi, en Atlantique. Alors, ça promet d'être quand même très passionnant en raison, bien sûr, du contexte actuel en termes de tarifs d'échanges internationaux. Ce sera dans cette optique, donc, qu'on regarde justement qu'est-ce que le passé nous apprend sur ce qui se passe un peu autour de nous en ce moment, les deux pieds en 2026. Il y a aussi l'actualité du jour qu'on continue de suivre, notamment grâce à Maxime Bossonnet qui est à mes côtés en studio. Bonjour Maxime.
1: Bonjour Amélie.
0: À Tracadie, le pont Snowball qui ne va pas rouvrir cet automne.
1: Mais oui, il faudra au moins attendre le printemps pour que ce tronçon de la municipalité soit à nouveau ouvert. Les plans initiaux visaient le 30 octobre pour terminer le tablier du pont, ce qui aurait permis ainsi une ouverture du pont au mois de novembre. Mais la baisse des températures complique la coulée du béton. Ce pont, je le rappelle, c'est un lien majeur à l'entrée du centre-ville de Tracadie. Donc sa fermeture cause bien des désagréments, que ce soit pour les résidents ou les commerçants.
0: Tout à fait. Le gouvernement du Canada qui met 219 millions dans ce méga projet de réfection de la centrale hydroélectrique de MacTaquac.
1: Ouais, cette centrale d'énergie NB qui a besoin de travaux pour qu'elle puisse atteindre sa durée de vie de 100 ans. L'argent devrait permettre de planifier les travaux, réaliser des examens réglementaires et mobiliser les Premières Nations. La facture totale est estimée entre 7,6 et 9 milliards de dollars. Par ailleurs, Ottawa met 50 millions de dollars pour améliorer le poste de transport de Salisbury et ainsi mieux gérer l'approvisionnement d'énergie dans le sud du Nouveau-Brunswick.
0: Il y a cet homme qui est mort après une fusillade survenue tôt ce matin dans la Première Nation d'Elsibuktuk.
1: Oui, une alerte a été déclenchée après des coups de feu sur la rue Ballpark. À leur arrivée, les policiers ont découvert le corps d'un homme. L'unité des crimes majeurs de la GRC du Nouveau-Brunswick a déterminé que c'était un homicide. Une personne est toujours recherchée, mais il n'y a plus de danger pour le public.
0: Au pays maintenant, l'écrivain canado-haïtien Télisson Aurélien, il affirme qu'aucune phrase de son roman « C'était ça ou mourir » n'a été créée par intelligence artificielle.
1: Ouais, l'auteur qui a publié ce matin un texte dans lequel il nie les allégations d'abord lancées par le compte X Balance ton Claude. L'auteur reconnaît toutefois avoir déjà plagié des textes d'auteurs reconnus. Il affirme qu'il s'agit d'erreurs inacceptables et présente ses excuses. Radio-Canada qui a révélé à la fin septembre qu'au moins 5 chroniques et textes d'opinion publiés par Télisson Aurélien dans des médias canadiens mais aussi français en 2012 et en 2013 ont été en partie copiés de textes d'autres auteurs.
0: Voilà, merci beaucoup. C'est comme si c'est la première fois en fait qu'on l'entend là, depuis les allégations et tout ça. Donc,
1: oui,
0: il a voulu lui-même, faire une sortie publique et ajouter son mot dans la discussion. Merci beaucoup, Maxime. Bien. On vous retrouve au bulletin d'information dans 25 minutes. Allez dans le détail de toute cette actualité du mardi 13 octobre. Je vous invite bien sûr, comme à chaque édition de l'heure de pointe, de vous joindre à nous aussi par nos différents moyens d'usage. Vous pouvez nous joindre par courriel heureacadie@radio-canada.ca ou si vous êtes en ligne sur la plateforme d'ici Radio-Canada Audio, vous pouvez tout simplement nous joindre par la bulle de conversation. Il y a le numéro de téléphone qui est le même que le texto. Si vous souhaitez de façon plus rapide là nous envoyer un petit texto, c'est le 1-800-561-1561 et il y a aussi notre page Instagram qui est heureacadie, donc pour trouver notre page à nous et bien sûr, voir ce qui se passe dans nos studios, nos reportages, nos sorties sur le terrain et tout. On essaie de l'alimenter du mieux qu'on peut, cette plateforme également. Vous faites une réunion au travail pour, je sais pas, développer un nouveau concept, un nouveau projet, faire un remue-ménage. Vous voulez qui autour de la table? Ben, semble que ce serait une bonne idée d'inviter des femmes, en tout cas. C'est une étude qui a été menée par HEC Montréal qui révèle que les hommes seraient moins créatifs lorsqu'ils sont entre eux. Et je reçois la co-autrice de l'étude, qui est professeure titulaire au département de management à HEC Montréal, Marina Goguet, qui est là. Bonjour, merci d'être avec nous.
2: Bonjour et merci de me recevoir.
0: Ouais, d'où part cette recherche, Marina Goguet? Il y avait à l'origine l'envie de vérifier quoi?
2: En fait, on s'est intéressé à cette diversité de genre dans les équipes en créativité, et notamment les recherches regardaient d'habitude plutôt qu'est-ce qui se passe lorsque on est que entre hommes ou que entre femmes ou lorsqu'on est de façon paritaire. Et nous, on s'est intéressé à ce qui se passe lorsque il y a une majorité d'hommes et une ou non, et l'effet que ça a sur les individus. Donc, en fait, on a fait une expérimentation. On a fait venir des gestionnaires d'expérience qui ne se connaissaient pas, puis aléatoirement, on les a mis dans des groupes.

0: les idées les uns des autres, ils sont plus investis.
1: Est-ce qu'on comprend si certains stéréotypes masculins viennent influencer ce type de comportement?
0: Ben, c'est sûr que la question qu'on peut se poser, c'est qu'est-ce qui explique cela, sachant qu'en plus, d'habitude, la diversité, on la regarde plutôt du point de vue de la minorité. C'est-à-dire que d'habitude, on s'intéresse plutôt à qu'est-ce que les femmes, par exemple, dans une situation minoritaire peuvent apporter, ou qu'est-ce que d'autres minorités peuvent apporter, avec cette idée que c'est important d'aller chercher différents points de vue puis différentes perspectives. Mais on s'intéresse peu à quel est l'impact de la diversité pour les gens qui d'habitude sont en majorité. Et là, c'est assez étonnant parce que la diversité, elle bénéficie aux hommes.
1: Et les hommes. Oui. Allez-y.
0: Ben non, mais les hommes, quand ils sont dans une situation où ils sont avec plus de femmes, ils se comportent différemment. Puis là, votre question qui était sur les stéréotypes, ben, c'est un peu la question de savoir pourquoi. Puis la littérature nous parle beaucoup des attentes puis des stéréotypes qu'on colle à des rôles masculins ou des rôles féminins. Les attentes, les stéréotypes qu'il y a, puis les stéréotypes, c'est pas forcément qu'ils sont vrais ou faux, c'est juste qu'ils existent, puis ils viennent modeler le comportement. Les stéréotypes masculins, c'est que les hommes vont être plus dans la compétition ou la gentilité. Les stéréotypes féminins, c'est les femmes, elles sont plus empathiques, plus dans l'écoute, plus communales. Ben là, ce qu'on voit, c'est qu'un homme, lorsqu'il est plus entouré de femmes, il a plus de diversité dans ses comportements. Il va rebondir plus sur les idées les uns des autres. Il va être plus en lien avec des stéréotypes qui d'habitude sont associés aux femmes. Donc, c'est vraiment intéressant de voir comment les hommes, leur comportement change. Ils sont peut-être moins soumis à des stéréotypes d'agentivité puis de compétitivité.
1: Là, on parle ici de brainstorming, par exemple, ou de rencontres là au travail. C'est vraiment dans ces contextes-là que ça s'avère. Est-ce que ça peut s'appliquer ailleurs aussi?
0: Ben, nous, on a vraiment étudié des situations où on demandait à des gens de résoudre des problèmes de façon créative. Ça arrive dans plein de situations de prise de décision. On a beaucoup d'ambiguïté ou d'incertitude face à une situation. Oh, va falloir réfléchir à quelque chose de différent. Il va falloir trouver une solution inhabituelle à un problème donné. Donc c'est vraiment toutes ces situations-là qu'on a étudiées. Évidemment, ça appelle à s'interroger sur est-ce que c'est présent ailleurs dans d'autres contextes.
1: Ouais, exactement. Là, vous me dites que c'est soit quand les hommes sont entre eux ou à grande majorité, donc en présence d'hommes. Est-ce que une seule femme vient faire la différence ou on doit atteindre un certain nombre au sein d'un groupe?
0: Alors nous, on a regardé des groupes de 4 personnes. Puis ce qu'on montre, c'est que d'ajouter une seule femme, c'est pas suffisant. C'est vraiment à partir du moment où on a une situation de parité ou une situation à prédominance féminine qu'on voit une bascule dans le comportement. Donc il y a vraiment comme un espèce de palier à avoir.
1: Là, au début, quand on nomme un peu l'idée derrière cette étude, je peux entendre des hommes dire, ben voyons, franchement, tu sais, c'est une femme qui a fait cette étude, ça se peut pas. Est-ce qu'on peut en dire, par exemple, autant de femmes entre elles, des femmes uniquement autour d'une table? Est-ce que aussi la créativité va en souffrir?
0: Ben, c'est ça qui a été assez étonnant dans notre étude, c'est de voir que les femmes, leur comportement, lorsqu'elles sont avec majoritairement des hommes ou majoritairement entre elles, ça change pas grand-chose dans leur comportement. L'impact est vraiment chez les hommes. Puis je trouve que c'est quand même une belle façon de se dire que la diversité, ça bénéficie à tout le monde. Mmh. On a tendance à dire, bah oui, on a besoin de diversité parce qu'on a besoin des opinions, des gens qu'on entend moins. Et ça, c'est très juste, ça reste vrai. Mais là, ce qu'on montre, c'est que d'être exposé à de la diversité, ça nous permet peut-être de sortir justement des stéréotypes. Ça nous permet peut-être d'incarner des comportements qu'on veut avoir ou de se lancer dans des dynamiques qui sont différentes. Donc, je trouve qu'il y a quelque chose dans cette approche de la diversité, puis de voir que ça a un impact pour la majorité, bah, qui peut-être peut nous laisser justement être plus ouverts à cette idée de diversité.
1: Ouais. Est-ce qu'on comprend concrètement pourquoi la créativité est stimulée différemment lorsque il y a parité, lorsqu'il y a davantage de femmes en présence d'hommes?
0: Une des choses qu'on s'est rendu compte, c'est que dans les groupes où il y avait plus de femmes, la satisfaction vis-à-vis du travail accompli, elle était plus

0: faible. En fait, les hommes, lorsqu'ils sont dans des équipes principalement masculines, ils sont pas mal satisfaits de ce qu'ils ont fait. Ça, on le voit. Donc, nous, dans notre expérimentation, on regarde la productivité hein, des équipes. Donc, on regarde les idées qu'ils génèrent, etc. Mais on a tout filmé. Et donc, on peut analyser qualitativement qu'est-ce que les gens disent. Puis, on s'est rendu compte que dans les équipes à dominante masculine, on avait beaucoup de verbalisation de « Hey, elles sont vraiment bonnes, nos idées. Ah, on a vraiment exploré pas mal de choses. » Et ce qu'on se rend compte, c'est que cette satisfaction arrive avec le fait que ces équipes arrêtent de travailler plus tôt. Donc, on leur laisse 25 minutes. Ce qu'on se rend compte, c'est que les équipes de femmes, elles sont moins satisfaites de ce qui se passe. Elles continuent d'explorer, puis elles continuent de travailler.
1: Ah ben ça c'est fascinant parce que ça peut être transposable à bien des choses. Souvent on va tenter d'avoir par exemple des femmes en entrevue et elles sont qualifiées, elles sont expertes dans leur domaine, mais souvent elles vont dire ben non, je suis pas encore assez connaissante du sujet, alors que on peut remarquer que pour un homme c'est comme ben oui, je suis expert de mon domaine, alors je peux certainement prendre la parole là-dessus. En tout cas, c'est peut-être boiteux comme comparaison, mais il y a plus de retenue chez la femme à dire oui, mon idée est bonne, oui, je suis la personne tout à fait qualifiée. Voyez-vous un lien là aussi ou?
0: Oui. Alors c'est pas du tout boiteux comme comparaison. En fait, les études montrent ça. Les études montrent que à compétences égales, des femmes vont moins appliquer à des postes qui demandent un certain nombre de compétences que des hommes. Des hommes avec moins de compétences vont plus se lancer. Puis, en fait, j'ai fait une étude, une autre étude qui est publiée il y a pas très longtemps avec la même équipe de recherche avec laquelle j'ai fait l'étude dont on vient de parler et qui regarde l'impact que ça a d'avoir plus d'hommes dans les médias, des experts scientifiques plus masculins. Puis ça a des effets sur la façon dont la science est perçue.
1: Ah
0: Donc
1: oui.
0: oui, non seulement il y a moins, les femmes vont moins oser prendre la parole puis venir dans les médias, mais en plus c'est pas sans conséquence sur la façon dont on perçoit la science et dont on perçoit les femmes dans la science.
1: Très intéressant. Si je reviens à cette étude, donc au niveau de la créativité, la présence de femmes auprès d'hommes, en quoi ce type de recherche peut aider, par exemple, en entreprise ou quand vient le temps de créer des équipes, justement?
0: Ben, c'est sûr que une des recommandations assez évidentes de notre étude, c'est de dire faut mettre plus de femmes dans les équipes. Ce qu'on sait aussi, c'est que la réalité des comités de direction, des conseils d'administration, c'est que on est encore loin de la parité. Puis notre point n'est pas forcément de dire que c'est indispensable d'avoir de la parité, mais d'être conscient des conséquences d'avoir des équipes principalement masculines. Et là, ce qu'on vient de discuter, les mécanismes que ça engendre, c'est moins d'écoute, moins de rebond, plus de satisfaction, donc moins de persévérance. Donc, ça invite tout un tas de petites pratiques dans ces équipes. C'est-à-dire que oui, il y a la question de qui on met autour de la table, mais aussi comment on va animer la discussion. Pour éviter de tomber dans de la satisfaction trop tôt, est-ce qu'on peut systématiquement relancer et puis demander, et si on pensait à quelque chose d'autre? Est-ce qu'on peut se faire l'avocat du diable puis venir challenger ses propres idées? Est-ce qu'on peut systématiser le fait de rebondir sur les idées des uns des autres puis d'être vraiment dans de l'écoute? Donc c'est toutes ces petites choses qu'il faut avoir en tête pour dans des situations où on a moins de diversité, ce qui arrive tout le temps puisqu'il va continuer d'arriver,
1: oui.
0: Mais d'aller un peu contrebalancer les comportements qui vont arriver quand il y a trop d'homogénéité.
1: C'est ça, et de justement en prendre conscience quand on est dans une dynamique justement milieu majoritairement masculin par exemple, si on sait qu'on est déjà devant certaines limites en quelque sorte ou qu'on se satisfait peut-être plus rapidement de ces bonnes idées, de les pousser plus loin, étant donné qu'on sait qu'on s'est peut-être arrêté un peu trop tôt en chemin. Là, c'est ce que j'entends dans vos propos. Et ce qu'on retient aussi, c'est que la diversité autour d'une table, ben, c'est toujours profitable en quelque sorte. Là, l'avancement des bonnes idées, de la créativité, de se faire confronter, c'est toujours positif pour améliorer le plan de base.
0: Oui, absolument. Puis ça montre aussi que la diversité, c'est pas quelque chose qui joue juste dans le registre du cognitif. Oui, on va avoir plein de gens avec des points de vue différents, des perspectives différentes qui vont amener des idées, mais ça change la dynamique, ça change la façon dont les gens interagissent et au bénéfice de tout le monde.
1: Exactement.

0: Intéressant. Je rappelle que vous êtes professeure titulaire au département de management HEC Montréal. Vous êtes la co-autrice de cette étude, Marine Agogué. Je vous remercie beaucoup d'avoir été avec nous cet après-midi.
1: Merci beaucoup à vous.
0: Au revoir. Merci. J'aimerais vous entendre d'ailleurs là-dessus, auditeur, auditrice. Bon, est-ce que ça vous a peut-être en tant qu'homme froissé au départ? Est-ce que vous avez compris peut-être ultimement les résultats de cette étude? Est-ce que c'est vrai que vous le remarquez autour d'une table ou lorsque il y a remue-ménage vous avez tendance justement à vous entourer d'hommes, de femmes pour vous assurer que la créativité va au plus loin qu'elle peut se manifester dans telle ou telle circonstance, dites-nous à heureacadie@radio-canada.ca.

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1: Chanterelle, qu'on entend cette chanson de Beau Nectar, le groupe ici qu'on entendait à 15h51, vous écoutez l'heure de pointe. Il y a cette équipe de chercheurs de l'Université d'Ottawa qui a mené une étude, en fait, qui peut sembler assez prometteuse, qui a permis d'atténuer certains symptômes comportementaux qui sont liés aux troubles du spectre de l'autisme. C'est une étude qui a été menée sur des souris, d'abord, par le docteur Baptiste Lacoste. Lui, il est professeur en médecine cellulaire et moléculaire à l'Université d'Ottawa. Il dirige aussi le programme de médecine régénérative à l'Institut de recherche de l'Hôpital d'Ottawa. Je vous laisse l'entendre ici expliquer d'abord quels étaient les objectifs de leurs travaux.
2: Ces travaux-là ont l'objectif de trouver des solutions pour améliorer certains aspects de l'autisme, comme par exemple des comportements qui pourraient freiner leur insertion dans la société, leur communication, ou des choses comme ça. Les personnes autistes ne sont pas malades, et c'est pas une maladie. Et puis les gens qui ont reçu ce diagnostic sont fantastiques, ça en fait des personnes uniques, extrêmement créatives, et j'en passe. Donc c'est pas une question de soigner ces gens-là, mais de les aider, de les supporter dans la vie quotidienne. Dans notre cas, on s'est penché sur des modèles animaux qui reproduisent certains symptômes de manière assez fidèle. Dans notre cas, c'était particulièrement l'hyperactivité, la difficulté à se concentrer sur une tâche. On avait aussi les mouvements répétés, les intérêts répétés. Et ensuite, on va bientôt se pencher sur d'autres aspects comme les crises d'épilepsie qui font partie du diagnostic d'autisme et d'autres aspects reliés à la communication.
1: Dans cette étude, il y a une donnée importante, c'est que le docteur Baptiste Lacoste, il s'est intéressé

0: au système sanguin plutôt qu'au système neuronal, et c'est là où cette piste s'avère très prometteuse.
1: Ça fait à peu près 10 ans qu'on travaille sur cette question-là, et en 2020, on avait publié une étude qui montrait, qui rapportait la découverte que le système sanguin cérébral, pas juste les neurones, sont affectés dans les troubles de l'autisme. Donc, on avait aussi travaillé sur des modèles animaux, mais on avait été inspiré par des évidences indirectes obtenues chez l'être humain auparavant, par exemple à partir d'imageries cérébrales ou d'études post-mortem qui ont montré sur certains tissus des changements vasculaires. Donc, tout ça pour dire qu'on s'est inspiré de ça et on a poussé la question, on a découvert que le système sanguin cérébral se développe avec un léger délai. Et les cellules qui forment les vaisseaux sanguins, qu'on appelle des cellules endothéliales, ne fonctionnent pas à leur plein potentiel. Et c'est conservé chez l'adulte. Et on a montré aussi un lien qui est un lien de causalité, qui montre que ces déficits vasculaires-là peuvent donner des symptômes neuronaux et comportementaux.
0: Maintenant, en termes d'intervention ou de médication, le docteur Lacoste, il insiste sur le fait qu'il va falloir encore du temps, entre 5 et 10 ans, pour en arriver à ce qu'une personne, un humain, puisse prendre une certaine molécule, un médicament, dans le but d'atténuer des symptômes qui sont reliés aux troubles du spectre de l'autisme. On peut l'entendre.
1: Notre piste, et je dis bien la piste qu'on a découverte dans cette deuxième étude ici qu'on vient de publier, c'est une piste de traitement où en cherchant un petit peu, si vous voulez, dans ces cellules, qu'est-ce qui marche moins bien, on a réussi à trouver ce qu'on appelle la cible. Alors on va parler par exemple de système de clé et de serrure. Il y avait une serrure qui voulait être ouverte par une certaine clé. On a découvert les deux et la clé, en fait, c'était une molécule qui a déjà été prescrite chez l'humain en Asie pour quelque chose qui n'a rien à voir avec l'autisme, mais ça nous permet de dire que c'est une molécule qui est très prometteuse. Elle doit être reformulée, redosée, retestée, parce que vous savez qu'avant d'aller chez l'homme, il y a encore plusieurs étapes. Mais c'est vraiment ça, c'est une piste de traitement qu'on découvre. Ce qu'on a découvert aussi, en tout cas je répète chez l'animal, c'est que le traitement, même relativement court, de 1 à 2 semaines, avait des effets prolongés. Et les études que nous avons faites sont sur des animaux adultes, et ça c'est une nuance importante, parce que les troubles du neurodéveloppement, comme l'autisme, s'installent dans la jeune vie et jusqu'à l'âge adulte. Là, on avait des animaux adultes dont on a renversé les symptômes. Donc, c'est important de voir cette capacité-là. Mais il y a encore, évidemment, beaucoup de travail à faire.
0: C'était donc le docteur Baptiste Lacoste. Il est professeur en médecine cellulaire et moléculaire à l'Université d'Ottawa, directeur du programme de médecine régénérative à l'Institut de recherche de l'hôpital, donc de la ville d'Ottawa. Il faudra donc des essais cliniques, mais le docteur Lacoste s'avère très, très, très optimiste de cette nouvelle avenue en termes de traitement, en quelque sorte, et atténuation des comportements liés aux troubles du spectre de l'autisme. Quand même intéressant comme nouvelle personne. C'est de recherche. Il est là devant moi, Ghislain Couture, de retour tout frais de vacances. Bonjour Ghislain.
2: Bonjour Émilie.
0: Très contente de vous retrouver et vous arrivez avec une belle joyeuse bande avec vous, des super-héros. Wolverine et Deadpool qui sont maintenant immortalisés sur des pièces de collection de la monnaie royale canadienne.
2: Oui, des médaillons de collection qu'on doit dire à l'effigie de Wolverine et Deadpool ont été lancés le 6 octobre dernier par la monnaie royale canadienne en partenariat avec le créateur d'objets de collection Agoro. C'est une collection exclusive donc qui célèbre les racines canadiennes fictives des deux super-héros.
0: On parle des personnages.
2: Personnages, ouais. Oui. Wolverine, pour ceux et celles qui ont suivi un peu les X-Men, savent qu'il est originaire de l'Alberta selon le récit de Marvel et Deadpool, lui, de la Saskatchewan.
0: Et à quoi ressemblent ces deux pièces?
2: Ben, en fait, il y a trois pièces. Il y a deux médaillons en argent et un en or. Chaque médaillon en argent est fait un à l'effigie de Wolverine, l'autre à l'effigie de Deadpool. Ils sont en couleur sur la pièce en argent. Et il y a aussi un médaillon en or avec Wolverine d'un côté, Deadpool de l'autre.
0: Et combien ça?
2: Ben, pour le médaillon en or qui pèse 1 quart d'once, c'est 2 400 $. Et pour la pièce d'une once en argent, c'est 260 $. Et ce sont des pièces qui n'ont pas de valeur nominale. On voit parfois des UR, le fameux Looney, édition spéciale.
0: Une pièce de collection.
2: FIFA. Oui, exactement. Okay. C'est pas une pièce que vous pouvez...
0: Vous pouvez acheter des pommes avec ça.
2: Non. Ben, il faudrait d'abord le vendre dans

0: un marché, là, mais...
1: C'est ça.
0: Mais ouais, non, c'est pas des pièces de monnaie en tant que telles.
1: C'est vraiment pour les collectionneurs qui, parce que la monnaie royale canadienne en sort régulièrement, justement, oui, de ces pièces. Vous revenez plus tard,
0: ben
1: parce
0: oui,
1: que vous avez
0: parlé à plusieurs personnes, puis on va vous donner plus de détails.
1: Merci, Ghislain Couture. Ce sera, bien sûr, pertinent et intéressant d'en apprendre davantage là-dessus. À tantôt. Je vous fais juste un petit résumé de ce qui se passe ce soir et cette nuit au Nouveau-Brunswick. Il y a de la pluie qui devrait tomber pas mal partout. Je vois le mot neige fondante aussi mêlé de pluie. Ça s'installe donc tout doucement sur nos secteurs pendant la nuit. Des minimums pour la nuit prochaine entre 2 et 4 degrés. Il y a beaucoup de pluie dans les régions de Fredericton, notamment le centre de la province, jusqu'à 25 millimètres par endroit. Et pour demain, mercredi, ça reste abondamment la pluie qui est à l'avant-scène des prévisions du temps, avec des maximums demain entre 8 et 14 degrés au Nouveau-Brunswick. Alors, il y a les infos et la suite de l'heure de pointe. Tout de suite après.
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6: Bon après-midi, ici Maxime Bossonnet, voici vos informations. Au Nouveau-Brunswick, le gouvernement du Canada met 219 millions dans le méga-projet de réfection de la centrale hydroélectrique de MacTaquac. Cette centrale d'énergie NB a besoin de travaux pour qu'elle puisse atteindre sa durée de vie de 100 ans. L'argent devrait permettre de planifier les travaux, de réaliser des examens réglementaires et à mobiliser les Premières Nations. Le ministre de l'Énergie du Nouveau-Brunswick, René Legacy, rappelle l'importance de l'infrastructure pour les maritimes.
7: MacTaquac est la batterie des provinces atlantiques, donc c'est pas seulement pour le Nouveau-Brunswick. C'est un édifice ou une infrastructure qui est importante pour la Nouvelle-Écosse, l'Île-du-Prince-Édouard, même le Québec. Donc, c'est pour ça qu'on a des bonnes discussions avec le fédéral.
6: Et la facture totale est estimée entre 7,6 et 9 milliards de dollars. Par ailleurs, Ottawa met 50 millions pour améliorer le poste de transport de Salisbury et ainsi mieux gérer l'approvisionnement d'énergie dans le sud du Nouveau-Brunswick. Et toujours au Nouveau-Brunswick, un homme est mort après une fusillade survenue tôt ce matin dans la Première Nation d'Elsibuktuk. Une alerte a été déclenchée après des coups de feu sur la rue Ballpark. À leur arrivée, les policiers ont découvert le corps d'un homme. L'unité des crimes majeurs de la GRC du Nouveau-Brunswick a déterminé que c'était un homicide. Une personne est toujours recherchée, mais il n'y a plus de danger pour le public. Toutes les accusations portées dans l'affaire non résolue du meurtre de Byron Carr, un enseignant de l'île du Prince-Édouard, seront retirées. Des preuves cruciales ont disparu. La police de Charlottetown a informé la couronne qu'une part importante des preuves matérielles liées aux poursuites contre Todd Joseph Irving, anciennement connu sous le nom de Galant, était introuvable. Byron Carr, enseignant de 36 ans, avait été retrouvé mort à son domicile en novembre 1988. Il s'agit du seul homicide non résolu de l'île du Prince-Édouard à l'époque moderne. Dans le reste de l'actualité, la campagne de vaccination contre l'influenza et la COVID-19 est désormais ouverte pour l'ensemble des résidents de la Nouvelle-Écosse. La province s'apprête à faire face au début de la saison des virus respiratoires. Selon le médecin hygiéniste en chef adjoint, le docteur Jesse Kansir, ces vagues virales débutent habituellement dans l'ouest du pays avant de toucher les provinces de l'est en dernier.
8: On voit une tendance au Canada durant la saison respiratoire d'avoir des virus qui augmentent dans l'ouest. Et qui progresse de plus en plus vers les provinces vers l'est. Donc, nous sommes un peu chanceux dans l'Atlantique d'être peut-être la dernière province, la dernière région du Canada pour vraiment avoir une augmentation des maladies respiratoires.
6: Et les rendez-vous pour les familles sont de retour cette année en Nouvelle-Écosse et permettent des visites à 6 personnes maximum. Au pays maintenant, les Albertains peuvent depuis ce matin voter par anticipation en vue du référendum qui se déroulera dans la province lundi prochain. 10 questions leur sont soumises, dont l'une sur l'avenir de l'Alberta au sein de la Confédération canadienne. Fouad Secker a plus de détails.
9: C'est une logistique titanesque qui s'enclenche avec l'ouverture de plus de 300 bureaux de vote en Alberta. Au total, les électeurs répondront à 10 questions, dont celle cruciale sur la place de l'Alberta au sein du Canada. Mais la tension est aussi politique. Ce week-end, la première ministre Danielle Smith a averti que si le non l'emportait, la question souverainiste serait fermée sous son mandat. C'est un pari risqué alors que les sondages donnent le maintien dans le Canada largement en tête à 72% et alors même que McCorney vient d'exhorter les Albertains à l'unité pour l'action de grâce dans un message sur les réseaux sociaux.
10: Le Canada fonctionne. La vérité, on ne peut rien faire de tout ça si on est divisé. On ne peut pas bâtir des grandes choses sur des fondations fragiles.
9: La fronde s'organise donc au sein même du camp conservateur uni où la majorité des militants appuient la séparation. Le véritable choc politique pour Danielle Smith aura donc lieu juste après le vote lors du congrès du Parti conservateur uni en novembre. Ici, Fouad Secker, Radio-Canada, Calgary.
6: À l'international maintenant, la colère étudiante gronde toujours en France, où des milliers de personnes ont manifesté aujourd'hui dans plusieurs grandes villes. Deux cortèges ont notamment défilé séparément à Paris. Des centaines de lycées et d'universités ont à nouveau été bloqués. Les lycéens réclament plus de moyens pour leur établissement avant de mettre fin à leur mouvement. Voici d'ailleurs quelques manifestants à Paris.
11: C'est des étudiants qui sont tout simplement à bout chaque jour, qui se sursalarient en parallèle de leurs études et qui, en plus de ces conditions sociales qui sont totalement détériorées, ont tout simplement des conditions d'études qui ne suivent pas non plus, et c'est des situations qui sont tout simplement intolérables.
12: Effectivement, là aujourd'hui, il y a une colère sociale que le gouvernement refuse de voir et surtout refuse de répondre à ses revendications. Donc c'est lui qui a les choses en main. Soit il décide de répondre concrètement aux revendications de la jeunesse et notamment sur les 10 mesures que nous défendons, soit nous allons continuer à amplifier la mobilisation.
6: Et d'ailleurs, des organisations étudiantes et lycéennes appellent à manifester massivement aux côtés de plusieurs organisations syndicales samedi. Et puis aux États-Unis, l'université Cornell suspend toutes les fêtes de ses fraternités jusqu'à la fin de l'année scolaire. Cette décision survient après des accusations de viol visant 7 membres d'une association étudiante masculine. L'affaire, survenue alors que la victime était sous l'effet de l'alcool et de la kétamine, suscite une vive indignation aux États-Unis. L'université lance un examen d'ailleurs approfondi de la vie étudiante et une enquête externe indépendante sur la gestion du dossier. Voilà ce qui complète vos informations. 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C'était Maxime Bossonnet. Merci d'être à l'écoute.

À venir dans ce prochain segment de l'émission, il y aura le sac de sport avec François pour parler d'actualité sportive, des bons coups, des moins bons également, faire un peu le survol de tout ce qui se passe sur cette scène. Donc, avec lui, habituellement, rendez-vous du lundi qu'on remet aujourd'hui en raison de ce férié d'hier. Aussi, on s'intéresse à ces traces d'échanges internationaux sur les sites archéologiques en Amérique du Nord. Et il y en a même chez nous ici, au Nouveau-Brunswick, en Atlantique. Ça nous permet de comprendre comment étaient organisés ces réseaux d'échanges. Et avec nous, donc, il y aura notre collaboratrice, l'archéologue Solène Malek-Gauthier, qui sera avec nous vers les 16h30. Et aussi, la Monnaie royale canadienne qui décide d'honorer deux super-héros, des super-héros d'origine canadienne. On parle bien sûr des personnages Deadpool et Wolverine. Et on tente de comprendre comment ils en sont venus à ça, dans leur réflexion d'ajouter donc sur ces pièces de collection de super-héros. Donc, juste la couture qui viendra nous raconter la suite.

0: 16h, presque 8 minutes en ce mardi 13 octobre. On est déjà presque à la moitié du mois d'octobre. Ça frappe quand on entend ces chiffres augmenter. Beaucoup de feuilles en moins aussi avec les gros vents des derniers jours. Plusieurs couleurs d'automne justement qui font des trous là dans le paysage de plus en plus. On sent qu'il y en a beaucoup qui sont déjà... Disons qu'ils sont déjà passés à leurs branches seulement. Et ça veut dire que ça va prendre des bras, François, pour ramasser tout ça, ces feuilles tombées.
1: Faire des muscles,
0: bien sûr. On parle de sport ici avec vous. Merci d'être là aussi pour votre sac de sport, même si on est mardi. Et vous sortez d'abord, François Leblanc, une médaille de bronze pour un beau coup de chapeau à une équipe de chez nous.
1: Oui, le club de soccer senior, le CS Dieppe, là, qui a remporté cette médaille de bronze là au championnat canadien de soccer senior qui se passait à Ottawa. Ça a été une belle performance de la part de l'équipe, hein, 2 victoires, 1 défaite, qui fait en sorte que l'équipe remporte la médaille de bronze. C'est un peu difficile hein, parce qu'avec une défaite, il remporte une médaille, mais c'est quand même une belle performance parce que vous savez, traditionnellement, les équipes du Nouveau-Brunswick qui vont au championnat canadien, à des championnats canadiens, ont toujours un peu de difficultés. Soit le calibre est pas là, ou encore entre le moment où l'équipe gagne le championnat provincial et se rend au championnat national, il y a presque 6 semaines, 5 semaines. Faut faire du financement, mais on joue pas de matchs de haut niveau et souvent les jeunes vont dans leurs équipes de niveau scolaire et c'est plus des matchs d'entraînement que des matchs pour se préparer. Dans le cas de Dieppe, de l'équipe senior, on a continué à s'entraîner puis à jouer des matchs hors concours pour se préparer. C'est intéressant parce qu'il y avait quand même une belle naïveté de la part des joueurs. On les entendait. On vise le championnat, on veut tout gagner. Il y en a même un qui disait, Ibrahima Sano qui disait, mon collègue Jonathan Jobin d'Ottawa, que on est ici pour gagner, puis peut-être que on dit aux jeunes aussi qu'il y a peut-être des pisteurs ou des recruteurs de la CPL, la Première Ligue canadienne, pardon, qui pourraient nous voir, des universitaires qui ont peut-être fini un bac puis qui ont encore un peu d'admissibilité, qui pourraient se retrouver ailleurs. Et c'est intéressant parce que des fois, on se dit qu'on a peur du succès au Nouveau-Brunswick. Hein? On dit, on est très bon, on monte haut, puis on a un peu de vertige, puis on arrête de vouloir progresser, alors que c'est beau de rêver. C'est intéressant de vouloir attirer des grands événements ici. C'est intéressant de se dire, écoutez, ça nous coûte 40-60 000 $ pour aller à un championnat canadien au centre du Canada, à l'autre bout du pays. Ben, on va le faire. On va se remonter les manches, puis on va le faire.
0: Mais il y a des retombées, c'est sûr.
1: Il y a des retombées parce que ça, maintenant, ça va permettre au club de soccer de Dieppe de construire là-dessus, en se disant, ben, nos jeunes qui sont là pour les moins de 12 ans, moins de 14 ans, vont se dire, ben, je vais peut-être vouloir continuer à jouer. Oui, il y a beaucoup de joueurs qui sont issus de l'Université de Moncton qui font partie de cette équipe-là, mais ça veut pas dire que les jeunes qui montent ont pas leur place. Le développement va se faire. Puis encore là, faut rêver, faut se dire, moi, quand je vais me mettre à travailler, je vais peut-être vouloir jouer pour cette équipe-là. C'est bon aussi pour la province parce que l'équipe, il y a pas d'équipe du Nouveau-Brunswick qui avait remporté de championnat national depuis 1980. C'était les Dry Dock Island de Saint-Jean, qui avait remporté justement une victoire contre une équipe d'Ottawa en 1980. Il y avait eu des cinquièmes, des sixièmes places, mais jamais de troisième position. Donc, félicitations au club de soccer de Dieppe qui ont vu leur équipe senior masculine remporter le championnat. La médaille de bronze au championnat canadien de soccer. Et puis, coup de chapeau, parce qu'on espère que maintenant, on peut construire là-dessus et que ça sera pas juste une fois et que ça sera terminé.
0: Non, ça veut dire aussi peut-être que il y a d'autres équipes ailleurs au pays qui vont redouter maintenant le Nouveau-Brunswick.
1: Et les prendre avec plus grand respect parce que c'est drôle là, comment des fois le tournoi était fait. Je vous disais, il fallait absolument gagner tous ces matchs, terminer en tête de cette division pour ensuite espérer une place en demi-finale. Et si on était la meilleure des équipes de première position, on passait directement en finale. Gloucester, qui a eu un laissé-passer directement pour la finale, a remporté des victoires de 3-0 et de 5-1. Ça leur donnait donc un différentiel de plus 7. Mais Dieppe a remporté une victoire de 4-2 et de 3-0. Donc, ça leur donnait un différentiel de plus 5. Mais imaginez-vous un instant si Dieppe n'avait pas encaissé ces deux buts-là dans le premier match. Parce qu'il y avait un petit peu de désorganisation. Ben, peut-être que c'est Dieppe qui aurait été en grande finale. Donc, en tout cas, ça prend pas grand-chose. Donc, on peut vous montrer qu'ils ont travaillé dur, nos gars.
0: Un carnet de notes maintenant, un stylo et des jumelles. On s'en va à la chasse ou quoi, là?
1: Non, pas du tout, même si des fois les gens voient la chasse dans le monde du sport. En fait, c'est que je voulais vous parler de deux tournois qui se déroulaient dans le Grand Moncton, la Coupe du Défi Atlantique qui se tenait au Cadlas et la Coupe LHJMQ qui se tenait à l'Uniplex de Dieppe. Ce sont des tournois de hockey pour les garçons et les filles. Dans le cas de la Coupe LHJMQ, ben, c'est un tournoi pour les joueurs de moins de 16 ans des quatre provinces de l'Atlantique. On les divise par province puis on dispute ce tournoi-là. C'est la première étape d'évaluation pour recruter des joueurs, pour les évaluer, pour voir est-ce que ce joueur-là est aussi bon qu'on le dit, parce que c'est facile pour un joueur de dire « Ah, il compte 25 buts par année dans telle ligue aux États-Unis, mais est-ce qu'il serait capable de bien faire son travail ?»

0: qui jouait pour la sélection Terre-Neuve, par exemple. Un joueur à surveiller, puis je vous en parle ce soir au Téléjournal Acadie, c'est Zion Decamp, qui est âgé de 15 ans. Lui, l'année dernière, il est avec les Flyers de Moncton. Il avait eu une permission spéciale à seulement 14 ans pour jouer dans la Ligue des moins de 18 ans. Il fait 1m83, là, c'est à peu près 6 pieds. Il fait 79 kilos, 160 livres. C'est un joueur qui a des bonnes mains, bons réflexes offensifs. Il a le processus de joueur de hockey. Lorsqu'on le voit là, sur les images, on voit qu'il est capable de se faufiler, prendre des mises en jeu, se jouer sur les ailes. Donc, il fait saliver beaucoup les recruteurs parce qu'on se demande, est-ce qu'il est là pour de vrai? Et puis, je vous raconte son histoire. Là, il a été à la Masters Academy International à Boston cette année. C'est une nouvelle école qui offre du hockey. C'est tout nouveau. Il a choisi de leur faire confiance. Mm-hmm. Et déjà là, semble-t-il qu'il se débrouille très, très bien. On me disait, un recruteur me disait qu'il l'avait vu jouer puis il avait dit, c'est impressionnant de le voir contre ces autres joueurs-là de haut calibre. Donc, on verra s'il est là pour vrai de vrai, non pas un feu de paille.
1: Ouais, voilà.
0: Mais la Coupe du défi Atlantique, c'est un tournoi qui existe depuis maintenant, c'est de la 29e édition. Et ça sert à évaluer les joueurs et les joueuses de moins de 16 ans, de moins de 14 ans et de moins de 15 ans et de moins de 16 ans et de moins de 14 ans. Moins de 14 ans, moins de 15 ans et moins de 16 ans pour être capable de voir s'ils évoluent puis est-ce qu'on peut les amener un jour aux Jeux du Canada. Et ça, c'est intéressant parce que année après année, ces joueurs-là reviennent. Donc, par exemple, du côté du Nouveau-Brunswick, Annabelle Daniel, qui a joué pour les Rockets de Moncton l'année dernière, qui est un bel espoir pour peut-être se retrouver dans une université aux États-Unis et peut-être même un jour faire partie de l'équipe nationale. On joue pour l'honneur de sa province, mais aussi on essaie de voir comment les joueurs et les joueuses évoluent dans le temps, voir s'ils ont bien fait lorsqu'ils étaient à 14 ans et lorsqu'ils étaient, par exemple, à 16 ans. Et on est capable aussi de choisir les joueurs et les joueuses qui vont aller aux Jeux du Canada. Et cette année, les Jeux du Canada sont à Québec au mois de février-mars qui s'en vient.
1: Jeux d'hiver. Donc, ça c'est pour le carnet de notes stylo jumelles. Sortons peut-être un objet du passé, un téléhoraire. Et un bâton de cricket.
0: Ouais, vous savez, c'est pour savoir où trouver les matchs de hockey là, de la Ligue nationale cette année. Donc, ce soir, le Canadien joue contre les Sabres de Buffalo, c'est à RDS. Demain, c'est contre Washington, c'est sur Prime. Si c'est le lundi, ce sera peut-être sur Sportsnet Plus ou encore, qui est un réseau de diffusion en continu sur l'Internet ou encore à TVA Sport. Les samedis, les matchs sont sur Sportsnet en anglais, TVA Sport en français. Est-ce que c'est sur Est ou Ouest? Est-ce que ce sera sur le Signal 360? Ou encore Sportsnet One. Et là, il y a beaucoup de confusion, donc les gens cherchent, puis ça donne son lot de critiques. La Ligue nationale de football, elle, de son côté, parce qu'ils sont diffusés sur plusieurs réseaux, on se dit, le dimanche après-midi, c'est sur CBS, Fox. Le dimanche soir, c'est sur NBC. Si c'est le lundi, c'est sur ESPN. Mais on s'assure que les matchs des marchés locaux, ça soit les matchs soient diffusés sur la télévision locale gratuite. Et c'est comme ça qu'on peut permettre aux gens de suivre leur équipe favorite. Mais maintenant, ça fait en sorte que les gens qui suivent le hockey sont pas habitués à ça. Et ça a donné un lot de critiques sur Internet et CBC a eu un fiel qui a été déversé sur la vénérable institution qui n'était pas méritée parce que, je vous rappelle, c'est la première fois qu'il n'y a pas de Hockey Night in Canada le samedi soir, des matchs qui sont diffusés à la télévision gratuite. Il y a eu un flot de critiques. Les gens disaient, pourquoi vous présentez CBC avec mes impôts les championnats de cricket où il y a seulement 27 000 personnes qui ont regardé ça. Le samedi, c'est le hockey. Honte sur vous. J'en ai vu aussi des gens qui disaient que CBC s'était mis à genoux devant l'immigration. C'est des propos racistes en disant c'est ça, on montre le cricket, puis on veut pas montrer ce qui est vraiment canadien. Le sport national. Donc, mais c'est que CBC, le fait est, c'est qu'ils sont plus détenteurs des droits depuis maintenant 12 ans, ne faisaient que relayer le signal de Sportsnet. C'est Sportsnet qui avait les droits de publicité, qui payait un petit frais là, pour pouvoir louer des locaux pendant un bout de temps, mais c'est à peu près tout. CBC ne contrôlait pas le contenu, pouvait proposer des choses. Et de plus en plus, j'ai vu cette critique-là arriver sur les réseaux sociaux et on blâmait CBC au lieu de blâmer Sportsnet en disant « Sportsnet, vous aurez peut-être dû vous entendre avec CBC pour au moins présenter un match. Vous n'êtes pas obligé de présenter tous les matchs, mais un match. Assurez-vous de présenter dans les marchés locaux, par exemple Montréal puis Toronto. Le match entre Montréal et Toronto, présentez ça sur les deux stations locales de CBC, puis ça n'a pas besoin d'être réseau. On aurait pu trouver une solution. » Mais ça fait en sorte qu'il y a beaucoup de critiques qui a été déversé sur CBC, alors que CBC donne là beaucoup de place au sport amateur. En fin de semaine prochaine, ce sera pas du cricket, ça va être les championnats nationaux de, ou mondiaux plutôt, de natation. On va pouvoir voir des athlètes d'élite. On va commencer à suivre ces athlètes-là en prévision des Jeux olympiques de Los Angeles dans 2 ans. Donc, c'est CBC a décidé de prendre son temps d'antenne et le remettre pour des endroits qui sont moins couverts. À long terme, je pense que la stratégie va être payante, mais c'est difficile quand il y a un million et demi qui regarde un match canadien Pittsburgh. Ça fait une différence, par exemple.
1: Tout à fait. Voilà. Mais il y a d'autres moyens d'attraper ces matchs, souvent sur des chaînes, donc peut-être plus spécialisées. On termine pour prendre un peu l'état de santé grâce à un thermomètre dans le monde du hockey.
0: Ouais, ben c'est une nouvelle que j'ai vue en fin de semaine, puis je me suis marqué une note, un thermomètre, parce que je dis que le hockey est malade. J'ai des gens sur les réseaux sociaux qui étaient au match des Canadiens samedi soir, et ils ont vu une saucisse en format ballon géant être lancé chez les spectateurs, et puis il y avait un ballon en forme de pain hot dog qui était baladé d'une place à l'autre dans les estrades, et ça s'est retrouvé sur la glace, et là le but c'était d'envoyer la saucisse dans le pain hot dog. Ça a mal tourné parce que le pain s'est retrouvé sur la tête des joueurs des Canadiens au banc, et là il y a des joueurs qui ont dit mais qu'est-ce qui se passe, et en tout cas c'est drôle parce que m'étais marqué une note en fin de semaine, faut que je parle de ça parce que c'est trop drôle, et là j'ai vu que Martin Leclerc en parlait ce matin, hier matin dans sa chronique sur le Radio-Canada.ca, et ça m'a fait réfléchir. Je dis ok, ben faut vraiment glisser un mot, parce que je me disais des fois les Canadiens de Montréal font des bizarres de promotion, et alors qu'on sait qu'il y a des organisations qui sont un peu plus vénérables, Yankees à New York, d'autres, pensez au soccer aux États-Unis, qui se restreignent, essayent d'être un peu plus classiques dans leur façon de fonctionner, mais en même temps si on n'essaye pas certaines choses, on va dire regardez comment le Canadien est trop classique, les gens ont critiqué beaucoup, par exemple, le gilet pour la coupe, le match héritage qui va avoir l'air à Winnipeg en plein air. On dit, le gilet des Canadiens, ça ressemble à un gilet des Canadiens un petit peu différent. Puis le gilet des Jets de Winnipeg, c'est le vieux gilet des Jets de Winnipeg. Donc ça, une affaire pour dire que le hockey est malade. Un autre, ça m'était inspiré parce que j'ai vu justement ça ce matin sur le site de Radio-Canada, Martin Leclerc qui parlait que Hockey Québec a fait espionner des parents de hockey pour voir si les jeunes résidaient vraiment à un tel endroit, des gens qui ont pris des photos, parce qu'on veut s'assurer que des jeunes ne changent pas de territoire alors qu'ils doivent être inscrits auprès de l'association de hockey locale. Allez voir ça sur le site de Radio-Canada, c'est renversant. Là, c'est un texte qui est long à lire, mais ça vaut la peine de réfléchir. Puis j'ai vu aussi circuler sur les médias sociaux en fin de semaine des gens là, qui se plaignaient encore que certains arbitres étaient pas très très bons, puis des arbitres qui doivent subir encore les critiques, parfois injustifiées. Oui, un arbitre va se tromper, là. C'est des êtres humains qui sont sur la patinoire, c'est un jeu qui est rapide. Mais quand même, des fois, il faudrait peut-être se retenir et faire preuve de bienséance.
1: Tout à fait. Ben merci beaucoup. Et on peut bien sûr lire ces articles, les deux derniers dont vous parlez, dans la section sport d'ici Radio-Canada, donc sur le site Internet. Merci beaucoup, François Leblanc. Il est 16h20. On va entendre ici Alexandre Desilets en musique. Et tout de suite après, petit survol du prix Nobel en économie cette année.

0: Ça remonte à 2021 sur son album Les gens heureux, cette pièce Euphoria d'Alexandre Desilets qu'on entendait ici les presque 16h25. On est dans cette série de prix Nobel qui sont remis depuis la semaine dernière et le prix Nobel d'économie qui a été remis à deux Américains, Michael Woodford et Robert Hall. Ils ont été récompensés pour avoir élaboré de nouveaux modèles macroéconomiques qui mettent en œuvre des politiques de stabilisation efficace. Le jury qui a expliqué que grâce à leur canevas, en quelque sorte, des mesures budgétaires prises au bon moment peuvent atténuer les soubresauts de l'activité économique. Et il y a quelqu'un de chez nous, Pierre-Marcel Desjardins, qui est professeur d'économie à l'École des hautes études publiques à l'Université de Moncton, qui explique ici ce que les deux experts ont apporté de façon plus concrète à la science économique pour recevoir ce prix Nobel.
1: Si on remonte à plusieurs années, on a eu John Maynard Keynes à la suite de la grande crise des années 30 qui est arrivé avec une manière de voir les choses. Essentiellement, c'est que lui, l'argument, et grosso modo, c'est quand il y a un ralentissement économique, il faut que les gouvernements stimulent l'économie. Chose qu'on ne faisait pas avant les années 30. On a eu ça, on a eu des politiques keynésiennes, mais si on se rapproche, arrive le premier choc pétrolier en 73. Puis même, ça avait commencé un peu les pressions inflationnistes avec la guerre du Vietnam. Il y avait eu des pressions inflationnistes aux États-Unis. Et on a eu un phénomène que la théorie ne pouvait pas expliquer. On avait à la fois l'inflation élevée et un chômage élevé. Donc, normalement, c'était un ou l'autre selon la théorie keynésienne. Ce que Hall et Woodford, qui ont travaillé indépendamment, mais qui ont contribué à mieux comprendre, c'est qu'on ne peut pas seulement regarder de 2000 mètres l'économie, il faut qu'on regarde les comportements individuels. Et ce qu'on a constaté, c'est que les individus, même si 100% ne vont pas nécessairement agir exactement de la même manière, mais on va agir pas nécessairement en fonction de ce qui se passe aujourd'hui, mais en fonction de ce qu'on pense qui va se passer dans l'avenir. Puis je donne un exemple. Si le gouvernement réduit les impôts, ça devrait nous amener à dépenser plus parce qu'on a plus d'argent dans nos poches. Mais si on dit oui, mais ils ont baissé les impôts aujourd'hui, mais dans 12 mois ou dans 18 mois, ils vont les remonter pour combler le déficit qui a été créé, alors que à première vue, on devrait dépenser aujourd'hui, mais parce qu'on anticipe qu'il faudra payer plus d'impôts dans l'avenir, on dépense moins. Donc, c'est ces anticipations-là, c'est des comportements des individus qu'on intègre maintenant dans l'analyse économique qu'on ne faisait pas avant. C'est ça, quand on dit une fondation microéconomique, c'est une fondation où on regarde les comportements des entreprises et des individus plutôt que de voir l'ensemble pour amener des politiques de stabilisation, pour éviter qu'il y ait trop de hauts et de bas, qu'il y ait trop de périodes où on a beaucoup de croissance, puis d'autres on a des ralentissements. On a une croissance stable et Hall et Woodford nous ont mieux aidés ou nous ont aidés à mieux comprendre comment ça se produisait, ces processus de décision-là.
0: Intéressant de comprendre la mécanique, justement, derrière ces modèles proposés par Michael Woodford et Robert Hall. Pierre-Marcel Desjardins qui explique ici à quoi, justement, servent ces modèles, surtout dans le but de mieux réagir lorsque des crises économiques surviennent. On peut l'entendre.
1: Qui aurait pensé que la Russie envahirait l'Ukraine? Qui aurait pensé que Donald Trump se lancerait dans une guerre tarifaire tout azimut? Qui sait exactement comment va impacter l'IA sur l'économie? Donc, même si on essaie d'être plus précis au niveau de nos prévisions par rapport à l'avenir, on ne peut pas tout prédire. Moi, je dis toujours à la blague, les économistes, on est pire que les météorologues à prédire l'avenir. Mais au moins, on a des outils qui sont plus performants avec nos données, je veux dire, nos informations entre guillemets limitées pour prendre des meilleures décisions, mais ce ne sont pas des décisions parfaites. Si je suis chimiste et que je veux vérifier une hypothèse, je vais dans un laboratoire, dans un environnement contrôlé et je peux vérifier ça. Mais quand on est économiste, c'est la société, notre laboratoire. Et il y a tellement de variables qui entrent en ligne de compte que c'est absolument impossible de tout contrôlée pour ce qui peut se produire. On tente de toujours s'améliorer, mais la perfection, malheureusement, n'est pas de ce monde.
0: Donc, Pierre-Marcel Desjardins, professeur d'économie à l'École des hautes études publiques de l'Université de Moncton, sur ce prix Nobel remis donc cette année à ces deux Américains, Michael Woodford et Robert Hall, pour ces nouveaux modèles macroéconomiques qui mettent en œuvre des politiques de stabilisation, disons, plus efficaces. Alors, pour plus de stabilité dans l'univers et dans les activités économiques qui peuvent avoir quand même à plusieurs reprises des soubresauts quand même assez importants. À 16h presque, 30 minutes, dans quelques secondes à peine, et voilà, on y est. Il y a Maxime Bossonnet qui est avec nous pour faire le point sur l'actualité du jour. D'abord, Maxime, une quatrième personne qui a été accusée, c'est en lien avec le décès de Melissa Price.
2: Ouais, Melissa Price, cette femme de 39 ans dont le corps a été retrouvé dans une poubelle à Moncton plus tôt cette année. Sean Christopher Bastarache est accusé de complicité dans ce meurtre commis le 15 février. Il ne s'est pas présenté au tribunal provincial de Moncton ce matin. Un mandat d'arrêt a été émis à son encontre. Léandra Beaulieu, 36 ans, et Devlin Oblenis, 37 ans, eux sont accusés conjointement de meurtre au deuxième degré dans cette affaire. Joshua Martin est également accusé de complicité et d'indignité envers un cadavre humain.
0: Un homme est mort après une fusillade survenue tôt ce matin dans la Première Nation d'Elsibuktuk au Nouveau-Brunswick.
2: Ouais, une alerte qui a été déclenchée après des coups de feu sur la rue Ballpark. À leur arrivée, les policiers ont découvert le corps d'un homme. L'unité des crimes majeurs de la GRC du Nouveau-Brunswick a déterminé que c'était un homicide. Une personne est toujours recherchée, mais il n'y a plus de danger pour le public.
0: Pendant plusieurs heures, cette fin de semaine, c'était absolument impossible de se rendre à Grand Manan ou de quitter l'île néo-brunswickoise.
2: Ouais, le principal traversier n'était pas disponible pour cause d'entretien qui était prévu, sauf que le traversier de remplacement a lui aussi eu besoin de réparation qui n'était pas prévue, elle. Des résidents de l'île ont donc offert un logis et de la nourriture à des touristes coincés. La mairesse demande une nouvelle fois le remplacement des traversiers. La province n'avait pas répondu cette fin de semaine à CBC suite à ces incidents.
0: L'Association de l'industrie touristique du Nouveau-Brunswick se réunit à partir d'aujourd'hui pour un sommet à Fredericton.
2: Ouais, faut dire que la stratégie touristique provinciale 2026-2031 vise à porter les retombées économiques annuelles du tourisme à 3,7 milliards de dollars. Ce serait une hausse d'un milliard de dollars en 5 ans. Le sommet, lui, donc, se déroule jusqu'au 15 octobre. Un gala sera organisé en clôture. Faut dire que les sites touristiques du Nouveau-Brunswick ont connu une saison achalandée, Selon les derniers chiffres, par exemple, le taux d'occupation des campings au parc national Kouchibouguac a atteint 94% cette année. Les Rochers aux Poêles ont déjà accueilli 283 000 visiteurs fin août, alors que le site reste ouvert jusqu'au 25 octobre. Le sud-ouest de la province, lui, a enregistré une augmentation de 11% des dépenses touristiques par rapport à la même période l'an dernier. Alors, les principaux marchés touristiques de la province demeurent bien sûr le Québec, l'Ontario, mais aussi la Nouvelle-Angleterre.
0: Et c'est vrai que ça faisait partie, ça, de cette stratégie provinciale de prolonger la saison touristique, donc jusqu'à la fin octobre. Voilà. En Alberta, maintenant, les bureaux de vote par anticipation pour le référendum de lundi prochain étaient ouverts et le sont toujours d'ailleurs aujourd'hui.
2: Ouais, les Albertains qui doivent répondre à 10 questions, dont l'une portait bien sûr la place de la province au sein de la Confédération. Ils doivent décider s'ils souhaitent demeurer au sein du Canada ou s'ils veulent la tenue d'un référendum contraignant sur la séparation de leur province. Élection Alberta qui a aussi reçu un peu plus de 650 000 demandes de bulletins de vote par correspondance.
0: D'ailleurs, vers les 17h15, j'aurai l'occasion de parler avec un journaliste albertain justement de ce mouvement séparatiste en Alberta. Par quoi il est sous-tendu, qui il vise exactement. Donc, faire un peu un zoom out, là, justement, un petit pas de recul sur qu'est-ce que c'est, quels sont les enjeux de ce référendum. Alors, merci beaucoup, Maxime.
2: Plaisir.
0: Et on vous retrouve au bulletin d'information Grand Radio-Journal de 17h pour aller dans cette actualité du jour plus en profondeur, donc en ce mardi 13 octobre. On parle beaucoup dans l'actualité depuis déjà plusieurs mois de tarifs d'échanges internationaux et faut savoir que bien avant la création de la frontière internationale entre le Canada et les États-Unis, et même avant l'arrivée des Européens en Amérique, on échangeait déjà des matériaux, des objets, et ce, sur des milliers de kilomètres. Et j'accueille notre collaboratrice archéologue qui est avec nous pour voir à travers les yeux de l'archéologie ce qu'on peut comprendre peut-être aussi de notre moment présent, Solène Mallet-Gauthier qui est là. Bonjour Solène.
3: Bonjour.
0: Solène, on retrouve donc des traces de ces échanges internationaux sur les sites archéologiques en Amérique du Nord. Comment étaient donc organisés ces réseaux d'échanges?
3: Ouais. Donc, C'est sûr que c'est un peu différent de qu'est-ce qu'on imagine aujourd'hui quand on parle d'échanges internationaux, puis d'échanges comme ça à grande échelle. Mais c'était des choses qui étaient quand même complexes, peut-être pas autant formelles qu'aujourd'hui, mais très structurées, très complexes. Et puis, en fait, on l'oublie peut-être, mais quand les Européens arrivent ici, en Amérique du Nord, pour commercer, pour chercher le chemin vers l'Inde et la Chine et tout ça, ben ils arrivent puis ils font face à des peuples autochtones qui sont habitués de commercer, prêts à échanger, sont ouverts aux étrangers. Et puis donc en fait les Européens arrivent et puis leurs échanges commerciaux avec les Premières Nations s'intègrent dans ces systèmes d'échanges qui sont déjà bien établis et qui existent déjà. Donc comment ça marchait dans les détails des choses? C'est pas trop clair encore. On sait que il y a des échanges qui prenaient place à différentes échelles, à différentes distances, mais que on sait qu'on échangeait des objets exotiques, etc. Mais on sait pas vraiment les détails de comment ça marchait vraiment. On sait, par exemple, que les gens se déplaçaient notamment à travers des fleuves et des rivières. Donc, on pense, par exemple, au Mississippi, au fleuve Saint-Laurent, au fleuve Columbia, au chemin à travers les forêts, les prairies. Par exemple, dans les plaisaines, dans l'ouest, c'est aussi toutes sortes de sentiers, de réseaux. Les gens vivaient, en fait, les chemins qui étaient créés par les déplacements des troupeaux de bisons. Donc, ça faisait des grands chemins comme ça. Et puis, ça fait en sorte que tous ces matériaux-là et les objets, ensuite, pouvaient parcourir plusieurs centaines, puis parfois des milliers de kilomètres.
0: Qu'est-ce qu'on échangeait exactement, Solène? Et on vous parle parfois, il y a un petit décalage dans comment vous nous parlez, mais bon, ça semble s'être rétabli. Mais dites-nous, qu'est-ce qu'on échangeait exactement là?
3: Oui, un peu comme aujourd'hui où on échange des voitures, de l'acier, du bois, on échangeait vraiment toutes sortes d'objets puis des matières premières. Donc, je vous donne ici un exemple de qu'est-ce qu'on appelle la culture Hopewell. Donc, c'est une amalgamation de cultures de gens qui habitaient dans le Midwest américain, environ entre 100 avant Jésus-Christ puis 500 après Jésus-Christ. Et puis qui s'étend des grands lacs jusqu'au golfe du Mexique. Donc, c'est une sphère énorme d'hommes, qui étaient en fait différentes populations connectées par des réseaux d'échanges. Et puis, qu'est-ce qu'on retrouve sur les sites archéologiques de la culture Hopewell? C'est vraiment intéressant. C'est des preuves, en fait, de ces réseaux d'échanges-là très étendus. On va trouver des coquillages qui viennent du golfe du Mexique, du mica, donc un minéral, et de l'obsidienne, qui est une pierre volcanique, en fait, qui ressemble un peu à du verre, qui viennent des montagnes rocheuses, et puis même du cuivre qui vient des grands lacs. Donc, dans certains cas, ces objets-là et ces matières premières-là ont voyagé sur à peu près 2000 kilomètres pour se rendre vraiment essentiellement en Ohio puis en Illinois. Et ça, c'est un exemple. Je vous en donne un autre brièvement ici. Qu'est-ce qu'on appelle les peuples Pueblo aujourd'hui? Ben, les ancêtres des peuples Pueblo qui habitaient dans le sud-ouest des États-Unis, eux aussi entretenaient des relations d'échange avec les peuples d'Amérique centrale. Donc, c'est quand même quelque chose parce que c'est séparé d'environ 2000 kilomètres, puis aussi par des zones désertiques, carrément des déserts. Mais ils réussissaient à échanger du turquoise, donc une espèce de pierre semi-précieuse, dans le turquoise descendait du sud-ouest américain vers le Mexique, puis les oiseaux tropicaux et le cacao, eux, remontaient vers le sud-ouest américain. Donc, c'est quand même particulier. Et puis ça, on le sait.

0: en termes d'archéologie, et donc on est à même de voir exactement de quelle façon se tracer, même si on comprend pas exactement comment ça se passait, on est en mesure de voir qu'il y avait bel et bien de ces échanges. Et j'ai envie de lui demander, j'espère qu'on va réussir à l'avoir avec nous. Est-ce qu'on l'a? Elle est là, la belle Solène. Okay, on me dit qu'elle s'en vient. On réussit juste à la brancher d'une autre façon. Et je pense qu'on vous a retrouvé, chère Solène.
1: Oui.
0: Pour savoir exactement si ces traces d'échanges, il y en a chez nous ici, là, de façon peut-être plus concrète chez nous dans les Maritimes.
1: Oui, tout à fait. Puis ça nous montre vraiment que les Maritimes étaient branchés dans un réseau aussi qui se compare aux exemples que j'ai donnés plus tôt. Je vous en donne deux exemples ici qui sont très clairs, qui nous parlent vraiment de ces connexions-là. D'abord, les perles de Wampum. Donc, en fait, ce sont des perles qui sont souvent blanches ou violettes, qu'on va retrouver sur le site archéologique, ici, puis aussi en Ontario, au Québec, qui sont en fait fabriquées à partir de coquillages qu'on retrouve seulement sur la côte atlantique. Mais là, si on retrouve des perles de wampum autour des Grands Lacs, ben ça nous dit que ces perles-là voyageaient en fait plusieurs centaines de kilomètres. Et les perles de wampum deviennent vraiment intéressantes parce qu'en fait, c'est des monnaies d'échange carrément pendant la traite des fourrures. Et en fait, dans certains cas, au 17e siècle, sont reconnues comme monnaie légale même dans les colonies européennes ici. Donc, c'était vraiment intéressant à ce niveau-là. Un autre exemple, ce sont c'est de la pierre. Qu'est-ce qu'on appelle du chert? Du chert Onondaga ou du chert de Rama. En fait, le chert est un type de pierre au grain très fin. Donc, il permet de tailler des objets de plus haute qualité que, par exemple, un quartz plus grossier. Donc, ce type de pierre-là est recherché et puis il se retrouve seulement dans certains endroits. Là, j'ai dit, par exemple, le chert Onondaga. Oui. Ben, ça, c'est un chert qui vient du sud de l'Ontario, donc d'une région particulière. Et puis le chert de Rama, lui, vient du Labrador. Donc, mais on va retrouver sur un site archéologique, par exemple au Nouveau-Brunswick ou au Québec, des objets qui sont faits en chert de Rama ou en chert Onondaga. Donc, ça nous montre que cette pierre-là, avant d'être taillée souvent, se faisait transporter sur des centaines de kilomètres. Donc, on part du Labrador, imaginez-vous, sans avion, sans voiture, pour amener de la pierre taillée jusque, par exemple, au Québec. Donc, dans le sud du Québec, c'est quand même quelque chose.
0: Ouais. Et donc, ça prend vraiment les connaissances, l'expertise pour savoir justement de où originait cette matière, pour bien comprendre son chemin qu'elle a pris justement, où on l'a retrouvée par la suite.
1: Oui, tout à fait. Ça. Il y a toutes sortes d'analyses spécialisées qu'on peut faire pour vraiment connaître la composition de la pierre et puis savoir exactement d'où elle vient.
0: Et est-ce qu'on peut dire que ces réseaux d'échange anciens, Solène, sont un peu, disons, les ancêtres de ce qu'on connaît aujourd'hui?
1: Jusqu'à un certain point, oui, particulièrement pour l'Amérique du Nord. Puis c'est sûr que tout ça, en fait, remet un peu en perspective nos enjeux économiques actuels en termes de traités d'échange, etc. Mais il y a une chose vraiment importante qui change avec l'arrivée des Européens, c'est justement, on ajoute un autre joueur dans tout ce réseau d'échange-là. Et puis une nouvelle source d'objets. Donc là maintenant, on intègre au réseau d'échange nord-américain des objets qui arrivent d'Europe, d'Asie, d'Afrique, etc., qui sont échangés par les Européens. Donc tout ça change complètement. Puis un bel exemple de ça, c'est la compagnie de la baie du Thon. Donc nous, on la connaît surtout comme un magasin, une chaîne de magasins, mais c'est en fait une compagnie qui a été fondée en 1670. Spécifiquement pour échanger comme ça, faire de l'argent à partir de la traite des fourrures. Et puis, on retrouve un peu partout au Canada de nombreux sites archéologiques qui sont spécifiquement associés à la compagnie de la baie du Thon. Donc, souvent, ça va être des anciens postes de traite, des anciens forts, etc. Et puis, là-dedans, on va retrouver toutes sortes d'objets qui étaient destinés à être échangés. Donc, des perles de verre, des tissus, des chaudrons en cuivre, des éléments d'armes à feu, par exemple, qui sont amenés d'Europe souvent pour être échangés pour des fourrures. Donc, c'est un peu, si on veut, ça se modifie.
0: C'est ça.
1: Et puis, en fait, la traite des fourrures est un peu à la base de nos échanges économiques actuels.
0: Tout à fait. Ben en tout cas, je trouve ça fascinant de voir que on retrouve souvent bien loin de son lieu d'origine une matière qui nous permet de comprendre que oui, ça a été

0: une monnaie d'échange où ça a beaucoup voyagé avant d'arriver à l'endroit où on l'a retrouvé. Et ce sont des indices, justement, avec toutes les recherches aussi qui peuvent se faire entourant leur découverte. Donc, à quoi ça servait exactement comme monnaie d'échange? Et encore une fois, l'archéologie qui nous révèle ses secrets. Très, très intéressant. Je vous remercie d'avoir été avec nous, Solène.
1: Merci.
0: Au revoir. Solène Mallet-Gauthier, notre invitée, qui est notre collaboratrice aussi à l'heure de pointe. Elle est archéologue. Elle est basée à Saint-Jean cette année, la chère Solène Saint-Jean, donc au Nouveau-Brunswick. Alors, l'année dernière, quand elle venait à l'émission, elle était en studio, mais là, elle fait beaucoup de terrain. Elle a besoin d'aller, justement, comme archéologue, d'ailleurs, sur des sites et tout. Alors, c'est pour ça que des fois, la communication est peut-être un petit peu plus difficile. Mais bon, on tient, bien sûr, à lui parler, parce qu'elle a toujours des sujets et des réflexions assez fascinantes et très pertinentes, comme c'était le cas l'année dernière.

0: Dans deux jours, le 15 octobre, ce sera la journée de sensibilisation au deuil périnatal. Un deuil qui est peut-être encore en 2026 tabou, mal compris. Et Noemsi Njike s'est intéressé au phénomène. Il est avec nous en studio. Bonjour Noemsi.
1: Bonjour Amélie.
0: D'abord, peut-être comment le définir, le décès périnatal? Qu'est-ce que c'est exactement?
1: Ben alors, je dois vous avouer très sincèrement que avant même de me lancer dans le sujet, je ne connaissais pas tout à fait ce que c'était. Donc le terme, je le connaissais, mais je ne savais pas ce que ça englobait,
0: ouais.
1: Ouais, ce que ça impliquait. Alors, ce qu'il faut savoir, c'est que on parle assez souvent des fausses couches et c'est par un peu par ça que ça commence. Mais plus largement, le décès périnatal, ça concerne des décès qui surviennent durant la grossesse, pendant la naissance ou alors au cours de la première année de l'enfant. C'est un deuil dont on ne parle pas beaucoup et que l'on connaît peu, notamment lorsqu'il est question des fausses couches. C'est donc la raison pour laquelle il y a cette journée à laquelle vous faisiez référence là, le 15 octobre, qui est une journée de sensibilisation à cette question.
0: Mm-hmm. Oui, pour bien des gens, ça peut être un deuil bien réel.
1: Tout à fait. Ouais.
0: Vous avez parlé à une jeune femme de Hampton qui a connu, elle, 4 décès périnataux. Des décès qui vont la marquer pour toute la vie.
1: Oui, exactement. La jeune femme en question s'appelle Alison Roy. Elle a fait 4 fausses couches sur une période de 6 ans. Ce sont les fausses couches qui se produisaient généralement entre les 5e et 9e semaines de grossesse. En fait, son mari et elle ont commencé à essayer de fonder une famille en 2020. Très rapidement, elle est tombée enceinte, mais c'était une grossesse extra-utérine, donc une urgence médicale. Il a fallu y mettre un terme. C'est un peu de cette manière que son calvaire a commencé. Alors je propose qu'on écoute Alison Roy qui parle elle-même de cette situation.
2: Fait qu'on a vécu une première fausse couche, on a vécu une deuxième fausse couche comme 9 mois après. Ensuite, on s'est lancé dans un processus, un parcours de FIV ou IVF. Fait que on a fait 3 rondes de cycle IVF. Puis sur notre dernière ronde, on a eu un autre fausse couche comme classique. Là.
1: Voilà, donc une expérience qui a été très difficilement vécue par elle et par son mari également. Très difficilement vécue parce qu'elle voulait vraiment beaucoup être mère.
0: Oui, et donc ce qu'elle parle ici, c'est de fécondation in vitro là, la
1: Tout
0: dernière
1: à fait,
0: fois.
1: Oui.
0: D'accord, c'était plus difficile encore parce qu'elle avait quoi, ce sentiment que sa douleur n'était pas considérée dans le regard des autres peut-être?
1: Oui, exactement, parce que comme je vous le disais un peu plus tôt, ses grossesses se sont interrompues entre les 5e et 9e semaine chaque fois. Et donc, comme on ne voit pas le ventre, elle a le sentiment que ce n'est pas concret pour les gens. Elle dit d'ailleurs qu'elle a eu beaucoup d'empathie de la part des gens qui l'entouraient lorsque son père est décédé, mais que lorsqu'elle a fait ses fausses couches, il n'y avait pas grand monde autour d'elle, essentiellement parce que les gens ne comprennent pas encore le phénomène et ne savent pas non plus comment réagir dans ces circonstances. On l'écoute.
2: J'ai l'impression qu'il y a beaucoup d'empathie puis il y a beaucoup plus de compréhension sur le deuil périnatal quand on parle d'un bébé qu'on peut voir, d'un bébé qu'on peut entendre. On voit la belle bedaine ronde plus loin en grossesse, mais quand ça vient à des fausses couches précoces, il y a encore beaucoup de gens que c'est abstrait puis ils comprennent pas pourquoi c'est un deuil.
1: Alors, la situation est telle que...

0: elle-même se posait des questions sur ses propres souffrances, quoi. Elle se demandait est-ce qu'elle a le droit d'être triste, d'aller mal, que son bébé ou son fœtus à elle n'a pas vécu aussi longtemps que les bébés ou les fœtus d'autres personnes. Donc la conséquence de ça, c'est un peu que après la troisième fausse couche, elle est retournée très rapidement au travail. Elle venait en fait juste de commencer un nouvel emploi et elle se disait que ce ne serait pas bien de ne pas être présent au travail, que ça donne une mauvaise image d'elle. Donc elle ne voulait pas, ne pouvait pas prendre de congé. On l'écoute.
1: J'ai eu ma chirurgie pour ma grossesse ectopique comme, je pense, c'était le jeudi. J'ai pris le jeudi, vendredi, lundi, j'ai recommencé à travailler. Je me sentais pas bien, là. J'étais étourdie, j'avais des douleurs. J'ai été à la pharmacie, puis j'ai dit au pharmacien, tu sais, peut-être mes taux de sucre sont bas, comme peut-être que ma pression, j'ai besoin peut-être du fer ou quelque chose. Puis il était comme, t'as eu une fausse couche 4 jours passés. T'as pas besoin de vitamines, là, t'as besoin de repos.
0: Oui. Très clairement.
2: Mais oui, quel constat, bien sûr.
0: Oui, effectivement, c'est extrêmement terrible et j'irais dramatique comme histoire. Oui, j'ai parlé avec Tina Imon, qui est professeure en sciences et infirmière à l'université de Moncton à Edmundston. Elle déplore le fait que les décès périnataux ne soient pas suffisamment reconnus. Elle appelle d'ailleurs ça des pertes silencieuses. Donc le signe vraiment que c'est un phénomène qui n'est pas suffisamment connu ou suffisamment documenté à l'intérieur de la société, même si elle a beaucoup travaillé sur le phénomène. Elle a d'ailleurs fait une thèse de doctorat sur cela. Elle dit que le phénomène est d'autant plus méconnu quand il s'agit de pertes qui arrivent avant la 20e semaine. Là, on parle du décès précoce, périnataux précoce. Et donc, la conséquence de ça, c'est que les femmes ne sont pas suffisamment accompagnées par des proches. Parce que, comme je le disais tout à l'heure, les gens ne savent pas comment réagir, alors que ce sont des moments extrêmement violents. On écoute Madame Aimon.
3: Chez la femme, ce qu'on sait, c'est qu'il y a un état de choc. Il y a de l'anxiété qui est souvent présente, de la détresse émotionnelle, de la culpabilité. Les femmes se sentent coupables d'avoir effectué des choses qui auraient pu contribuer à la fausse couche, alors que souvent on ne connaît pas la cause.
0: Voilà, Tina Imon, qui est professeure de sciences et infirmière à l'université de Moncton, qui parlait de douleurs psychologiques, morales, mentales, en plus, bien sûr, de ce que ça a comme conséquence physique, généralement, là aussi, des douleurs.
2: Tout à fait. Alison Roy, NOMC, qui évoquait le fait que ce pharmacien lui dise ou lui recommande du repos parce qu'elle venait de justement faire une fausse couche. Qu'est-ce qui existe comme loi ici au Nouveau-Brunswick en termes de congés, de nombre de journées, tout ça?
0: Mais en fait, la législation au Nouveau-Brunswick ne permet pas de prendre des congés spécifiquement pour les fausses couches. Ce que la loi dit, en fait, c'est qu'elle accorde un congé sans solde d'une durée maximale de 5 jours consécutifs en cas de décès d'une personne avec qui le salarié a des liens familiaux étroits. Ainsi, on peut s'imaginer que si on perd un enfant après la naissance, on aura droit à ces jours de congé là. Mais dans le cas où c'est une fausse couche, donc un enfant qui n'est pas encore viable, vivant, il n'y a rien de prévu. Et en cela, on diffère de provinces comme le Québec, par exemple, qui prévoit des congés pour décès périnataux, que cela se produise avant 20 semaines, donc dans le cas de décès précoce, ou alors après 20 semaines. Et pourtant, c'est une situation qui marque à vie. Alors, je voudrais quand même terminer sur une note positive, parlant d'Alison Roy. Il est vrai qu'elle a décidé de ne plus essayer de concevoir. Elle m'a dit qu'elle a décidé de ne plus se battre contre son corps parce que ça fait quand même...
2: 4 fois, c'est
0: ouais, 4 fois, oui, c'est beaucoup, c'est traumatisant, c'est difficile. Mais elle a décidé avec son mari d'adopter... Ils ont réussi à adopter une petite fille en mars 2025 qui a 18 mois et ils sont tellement heureux qu'ils sont déjà dans le processus. Ils sont déjà adoptés un second enfant. Elle dit qu'ainsi sa famille sera complète. Et en fait, elle m'a dit, à bien y réfléchir, ça tombe sur le sens parce que son mari à elle a été adopté et sa propre mère à elle a été adoptée. Donc elle est issue d'une famille où il y a de l'adoption un peu partout. Donc elle dit en fait que si elle avait su et quel bonheur ça lui procurerait d'avoir cet enfant qu'elle avait adopté, c'est qu'elle aurait probablement fait beaucoup plus tôt. Et donc c'est quand même quelque chose de positif pour terminer.
2: Merveilleux. Eh bien, je renvoie aussi nos auditeurs et auditrices à votre reportage qu'on peut lire en ligne. Le texte qui s'intitule « Perdre un enfant avant sa naissance, la souffrance d'un deuil silencieux ». Et un rappel aussi que le 15 octobre, c'est la journée de sensibilisation au deuil périnatal. Ce sera jeudi. Merci pour cette histoire, NOMC.
0: Merci, Amélie.

On la reconnaît bien sûr, Élie Sapie, avec cette pièce des du groupe Cranberries qui a été repris en Inuktitut pour être inséré dans une série télévisée que vous suivez peut-être, North of North. C'est diffusé sur CBC, une création originale de CBC et APTN, Netflix aussi, qui raconte l'histoire d'une jeune femme Inuk qui souhaite se bâtir un nouvel avenir. Et donc, Élie Sapie, cette pièce se retrouve dans cette série télévisée. Voilà la petite histoire derrière la chanson. Il y a de la pluie, mais vraiment presque toute la semaine. Hein, les prévisions semblent de jour en jour nous donner de bonnes quantités de pluie d'un bout à l'autre du Nouveau-Brunswick. Les températures ce soir

0: autour de 1, peut-être 3 degrés. Ce sera quand même assez froid au Nouveau-Brunswick, pas mal partout où on se trouve. Le Radio-Journal de 17h, la suite de l'heure de pointe tout de suite après. C'est Amélie Gosselin qui vous parle, toujours en direct des studios de Radio-Canada à Moncton.
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4: À Terre-Neuve, ici Maxime Bossonnet, voici vos informations. Au Nouveau-Brunswick, développement dans l'affaire Melissa Price, cette femme retrouvée sans vie dans une poubelle l'hiver dernier à Moncton. Une quatrième personne fera face à la justice en lien avec le meurtre présumé. Les explications de Pascal Rechnog.
5: C'est une affaire sordide. Le 15 février dernier, un corps a été retrouvé dans une poubelle sur roues, abandonné dans un cul-de-sac près de l'hôpital de Moncton. La victime se nommait Melissa Price. Elle avait 39 ans. Mardi matin, Sean Christopher Bastarache devait comparaître pour la première fois en cour provinciale. Il fait face à une accusation de complicité de meurtre après le fait. Sean Bastarache, qui est en liberté, ne s'est pas présenté au palais de justice. L'audience a donc été reportée au 9 novembre. Trois autres personnes ont déjà été accusées en lien avec la mort tragique de Melissa Price. Devlin Oblinis et Leandra Beaulieu sont accusés de meurtre au deuxième degré et subiront leur procès dans un an et demi en 2028. Joshua Daniel Martin est quant à lui accusé de complicité et d'indignité envers un cadavre humain. Les dates de son procès n'ont pas encore été fixées. Ces trois complices présumés restent détenus en attendant la suite des procédures. Ici Pascal Reichner, Radio-Canada, Moncton.
4: Et autre développement judiciaire, mais à l'Île-du-Prince-Édouard, près de 40 ans après le meurtre de l'enseignant Byron Carr, le procès de l'unique suspect, Todd Joseph Irving, n'aura pas lieu. La couronne vient d'abandonner les accusations. Marine Arnoux donne des précisions sur ce coup de théâtre.
6: Todd Joseph Irving est ressorti libre du palais de justice de Charlottetown. L'homme de 59 ans faisait face à des accusations de meurtre au premier degré pour la mort de Byron Carr, survenue en 1988. Il devait subir son procès le mois prochain, mais la couronne a retiré toutes les accusations. En cause, la perte du couteau qui a servi à poignarder la victime et la serviette qui aurait servi à l'étrangler. Jusqu'au mois d'août, les procureurs de la couronne ignoraient que la police avait perdu ses preuves clés. Le chef par intérim de la police de Charlottetown, Darren McDougall, a révélé que la disparition du couteau et de la serviette était connue des enquêteurs dès la réouverture du dossier en 2007. Mais la police espérait alors que les preuves ADN suffiraient pour mener l'affaire devant les tribunaux. Du point de vue de la couronne, avec de telles lacunes dans la gestion et la traçabilité des pièces à conviction, une condamnation n'est plus possible. Une issue extrêmement décevante pour le frère de la victime, John Carr.
7: C'est un peu dur à accepter, ça frustre tout le monde. Mais la seule réponse, c'est d'essayer d'aller de l'avant, dit-il.
6: Pour rappel, cette affaire de meurtre est restée au point mort pendant des décennies. Jusqu'à ce qu'en 2024, les enquêteurs associent l'ADN trouvé sur la scène de crime à Irving, aussi connu sous le nom de Todd Joseph Galland. Ici Marine Arnoux, Radio-Canada, Charlottetown.
4: Dans le reste de l'actualité, la Nouvelle-Écosse n'autorise pas les municipalités à installer des radars photo automatisés pour contrôler la vitesse sur les routes. Le ministre des Travaux publics justifie ce refus par des préoccupations liées à la protection de la vie privée et par le manque de consultation. Cette décision déçoit la municipalité régionale d'Halifax, qui réclamait ses outils électroniques de contrôle routier depuis plusieurs années. L'Ontario a récemment retiré ses radars automatiques et un rapport de la ville de Toronto montre une augmentation des excès de vitesse et du nombre d'accidents mortels. Au Nouveau-Brunswick, à Tracadie, le pont Snowball ne va pas rouvrir cet automne. Il faudra au moins attendre le printemps pour que ce tronçon de la municipalité soit à nouveau ouvert. Ce pont est un lien majeur à l'entrée du centre-ville de Tracadie. Le député libéral de l'endroit, Keith Chiasson, tente d'apporter des éléments de réponse après ces nouveaux délais.

0: La réponse la plus simple, je pense, c'est qu'ils ont juste, ils ont mal gaugé, je pense, l'échéancier du pont. Je pense que le ministère a sous-estimé un petit peu la complexité des travaux qu'il y avait à faire. Okay. Puis la température ou le temps de l'année que le pont a commencé, évidemment, a pas aidé. Donc, je pense, à la fin de la journée, on a juste manqué de temps pour faire les travaux importants du tablier qui était coulé le béton, là.
1: Et en effet, la baisse des températures a compliqué la coulée du béton. Les plans initiaux visaient le 30 octobre pour terminer le tablier du pont, ce qui aurait permis une ouverture en novembre. Une étude sur la rémunération des élus de Terre-Neuve-et-Labrador conclut que les salaires annuels doivent être augmentés et portés à 117 000 dollars. Elle recommande, cette étude également, d'augmenter la rémunération des fonctions telles que celle de président de la Chambre d'Assemblée, de vice-président et de chef de l'opposition officielle. La commission de gestion de la Chambre se réunira dans le courant du mois afin d'examiner ce rapport. À l'international maintenant, le président américain Donald Trump va participer, oui, plus tard aujourd'hui, à un rassemblement en Alaska pour soutenir le sénateur républicain sortant Dan Sullivan en prévision des élections de mi-mandat. Il se rendra ensuite, le président américain, au Nevada, en Arizona et dans le Montana. Les Américains iront aux urnes dans 3 semaines et la lutte s'annonce serrée dans certains États entre républicains et démocrates. C'est notamment le cas au Texas, selon la professeure agrégée de sciences politiques à l'université du Texas, Rio Grande des Vallées, Alexandre Couture-Gagnon.
2: Si au Texas, les républicains font aussi mal, dans les autres États, c'est la même chose. Les postes, le tiers du Sénat, il y a 18 sénateurs républicains en ce moment qui se battent pour leur siège. Il y en a plusieurs où ça va mal aller, là, notamment en Alaska à cause du saumon, au Michigan à cause du commerce avec le Canada, au Maine avec le commerce avec le Canada.
1: Mais Donald Trump a estimé plus tôt aujourd'hui qu'il serait aussi difficile pour le camp républicain de conserver la majorité à la Chambre des représentants qu'au Sénat lors des élections de mi-mandat. 30 ans après l'un des crimes les plus célèbres de l'histoire du hip-hop, la justice a tranché à Las Vegas. L'ancien chef de gang, Dwayne Keith D. Davis, a été condamné aujourd'hui à une peine de 40 ans de prison à perpétuité pour le meurtre de la légende du rap Tupac Shakur, tué par balle en 1996. L'homme de 63 ans a été reconnu coupable d'avoir orchestré cette fusillade mortelle. Dwayne Keith D. Davis a déjà annoncé son intention de faire appel. Et puis, le pape Léon XIV a subi une opération pour retirer un nodule de ses poumons. Le Vatican indique que l'intervention s'est bien déroulée. Les activités du souverain pontife ont été suspendues pour au moins une semaine. Le pape a 71 ans. Voilà ce qui complète vos informations. C'était Maxime Bossonnet. Merci d'être à l'écoute.

toujours à venir d'ici 18h à l'émission. On s'intéresse à ce mouvement séparatiste albertain, puisque aujourd'hui, d'ailleurs, les gens de l'Alberta peuvent voter par anticipation et on est à peu près à une semaine, un peu moins, de ce référendum où il y a plusieurs questions qui seront posées donc aux gens de l'Alberta, notamment par rapport à la place de la province au sein du Canada. Alors, on a envie de comprendre exactement qu'est-ce qui le distingue, ce mouvement séparatiste, qu'est-ce qui fait en sorte qu'il est quand même très différent de ce qu'on peut voir par exemple au Québec ou aussi avec le Bloc québécois sur la sphère fédérale. Et il y aura un journaliste d'Edmonton qui est avec nous pour nous en parler davantage. Aussi, les hommes seraient plus créatifs lorsqu'ils sont entourés de femmes. C'est pas moi qui le dis, c'est une étude HEC Montréal et j'aurai l'occasion d'en parler avec une des co-autrices de cette étude et voir surtout vers quoi nous mène une telle étude. Qu'est-ce que ça peut aider? En quoi ça peut nous aider, en fait, peut-être au niveau de l'entreprise? Ce sera certainement donc des questions qu'on va aborder. Et la monnaie royale canadienne qui honore deux super-héros aux origines canadiennes, Wolverine et Deadpool.

0: camarade. Merde! T'as guillotiné mon petit doigt avec tes épluches légumes.
1: J'ai rien compris. Qu'est-ce qu'on, de quoi on parlait ici, là, Ghislain?
2: Ben, en fait, c'est un échange entre Wolverine et Deadpool qui s'entendent donc pour unir leurs forces pour combattre un ennemi. Et quand ils viennent pour faire top là, ben, Wolverine a ses immenses griffes de sortie et Deadpool dit, ben, tu m'as coupé le petit doigt avec tes tranches légumes.
1: D'accord. OK. Il me manquait un peu de contexte pour que je sois complètement en pleine possession de l'extrait qu'on vient d'entendre sortir en 2024.
2: C'est plus clair,
1: oui, ben vous voyez quand vous m'expliquez les choses, moi je comprends. C'est donc pour parler, ouvrir la discussion vers ces médaillons de la monnaie royale canadienne, donc à l'effigie de ces deux super-héros canadiens, les premiers médaillons d'ailleurs qui sont arrivés à Moncton aujourd'hui.
2: Oui, en effet, j'ai parlé un peu plus tôt avec un représentant du marchand de pièces de monnaie Coin Cabinet que vous connaissez peut-être à Moncton où c'est possible donc d'acheter des pièces de collection. Mm-hmm. Il m'a confirmé qu'il avait reçu des exemplaires de ces médaillons ce matin même. Deux médaillons en argent, donc un à l'effigie de Wolverine, l'autre à l'effigie de Deadpool. Et sur le médaillon en or, parce qu'il y en a juste un, on peut voir Wolverine d'un côté, Deadpool de l'autre. Le médaillon d'une once en argent se vend 260 $, tandis que le médaillon en or, lui, qui pèse un quart d'once, se détaille à tout près de 2 400 $.
1: Ouais.
2: C'est beaucoup d'argent, mm-hmm. mais ce sont, comme on dit, des pièces de collection. Alex Reeves est chef principal affaires publiques à la Monnaie royale canadienne. Il nous explique pourquoi, justement, ces médaillons ont été produits.
3: Bien, la monnaie maintient une ligne commerciale axée sur la production de produits de collection depuis longtemps. Il existe aussi un marché important pour les objets de collection qui sont reliés aux grandes franchises cinématiques comme Deadpool et Wolverine. Et d'autres monnaies nationales aussi font concurrence dans ce marché-là. La monnaie de Paris en est un exemple. Dans ce cas-ci, l'occasion s'est présentée de travailler avec Agoro pour créer des pièces qui mettent en vedette Deadpool et Wolverine. Et ils donnent aussi l'occasion de mettre en valeur la racine canadienne de ces personnages-là. Wade Wilson, Deadpool, vient de la Saskatchewan, selon les récits, et James Howlett, Wolverine, de l'Alberta.
1: Donc, Alex Reeves, qu'on entend, le chef principal affaires publiques à la Monnaie royale canadienne. Faut dire, Ghislain, que ce sont effectivement des pièces de collection. Ce ne sont pas, c'est pas de l'argent qu'on peut trimballer avec nous pour aller consommer. Là,
2: exactement. Surtout pas la pièce en or à 2 400 $.
1: Là.
2: Vous savez, contrairement aux UR, ou les Loonies ou les Toonies qu'on produit des fois pour des événements spéciaux, comme ce fut le cas pour la Coupe du monde de soccer en 2026 ou le 150e anniversaire de l'autrice canadienne Lucy Montgomery. Ces pièces-là sont des pièces $1 ou de $2 que vous pouvez utiliser dans les commerces. Ben, les médaillons dont on vous parle aujourd'hui, eux, n'ont pas de valeur nominale, même s'ils ont une valeur d'achat. À nouveau, là-dessus, Alex Reeves de la Monnaie royale canadienne.
3: Pour les appeler des pièces là dans le sens commun, c'est vraiment pas des pièces parce qu'elles comportent pas de dénomination, de valeur nominale ou de pays d'origine. C'est des articles de collection purs et simples en métaux précieux. Mais la pièce l'article en or, je me trompe moi-même, démontre les super-héros sur chaque côté. Donc, d'un côté, on voit Deadpool, l'index pointé vers la bouche, comme il fait souvent quand il prononce ses nombreux monologues. Et de l'autre côté, on voit Wolverine avec les griffes bien sorties, prêts à l'attaque, comme on voit souvent dans les films où il apparaît.
1: Donc, Monsieur Reed.

0: Yves, encore une fois, sur plus de précision sur ces médaillons comme tels. Il y a aussi un passionné de bande dessinée, de super-héros, à qui vous avez parlé. Ghislain, question de savoir comment ces pièces étaient reçues, justement. Ça met quand même au centre de l'intérêt deux personnages quand même mythiques de cet univers.
1: Mythiques et à l'humour particulier. Si jamais vous avez vu Deadpool, ben ça peut être assez grossier et contrairement à d'autres films de super-héros qui ciblent, je vous dirais, plus les jeunes, les enfants. Deadpool, ça a été un des premiers 18 ans et plus ou côté R, en raison justement là, du langage qui peut être parfois assez vulgaire, mais ça semble avoir accroché, puis le fait aussi qu'il soit donc d'origine canadienne. Éric Chiasson, lui, se passionne donc pour les super-héros et les bandes dessinées. Il salue d'ailleurs l'idée de la Monnaie royale canadienne de produire ces articles de collection qui mettent en vedette des super-héros canadiens.
2: Ben, ça fait c'est un petit velours au cœur, comme on dit là. C'est fun de, justement de voir que ben, malheureusement Wolverine, je suis pas certain, je sais qu'il est canadien, mais je me souviens plus d'où il vient, mais je sais que Deadpool vient de la Saskatchewan, puis même dans le premier film Deadpool, il mentionne justement d'y originaire de où. Puis c'est vraiment le fun d'entendre ça, où c'est habituellement c'est justement majoritairement américain. Ça fait qu'avoir de ça un petit clin d'œil au Canada avec deux super-héros aussi importants et populaires, c'est le fun.
1: Éric Chiasson m'a aussi parlé, Amélie, de la relation amour-haine, ce qu'on appelle en anglais une frenemy entre Wolverine et Deadpool, parce que ce sont deux super-héros qui combattent pour la même cause, contre les mêmes vilains, mais qui ne sont pas toujours l'un et l'autre sur la même longueur d'onde.
2: Le film Deadpool et Wolverine, c'était ça aussi. Qui marquait justement une genre d'union qu'on attendait les fans depuis très longtemps, d'avoir justement Deadpool et Wolverine dans l'univers de Marvel qu'ils avaient offert depuis 2008 avec justement l'univers Marvel de Disney qu'on appelle. Puis il y a aussi justement toujours côté cinéma, il y a Hugh Jackman qui joue Wolverine depuis début d'année 2000. Ça fait que d'avoir Deadpool et Wolverine, c'était quand même de quoi que les fans attendaient depuis longtemps. Et au-delà justement de ces personnages-là, les acteurs Hugh Jackman et Ryan Reynolds sont de bons amis de longue date. Faut pas oublier aussi que Hugh Jackman, quelques années avant, avait dit qu'il se retirait de jouer le personnage de Wolverine. Il voulait passer à autre chose. Il trouvait que c'était le temps de le laisser à quelqu'un de plus jeune. Ça fait que le fait qu'on a confirmé et qu'on a eu le film Deadpool and Wolverine, ça a été vraiment, vraiment là, comme un beau cadeau pour tous les fans. Ça fait que, oui, c'est deux personnages qui sont vraiment opposés l'un à l'autre, puis on le voit justement à travers le film où ils ont un ennemi en commun, mais doivent justement essayer de passer au-dessus de leurs différends pour pouvoir justement arriver à bout.
1: Donc vous entendiez là les super-héros qui essayaient de communiquer là entre eux
0: c'est ça,
1: pendant l'extrait sonore
0: de Monsieur Chiasson. Oui, c'est ça, on essayait de l'obstruer. Bon, c'est des petites choses qui arrivent parfois dans des enregistrements. Deux pièces donc très colorées hein, si on fait une petite recherche rapidement sur Monnaie royale canadienne, on les voit bien, ces deux médaillons. Combien on en a imprimé d'ailleurs de chacune d'elles
1: Les médaillons en argent ont été imprimés à 10 000 copies.
0: Okay.
1: Donc, c'est ceux qui se vendent 260 $ avec un pour Wolverine, un pour Deadpool. Pour ce qui est des médaillons en or, ils sont 2 400 $ et il y a un super-héros d'un côté et l'autre de l'autre côté. Et on en a produit 1 500 et c'est disponible, semble-t-il, là, depuis peu dans les marchands là,
0: oui,
1: de monnaie.
0: Oui, directement sur le site
1: de la Monnaie royale canadienne,
0: comme tous les autres d'ailleurs qui sont proposés par cet organisme. Merci beaucoup, Ghislain, d'amener tout ça à notre attention. Dans une autre sphère, hein, souvent ce sont des personnages historiques, ce sont des gens qui se sont illustrés, mais là on fait référence à des personnages de fiction. Alors ça plaira certainement à des amateurs. Merci.
1: Je vous en prie.
0: À bientôt, 17h, presque 19 minutes. Feu Chatterton ici en musique et tout de suite après ce mouvement séparatiste albertain. De quoi il est constitué? Comment il se distingue? On fait le tour de tout ça.

0: Allons voir ces feux Chatterton qu'on entend ici en musique. Il est 17h22 minutes. Ben allons dans l'ouest du pays maintenant parce que dans moins d'une semaine, les gens de l'Alberta vont se rendre aux urnes pour répondre à 10 questions lors de ce référendum, notamment sur la place de la province au sein du Canada. D'ailleurs, aujourd'hui, les bureaux de vote sont ouverts par anticipation. Le mouvement séparatiste en Alberta n'est pas le seul à travers le pays qui souhaite donc la séparation d'une province, mais il se distingue quand même à celui du Québec. Et avec nous, il y a Pierre-Alexandre Larouche, qui est journaliste à Edmonton, pour en apprendre davantage sur justement ce qui le distingue, ce mouvement. Bonjour Pierre-Alexandre.
1: Bonjour Amélie.
0: Qu'est-ce qui différencie tant donc ce mouvement séparatiste en Alberta?
1: Oui, donc ce mouvement séparatiste est assez unique, surtout quand on le compare à celui du Québec. Donc, on le sait, au Québec, c'est beaucoup des partis politiques qui sont établis depuis plusieurs années. Donc, Le Parti québécois, Québec solidaire ou encore le Bloc québécois sur la scène fédérale. Mais en Alberta, il n'y a pas de parti politique majeur en ce moment même qui domine la scène politique pour défendre l'idée d'indépendance de la province. C'est davantage des petits groupes militants, dont le plus connu est l'Alberta Prosperity Project, qui est dirigé par Jeffrey Ratt et Mitch Sylvestre. C'est vraiment les deux militants qui sont le plus présents sur les réseaux sociaux dans les

0: Assemblée pour défendre l'idée de la séparation de la province. Mais par le passé, Amélie, il faut se rappeler qu'il y a eu des partis politiques séparatistes. Il y a même déjà eu un élu, Gordon Kessler, pour le Western Canada Concept, qui a été élu à la Chambre de, à l'Assemblée législative de l'Alberta en 1982, à la suite de la grogne de l'Ouest du pays envers le programme énergétique national de Pierre-Elliott Trudeau. Donc, c'était sur les mêmes motivations, pour les motivations économiques et notamment sur le pétrole.
1: Ouais.
0: Exactement. Et également, il y a eu aussi le parti Maverick qui défendait l'idée même d'une indépendance des provinces de l'Ouest qui voudraient se séparer du reste du Canada, mais le parti a été dissous en 2025. Donc, c'est dans cette campagne-ci pour la séparation de la province, il n'y a pas de parti politique, c'est vraiment des petits groupes militants. Et à ce sujet, on peut écouter Alexandre Rivard, il est professeur adjoint de sciences politiques à l'Université Athabasca en Alberta, et il va nous expliquer un peu où se situe ce mouvement sur l'échiquier politique.
2: Les mouvements sont très, très hétérogènes, mais il semble qu'en Alberta, le mouvement est un mouvement de droite, ce qui n'est pas du tout le cas au Québec, par exemple. Si on divise les répondants selon leurs intentions de vote, la majorité de ceux et celles qui veulent l'indépendance de l'Alberta voteraient pour le UCP et non le NPD.
1: Donc, Pierre-Alexandre, c'est vrai que quand on parle du mouvement souverainiste au Québec, c'est comme rattaché à une idéologie ou à un concept de projet de société. Est-ce que on peut faire le même parallèle pour le mouvement albertain?
0: C'est beaucoup plus différent. Donc, pour tenter d'y répondre, faut revenir vraiment aux motivations même des deux mouvements. Donc, au Québec, par exemple, c'est vraiment rattaché, comme l'avait dit Amélie, au concept de projet de société, donc qui se base sur la défense de la culture québécoise, des valeurs québécoises, la défense du français, etc. Mais en Alberta, c'est un peu plus différent. Donc, ce que les experts m'ont expliqué, c'est que ce mouvement, c'est un peu la continuation du concept d'aliénation de l'Ouest du pays, ce qu'on appelle ici le West Alienation, qui c'est des gens de l'Ouest qui sentent qu'ils ne sont pas représentés à Ottawa. Ils pensent que, bon, Ottawa, ce serait majoritairement gouverné par les intérêts de l'Ontario et du Québec. Puis on le voit un peu avec le nombre de députés à la Chambre des communes. Donc, il y a une espèce d'aliénation, une revendication, une frustration envers le gouvernement fédéral et surtout certaines politiques plus progressistes du Parti libéral du Canada. Donc, ce mouvement séparatiste albertain se base notamment sur des intérêts économiques, notamment le pétrole. Donc, on l'a vu également dans les derniers mois avec l'annonce du pipeline ici en Alberta. Donc, j'ai eu l'occasion de discuter avec Martha Hall Findlay, c'est la directrice de l'École de politique publique à l'Université de Calgary. Son institution a également produit un rapport sur le coût de la séparation en Alberta. Puis elle reconnaît quand même que le projet est davantage de nature économique, mais elle dit que c'est peut-être un raccourci que de se limiter uniquement à cette sphère économique-là. On peut l'écouter.
3: C'est vrai qu'en Alberta, ce n'est pas une question de langue, ce n'est pas une question de culture, d'identité comme ça, mais il y a vraiment des choses qui sont similaires, comme par exemple les décisions d'immigration. C'est pas nécessairement une question économique, c'est vraiment un petit peu une question culturelle aussi. Après beaucoup d'efforts, le Québec a reçu, on peut dire, des concessions du fédéral au sujet d'immigration.
0: Oui, donc il faut rappeler que dans ce référendum que les électeurs albertains sont invités à aller aux urnes le 19 octobre prochain, il y a 10 questions. Il y a une question qui concerne la question de la province au sein du Canada, mais il y a également aussi des questions sur l'immigration, sur la réforme du Sénat au niveau du fédéral, sur la nomination des juges. Donc, c'est pas nécessairement juste économique quand même ce référendum-là, puis pour la séparation de la province aussi.
1: Ouais. Pierre-Alexandre, selon ce qu'on voit en tout cas dans les derniers sondages, c'est l'option fédéraliste qui semble en avance. Qu'est-ce qui va advenir du mouvement séparatiste albertain après ce référendum?
0: Donc, oui, si on regarde les sondages, c'est vraiment le camp séparatiste recueille environ entre 18 et 22 %. Donc, il faut comprendre, Amélie, aussi que même en ce moment, oui, okay, les séparatistes ne sont pas en avance dans les sondages, mais il y a un contexte politique quand même assez effervescent parce que l'an prochain, il y a des élections en octobre 2027 dans la province, en Alberta. Donc, peut-être une occasion aussi peut-être pour le mouvement séparatiste de se transformer. Puis j'ai posé la question aux deux experts, Martha Hall Findlay et Alexandre Rivard, et ils ne sont pas unanimes sur la question de l'avenir de ce mouvement-là séparatiste. On peut écouter en premier Martha Hall Findlay, qui est beaucoup plus pessimiste sur l'avenir du mouvement séparatiste en Alberta.
3: Je crois que la plupart des Albertains vont dire, bon, OK, c'est fini, maintenant on a besoin de faire ce qu'on peut avec Ottawa, on a besoin de construire notre oléoduc, on a besoin de construire des projets, on a besoin de faire ce qu'on peut quand on voit ce qui arrive avec Donald Trump. On a beaucoup de choses à faire.
0: Mais pour le professeur Alexandre,

0: Rivard, lui, a une réponse beaucoup plus optimiste. On peut l'écouter.
1: Ça reste l'émergence d'un nouveau parti qui s'est fâché contre Daniel Smith pour organiser effectivement un nouveau parti pour être en concurrence directe avec le UCP en Alberta. Mais je pense que c'est pas certain, mais il reste la possibilité et je pense que Daniel Smith, elle sait exactement qu'est-ce qui peut arriver.
0: Puis justement, j'ai eu même l'occasion la semaine dernière de parler avec Mitch Sylvestre, l'un des leaders du mouvement séparatiste albertain, après la victoire du Parti québécois. Puis j'ai posé la question, comment que le parti, si par exemple son mouvement perd le référendum, c'est quoi la suite? Et lui, j'ai demandé, est-ce que vous allez créer un parti politique? Et non, puis il dit que pas nécessairement, parce que selon un sondage de l'an dernier commandé par Radio-Canada et CBC, c'est environ 55 à jusqu'à 60 % des membres du Parti conservateur uni de l'Alberta, le parti de Daniel Smith, qui seraient en faveur de voter pour la séparation. Donc, il y a plus grande majorité de gens au sein du parti de Daniel Smith qui veulent se séparer du Canada que d'y rester. Puis à la base, c'est un parti qui est fédéraliste aussi. Donc, ce qu'il m'expliquait, c'est que pour lui, c'est préférable de demeurer au sein du parti de Daniel Smith pour éviter une séparation du vote conservateur. Parce qu'au sein du Parti conservateur uni, on a des progressistes plus économiques centre-droit, on a des gens de l'ancien parti de Daniel Smith, le White Rose, qui sont davantage des libertariens. Ça, c'est davantage une frange qui rejoint plus les séparatistes albertains. Puis ils préféraient rester dans le même parti au lieu de diviser le parti avec un nouveau parti séparatiste, ce qui permettrait au NPD de remporter des élections, parce qu'en ce moment, en Alberta, le NPD et le Parti conservateur uni sont vraiment au coude à coude. Donc, ça va être vraiment très intéressant de voir les prochains mois après le référendum, de voir la suite de ce mouvement-là.
2: Tout à fait. Donc, lundi prochain, ce référendum sur plusieurs questions, mais notamment sur la place de l'Alberta au sein du Canada. Il y a d'ailleurs cette émission spéciale qui sera diffusée sur nos plateformes, RDI notamment, et on pourra suivre tout ça, mais c'est sûr que nous, à l'autre bout du pays, ça nous intéresse de voir qu'est-ce qui se passe et quelles seront les suites justement de ce référendum. Alors, on vous remercie d'avoir été avec nous aujourd'hui, Pierre-Alexandre, pour nous donner les grandes lignes de ce qui distingue ce mouvement. Merci beaucoup.
0: Je vous en prie.
2: Au revoir. Pierre-Alexandre Larouche, qui est journaliste donc à Edmonton. Il y a Margot Cassadère, journaliste à Moncton, qui vient nous parler de ce qui se passe au Téléjournal Acadie ce soir. Bonjour Margot.
3: Bonjour Amélie.
2: Vous êtes à la barre du Téléjournal Ottawa, qui vient en aide donc pour des travaux au niveau du barrage de MacTaquac. On a appris ça plus tôt aujourd'hui.
3: Voilà, exactement. Il y avait de la grande visite dans la grande région de Fredericton. Aujourd'hui, le ministre des Ressources naturelles du Canada, Tim Hutchison, qui était présent en plus de la première ministre du Nouveau-Brunswick, Susan Holt, et du ministre de l'Énergie, René Legacy, donc pour une annonce d'un quart de milliard de dollars en prêt, donc pour Énergie Nouveau-Brunswick, on parle quand même de travaux préliminaires en vue de la réfection du barrage de MacTaquac. Donc, on parle plutôt d'études, de travaux, d'ingénierie. On sait que le barrage hydroélectrique commence à se faire vieux, il vieillit d'ailleurs un petit peu trop vite, qu'il y a beaucoup de travaux à faire, coût total de tous les travaux, 9 milliards de dollars, donc un petit coup de pouce sous forme de prêt donc de la part du gouvernement fédéral pour des études en vue donc de tous ces énormes travaux de réfection du barrage hydroélectrique. D'autres travaux moins grands, mais tout aussi prenants du côté de Tracadie, le pont Snowball. On a appris qu'il n'allait pas rouvrir dans les prochaines semaines, réouverture au printemps seulement. Apparemment, on n'avait pas pris conscience de l'étendue, de la complexité de certains de
2: et
3: ces
2: du froid
3: travaux.
2: Aussi, hein, l'impact voilà, sur c'est le que, béton, tout ça.
3: Voilà, il faut couler du béton, ouais. Partant plus froid, plus compliqué. Je reçois en entrevue le député de Tracadie, Keith Chiasson, qui explique un petit peu et qui nous dit très franchement que la réouverture, elle se fera juste au printemps. Et il sera aussi question d'accès aux soins de santé en milieu rural. On sait que ça peut être compliqué, encore plus si on veut avoir accès à la médecine spécialisée, avoir des spécialistes. On sait qu'il y a beaucoup de gens du nord du Nouveau-Brunswick qui doivent descendre à Fredericton, Moncton, Saint-Jean pour voir des spécialistes. Mm-hmm. Et il y a un rhumatologue, le docteur Jean-Philippe Deslauriers, le seul d'ailleurs rhumatologue dans tout le nord du Nouveau-Brunswick. Lui, il est installé à Bathurst et il essaye vraiment de briser ce phénomène un peu de désert médicaux dans la province et d'essayer de contrer ces inégalités d'accès aux soins. Je l'ai suivi pendant toute une journée quand il partait de Bathurst pour aller à La Mecque. Pourquoi il allait à La Mecque? C'est qu'il a ouvert 5 cliniques en région rurale pour se rapprocher de ses patients. Il a 3500 patients actifs et il dit, J'en ai tellement que c'est possible.

0: pour moi de les regrouper là où ils habitent.
1: Imaginez.
0: Il y a 5 cliniques, donc de Dalhousie jusqu'à La Mecque, en passant par Tracadie aussi dans deux premières nations. Donc il prend vraiment un peu son bâton de pèlerin pour créer des initiatives comme ça. Voilà, ouais. J'ai suivi pendant toute une journée sur la route et aussi au centre de santé de La Mecque.
1: Ça donne une belle petite vidéo verticale d'ailleurs qu'on peut voir sur notre site d'ici Nouveau-Brunswick.
0: Si vous voulez pas attendre le téléjournal à Acadie, faut déjà aller sur l'application Mobile Info et sur le site web de Radio-Canada Acadie. Tout à l'heure, ce sera même en version horizontale. Écoutez,
1: On innove, hein.
0: On innove.
1: On recule avec nos barrières technologiques. Superbe. Autre chose à mentionner
0: ou
1: c'est pas mal ça. Ben c'est parfait. C'est bien en masse. C'est bien.
0: Et c'est toute une histoire. Allez, je continue.
1: Une petite dernière.
0: Toute une histoire à l'île du Prince-Édouard quand la police perd des preuves dans un procès. Ça fait capoter. Un procès qui dure depuis 40 ans. Une famille, donc, de l'île du Prince-Édouard qui n'obtiendra pas justice près de 40 ans après le meurtre d'un de leurs proches. Parce que la
1: police. En raison de preuves égarées.
0: Qui ont disparu, tout au moins. Et donc, l'homme accusé a été remis en liberté aujourd'hui.
1: Waouh, c'est sûr que c'est quand on parle d'événements qui vient clore quelque chose, c'est peut-être à l'antipode de tout ça. On vous retrouve donc dans 25 minutes à la télé, Margot, à la barre du Téléjournal Acadie, ou sur le web, en vidéo verticale. Elle est partout, même à l'heure de pointe. Margot Castadère qui est avec nous. Bon Téléjournal ce soir, Margot. Merci. 17h35, donc petit survol des prévisions du temps. C'est beaucoup, beaucoup de pluie cette semaine qui tombe. Qui tombe, oui, c'est vrai aujourd'hui, c'est vrai pour les prochains jours au Nouveau-Brunswick. Alors, ce soir, cette nuit, c'est de la pluie partout. Dans certaines régions, c'est jusqu'à 25 mm de pluie qui peuvent tomber. Et ça, c'est vrai pour Fredericton, Saint-Jean et les régions donc centrales et au sud-ouest du Nouveau-Brunswick. Madawaska, Restigouche, ça se peut même que ça tombe en neige fondante en début de soirée, ces précipitations. Ensuite, c'est mêlé de 10 mm de pluie. On est autour de 1 comme minimum la nuit prochaine. Péninsule acadienne, région chaleur, Miramichi, comté de Kent, la pluie qui va aussi vraiment continuer, là, si c'est pas déjà commencé, de 2 à 4 mm qui vont s'accumuler, autour de 2 le minimum la nuit prochaine, 4 sur les secteurs du sud-est, du centre et du sud-ouest. Et là, c'est ça, c'est de la pluie à tous ces endroits, peut-être un peu moins sur le sud-est, on parle de 5 à 10 mm, mais sur le centre et le sud-ouest, ça peut aller jusqu'à du 25 mm. Il y a des vents aussi sur le sud-ouest à considérer, des rafales jusqu'à 50 en cours de nuit. Pour demain, mercredi, la pluie qui se poursuit pas mal partout, 10 à 15 mm sur l'ensemble de nos secteurs. Des températures maximales demain entre 7 et 14 degrés, 7 étant sur les régions plus au nord, Madawaska, Restigouche. Je vois 9 sur la péninsule acadienne, région chaleur et Miramichi. Mais plus on descend vers le sud, on gagne quelques degrés là, entre 11 et 14 selon l'endroit où on se trouve sur la moitié sud du Nouveau-Brunswick. Alors voilà, ça fait le tour de ces prévisions du temps d'Environnement Canada. C'est sur le long terme là, que semble s'avérer cette période pluvieuse et quand même bien arrosée. Scène internationale maintenant. Donald Trump qui en a surpris quand même plusieurs au cours des derniers jours en annonçant cette trêve énergétique entre l'Ukraine et la Russie. Une annonce donc qui fait en sorte que les principaux belligérants, Volodymyr Zelensky qui dit ne jamais en avoir entendu parler, il l'a appris quand le président américain en faisait l'annonce sur son réseau social. Notre chroniqueur international, Raphaël Bouvier-Auclair, revient exactement sur cette question de l'énergie au cœur donc de cette bataille présentement.
2: Depuis plusieurs années, on voit des frappes russes contre des infrastructures énergétiques en Ukraine, surtout à cette saison-ci, à l'approche de l'hiver. J'étais à Kiev en février dernier et c'était marquant le son qu'on entendait, c'était le bruit des génératrices qui sont utilisées en grande partie. Pourquoi? Parce que la ville est souvent plongée dans le noir, dans le froid. Les réseaux électriques sont ciblés par les drones, les missiles russes, entre autres. Et de l'autre côté, on a assisté ces derniers mois à une offensive ukrainienne contre l'énergie russe, c'est-à-dire que les raffineries, entre autres, sont une source de revenus pour la Russie qui exporte son pétrole, en tire de l'argent, réussit à financer sa guerre et ça a été ciblé donc dans les offensives de drones ukrainiens qui sont parfois allés très très loin, des centaines et des centaines de kilomètres à l'intérieur du territoire russe. En fait, selon

0: écho de la part de Moscou là-dessus, mais ce que disent les Ukrainiens, c'est qu'au cours des derniers jours, il y a eu au moins 6 infrastructures énergétiques qui ont été frappées par la Russie sur le territoire ukrainien. Autant dire que cette trêve, elle n'existe pas finalement.
1: Et donc, avant cette annonce de trêve, il y a eu une entente entre les Américains et les Russes en ce qui a trait au diesel, dans le contexte où le prix du diesel a explosé, donc aux États-Unis à la suite de la guerre en Iran, avec la fermeture du détroit d'Ormuz. Donald Trump qui dit qu'il allait acheter donc du diesel russe. Ça, ben, c'est une annonce qui a créé toute une commotion parce que ben, il y a des ententes justement pour faire complètement abstraction du diesel russe. À nouveau là-dessus, le journaliste Raphaël Bouvier-Auclair.
0: Selon cette entente qui a été annoncée par le président, on voudrait importer 300 000 tonnes métriques de diesel dès maintenant, 500 000 en novembre, éventuellement 4 millions de tonnes métriques de diesel russe qui devraient être importées aux États-Unis. Mais c'est une solution qui pourrait être de courte durée. D'abord, on parle de 4 millions au total de tonnes de diesel venues de Russie. Je vais aller regarder, on consomme 500 000 de tonnes chaque jour aux États-Unis. Donc, c'est un peu un pansement sur la blessure que cette solution annoncée par Donald Trump. Puis, vous l'avez dit aussi, Alec, cette production russe, en raison, entre autres, de ces attaques de drones ukrainiens, elle a diminué. Donc, est-ce qu'on pourra même répondre à la demande américaine? Parce que les Russes, bon, ils ont pour objectif de produire de 3 à 3,5 millions de tonnes de diesel par mois. Mais quand on regarde les dernières statistiques, le mois dernier, il n'y a que 427 000 tonnes de diesel qui ont été exportées vers les pays voisins de la Russie. Donc, il faudra reprendre la cadence. C'est peut-être pour ça que Donald Trump voulait cette trêve énergétique, finalement, pour que les Ukrainiens, entre autres, cessent de viser les raffineries russes. Puis, il y a un enjeu peut-être aux États-Unis aussi. Il y a des sénateurs qui sont sortis publiquement cette semaine en signant une lettre, entre autres, pour demander à l'administration de faire marche arrière en rappelant qu'on ne peut pas, depuis 2022, importer de l'énergie russe aux États-Unis. Il y a des sanctions américaines qui ont été adoptées par le Congrès qui interdisent l'importation de cette énergie. Donc, on se trouve dans une situation où Donald Trump fait une annonce, mais de l'autre côté, peut-on l'appliquer pratiquement? Il y a beaucoup de questions qui sont soulevées. C'est une entente qui a été d'ailleurs critiquée aussi par Volodymyr Zelensky, qui a causé la furie de Donald Trump, qui a appelé l'Ukraine à changer de président. Encore une fois, une déclaration qui ne s'applique peut-être pas, parce qu'on le rappelle, on l'a déjà dit à l'émission, on ne peut pas tenir d'élection en temps de guerre en Ukraine.
1: Donc, c'était le journaliste à l'international, Raphaël Bouvier-Auclair. Il était au micro d'Alec Castonguet un petit peu plus tôt sur nos ondes à l'émission Midi Info. Il est 17h42. 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

0: Vous faites une réunion au travail pour, je ne sais pas, développer un nouveau concept, un nouveau projet, faire un remue-ménage. Vous voulez qui autour de la table? Ben, semble que ce serait une bonne idée d'inviter des femmes, en tout cas. C'est une étude qui a été menée par HEC Montréal qui révèle que les hommes seraient moins créatifs lorsqu'ils sont entre eux. Et je reçois la co-autrice de l'étude, qui est professeure titulaire au département de management à HEC Montréal, Marina Goguet, qui est là. Bonjour, merci d'être avec nous.
1: Bonjour et merci de me recevoir.
0: Ouais, d'où part cette recherche, Marina Goguet? Y avait à l'origine l'envie de vérifier quoi?
1: En fait, on s'est intéressé à cette diversité de genre dans les équipes en créativité, et notamment les recherches regardaient d'habitude plutôt qu'est-ce qui se passe lorsque on est que entre hommes ou que entre femmes ou lorsqu'on est de façon paritaire. Et nous, on s'est intéressé à ce qui se passe lorsque il y a une majorité d'hommes ou non, et l'effet que ça a sur les individus. Donc, en fait, on a fait une expérimentation. On a fait venir des gestionnaires d'expérience qui ne se connaissaient pas, puis aléatoirement, on les a mis dans des groupes, soit entre hommes principalement, ou dans des groupes plus paritaires où il y avait plus de femmes. Puis on s'est intéressé à la performance des groupes, puis au comportement des individus.
0: Donc, qu'est-ce qui se passe si des hommes uniquement ou à majorité sont ensemble? Quelle est la dynamique? Ouais. Qu'est-ce que ça génère?
1: Ça a été assez surprenant pour nous parce qu'on s'est rendu compte que des hommes, lorsqu'ils sont entre eux, vont avoir tendance à générer moins d'idées. Ils vont moins rebondir sur les idées des uns des autres. Au global, la performance du groupe va être le groupe va être moins créatif. Puis individuellement, les hommes se comportent différemment lorsqu'ils sont entre hommes, alors que lorsqu'ils sont avec des femmes, ils génèrent plus d'idées, ils rebondissent plus sur les idées les uns des autres.

0: ils sont plus investis.
1: Est-ce qu'on comprend si certains stéréotypes masculins viennent influencer ce type de comportement?
0: Ben, c'est sûr que la question qu'on peut se poser, c'est qu'est-ce qui explique cela, sachant qu'en plus, d'habitude, la diversité, on la regarde plutôt du point de vue de la minorité. C'est-à-dire que d'habitude, on s'intéresse plutôt à qu'est-ce que les femmes, par exemple, dans une situation minoritaire peuvent apporter ou qu'est-ce que d'autres minorités peuvent apporter avec cette idée que c'est important d'aller chercher différents points de vue puis différentes perspectives. Mais on s'intéresse peu à quel est l'impact de la diversité pour les gens qui d'habitude sont en majorité. Et là, c'est assez étonnant parce que la diversité, elle bénéficie aux hommes.
1: Et les donc, hommes, oui. Oui, allez-y.
0: Non, mais les hommes, quand ils sont dans une situation où ils sont avec plus de femmes, ils se comportent différemment. Puis là, votre question qui était sur les stéréotypes, ben, c'est un peu la question de savoir pourquoi. Puis la littérature nous parle beaucoup des attentes puis des stéréotypes qu'on colle à des rôles masculins ou des rôles féminins. Les attentes, les stéréotypes qu'il y a, puis les stéréotypes, c'est pas forcément qu'ils sont vrais ou faux, c'est juste qu'ils existent puis ils viennent modeler le comportement. Les stéréotypes masculins, c'est que les hommes vont être plus dans la compétition ou la gentilité. Les stéréotypes féminins, c'est les femmes, elles sont plus empathiques, plus dans l'écoute, plus communales. Ben là, ce qu'on voit, c'est qu'un homme, lorsqu'il est plus entouré de femmes, il a plus de diversité dans ses comportements. Il va rebondir plus sur les idées les uns des autres. Il va être plus en lien avec des stéréotypes qui, d'habitude, sont associés aux femmes. Donc, c'était vraiment intéressant de voir comment les hommes, leur comportement change. Ils sont peut-être moins soumis à des stéréotypes d'agentivité puis de compétitivité.
1: Là, on parle ici de brainstorming, par exemple, ou de rencontres là, au travail. C'est vraiment dans ces contextes-là que ça s'avère? Est-ce que ça peut s'appliquer ailleurs aussi?
0: Ben, nous, on a vraiment étudié des situations où on demandait à des gens de résoudre des problèmes de façon créative. Ça arrive dans plein de situations de prise de décision. On a beaucoup d'ambiguïté ou d'incertitude face à une situation. Oh, va falloir réfléchir à quelque chose de différent. Il va falloir trouver une solution inhabituelle à un problème donné. Donc, c'est vraiment toutes ces situations-là qu'on a étudiées. Évidemment, ça appelle à s'interroger sur est-ce que c'est présent ailleurs dans d'autres contextes.
1: Ouais, exactement. Là, vous me dites que c'est soit quand les hommes sont entre eux ou à grande majorité, donc oui, en présence d'hommes. Est-ce qu'une seule femme vient faire la différence ou on doit atteindre un certain nombre au sein d'un groupe?
0: Alors nous, on a regardé des groupes de 4 personnes. Puis ce qu'on montre, c'est que d'ajouter une seule femme, c'est pas suffisant. C'est vraiment à partir du moment où on a une situation de parité ou une situation à prédominance féminine qu'on voit une bascule dans le comportement. Donc il y a vraiment comme un espèce de palier à avoir.
1: Là, au début, quand on nomme un peu l'idée derrière cette étude, je peux entendre des hommes dire, ben voyons, franchement, tu sais, c'est une femme qui a fait cette étude, ça se peut pas. Est-ce qu'on peut en dire, par exemple, autant de femmes entre elles, des femmes uniquement autour d'une table? Est-ce que aussi la créativité va en souffrir?
0: Ben, c'est ça qui a été assez étonnant dans notre étude, c'est de voir que les femmes, leur comportement, lorsqu'elles sont avec majoritairement des hommes ou majoritairement entre elles, ça change pas grand-chose dans leur comportement. L'impact est vraiment chez les hommes. Puis je trouve que c'est quand même une belle façon de se dire que la diversité, ça bénéficie à tout le monde. Mmh. On a tendance à dire, bah oui, on a besoin de diversité parce qu'on a besoin des opinions, des gens qu'on entend moins. Et ça, c'est très juste, ça reste vrai. Mais là, ce qu'on montre, c'est que d'être exposé à de la diversité, ça nous permet peut-être de sortir justement des stéréotypes. Ça nous permet peut-être d'incarner des comportements qu'on veut avoir ou de se lancer dans des dynamiques qui sont différentes. Donc, je trouve qu'il y a quelque chose dans cette approche de la diversité, puis de voir que ça a un impact pour la majorité, bah, qui peut-être peut nous laisser justement être plus ouverts à cette idée de diversité.
1: Ouais. Est-ce qu'on comprend concrètement pourquoi la créativité est stimulée différemment lorsque il y a parité, lorsqu'il y a davantage de femmes en présence d'hommes?
0: Une des choses qu'on s'est rendu compte, c'est que dans les groupes où il y avait plus de femmes, la satisfaction vis-à-vis du travail accompli, elle était plus faible. En fait, les hommes, lorsqu'ils

0: qu'ils sont dans des équipes principalement masculines. Ils sont pas mal satisfaits de ce qu'ils ont fait. Ça, on le voit. Donc, nous, dans notre expérimentation, on regarde la productivité des équipes. Donc, on regarde les idées qu'ils génèrent, etc. Mais on a tout filmé. Et donc, on peut analyser qualitativement qu'est-ce que les gens disent. Puis, on s'est rendu compte que dans les équipes à dominante masculine, on avait beaucoup de verbalisation de « Hey, elles sont vraiment bonnes, nos idées. » Ah, on a vraiment exploré pas mal de choses. Et ce qu'on se rend compte, c'est que cette satisfaction arrive avec le fait que ces équipes arrêtent de travailler plus tôt. Donc, on leur laisse 25 minutes. Ce qu'on se rend compte, c'est que les équipes de femmes, elles sont moins satisfaites de ce qui se passe. Elles continuent d'explorer, puis elles continuent de travailler.
1: Ah ben ça, c'est fascinant parce que ça peut être transposable à bien des choses. Souvent, on va tenter d'avoir, par exemple, des femmes en entrevue et elles sont qualifiées, elles sont expertes dans leur domaine, mais souvent, elles vont dire « ben non, je suis pas encore assez connaissante du sujet », alors que on peut remarquer que pour un homme, c'est comme « ben oui, je suis expert de mon domaine, alors je peux certainement prendre la parole là-dessus ». En tout cas, c'est peut-être boiteux comme comparaison, mais Il y a plus de retenue chez la femme à dire « oui, mon idée est bonne, oui, je suis la personne tout à fait qualifiée ». Voyez-vous un lien là aussi ou...
0: Oui. Alors, ce n'est pas du tout boiteux comme comparaison. En fait, les études montrent ça. Les études montrent que compétences égales, des femmes vont moins s'appliquer à des postes qui demandent un certain nombre de compétences que des hommes. Des hommes avec moins de compétences vont plus se lancer. Puis, en fait, j'ai fait une autre étude qui est publiée il n'y a pas très longtemps avec la même équipe de recherche avec laquelle j'ai fait l'étude dont on vient de parler et qui regarde l'impact que ça a d'avoir plus d'hommes dans les médias, des experts scientifiques plus masculins. Puis, ça a des effets sur la façon dont la science est perçue. Ah, donc oui, non seulement il y a moins, les femmes vont moins oser prendre la parole puis venir dans les médias, mais en plus c'est pas sans conséquence sur la façon dont on perçoit la science et dont on perçoit les femmes dans la science.
1: Très intéressant. Si je reviens à cette étude, donc au niveau de la créativité, la présence de femmes auprès d'hommes, en quoi ce type de recherche peut aider, par exemple, en entreprise ou quand vient le temps de créer des équipes, justement?
0: Ben, c'est sûr qu'une des recommandations assez évidentes de notre étude, c'est de dire qu'il faut mettre plus de femmes dans les équipes. Ce qu'on sait aussi, c'est que la réalité des comités de direction, des conseils d'administration, c'est que on est encore loin de la parité. Puis notre point n'est pas forcément de dire que c'est indispensable d'avoir de la parité, mais d'être conscient des conséquences d'avoir des équipes principalement masculines. Et là, ce qu'on vient de discuter, les mécanismes que ça engendre, c'est moins d'écoute, moins de rebond, plus de satisfaction, donc moins de persévérance. Donc, ça invite tout un tas de petites pratiques dans ces équipes. C'est-à-dire que oui, il y a la question de qui on met autour de la table, mais aussi comment on va animer la discussion. Donc, pour éviter de tomber dans de la satisfaction trop tôt, est-ce qu'on peut systématiquement relancer et puis demander et si on pensait à quelque chose d'autre? Est-ce qu'on peut se faire l'avocat du diable puis venir challenger ses propres idées? Est-ce qu'on peut systématiser le fait de rebondir sur les idées des uns des autres puis d'être vraiment dans de l'écoute? Donc, c'est toutes ces petites choses qu'il faut avoir en tête pour, dans des situations où on a moins de diversité, ce qui arrive tout le temps, ce qui va continuer d'arriver, mais d'aller un peu contrebalancer les comportements qui vont arriver quand il y a trop d'homogénéité.
1: C'est ça, et de justement en prendre conscience quand on est dans une dynamique, justement, milieu majoritairement masculin, par exemple, si on sait qu'on est déjà devant certaines limites, en quelque sorte, ou qu'on se satisfait peut-être plus rapidement de ces bonnes idées, de les pousser plus loin, étant donné qu'on sait qu'on s'est peut-être arrêté un peu trop tôt en chemin. Là, c'est ce que j'entends dans vos propos. Et ce qu'on retient aussi, c'est que la diversité autour d'une table, ben, c'est toujours profitable, en quelque sorte, là, à l'avancement des bonnes idées, de la créativité, de se faire confronter, c'est toujours positif pour améliorer le plan de base.
0: Oui, absolument. Puis ça montre aussi que la diversité, c'est pas quelque chose qui joue juste dans le registre du cognitif. Oui, on va avoir plein de gens avec des points de vue différents, des perspectives différentes qui vont amener des idées, mais ça change la dynamique, ça change la façon dont les gens interagissent et au bénéfice de tout le monde.
1: Exactement. Super intéressant. Je rappelle que

0: Vous êtes professeure titulaire au département de management HEC Montréal. Vous êtes la co-autrice de cette étude, Marine Agoguet. Je vous remercie beaucoup d'avoir été avec nous cet après-midi.
1: Merci beaucoup à vous.

0: Ghislain Couture, on prend des nouvelles d'un spécimen plus que centenaire.
1: Oui.
0: Gosse, cette tortue à Halifax qui a 104 ans.
1: Oui, et qui reçoit ces jours-ci beaucoup de messages de soutien, Amélie. C'est que il reçoit des messages donc d'affection et de soutien de la part de ses admirateurs,
0: oui.
1: Parce que Gosse, cette tortue gopher de 104 ans, s'est récemment fait opérer pour un calcul vésical, c'est-à-dire d'une pierre à la vessie. Et le directeur du musée d'histoire naturelle d'Halifax, où Gosse réside, le directeur Jeff Gray indique que des centaines de lettres, de cartes de bon rétablissement et même des œuvres d'art qui ont été envoyées à la tortue au cours des deux semaines qui ont suivi l'annonce là, de son opération prévue aujourd'hui pour ce calcul vésical. Les comptes même des réseaux sociaux du musée ont également reçu des milliers de messages de personnes venues de tout le Canada et d'ailleurs qui souhaitent un bon rétablissement à Gosse.
0: Donc, cette tortue, elle est à Halifax.
1: Oui.
0: Et ce serait Gosse, en fait, la plus vieille tortue gopher au monde.
1: Oui, il fait partie donc du musée d'histoire naturelle depuis 1942 à Halifax, date à laquelle un ancien directeur du musée l'avait acheté pour 5 $ seulement en Floride. Selon les estimations, il serait né en 1922 et presque tous les jours, les visiteurs peuvent accompagner la tortue lors de sa promenade de l'après-midi autour du musée. Donc, Gosse se promène dans la cour du musée quand il fait chaud, déambule parmi les expositions à l'intérieur lorsqu'il fait froid ou quand il pleut. Puis, il semble qu'il aime aussi se prélasser là, sous une lampe chauffante dans son enclos sablonneux.
0: Il a peut-être fallu faire quelques petits ajustements, notamment sur les promenades publiques.
1: Ouais, ben ces promenades-là sont momentanément interrompues. En suivant l'opération qu'il a subie, Gus doit se reposer. Question donc de se remettre en toute tranquillité au musée pendant plusieurs semaines après l'opération. Selon M. Gray, l'équipe vétérinaire de Gus a détecté pour la première fois un calcul vésical en 2009, et un examen qui a été fait de façon plus récente a montré donc que ça avait grossi et que ça exerçait maintenant une pression sur les tissus environnants. Heureusement pour lui, grâce au progrès de la médecine vétérinaire, on a pu donc faire l'opération en faisant une incision dans sa patte, alors qu'en 2009,
0: ah oui,
1: aurait fallu percer la carapace, qui aurait été encore plus compliquée. Donc, voilà, bon rétablissement à Gosse, la tortue gopher de 104 ans.
0: Wow, quand même, hein? Ça en fait quelques rides sur le menton, ça peut-être.
1: Sur la carapace.
0: Sur la carapace, peut-être. C'est pas comme si c'est un arbre à chaque année, un cercle concentré. En tout cas, on l'estime, sa naissance en 1922,
1: oui,
0: quand même. Merci beaucoup, Ghislain.
1: Je vous en prie.
0: Au revoir et à demain. Et je vous souhaite à vous également, auditeurs, auditrices, une belle soirée. Et demain, bon, on reprend tout ça à 15h30 pour une autre émission. Amélie Gosselin ici, au nom de toute l'équipe. Merci de votre attention. À demain. Salut.
2: 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Est-ce que les feuilles d'un arbre tombent dans un certain ordre à l'automne? Est-ce que la science s'auto

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1: Bonsoir, ici Maxime Bossonnet, voici vos informations. Au Nouveau-Brunswick, le gouvernement du Canada met 219 millions dans le méga-projet de réfection de la centrale hydroélectrique de MacTaquac. Cette centrale d'énergie NB a besoin de travaux pour qu'elle puisse atteindre sa durée de vie de 100 ans. L'argent devrait permettre de planifier les travaux, de réaliser des examens réglementaires et à mobiliser les Premières Nations. La facture totale est estimée entre 7,6 et 9 milliards de dollars. Selon l'économiste Pierre-Marcel Desjardins, c'est la confirmation que les choses vont enfin de l'avant dans ce dossier.
2: C'est un pas de plus vers la mise en place d'infrastructures pour nous permettre éventuellement d'avoir une gestion plus au niveau des provinces maritimes de notre électricité qu'être en silo isolé dans chacune des provinces. Donc ça, pour moi, c'est porteur d'une vision qui est en train d'évoluer, mais où on aurait un marché maritime, voire atlantique.
1: Par ailleurs, Ottawa met 50 millions de dollars pour améliorer le poste de transport de Salisbury et ainsi mieux gérer l'approvisionnement d'énergie dans le sud du Nouveau-Brunswick. Et toujours au Nouveau-Brunswick, à Tracadie, le pont Snowball ne va pas rouvrir cet automne. Il faudra au moins attendre le printemps pour que ce tronçon de la municipalité soit à nouveau ouvert. Ce pont est un lien majeur à l'entrée du centre-ville de Tracadie. Alors à l'annonce de ce nouveau délai, les résidents étaient déçus.
3: Oh, mais c'est affreux. C'est affreux, il faut tout faire des détours.
4: C'est frustrant un peu, mais il faudra endurer ça.
5: Ben, c'est pas mal tannant, là, faire le grand tour, nous autres. Là. Il me semble qu'il aura pu de finir avant ça. Là.
6: On peut faire plus, on va attendre.
7: Ça me surprend pas. J'ai gardé où est-ce qu'il était rendu, là. Puis ça aurait pris un miracle. Hein.
1: À l'île du Prince-Édouard, près de 40 ans après le meurtre de l'enseignant Byron Carr à son domicile, le procès de l'unique suspect, Todd Joseph Irving, n'aura pas lieu. La couronne vient d'abandonner les accusations. Marine Ernoux donne des précisions sur ce coup de théâtre judiciaire.
8: Todd Joseph Irving est ressorti libre du palais de justice de Charlottetown. L'homme de 59 ans faisait face à des accusations de meurtre au premier degré pour la mort de Byron Carr, survenue en 1988. Il devait subir son procès le mois prochain. Mais la couronne a retiré toutes les accusations. En cause, la perte du couteau qui a servi à poignarder la victime et la serviette qui aurait servi à l'étrangler. Jusqu'au mois d'août, les procureurs de la couronne ignoraient que la police avait perdu ses preuves clés. Le chef par intérim de la police de Charlottetown, Darren McDougall, a révélé que la disparition du couteau et de la serviette était connue des enquêteurs dès la réouverture du dossier en 2007. Mais la police espérait alors que les preuves ADN suffiraient pour mener l'affaire devant les tribunaux. Du point de vue de la couronne, avec de telles lacunes dans la gestion et la traçabilité des pièces à conviction, une condamnation n'est plus possible. Une issue extrêmement décevante pour le frère de la victime, John Carr. C'est un peu dur à accepter, ça frustre tout le monde. Mais la seule réponse, c'est d'essayer d'aller de l'avant, dit-il. Pour rappel, cette affaire de meurtre est restée au point mort pendant des décennies. Jusqu'à ce qu'en 2024, les enquêteurs associent l'ADN trouvé sur la scène de crime à Irving, aussi connu sous le nom de Todd Joseph Galland. Ici Marine Ernoux, Radio-Canada, Charlottetown.
1: Dans le reste de l'actualité au pays, le vote par anticipation pour le référendum du 19 octobre en Alberta a commencé aujourd'hui. Plus de 300 bureaux de vote par anticipation seront ouverts jusqu'à samedi pour permettre aux Albertains de se prononcer sur les 10 questions référendaires. Arzuma Kompoare s'est rendu à l'un de ces bureaux ce matin dans le nord-ouest de Calgary.
9: Une longue file d'attente d'une cinquantaine de personnes s'est formée dès 8h du matin, une heure avant l'ouverture du bureau de vote du Parkdale Nifty 50s à Calgary. Le superviseur électoral, Simon Beckering, qui en est à sa sixième élection, note que la présence de 10 bulletins de vote ralentit considérablement le processus. Une autre différence, remarque-t-il, est que le dépouillement ne se fera pas sur place. L'ensemble des bulletins seront comptés de manière centralisée par une équipe distincte au centre BMO. Du côté des électeurs, ce scrutin suscite des réactions partagées. Vern Cook estime avoir complété son vote en 6 minutes et demie, soulignant que les 10 urnes codées par couleur facilitent grandement le processus. À l'inverse, Rosalia Dauch a perçu un manque d'organisation à l'ouverture.

0: couverture, affirmant que le tout premier électeur a eu besoin de 15 minutes pour déposer ses bulletins. Plusieurs électeurs ont justifié leur présence au vote par anticipation par la volonté d'éviter les longues files d'attente le 19 octobre. Ici, Arzuma Compaoré, Radio-Canada, Calgary.
1: Et puis en terminant, le nord-ouest de l'Ontario pourrait ne plus revenir à l'heure normale. Le gouvernement Ford a l'intention de proposer une modification réglementaire afin que l'heure observée à l'ouest du 90e méridien soit la même que celle au Manitoba. La province voisine a annoncé en effet le mois dernier qu'elle allait dorénavant conserver l'heure avancée à l'année. Le changement dans l'ouest de l'Ontario serait aussi effectif dès le 1er novembre. Le reste de la province continuera toutefois de changer d'heure. Voilà ce qui complète vos informations. 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C'était Maxime Bossonnet aux Nouvelles en Atlantique aujourd'hui. Je vous souhaite une très bonne soirée et merci d'être à l'écoute.

Alors, bonsoir tout le monde. Wow, c'est un thème qui avait hâte de commencer. Vous écoutez, oui, moteur de recherche. Et juste avant de lancer ce thème, j'aimerais vous convier, cher public, si vous habitez dans la région de Montréal, à cette émission spéciale sur le thème de la curiosité qu'on a bien hâte de faire au cœur des sciences pour souligner le 20e anniversaire de cette institution. 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C'est toujours possible de s'inscrire, c'est gratuit, mais il faut s'inscrire. 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Et voilà, là, on lance le thème.

Et ce soir, à Moteur de recherche, une émission qui répond à vos questions en sciences, santé, technologie, environnement, consommation. On va parler des feuilles des arbres qui tombent à partir d'une question astucieuse d'un auditeur. Est-ce que ça s'est ordonné dans un arbre, les feuilles qui tombent? Et comment ça... Et si oui, comment ça fonctionne? Est-ce que la science s'autocorrige? On pourrait penser que oui, mais est-on vraiment intéressé à le rapporter dans les médias? Comment vit-on réellement un deuil? Les fameuses 5 étapes du deuil, est-ce que ça tient encore la route? Et à la rubrique « Comment on sait ça? » Ben, comment on sait à quoi ressemble un atome?

0: Bonsoir tout le monde, j'espère que vous allez bien. J'espère que vous avez entendu notre émission spéciale hier pour souligner donc cette action de grâce sur le thème de la nourriture. C'était vraiment des contenus qui étaient bien intéressants de réécouter parce qu'il y avait des choses qui avaient été diffusées il y a un moment déjà. Donc, ben ouais, vous avez compris qu'on n'était pas en studio hier, mais là ce soir, on est là pour vrai, avec des vrais humains. On peut pas tricher ça. Vous savez qu'on peut tricher bien des choses maintenant en ligne, un peu partout, mais d'avoir des humains face à soi dans un studio, je pense que pour le moment, personne hallucine. On est vraiment là, on est préparé et on a notre ami Philippe Marois avec nous. Bonsoir Philippe. Hey, c'est quelque chose, l'histoire de l'atome. Hein? Oh mon Dieu!
1: Et on sait comment c'est fait à l'intérieur, on le suppose très bien et ouais. Pourtant on n'en a jamais vu.
0: On n'en a jamais vu!
1: Le proche est dans les détails, c'est ça.
0: Vous savez qu'il y a quelques semaines, il y a notre ami Ryoa Chung, qui est professeur de philosophie, qui nous avait parlé notamment du grand Démocrite. Vous savez qu'il y a 2500 ans, Démocrite. Je ne sais pas dans quel contexte. C'était intéressant de le savoir, mais c'est impossible, on ne le sait pas. Peut-être qu'il se levait matin, peut-être qu'il venait de se cogner la tête et il s'est dit, coudon, je pense qu'il y a des...
1: Parce que
0: des particules de matière qui sont insécables. On peut pas aller plus loin que ça. Puis 2500 ans plus tard, on est capable d'expliquer qu'est-ce qui se passe de ce côté-là. D'ailleurs, c'est un sujet qui intéresse beaucoup.

0: beaucoup notre invité ici aujourd'hui. Ça fait, on l'a pas reçu souvent parce qu'il appartient à nos collègues des années-lumière. C'est Yves Gingras qui est professeur d'histoire et de sociologie des sciences, directeur scientifique de l'Observatoire des sciences et des technologies à l'Université du Québec à Montréal. Bonsoir Yves Gingras.
1: Bonsoir.
0: Quand on parle de ces questions-là, justement, là, comment on découvre le savoir, comment on en vient à dire que on peut effectivement dire que oui, l'atome fonctionne comme ci et comme ça, ça nous permet de comprendre comment la science fonctionne aujourd'hui. Quand on va faire des chroniques, par exemple, sur le deuil, sur les feuilles des arbres, c'est vraiment important de connaître l'histoire des sciences pour ces raisons-là.
1: C'est fondamental parce que ça nous fait voir que sous le même mot, il y a une construction totalement différente. Quand Démocrite parle d'atomes, il y a un monde dans lequel il y a des atomes, donc des insécables, et du vide. Et que tout l'univers est la combinaison et recombinaison de ces choses-là. Mais notre atome n'est pas le sien. La preuve, c'est qu'avec Rutherford, il devient sécable, mais on connaît sa structure, on pense à l'atome de Bohr, et surtout que nos connaissances sont instrumentées. Si aujourd'hui, on peut dire des choses sur l'atome, parce qu'on a des instruments, la spectroscopie, on a des appareils, parce qu'effectivement, on ne voit pas les atomes. Nous, on se voit ici, donc quand on dit qu'en science, on observe de façon très instrumentée, de façon très indirecte. Donc, on voit l'invisible, on ne voit pas les ondes électromagnétiques, on les détecte. Donc, la science, quand on regarde son évolution, on voit que les concepts, les mots restent parfois les mêmes et changent de contenu parce que notre dynamique a fait qu'on a des nouveaux instruments, des nouveaux concepts, etc. Donc, c'est essentiel d'avoir l'histoire des sciences pour comprendre même la science d'aujourd'hui.
0: Absolument.
1: Sinon, on a une vision myope.
0: Absolument. Puis, vous avez fait bien mentionner qu'on est souvent tributaire, en fait, notre savoir est souvent tributaire des appareils avec lesquels on est capable de comprendre ce monde. On va parler ce soir d'un aspect, disons, moins physique, mais néanmoins très concret de notre rapport au monde avec Mathieu M. Blanchet. Bonsoir Mathieu.
2: Bonsoir.
0: Mais quand je dis que c'est pas physique, finalement c'est pas si vrai que ça, parce qu'un deuil, on le ressent tellement puissamment que ça s'inscrit quelque part. Il y a un vécu qu'on est en train encore, Mathieu, d'essayer de mieux comprendre.
2: Oui, tout à fait. Puis ça laisse des marques. Oui, on peut le réagir physiquement, mais ça laisse aussi des marques au plan neuro. Là. Donc,
0: absolument.
2: Il peut y avoir des changements neurobiologiques là, qui se font. Là. Donc,
0: oui, tout à fait.
2: C'est physique.
0: C'est physique. Excusez-moi. Ouais. Ben voilà, c'est ça la radio en direct. On avait des idées, puis on s'auto-corrige, comme on va le parler. On va en discuter tout à l'heure avec notre ami Yves Gingras. Et on va maintenant accueillir celle avec qui on va lever un voile incroyable sur un phénomène qui nous entoure actuellement, les feuilles des arbres qui tombent.

0: question de Mohamed Aouès, avec laquelle on a pu inviter notre collaboratrice Élise Bouchard ici en studio. Très heureux de vous accueillir à nouveau. Bonsoir Élise.
1: Bonsoir.
0: Vous êtes ingénieure forestière, doctorante en biologie à l'Université du Québec à Montréal, grande spécialiste des arbres et passionnée des arbres devant l'éternel. Et notre auditeur nous envoie ceci. Il nous dit « Toujours un plaisir de vous écouter, d'apprendre de nouvelles choses. On est là pour ça. J'ai beaucoup apprécié votre réponse à propos de l'intensité des couleurs des feuilles d'arbres en automne. Maintenant, moi, ce que je veux savoir, c'est est-ce qu'il y a un ordre pour la tombée des feuilles en automne? Par exemple, est-ce que les plus vieilles branches, ça va tomber en premier, ou les branches qui sont moins exposées au soleil en premier ou en dernier? Bref, comment ça fonctionne? Et je pense qu'Élise, on parlait beaucoup des inconnus dans la science. Dans ce domaine-là, on commence vraiment à bien comprendre le phénomène, n'est-ce pas?
1: Du moins, on le voit mieux que les atomes. Je devrais dire que les couleurs d'automne sont un petit peu plus concrètes. Et pour moi, c'est vraiment un art, observer les couleurs d'automne. Et j'espère que ça va changer votre vision de la chose à tout jamais. Parce que quand on sait comment les couleurs d'automne apparaissent, comment les chutes tombent, après, on le voit constamment à chaque automne.
0: Et la belle nouvelle là-dedans, c'est que la science n'enlève pas la poésie du monde. C'est pas parce qu'on sait comment le phénomène fonctionne que ça ne nous émerveille pas à chaque fois qu'on le regarde. On va commencer par parler d'une chose extrêmement importante. C'est que les arbres, l'automne, ils ont besoin de conserver leur énergie. Et c'est ça, dans le fond, qu'on voit.
1: Oui, en fait, c'est qu'il évite le gaspillage. Là, c'est assez. Les sols forestiers peuvent être assez infertiles, donc tout ce qui est nutriments là dans les feuilles, on va essayer de

0: pas gaspiller ça au sol avec les feuilles qui tombent. Donc, ce qu'ils font pendant qu'ils affichent les couleurs, ils sont en train de rapatrier justement l'azote, le phosphore, le potassium, le plus de nutriments qu'ils peuvent. Éventuellement, quand ça, c'est bien fait, et ils vont laisser tomber les feuilles à ce moment-là.
1: Donc, ils ont besoin de garder ces nutriments-là parce qu'ils sont durs à aller chercher. Donc, l'arbre fait du recyclage de nutriments qui est... conditionné par toutes sortes de facteurs. C'est pas une seule raison qui va faire que l'arbre va rapatrier ses nutriments.
0: Ou qu'il va perdre une feuille à une journée donnée, Mais j'ai envie, on va commencer à grande échelle. On va commencer large, puis on va aller jusqu'à se rendre à la branche dans l'arbre, si ça vous va. Donc, j'ai déjà fait, en fait, quelques chroniques ici sur les feuilles d'automne. Je suis devenue une experte grâce aux auditeurs, auditrices de retour de recherche. Je crois que c'est ma quatrième chronique sur les feuilles d'automne. Et donc, si on commence très large, qu'est-ce qui va provoquer la chute? Quel signal, disons? On veut prédire la date de la tombée des feuilles. Il y a deux signaux qui reviennent souvent. Il y a la photopériode. Donc, à l'automne, les journées raccourcissent, il commence à faire noir. Nous, on commence à déprimer, mais les arbres, ils commencent à colorer leurs feuilles. Donc, c'est un peu le même signal dans les deux cas. Mais il n'y a pas juste la photopériode, il y a aussi la température. Donc, un mélange de température, précipitation. Par exemple, quand l'automne est clément, donc les températures sont belles, on manque pas d'eau, les feuilles vont avoir tendance à tomber un peu plus tard. Par contre, quand les arbres sont stressés, on a une sécheresse, c'est l'inverse. Les feuilles vont tomber un peu plus tôt. Donc ça, c'est des grandes tendances générales qu'on regarde dans tout l'hémisphère nord. Mais là, si on va dans votre boisé chez vous, Mathieu, avez-vous un boisé? Ou sinon, un parc pas loin?
1: J'ai accès à un boisé dans les Laurentides.
0: D'accord. Alors, on va se transporter dans ce boisé.
1: J'habite en face d'un parc à Montréal. Est-ce que ça fonctionne?
0: Oui, ça fonctionne très bien. Donc là, on va restreindre l'échelle. On va se rendre dans votre boisé. Qu'est-ce qu'on peut observer dans les décalages dans la chute des feuilles? Déjà, il faut savoir qu'il y a des différences entre les espèces. Et ça, c'est des compromis, un continuum de stratégies chez les arbres. Il y a des espèces qui sont plus prudentes, puis il y en a d'autres qui sont plus audacieuses. Et dans une même forêt, dans une étude dans laquelle ils ont regardé environ 18 espèces, là, ils ont mesuré des décalages qui peuvent être de quelques jours jusqu'à 3,5 semaines. Ça, c'est beaucoup, 3,5 semaines. C'est presque un mois, là. Donc, entre deux espèces, vous pouvez avoir presque un décalage d'un mois. Et dans le fond, les espèces qui sont prudentes, entre guillemets, vont perdre les feuilles plus tôt,
1: par
0: systématiquement.
1: Par exemple, à quelles essences vous pensez?
0: Alors, les bouleaux, les érables, les frênes vont avoir tendance à perdre des feuilles plus tôt. Et ça, à quoi ça sert? Mais ça permet de se protéger du froid. Ils sont en train de rapatrier les nutriments. Et s'il y a un gel précoce qui arrive quand personne s'y attendait, ça peut venir contrecarrer tout ce processus-là et qu'on perde finalement ce qu'on est en train de faire. Donc, si on perd les feuilles plus tôt, on s'assure qu'on a bien rapatrié les nutriments. Par contre, on fait moins de photosynthèse.
1: Donc, on investit moins dans sa croissance.
0: Mais c'est ça, il y a quand même l'envers du décor. Les espèces plus audacieuses, comme le hêtre à grandes feuilles et les chênes, eux vont faire l'inverse. Ils vont maximiser la photosynthèse, mais perdre des feuilles tard. Même tellement tard que ces espèces-là font de la marquescence. C'est-à-dire qu'ils vont même conserver des feuilles pendant l'hiver. Donc, on a vraiment tout le continuum d'une espèce à l'autre.
1: C'est pas parce qu'un arbre est malade, là. Donc,
0: s'il y a des feuilles attachées durant l'hiver, non, c'est ça.
1: Donc, ça fait partie d'un phénomène bien étudié. Maintenant, au sein même de mêmes essences, il y a des variations interindividuelles.
0: Oui,
1: il faut le noter aussi.
0: On a encore le petit continuum prudent, audacieux. On va avoir des individus dans la même espèce qui vont y aller un peu plus avant et d'autres que systématiquement chaque année, ils vont tenter leur chance un peu plus tard. Et ça, dans le fond, les différences un peu plus... c'est moins grand, donc c'est environ de 2 à 7 jours là, entre les individus dans une forêt d'une même espèce qu'on peut observer. Et ça, c'est juste des différences phénotypiques qu'on dit, là. Donc, c'est un mélange de génétique, d'environnement qui font que certains individus vont, toutes les années, perdre ça un peu plus tôt ou plus tard.
1: Il faut peut-être expliquer justement la différence entre phénotypique et génotypique. C'est que le génotype, ce sont les gènes, et le phénotype, c'est comment les gènes s'expriment selon différentes contraintes environnementales.
0: L'expression visible des gènes, finalement, en combinaison avec l'environnement. Et dans une même espèce aussi, on a les provenances qui vont avoir des différences. Donc, si tu as le chêne rouge que tu es allé chercher à Chicoutimi, je suis même pas sûre qu'il y en a. C'est peut-être un peu trop noir. On va aller plus vers Québec, OK? On va chercher un chêne rouge, puis on va chercher un aux États-Unis, beaucoup plus au sud. On les transplante tous les deux à la même place, mais il y en a un qui va perdre ses feuilles plus tôt, celui qu'on est allé chercher au nord. Parce que il y a un effet de provenance aussi. Dans son habitat, il a coévolué avec des températures froides. Lui, il est toujours plus prudent, même si on vient le planter au sud. Donc, il y a ça aussi qui va influencer le moment de la chute.
1: Maintenant, dans un arbre, quand on regarde un arbre, est-ce qu'on sait, par exemple, en se disant ça va être un érable argenté, par exemple, on sait qu'il va perdre ses feuilles en commençant par telle partie, telle partie,

0: tel parti. Est-ce qu'on peut l'observer?
1: Ben, moi, c'est là que j'ai le plus de plaisir.
0: Ah oui, hein?
1: c'est vraiment palpitant. Regardez les feuilles, la coloration. Voyager dans l'arbre, si on veut, là, progresser dans l'arbre. Et donc, premièrement, de haut en bas, d'accord? On regarde de l'arbre dans votre parc, de haut en bas. Systématiquement, les feuilles qui sont plus exposées à la lumière vont afficher les couleurs plus tôt, vont tomber plus tôt aussi. Donc, la lumière accélère le processus de dégradation. Donc, de haut en bas, ça va se colorer en premier dans le haut de l'arbre, puis ça va aller vers le bas. Mais c'est vrai aussi de l'extérieur vers l'intérieur de la cime, parce que les feuilles à l'intérieur ont plus d'ombre en raison de leur position qui est un peu plus en dessous des autres branches, des autres feuilles. Donc, celles-ci aussi vont se colorer après l'extérieur de la cime. Donc, haut en bas, extérieur, intérieur, on a un gradient de couleurs qui va progresser tout au courant de l'automne.
0: Je veux savoir si les feuilles, par exemple, qui sont à l'intérieur, qui ont plus d'ombre, est-ce qu'elles ont plus de chloroplastes pour compenser pour le manque de photons qui va se rendre là?
1: Oui, exactement. Et donc, on voit aussi ce phénomène-là chez les arbres qui poussent en sous-couvert, dans la forêt, qui sont à l'ombre. Ils vont aussi afficher la coloration automnale un peu plus tard, perdre des feuilles plus tard, justement parce que les feuilles qui sont à l'ombre ont plus de chloroplastes. Ils reçoivent moins de lumière. Donc, comment qu'ils s'en sortent? On met plus de machinerie pour capter la lumière.
0: Pour envoyer les photons qui vont se rendre jusque-là.
1: Oui, et c'est plus long à dégrader à l'automne. Donc, effectivement, c'est un autre facteur qui influence le moment de la chute des feuilles.
0: Parlons des conifères, parce qu'on pense que les conifères n'ont pas de feuilles, c'est pas vrai?
1: Ah, les conifères, ça aussi, là.
0: Uh-huh.
1: Un coup, vous allez avoir vu les couleurs d'automne des conifères.
0: Hey, là.
1: Vous ne pourrez plus jamais ne pas les voir.
0: C'est pas de la fausse science. Faites attention, on a un historien de la science avec nous ici.
1: Oui. Alors, les conifères perdent leurs feuilles à chaque automne.
0: Ben voyons.
1: D'accord? Les sapins, les épinettes, les pins.
0: Allô?
1: Oui. C'est juste que c'est les aiguilles, c'est l'inverse de ce qu'on vient de dire. C'est les vieilles aiguilles âgées qui vont tomber, qui vont se colorer. Donc, ce sont les aiguilles qui sont à l'intérieur de la cime. Donc, c'est un peu plus discret parce que tu as toutes les nouvelles aiguilles qu'on voit plus facilement qui sont là, mais c'est pas elles qui changent de couleur. C'est à l'intérieur de la cime, c'est des aiguilles. Mais par exemple, chez les pins, c'est des aiguilles qui ont entre 3 et 9 ans qui vont tomber. Et elles vont aussi changer de couleur tomber.
0: Ça veut dire que vous, Élise Bouchard, vous êtes dans une forêt. Vous êtes capable de voir les différences de couleurs d'aiguilles qui sont sur le point de tomber?
1: Vous allez les voir aussi.
0: En fait, ça s'apprend.
1: Je dirais que les sapins et les épinettes, c'est un peu plus subtil, mais les pins, là, sur l'autoroute, si vous les regardez, si vous le savez, vous allez le voir.
0: Ah,
1: c'est un beau vert pomme. Ça va passer de vert forêt à vert pomme. Ça va tendre vers le jaune. Puis
0: quand c'est vert pomme, ça veut dire que c'est des vieilles aiguilles.
1: C'est les vieilles aiguilles qui sont en train de perdre la chlorophylle à l'automne. Ils font la même chose que les feuillus. Ils sont en train de dégrader les chloroplastes.
0: Incroyable.
1: Donc, c'est un peu plus subtil, mais moi, c'est ma couleur d'automne préférée, les aiguilles de pin. Le petit vert pomme qui tend sur le jaune. Donc, oui. Et c'est l'inverse des feuillus. C'est un peu mêlant parce que là, c'est à l'intérieur de la cime que ça va tomber et changer de couleur, alors que les feuillus, on va aller de l'extérieur vers l'intérieur.
0: Êtes-vous content d'être dans une émission où on a une spécialiste des feuilles d'automne? Moi, oui. Vraiment, vraiment, franchement.
1: Et je suis contente de ne pas être daltonienne. Je ne sais pas si ça altérerait peut-être, hein?
0: Faudrait voir si on a des auditeurs, auditrices daltoniens. Daltoniennes, il y en a moins chez les femmes, mais bon, peut-être que ça pourrait être intéressant. Puis, freine rouge, c'est comme chaîne rouge, il n'y en aurait pas à Chicoutimi, c'est ce que vous disiez?
1: Ben, peut-être qu'il y en a quelques-uns, ça commence à être nordique, je pense, pour le chaîne rouge.
0: Si on a des auditeurs au Saguenay qui avaient des chaînes rouges, dites-nous-le. Ça serait probablement la limite supérieure.
1: Je pense que c'est plus bas que ça, la limite du... Mais en planter dans sa cour...
0: De toute façon, Saguenay, il y a bien des gens qui en mettent un petit peu plus que le client demande. Ça se pourrait. Merci beaucoup, Élise Bouchard, de nous avoir fait halluciner là-dessus. Franchement, quelle chose intéressante à apprendre. Merci à Mohamed Awes de nous avoir envoyé cette excellente question. Toujours un plaisir, Élise Bouchard. À bientôt.
1: À bientôt.
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0: On est en compagnie d'Yves Gingras, qu'on entend souvent chez nos collègues des années-lumière avec bonheur. Il est professeur d'histoire et sociologie des sciences, directeur scientifique de l'Observatoire des sciences et des technologies à l'Université du Québec à Montréal. Il est en studio avec nous. Rebonsoir, Yves Gingras.
3: Bonsoir.
0: Alors, Yves Gingras, on a une question de Mathieu Lajoie. Il dit « Je travaille en recherche sur le cancer. Je voulais vous signaler un cas qui pourrait faire un bon sujet. Sur la manière dont les médias couvrent la science lorsqu'un résultat spectaculaire est ensuite sérieusement remis en question. Un article publié dans Nature affirmait que les vaccins à ARN messager contre la COVID pourraient presque doubler la survie de certains patients recevant une immunothérapie.

0: Happy contre le cancer. Il s'agit de l'un des articles ayant reçu le plus d'attention en ligne. Le résultat a été largement repris dans les médias généralistes. Or, deux analyses indépendantes soulèvent maintenant d'importants problèmes méthodologiques et suggèrent que l'avantage de survie observé serait largement attribuable à des biais temporels. Puis là, il dit, ben, là, les médias qui ont parlé de ça, ben, ils sont pas revenus finalement après avoir créé, là, de grands espoirs. Et donc, ce que veut savoir notre auditeur, il dit, coudonc, il dit, d'une part, comment fonctionne ce phénomène qui fait que la science s'autocorrige? Puis, est-ce que les médias sont enclins à vouloir rapporter ces nouvelles-là?
1: Ouais, je pense que c'est une question très intéressante parce qu'elle nous ramène à distinguer dans la société qui est composée de différents champs. On a d'un côté le champ scientifique, dans lequel lui circule. Et la science s'auto-corrige. Pourquoi? Parce qu'il y a une norme dans la communauté scientifique qu'on appelle le scepticisme organisé. C'est dire que tu soumets un article, il va être évalué, on peut se tromper, mais il va ensuite être dans une revue. Ensuite, comme il est dans la revue, il va être lu probablement par des dizaines, des centaines de personnes à travers le monde. Pas uniquement par deux, trois évaluateurs choisis par la revue. Et la probabilité que dans ces centaines-là qu'ils lisent à travers le monde, ils trouvent le point faible, elle est très forte. C'est pour ça que la science s'auto-corrige. Dans le cas qui nous intéresse, c'est intéressant parce que cet article-là dans Nature est paru le 22 octobre 2025. Le temps de le lire, de le recevoir ou de le garder sur Internet maintenant, parce qu'avant, on le recevait par la poste. Mm-hmm, ouais. Moi, je suis de la vieille génération, j'aime bien lire Nature en papier qui arrive dans ma maison à chaque semaine. Mais maintenant, c'est numérique. Donc, le 26 avril 2026, donc voyez-vous, octobre, novembre, décembre, janvier, février, en gros, 6 à 8 mois après, il y a des gens qui ont dit non, cet article-là, lorsqu'on lit les détails, ses conclusions sont exagérées et ne tiennent pas vraiment la route. Mm-hmm. Ça, c'est le champ scientifique. Ça marche toujours. Ça peut prendre 6 mois, ça peut prendre 2 ans, mais en général, on va trouver l'erreur. Plus la découverte est énorme, plus ça va aller vite. Parce que, rappelez-vous, en 89, la fusion froide, deux chimistes ont dit, on a fait de la fusion nucléaire, qui pour les physiciens sont dans des édifices gros comme Radio Canada et ça fonctionne pas. Eux, ils ont une éprouvette à 10 cents avec une batterie de 2 volts. Ils ont dit, écoutez, c'est un peu fort, mais moi, je suis physicien, donc vous devinez que j'ai dit aux chimistes, c'est une farce, cette affaire-là. Donc, ça a été assez vite, quelques mois. Oh, dans d'autres cas, ça peut prendre des années parce qu'on n'a pas les appareils pour le faire. Donc ici, ça a été corrigé assez vite. Ensuite, vous avez le champ médiatique. Je vais pas vous apprendre qu'ici, on est dans le champ médiatique, dont la norme, c'est la nouvelle. Mm-hmm. Comme on vous apprend sûrement à l'école, si je vous dis que j'ai été mordu par un chien, c'est pas une nouvelle. Si je vous dis que ma femme a mordu un chien, c'est la première page du Journal de Montréal. Mmh. Ça, c'est une nouvelle.
0: Ouais,
1: hein, c'est pas habituel. Mmh. Donc ici, c'est ça. On annonce en grande pompe parce que les grandes revues, surtout Nature, qui est très forte pour, à mon humble avis, enrôler les médias, ils mettent un embargo, ils disent on donne ça 2 jours à l'avance, mais il est interdit de le sortir avant telle date. C'est ce qui fait que la même journée dans Le Monde, dans Le Devoir, dans la presse, partout dans le monde, dans le New Yorker, on va parler de la même découverte. Mais si ensuite, dans 3-4 mois, la découverte a été dégonflée, les médias diront pas, ben écoutez, on s'est excité, nous aussi.
0: On vous a un peu mis en bateau en vous disant que c'est extraordinaire, donc, parce qu'on t'a cherché du clic avec ça, puis bon, c'est difficile d'en revenir en arrière. Mais
1: ils le font pas, c'est très rare. Ça arrive, ça va dépendre de la nature de la découverte, ça peut arriver.
0: Mais c'est pas toujours, je suis bien d'accord, là, puis vous me trouverez pas sur votre chemin pour défendre toujours les médias dans toutes les situations.
1: Moi, je critique pas, je les observe.
0: Non, mais effectivement, disons qu'il y a des pratiques qui sont problématiques. Mais il arrive aussi qu'il y a des scientifiques qui utilisent aussi ces publications scientifiques-là pour faire de la promotion d'une science qui n'est pas solide. L'exemple cardinal, c'est évidemment le fameux vaccin qui causerait l'autisme. Qu'est-ce qui s'est passé dans cette situation-là où Andrew Wakefield a mené le monde en bateau pendant quelque temps?
1: Oui, mais ça, c'est intéressant parce que c'est quand même un article qui est paru dans une des revues qu'on dit prestigieuses, le British, The Lancet. Et donc, on dit, il y a des grandes revues, il y a Nature, il y a British Medical Journal, il y a The Lancet. Et là, c'est paru là, ça a été évalué. Et donc, la crédibilité de la revue joue beaucoup. Si l'article de Wakefield était paru dans une revue secondaire qu'on lit pas une revue locale, aura pas eu du tout le même impact. Et donc, ça, c'est important parce qu'effectivement, lorsqu'on regarde cet article original, il y avait les caractéristiques des articles de science. Il y avait une hypothèse beaucoup plus faible. C'est dans les médias que Wakefield a crié plus fort que ce qu'il y avait dans l'article. D'ailleurs, son co-auteur a dit, c'est un peu la conclusion dans l'article, est beaucoup plus tentative, elle est hypothétique. Regardez, on a un échantillon d'une dizaine ou une vingtaine.
0: C'était 12.

0: je crois.
1: Voilà, une douzaine. Donc ouais. Ça semble mettre en évidence telle chose qu'il faudrait...
0: Le lien donc entre un vaccin anti-rubéole et l'autisme.
1: Et
0: l'autisme, ouais.
1: Et donc, c'était suffisant pour que The Lancet, et donc les évaluateurs de The Lancet, disent « Oui, ça vaut la peine de le publier. » Parce que dans la communauté scientifique, si c'était resté là, on aurait dit « Ah, effectivement, il faut creuser ça. » C'est un appel à creuser et on va faire un échantillon de quelques milliers. Mais ensuite, c'est sorti immédiatement dans les journaux. Et là, Wakefield a crié beaucoup plus fort que ce qu'il y avait dans l'article. Donc là aussi, on a une relation d'interaction forte qui est nouvelle entre le champ scientifique et le champ médiatique.
0: Avec des gens dans l'espace médiatique qui ont intérêt à ce que ces fausses informations-là circulent. Et donc, dans certains cas, il y a aussi des groupes d'intérêt qui vont faire en sorte que ce processus-là, qui, en tout cas, qui semble quand même, dans l'absolu, assez solide, puisse déraper.
1: Ouais. Le problème, c'est quand vous dites ces fausses informations, ça, c'est le regard rétrospectif. Si on se place du point de vue historico-sociologique, Wakefield, il est connu. The Lancet, c'est la meilleure revue. Il y a eu 3 évaluations. Les journalistes ont dit, ben, nous autres, hey, t'as publié dans The Lancet. Et donc, le problème, c'est que ceux qui ont critiqué ça, eux n'ont pas été écoutés par les médias. Parce qu'immédiatement après, il y a eu des lettres dans le numéro suivant de The Lancet. Des lettres, ça n'a pas amené la rétractation. Parce que les revues, comme j'ai dit, ne veulent pas trop rétracter. Mmh. Ça voudra dire qu'ils sont trompés. Donc, ils ont publié les lettres. La communauté scientifique qui lit ces lettres-là, mais les journaux ne sont pas trop revenus. Puis lui a continué à débattre ça. Ça a pris des années, parce que ça prend des années. Ensuite, prendre un échantillon de 1000 ou 2000, ça ne se fait pas en 6 mois, une science. Hein? Surtout dans le domaine bio. Médical, où là, ça prend des échantillons assez élevés parce qu'il y a plusieurs variables à tenir en compte. Donc, au début, Wakefield, c'est de la science normale, acceptable par la communauté scientifique. Ensuite, lorsqu'il devient beaucoup plus idéologue, là, ça sort du champ. Mm-hmm. Et maintenant, c'est un pur idéologue. Il a perdu son droit de pratique, mais il continue à dire que les vaccins...
0: Ouais, il habite d'ailleurs au Texas. C'est, hein,
1: oui,
0: un endroit où
1: il est parti aux États-Unis.
0: La science est quand même assez malmenée.
1: Et aux États-Unis, il y a beaucoup plus de scepticisme. Donc, il y a un marché plus grand aux États-Unis qu'en Angleterre.
0: C'est intéressant que vous souligniez que nous, quand on est dans les médias, je veux dire, moi, je ne suis pas un spécialiste d'aucun de ces domaines-là. Et donc, il faut faire confiance à des gens. Et donc, on n'a pas le choix si on veut valider. Moi, je fais confiance à des neuropsy, je fais confiance à des biologistes végétales, je fais confiance à des gens qui sont un peu ces intermédiaires-là. Quand on tombe, par exemple, dans des exemples comme ceux qu'on vient de voir arriver dans le monde des mathématiques, avec donc des grandes compagnies où il n'y a pas d'articles publiés dans des revues scientifiques qui disent on a réglé tout un paquet de problèmes mathématiques, puis là, regardez, c'est ça, puis c'est comme ça que ça fonctionne. Là, il y a des mathématiciens qui disent j'ai perdu ma job, puis là, il y en a d'autres qui disent ah, ben c'est un tissu de mensonge. Comment on fait pour s'y retrouver, pour être capable d'avoir un regard scientifique sur ce type d'annonce-là?
1: Si on se place du point de vue médiatique, ce que ça veut dire, c'est l'analogue de l'évaluation par les pairs. Le problème, souvent, avec les médias, encore là, c'est une observation, c'est qu'ils vont avoir leur expert, puis ils vont dire, bien, comme c'est de la science, on n'a pas un pour ou un contre. Je prends un qui connaît ça. Fait que ça va être toujours le même. Je nommerai pas de nom, ça va être toujours le même. Alors qu'il devrait dire, hey, c'est une grosse annonce, ça. M'a allé voir 3 virologues. Pas un, 3 à peu près. Et là, la probabilité qu'il y en ait qui dit, ben non, il y a eu une lettre dans le numéro suivant, attention, présenter les 2 points de vue. Par exemple, et moi, je l'observe souvent, ça. J'observe, on dit, ben voilà, non, s'il y avait appelé un autre, il aurait dit, attends un peu, cette découverte-là n'est pas si grave, n'est pas si importante, parce que les scientifiques ne sont pas unanimes.
0: Ben c'est ça. Ben, quand on regarde, par exemple, la communauté mathématique, il y en a plein qui sont sortis et qui ont dit, écoutez, là, un instant, là, il n'y a rien de prouvé là-dedans.
1: Puis il y en a d'autres qui disent, ah, ben moi aussi, j'utilise ChatGPT, puis je pense que ça va être utile pour les mathématiques, parce que la communauté, comme toute communauté, elle est diversifiée. Le problème qui nous arrive ici, qui est totalement nouveau, qui pour moi est très intéressant pour un sociologue des sciences qui observe les scientifiques comme des fourmis, c'est que là, vous avez une grosse compagnie archi-milliardaire qui a un comportement que, personnellement, j'appelle sauvage. Ils ont pris 730 articles, ils ont dompé ça dans la cour des mathématiciens. Ils ont dit, gardez les cocos, amusez-vous maintenant à démontrer qu'il n'y a pas d'erreur. Et pire, une journée après, ils ont rétracté déjà 3 des articles parce qu'ils ont vu des erreurs dans 3. Mm-hmm. Il y en a peut-être dans d'autres aussi. Mais là, les pauvres mathématiciens, ça va leur prendre peut-être des mois ou des années.
0: Des années.
1: À essayer de trouver l'erreur. Fait que là, ils se disent, est-ce qu'on est rendu, nous, des techniciens pour qu'on va être embauché, entre guillemets, par OpenAI, qui va dire, mon petit matheux, mon ordinateur, qui coûte des milliards,

0: parce que ça coûte de l'argent, puis les universités n'ont pas les moyens d'avoir les LLM puis les algorithmes les plus puissants.
1: De toute façon, personne n'est capable de se payer ça. Hein. Ces compagnies-là, elles-mêmes, perdent des sommes considérables d'argent. Il n'y a personne qui paye, qui fait de l'argent avec ça actuellement.
0: Mais ça ne les dérange pas de perdre de l'argent, parce que leur but, c'est faire du marketing.
1: Oui, mais donc, en terminant, ce qu'on voit se profiler là, avec ce type de science-là, qui n'est pas révisé par des pairs, qui est fait dans des laboratoires loin des regards inquisiteurs... qu'est-ce que ça va donner comme science?
0: Ça va dépendre si ça des domaines. Si on est dans le domaine normal. Des maths, si on est dans le domaine des maths, entre guillemets, malgré qu'on aime les mathématiques, c'est moins grave que si c'est dans le domaine biomédical, où là, on peut pas commencer à appliquer une chose parce que c'est sorti de méta ou d'anthropique. Il faut qu'il y ait l'évaluation par la paire habituelle. Puis quant aux mathématiciens, je leur dirais, continuez à faire des maths que vous aimez comme vous êtes. Pour démontrer des théorèmes selon vos normes et non pas prendre les normes imposées de l'extérieur par une compagnie à profit qui s'intéresse pas aux théorèmes. Elle veut montrer le théorème pour dire abonnez-vous à mon LLM, à mon logiciel. C'est un algorithme, hein. Il n'y a pas d'intelligence là, oublions ça. C'est un algorithme. Abonnez-vous à notre algorithme qui est plus puissant que celui d'Anthropic, parce qu'il y avait une lutte entre Anthropic et OpenAI sur les démonstrations aussi. Fait qu'il faut que les mathématiciens, ça va les ramener à dire quelle est notre mission, pourquoi on fait des maths. C'est le bon côté, si je puis dire. Ça nous ramène à dire, c'est vrai, moi, je fais des maths, pourquoi? Toi, t'en fais qu'un ordinateur, ben fais-en, mais laisse notre communauté et viens pas nous domper 700 théorèmes comme si on était les petits techniciens qui vont ensuite grafouiller pour vérifier qu'il y a raison.
1: Ouais. Très intéressant comme débat. Et d'ailleurs, je vous rappelle, je viens de terminer un essai sur précisément cette manière de faire de la science-là. Il y a une économiste de University College London, Cecilia Ricap, qui appelle ce type d'innovation de la « bullshit innovation » dans son livre « The Rulers », si vous voulez le lire. C'est absolument passionnant. Yves Gingras, merci beaucoup d'être venu nous parler de ça. Je rappelle que vous êtes professeur d'histoire et sociologie des sciences, directeur scientifique de l'Observatoire des sciences et des technologies à l'Université du Québec à Montréal. Merci d'avoir répondu à cette excellente question de notre auditeur, Mathieu Lajoie. À très bientôt.
0: Plaisir. Merci.
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1: Encore une belle fournée cette semaine. Je vais vous en lire quelques extraits. Premièrement, Christian Julien, qui veut savoir quel est l'ordre de grandeur de la combustion mondiale annuelle des combustibles fossiles. Si on prend comme étalon comparatif le CO2 émis par les incendies forestiers. Donc, comment qui... C'est quoi la ratio entre ces deux types d'émissions là? Un auditeur qui désire demeurer anonyme, j'aimerais savoir pourquoi il n'y a pas de greffe du côlon alors qu'il y a des greffes de cœur, il y a des greffes de rein, de foie, de cornée. Souvent lors de pathologies, on le sait, la seule solution, c'est la stomie. On a une question de Michel, 76 ans. Elle nous a envoyé son âge ainsi que celui de son mari et André, 80 ans. L'autre jour, en nous promenant dans le quartier, mon mari et moi, on s'est mis à discuter, comme ça nous arrive souvent, et à spéculer sur un sujet plutôt paradoxal que j'ai décidé de soumettre dardard, j'aime beaucoup ce mot, je vais l'utiliser davantage, à votre grande sagesse. Si tant est que toutes les cellules de notre corps passent leur temps à se renouveler, comment se fait-il qu'on ressorte du processus toujours plus vieux? C'est vrai, on a des cellules neuves, mais quand même, celle de notre intestin grêle, c'est... renouvellement complet en une semaine. Hey. Quand même, c'est quand même pas rien. Serait-ce que ces cellules soi-disant neuves sont en réalité programmées pour éclore déjà vieilles, y compris les taches brunes, et surtout ces excroissances tellement attirantes qui nous poussent un peu partout sur le corps, à nous qui étions si beaux. Quel beau courriel! Merci Michel et André, on va vous trouver quelqu'un pour répondre à ça. Mario Gariepi d'Ottawa, bonjour, équipe dynamique de Moteur de recherche, est-ce que les insectes ressentent le chaud et le froid? Si c'est le cas, quels sont les mécanismes qui leur permettent de percevoir la température? Est-ce que le réchauffement climatique a des effets sur les insectes? Est-ce qu'ils sont plus vulnérables à un certain stade de leur vie? Et on va terminer avec un long et astucieux courriel d'Étienne Gomez Vivolo. Il est bientôt minuit. Mon Uber va se transformer en citrouille et je suis encore en train de danser en me posant des questions existentielles sur le monde. Voici ce qui agite mon esprit tandis que je me secoue le derrière sur un remix douteux de Small Town Boy. Dans l'alphabet latin qu'on utilise, les voyelles s'appellent par le son qu'elles produisent, A-E-I-O-U. En revanche, les noms de consonnes, c'est plus compliqué. Il dit, elles se composent souvent par le format suivant. Elles-mêmes sont suivies d'un E comme B pour B-E, puis

0: le S, mais il dit, comme pour le B, c'est ça. Mais pour le S, c'est pas ça. Pourquoi on dit B? On dit pas C.
1: C. Ou ré,
0: ou ouais. Bon, vous voyez un peu le truc. Il dit, et pourquoi y a-t-il des consonnes rebelles qui ne se soustraient pas à cette tendance telle que le A?

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1: J'ai commis une impair tantôt en disant que le deuil, c'était pas physique. C'est très, très physique. Et on va en comprendre justement toutes ces ramifications avec notre ami Mathieu M. Blanchet avec une question de notre auditrice Jacinthe Larocque. Rebonsoir Mathieu.
2: Bonsoir.
1: Jacinthe Larocque nous écrit que pendant son baccalauréat en psychologie dans les années 90, elle avait beaucoup étudié les 5 étapes du deuil d'Elisabeth Kübler-Ross. Hein, c'est bien connu. Elle se demande si cette théorie fait toujours référence aujourd'hui. Si d'autres chercheurs ont proposé de nouveaux modèles et si on considère encore qu'un deuil normal dure environ 1 an. Alors, des nouvelles sur le front du deuil, Mathieu, est-ce qu'il y en a en neuropsychologie?
2: Ah oui, absolument. La compréhension du deuil a considérablement évolué depuis les années 90. Donc, les 5 étapes de Kübler-Ross, justement, sont très, très connues encore actuellement, mais sont aujourd'hui beaucoup moins fiables sur le plan scientifique. Pour comprendre, là, on revient au début. Donc, faut retourner en 1969, le moment où la psychiatre Elisabeth Kübler-Ross a publié son ouvrage révolutionnaire sur le deuil, sur les 5 réactions. Là, rapidement, tout le monde les connaît, mais je vais les nommer. Là, la première étape, c'est le déni. Donc, souvent, les patients vont dire « Oh non, pas moi, je veux un deuxième avis, il y a sûrement une erreur. » Ensuite, on tombe dans la colère, donc contre les médecins parce qu'ils peuvent pas nous soigner, contre Dieu peut-être, etc. Ensuite, on va tomber dans la troisième étape qui est le marchandage. Donc, essayer de dire « ben, je suis capable de toffer en bon français jusqu'à Noël si je fais mes traitements de chimio. » Donc, on va essayer de trouver un compromis. Ensuite, on tombe en dépression, donc souvent associé à toute la tristesse et les pertes anticipées.
1: Mais donc, elle fait référence au deuil qu'on anticipe.
2: Exact.
1: Pas au deuil qu'on vit parce que quelqu'un autour de nous est mort.
2: Exactement. La dernière, c'est l'acceptation, donc reconnaître la réalité de notre propre mort. Puis c'est ça l'erreur, entre autres, qu'on conçoit là, cliniquement, c'est que les études qui ont été faites, ça a été fait sur une personne mourante, donc les étapes de cette personne-là, puis ça a été fait de manière très, très clinique, là, donc pas tant scientifique, mais c'était sur la personne qui était endeuillée, qui allait, pas endeuillée, mais qui allait mourir, et non sur son proche endeuillé. Donc, il y a quand même une grosse différence entre les deux à ce moment-là. Puis c'est là où il y a plusieurs autres chercheurs qui se sont intéressés là à la partie des personnes, des proches endeuillés.
1: Quelqu'un d'ailleurs bien connu ici au Québec qui a marqué le monde de la psychologie, Jean Monbourquette.
2: Oui. Hein,
1: dont on dit qu'il voulait devenir le médecin des âmes, qui est un prêtre.
2: Oui, c'est ça. C'était un psychologue et prêtre québécois, l'un des pionniers dans l'accompagnement justement des personnes endeuillées. Dans le fond, lui, il va proposer 7 étapes-là. La différence, c'est qu'il s'est vraiment intéressé aux personnes endeuillées et non aux personnes mourantes. Honnêtement, dans toutes les théories qui existent, là, qu'il y ait 5, 7, 10 étapes, c'est toujours le même un peu processus. Ce qui est intéressant de Jean Monbourquette, c'est que lui, il a rajouté la dernière étape, la finalité, qui est l'héritage, qu'on retrouve pas nécessairement dans les autres théories. Donc, c'est là où on va reconnaître que la personne décédée nous a changé, nous a transmis des valeurs, des souvenirs, des apprentissages qu'on peut continuer et offrir à d'autres. Là. Mais sinon, toutes les théories tournent autour de 3 grands pôles. Il y a un moment de choc, il y a un moment de désorganisation qui suit le choc, pour ensuite, après, pouvoir s'en ressortir, là, ce qu'on va appeler la résolution. Là. Et c'est ces étapes-là, après, que plusieurs scientifiques ou cliniciens vont venir décortiquer en plusieurs micro-étapes après, là.
1: OK, donc, ce n'est plus les 5 étapes, là, vous l'avez dit, c'était l'expérience clinique d'une personne qui allait mourir, donc c'est vraiment relatif à cette personne-là.
2: Ouais.
1: Donc là, on élargit le champ, là, on est en train de faire éclater ces catégories-là.
2: Oui, c'est ça, parce que on a l'impression que c'est des étapes à suivre, puis c'est pas vrai. Donc, on pense que un vient après le deuxième, puis bon, ben que deux vient avant le premier, etc.
1: Oui.
2: Alors qu'on peut les vivre à différents moments, à différentes intensités. Donc, le modèle actuellement qui est particulièrement intéressant, c'est celui qu'on va appeler du double processus. C'est deux psychologues qui l'ont créé. Dans le fond, ce qu'ils disent, c'est que la personne endeuillée va osciller constamment entre deux réalités. Un, vivre sa perte, puis deux, reconstruire son quotidien. Puis dans la question initiale de notre auditrice, elle faisait référence à quelqu'un qu'elle connaissait qui venait de perdre sa femme et qui était père de 2 enfants, des jumeaux, et que maintenant il devait s'occuper de ses 2 jumeaux seuls.
1: En vivant le deuil.
2: En vivant le deuil.
1: Une situation terrible.
2: Oui, tout à fait. Mais c'est là qu'on va voir le double processus. C'est-à-dire que ce père-là, on est capable d'imaginer qu'un matin, il va se

0: réveiller avec le lit vide. Il va regarder dans son garde-robe, il va peut-être voir une robe qui va y faire repenser à sa défunte femme. Il va pouvoir pleurer. Mais 5 minutes plus tard, ben il faut qu'il beurre des toasts, faut qu'il fasse un lunch, faut que la vie continue avec ces enfants-là. Donc c'est ça l'oscillation, le double processus. C'est qu'à un moment donné, dans une période X, je vais pouvoir m'adonner au deuil, mais rapidement, ben je reviens au quotidien, puis faut que ça continue à avancer. Et c'est cette oscillation-là qui est normale et dans laquelle les gens vont osciller en bon français. Là, si je reprends le même mot, entre une période d'adaptation dite normale là, de la vie quotidienne et une période plus triste où là, on va pouvoir se permettre de vivre le deuil. Là.
1: Donc, la fameuse année là, dont on parlait, on dit, ben là, dans il y a un moment donné, dans un an, plus ou moins, là, ton deuil sera terminé. C'est un peu un chiffre arbitraire, là, si je comprends bien.
0: Ah, pas juste un peu, c'est 100% un chiffre arbitraire. Il vient de deux erreurs, je veux dire, conceptuelles. Là, la première, c'est que dans notre DSM-5, le corrigé là, en 2022, qui a été publié, il y a le trouble du deuil prolongé, qu'on appelait avant un deuil non résolu. Et il fallait minimalement un an que ce soit écoulé après le décès. Donc, il fallait minimalement avoir souffert pendant un an pour après là, appeler ça un deuil prolongé. Par contre, c'est très arbitraire parce que l'Organisation mondiale de la santé, elle, recommandait 6 mois. Puis on comprend que quelqu'un qui souffre énormément, même après 3-4 mois, pourrait avoir un diagnostic de deuil. Puis quelqu'un d'autre, après 3 ans aussi, là.
1: Donc, c'est vraiment un diagnostic.
0: Oui, le deuil pathologique.
1: C'est intéressant, je l'avais jamais vu sous cet angle-là. Donc, ça peut être un diagnostic.
0: Oui, des gens qui sont incapables de passer autre, d'osciller dans la partie plus quotidienne, puis il faut qu'on passe à autre chose, puis reste pris dans ce deuil-là, dans cette détresse-là. Il y en a plusieurs. L'autre erreur qu'on fait, puis c'est une erreur peut-être un peu plus clinique, c'est cette année-là fait souvent référence à les premières fois. Donc, quand on vit un deuil, l'année qui suit, c'est là qu'on va vivre nos premières fois. La première fois sans lui à Noël, la première anniversaire, la première Saint-Valentin, c'est notre partenaire de vie. Donc, c'est souvent après cette première année-là qu'on a vraiment fait toutes les étapes un peu plus annuelles de deuil qu'on peut faire. Par contre, faut se souvenir qu'il y a des étapes qui viennent plus longtemps. Donc, tu sais, si moi, je perdais ou si j'avais perdu ma mère ou mon père alors que j'étais adolescent, ben à mon mariage, j'aurais pu revivre une partie du deuil à dire « Ah, j'aurais aimé ça que mon père soit présent ou ma mère soit présente. » Donc, faut pas voir le deuil comme étant encarcané dans un an puis il faut absolument être en détresse, pleurer. C'est vraiment une oscillation qui peut prendre plusieurs années dépendamment des événements qu'on va vivre. Là. T'sais, donc, quand je vais graduer, est-ce qu'il était présent à ma soutenance de thèse? T'sais, bon, donc, il y a des événements qui sont pas dans cette année-là. Donc, c'est pour ça que c'est que théoriquement, on peut le conceptualiser au plan clinique, c'est les premières fois, on sait qu'un trouble, ça arrive après un an. Mais dans la vraie vie, un deuil, c'est pas aussi simple que ça, puis ça peut prendre plusieurs années à faire également. Là.
1: Très intéressant et surtout tellement humain, hein, profondément humain. Je vous écoutais parler et il y a un film qui m'est venu en tête qui le démontre tellement bien. En fait, je garde un bon souvenir, mais ça fait longtemps que je l'ai vu. C'est La chambre du fils. Vous l'avez déjà vu?
0: Non.
1: De Nanni Moretti. C'est l'histoire d'une famille qui perd son fils et justement, je pense qu'ils réussissent pas vraiment à sortir de ce deuil pathologique là, qui est donc ce diagnostic. Mais c'était parce que je garde un souvenir ému de ce film-là, La chambre du fils de Nanni Moretti. Merci à Jacinthe Larocque de nous avoir envoyé cette question. Toujours un plaisir de vous accueillir en ce studio.
0: Merci, mon plaisir.
1: Merci.
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1: Avec Philippe Marois, oui, qui tient désormais la chronique « Comment sait-on ?». Donc, n'hésitez pas à nous envoyer toutes sortes de choses. Et d'ailleurs, on va essayer de faire l'histoire courte
3: dans 8 minutes.
1: longue épopée, celle de la structure de l'atome. Comment on sait qu'un atome c'est un atome?
3: Ouais, à quoi il ressemble à l'intérieur, parce qu'on connaît l'image célèbre, hein, le noyau avec des électrons qui tournent autour, comme des orbites autour, comme des planètes autour d'un soleil. Mais pourtant, on n'est pas capable de l'observer directement parce que l'atome est plus petit que les ondes de la lumière, donc on n'est pas capable d'observer avec un microscope conventionnel. Il y a des microscopes plus élaborés qui existent depuis plusieurs années, plusieurs décennies, mais qui arrivent seulement à dire, ah, ok, là, on sent

0: qu'il y a une tombe à cet endroit-là, puis dans les images, une petite bosse floue. Donc, on est capable de dire, oh, il y en a un là, mais ça dit rien sur la structure interne. Mm-hmm. Et pourtant, on sait très bien à quoi ressemble l'intérieur d'un atome depuis une centaine d'années. Donc, depuis une centaine d'années. Donc, comment on fait ça? Bon, j'ai lu sur le sujet. J'en ai parlé avec Anna Martina Botti, qui est professeure adjointe au département de physique de l'Université de Montréal. Et donc, ce sont des démarches scientifiques étalées sur des siècles. D'abord, à l'époque des Lumières au 18e siècle, des chimistes qui se rendaient compte que, bon, il semble y avoir des éléments de base, comme l'eau peut être divisée en hydrogène, en oxygène, comme des éléments qu'on peut pas diviser, qui demeurent intègres. Donc ça a mené, dans ces observations-là de chimistes, au tableau périodique des éléments. Donc on connaît ce tableau-là. Au 19e siècle, là, il y a le Britannique John Dalton, qui lui s'est mis à lire beaucoup de papiers établis par des chimistes qui avaient fait des réactions chimiques. Il lisait tout ça. Il se rendait compte que souvent, les composés communs, comme l'eau ou l'ammoniac, étaient toujours composés d'éléments unis avec des rapports simples, donc 1 pour 4 ou 1 pour 8, pas des chiffres comme des rapports de 854,38 par 17,562, non. Et là, il eut l'idée que, bon, c'est peut-être pas juste des fluides qui peuvent se mélanger de façon approximative. Son idée, c'est si on va au plus petit, peut-être que les éléments seraient composés de petites particules, des blocs de construction qui peuvent s'unir entre elles par des combinaisons simples, ce qu'on va comprendre plus tard qu'il y a des molécules. Ouais. Et selon lui, son hypothèse, son modèle, ben, ce serait peut-être comme des petites boules de billard, des petites boules qu'on peut pas diviser. Il y a pas plus petit que l'atome. C'est une petite boule unie.
1: On est quand même pas loin, là, avec les petites boules. Puis d'ailleurs, on en parlait tout à l'heure, Démocrite avait pensé à ça il y a 2500 ans, Jean-Paul Démocrite de son état.
0: Et dans les années suivantes, on a pu étudier sur les atomes pour voir qu'il y avait des masses différentes et que le plus léger, ce serait l'hydrogène. Mm-hmm. On a établi ça.
1: OK, bon, les petites boules.
0: Ouais,
1: ça tient la route jusqu'à quand?
0: Jusqu'à la fin du 19e siècle. Là, c'est un Britannique, J.J. Thomson, qui a fait une expérience dans un tuyau sous vide, il y avait une espèce de jet de particules, et le jet de particules, il était situé entre deux plaques de métal pour créer un champ magnétique. Et là, il se rendait compte que, hey, quand j'active le champ magnétique, je suis capable de faire dévier le jet de particules vers le côté positif. Donc, ça veut dire que le jet de particules est chargé de négatif parce qu'il va vers le positif. Puis là, ces calculs permettent de comprendre, attends, ces particules-là sont beaucoup plus légères et petites que l'atome d'hydrogène qui serait le plus petit et plus léger qu'on connaît. Donc, il existe plus petit.
2: Il y a quelque chose de plus petit.
0: Il y a quelque chose de plus petit. Et donc, des particules plus petites qui sont négatives, ils venaient de découvrir les électrons. Et donc là, il établit un nouveau modèle pour qu'il remplace les boules de billard, dans un sens. Il dit, dans les atomes, il y aurait quelque chose de plus petit, des électrons. Et son modèle, c'est le modèle du plum pudding, parce qu'il est britannique, bien sûr. Donc, les atomes seraient comme une masse à charge positive qui contiendrait plusieurs électrons négatifs. Tout ça se tient ensemble. Et pourquoi le plum pudding? Mais les électrons seraient répartis aléatoirement comme des raisins dans une pâte de plum pudding sont aléatoires.
1: C'est une métaphore à propos d'un élément qu'ils connaissaient.
0: C'est un gros muffin.
1: Bref, ça tient pas la route longtemps non plus.
0: Non, une douzaine d'années jusqu'à une expérience de Rutherford vers 1910 et ses collègues. Ce qu'ils ont fait, ils ont envoyé un faisceau de particules alpha, des particules positives, vers une mince feuille d'or en se disant, puis de l'autre côté, partout autour, il y avait une surface phosphorescente qui permettait de voir là où les particules atterrissaient, ça faisait illuminer un peu la surface pour voir où est-ce qu'ils atterrissaient. Là, ils se rendent compte que, bon, ils s'attendaient à ce que toutes les particules passent à travers parce que ce muffin-là, le plum pudding, c'est pas très dense, ils vont passer à travers sans problème. Et c'est ce qui se passe, les particules d'alpha traversent à peu près tous à travers, sauf environ une sur 8000 qui, elle, est déviée de sa trajectoire comme si elle rebondissait sur quelque chose. Ils sont comme, attends, c'est pas normal. Ils font des calculs, ils se rendent compte que, OK, la masse positive qu'on pensait qu'était la grosse masse dans laquelle se trouvaient les électrons tout autour, ce serait peut-être beaucoup plus petit et plus dense comme un noyau, et que les particules qui seraient positives et les particules alpha positives aussi, dès qu'elles y touchent, là, elles rebondissent ou sont déviées de leur trajectoire. Et là, puisqu'il y en a sûrement une sur 8000 qui rebondit, leur calcul indique que ça voudrait dire que le noyau est vraiment, vraiment, vraiment petit et les électrons qui tournent autour sont vraiment loin.
1: Il y a beaucoup de vide.
0: Il y a beaucoup de vide entre les deux et toutes nos particules passeraient à travers les atomes dans le vide des atomes. Et c'est ça. Donc là, on change le modèle de structure de l'atome. Il y a un petit noyau au milieu, des électrons autour. Et ça a été démontré par la suite, et on l'a découvert par la suite par d'autres expériences, que dans le noyau, il y a plusieurs particules qui sont des protons positifs. Et un autre chercheur, Niels Bohr, qui lui a continué à étudier ça, il s'est rendu compte que les électrons, eux, en fait, devraient tourner autour comme selon des orbites, et on arrive au modèle de Bohr, qui est le modèle qu'on connaît tous un peu du système solaire.
1: D'ailleurs, anecdote très drôle, Niels Bohr a été commandité par de la bière. C'était la fondation Carlsberg, à un moment donné, qui a donné de l'argent, puis c'était la fondation de la bière. En tout cas, bref, fin de la parenthèse. Mais là, maintenant, là, vous dites, OK, On a, on, oui. on est

0: allé comme au centre, mais là maintenant on se rend compte qu'il y a des neutrons.
1: Des neutrons aussi.
0: Qui sont pas chargés, mais là comment on est capable de démontrer qu'ils sont là si on n'est pas capable de les faire réagir avec des charges?
1: Ben d'abord par déduction. D'abord parce qu'on se dit ok, là si tous les protons sont ensemble dans le noyau puis sont tous positifs, normalement tout du positif ensemble devrait surpousser, donc il devrait avoir quelque chose d'autre. Et à l'époque, on était capable de, par plusieurs méthodes, de savoir combien il y avait de protons par atome, mais aussi la masse. Et là, on se rendait compte que ça corrélait pas. Dans le sens, l'hélium, on savait qu'il y avait, devait avoir deux protons là-dedans, mais il y avait la masse de 4 protons. Donc, il y a quelque chose d'autre. Et donc, on supposait qu'il y avait une particule neutre, et ça a été prouvé ensuite par des expériences où on bombardait des particules sur des atomes. Il y a des particules qui revolaient qui étaient neutres, ni positives, ni négatives, les neutrons. Et
0: voilà. Okay. Qu'est-ce qu'on sait sur le fait que il y a des électrons qui sont en orbite?
1: Ouais.
0: Est-ce que c'est des belles orbites bien délimitées comme la Lune autour de la Terre?
1: C'est ce qu'on pensait. Mais là est arrivée la physique quantique dans ces années-là, des années 20, il y a une centaine d'années. Et là, on se comprenait que les particules, comme les électrons, peuvent aussi avoir un comportement d'onde. Donc, ils seraient pas en train de tourner selon des lignes fixes, mais de se promener autour comme un peu des petites mouches autour d'une ampoule. Donc, très excité de buzzer un peu autour. Et donc, la vraie image d'un atome, selon ce qu'on en comprend, ce serait le noyau au milieu avec une sorte de nuage autour, une zone où on pourrait retrouver des électrons. Et ça, on le sait depuis 100 ans, mais pourtant, le modèle de Bohr, le système solaire, ça demeure celui qu'on utilise encore parce qu'il est plus simple à illustrer, il est plus facile à comprendre pour la majorité des gens et il n'est pas si loin que ça de la vraie conception qu'on a aujourd'hui.
0: C'est un bon compromis.
1: C'est un bon compromis.
0: Ben oui.
1: Puis c'est comme ça que le modèle atomique s'est développé. On observe quelque chose, on arrive avec un premier modèle, puis on fait des recherches qui confirment que ah oui, ça fonctionne, jusqu'à temps qu'on tombe à une nouvelle découverte qui fait que hey, ça ne fonctionne plus finalement. On retourne à la planche à dessin, on recommence, on réfère. On ajuste, on peaufine.
0: Comme on le disait avec Yves Gingras, ça s'autocorrige.
1: Ouais. Et même dans les années 60, là, on a découvert que ça fonctionnait pas trop. Il fallait qu'il y ait plus petit que les protons et les neutrons sont composés par des quarks, que des particules encore plus petites.
0: Quelle histoire.
1: Et voilà.
0: Quelle histoire. Quelle
1: et donc
0: histoire.
1: Là, on est à ce modèle-là aujourd'hui jusqu'à temps qu'on trouve une découverte à manier qu'il faut faire que, hey, faut peut-être peaufiner
0: aller
1: ça.
0: Peut-être plus
1: on retourne à la planche à dessin.
0: L'histoire des quarks, ce serait ça peut-être bon à faire à un moment donné.
2: Sur les atomes, peux-tu dire un petit mot?
1: Oui, allez-y.
2: On oublie que les chimistes français, entre autres, ne croyaient pas aux atomes. En 1905, Einstein fait un article fondamental sur le mouvement brownien, et c'est Perrin qui va écrire le livre Les atomes en 1913, que le prix Nobel pour avoir démontré l'existence des atomes du point de vue des physiciens. Donc, les chimistes ont été en charge des atomes, entre guillemets, pendant tout le 19e siècle, 18e siècle.
1: Ah, ouais.
2: Et à partir du 20e siècle, c'est les physiciens qui le prennent en charge.
1: C'est vrai.
2: Et les chimistes ont mis un peu de côté là-dessus. On va voir la chimie quantique, mais c'est la part des physiciens. Mais Einstein s'est dit, comment démontrer l'existence d'atomes, de petites boules? C'est par le mouvement brownien. C'est que les atomes bougent dans l'espace.
1: Ouais.
2: Et si tu mets une petite affaire que tu peux voir au microscope, et ça, c'est Perrin qui va le démontrer, qu'on oublie qu'Einstein est celui qui a joué un rôle fondamental pour convaincre l'existence des atomes en 1905. Donc, après la découverte de l'électron, on savait pas qu'il y avait un atome séparé dans l'espace.
0: Ben, quelle belle conclusion à cette émission. Puis ça montre aussi que, ben, la science s'autocorrige aussi de ces manières-là. Oui. Merci Yves Gingras. Merci à vous toutes et tous qui nous écoutez. La vie bien faite. On est là demain, 19h. Soyez-y. Bye-bye.
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7: 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À Ça nous regarde ce soir. Télisson Aurélien livre sa version des faits. Il reconnaît avoir déjà plagié, mais nie avoir utilisé l'intelligence artificielle pour son roman « C'était ça ou mourir ». Aussi à l'émission...
8: La proportion des femmes de 40 à 49 ans qui ont un cancer du sein est en augmentation depuis 15 à 20 ans.
7: Toujours pas de dépistage systématique du cancer du sein dès 45 ans au Québec. On vous présente le cas d'une femme de 47 ans qui souffre d'un cancer incurable.
9: Pour moi, il est trop...

0: autant. J'espère vivre bien le plus longtemps possible.
1: Et plus tard...
2: Cette attaque est assez inédite de par son ampleur.
1: Cyberattaque contre des réfrigérateurs et des congélateurs de centaines de supermarchés en France. Jusqu'à quel point sommes-nous vulnérables? Bon mardi soir à tous. Vous vous êtes peut-être déjà fait votre idée au sujet de la controverse entourant les écrits de Télisson Aurélien. Tant de gens se sont déjà prononcés sur cette affaire, sur le rôle que peut avoir ou non l'intelligence artificielle dans l'écriture, sur ses traces de plagiat dans des écrits passés. La controverse a ébranlé le monde littéraire et pourtant, jusqu'à ce matin, Télisson Aurélien n'avait presque rien dit. Il refusait les demandes d'entrevue. Il a finalement mis fin au silence ce matin. Sa défense tient en à peine plus d'une page. Et pour nous en parler, je retrouve mon collègue Louis-Philippe Ouimet. Louis-Philippe, bonsoir.
3: Bonsoir.
1: Donc, Télisson Aurélien refuse toujours les demandes d'entrevue. Bon, vous avez essayé là, à plusieurs reprises, aujourd'hui encore. Mais il a pris la plume. Qu'est-ce qu'il a dit?
3: Vous vous souvenez, madame, il y a 3 semaines, lors du début de la polémique, Télisson Aurélien nous avait promis une enquête de dévoiler certaines preuves. Ben, aujourd'hui, pas d'enquête. Pas de preuve, mais un message qui tient sur 10 paragraphes. Mm-hmm. Et donc, il persiste et il signe, Télisson Aurélien. Il dit qu'il s'agit d'une hérésie, qu'il a utilisé l'intelligence artificielle pour écrire cet essai ou mourir. Il dit que tout ça, c'est faux, qu'il n'y a pas de machine derrière son grand roman qui a été vendu à plus de 50 000 exemplaires, d'ailleurs. Et donc, dans ce message, en fait, Télisson Aurélien écrit ceci, et je le cite là-dessus, il dit... La critique est toujours légitime, mais les menaces, le lynchage médiatique et le harcèlement raciste que je subis depuis des semaines sont insoutenables. Un peu plus loin, il dit aussi « Je ne veux pas effacer mon passé ni prétendre être un homme sans faute, mais ce roman, je l'ai écrit moi-même. Il vient de mes blessures et de celles des autres migrants. » Donc, dans un premier temps, Télisson Aurélien revient sur ses allégations d'avoir utilisé en totalité ou en partie l'intelligence artificielle pour des parties de son texte, de son roman. Mais il revient aussi sur ses allégations de plagiat. Vous vous souvenez que dans la foulée de l'intelligence artificielle, il y avait des allégations de plagiat sur une 20aine de textes qui ont été écrits dans les années 2010. Il était dans la 20aine à ce moment-là. Mm-hmm. Alors, Télisson Aurélien admet, il dit « c'était une erreur de jeunesse ». Et il écrit « j'ai commis des erreurs inacceptables malgré la jeunesse et l'inexpérience. Je le regrette profondément et présente mes excuses sans réserve. » Donc, ce qu'il faut retenir de ce message-là, qui a été diffusé à tous les médias aujourd'hui, c'est qu'il nie l'utilisation de l'intelligence artificielle pour son roman, mais oui, il admet qu'il a plagié pour une 20aine de ses textes.
1: Est-ce qu'on peut écouter un extrait? Je crois que vous voulez nous
3: présenter. Oui, tout à fait. J'aimerais qu'on écoute Louis Aucoin, à qui j'ai parlé un peu plus tôt, qui est stratège en communication, et il a vivement réagi au message de Télisson Aurélien.
4: Je suis obligé de dire que sa réponse arrive très, très tard dans le processus. C'est un mauvais choix de gestion de crise de se poser en victime alors qu'il y avait l'occasion de dire c'est une question de société, une question de culture beaucoup plus large qu'il faut tous se poser.
1: Rappelez-nous, Louis-Philippe, donc début de l'affaire, il y a 3 semaines, vous l'avez dit, ces allégations que c'était ça ou mourir étaient presque entièrement écrites par l'intelligence artificielle. Ouais. C'était fondé sur quoi?
3: Ben en fait, c'est le compte Balance ton Claude sur le réseau X qui avait lancé ces allégations-là. Et là, ça a eu un effet, boule de neige sur les réseaux sociaux. Et il y a d'autres médias qui se sont mis à utiliser Pangram. Donc, c'est un outil de détection de l'intelligence artificielle. Et là, en passant ce texte dans Pangram, eh bien, journalistes, médias, à travers la planète, ont découvert que 94% de ce texte avait été écrit avec l'utilisation de l'intelligence artificielle. Et ça, ça fait toute une différence. Maintenant, il y a eu une remise en question de la fiabilité de Pangram. Eh bien, il faut dire que cette version de Pangram, c'est la 4e version, celle qui a vu le jour le 1er août dernier. Nos collègues des décrypteurs ont fait leurs recherches, ont mené leur enquête aussi. Et certaines expertes à propos de Pangram affirment que c'est un outil qui est très fiable. C'est l'outil le plus fiable pour faire de la détection d'intelligence artificielle. Et il fonctionne surtout avec des textes complets, pas avec des courts extraits qu'on pourrait prendre à gauche et à droite. Et justement, j'aimerais qu'on réécoute Nicolas Derosan, notre collègue au décrypteur qui a enquêté sur la question. On va l'écouter.
5: Ben, on a parlé à Marzena Karpinska, qui était une des premières chercheuses qui s'est vraiment penchée sur la fiabilité de Pangram. Et elle, ce qu'elle dit, essentiellement, c'est qu'il y a presque aucune chance que ce livre-là n'a pas été écrit avec l'aide de l'IA.
1: Bon. L'éditeur de Terrylson Aurélien, Boréal au Québec, avait publié des communiqués au tout début de la controverse. Est-ce qu'il s'est manifesté?

0: manifestés depuis? Est-ce que les responsables de Boréal se sont manifestés ces derniers jours?
1: Bon, mise en contexte. Télisson Laurelien a deux éditeurs. Il en a un au Québec, c'est Boréal. Il en a un en France. Donc, Boréal a réagi par voie de communiqué à quelques reprises. Pas d'entrevue pour l'instant, ni du côté de Grasset d'ailleurs.
0: En
1: Boréal à la maison, effectivement. Et le livre a été vendu dans 26 pays et territoires, Madeleine. Donc, les autres éditeurs non plus n'ont pas répondu. Mais Boréal, effectivement, qui est aussi mis en contexte, qui est un des plus gros éditeurs au Québec, quand même. Donc, ça, là-dessus, c'est silence parce que Boréal s'est toujours défendu en disant, de notre côté, en tant qu'éditeur, il n'y a pas eu, lors de la révision du texte de M. Aurélien, utilisation d'intelligence artificielle. Donc, ça va vraiment être un dossier à suivre. Maintenant, il y a des réactions sur les réseaux sociaux à ce nouveau message de Télisson Laurelien. Il y a des chroniques qui s'écrivent. Et Louis Aucoin, stratège en communication à qui j'ai parlé, on l'a entendu aussi. Il semble être assez dubitatif en ce qui concerne les explications de M. Aurélien. On va le réécouter.
2: À un moment donné, c'est difficile de croire que le tout dernier texte qui a tellement touché les gens, celui-là est entièrement pur et est entièrement aucunement fabriqué avec intelligence artificielle. Pourquoi quelqu'un de sensé, de lucide, croirait ça à ce moment-ci?
1: J'aimerais terminer, Madeleine, en vous disant que dans son message d'aujourd'hui, Télisson Laurelien passe sous silence les allégations d'une possible utilisation de l'intelligence artificielle dans plusieurs de ses chroniques publiées dans la presse. Je ne sais pas si vous vous souvenez, dans les années 2020, la presse qui a rompu son lien avec lui, qui a ajouté une notice à ses publications comme quoi il y aurait peut-être eu utilisation d'intelligence artificielle pour les chroniques. Donc ça, il ne dit pas un mot là-dessus. Et je vous rappelle que dans toute cette polémique-là, c'était ça ou mourir, et numéro un des ventes.
0: C'est ça que je voulais vous demander, Louis-Philippe, parce que, bon, je me promenais dans les librairies en fin de semaine. C'est un livre qui est encore là au devant de certains étalages. Ça continue à se vendre, ce livre-là.
1: Et c'est pour ça qu'on en parle autant, parce que pour plusieurs lecteurs, et j'en fais partie, c'est un livre qui est extrêmement touchant, émouvant, qui nous ébranle. Eh bien là, et c'est ça le choc en fait, c'est savoir est-ce que ce livre a été écrit avec l'utilisation artificielle en partie ou en totalité. Peut-être qu'il y a un peu des deux, mais ça, il faudrait parler à Télisson Laurelien face à face pour tout savoir, Madeleine.
0: Louis-Philippe, oui, mais merci beaucoup. Au revoir.

0: Il y a vraiment une offre de collaboration de la part de l'équipe entourant Mme Fréchette.
1: C'est un processus qui est important, d'assurer une transition coordonnée, adéquate, et c'est ce à quoi on a travaillé. Donc, dans le cadre de cette rencontre, nos équipes vont échanger des informations pour la suite des choses.
2: Mais on est vraiment plus dans l'affrontement de la campagne électorale, là. Paul Saint-Pierre Plamondon, Christine Fréchette se sont rencontrés aujourd'hui dans l'emblématique bureau du premier ministre à Québec. C'est une scène qui se produit après chaque élection, la passation de pouvoir. J'en parle avec notre analyste politique Véronique Prince à Québec. Véronique, bonsoir.
3: Bonsoir, Madeleine.
2: Paul Saint-Pierre Plamondon et Christine Fréchette veulent une transition qui est ordonnée.
3: Oui, puis leur rencontre s'est d'ailleurs déroulée dans la plus grande sobriété. Hein. Je vous disais, là, c'était très, très sobre. Là. J'ai pu assister au moins 4 autres rencontres de transition dans le passé entre un premier ministre sortant et un premier ministre désigné. Et chacune de ces rencontres est très particulière parce qu'il y a quelque chose d'historique. Dans ce cas-ci, c'est que quand je dis que c'est sobre, là, c'est qu'on a pu être témoin de la traditionnelle poignée de main, mais on n'a pas pu entrer avec les caméras dans le bureau du premier ministre ou de la première ministre, alors que ça avait été le cas en 2018 entre Philippe Couillard et François Legault. Les deux s'étaient même permis quelques blagues. Mais on sentait que c'était une journée difficile pour Mme Fréchette et son équipe, malgré le sourire qu'elle affichait. On sait qu'elle a rapidement reconnu sa défaite. Elle en a même pris le blâme la semaine dernière. Mais malgré tout, bien évidemment, on peut s'imaginer à quel point la passation des pouvoirs doit être une étape dure pour elle, qui n'aura été première ministre que pendant 6 mois. En fait, l'atmosphère, c'est toujours un peu étrange, Madeleine, cette journée-là, parce que vous avez l'équipe de Mme Fréchette, qui techniquement est toujours en poste, et la nouvelle équipe de Monsieur Saint-Pierre Plamondon qui commence à s'installer. Et tout ça, cette période de flottement, c'est en attendant l'assermentation des députés prévus jeudi, mais surtout en attendant l'assermentation des ministres du gouvernement de Paul Saint-Pierre Plamondon la semaine prochaine. D'ailleurs, demain, c'est le dernier conseil des ministres du gouvernement Fréchette. Ils ont tenu à le faire en présentiel, comme on dit, pour se revoir une dernière fois. On comprend que c'est un conseil qui fait de l'intendance. Il n'y a aucune décision majeure qui sera prise. Le but, c'est vraiment d'assurer les affaires gouvernementales pour la dernière semaine de transition.
2: Et vous avez dit, bon, et techniquement, elle est encore en poste, Christine Fréchette, et elle a demandé à Paul Saint-Pierre Plamondon de travailler sur certaines priorités. 3.

0: en fait?
1: Oui, vous avez d'abord la crise de l'itinérance. Oui. Là-dessus, ils sont clairement sur la même longueur d'onde parce que c'est la priorité des priorités dans les 100 premiers jours de Paul Saint-Pierre Plamondon au pouvoir. Ça, il l'a déjà annoncé à plusieurs reprises. Ensuite, le deuxième dossier, celui de l'économie, agir sur le coût de la vie. Là aussi, Madeleine, il n'y a aucun enjeu. Les deux sont d'accord que c'est prioritaire. C'est le troisième dossier où ils sont plus ou moins d'accord, celui sur l'entente de Churchill Falls, entente de principe conclue tout juste avant la campagne électorale entre Christine Fréchette et le premier ministre là-bas, qui est Tony Wakeham, vers le Québec. D'abord, faut se rappeler que Paul Saint-Pierre Plamondon avait critiqué la première entente de principe conclue en 2024 entre les deux anciens premiers ministres Andrew Fury et François Legault. Il trouvait que c'était une entente humiliante pour le Québec, notamment parce que, selon lui, le gouvernement de l'époque aurait dû insister sur les revendications historiques concernant la frontière du Labrador, comme si on avait plié finalement avec cette entente-là. Et une entente d'ailleurs qui avait été finalement rejetée par Terre-Neuve et Labrador quand le nouveau gouvernement conservateur là-bas s'est fait élire. Mais Tony Wakeham, le premier ministre à Terre-Neuve et Labrador, s'est ensuite entendu un peu une extrémiste avec Mme Fréchette avant la campagne électorale. On se rappelle même que le premier ministre canadien Mark Carney était présent. Ce qui avait valu plusieurs critique de Paul Saint-Pierre Plamondon, qui dénonçait en se disant « mais c'est quoi l'urgence de la signature avant une campagne électorale? » Il se questionnait aussi à mots à peine couverts là, sur la légitimité, sur l'implication aussi de Mark Carney dans tout ça. Mais il avait ensuite nuancé sa position en disant qu'il n'avait pas l'intention de déchirer l'entente si les intérêts du Québec étaient bien représentés et qu'il allait l'examiner. Donc, en ce moment, les deux sociétés d'État, Hydro-Québec et Hydro-Terre-Neuve, sont en train d'essayer de négocier sur les dernières virgules du contrat. On est vraiment dans le détail des détails. Et techniquement, l'entente doit être ratifiée au printemps. Donc, à voir si le gouvernement Saint-Pierre Plamondon jugera si c'est suffisant pour le Québec ou si on reprend la négociation. Ce serait quand même quelque chose.
0: Ça serait une deuxième fois. Encore une fois. Alors, on verra d'ici là. En attendant, vous l'avez bien dit, donc jeudi, assermentation des députés, c'est bien ça?
1: Exactement, du Parti québécois. Les autres, des autres partis, ce sera la semaine prochaine.
0: Véronique Prince, à Québec, bonne suite là de cette entrée progressive en poste du gouvernement de Paul Saint-Pierre Plamondon. Bonne soirée, au revoir.
1: À vous aussi.

0: va maintenant vous parler de santé. Vous avez peut-être déjà pris votre rendez-vous pour recevoir le vaccin contre la grippe ou la COVID-19. Il y a eu aujourd'hui un fort achalandage en ligne. Depuis ce matin seulement, il y a déjà plus de 170 000 rendez-vous qui ont été enregistrés au Québec. Mais cette année, la campagne démarre sous le signe d'un double enjeu. D'abord, une circulation virale qui s'annonce plus hâtive que d'habitude. Peut-être que ça existe, que ça explique d'ailleurs le fort achalandage en ligne aujourd'hui. Ensuite, il y a cette décision qui a fait réagir la fin de la gratuité universelle du vaccin contre la grippe au Québec. Notre journaliste Samy Rebaïn s'est penché sur le dossier. Samy, bonsoir.
1: Bonsoir.
0: Que révèlent les derniers chiffres là, sur la circulation de la grippe quand on disait que ça circule plus tôt là, cette année au Québec?
1: C'est ça, c'est ce qu'il faut retenir, c'est que ça circule plus tôt. Le taux de positivité, ce qui veut dire la proportion de personnes testées positives, c'est 2,5 à 2,7%. Ce qu'il faut retenir, c'est que c'est 5 fois plus qu'à pareille date en 2025. Pour ce qui est de la souche dominante, c'est la souche H1N1 qui prédomine. J'en ai d'ailleurs discuté avec Jesse Papenberg. Il est pédiatre, infectiologue et microbiologiste à l'hôpital de Montréal pour enfants.
2: L'influenza a deux sous-types, le H1N1 qui a fait son émergence, cette souche-là, en 2009, lors de la pandémie de 2009, mais que maintenant, la population a été exposée au fil des années et n'est pas plus une souche pandémique, mais bien une souche saisonnière. L'autre souche, le H3N2, est celle qui a prédominé l'année passée. On voit déjà que c'est vraiment le H1N1 qui prédomine cette année et on s'attend à ce que ça soit une saison hâtive de par le fait que on est déjà à 2,5% de positivité et aussi si on regarde ailleurs au Canada, dans l'Ouest, on est à 10, 12, 15% de positivité. Donc, la saison grippale, ça s'en vient.
0: Et quel est le message des autorités sur l'importance de se faire vacciner?
1: C'est clair, le vaccin réduit les risques de complications graves. Selon les données de surveillance, la majorité des personnes hospitalisées font partie des groupes à risque qui ne sont pas vaccinées. Voici la directrice nationale de santé publique, Dr Caroline Quach.
3: Elles ont plus de risques d'être hospitalisées et potentiellement de décéder d'un des virus respiratoires. Donc, on le voit dans notre surveillance à chaque année. Les personnes qui sont hospitalisées, quand on leur pose des questions, ce sont des personnes qui font habituellement partie des groupes à risque et qui n'ont pas reçu le vaccin.
1: Quand on parle de groupes à risque, on parle des personnes de 65 ans et plus, celles qui ont une maladie chronique, comme des maladies cardiaques, l'asthme, les femmes enceintes, le personnel de la santé et les proches aidants tous ces groupes-là, en fait, ils sont vaccinés gratuitement.
0: Donc, on nous encourage à nous faire vacciner, mais en même temps, ce n'est plus gratuit.
1: Oui, parce qu'après une gratuité élargie pendant la pandémie, Québec revient à un programme qui est ciblé. Pour les autres, le vaccin contre la grippe coûte environ entre 30 et 50 dollars en pharmacie et celui contre la COVID-19 peut atteindre 160 dollars. La docteure Caroline Quach explique que ce choix, il repose sur les recommandations scientifiques et le coût efficace du programme.
3: C'est un choix. En fait, on est revenu à la recommandation scientifique du Comité sur l'immunisation du Québec qui, en 2018, avait fait une réévaluation des programmes. On est conscient du budget disponible pour les vaccins et pour, en fait, toute la santé. Et donc, ce qu'on a regardé à l'époque, c'était le coût-efficacité pour prévenir une hospitalisation, une complication. Le programme de vaccination contre l'influenza a pour objectif de diminuer les complications, les hospitalisations et les décès. Et dans ce contexte-là, c'était seulement certains groupes pour lesquels le barème de coût-efficacité était atteint. Et donc, c'est ces populations-là qu'on a gardées.
0: Donc, c'est la chef de la santé publique qui le dit, la docteure Caroline Quach. Est-ce que ça fait l'unanimité dans la communauté scientifique?
1: Non. À ce sujet, je me suis entretenu avec Nathalie Granvaux. Elle est chercheuse spécialisée dans les infections virales respiratoires au Centre hospitalier universitaire de Montréal. Elle craint que le coût décourage certaines personnes de se faire vacciner.
4: La population se retrouve un petit peu dans l'incompréhension de comprendre pourquoi on lui dit d'un côté il faut vraiment que vous fassiez les programmes de vaccination. On insiste tout le temps quand il y a la rougeole, etc. On dit aux gens il faut vous vacciner, il y a des vaccins disponibles, c'est notre meilleure arme contre les infections. Et de l'autre côté, on leur dit ben oui, mais finalement vous allez vous débrouiller. Donc je pense qu'on donne deux messages qui s'antagonisent l'un à l'autre et la population a du mal à s'y retrouver. En tout cas, moi, le retour que j'ai, c'est les gens comprennent pas. Ben si c'est si utile, si c'est si important, pourquoi soudainement je dois le payer?
1: La chercheuse Nathalie Granvaux craint une hausse des hospitalisations aux urgences, entre autres, et elle propose d'intégrer les vaccins au régime public d'assurance médicaments ou au régime privé.
0: On parle du Québec depuis tout à l'heure. Comment se situe le Québec par rapport aux autres provinces au Canada?
1: Ben, il faut savoir que la plupart des provinces offrent le vaccin à tous les gens qui sont âgés de 6 mois et plus. Il n'y a que le Québec et l'Alberta qui ciblent la gratuité. Mais si on va ailleurs, certains pays européens comme le Royaume-Uni privilégient aussi les groupes vulnérables. Voici de nouveau le docteur Jesse Papenburg.
2: C'est chez les populations à risque que le gros du fardeau se trouve et en fait que ce programme-là, il est coût efficace. En autre mot, et pour la COVID-19 et pour l'influenza, on voit que en essayant d'augmenter les couvertures vaccinales chez les personnes les plus à risque, en fait, c'est la façon la plus efficace d'utiliser nos ressources en soins de santé qui sont malheureusement limitées.
1: Alors, en terminant, on parle ici d'un arbitrage entre efficacité des dépenses de santé et l'accès à la vaccination. Et je vous rappelle en terminant que les rendez-vous sont ouverts sur Clic Santé et en pharmacie. La vaccination, elle, débutera le 20 octobre.
0: Je pense que je vais poser la question aux auditeurs. Est-ce que les coûts, c'est un frein pour vous à la vaccination? Vous pouvez nous écrire en vous rendant sur l'application Radio-Canada Audio maintenant. Cliquez sur la bulle de conversation de notre émission en direct. Nous, c'est gratuit. Samira Bahin, merci.
1: Au revoir.
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0: Au Québec, le ministère de la Santé refuse toujours d'élargir le dépistage du cancer du sein aux femmes de 45 à 49 ans. Et ce même après la recommandation de l'INES un an plus tôt. David Gentile a rencontré une femme de moins de 50 ans qui souffre d'un cancer du sein incurable.
6: Ah, c'est le fun. Moi, j'aime vraiment ça. J'aime ça quand on mange ensemble. Ils ont toutes des belles blondes, ces enfants-là. J'aime bien ça.
7: Eugénie Lacroix prend une collation avec son fils Mathias. La famille essaie de garder le sourire, même si Eugénie, 47 ans, souffre d'un cancer du sein incurable.
6: J'en ai rencontré des très jeunes, bien plus jeunes que moi, puis qui ont des cancers très graves, là, qui vont mourir, tout comme moi, qui ont 35, 36, 37 ans, tu sais. Alors, puis si on lit les statistiques, c'est épeurant, là. Je veux dire, ça va pas arrêter.
7: Parce que son cancer du sein a été diagnostiqué dans le milieu de la quarantaine, Eugénie aurait pu bénéficier d'un dépistage précoce. Elle veut donc que Québec élargisse le programme de dépistage du cancer du sein aux femmes de 40 à 49 ans. En ce moment, ce ne sont que les femmes de 50 à 74 ans qui en font partie.
6: Il faut rapidement rentrer les femmes dans de 45 à 49 ans dans ce programme-là et leur donner la chance, un, d'être informées comme il faut, puis deux, de pouvoir aller rapidement passer les mammographies si elles en ont besoin, j'aurais envie de dire, ou si elles ont quelques doutes que ce soit.
7: C'est que l'incidence du cancer chez les femmes de 40 à 49 ans a beaucoup augmenté. Denis Soulière est médecin oncologue et porte-parole de la Société canadienne du cancer.
8: Parce que l'on sait que la proportion des femmes de 40 à 49 ans qui ont un cancer du sein est en augmentation depuis 15 à 20 ans. Alors qu'on était de l'ordre, il y a 20 ans, à peu près de 8 % des cas de cancer du sein, on est à peu près maintenant de l'ordre de 13 % des cas de cancer du sein.
7: Le médecin spécialiste estime que ça pourrait sauver des centaines de vies. Une opinion partagée par Grégoire Bernèche, président de l'Association des radiologistes du Québec.
9: Depuis plusieurs années, les patientes de moins de 50 ans au Québec, en particulier la cohorte des 45-49 ans, sont les seules au Canada à ne pas pouvoir bénéficier d'un dépistage systématique. À ce stade-ci, non seulement je trouve ça inacceptable, mais je trouve ça gênant.
7: Les radiologistes pensent être en mesure de faire les quelques 20 à 40 000 mammographies supplémentaires qui découlerait d'un élargissement du programme de dépistage. Mais le ministère de la Santé explique par courriel qu'il n'est pas possible à ce stade de confirmer de scénarios de déploiement ou d'échéanciers relativement à un éventuel élargissement du programme. Le ministère de la Santé et des Services sociaux dit vouloir cibler le dépistage. Eugénie Lacroix tente de réduire l'angoisse en pratiquant l'un des nombreux instruments de musique qu'elle maîtrise.
6: Pour moi, il est trop tard. Tu sais, le chemin est fait. Moi, je pense pas que je vais guérir. Tu sais, j'espère vivre bien le plus longtemps possible dans cette maison-là avec mes enfants. Mais pour le reste, c'est pour les autres.
7: Ici David Gentile, Radio-Canada, Montréal.
0: Et je retrouve le docteur Denis Soulière, médecin oncologue, porte-parole médicale et scientifique à la Société canadienne du cancer. Docteur Soulière, bonsoir.
10: Bonsoir, merci de me recevoir.
0: Ben merci d'être là, docteur Soulière. D'ailleurs, on vous entendait dans le reportage de David Gentile. Et là, nous, à Ça nous regarde, on a d'abord voulu essayer de comprendre, là, qu'est-ce qui explique cette hausse du cancer du sein chez les plus jeunes? Est-ce que c'est parce qu'il y a quand même un certain dépistage, même s'il n'est pas officiel?
10: En fait, on ne peut pas dire qu'il y a une cause tout à fait spécifique qui explique la migration vers un âge plus jeune. Il y a plusieurs facteurs de risque qui sont impliqués et qui sont présumés. Donc, il n'y a pas, comme je dis, une réponse définitive, mais on pense que le fait d'une obésité peut-être un peu plus importante dans la jeune population peut avoir un effet pour faire en sorte que le cancer du sein arrive plus tôt, que les ménarches arrivent plus tôt, que les femmes ont une première grossesse souvent plus tard dans la vie, alors qu'on sait qu'une grossesse plus tôt est un effet protecteur, peut avoir un rôle à jouer. Et bien évidemment, il faut qu'on se pose aussi question par rapport à d'autres événements environnementaux, donc la consommation d'alcool qui joue un rôle. On sait d'ailleurs qu'une plus faible consommation d'alcool augmente rapidement le risque du cancer du sein. Donc, une plus grande population dans la population féminine peut se traduire par une augmentation de ce risque-là à un âge plus jeune. Et bien évidemment, d'autres événements environnementaux qu'on ne peut pas identifier de façon aussi claire, mais qui peuvent avoir joué un rôle vers cette migration-là.
0: Donc, il y a des effets.
10: Et le dernier élément, si vous me permettez, c'est qu'on a aussi une modification de notre population. C'est-à-dire qu'on a une population maintenant qui, dont 30 % est issue de l'immigration de première, deuxième génération. Et on sait que pour certaines populations racisées, l'âge auquel on présume qu'il peut y avoir un risque de développer un cancer du sein est un peu plus jeune. Donc, ça joue aussi dans toute cette élaboration des facteurs qui font en sorte que l'on voit plus de cas de cancer du sein chez une plus jeune population.
0: Donc, c'est vraiment multifactoriel. Il y a des effets protecteurs, comme vous le dites, qui sont moins là, comme avoir des enfants jeunes. Il y a l'allaitement aussi, si je me trompe pas.

0: qui est un effet protecteur, docteur Soulière, puis des facteurs de risque, parfois des comportements, parfois l'environnement. Avoir un dépistage précoce, vous êtes en faveur, là, on le comprend bien dans le reportage, ça permettrait quoi pratiquement dans les faits?
1: Dans les faits, ça fait en sorte qu'on a déjà la démonstration hein, au Québec avec les 50 à 74 ans. Avant l'instauration de ce programme au Québec, il y avait un dépistage que les gens pouvaient faire de façon volontaire ou incités par leur médecin à le faire. Et avec l'instauration d'un programme systématique, c'est-à-dire à partir du moment où les femmes recevaient à la maison une lettre les incitant à aller faire leur dépistage, on a vu ce qu'on appelle un stage migration, vous me permettrez l'expression en anglais, une migration de stade de la maladie, faisant en sorte qu'on a été en mesure, par le dépistage, de faire en sorte que l'on trouve le cancer à un stade moins avancé. Et qui dit stade moins avancé veut aussi dire une plus grande probabilité de pouvoir guérir cette condition ou de clairement diminuer le nombre d'années de vie qui sont perdues à cause de la maladie. On l'a prouvé chez les 50 à 74 ans et les données sont exactement dans le même sens pour une population plus jeune de 40 à 49 ans. On ne peut pas le proposer plus jeune que ça. Il y a des éléments même en lien avec la technologie qui rendent plus difficile de pouvoir faire des mammographies chez des femmes qui sont plus jeunes. La valeur ne serait pas aussi démontrable dans une population plus jeune que 40 ans. Mais à partir de l'âge de 40 ans, la plupart des autres grandes sociétés internationales ont déjà décidé d'instaurer le dépistage. C'est le cas partout au Canada. Pour certains, ça a été 45 plutôt que 40 ans comme âge minimal. Mais même aux États-Unis, les recommandations sont à l'effet de le faire à partir de l'âge de 40 ans. Donc, le Québec est très en retard par rapport à cela. À un moment où d'ailleurs, il est un peu étonnant d'avoir cette réticence parce que le Québec a une des incidences de cancer du sein qui est la plus haute au Canada. Cette incidence-là fait en sorte qu'on a un plus grand nombre de gens qui seraient détectés dans cette tranche d'âge-là de 40 à 49 ans et pour lesquels, comme je l'ai mentionné, on pourrait réduire le nombre d'années de vie qui sont perdues, surtout quand on a affaire à une jeune population.
0: Je veux pas vous demander de jouer le rôle d'analyste ou de porte-parole du gouvernement ou du ministère de la Santé, mais bon, on peut imaginer qu'il y a un facteur financier, on peut imaginer qu'il y a un facteur logistique, le personnel que ça prend pour faire tout ça. Est-ce qu'il y a des aspects négatifs au dépistage précoce? Est-ce qu'il y a des raisons qui peuvent expliquer une réticence du ministère à privilégier un dépistage précoce?
1: Donc, simplement pour revenir sur vos points positifs, effectivement, il y a personne qui s'attend que du jour au lendemain, toute femme de 40 à 49 ans va être dépistée. Il y a évidemment quelque chose de progressif qui peut se faire, mais plus on attend pour faire cette progression, plus il y a des gens qui ne sont pas sollicités pour être capables d'aller faire cette mammographie, ce dépistage. Dans les aspects négatifs, effectivement, on sait qu'il y a des risques de faux positifs, c'est-à-dire des gens qui, lors d'un examen de dépistage, se font dire « Ah, il y a quelque chose, faut qu'on procède à un examen pour aller davantage investiguer, savoir si c'est une lésion qui est bénigne ou vraiment une lésion maligne, un cancer. »
0: Ça peut être inquiétant.
1: Ça peut être inquiétant, ça suscite des inquiétudes, mais si on met en place et qu'on s'assure que dans le même temps, on a un très bon programme d'assurance qualité et d'amélioration de la qualité, on sait qu'on est en mesure de faire en sorte que ce pourcentage de faux positifs va être, avec le temps, quelque chose qui va diminuer. Donc, effectivement, il y a une courbe d'apprentissage pour faire en sorte qu'on soit capable de bien instaurer le programme en n'instaurant pas non plus de craintes injustifiées pour une bonne partie de la population. Mais si d'autres sociétés ont été capables de le faire, je ne vois pas pourquoi le Québec ne serait pas capable de le faire aussi avec la même qualité d'évidence et la même qualité de production en termes de diagnostic fiable pour les gens qui vont subir la mammographie dépistage.
0: Denis Soulière, je rappelle que vous êtes médecin oncologue, porte-parole médicale scientifique à la Société canadienne du cancer. Merci d'avoir participé encore une fois à l'émission.
1: Je vous remercie.
0: Au revoir. Restez à l'écoute plus tard à l'émission Persévérance, le robot d'exploration que la NASA a lancé il y a 6 ans sur Mars, devient le robot qui a parcouru la plus grande distance sur une autre planète. On en parle avec Farah Alibé, l'une des ingénieurs qui a travaillé sur sa mise au point. Mais d'abord...
2: Le Canada fonctionne. La vérité, on ne peut rien faire de tout ça si on est divisé. On ne peut pas bâtir des grandes choses sur des fondements.

0: fondation fragile.
1: On vient d'entendre le premier ministre du Canada, Mark Carney, faire un appel à l'unité en vue du référendum de lundi prochain en Alberta. Donc, on est à moins d'une semaine du scrutin officiel du 19 octobre et les bureaux de vote ont ouvert leurs portes partout dans la province pour faire le point sur le terrain. On rejoint notre collègue Francis Plourde qui se trouve justement à proximité d'un bureau de vote par anticipation. Francis, bonsoir.
2: Oui, bonsoir Madeleine.
1: On peut dire que c'est le début du dernier sprint là aujourd'hui.
2: Oui, bon, moi je me trouve juste à côté d'un bureau de vote du campus Saint-Jean de l'Université de l'Alberta à Edmonton. Donc c'est un des quelques 300 bureaux de vote là, qui ont ouvert leurs portes à 9h ce matin. Et donc un représentant d'Élections Alberta me disait il y a quelques minutes qu'il y avait un peu d'attente à l'ouverture, mais depuis la fréquentation est assez fluide. On s'attend à ce qu'il y ait plus de gens là au cours des prochaines heures parce que les bureaux de vote sont ouverts jusqu'à 20h. Donc les gens qui viennent voter passent au maximum une dizaine de minutes dans l'isoloir. Faut dire qu'ils doivent répondre non pas à une seule, mais à 10 questions référendaires là pour cet exercice qui est assez inusité, assez historique.
1: Vous allez nous en parler dans un instant là. Il n'y a pas que le référendum sur le référendum.
2: Non, mais il y a quand même cette question référendaire. Là, donc, est-ce que l'Alberta doit rester une province du Canada ou est-ce que le gouvernement albertain doit entamer des procédures qui mènerait à ce référendum provincial contraignant sur la séparation. La première ministre, Danielle Smith, elle a vu que c'était quand même un enjeu qui divisait les Albertains. Donc, elle a tenu à préciser ce qui allait se passer à l'issue du scrutin lors d'une entrevue à nos collègues de CBC, donc en fin de semaine. On l'écoute.
3: You vote to remain in Canada, then you are rejecting option two, which is to start the legal process to hold a binding referendum. So that's how I would take it.
4: So this won't crop up again?
3: Not as long as I'm premier.
2: Donc, elle disait à notre collègue Adrien Arsenault que si l'option 1, donc si l'Alberta, donc les Albertains voulaient rester une province canadienne, elle tournait la page, elle fermait la porte sur tout autre référendum. Est-ce que ça va fonctionner? Suite à cette entrevue, un des leaders du mouvement séparatiste, Jeffrey Raff, affirmait que pour obtenir le référendum qu'ils veulent, ils devraient se débarrasser. Le mouvement est très fort au sein du Parti conservateur uni. Donc, peu importe l'issue du scrutin, on laisse entendre là, qu'on ne baissera pas les bras.
1: Alors, Danielle Smith qui dit, bon, si les Albertains votent contre cette idée de référendum sur la souveraineté de la province, c'est terminé, on tourne la page, on n'en parle plus. Est-ce que les sondages disent à peu près où se situe la population? Parce que si elle dit ça, Danielle Smith, c'est qu'elle doit anticiper un non, n'est-ce pas?
2: Oui, ben tous les sondages récents, en fait, montrent que l'appui à la séparation est en deçà de 30%. Les Albertains sont assez fermes là, sur cette question-là. Il y a très peu d'indécis qui pourraient faire la différence. Mais c'est quand même autre chose quand on regarde les 9 autres questions auxquelles les électeurs sont appelés à se prononcer. Parce que là, le niveau d'indécision est beaucoup plus important. C'est près de la moitié des électeurs qui ne savent pas pourquoi ils vont voter. Faut dire qu'il y a quand même 9 questions, 5 questions qui touchent l'immigration dans un contexte où l'Alberta a accueilli environ 1 million de nouveaux habitants depuis 10 ans. Et si on regarde les questions, elles sont quand même assez difficiles à comprendre pour l'électeur moyen. Là, on demande donc sur ces questions sur l'immigration si le gouvernement albertain devrait légiférer pour contrôler l'immigration, pour la ramener à des niveaux plus durables, pour privilégier les migrants économique, si on devrait restreindre l'accès à des programmes sociaux comme la santé, l'éducation, seulement aux citoyens, aux résidents permanents et aux immigrants qui ont été approuvés par l'Alberta, si on devrait instaurer un délai de 12 mois avant que les nouveaux résidents qui sont des immigrants bénéficient de programmes sociaux, si on devrait imposer des frais pour qu'ils puissent accéder à la santé, à l'éducation. Et finalement, on veut voir si on devrait demander une preuve de citoyenneté pour permettre aux genre de voter dans une élection provinciale. Donc ça, ce sont 5 questions non contraignantes. Il y en a quatre autres de nature constitutionnelle. On demande aux citoyens s'ils veulent appuyer l'abolition du Sénat canadien, s'ils veulent que la province nomme ses propres juges, si elle peut s'arroger le droit de se retirer de programmes fédéraux avec une compensation financière, et aussi si l'Alberta devrait, en cas de conflit avec Ottawa, là, faire en sorte à ce que les lois provinciales aient préséance sur les lois fédérales. Donc, des questions qui s'inscrivent davantage dans cette vision de Mme Smith d'une Alberta souveraine dans un Canada uni. Beaucoup d'électeurs s'y perdent. Les observateurs jugent que les questions sont mal rédigées dans un langage qui est juridique. Elles sont non contraignantes. Donc, on voit difficilement là comment tout ça va tourner le 19 octobre et dans les jours suivants, parce que ça va prendre plusieurs jours là pour compter ces bulletins de vote.
1: Et vous allez suivre ça pour nous. Francis Plourde, merci d'avoir été nos yeux et nos oreilles aujourd'hui à l'ouverture des bureaux de vote par anticipation, cette journée d'ouverture. Vous allez suivre ça une bonne partie de la semaine, j'ai bien l'impression. Bonne soirée.
2: Bonne soirée, je vous en prie.
0: C'est triste, toute cette marchandise irrécupérable. Tout ça pour quelqu'un qui, derrière son ordinateur, a fait joujou. Et voilà. Et derrière, c'est de la marchandise, des employés, des entreprises qui subissent.
1: On vient de vous faire entendre une employée d'un supermarché dans les Landes en France, mais ce sont des centaines de commerces qui ont été frappés par des cyberattaques au cours des deux dernières nuits. Des pirates informatiques ont visé les frigos et les congélateurs de grandes épiceries à travers la France en modifiant à distance les thermostats, en faisant grimper la température de plusieurs dizaines de degrés. Résultat, dans certains cas, la perte de tous les produits réfrigérés ou surgelés, des millions d'euros à la poubelle, ce qui démontre encore une fois la vulnérabilité de différents secteurs de l'économie. Avec nous au bout du fil, Steve Waterhouse, il est spécialiste en cybersécurité. Steve Waterhouse, bonsoir.
4: Bonsoir Madeleine.
1: Monsieur Waterhouse, avant de parler de nos vulnérabilités ici, est-ce qu'on sait qui est derrière la série d'attaques en France? Pourquoi s'en prendre à de la nourriture?
4: Il y en a pas qui ont clamé cette cyberattaque pour toutes sortes de considérations. On s'attendrait qu'il y ait eu de vente de rançon ou quoi que ce soit, mm-hmm. mais ce n'est pas le cas. Ceci dit, ça a démontré quand même qu'il y a des pièces d'équipement importantes. Dans ce cas ici, on parle de systèmes de contrôle industriel propres envers les systèmes de réfrigération, mais qui n'étaient pas à jour, mm-hmm. même voire certains, Madeleine, que ça faisait 10 ans. Qui n'était pas changé, autrement dit, qui n'était pas supporté par le manufacturier et que les entrepreneurs ont décidé de les garder en fonction puisqu'il n'y a rien qui se passait de grave.
1: Alors, On parle d'une compagnie de logiciels danoise, le Danfoss, je ne sais pas si je le prononce comme il faut.
4: Oui,
1: mais
4: tout à fait, qui
1: a réagi aujourd'hui ou dans les heures qui ont suivi l'attaque en disant justement les logiciels n'étaient plus à jour. Là.
4: Oui, et eux, ça en dégage parce qu'ils avaient émis toutes les informations nécessaires pour que la clientèle puisse changer les appareils. Parce que certains, comme n'importe quel appareil technologique, qui ont une durée de vie limitée, entre guillemets, ce qu'on appelle la désuétude programmée. Et après ça, c'était recommandé d'aller vers un prochain modèle, donc d'une prochaine génération. Ce qui n'a pas été fait dans certains cas. Dans d'autres cas, Madeleine, de récemment, en août dernier, il y a déjà un autre modèle qui était montré vulnérable à cette prise de contrôle de par l'extérieur. Et ça, c'est un problème d'architecture. Là, quand on dit qu'un marchand a affiché publiquement que ces contrôles-là sont accessibles. Et d'ailleurs, Badeline, avant d'entrer en onde, il y en a toujours plus de 2000 qui sont rejoignables par l'Internet direct, alors que ça devrait être en arrière d'un système d'authentification et de contrôle plus sévère.
1: Steve Waterhouse, j'aimerais ça que vous nous expliquiez, là, brièvement, comment ça fonctionne la mécanique qui a permis à des pirates, à distance, de faire grimper comme ça la température des frigos et des congélateurs de centaines de supermarchés parce que c'était connecté à Internet, c'est ce que vous dites.
4: Exactement. Et le besoin de connecter ça à Internet, Madeleine, c'est simple, c'est pour permettre aux opérateurs d'avoir l'information en temps réel, quasi réel même, de la température et des opérations pour garder ces systèmes de gestion de la nourriture.
1: Donc, l'ironie, c'est pour que ce soit plus sécuritaire puis qu'on puisse voir si la température remonte.
4: Qu'il y a un bris et qu'il puisse intervenir mm-hmm. rapidement, exactement, pour éviter les pertes. Mm-hmm. Or, ils se sont fait damer le pion parce que dans les vulnérabilités, ça a été démontré qu'ils étaient capables de continuer à générer une fausse lecture aux opérateurs et en arrière-plan, ben continuer à faire monter la température. Dans ce cas-ci, on parle de monter, grimper ça jusqu'à de moins 20 à plus 50 degrés.
1: Donc, est-ce que ce sont finalement les propriétaires ou ceux qui se sont servis d'un logiciel qui était daté, qui sont à blâmer, ou les pirates informatiques auraient pu quand même exploiter des vulnérabilités? Est-ce que se protéger, c'est juste garder nos systèmes à jour?
4: C'est une partie, Madeleine, parce qu'il y a plusieurs étapes, vous savez, dans la façon de bâtir une défense. C'est pas juste de mettre un moyen et après ça, on oublie.

0: parce que c'est la responsabilité ultime de la cybersécurité à l'intérieur d'une entreprise, de son dirigeant principal, et qu'il aurait dû être mis au courant de son inventaire à jour ou pas à jour, et qu'est-ce qui doit être fait pour dégager les budgets et le temps nécessaire pour les mettre à jour.
1: Dans le cas français, on parlait d'entreprise. Il y a aussi nos maisons là qui sont de plus en plus connectées. Oui. Je pense par exemple au thermostat, je pense aux lumières. Vous avez peut-être d'autres exemples, Steve Waterhouse. Mais est-ce que les particuliers sont vulnérables aussi? J'imagine que oui.
0: Plus que jamais, parce que Madeleine, qui fait ses mises à jour quand la semaine est terminée un vendredi 16h30 alors que ça a été une semaine ardue? Personne. Personne fait ses mises à jour d'appareils. On parle de la cafetière maintenant, le grille-pain, la laveuse sécheuse, bientôt le véhicule automobile. On a beaucoup, beaucoup d'automatismes autour de nous. Et ça, qui en a la responsabilité d'en faire la gestion de ces éléments-là, de logiciels à mettre à jour? C'est monsieur et madame tout le monde qui les a achetés. Il n'y a pas une équipe TI qui va débarquer, à moins qu'ils veulent l'engager. Ça se fait. Mais fondamentalement, ça demeure les gens à la maison. Alors oui, les gens sont exposés parce qu'ils ne connaissent pas le risque. Ils ne connaissent pas que c'est possible. Et juste avant encore une fois de se parler, Madeleine, il y a juste un article qui est sorti tout récemment de la part d'Anthropic qui donne à ce moment-là des cherchait froideur ou chaleur dans le dos, qui laisse savoir qu'il y a des modèles d'IA présentement qui sont spécialisés à être auto-réplicables et qui vont s'en prendre à tout ce qui est géré par le système d'exploitation Android, que ce soit un thermostat, un téléviseur, un poêle, et qui peuvent à ce moment-là rester dormants et relancer des attaques si jamais c'est nécessaire. On est dans ce genre de stratagème-là, et qu'est-ce que ça prend? Ben, ça prend justement que une nouvelle stratégie, que dans les maisons, on doit se poser la question, est-ce qu'on a besoin de tous ces automatismes-là? Et si oui, ben, comment est-ce qu'on doit se les protéger? Si ce n'est que des laisser à l'infini, que quelque chose d'autre les gère, là.
1: Et pourquoi Steve Waterhouse, un pirate informatique, s'en prendrait à mon thermostat chez moi?
0: Si c'est un cybercriminel, Madeleine, il veut peut-être connaître vos habitudes d'être présent ou pas. Et à ce moment-là, quand vous êtes absente, il a l'information comme quoi que c'est tranquille, il peut procéder à son crime. Si c'est une compagnie qui est intéressée à connaître vos habitudes de vie, comme c'est la majorité des cas d'appareils dits intelligents, ça cumule de l'information sur vos habitudes, et ils vous font des offres pour vous acheter davantage, et après ça, ben ça vous amène à dépenser à outrance. C'est vraiment dans ces deux spectres-là qu'on peut s'attendre que l'exploitation d'un appareil qui va nécessairement contraire à qu'est-ce qu'on devrait s'attendre de cet appareil-là, ben, il va servir à d'autres fins à l'extérieur. Et c'est ça, moi, qui me travaille l'esprit. Il n'y a pas eu d'éducation lorsque les gens se sont fait pousser dans cette transformation numérique, puis j'en suis un qui adore la technologie, j'aime travailler avec, mais comprenant comment qu'elle fonctionne, je peux vous garantir, de cette manière-là, je n'en ai pas de ces appareils-là qui sont, à part le laptop, l'appareil portable, la tablette et le téléphone, et les autres, je suis capable encore de me lever et ouvrir et fermer une lumière. Je suis capable aussi d'aller allumer et éteindre la poêle qui fait cuire l'eau pour toutes sortes d'applications. Alors, c'est là qu'il faut se re-questionner. Ça en vaut la peine d'aller tout automatiser si quelque chose d'autre peut le faire à notre place?
1: Ça donne froid dans le dos, je pense que c'est ça l'expression consacrée. Steve Waterhouse, expert en cybersécurité, merci pour vos lumières, qui sont pas connectées, si je comprends bien. Merci beaucoup,
0: non.
1: Au revoir.
0: Bye-bye.
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1: La guerre en Ukraine se poursuit, et les frappes russes également. Malgré l'annonce par Donald Trump dimanche d'une prétendue trêve énergétique, autrement dit, un cessez-le-feu entre la Russie et l'Ukraine concernant les frappes sur leurs infrastructures énergétiques respectives. François, bonsoir.
3: Oui, bonsoir Madeleine.
1: Donc, les bombardements de la nuit dernière contre des centrales électriques, notamment à Kiev, semblent contredire l'annonce faite par le président américain en fin de semaine.
3: Bon, en effet, elle la contredisent complètement, comme ça arrive assez souvent avec les annonces de Donald Trump, qui n'ont pas toujours de substance au-delà des paroles. Je rappelle qu'il avait annoncé dans un tweet dimanche que les deux camps s'étaient mis d'accord sur une telle trêve énergétique, et ce faisant, il a pris de court aussi bien Kiev que Moscou, parce que ni la Russie ni l'Ukraine n'ont ensuite confirmé l'existence d'une telle trêve, et la Russie a même ridiculisé l'annonce en allant bombarder précisément dans les heures suivantes des cibles énergétiques dans le nord de l'Ukraine, dans deux villes, donc Kiev et Kharkiv. Donc la nuit dernière, au mépris de cette annonce, d'une série de frappes avec plus de 100 drones et missiles balistiques sur le territoire ukrainien, principalement contre ces deux grandes villes, les deux plus importantes du pays.
1: Mmh. Le président ukrainien Volodymyr Zelensky a déploré qu'il n'avait reçu aucun

0: préavis de ses alliés sur ses frappes, comme c'est l'habitude.
1: En effet, Kiev, en fait le président lui-même, a déclaré n'avoir reçu aucun préavis de la part de ses alliés concernant précisément les 5 missiles balistiques russes tirés sur la capitale la nuit dernière. L'alerte n'a été déclenchée qu'une fois les vecteurs déjà assez avancés dans leur vol, et donc trop tard pour garantir à la population le temps pour aller rejoindre les abris. Zelensky a dit « Les renseignements sur les tirs de missiles balistiques russes aident à sauver des vies, et c'est là l'un des problèmes les plus critiques », a-t-il dit. Les renseignements américains, qui depuis le début de la guerre, Madeleine, avec une courte interruption en mars 2025, sont fournis aux autorités de Kiev, permettent de détecter les tirs, d'estimer les trajectoires, les délais d'impact et aussi de préparer, si possible, une éventuelle riposte des défenses antiaériennes, s'il y en a, face à des missiles rapides comme les Iskander russes. Quelques minutes de plus ou de moins, Madeleine, c'est la différence entre la vie et la mort.
0: Donc, de recevoir un préavis, ce n'était pas le cas cette fois-ci. Et ça pose la question, est-ce que les Américains sont en cause?
1: Alors oui, tout le monde s'est posé cette question, Madeleine. On sait que Donald Trump, ces derniers jours, après sa conversation de vendredi avec son ami Poutine au téléphone, lorsqu'il a annoncé, au mépris du régime de sanctions contre la Russie, qu'il avait lui-même signé 3 semaines plus tôt, mais qu'il achèterait désormais du diesel russe, il a demandé instamment aux Ukrainiens de cesser leurs frappes contre des installations pétrolières russes, et notamment les raffineries qui produisent du diesel. On sait que ces frappes ont été très efficaces depuis un an, mais Trump a fait cette demande sans exiger la réciproque à la Russie. Et la rumeur a couru qu'il pourrait ordonner une suspension de la fourniture de renseignements si l'Ukraine n'obtempérait pas et poursuivait ses propres frappes contre le pétrole russe, qui manifestement le préoccupe plus que les bombardements contre des appartements ou des autobus ukrainiens. Alors, le président ukrainien n'a pas précisé quel partenaire avait fait défaut, s'il y a eu défaut. Des fois, il peut avoir eu un simple manque technique. Mais quelques heures plus tôt, le ministre des Affaires étrangères ukrainien, qui était à Varsovie, a déclaré « Vous vous demandez probablement si nous recevons des renseignements de la part des Américains ». Oui, cette coopération se poursuit. Mm. Et quelques heures après, on a entendu Trump devant des journalistes dire qu'effectivement, ça se poursuivait. Mm.
0: On sait que l'Ukraine est moins dépendante des États-Unis pour sa défense qu'elle ne l'était au début 2025 pour les armements, pour les munitions. Est-ce que c'est vrai également pour le renseignement?
1: Oui. Mais cette dépendance demeure quand même. Depuis 2 ans, par exemple, la France et d'autres alliés ont accru leur soutien en matière de renseignement auprès de Kiev. En janvier dernier, même Macron, le président de la France, a affirmé que Paris fournit désormais les 2/3 des renseignements mis à la disposition de l'Ukraine par ses partenaires. Alors, ça inclut des images satellitaires, des interceptions de communication, des analyses des mouvements russes, etc. Cependant, le système mondial d'alerte précoce contre les missiles balistiques, ça, c'est une exclusivité américaine. Donc, la dépendance est réduite, mais sur ce point précis, elle demeure. Et ce dernier épisode de Kiev, la nuit dernière, ça illustre précisément cette limite. La coopération européenne, donc, peut se substituer, elle le fait, en bonne partie aux données américaines, mais pas nécessairement aux plus urgentes, les tirs de missiles balistiques. Il y a aussi une dépendance, je le mentionne, aux fournitures de missiles intercepteurs, ceux de type Patriot, par exemple, qui sont par ailleurs en pénurie générale, y compris pour les Américains eux-mêmes.
0: Un mot pour finir. Sur un autre incident majeur, la nuit dernière, en marge de la guerre de la Russie en Ukraine, 2 navires commerciaux ont été frappés par des drones. Il y en a un qui a coulé.
1: Oui, ça s'est passé tout près de la côte de Bulgarie. On est à l'extrême ouest de la mer Noire, sur un trajet qu'utilisent beaucoup de navires commerciaux, ukrainiens et autres, vers l'Europe. Et un des 2 cargos battait pavillon maltais avec un équipage d'Ukrainiens et d'Azerbaïdjanais. Et il a pu être sauvé. Par contre, l'autre cargo qui battait pavillon de la Guinée-Bissau a été plus sévèrement touché. Il a coulé et sur les 16 membres d'équipage, seuls 5 ont pu être rescapés. Tous les yeux se tournent encore une fois vers la Russie. Le gouvernement bulgare et l'Ukraine n'ont pas dénoncé directement Moscou, mais l'ambassadeur russe à Sofia a été convoqué. Et pour sa part, Ursula von der Leyen, c'est la patronne de la Commission européenne à Bruxelles, a condamné ce qu'elle qualifie, je la cite, de nouveau front d'escalade de la guerre russe.
0: Merci François.
1: Au revoir Madeleine.
0: Au revoir.

On va terminer l'émission avec un record. C'est celui que vient de réaliser Persévérance, le robot d'exploration que la NASA a lancé il y a 6 ans sur la planète Mars. Il a dépassé les 45,16 kilomètres parcourus par son prédécesseur, Opportunity.

0: Opportunity, opportunité. Persévérance est ainsi devenu le robot qui a parcouru la plus grande distance sur une autre planète. Il affiche 45,22 km au compteur. C'est donc un véritable marathonien, alors qu'il devait parcourir tout au plus 20 km. Pour nous parler de cet engin hors norme, on retrouve Farah Alibé, l'une des ingénieurs qui a travaillé sur la mise au point du robot. Farah Alibé, bonsoir.
1: Bonsoir.
0: Bonsoir, je vous joins à Los Angeles. Merci de participer à l'émission. Vous travaillez encore pour la NASA, mais pas plus directement en lien avec le robot Persévérance. Quand même, je me suis demandé, en voyant le record aujourd'hui, quand vous voyez ce genre d'exploit, est-ce que c'est encore une petite victoire pour vous?
1: Ben oui, puis c'est toujours beaucoup de... C'est du plaisir de voir que cette mission-là est un si grand succès. J'ai travaillé sur le système de mobilité, sur le système de conduite de Persévérance pendant le développement, bien sûr, sur les opérations au tout début. C'est toujours une belle fierté de voir des records comme ça, surtout que Persévérance a atteint ces 45 kilomètres-là en 5 ans et demi, et Opportunity, qui avait le record avant, l'a fait en plus de 15 ans. Donc, on s'entend que c'est beaucoup plus rapide. La distance a été parcourue beaucoup plus rapidement.
0: Vous êtes ingénieur, vous savez que les calculs doivent être extrêmement précis là, quand on envoie comme ça un robot, quand même assez pesant, c'est une tonne, je pense. Est-ce que c'est ça?
1: Oui,
0: bon, une tonne sur Mars, vous devez tout calculer à la virgule près. Puis là, vous aviez prévu, pas vous, là, mais la NASA, qu'il allait parcourir tout au plus 20 kilomètres. C'est plus du double qu'il a fait jusqu'à maintenant. Comment on peut expliquer ce record et cette distance qui n'était pas prévue au départ?
1: Mais en fait, c'est que Persévérance a un nouveau système de conduite à bord. C'est un système de conduite automatique. Donc, en fait, ce que Persévérance est capable de faire, c'est que elle est capable de prendre des images du terrain en avant et de faire des décisions quand elle se dirige sur la planète. Et donc, ça lui permet d'aller plus loin que ce qu'on voit dans les photos, parce que de manière traditionnelle, la manière qu'on fait les opérations d'un astromobile comme à la main, c'est que les conducteurs d'astromobiles qui sont ici sur Terre vont regarder les images qui ont été prises et vont vraiment programmer la direction de Persévérance, un peu comme on le ferait avec une voiture téléguidée. On va dire, OK, tourne à droite, va ici, contourne cette roche-là. Ça nous limite à la vitesse où on peut aller, aussi la distance qu'on peut parcourir à chaque jour. Et donc, ce système de navigation automatisé permet à Persévérance d'aller beaucoup plus loin de jour en jour que ce qu'on peut faire de manière manuelle. Ce système-là existe sur d'autres astromobiles aussi. Donc, Curiosity est capable de faire ce type de décision-là. Mais la grande différence avec Persévérance, c'est qu'il y a un ordinateur de plus. Donc, il y a beaucoup plus de puissance et peut donc faire ces calculs-là et voyager en même temps. Curiosity doit arrêter de se déplacer pour faire les calculs et recommence à se déplacer, donc il est beaucoup plus lent. Donc ce système-là était tout nouveau et on s'attendait peut-être pas à l'utiliser autant. À chaque fois qu'on a un nouveau système, ça prend un peu de temps de le mettre en service, de lui faire confiance et de l'utiliser. Donc quand on avait planifié la mission, on s'attend toujours, peut-être qu'on planifie toujours avec de la marge. On est des ingénieurs, on aime avoir de la marge. Donc, on avait tout planifié. Puis on s'était dit, on a juste besoin d'être capable d'utiliser, tant de pourcents de temps pour atteindre nos buts scientifiques. Mais la marge a été, on avait de la belle marge de manœuvre et on était capable de faire encore plus que ce qu'on s'attendait ou ce qu'on avait planifié. Et donc, on s'est rendu à cette distance-là beaucoup plus rapidement que ce qui avait été prévu.
0: Parlez-nous justement des buts scientifiques. Là, ça fait 6 ans qu'il est sur Mars, ou presque, ce robot Persévérance. Le but, c'était de chercher des traces de vie passée ou présente sur Mars. Il y a déjà des indices qui ont été trouvés, non?
1: Ben en fait, oui. Donc, Persévérance est atterri dans le cratère de G0, mais ce qui est vraiment intéressant, c'est qu'on veut il a remonté le cratère, donc il est en haut du cratère, en haut du lac, et on est maintenant dans un endroit très, très ancien. En fait, l'équivalent en tant qu'âge de cette surface-là n'existait pas sur Terre, parce que sur Terre, on a de l'érosion et tout, donc on perd cette histoire-là de la planète, mais Mars, comme il n'y a pas cette érosion-là, on s'est trouvé dans un endroit très ancien et en fait, ça nous permet de

0: étudier les systèmes hydrothermiques de la planète. Et donc, Persévérance, en se déplaçant sur ce cratère-là et sur les alentours du cratère, en apprend plus sur l'histoire de Mars. Mmh. Et il est capable de prendre et il a pris des échantillons dans tous ces endroits-là, et ça nous a, encore là, avec le contexte, ça nous permet de collecter comme des traces de cette histoire-là de Mars, et d'un jour peut-être comprendre s'il aurait pu y avoir de la vie.
1: Quand je parlais d'indices, c'est que je voyais qu'il y aurait eu des roches qui auraient été prélevées et la couleur, les taches nous donnaient des indices. Peut-être que vous pouvez nous en dire plus.
0: Comme je suis ingénieure, je n'ai pas tous les petits détails scientifiques, oui. Mais oui, en effet, de ce que j'ai compris des échantillons qui ont été pris jusqu'à maintenant, c'était que ce qu'on peut étudier sur Mars avec les instruments qu'on a nous indique comment est-ce qui a été collecté et nouveau. C'est des roches qu'on n'a pas retrouvées ailleurs, qui sont peut-être des indices sur l'histoire de Mars, donc des échantillons qui ont une très grande valeur scientifique grâce au chemin que Persévérance a complété.
1: Et si je comprends bien, en quelques secondes, Farah Alibé, là pour le moment, Persévérance collecte, entre autres, des échantillons, mais ils seront éventuellement retournés sur Terre. Et là, les scientifiques pourront les analyser davantage. C'est bien ça?
0: C'est ça qu'on espère, c'est qu'un jour, on aimerait les amener sur Terre. La manière dont, par laquelle elles vont revenir n'a pas encore été établie, mais c'est ça le but, c'est de les ramener pour pouvoir les étudier ici sur Terre et comprendre l'histoire de Mars.
1: Farah Alibé, merci d'avoir participé à Ça nous regarde. Je rappelle que vous étiez l'une des ingénieurs qui avait travaillé à la mise au point du robot Persévérance, piloté même à un moment donné ce robot. Merci, oui. Bonne soirée.
0: Merci, bonne soirée.
1: Et c'est ce qui m'a fait à l'émission ce soir. Je vous rappelle notre adresse si vous avez des suggestions, des commentaires. Ça nous regarde, @radio-canada.ca. Ici Madeleine Blais-Morin. Bonne soirée à tous. À demain.

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7: Bonsoir, ici Rebecca Kwan. Le premier ministre désigné du Québec, Paul Saint-Pierre Plamondon, se dit satisfait de sa rencontre avec sa prédécesseure, Christine Fréchette, ce midi. La première ministre sortante s'est engagée à assurer une transition harmonieuse avec le prochain gouvernement. Elle a discuté avec Paul Saint-Pierre Plamondon de plusieurs dossiers économiques et se sont aussi entretenus au sujet de l'entente avec Terre-Neuve et Labrador sur Churchill Falls. Paul Saint-Pierre Plamondon présentera le 21 octobre son conseil des ministres. C'est le début aujourd'hui du vote par anticipation pour le référendum de lundi prochain en Alberta. Les Albertains doivent se prononcer sur 10 questions, touchant notamment à la place de la province au sein du pays. Et comme l'explique Anne Levasseur à Edmonton, il s'agit d'un vote tout à fait particulier pour les citoyens qui doivent s'armer de patience.
8: 10 questions, ça veut dire 10 bulletins de vote à remplir. Il faut donc prévoir un peu plus de temps pour procéder, mais aussi s'attendre à des files d'attente aux différents bureaux de vote. Sur les 10 questions, 5 traitent de politique d'immigration, 4 d'enjeux constitutionnels et la 10e question offre 2 choix aux électeurs en leur demandant si l'Alberta doit demeurer une province du Canada ou si la province devrait entamer un processus pour la tenue d'un référendum contraignant sur la séparation. Déjà, beaucoup d'électeurs ont répondu présent avec des files d'attente qu'on a constatées à plusieurs des bureaux de vote qu'on a visités. Si certains disent qu'ils ne voulaient pas de ce référendum, comme une dame à laquelle on a parlé, eh bien, plusieurs voulaient quand même se faire entendre vu l'importance des questions posées. On écoute quelques électeurs.
9: A little frustrated that we have to have this in the first place, but definitely glad that now the time is here and I can do my bit.
10: C'est important que les personnes puissent exprimer leurs opinions sur une question telle que l'indépendance de la province de l'Alberta. So, pour moi, c'était juste important de pouvoir dire ma part.
8: Donc, les bureaux de vote par anticipation sont ouverts aujourd'hui jusqu'à 20h et tous les jours jusqu'à samedi. Le jour du vote officiel, le 19 octobre, donc lundi, et ensuite élection Alberta à 48h pour dévoiler les résultats.
7: C'était Anne Levasseur. Au Québec, plus de 100 000 rendez-vous ont déjà été pris pour la vaccination contre la grippe et les virus respiratoires, un nombre important selon la santé publique. Mais le vaccin n'est gratuit cette année que pour les populations plus à risque, puisque la province revient à une vaccination ciblée. Les explications de David Savoie.
11: La santé publique le confirme, la saison de la grippe semble hâtive cette année. Le pourcentage de positivité est plus élevé que lors d'une saison régulière, avec la souche H1N1 qui circule. La population peut déjà prendre rendez-vous pour obtenir un vaccin afin d'être bien protégée à la période des fêtes. Le Dr Jesse Papenberg, spécialiste en infectiologie pédiatrique à l'hôpital de Montréal pour enfants.
12: Je m'attends vraiment à ce que cette année, le pic puisse survenir plus tôt que ça et qu'on ait de la circulation importante de la grippe très bientôt.
11: Saison précoce ou pas, en raison de la logistique, impossible d'amorcer la campagne de vaccination plus tôt, soutient la directrice nationale de la santé publique. Mais cette année, le vaccin n'est plus gratuit pour tous. Il l'est seulement pour les personnes à risque, comme les personnes âgées, celles atteintes de maladies chroniques ou les travailleurs de la santé, par exemple. En 2022, la décision de rendre le vaccin disponible pour tous était politique, selon Caroline Quash. La santé publique s'en remet maintenant aux recommandations du Comité sur l'immunisation du Québec qui tiennent compte de l'efficacité et des coûts. Directrice nationale de la santé publique.
13: Et donc, c'est un choix qui est basé sur la science et où on se dit, c'est un coup d'opportunité aussi. Si je rends la vaccination disponible à tout le monde, est-ce que je suis à risque de moins bien aller rejoindre les personnes qui sont les plus à risque et qui en ont davantage besoin?
11: L'objectif de la santé publique, c'est de vacciner 80% des personnes à risque. Impossible pour l'heure de connaître l'efficacité du vaccin cette saison. Ici David Savoie, Radio-Canada, Montréal.
7: En terminant sur la scène internationale, les lycéens et des étudiants français sont de nouveau massivement descendus dans la rue aujourd'hui pour demander notamment de meilleures conditions d'apprentissage, une rénovation des bâtiments et un plan de 10 milliards d'euros pour les lycées. Et ils ont eu la visite de la militante suédoise Greta Thunberg qui est venue se joindre à eux. Frédéric Arnould a préparé ce qui suit.
14: De la musique, de la bonne humeur et ça et là des poubelles incendiées. Et la frustration qui demeure la même depuis des semaines.
15: Là, aujourd'hui, il y a une colère sociale que le gouvernement refuse de voir et surtout refuse de répondre à ses revendications. Donc c'est lui qui a les choses en main.
14: La militante écologiste suédoise Greta Thunberg est même venue apporter son soutien aux étudiants d'un lycée à Saint-Denis en région parisienne. Elle se dit très fière des étudiants français qui se battent, dit-elle, pour leur avenir. Suzanne Nijdam, présidente de la Fédération des associations générales étudiantes, résume le sentiment général.
15: C'est des étudiants qui sont tout simplement à bout chaque jour, qui se sursalarient en parallèle de leurs études et qui, en plus de ces conditions sociales qui sont totalement détériorées, ont tout simplement des conditions d'études qui ne suivent pas non plus.
14: Joseph Devianne, professeur de mathématiques au lycée Paul-Éluard, estime que les engagements du gouvernement, comme l'envoi de 3000 enseignants afin de remplacer des profs absents pour débloquer la crise, sont insuffisants.
16: On voit que les 3000 profs annoncés, c'est pas du tout cohérent. On a des collègues qui ont été affectés dans leur matière qui n'étaient pas la leur.
14: Le mouvement des lycées devrait donc rejoindre les rangs de la grande mobilisation prévue samedi. Jérôme Rodriguez, du mouvement Les Gilets jaunes, annonce la couleur de la mobilisation.
17: Et quoi qu'il advienne, le 17, c'est pas en une journée qu'on va régler le problème. Il faut se faire entendre beaucoup plus longtemps.
14: Ici Frédéric Arnould, Radio-Canada, à Paris.
2: C'est ce qui conclut les informations. Merci d'être à l'écoute et bonne soirée à notre antenne.

0: Ils sont nés d'un désir de conservation, protéger les espaces naturels et mettre en valeur la beauté des paysages. Ici Maxime Coutière, aujourd'hui l'histoire, les parcs nationaux.
1: La création de ce parc des Laurentides, M. Gagnon, à quelle date remonte-t-elle exactement?
2: En 1895.
1: Quelles circonstances ont inspiré la création de parcs de ce genre?
2: Frédéric Américain est le premier à en créer les parcs nationaux, dans le but réservé pour le public d'une

0: De façon exclusive, les territoires qui sont d'une beauté exceptionnelle ou qui offrent un intérêt spécial.
1: La visite du camp Mercier dans le parc des Laurentides, c'est à notre radio en 1943. Le premier fut créé dans les Rocheuses, à Banff. Il demeure à ce jour le plus visité des 48 parcs nationaux, l'un des plus vastes réseaux au monde. Une mise en réserve inspirée des États-Unis, où Yellowstone servit de modèle dans la mise en valeur des paysages. Au fil du temps, le rôle des parcs a changé et les Autochtones, longtemps exclus et dépossédés, sont désormais partenaires dans la gestion de nouveaux territoires.
2: Reconnue aujourd'hui par l'UNESCO, l'idée des parcs nationaux est originale au continent nord-américain. Le Canada consacre 1% de sa superficie à la préservation de l'héritage national à l'état naturel. Le parc national de Jasper, qui s'étend dans la vallée de l'Athabasca, est l'un des 19 parcs dans le système fédéral. En 1907, le gouvernement canadien décidait de conserver cet îlot de beauté vierge et l'offrait à la population comme un oasis de paix. Des sondages effectués afin de connaître les préférences des visiteurs ont nettement indiqué que les gens estiment qu'un parc national sert à préserver la forêt et la faune et qu'il est aménagé afin que les Canadiens en jouissent comme musée d'histoire naturelle. En 1963, le réseau de parcs nationaux accueillait près de 2,5 millions de visiteurs. En 1965, ces derniers y dépensent 200 millions de dollars. Destinés à constituer un refuge pour la faune, les parcs se sont aussi révélés un refuge pour la population. Elle y trouve détente, agrément et rappel des sources de son histoire.
1: Les grands parcs nationaux du Canada, c'était lors du centenaire de la Confédération en octobre 1967. Alors pour nous en parler, mon invité, Serge Dupuis, il est historien, membre associé à la chaire pour le développement de la recherche sur la culture d'expression française en Amérique du Nord à l'Université Laval à Québec. Il est d'ailleurs dans nos studios là-bas. Bonjour Serge.
3: Bonjour Maxime.
1: À Banff, chez nous, en 1885, mais d'abord, hein, Yellowstone aux États-Unis en 1872. Alors, tout part de là.
3: Oui, l'idée que l'industrialisation avancée menace la nature, qu'on a des craintes par rapport à la jeunesse qui grandit dans les villes et qui succombe à la culture de consommation urbaine, les loisirs qui sont considérés vains. Il faut trouver une façon de ressourcer les contemporains et les générations futures, mais aussi conserver des espaces qui sont menacés. Donc, on trouve un moyen en créant ces parcs-là pour favoriser de l'excursion, de la chasse et de la pêche. Les tout débuts du camping aussi, Yellowstone qui est au Wyoming, dans l'Ouest américain. Mais on en a créé d'autres au 19e siècle et l'idée est arrivée quand même assez rapidement au Canada avec le développement du chemin de fer.
1: Oui, bien sûr, parce que c'est ça, premier parc national, hein, Yellowstone, qui va servir de modèle dans le monde entier. Puis chez nous, c'est la construction du chemin de fer dans l'Ouest qui va servir de bougie d'allumage. Et la découverte, par hasard, hein, de sources thermales par des travailleurs du chemin de fer. C'est ça qui va entraîner la création du premier parc.
3: On est en 1883, donc deux années avant la complétion du chemin de fer, et on découvre des sources thermales, basin et cave, dans ces régions-là. Puis on se réserve à peu près 26 km². C'est pas beaucoup, mais entourant le versant nord du mont Sulfure. On signale cette découverte-là aux autorités fédérales à Ottawa. À ce moment-là, on a signé les traités numérotés depuis à peu près 1871. Le gouvernement fédéral met la main sur les terres de l'Ouest et du Nord. C'est un processus qui se poursuit jusqu'en 1921 et qui continue là, jusqu'à l'Arctique à ce moment-là. Donc, il y a moyen de conserver ces régions-là et aussi d'attirer des touristes éventuels. Parce que l'idée du chemin de fer, c'est de montrer la domination de la science sur la nature, de vendre l'idée d'un pays transcontinental et de justifier cette domination-là. Donc, une partie qui comprend de nobles intentions de réintroduire des populations de gros gibier, de favoriser la croissance de plantations. Mais il y en a une autre dimension qu'on comprend un peu mieux maintenant aussi, qui est de justifier la domination du territoire et l'exclusion des peuples autochtones dans ces régions-là. Donc, les deux motivations marchent main dans la main, là, dans la

0: conservation du 19e siècle.
1: Ouais, tout à fait. On va y revenir à la question autochtone, mais d'abord, ben, quand on découvre ces fameuses sources thermales, ben, la nouvelle se répand jusqu'à Ottawa. Et là, le ministre de l'Intérieur à l'époque, Thomas White, il écrit à son sous-ministre en octobre 1885, et là, je cite, il dit « Mon cher Burgess, je viens de visiter les sources thermales de Banff et j'ai décidé qu'il importe de transformer en réserve, par un arrêté en conseil, les zones où se trouvent les sources et celles qui les entourent. Je voulais parvenir une note de service que M. Pierce a rédigée pour moi, et je désire que vous prépariez une recommandation à l'intention du conseil pour réserver ces zones. Il importe que ces mesures soient prises sans délai, et nous allons étudier à mon retour la question de ce que nous ferons ensuite de ces terres. » Donc, on le voit, puis le retour, c'est quelques semaines plus tard, hein, un arrêté au conseil est approuvé, donc ça va extrêmement vite à ce moment-là.
0: Oui, et la loi sur le parc des montagnes rocheuses, comme on appelait Banff à l'époque, c'est 1887, mais les installations sont quand même assez rudimentaires. Il faut s'embaucher des guides, monter à cheval, mais l'hôtel Banff Springs est achevé en 1888. Donc, pour les touristes plus nantis, il y a moyen de traverser le pays en train et de retrouver les conforts du milieu urbain tout près du parc ou au plein cœur du parc et de faire des excursions quotidiennes.
1: Ouais, parce que le but, c'est vraiment ça, c'est d'attirer les touristes. Hein, au début, entre autres, il n'y a pas que ça, mais les premiers parcs, ils voient tous le jour dans l'Ouest. Hein, on regarde les cinq premiers parcs fédéraux, ben, ils vont tous voir le jour le long de la ligne de chemin de fer pour développer justement le tourisme ferroviaire.
0: C'est ça, Glacier, Yoho, Jasper, Waterton Lakes, ce sont tous des parcs qui sont créés au tournant du 20e siècle. Ils sont pas nécessairement très fréquentés, mais quand même, les parcs étaient plus petits aussi. La zone protégée s'élève à environ 7000 km² à l'image de Yellowstone. Mais au début, on parlait de 26 km² là, qui étaient réservés. Oui. Donc, on a élargi les frontières et conservé de nouvelles zones parce que cet objectif-là de conservation est devenu de plus en plus important au 20e siècle.
1: Mais Johnny MacDonald, c'est lui qui dirige le Canada en 1885, et là, il se rend avec sa femme dans le parc de Banff en 1886. Alors, visiblement, il est très impressionné par ce qu'il voit. Il écrit, et là, je le cite, « Je ne crois pas qu'on puisse trouver ailleurs sur le globe un endroit qui rassemble une telle diversité d'attraits et promette autant au Dominion, non seulement du point de vue financier, mais aussi par le prestige qu'il apportera au pays, en attirant des visiteurs non seulement du continent, mais aussi d'Europe. L'endroit a tout les qualités requises pour devenir un grand centre de villégiature. Le paysage est magnifique, il y a des eaux médicinales, le climat est agréable et je suis certain que l'endroit va devenir une importante station thermale. » Donc là encore, hein, vous parliez de bon, cette idée de domination, mais idée aussi de rayonnement pour ce qu'on appelait à l'époque le Dominion.
0: Oui, aux États-Unis, on parle de National Monuments au début, des monuments nationaux. L'Europe a ses cathédrales, nous, on a nos montagnes puis nos scènes spectaculaires. Mm-hmm. Le Canada avait ses rocheuses, puis fallait les mettre en valeur pour attirer des touristes, mais aussi favoriser la colonisation, parce qu'on est en train de développer l'agriculture puis les villes dans l'Ouest, puis on cherche à peupler les plaines de migrants européens très, très principalement à ce moment-là.
1: Oui, et ceux qui étaient là depuis le début, évidemment, les Premières Nations seront exclues, dépossédées de leur territoire. On leur demande pas leur avis avant de créer ces fameux parcs.
0: Il y a beaucoup de messages contradictoires vis-à-vis des peuples autochtones à ce moment-là qui leur sont diffusés. Donc, on veut les sédentariser, leur donner une instruction rudimentaire et puis les éloigner de leurs pratiques nomades de chasse, de pêche et de cueillette. On veut leur enseigner l'hygiène occidentale et puis les sortir de la forêt. Mais en même temps, il y a un discours parallèle auprès des populations de souche européenne que pour se ressourcer, il faut sortir des villes, il faut aller se trouver dans une tente, pratiquer des activités en plein air pour retrouver la force. Donc, il y a beaucoup de messages contradictoires. C'est souvent une question de partage de ressources aussi. Et ce qui est assez paradoxal, c'est que les peuples stonies qui ont développé les sentiers sur des siècles pour faire de la cueillette et de la chasse dans les montagnes rocheuses, on finit par être embauchés parfois comme des guides sur ces mêmes sentiers-là dont ils avaient été dépossédés 10 et 15 ans plus tôt. Donc, les peuples autochtones sont tassés pendant vraiment les 60-70 premières années des parcs nationaux. Ces parcs-là sont destinés à des populations urbaines, à des populations internationales qui ont les moyens de faire des activités récréo-touristiques.
1: Oui, activités de plein air, hein, on dirait aujourd'hui. Là, justement, à partir partir des années 30, bon, de l'utilitaire, hein, de cette vision un peu touristique, on passe quand même à la conservation. Il y a une vision écologique de la chose qui commence à s'installer.
0: Elle s'installe parce que on développe les routes et l'automobile s'introduit dans les parcs et on est passé d'un taux de fréquentation d'à peu près 100 000 par année à 550 000 en 1928.
1: Ah ouais.
0: C'est largement dû à l'arrivée de l'automobile et du développement des routes, notamment dans les parcs des Rocheuses entre 1926 et 1940. Il y a beaucoup de ces projets-là qui étaient développés par le gouvernement fédéral pour embaucher des chômeurs pendant la dépression, mm-hmm. pour donner du travail, aménager des parcs de camping aussi, pour favoriser cette pratique-là. Donc, le fait qu'on puisse monter la montagne, l'escalader, mais l'atteindre grâce à une route, eh bien, ça rend ces destinations-là beaucoup plus fréquentables, sauf que ça peut avoir tendance à effrayer les wapitis et les populations de gros gibier qu'on essaie de réintroduire parce qu'il y avait eu des problèmes de surchasse dans ces régions-là. Les parcs essayaient de réintroduire certaines espèces, de protéger les forêts, de réduire les risques d'incendie aussi. Donc, on cherche à faire plusieurs choses en même temps.
1: Oui. On joue sur plusieurs fronts à la fois, mais c'est vrai que bon, l'arrivée de l'automobile va transformer le tourisme de façon radicale.
2: Dans une nature aussi sauvage, j'imagine qu'au début, il y a plus de 40 ans, toute cette région était d'accès très difficile.
3: Ah oui, il n'y avait pas de route, sauf quelques sentiers de trappeurs. C'est Thomas Fortin qui était le pionnier du parc. C'est lui qui explora, qui traça les sentiers.
2: L'aménagement, alors, était sans doute le plus laborieux.
3: Ah oui, après maintes difficultés et des travaux plus ardus, ce n'est qu'en 1927 que le parc eut vraiment de l'essor, avec la construction de la voie du Lac-Saint-Jean.
2: Peux-vous préciser, M. Gagnon, à titre de surintendant du parc des Laurentides, le rôle des parcs provinciaux dans l'industrie du tourisme?
3: Ils ont une grande importance. Ici, dans le parc de Laurentides, depuis les ans, nous recevons en moyenne 2500 pêcheurs, sans compter les centaines de touristes qui viennent aux hôtels, ainsi des voyageurs de commerce. Nous en recevons beaucoup du Canada et de la province de Québec, et aussi des États-Unis. Même avant la guerre, nous avions un certain nombre qui nous venaient de l'Europe, et même de l'Indochine.
1: Et même de l'Indochine, imaginez, un extrait de 1943 à notre radio. Bon, on l'entendait, là on est dans le parc des Laurentides, hein. On est au Québec, dans un parc provincial. Parce que les parcs fédéraux, bon ça c'est un réseau, mais à l'époque, dans les années 30, 40, 50, il n'y a toujours pas de parcs nationaux officiels au Québec. C'est que le Québec, tout comme l'Ontario, a créé une espèce de réseau parallèle.
0: On a commencé à créer des parcs, c'est ça, le parc du Mont-Tremblant en 1895, mais ça a été tranquille, en partie parce que, contrairement aux autres provinces, on a des clubs exclusifs de chasse et de pêche à plusieurs endroits, ce qui fait qu'il y a de larges parties du territoire qui ne sont plus accessibles, qui ont été essentiellement louées ou en tout cas partagées avec des riches des États-Unis et du Canada anglais et de l'Europe pour pratiquer ces activités-là de façon exclusive. Donc, au Québec, le gouvernement de Maurice Duplessis a élargi le réseau en incluant le parc de la Vérendrye ou le parc de la Gaspésie dans les années 30, mais il y a quand même un développement assez tranquille. Et on n'a pas tellement envie non plus de voir le gouvernement fédéral arriver parce qu'on voit la conservation de la nature et la gestion des terres publiques comme une compétence provinciale, ce l'est d'ailleurs. Mm-hmm. Alors que dans les autres provinces, ça scandalise un peu moins.
1: Donc, il n'y a pas le même passé, puis les mêmes tensions entre les deux paliers de gouvernement. C'est Jean Chrétien, ministre, alors, sous le gouvernement libéral, qui va se donner pour mission d'étendre justement ce réseau fédéral, et ce sera le cas notamment au Québec. On écoute.
4: Ces ressources sont d'une inestimable valeur pour les Canadiens et pour les touristes étrangers. Malheureusement, notre réseau de parcs nationaux est incomplet dans sa forme actuelle. Plusieurs éléments caractéristiques de notre flore et de notre faune qui méritent d'être conservés ne sont pas représentés dans nos parcs. Il y a 5 parcs nationaux en Alberta, 4 en Colombie-Britannique, 3 en Ontario, 2 en Nouvelle-Écosse, 1 dans chacune des autres provinces. Malheureusement, il n'y a pas encore de parc national au Québec. Le Québec est la seule région qui n'est pas représentée dans notre réseau de parcs nationaux. J'espère bien que cette situation anormale sera corrigée sous peu.
1: Jean Chrétien, en novembre 1968. Il va le faire dans les mois suivants, à Forillon, en Gaspésie, ce qui va donner lieu à toute une saga. On a même fait un épisode complet sur les expropriés du parc Forillon.
0: Oui, parce que ça devient compliqué à la fin des années 1960 à créer de nouveaux parcs dans

0: le sud du Canada, dans des régions qui sont habitées. Mm-hmm. Donc, il y a des motivations et pour le parc Forillon au Québec et pour le parc Kouchibouguac au Nouveau-Brunswick où il y a de l'expropriation de population. Il y a aussi des médias qui sont beaucoup plus sophistiqués. La radio, oui. La télé qui existe. Les journaux au 19e siècle ne parlaient pas de la dépossession territoriale des peuples autochtones. Pour toutes sortes de raisons. On n'avait pas les médias qu'on avait, puis on n'avait pas la sensibilité envers les souffrances des peuples autochtones. Mais là, à ce moment-ci, on a des médias modernes. On peut couvrir des choses de toutes sortes de façons. Et on va chercher des témoignages. Quand on regarde dans des vieux journaux, avant 1950, ça pouvait être assez rare d'avoir des extraits. Mais à partir des années 1960, on a des micros. Puis on va chercher des extraits des histoires vécues du peuple. Donc, ces affaires-là deviennent très visibles. Ça crée des scandales.
1: Je vivais heureux sur ma terre. J'avais 46 ans. Là. J'ai élevé ma famille. Là. J'avais une place que j'adorais.
2: La vieille maison.
1: Franchement, je vivais, j'avais une bonne maison.
2: Qui était à vous?
1: Qui était à moi. Je ne devais rien à personne. Je n'avais pas au cochon du gouvernement. J'avais ma pension, comme vous voyez. Ça, c'était 19 ans, quand je suis sorti là.
2: Dans votre cas, M. Rochefort, votre terre là, que vous possédiez dans le parc du Forillon, qu'est-ce que ça représentait pour vous?
3: Ça représentait un moyen de vivre pour mes vieux jours. J'étais certain d'avoir une place pour finir mes jours.
2: Vous avez de quoi vous occuper aussi sur le port de terre?
3: Oui, je faisais un peu de couture, je coupais du bois, j'avais de l'espace à masse, de l'espace libre.
2: Aujourd'hui, où est-ce que vous demeurez?
3: Là, je demeure dans les HLM, maison primodique.
2: Et vous avez quoi comme espace?
3: Comme espace, je fais 20 pieds tout autour de la maison.
4: L'expropriation de Forillon telle que vécue en 1975. Alors, ce sera un scandale qui va marquer l'histoire. Plusieurs vont aussi déplorer cette espèce de vision un peu carte postale hein, des parcs nationaux, qu'ils soient de nature fédérale ou provinciale. Puis d'ailleurs, c'est un peu confus là, entre le fédéral et le provincial. Les deux réseaux n'ont pas tout à fait la même utilité. Puis il y a même aussi un aspect un peu politique, là.
0: C'est sûr. Puis même Forillon, en fait, ce sont des terres qui officiellement appartiennent au gouvernement du Québec, mais qui sont louées au gouvernement fédéral dans le cadre d'un bail de 99 ans. Dans la création de ces parcs-là du Sud, lorsqu'on cherche à préserver, mais aussi mettre en scène une nature, ça veut dire effacer une partie du passé humain. Dans les parcs des Rocheuses, c'était le passé des peuples autochtones. Dans le cas de Forillon, c'est les peuples pêcheurs ouais. qui sont là, qui se sont établis là au 16e, ben, plutôt 17e, 18e siècle. Dans l'exemple du parc de la Mauricie, qui était le deuxième parc au Québec, qui était dans la circonscription de Jean Chrétien, on a plutôt misé sur des territoires qui comprenaient des populations qui résidaient là de façon temporaire, qui avaient des chalets, qui faisaient de la pêche. Et on a quand même cherché à effacer, à brûler des camps, à reboiser certaines régions, à changer la composition d'un lac, et créer un petit musée, puis de mettre en scène sur quelques tableaux l'histoire humaine du parc, mais on veut la contenir d'une certaine façon pour laisser la place au paysage spectaculaire.
4: Ouais. Mais dans le cas du Québec particulièrement, comme c'est le cas souvent, il y a une espèce de bataille entre le logo, hein, la feuille d'érable ou bien la fleur de lys, puis sa valeur de symbole. Et c'était le cas dans les années 70, justement, à quelques mois de l'élection du Parti québécois, les propos de Jean Chrétien.
5: Ben, je trouve que cette idée-là des gens de parler de intégrité de territoire, et puis ça me fait sourire un peu, parce qu'on vit au Canada, et c'est un service canadien qui doit servir à tous les Canadiens. Et ça, on mettra pas ça dans un truc pour amener ça à Ottawa si jamais l'indépendance arrive. Alors, je crois que c'est notre devoir à nous, politiciens, qui servons les Québécois au fédéral, de faire tout ce qu'il y a dans notre possible pour aider au bon développement de nos régions.
6: Est-ce que vous avez l'impression que le gouvernement provincial joue ce jeu?
5: Ben, vous demanderez cette question-là au gouvernement provincial. Moi, je parle de ma position comme ministre fédéral. Pour moi, je trouve que les parcs nationaux, c'est un grand actif pour la province de Québec et pour les Québécois. Ici, en Mauricie, le parc national, c'est un grand succès. Je crois que l'intégrité culturelle et sociale de la Mauricie n'a pas été affectée en aucune façon par la présence de fonctionnaires fédéraux ou la présence de l'unifolier.
4: À propos de Jean Chrétien, on est en 1975, bien sûr, puis il parle de la création, ben oui, vous le disiez, le parc de la Mauricie. Alors, qu'il soit québécois, ontarien ou bien fédéral, hein, puis on va terminer là-dessus, les parcs

0: nationaux sont très fréquentés aujourd'hui, surtout ceux qui sont en proximité des zones urbaines, des zones habitables. Mais en même temps, ils font face aussi à des pressions immenses. C'est là le défi aujourd'hui, là.
1: Oui, et de plus en plus, on souhaite qu'ils soient autosuffisants au niveau financier, ce qui veut dire attirer plus de touristes. Mais lorsqu'on attire plus de touristes, en fait, il faut investir davantage pour protéger certaines espèces, certaines régions. Donc, il faut trouver des manières créatives à la fois de mettre en valeur, de répondre aux besoins humains et naturels auxquels ces parcs-là sont appelés à travailler. Mais je dirais ce qui est fascinant dans cette histoire-là de 150 ans, c'est la continuité de cette tension-là entre le tourisme et la conservation.
0: Oui.
1: On le voit à chaque époque.
0: Tout le temps,
1: parfois, ben oui. on bascule plus d'un côté. Et là, par exemple, avec les passeports, les laissez-passer un Canada fort en 2025,
0: oui,
1: qui a augmenté l'achalandage dans les parcs du Sud de 30%. On voit qu'il y a une tension et que ça fait partie du récit national que les gouvernements fédéral et provinciaux veulent servir, n'est-ce pas? Pendant la campagne référendaire de 1995, un des arguments du côté du non, c'était qu'on voulait garder nos rocheuses. Ça n'en allait pas nulle part, là, mais bref, il y avait quand même ces arguments-là qui étaient déployés. Donc, il y a un filon identitaire que c'est la conservation puis la fréquentation de cette nature-là fait partie de notre façon d'être comme Canadiens et comme Québécois.
0: Oui.
1: Donc, on a des missions qui se recoupent entre les parcs des provinces et les parcs du gouvernement fédéral, même si les parcs provinciaux ont un peu plus de latitude, c'est-à-dire on peut conserver des beaux paysages sans nécessairement avoir les mêmes étendues et puis favoriser le...
0: Mais donc, ils font face, il y a toujours ce même difficile équilibre entre la préservation, la conservation, attirer les visiteurs, puis vous le disiez, c'est devenu aussi un symbole identitaire fort, notamment les rocheuses et les parc du gouvernement fédéral. Mon invité, Serge Dupuis, il est historien et membre associé à la chaire pour le développement de la recherche sur la culture d'expression française en Amérique du Nord à l'Université Laval. Il nous parlait depuis nos studios à Québec. Merci beaucoup, Serge.
1: Je vous remercie.
0: Merci. Merci également à toute l'équipe d'Aujourd'hui l'Histoire. Ici Maxime Coutier. À une prochaine. Au revoir.

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7: T'as vu la une du journal de Montréal?
8: Non, je l'ai pas vu.
7: Demain, il rend hommage à...
8: Il rend hommage
7: à Jean-Luc Mongrain.
8: Il célèbre. Ouais.
7: Mais après ça, il y a une pub en dessous. Et je trouve que c'est un manque de respect pour vrai. C'est la pub Manuvie. Lancer des fleurs peut-il être bon pour votre santé? Il parle de ça.
8: Ben voyons.
7: Alors qu'il rend hommage à Jean-Luc Mongrain.
9: Je trouve ça, c'est comme une fausse une. Il y en a une vraie en dessous.
7: Oui, je suis ben d'accord, mais c'est quand même assez... Ça me semble que ça manque de goût.
8: Puis non? Pourquoi je comprends pas lancer des fleurs pour être bon pour la santé? Comme il faut que ça soit des grosses fleurs pour que ça soit bon pour ta santé.
7: Mais je pense que c'est une Manuvie, c'est pas des assurances.
8: Oui, c'est une banque.
7: Mais c'est quoi le lien avec le pauvre Jean-Luc, là?
8: Ben, il avait peut-être déjà eu un compte chèque dans la vie. Je sais pas.
7: En tout cas, je trouve que c'est un manque de respect. C'est tout ce que j'ai à dire là-dessus. Vous avez passé un bon week-end. C'est David Thibodeau qu'on entend.
8: Hey, bonjour.
7: C'est très rare qu'on vous entend de vive voix.
8: C'est vrai. Ça arrive juste quand je suis en personne.
7: Ouais, ben, exact. J'avais plusieurs questions pour vous parce que vous savez, quand on vous parle, premièrement, dans l'Ouest, avez-vous le Journal de Montréal?
8: Non.
7: Ah, c'est spécial. Ah,
8: ben, en ligne.
7: Oui, c'est ça, mais
8: pas Tim Hortons, non.
7: Quel journal vous lisez quand vous allez prendre votre Tim Hortons?
8: The Province.
7: Ah ouais?
8: Ouais.
7: Ça, c'est en anglais,
8: parce qu'il y aurait la province, mais ça n'existe pas. Fait qu'il y a The Province.
7: Okay.

0: Puis sinon, ben le bon vieux Globe là qui fait le tour. Là,
1: ah
0: ouais. Ouais ouais oui. Dans le local, y a-tu encore le Vancouver Vancouver Sun? Ouais, je savais. Mais tu sais, on est plus en ligne hein, aujourd'hui dans les années 2000.
1: Ah même vous dans l'Ouest là.
0: Ouais oui, ça s'est rendu.
1: Ah ça s'est rendu.
0: Ben avec le train.
1: Ah.
0: Ils ont amené la fibre internet.
1: Ok cool. Ben c'est ça, c'est le genre de questions qu'on avait à vous poser parce que quand on vous parle en chronique, évidemment, on n'a pas le temps de parler des vraies affaires. Donc comment ça va dans l'Ouest, vous faites des blagues sur les logements qui coûtent cher, mais est-ce que c'est vrai ça?
0: Ben là, c'est toujours les clichés. Oui, les logements qui coûtent cher. Oui, c'est vrai.
1: Ah oui, hein?
0: C'est pas vraiment. C'est comme un lieu commun.
1: OK.
0: Fait que moi, là, j'ai comme une checklist quand je fais une chronique. Là, comme j'ai loyer cher, sushi, bubble tea. Qu'est-ce que j'ai qui revient tout à fentanyl?
1: Ouais. La pluie, I guess.
0: La pluie. Après ça, je recommence.
1: Ouais, ah ouais. C'est ça. Non, mais pour vrai, c'est moi, je suis jamais allé à Vancouver de ma vie.
2: Non, plus, vraiment.
1: Non, on n'est jamais allé.
0: Hein?
1: Ben là, je veux
2: dire... Devriez nous inviter?
1: Oui.
0: Mais non, mais voyons comme s'il n'y avait pas de place chez nous.
1: Non, mais c'est vrai, c'est rare qu'on fait le geste de faire 6 heures d'avion pour aller à Vancouver alors qu'on peut aller partout dans le monde.
0: Le geste, ouais, ben, oui.
1: Mais non,
0: ben,
1: vous comprenez, je veux dire,
0: c'est pas que... Il y a des deals de ce temps-ci, là, à moins de 400 quand même, aller-retour.
1: OK, mais ça m'intéresse semi, mais...
0: Pourquoi?
1: Ben parce qu'on est au pays.
0: Ça vous ressemble, ça, cette ville-là.
1: En plus?
0: Ben oui.
1: Vous voulez dire des nuages, du vent?
0: Non, non, mais la course, sushi, le fantasme.
2: Le bubble tea. Moi, j'aimerais ça y aller pour vrai, mais vous vous souvenez de Barbara Judith Caron?
1: C'est une ancienne employée, ça fait longtemps.
2: Ça. Vendredi, elle me disait qu'elle était allée, puis c'était plate à mort.
1: Ah, ben
2: voyons. Ça me tentait moins tout d'un coup.
0: Ouais, non, mais t'es allé vendredi? J'étais pas là.
1: Non, mais c'est quoi la vie à Vancouver? Parce que, tu sais, vous savez, il y a pas si longtemps, je suis allé à Toronto. Ça faisait très longtemps que j'étais pas allé à Toronto. Mm-hmm. Et je me suis souvenu quand même que c'était vraiment une plus grosse ville que Montréal.
0: Oui.
1: Et, il se passe quelque chose, quand même.
0: Et vous trouvez que c'était plus propre?
1: Que Montréal?
0: Ouais.
1: Ben, tout est plus propre que Montréal.
0: Ah, okay. Non, mais parce qu'à l'époque, quand j'habitais à Ottawa, j'ai une vie de nomade, hein, vous savez.
1: Ouais, ouais,
0: puis, on hésitait entre aller à Montréal ou à Toronto. Ça. Bon, comme on a dit, à un moment donné, Toronto, on y a pris goût. C'était plus propre.
1: C'est plus propre, c'est plus, oui, pour vrai. Ouais,
2: c'est la propreté d'une ville qui vous attire, vous?
1: Ah, ben, parce que vous dérange pas, vous autres, des sacs de vidange ouverts dans la rue de même.
2: Ben, non, mais je veux dire, c'est pas ça, c'est pas un facteur de tourisme, là.
0: Il y avait du baseball.
2: J'irais peut-être pas dans un bidonville, là, mais.
1: Ben, non, mais je veux dire,
2: Toronto,
1: une ville pour
2: Montréal, c'est pas si pire, là.
1: Ben, je trouve que.
2: Pour l'ambiance, là.
1: Ben, Toronto a plus d'ambiance que Montréal, mon pauvre, là.
2: Ben, voyons donc.
1: Ben, voyons, êtes-vous rendu fou?
0: Attends, ben, vous avez une question, il y a une minute, là.
1: Oui, c'était quoi, non?
0: La vie à Vancouver.
1: La vie à Vancouver. Fait quoi? Fait que, comparé à Toronto et Montréal, Vancouver, c'est cool, Vancouver.
0: Non, mais vous restez dehors tout le temps. Parce que là, il pleut tout le temps. D'abord, il pleut souvent la nuit. Là, tu sais, puis, on parle pas d'Halifax. Il pleut plus à Halifax qu'à Vancouver.
1: Oui, oui,
0: là,
1: vous avez raison,
0: on en parle jamais.
1: Oui.
0: Bon. Fait qu'à Vancouver, ben oui, mais tu restes dehors. Puis quand il pleut, il fait quand même toujours bien 7-8 degrés. Tu sais, je veux dire, il fait beau, il fait chaud. C'est comme,
1: ouais.
0: Tu sais, il y avait ça à Montréal cette semaine, là, à un moment donné, les premières pluies, là.
1: Ouais.
0: Tu sais, comme, il faisait pas froid, on s'en vient, il y a rien là.
1: Ouais. Mais l'hiver, ça ressemble à quoi? Je sais que c'est niaiseux, là.
0: Deux semaines de neige.
1: Ben non.
0: Puis là, il y en aura pas cette année, là, avec, c'est comment il s'appelle?
1: Le Nino.
0: C'est ça, le Nino.
1: Ouais. Non, mais il y aura pas de, mais deux semaines de neige, that's it. Il y a pas de neige.
0: Ouais. Et ça peut être déprimant pour ceux qui, mais non, mais t'es à 20 minutes de prendre tu prends ta voiture, tu t'en vas dans les montagnes, tu vas en avoir de la neige.
1: Fait qu'il y a pas de neige pour faire.
0: Tu peux faire montagne et plage, la même chose. Ben là, je suis payé par tourisme, parce que pour vrai, là, je l'aime bien, cette place-là.
1: Mais
0: j'apprécie énormément mon temps à Montréal, de ce temps-ci. Pour vrai, je reprends contact avec.
1: Oui, c'est ça, Montréal, quand on met le pied de temps en temps, ça va.
0: Oui.
1: C'est pas,
0: vraiment.
1: Il y a juste Olivier qui est un amoureux de la ville, mais en même temps, il reste pas en ville. Fait que c'est sûr qu'à chaque fois qu'il descend au centre-ville.
2: Petit quartier de banlieue.
1: Vous l'aimez, vous?
2: Je l'aime bien.
1: Il l'adore.
2: En fait, je suis allé dans un petit festival de musique dans mon quartier. C'était très agréable.
1: Une
2: belle ambiance.
1: Donnez-moi deux semaines, puis je meurs dans son quartier à lui. Mais c'est pas grave. C'est une autre façon de vivre. Mais je serais curieux de voir Vancouver. Effectivement, mais j'ai re-aimé Toronto en retournant à Toronto. Et ça m'a fait aussi penser que, ben, c'est ça. Je veux dire, ça reste une petite ville, Montréal, quand même, là. Puis une ville mal propre, comme vous le dites.
0: Ben, je vais dire comme ça. Puis peut-être d'ajouter aussi des wagons de métro, là, quand un marathon se termine, peut-être, pour faire circuler les gens. Moi, j'ai.
1: Vous avez pris le métro?
0: Ouais, c'est un petit message que je passe comme ça ici, là, qu'on pourrait prendre en exemple.
1: Mais je pense pas qu'on est capable de faire ça.
2: Non, on peut voir un métro avant quoi?
0: Ben, il y a le SkyTrain. Oui, c'est pareil, mais il en passe plus.
1: Mmh. C'est après juste un mieux marathon. Tout est mieux que Montréal.
2: Mmh.
1: On va retenir ça. Vous êtes à l'écoute des Mardis Pluvieux sur Ici Première. C'est tout ce que j'ai à dire là-dessus. On vient de me dire, on est en direct, je vous rappelle, David Thibodeau est avec nous et on vient de m'annoncer sur notre canal, évidemment, là, de communication de toute l'équipe.
0: Le morse.
1: Tu es trop dans la télé, Jean-Philippe. Alors, je ne sais pas ce que ça veut dire.
0: Ben, tassez-vous de la caméra.
1: Ben, où la caméra?
2: Hein? Okay. Oh,

0: Chez la télé, je pense.
1: Pardon. Merci. Alors, on est en direct. Grosse semaine. On est en congé hier. Hein? Alors, c'est rare qu'on a des lundis de congé. Alors, on a raté plein d'actualités.
0: C'est vrai.
1: Des tonnes et des tonnes. Qu'est-ce qu'on a raté? Le départ de notre ami Jean-Luc Mongrain.
0: Ben oui,
1: qui a été, quelques reprises, quand même, invité d'honneur à la journée, à la soirée T'es encore jeune.
0: Oui.
1: Ben, il me semble, non? J'ai-tu inventé cette affaire-là? C'est vrai qu'il est venu souvent à la journée, à la soirée T'es encore jeune, Jean-Luc Mongrain.
2: J'ai pas
1: un ami de l'émission, sans aucun doute. Mais, on nous dit, non, pas du tout. Alors.
3: Eh ben, qu'il l'ait cru.
0: Je pense qu'il était tellement dans nos vies.
1: Ben, en tout cas, il était. Je l'ai croisé à plusieurs reprises dans la mienne et c'est vraiment un triste départ. Donc, Jean-Luc Mongrain, il y a un bel hommage dans le Journal de Montréal. Vous allez regarder ça. En attendant, David Thibodeau est en charrie en os ici.
3: Oui,
1: vous n'êtes pas à Vancouver.
3: Non, je suis bien ici en personne. J'ai des jambes toutes.
1: C'est surprenant. C'est rare qu'on vous voit comme ça. On est très content de vous avoir. Olivier, vous avez suivi, j'imagine, tout ce qui s'est passé dans le monde de la politique pendant le week-end.
0: Exactement.
1: Non, mais qu'est-ce que vous avez fait de votre week-end d'Action de grâce?
0: Ah, ben, je suis allé dans un petit festival de musique dans mon quartier sympathique.
1: Arrêtez donc. Viens de la prendre.
0: J'ai beaucoup trop mangé aussi. Ah, ben ça, c'est difficile de revenir après ça.
1: Vous avez pris une portion normale,
0: j'imagine? J'ai fait de l'osso buco. J'ai de la misère à m'arrêter là, à manger de ça.
1: J'ai invité Nathalie Petrovski à manger dimanche. Ah. Toujours des bonnes histoires à vous raconter. Je vous raconte ça s'il reste du temps en fin d'émission. En tout cas, reparti. J'ai pas une nouvelle depuis. Je sais pas si... une couple de joueurs. Allez-y.
0: Oui, ben on a été pas mal occupés à cause de la campagne électorale au Québec dans les dernières semaines, tellement qu'on a oublié de suivre ce qui se passait à Ottawa. J'ai donc profité de ma fin de semaine de 3 jours pour regarder toutes les périodes de questions que j'avais manquées.
1: C'est
0: trop cool, ma vie. C'était peut-être pas nécessaire parce que si je me fie à François-Philippe Champagne, notre ministre des Finances, les Canadiens, ils savent pas mal déjà tout.
4: S'il y a une chose que les Canadiens savent, c'est qu'on sera toujours là pour les aider dans les périodes difficiles. Les Canadiens savent qu'on rentre dans cette période économique, une période de transition. On va bâtir ensemble un pays fort. Les Canadiens et Canadiennes le savent. Les Canadiens qui regardent à la maison savent que les leaders de l'opposition aiment les paroles. Monsieur le Président, je pense que les Canadiens savent. Les conservateurs n'ont pas inventé l'eau chaude, Monsieur le Président.
0: Bon, je pense qu'on pourrait fermer Statistique Canada rendu long. C'est déjà tout. Les conservateurs, donc, n'ont pas inventé l'eau chaude. François-Philippe Champagne, lui, a réinventé l'art de faire du vent. Et parlant d'énergie éolienne, mais il a été question d'environnement pendant ces périodes de questions. Le Bloc s'est inquiété des pipelines et Stephen McKinnon a répondu avec un train.
5: Littéralement, devant la fenêtre du député à Repentigny passera une des plus grosses réductions de gaz à effet de serre qui est possible. Soit le train grande vitesse, alto, Monsieur le Président.
0: Ah oui, le gars a juste à ouvrir les rideaux puis il va voir des grosses réductions de GES lui passer d'en face. Mais non, il essaie de leur imputer toutes sortes de problèmes.
5: Le Bloc québécois jette tout le spaghetti contre le mur. Il n'y a rien qui colle, malheureusement.
6: C-39, c'est un pouvoir de vie ou de mort sur le droit de grève. Pourquoi quiconque ferait confiance au fédéral avec ce pouvoir-là?
7: Honorable leader en chambre du gouvernement.
5: Monsieur le Président, honnêtement, encore du spaghetti contre le mur.
0: Encore du spaghetti. Mais bon, le problème, c'est que le spaghetti s'est rendu tellement cher, plus personne peut s'en acheter. Et les conservateurs nous ont sorti un grand éventail de personnages qui ont de la misère à joindre les deux bouts. Il y a d'abord Jesse qui a rencontré Luc Berthold.
8: Jesse, du Centre du Québec, est désespérée, Monsieur le Président. Elle a vu son budget d'épicerie passer de 120 à 170 $ par semaine. Elle a dit clairement que notre cher PM n'a jamais eu à compter son épicerie au dollar près. Pour Jesse, c'est chaque dollar qu'elle compte pour joindre les deux bouts, Monsieur le Président. Nous, ce qu'on veut, c'est faire sauver de l'argent à Jesse en supprimant toutes les taxes sur l'essence.
0: Ouais, donc si Jesse économise 18 sous d'essence en faisant un aller-retour Victo Drummond, ben, elle va peut-être enfin pouvoir se payer du brocoli. Gérard Deltel, lui, a rencontré Marie-Pierre.
9: Ça ne fonctionne pas, les politiques libérales. Beaucoup de paroles, mais pas de résultats concrets. Parlez-en à Marie-Pierre, une jeune femme dans la trentaine de Le Bourgneuf dans ma circonscription.
0: Parlez-en à Marie-Pierre. D'ailleurs, si Marie-Pierre est à l'écoute, écrivez-nous. On voit encore Pierre et Nicole.
10: Cette fin de semaine, lors d'une activité caritative à l'Ancienne Lorette, j'ai rencontré un couple d'aînés, Pierre et Nicole, qui m'ont fait part de leur réalité quotidienne de eux et de leurs grands-enfants. Le coût de l'épicerie augmente.
1: Ouais.
10: Le coût du loyer augmente. Le coût des transports augmente.
0: Ouais, et le nombre de témoignages augmente aussi avec Joël Godin qui lui a rencontré Sophie.
1: Ben voyons.
11: Sophie, dans ma région, mère de 3 enfants, qui cherche désespérément de l'aide alimentaire et de l'aide pour payer son loyer. Monsieur le Président, elle pense à déclarer faillite.
1: Ben voyons.
11: Vous avez bien compris, elle pense à déclarer faillite.
0: On a bien compris, oui, c'est dramatique pour Sophie,
1: mais on
0: aimerait quand même avoir des statistiques là, plus que des anecdotes. Gabriel Hardy, lui, a reçu un courriel de Samuel, qui est le porte-parole de plusieurs personnes qui pensent comme lui.
12: Samuel, un jeune papa, m'a écrit « Pour être honnête, j'ai l'impression qu'on s'en va dans rien de bon. » et la

0: capable de Chantal. Chantal, mère monoparentale de Saint-Georges, qui travaille à temps plein, doit quand même avoir recours aux banques alimentaires.
1: Ouais, mais il n'y a pas juste Chantal, il y a aussi Nick, mais là, je suis pas sûr que c'est le même Nick que tout à l'heure.
0: Est-ce qu'ils peuvent arrêter d'essayer de sauver la planète puis commencer à s'occuper des Canadiens? Voilà. Cette semaine, je parlais à Chantal, trois enfants qui arrivent pas. Aujourd'hui, je vous parle de Nick et sa conjointe en Beauce qui rêve de s'acheter une maison. Mais après 11 années libérales, les prix des maisons ont triplé.
1: C'est beaucoup quand même triplé en 11 ans, les maisons en Beauce. Là, je sais pas si ça pogne tant que ça, la Beauce. Carlos Leiter, lui, a trouvé ça un petit peu stretché là, de se faire demander si on devrait pas sauver Nick plutôt que de sauver la planète.
2: Qu'est-ce que l'aide internationale a à voir avec les prix des maisons? Pourquoi est-ce qu'Annick ne peut pas acheter une maison? Parce qu'on a de l'aide internationale aux pays en difficulté. Mais voyons donc. Mais dans quel monde vous voulez qu'on vive, là? Voyons donc.
1: J'ai jamais vu fâché de même.
3: Non, non plus. Même moi qui parlais encore.
4: C'est-tu scripté?
3: Ouais, je pense
1: qu'il y avait un texte. Je serais quand même curieux de savoir si tous ces gens-là existent vraiment, mais en tout cas, ça ferait des beaux personnages de fiction. Et justement, parlons de culture, parce qu'il y a le bloc par l'entremise de Martin Champoux qui a posé des questions à ce sujet-là.
5: C'est les libéraux eux-mêmes qui enfreignent leur propre loi en demandant au CRTC de ne pas la respecter et d'annuler les redevances. Hey, faut le faire.
1: Yves-François Blanchette aussi a un langage full chill.
6: Comment peut-on avoir été député libéral heureux sous Justin Trudeau et député libéral full d'accord avec le nouveau premier ministre?
1: Bon, il n'y a pas eu full de réponses là-dessus, mais il a posé une question moins cool au premier ministre, toujours sur la culture.
6: Dans le contexte où le premier ministre veut se rapprocher de l'Europe, qui est très attachée à la contribution des entreprises et des géants d'Internet en matière de culture, est-ce qu'il ne devrait pas reconsidérer sa politique qui n'a pas marché?
7: Le très honorable premier ministre.
8: Monsieur le Président, non.
3: Lui, il n'a pas de temps à perdre,
1: totalité de sa réponse. Son français s'améliore quand même.
3: Oui, oui.
1: Mais bon, qu'on ne s'y trompe pas, la culture, c'est important pour les libéraux fédéraux. Et Mark Miller l'a expliqué en point de presse.
9: On a juste à écouter Engine de poitrine. Je ne pense pas qu'il parle une langue officielle, mais tout le monde est inspiré par ce groupe. Je pense qu'au niveau fédéral, on se doit d'investir on investit dans Gine, notamment dans leur costume. Ça peut vous étonner, mais ça découle d'un investissement du gouvernement fédéral, entre autres.
1: Bon, ben, au moins, c'est il n'a pas dit, j'ai rencontré Kleck et Ken chez Bureau en gros qui m'ont dit que le prix de la colle blanche n'avait pas d'allure. C'est pourquoi on a décidé de subventionner leur casque en papier mâché. Ça me rassure quand même sur l'avenir du matrock micro-tonal.
3: Merci beaucoup, Olivier. C'est-tu vraiment ça? Ça s'appelle pour vrai?
1: Bon,
3: c'est du matrock micro?
1: Bon, il y a plus
3: c'est n'importe quoi.
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3: Je comprends pas.
4: Non?
3: Non,
1: du moche en Colombie.
3: Ah, en Colombie, il y a du moche.
4: Ouais, l'autre fois, c'est l'LSD.
3: Ah
4: ça,
3: oui.
4: C'est du moche. Là, après ça, on refait la liste en haut.
3: Hey, vous nous parlez de quoi? Qu'est-ce que vous faites ici?
4: Ben là,
3: David?
4: Je vois tout à fait ici, Jean-Philippe, comme vous pouvez le constater. C'est un sujet long et complexe. Puis, comme j'ai juste 3 minutes, ben, je vais vous l'expliquer.
3: OK.
4: OK. Fait que mon psy m'a expliqué récemment que chaque individu a 3 versions de lui-même.
3: Ouais.
4: Dans votre cas, par exemple, il existe un Jean-Philippe du passé, un Jean-Philippe du présent, un Jean-Philippe du futur.
3: Okay.
4: Lequel êtes-vous présentement?
3: Ben, ça dépend, là.
4: Lequel préférez-vous, mettons?
3: Le futur.
4: OK, parfait. Alors, vous allez être le Jean-Philippe du futur pour les prochaines. C'est quoi? Vous êtes déjà lui du passé?
3: Oui. J'ai été présent.
4: Mon psy m'a dit qu'il fallait que j'arrête d'être le David du futur. C'est celui qui projette toujours ce qui va arriver, qui s'inquiète ou qui s'excite pour des choses qui se passeront peut-être pas quand on y pense. Hein. Il m'a aussi dit que j'étais pas très bon pour vivre dans le présent.
3: Ah.
4: J'ai répondu du tac au tac que ça faisait déjà 2 secondes qu'il m'avait dit ça puis que là, c'était le passé. Ça fait que j'ai décidé que je prenais un break du David du futur puis du David du présent. Je chill pas mal avec le David du passé de ce temps-ci.
3: Ouais.
4: Puis depuis que je vis juste dans le passé, ben j'adore ça quand même. La brosse que j'ai virée hier soir pour mes 18 ans était mal. On vit de toute façon une époque qui est très adaptée à ceux qui souhaitent vivre dans le passé. Là, qui aurait cru que la plus grosse nouvelle du futur annoncée aujourd'hui dans le journal proviendrait des témoins de Jéhovah qui peuvent maintenant accepter des transfusions.
3: Oui,
4: là, vous allez me dire, oui, mais nous autres, on paye le David du présent là, pour être un correspondant à Vancouver pour nous parler de ce qui se passe dans l'Ouest présentement, c'est ça? Ben soyez rassurés, tout le monde. Ce David du présent-là existe encore présentement et on le rejoint en ligne, en direct de Vancouver présentement. David, vous êtes là?
11: Oui, je suis complètement présent.
4: Bon, pour que l'équipe de la journée ne perde pas ses subventions de représentation régionale à Radio-Canada, êtes-vous en mesure de nous parler de quelque chose d'intéressant qui se passe présentement à Vancouver, David?
11: Pas grand-chose. Il y a des élections provinciales puis municipales en même temps si vous tripez sa politique. Sinon, je regarde ça là, sur le site web de Radio-Canada Colombie-Britannique puis

0: vous connaissant David du passé, ouais, la seule chose qui va vous intéresser, c'est cette manchette-là.
1: Allez-y.
0: Rappel d'une sauce à la dinde vendue dans l'Ouest en raison de moutarde non déclarée.
1: Ah, si ça se peut. Puis ça, ça se passe présentement, là.
0: Ah ouais, c'est ça.
1: Vous voyez, il me semble que c'est plate, le présent, là.
0: Est-ce que je peux vous poser une question?
1: Oui, allez-y, allez-y.
0: Il me semble qu'on se connaît bien, vous et moi. Là, voilà. Comment ça qu'on se vous voit?
1: C'est, t'as bien raison. Hey, on a le droit de se tutoyer. On peut dire qu'on a élevé les cochons ensemble quand même.
0: Pas peu pour tes ados, ça.
1: Mais dans le passé, j'avais pas d'enfant.
0: C'est pas faux. Grand fou. Je t'aime bien.
1: Ouais, pas tout. OK, puis vite de même, là, t'aurais-tu du nouvelle du passé de Vancouver? Pas loin, il me semble que ça me permettrait de faire un lien avec le punch de ma chronique qui s'en vient. Là.
0: Non, désolé. Je vais essayer d'arranger avec ton passé. C'est pas mon département, ça.
1: Bon, merci d'avoir pris le temps. Tu peux raccrocher, là.
0: Non, tout est raccroché.
1: Arrête, je t'aime bien, David, du présent. Faudrait qu'on passe plus de temps ensemble.
0: Ah, ben oui, on fera ça quand tu reviendras à Vancouver, là.
1: Ah non, ça, c'est le David du futur, par exemple.
0: Eh ben là.
1: Ben non, je t'aime, Yann. Ciao.
0: Ciao.
1: Bon, salut. Okay. Bon, Jean-Philippe, avec tout ça, je conviens qu'on n'a rien appris de ce qui se passait à Vancouver aujourd'hui, mais je vous invite à suivre les émissions de radio puis nos journalistes sur toutes nos plateformes de la Colombie-Britannique qui sont full bon dans le présent. Oui. Maintenant, pour répondre à votre question du passé, qu'est-ce que vous faites ici? Ben, j'ai décidé de passer par ici parce que j'ai une nouvelle passion, Jean-Philippe.
2: Ah,
1: ça,
2: oui?
1: Ça s'appelle l'histoire.
2: Donc?
1: Et qui dit histoire dit archive et qui dit archive dit passé. Alors, ça m'apparaissait assez évident comme lien. J'ai décidé de passer par ici pour un gros projet radio où on va parler histoire avec du gros H. Ouais. Mais le département des communications de Radio-Canada me demande de pas vous en parler présentement,
2: okay,
1: ni dans le passé.
2: Okay.
1: Alors, je laisse ça au David du futur, bientôt à l'affiche.
2: Merci beaucoup, David du futur. Et merci à toi, David du passé.
1: Oui,
2: qui a
1: une plus grosse barbe, d'ailleurs.
2: Ouais, ouais. Bon, la grippe va arriver un peu plus tôt cette année, alors on sort les mouchoirs et on sort les aiguilles aussi parce que ben, les vaccins, c'est à la mode. J'espère que vous êtes allé vous faire...
3: Mode.
2: Ben oui, c'est à la mode en ce moment.
3: Hein?
2: C'est, ben oui, c'est des périodes, vous savez, il faut aller se faire vacciner. Ma mère va y aller très bientôt. Mm-hmm. J'espère que vous allez y aller aussi bientôt.
1: Ben, moi, sachant que je m'en venais au Québec, je me suis dit, sinon...
2: Ah oui?
1: Pas, non, je vous ai peut-être ramené une grippe aviaire à la Colombie-Britannique, vous le savez
2: alors,
1: pas.
2: Faut,
1: là,
2: absolument, ouais, faut absolument rester en quarantaine, peu importe. On va aller parler à une personne qui s'y connaît et qui vient tout juste d'être élu pour le Parti libéral du Québec. C'est Cécile Tremblay, qui est députée maintenant, les députés libérales dans Sainte-Rose à Laval, qui a été infirmière et médecin microbiologiste, infectiologue et clinicienne chercheuse au CHUM pendant 20 ans et décide de devenir députée pour le Parti libéral. Est-ce que vous êtes atteinte d'un certain virus, Madame Tremblay?
4: Bonjour, M. Gauthier. Le virus de la détermination.
2: Ah, bon, bien sûr. Écoutez, visiblement, vous l'avez, parce qu'on voit votre CV. Vous avez jamais arrêté de travailler et d'étudier et d'essayer de vous améliorer. Donc, j'imagine que vous arrivez en politique pour essayer d'améliorer ce qui se passe au Québec.
4: Exactement. J'ai bien hâte de pouvoir commencer à travailler pour les citoyens de Sainte-Rose, que j'en profite pour remercier d'ailleurs pour mon élection, de m'avoir fait confiance, mais aussi pour tous les Québécois. Il y a beaucoup de choses qu'on peut améliorer dans le système de santé au Québec.
2: Ah, ben nous autres, on trouvait que c'était pas mal ça, le système de santé au Québec, mais bon, s'il y a des choses à améliorer, on vérifiera. Mais première question, évidemment, toute l'équipe est très inquiète. Avez-vous pu traiter votre collègue Nada Boumefta pour un quelconque virus dans les dernières semaines? On était très inquiet qu'elle aille bien ou qu'elle aille mal, en fait.
4: En fait, elle n'est pas contagieuse, alors il n'y a pas de danger.
2: Je vous remercie, ça nous rassure, évidemment. Parlons de différents trucs. Premièrement, avant d'entrer dans la politique, parce que oui, vous avez été élu comme député de Sainte-Rose à Laval, dans un gouvernement, vous allez être dans une législation où vous allez être l'opposition officielle. On pourra parler de Santé Québec et de l'avenir de la santé au Québec. Mais avant toute chose, vous avez été, pendant la pandémie de la COVID, au cœur de l'action comme microbiologiste. Vous avez géré ça à l'intérieur de cette crise-là. Là, vous arrivez au gouvernement et vous êtes dans un mode où vous pouvez pas pratiquer le métier pour lequel vous avez étudié, mais vous pouvez conseiller les gens. Le travail d'une députée infectiologue, c'est quoi?
4: Ben en fait, d'une députée infectiologue en particulier, mes connaissances ne se sont pas évaporées à partir du moment où j'ai été en élection. Je pense que je peux encore conseiller la population sur les bonnes pratiques à prendre par rapport aux maladies infectieuses et puis de façon générale par rapport à la santé. Alors, ça fait certainement partie de mon rôle de députée. Et puis, mais aussi de s'assurer qu'au gouvernement, on prenne les décisions nécessaires pour être bien préparé dans le cas de soit d'épidémies que l'on voit régulièrement, comme la grippe, ou des

0: pandémie future. Alors, il y aura beaucoup de travail pour être certaine là, qu'on a en place ce qu'on a de besoin là, en termes des hôpitaux et de la population.
1: T'sais, à chaque année, on ouvre le journal et on parle de la saison de la grippe. On nous en annonce une autre, évidemment. La saison de la grippe en 2026, ça va être une difficile ou ça va être une plus facile? Est-ce que vous en avez des idées? Est-ce que vous avez dans votre boule de cristal des réponses?
0: Ben, j'ai pas de boule de cristal, mais ce qu'on sait, c'est qu'elle est précoce. Ce qu'on sait, que c'est généralement à date du H1N1. Donc, ça, c'est le virus qui cause le moins de complications comparativement au H3N2. Donc, c'est quand même un bon signe. Ça arrive, si le pic arrive avant la période des fêtes, ça va faire en sorte qu'il va y avoir peut-être moins de propagation durant la période des fêtes. Donc, c'est très difficile à prédire. Mais ce qu'on peut toujours prédire, autant qu'on peut prédire qu'à tous les ans, il y a un hiver, puis qu'il faut déneiger, puis qu'il faut mettre nos pneus d'hiver, ben, tous les ans, il y a une saison grippale, puis on devrait l'intégrer dans nos pratiques sanitaires régulièrement. Donc, la vaccination commence maintenant. Elle aurait pu commencer un peu plus tôt. D'ailleurs, dans d'autres provinces au Canada, c'est déjà démarré. Mais c'est important que les gens qui sont à risque aillent se faire vacciner.
1: Ben, écoutez, vous arrivez à l'Assemblée nationale avec un nouveau défi que, je pense, personne n'avait pu croiser jusqu'à maintenant sur la colline parlementaire, c'est-à-dire convaincre des collègues que vacciner n'est pas un génocide. Je le dis, évidemment, je cite votre collègue députée Marie-Josée Élie du PCQ qui avait émis ses opinions dans les derniers mois et surtout pendant la pandémie. Comment on fait pour convaincre un collègue que la vaccination, ça reste encore une bonne solution?
0: Oui, ça va faire des discussions intéressantes.
1: Oui, ça, oui.
0: Je pense qu'il faut toujours que les décisions que l'on prend soient appuyées sur des faits, sur la science, sur des données probantes. Alors, je m'offre volontiers pour offrir à tous mes collègues de l'information basée sur la science et de répondre à leurs questions s'ils ont encore des doutes.
1: Ben écoutez, ça va être un gros travail, j'ai l'impression. Ça va commencer très très bientôt. Vous allez commencer à siéger dans une législature. Vous allez être, vous allez avoir un certain pouvoir parce que c'est un gouvernement minoritaire. Un gouvernement minoritaire qui avait des idées assez précises sur le ministère de la Santé. Et quand on parle de ministère de la Santé, on peut reculer. On en a eu des médecins qui ont été ministres de la Santé, de M. Couillard à M. Barrette. Vous avez l'expérience du système de santé. Est-ce que le Parti québécois, dans ses idées, on parle évidemment d'abolir Santé Québec, est-ce que vous avez l'impression que la direction sera la bonne?
0: En fait, nous, on n'était pas en faveur d'abolir Santé Québec, tout simplement parce qu'on croyait que on n'a pas l'énergie, le temps et l'argent pour jouer avec les structures présentes. Ouais. Donc, c'était mieux de consacrer nos efforts à régler les problèmes un par un. Je pense toujours ça. Alors, on a vu que le PQ avait lancé ça. On va abolir Santé Québec pour un peu dans une montée électoraliste.
1: Là,
0: ils sont pris avec la décision. Puis là, c'est qu'est-ce que tu fais avec Santé Québec si tu l'abolis là? Est-ce que tu recrées des agences régionales comme dans le temps? Là, on va être en plein dans un débat de structure, alors que ce qu'on devrait faire, c'est être dans une discussion de comment on amène des programmes, comme par exemple la réforme des CLSC pour lesquels il y a un consensus assez grand là, pour faire en sorte de développer des programmes de proximité, avec des services de proximité. Mais là, on va être en train de parler des structures, puis des organigrammes, etc. Je trouve ça dommage, mais j'ai bien hâte de voir ce qu'ils vont faire, parce que j'ai l'impression qu'ils vont avoir beaucoup de difficultés à appliquer cette lancée là qu'ils ont envoyée pendant la campagne électorale.
1: Mais vous l'avez vécu de l'intérieur. Est-ce que Santé Québec a... évidemment, c'est assez récent, mais est-ce que vous avez vu que Santé Québec a pu améliorer quelque chose ou en ce que la direction était la bonne avec cette organisation-là?
0: Oh, moi, je dis pas que Santé Québec est parfait. Loin de là. On est très critique par rapport à Santé Québec. Ouais. Une des critiques majeures, c'est l'hyper-centralisation qui fait en sorte que les besoins régionaux ne sont pas répondus, mais plus que ça, ça devient tellement contrôlant que la bureaucratie a augmenté à vitesse grand V. Alors, il y a des choses fondamentales qu'il faut changer dans Santé Québec et moi, je vais collaborer avec n'importe qui veut apporter ce type de changement-là. Non, Santé Québec n'a pas fait ses preuves, loin de là. Mais il y a moyen, avec la loi de Santé Québec, que le ministère, que le ministre ou la ministre de la Santé dise à Santé Québec, voici les orientations qu'on souhaite. On veut décentraliser, on veut s'assurer qu'on diminue la bureaucratie, que les décisions puissent être, que les centres soient

0: plus agile localement pour régler des petits problèmes plutôt que d'envoyer des mémos à 9 catégories de fonctionnaires et puis que ça revienne jamais. Il y a moyen d'améliorer, absolument.
1: Est-ce que là, on va être dans un gouvernement de coalition. Est-ce que vous avez cogné à la porte de Paul Saint-Pierre? Parce que je ne sais pas s'ils l'ont trouvé, leur ministre de la Santé, là.
0: Non, j'ai pas cogné à la porte.
1: Vous devriez. J'ai l'impression qu'il va en chercher là, des gens compétents. Il nous l'a annoncé, ça allait être des gens compétents. Donc évidemment, ça va faire changement de l'ancien ministère là. Mais ce que je veux dire par là, c'est que il faut mettre la main à la pâte. Est-ce que vous sentez que les péquistes vont avoir cette ouverture-là? Avez-vous eu déjà des discussions?
0: J'ai pas rien vu de quoi que ce soit.
1: Ah mon Dieu, ben j'ai le numéro de Paul Saint-Pierre, je vous l'enverrai. En attendant, écoutez, vous avez réussi à faire élire 40 députés, le Parti libéral de Charles Milliard, j'ai l'impression, a réussi dans sa première étape, c'est-à-dire de se faire connaître et de faire connaître un renouveau au Parti libéral. Je me demande, Charles Milliard est pharmacien, vous êtes médecin, vous avez été infirmière, est-ce que les pharmaciens et les médecins, ça s'entend bien? Avez-vous l'impression que vous avez quand même le haut du pavé face à Charles Milliard quand vous lui parlez?
0: On s'entend numéro un. Pour commencer, il y a une belle collaboration dans la société en général entre les médecins et les pharmaciens. C'est très complémentaire. Charles Milliard est une personne exemplaire, très respectueuse. Il a des bonnes données scientifiques de base. Il a fait la majorité de sa carrière dans le commerce, etc. Ouais. Donc, ça lui donne plusieurs facettes. Ça lui permet d'avoir une vision très complète de la société québécoise. Alors, je suis certaine que ça va être une excellente collaboration.
1: Ben, écoutez, on va vous suivre. Merci d'avoir accepté de nous parler aujourd'hui. J'espère que vous allez devenir la nouvelle amie de l'émission et que vous allez être la porte-parole en santé de l'opposition. Comme ça, ça va nous faire de la belle discussion pour les semaines et les mois à venir. Merci énormément, Cécile Tremblay, de nous avoir parlé aujourd'hui. Et puis, bon début de mandat comme députée libérale de Sainte-Rose. Merci.
0: Merci de m'avoir reçu.
1: Au revoir. Vous avez vu qu'on a des bons députés ici à Montréal. Je ne sais pas si vous allez avoir ça dans votre prochaine élection, vous, dans l'Ouest.
2: Je ne sais bien pas.
1: Berthaud.
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5: Bonsoir, ici Rebecca Kwan. L'économie du Québec, la guerre tarifaire avec les États-Unis et l'entente conclue avec Terre-Neuve et Labrador au sujet de Churchill Falls ont été au cœur de la rencontre ce midi entre la première ministre sortante Christine Fréchette et son successeur Paul Saint-Pierre Plamondon, qui entrera en poste sous peu. Ils se sont réunis afin d'assurer une transition harmonieuse à l'Assemblée nationale à quelques jours de la formation du prochain Conseil des ministres. Sébastien Desrosiers a préparé ce qui suit.
6: Bonjour. Une poignée de main devant les caméras avant de s'engouffrer dans le bureau de la première ministre.
7: On pourra vous revoir par la suite.
6: Une semaine après la victoire du Parti québécois, Christine Fréchette et Paul Saint-Pierre Plamondon amorcent la transition.
8: Lorsqu'on sort des élections, ce qu'on espère de la part du gouvernement sortant, c'est le plus de collaboration possible. Et c'est précisément ce qu'on a obtenu ce matin, donc je tiens à le souligner.
6: Au bout d'une rencontre d'une trentaine de minutes, les deux en ressortent satisfaits.
9: On a discuté notamment d'enjeux économiques, également de l'entente avec Terre-Neuve-Labrador, Churchill Falls, la crise tarifaire, bien sûr, relations aussi avec les États-Unis dans le cadre de la négociation au niveau de la CEUM.
8: C'est sûr qu'en effet, c'est l'économie, les relations avec les États-Unis, les données qu'on a sur certaines entreprises, le chômage et Churchill Falls, qui est quand même un morceau important qui ont retenu la plupart de nos discussions.
6: L'entente énergétique concernant Churchill Falls, conclue juste avant la campagne électorale, doit être entérinée d'ici la fin de l'année, une décision qui appartiendra au nouveau gouvernement.
8: Merci beaucoup.
9: Merci, monsieur.
6: Pour la suite, Christine Fréchette réunira son Conseil des ministres une dernière fois mercredi, alors que celui de Paul Saint-Pierre Plamondon sera présenté la semaine prochaine. Ici Sébastien Desrosiers, Radio-Canada, Québec.
5: Par ailleurs, un recomptage judiciaire pourrait avoir lieu dans la circonscription de Champlain, en Mauricie. Le Parti québécois affirme que des inexactitudes ont été observées dans plusieurs relevés de dépouillement. C'est la candidate conservatrice Adriana Salontay qui l'a emporté.